0: Musk tente d'empêcher la sortie d'un documentaire qui lui est consacré. Ses avocats ont envoyé une mise en demeure au producteur. Il menace de porter plainte pour diffamation face à ce portrait jugé trop à charge. Le film dépeint le milliardaire américain comme un homme mégalomane et cruel. La production refuse de plier au nom de la liberté d'expression. Du nouveau dans le dossier Jubilar, la justice va organiser une nouvelle reconstitution au début du mois d'octobre sur les lieux du crime. Étape décisive pour préparer le procès en appel après les aveux de Cédric Jubilar cet été. Le père de famille a finalement admis avoir étranglé sa femme Delphine. Son procès a été décalé au mois de mai 2027. Il n'avait pas supporté une simple remarque faite à son fils de 9 ans. Un père de famille dort en prison cette nuit près de Toulouse. Il a écopé ce jeudi de 6 mois ferme après avoir menacé de couper la tête de l'institutrice. C'est la crise au sommet pour les Jeux Olympiques d'hiver en France. Le patron du comité d'organisation, Edgar Gros-Piron, a démissionné ce jeudi. L'ancien champion olympique jette l'éponge, usé par 19 mois de tension en coulisses. Coup dur à seulement 3 ans et demi de la cérémonie d'ouverture. L'Amérique s'arrête ce vendredi pour honorer les victimes du 11 septembre. C'était il y a 25 ans exactement. Près de 3000 personnes mortes dans ces attaques terroristes. Une cérémonie historique se prépare à New York en présence de 4 anciens présidents américains. Donald Trump a lui choisi de se rendre au Pentagone. Les refuges de la SPA sont au bord de la rupture. L'association dresse un bilan catastrophique de la période estivale. Près de 10 000 animaux ont été recueillis en juillet et en août. Record absolu avec une flambée des abandons de 21% en un an. La rentrée politique et musicale se passe dans l'Essonne. La fête de l'Huma ouvre ses portes à midi ce vendredi sur la base aérienne du Plessis-Patay. Des centaines de milliers de visiteurs sont attendus tout le week-end, avec notamment le rappeur Jossman sur scène ce vendredi soir. Et puis, scénario complètement fou ce jeudi soir pour l'entrée en lice de Lens en Ligue des Champions. Les Sang et Or arrachent une victoire précieuse, 3-2 face au Slavia Prague. Les joueurs de Francaise étaient pourtant menés à l'entrée du temps additionnel. 2h03.
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2: Démission, écueil politique, désaccord stratégique, retard. Les organisateurs des Jeux Olympiques de 2030 enchaînent les turbulences et les retournements de situation depuis l'attribution de ces Jeux d'hiver aux Alpes françaises il y a un peu plus de 2 ans. Dernier épisode en date, la démission donc d'Edgar Gros-Piron. Il quitte la présidence, Emma Sarango.
3: Après plusieurs mois de tension, j'ai décidé de quitter mes fonctions, écrit Edgar Gros-Piron sur le réseau professionnel LinkedIn. Certains diront sans doute que c'est un échec. Je préfère dire que j'ai atteint le point où il devenait plus juste de passer la main que de s'y accrocher. Voilà ce qu'écrit le champion olympique 1992. Alors précisons que cette façon de présenter les choses est plutôt avantageuse. Clairement, il a été poussé vers la sortie, Edgar Gros-Piron. Mais disons que les parties prenantes lui ont offert l'occasion de sortir par le haut et qu'il l'a saisi. Il dit « je ne veux pas m'accrocher ». C'est ce qui lui a été reproché hein, tout au long de ces 19 mois. Critiqué d'abord pour les nominations des différents directeurs hein, du comité, puis pour ses changements dans la carte des sites, notamment pour le ski alpin, puis pour son train de vie également comme président. Et pourtant, il se sera obstiné, entêté, refusant d'écouter quiconque, ce qui aura provoqué hein, depuis l'hiver dernier une cascade de démissions. Et dernièrement, au début de l'été, un audit interne autour du climat social hein, au sein de ce comité qui avait révélé de la souffrance de la part de certains salariés. On ne peut pas donc dire que l'aventure d'Edgar Gros-Piron à la présidence de ce comité se termine bien, même si le comité d'organisation réagit ce soir en parlant d'une transition choisie, assumée, en saluant la vision ambitieuse d'Edgar Gros-Piron, en assurant enfin qu'il conservera le statut de membre fondateur de ce comité. En attendant la nomination d'un successeur, d'un nouveau président, qui est pour l'instant un énorme point d'interrogation, eh bien, un président en intérim sera nommé lundi en Assemblée Générale Extraordinaire.
2: Emma Sarango de la direction des sports de Radio France. La première réaction en fin de journée à cette démission d'Edgar Gros-Piron de la ministre des Sports, Marina Ferrari.
4: D'abord, un premier message, c'est un remerciement à l'égard du travail qui a été effectué par le président depuis les quelques mois qu'il était, donc 19 mois de présidence. Le dossier est sur de bons rails aujourd'hui. Et nous rentrons dans une phase opérationnelle, mais un message de remerciement pour le travail qui a été effectué.
5: Ça ne vous inquiète pas pour la suite, justement, pour
4: avoir... Il n'y a aucune inquiétude pour la suite. Nous l'avons vu, le dossier continue d'avancer. Donc, nos équipes sont mobilisées au travail. Et donc, comme nous l'avons toujours été par le passé, nous sommes confiants sur l'avenir du dossier pour les Alpes.
2: Voilà la réaction de la ministre des Sports, Marina Ferrari. Avec nous maintenant, pour en parler, Fabrice Pannekoek, bonsoir.
6: Bonsoir.
2: Vous êtes le président de la région Auvergne-Rhône-Alpes, qui va donc accueillir désormais, hein, on le sait, parce que ça aussi, ça fait partie des nombreux épisodes qui ont émaillé cette candidature pour les Jeux de 2030. Vous allez accueillir en grande partie ces Jeux d'hiver. Vous êtes le président donc de la région Auvergne-Rhône-Alpes. Comment vous réagissez à la démission, au départ d'Edgar Gros-Piron? Est-ce que pour vous, c'est un soulagement? Est-ce que vous, par exemple, vous l'avez poussé vers la sortie?
6: Écoutez, c'est une étape sur notre chemin. Chacun sait les difficultés que nous avons pu rencontrer, ce que j'ai pu dire au fil des mois sur ce sujet. Nous sommes là au bout d'une étape, une étape qui nous a permis de construire, et je salue l'engagement d'Edgar Gros-Piron dans ce cadre-là, une étape qui nous a permis d'avoir une carte des sites, d'avoir des emblèmes, d'avoir des premiers partenariats qui soient sécurisés, et on est au bout de cette étape-là. Maintenant, nous allons entrer dans une phase où il faudra délivrer. Sans doute que le moment était opportun, qu'il était venu pour que nous fassions évoluer cette gouvernance. Je salue la décision qui est celle d'Edgar Gros-Piron. Nous avons acté cette démission aujourd'hui à l'occasion de notre bureau exécutif. Le COJO a toujours travaillé. La Solideo a toujours travaillé. Ces deux instances qui préparent les Jeux de 2030 ont été particulièrement actives. Elles continueront de l'être dans cette période intermédiaire parce que nous allons réaliser de beaux Jeux en 2030. J'ai cette conviction profonde. Et ce moment, avec cette démission, est une étape en réalité sur ce parcours. Ça ne bouleverse pas en profondeur le projet, qui reste évidemment le même, ni nos équipes, qui restent évidemment les mêmes. Et ça me donne l'occasion aussi de saluer leur travail.
2: Vous admettrez, Fabrice Pannekoek, que ça fait un peu désordre quand même. Depuis le début de l'attribution de ces Jeux d'hiver aux Alpes françaises, nous sommes quand même passés par de nombreux écueils, qu'ils soient politiques, stratégiques, des démissions, des retards, des départs fracassants. Hein, je pense à l'attribution du pôle glace à Lyon au lieu de Nice. Enfin, il y a eu beaucoup d'épisodes. Ça fait désordre.
6: Il faut regarder tout ça avec lucidité et responsabilité. C'est précisément ce que nous faisons en accompagnant la dynamique de ces Jeux. Et je dis lucidité et responsabilité parce que personne ne nie les difficultés que nous avons pu rencontrer. Et responsabilité parce qu'il faut savoir prendre les décisions, il faut savoir acter des virages que nous devons prendre. Pour autant, le sujet avance. Et quand on regarde l'histoire des Jeux, chez nous comme ailleurs, il y a de manière régulière, pour ne pas dire récurrente, des vicissitudes. Parce que l'organisation de Jeux Olympiques, ça n'est pas une organisation ordinaire. Quand vous avez, en 2025, un seul représentant et que cette organisation va grandir jusqu'à avoir 2000 représentants quelques années plus tard, ça n'est pas une évolution ordinaire. Et donc, elle suppose qu'il y ait des écueils, des difficultés, des vicissitudes, des fractures parfois. Ça fait partie du jeu. Ce qui compte, c'est que nous continuions d'assurer le travail. C'est le cas. Et c'est pour ça que je dis que les équipes ont fait un travail remarquable, elles continuent de le faire. Une évolution de présidence, un changement de gouvernance, ça n'est pas une transformation, ça n'est pas un coup d'arrêt, c'est une étape sur le chemin. Nous l'appréhendons, nous la supportons, nous l'accompagnons, et les semaines qui viennent vont être importantes. Nous recevons le CIO dans sa formation de commission de coordination à partir de lundi jusqu'à mercredi. Là aussi, nous sommes en responsabilité parce que ce bureau exécutif s'est tenu aujourd'hui. Nous aurions très bien pu avoir un discours qui vienne mettre ces dimensions sous le tapis. Ça n'est pas le choix que nous avons fait pour nous présenter à la commission de coordination en responsabilité d'une situation où nous avons su tenir compte pour la faire évoluer.
2: Qu'est-ce que vous allez dire au CIO et que pouvez-vous nous dire sur l'état d'avancement désormais de ces Jeux d'hiver 2030? Qui va prendre la suite d'Edgar Gros-Piron désormais? Quel est votre souhait, si vous en avez un? Et est-ce que ces Jeux avancent? Et si oui, puisque c'est ce que vous nous avez dit, quel est l'état d'avancement désormais de ces Jeux d'hiver?
6: Écoutez, l'état d'avancement est assez clair. Nous avons aujourd'hui une carte des sites et des emblèmes, ce qui est absolument majeur parce que il y a un visuel qui est attaché avec les emblèmes et il y a une carte des sites qui nous permet de savoir où nous allons précisément tenir les épreuves et quelle épreuve à quel endroit. C'est ce qui donne aussi à la société de livraison des ouvrages la possibilité de savoir quel ouvrage, quel investissement doivent être réalisés sur les différents sites. Ça nous permet aussi d'appréhender quel sera l'héritage de ces jeux pour les habitants, pour les territoires et pour la France d'une manière générale. Donc nous sommes dans un moment qui est important et donc ça confirme que ça avance avec des marchés de travaux ou de prestations qui sont attribués, ce qui nous permet d'avancer chaque jour un peu plus et avec une définition de ce qui va occuper les prochaines semaines et les prochains mois qui est très opérationnelle. Parce que les équipes sont tout simplement au travail. Ça continuera évidemment dans cette dynamique. On a parfois la tentation de dire que nous sommes en retard. Moi, je le qualifierais autrement. Nous ne sommes pas en avance, de toute évidence, mais nous sommes encore dans un délai qui permet de faire de grands jeux, qui permet de tenir les objectifs et les engagements que nous avons pris. Nous gardons une très grande ambition pour ces jeux. D'abord parce que les Jeux d'hiver en France, c'est une 4e édition, c'est donc une énorme fierté. C'est aussi ce qui nous oblige, au regard du monde entier, d'apporter la plus belle des vitrines. Et je crois qu'avec Renaud Muselier, sur nos deux territoires régionaux de Provence-Alpes-Côte d'Azur et d'Auvergne-Rhône-Alpes, eh bien nous avons cette capacité. Nous allons en faire la démonstration.
2: Quand vous dites « nous ne sommes pas en avance », on comprend qu'il y a quand même un peu de retard à l'allumage, Fabrice Pancoux. Quelle est l'urgence ?
6: Il y a une tension sur le calendrier plus qu'un retard.
2: Voilà, tension sur le calendrier. Les mots sont choisis. Quelle est l'urgence aujourd'hui ? Sur les sites, puisqu'on parle de tension sur le calendrier.
6: L'urgence, c'est de transformer les décisions, c'est-à-dire la carte des sites, où nous savons précisément quelles épreuves vont être organisées à quel endroit. Eh bien, nous sommes maintenant dans ce moment de la transformation, avec des équipements qui doivent être réalisés. Je vais vous citer, par exemple, le village olympique qui va se situer ici à Oullins, sur la métropole de Lyon, parce que le pôle glace nous a été attribué initialement pas si longtemps. Nous avons su réagir et désormais nous avons l'endroit où ce village va être réalisé. C'est un village important, 28 000 m² de construction, 1654 lits qui vont être réalisés à cet endroit. Eh bien, ça y est, maintenant, c'est quoi la responsabilité qui est la nôtre ? C'est précisément de pouvoir délivrer dans le délai qui nous est donné.
2: À Briançon aussi, est-ce que les travaux vont démarrer ?
6: Dans un chantier absolument remarquable au Fort des Trois-Têtes. C'est un ouvrage qui est remarquable parce qu'on vient à la fois convoquer l'histoire, le patrimoine, et puis cette dimension de projection vers l'avenir. C'est un très bel héritage qui va être donné aux Hautes-Alpes et à la région de Renaud Muselier. C'est évidemment une très belle projection et c'est un chantier qui avance. Je crois qu'il faut s'en réjouir parce que c'est aussi notre patrimoine qui du coup est à l'honneur et avec des difficultés évidemment parce que on n'intervient pas dans un site comme celui du Fort des Trois-Têtes aussi simplement que sur une construction neuve en plaine. Eh bien là aussi le défi est relevé et les choses avancent très sérieusement en tenant le calendrier d'ailleurs qui avait été préalablement défini.
2: Et en tenant le budget malgré la situation difficile que connaît la France en ce moment.
6: Et en tenant le budget, et vous avez raison de l'évoquer parce que c'est un sujet absolument essentiel, nous ne pouvons pas être dans une dépense effrénée et il y a un véritable objectif qui est de faire des jeux frugaux, des jeux raisonnables, des jeux responsables à tous les niveaux, y compris sur la dimension de la finance. D'abord parce qu'il ne faut pas consommer pour consommer, mais simplement répondre à des objectifs que nous nous sommes donnés. Ça n'enlève rien à l'ambition. Penser l'héritage et penser le territoire qu'on laissera demain après ces Jeux. C'est une dimension absolument essentielle pour nous.
2: Environ 3 milliards et demi, hein, si je ne dis pas de bêtises, c'est ça ?
6: Oui, c'est moins. C'est évidemment moins. Et avec cet objectif de tenir les caps qui ont été fixés. Ça, c'est absolument essentiel. On ne peut pas être là pour constater des débordements. On doit être toujours avec cette rigueur qui nous caractérise, je crois, aussi sur nos territoires et en montagne.
2: Et qui va remplacer Edgar Gros-Pierron ? Fabrice Pankouk, très vite.
6: Eh bien, le sujet n'est absolument pas tranché au moment où nous nous parlons. Et d'abord parce qu'il faut savoir reprendre une respiration, il faut avoir de la sérénité sur ces sujets. Nous avons devant nous un objectif qui est très important, c'est de tenir la commission de coordination dans de bonnes conditions. Et ça sera la semaine prochaine. Et nous avons de bonnes raisons de le faire très bien avec le CIO. Ça, c'est l'objectif qui est tout de suite devant nous. L'objectif d'après, ben, ça va être effectivement de nous entendre sur les bonnes conditions pour recevoir, je dirais, entre nous, les conditions, le profil idoine.

0: Désormais dans un lieu très touristique de notre pays. Non, ce n'est pas un monument, c'est une pharmacie. Les pharmacies françaises, surtout parisiennes, sont prises d'assaut par les touristes étrangers, dopées par une tendance sur les réseaux sociaux. Elle a un nom, French Pharmacy. Elle est alimentée par des influenceurs qui vantent les produits cosmétiques vendus en France. Ce succès, Valentin Dunat, vous l'avez bien constaté dans le 5e arrondissement de Paris.
1: Pour certains, c'est désormais un passage obligé. Ils visitent le Louvre, la Tour Eiffel et cette pharmacie.
2: Yes, it's true. It's part of the experience, I think, of being here.
1: Ça fait partie de l'expérience, dit Missy, qui vient de Philadelphie.
2: Philadelphia.
1: Dans son panier plein de crèmes, de produits pour la peau, parce qu'en France, dit-elle, les produits sont pas chers et de bonne qualité.
2: The prices are good and the products are good.
1: Voilà ce qui attire tous ces touristes dans cette pharmacie dirigée par Catherine Dao.
3: Exactement, c'est moins cher et en parlant des Asiatiques, ils ont un petit peu peur des contrefaçons, donc ils préfèrent acheter ici. Dans les pharmacies françaises, il y a quand même une traçabilité qui est de qualité. Voilà, on ne vend pas n'importe quoi en pharmacie.
1: Est-ce que j'exagère donc si je dis que pour certains, c'est un passage obligé, comme la Tour Eiffel ou comme Notre-Dame ?
3: Eh ben non, je pense pas, parce qu'on dirait vraiment que c'est un passage obligé pour certains touristes, ouais. Ici, ça existe depuis bien avant le Covid, où on avait essentiellement des touristes asiatiques qui venaient limite en car. Au moment du Covid, bien sûr, on n'avait plus de touristes. Et ça a repris il y a quelques années, avec un petit changement de nationalité, dans le sens où on a plus des Américains, des Brésiliens. Enfin, le monde s'est agrandi. Voilà.
1: Et ça, je le vois autour de moi. Hein. Le monde entier se presse ici. Il y a beaucoup de clients et surtout des clientes de Slovénie, d'Angleterre ou d'Espagne, comme Maria, par exemple.
4: Franchement, c'est magnifique. Et c'est grand, hein, on a l'impression que c'est un labyrinthe, carrément. En plus, j'ai vu la dernière fois, je suis passée, il y a un bus touristique, il les dépose juste là. Hein.
1: Et donc, pour répondre à cette clientèle nombreuse et très variée, des conseillères ont été recrutées. Elles parlent notamment coréen, anglais,
5: you put just three drops and you apply on
1: ou portugais.
5: Non, ça y est bien. Non. Ok. Nada, con plaisir.
1: C'est quoi votre prénom, pardon?
5: Cindy.
1: Vous parlez combien de langues, Cindy?
5: 4. Espagnol, français, portugais et du coup anglais.
1: Vous changez comme ça de continent et vous changez de... Mais c'est vrai, toutes les 5 minutes, quoi.
5: Oui, c'est ça. Ouais. On arrive à bien jongler entre les langues.
1: Alors pourquoi cette pharmacie a-t-elle autant de succès? Quand je pose la question aux touristes étrangers, la réponse est toujours la même.
6: I saw it on social media.
1: J'ai vu ça sur les réseaux sociaux, dit Lily, qui vient du Rwanda.
6: A lot of people come, especially this pharmacy, they
1: Beaucoup
6: come
1: de touristes
6: here, so...
1: viennent dans les pharmacies, dit-elle, et surtout celle-ci. Alors, j'ai voulu essayer.
6: I wanted to try.
1: Là encore, cette officine a dû s'adapter et il y a désormais une personne qui s'occupe des réseaux sociaux.
7: Alors, je m'appelle Najet Wardani, alors je suis préparatrice en pharmacie, conseillère dermocosmétique et je gère aussi le TikTok de la pharmacie Monge. Au niveau des hashtags, j'utilise beaucoup les hashtags comme French Pharmacy, des hashtags un peu en anglais et du coup, bah, ça capte une large population, donc internationale.
1: Il y en a qui viennent ici faire des vidéos, c'est ça?
7: Alors franchement, tout le temps. Des gens bah, du coup, qui se filment, qui prennent en photo, qui parlent avec leur famille. Il y en a, ils peuvent rester ici toute la journée. Hein. On les voit, ils arrivent à midi et puis ils repartent à 19h et qui demandent à la fin du coup une détaxe parce qu'en fait, ils achètent un peu pour toute la famille.
1: Et parmi les produits phares qui cartonnent, je le vois autour de moi dans les paniers, il y a la Biafine ou la Cicaplast.
7: Ils demandent tous bah, des produits, comme vous avez cité, hein, Biafine, certaines crèmes, médicaments, qui ne sont pas normalement adaptés pour le visage, mais que les gens utilisent comme routine de soins.
1: C'est-à-dire la Biafine, par exemple, certains le considèrent comme une crème hydratante, quoi.
7: Ah oui, oui, aux États-Unis, je pense que c'est utilisé comme ça. Et puis en plus, comme ça fait 4 fois le prix, bah, ils viennent acheter ça.
1: Résultat, à la caisse, les paniers sont bien remplis, comme le confirme la directrice.
3: C'est vrai qu'il y a des très gros paniers. Ça peut aller de 1000 euros, 2000. Enfin, c'est peut-être pas c'est un peu exceptionnel, mais ça arrive très souvent.
1: C'est ce qui explique pourquoi de plus en plus de pharmacies parisiennes occupent ce créneau de la French Pharmacy, très rentable.
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9: Et vous nous dites ce matin, Fanny, qu'il n'y a pas que les prix du pétrole qui flambent, il y a aussi le gaz.
10: Hélas. Et là aussi, c'est l'envolée des prix. Plus de 80 euros le mégawatt-heure, c'est le prix de référence sur les marchés. C'est là où les opérateurs se fournissent. Et c'est un record, surtout depuis 3 ans et demi. Et hélas, comme pour le pétrole, cette flambée, elle découle directement du conflit dans le détroit d'Ormuz, ce passage maritime où circulent habituellement 20% des échanges.

0: mondiaux de gaz naturel liquéfié, le GNL. Ces derniers jours, les tirs entre l'Iran et les États-Unis ont limité encore la circulation des navires. Et c'est simple, hein, moins de bateaux qui passent, c'est moins de gaz disponible sur le marché et donc des prix qui augmentent. Et c'est d'autant plus ennuyeux que les tarifs de gaz ont déjà beaucoup progressé ces derniers mois. 40% de plus depuis le début de l'année en France, ça plombe le pouvoir d'achat des ménages.
1: Et évidemment, avec l'hiver qui arrive, on va avoir besoin de gaz pour se chauffer.
0: Et le problème, c'est que comme on n'a pas pu importer normalement du gaz cet été ces derniers mois, on a des stocks qui sont très bas. L'Europe aborde l'hiver avec des réserves, des cuves qui sont à peine remplies, 67% de leur capacité, alors que l'an dernier, à la même époque, on était plutôt autour de 75%.
1: Ça veut dire que les prix risquent encore d'augmenter ?
0: Eh oui, parce qu'avant l'arrivée du froid, eh bien, la demande est forte. De fait, sur les marchés, la compétition entre les acheteurs européens et asiatiques, elle est très importante. Chacun veut avoir les cargaisons de gaz naturel liquéfié disponibles et c'est comme ça qu'on paye le prix fort.
1: La dernière question, Fanny, est-ce qu'il peut y avoir des pénuries ?
0: On n'en est pas là, attention. Hein. Le gaz est et restera cher, certes cet hiver, mais on devrait en avoir suffisamment parce que depuis le début de la guerre en Ukraine, on a aussi appris à réduire notre consommation, on fait un peu plus attention. Il n'empêche, par précaution, l'Agence internationale de l'énergie, l'AIE, a quand même recommandé hier au gouvernement européen d'imaginer, de réfléchir à un système collectif de réserve stratégique de gaz, comme il en existe pour le pétrole, parce que ce mécanisme n'existe pas pour le gaz, en tout cas pas encore.
1: Merci Fanny. Juste avant de nous laisser votre chiffre du jour.
0: 24%, c'est la chute des ventes de logements neufs ces trois derniers mois. En cause, les prix de la construction, la hausse des taux d'intérêt, le contexte politique aussi qui fait que les ménages hésitent avant de s'engager sur des achats de 20 ou 30 ans. Bref, les promoteurs immobiliers broient du noir.
1: Fanny Guinochet, le billet éco.
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1: Bonjour Nathanaël Charbonnier.
3: Bonjour.
1: Question avec vous ce matin sur la sécurité du président ukrainien. Parce que son avion a failli ou aurait failli être la cible d'un drone russe alors qu'il quittait la Moldavie pour Oslo, pour participer aux funérailles du roi Harald de Norvège.
3: Oui, il y a eu un souci, si l'on en croit le Premier ministre norvégien. L'avion du président ukrainien a failli être percuté par un drone pendant le décollage. Il n'a pas donné plus de précisions sur ce qui s'est passé véritablement. La version du Premier ministre norvégien a été légèrement atténuée ou nuancée par la présidence ukrainienne, qui a expliqué, elle, qu'il s'agissait plutôt d'une alerte lorsqu'un drone russe a pénétré l'espace aérien de la Moldavie et de la Roumanie. Officiellement donc, les faits ont été exagérés, car à aucun moment le président Zelensky n'aurait couru le moindre risque. Toutefois, il s'est véritablement passé quelque chose, puisque le porte-parole du gouvernement moldave a indiqué que son pays avait fermé son espace aérien. Le drone serait tombé, lui, à 160 km de l'aéroport international de Chisinau, la capitale.
1: Ce qui est certain, Nathanaël, c'est que la sécurité du président Zelensky est un secret bien gardé.
3: Oui, et ce qui est certain, c'est qu'entre le jour de son élection et aujourd'hui, ce n'est plus du tout la même chose. Ce n'est d'ailleurs même plus la même personne. En 2019, jour de son élection, il était possible de s'approcher de lui à moins d'un mètre et de le saluer avec son épouse. Depuis le début de la guerre, les choses ont changé. Pour assister à une conférence de presse avec lui, vous devez arriver au palais présidentiel en avance, vous devez déposer vos téléphones dans des coffres avant d'arriver dans une grande salle sans fenêtre. Vous attendez jusqu'à ce que le président fasse son entrée pour sa déclaration. Ce qu'on peut ajouter aussi, c'est que cette tension se lit sur son visage. En 2019, c'était un jeune homme qui se faufilait, montait les estrades. Aujourd'hui, en 2026, le sourire est là, mais les traits sont vraiment plus graves. Le regard est toujours aussi perçant, mais les yeux sont épuisés et le corps s'est épaissi avec des gestes devenus très raides.
1: En tout cas, cet incident avec l'avion du président ukrainien pose bien sûr des questions.
3: Évidemment, on ne saura jamais ce qui s'est véritablement passé, peut-être, mais s'il s'agit d'une petite ou d'une grosse alerte, mais on peut s'interroger. Le président ukrainien est-il en danger ? Les Russes connaissent-ils et connaissaient-ils son emploi du temps ou est-ce un simple hasard ? Car ce n'est pas la première fois que des drones viennent exploser en Moldavie. Y a-t-il des taupes dans l'entourage du président ukrainien ? On sait que la corruption rôde autour de lui. A-t-il des ennemis dans son propre camp qu'il serait susceptible de gêner ?
1: Nathanaël Charbonnier, France Info Monde.
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1: Et dans l'œil de Constance Villanova ce matin, un concept qu'on voit beaucoup ces derniers jours sur les réseaux sociaux, la culture du vide.
4: Oui Simon, sur TikTok et Instagram, trois mots reviennent en boucle. Culture du vide, en cause la fin des vlogs d'août de l'influenceuse Léna Situation. On en avait parlé, fêtée à Bercy en grande pompe. On écoute l'un de ses détracteurs.
5: Léa situation. Non mais c'est vraiment la culture du vide. C'est le néant absolu. Elle n'a pas de talent, c'est pas une artiste, elle propose rien. Donc il n'y a que des jeunes, que des Gaulmont.
4: Le terme fleurit en commentaire sous des centaines de vidéos TikTok et Instagram. Sa cible, des contenus jugés superficiels. Trois mots, une arme pour rabaisser.
1: Vous nous racontez, Constance, d'où vient ce concept ?
4: Oui, son origine, c'est un livre, L'ère du vide, du sociologue Gilles Lipovetsky en 1983. Il y parle de narcissisme et de développement personnel. Mais Lipovetsky ne juge pas. Il démonte même ce snobisme qui sépare la culture légitime de la culture populaire. C'est en 2024 que la politologue Asma Mala démocratise le terme de culture du vide. La culture du vide devient la mécanique des plateformes, ce flot d'infos sans hiérarchie sur les réseaux.
1: Mais selon vous, Constance, ce terme a été détourné pour faire taire les femmes ?
4: Novembre 2020, dans le Figaro, l'écrivain Frédéric Becbédé compare le best-seller de Léna Situation, toujours elle, à 147 pages de vide. 4 ans plus tard, sur X, Émeric Caron répond à un article sur la même influenceuse. Il y dénonce, je cite, « le vide de notre époque ». Aujourd'hui, sous chaque vidéo, le couperet tombe en commentaire. Cette créatrice de contenu raconte sa journée, culture du vide. Elle monte son nouveau vernis, culture du vide. Point commun, les expéditeurs sont des hommes, ses destinataires des femmes. On écoute l'influenceuse Chloé Gervais.
6: Et maintenant, c'est juste devenu, en gros, ce que t'as à dire, c'est pas intéressant. Et je vais te le faire savoir. Mais en disant ça, en ma culture du vide, je suis au-dessus de toi. Et peut-être vous allez me dire, Chloé, tu vois la misogynie partout. Oui. Yeah.
4: Et c'est là que ça devient cocasse, hein. L'influenceur bodybuildé qui poste sa 30e vidéo sur la protéine, lui échappe toujours à la sentence. Ajouter au débat une pincée de mépris pour la génération Z, ces jeunes soi-disant incultes, et le tableau est complet, n'est-ce pas Renaud Dely ? Je vous vois lever les yeux au ciel dès que j'évoque ce que vous appelez Toc Toc ou Amstramgram.
1: Mais non, lui il est toujours, il est toujours sur face de bouc.
4: Alors exactement, alors oui les réseaux charrient leur lot de bêtises, mais on peut critiquer leur mécanisme sans teindre son discours de misogynie. L'ironie savoureuse, c'est que les influenceuses ont retourné l'insulte, le titre d'un des épisodes des vlogs de Léna Situation, la culture du vide.
1: Merci Constance Villanova, restez avec nous.
7: C'est 36-15 combien ?
1: C'est ça. On vous expliquera le Minitel hein, pour les plus jeunes qui nous écoutent, ouais. Mais pas tout de suite.
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1: Il est 2h30, vous êtes sur France Info, les dernières informations, Océane Zitouni. Ce n'est finalement pas une nouvelle victime des cartels de la drogue. La justice mexicaine conclut cette nuit au suicide après le décès d'un député de 42 ans au début du mois. Son corps avait été découvert dans sa voiture au milieu d'une région particulièrement violente du sud du pays. L'hypothèse d'un assassinat était dans toutes les têtes au Mexique, où des dizaines d'élus sont exécutés chaque année. Toujours au Mexique, 8 personnes viennent d'être libérées d'une clinique clandestine contrôlées par un puissant cartel. Elles étaient retenues dans l'état de Jalisco. Certaines étaient blessées et soignées sur place après avoir été enrôlées de force dans des activités criminelles. Vladimir Poutine vient d'atterrir en Inde. Le président russe y restera 3 jours dans le cadre du sommet des BRICS. Rendez-vous organisé en pleine tension internationale avec la guerre en Ukraine et le conflit au Moyen-Orient. Et justement, cette nuit, Israël mène une opération d'ampleur dans le sud du Liban. Des tunnels souterrains du Hezbollah y ont été dynamités sur la colline d'Alitaer. Explosion ressentie à plusieurs kilomètres. Elle a provoqué une secousse de magnitude 4,1. La zone est encerclée depuis plus d'un mois par les soldats israéliens. Le bilan reste encore provisoire après le grave accident d'un car en Suisse. Plusieurs personnes sont mortes ce jeudi dans le canton des Grisons. Le véhicule transportait 48 touristes néerlandais. Il a percuté une glissière de sécurité avant de basculer en contrebas de la route. La police doit préciser le bilan ce vendredi après avoir prévenu les familles. 25 ans jour pour jour après les attentats du 11 septembre, les États-Unis rendent hommage ce vendredi auprès de 3000 personnes tuées. 6 mois de prison ferme et une incarcération immédiate pour un père de famille près de Toulouse. Il a été condamné ce jeudi pour avoir menacé de couper la tête de l'enseignante de son fils de 9 ans. Il n'avait pas supporté une remarque de l'institutrice sur le comportement de l'enfant. Bercy doit revoir ses prévisions économiques. La croissance devrait être révisée à la baisse, l'inflation à la hausse. Le durcissement de la crise au Moyen-Orient et les canicules ont notamment pesé sur l'économie. Roland Lescure prendra la parole ce vendredi à 10h30. Bercy présente ce rendez-vous comme l'acte 1 du budget. Le gouvernement veut aussi durcir les règles de certains arrêts maladie. 2 décrets doivent être adoptés prochainement. Le premier vise les patients qui consultent plusieurs médecins pour obtenir des arrêts successifs. Le deuxième limitera certains arrêts longs à 1 an maximum dès la mi-octobre. Il est temps de déposer sa liste pour les candidats aux élections sénatoriales. La date limite, c'est ce vendredi. La moitié du Sénat sera renouvelée le 27 septembre, un scrutin où les résultats des municipales pourraient fragiliser notamment les écologistes qui ont perdu plusieurs de leurs bastions. Et puis en football, Lens réussit son entrée en Ligue des Champions. Le Racing s'est imposé 3-2 ce jeudi soir sur la pelouse du Slavia Prague. Les Lensois étaient encore menés 2-1 à l'entrée du temps additionnel. Ils ont renversé le match dans les dernières minutes. 2h33 sur France Info.
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3: Consommation en berne, impact des vagues de chaleur, finances dans le rouge, l'économie de la France décroche par rapport à ses voisins. L'INSEE revoit ses prévisions de croissance à la baisse pour 2026 à 0,4% désormais. Évidemment, tout cela, ce n'est pas bon pour les ménages, Raphaël Ebenstein.
4: L'INSEE n'entrevoit aucune accalmie sur les prix de l'énergie, à commencer bien sûr par ceux des carburants. Alors que le litre de sans-plomb 95 atteint des records en France, celui du gazole en approche, mais avec aussi des perspectives d'augmentation sensible des tarifs du gaz. En décembre, les prix de l'énergie devraient ainsi dépasser de plus de 17% ceux enregistrés en décembre 2025, contribuant à l'inflation globale qui devrait alors frôler les 3%. L'INSEE anticipe aussi une répercussion progressive par les industriels des surcoûts énergétiques auxquels ils sont soumis depuis le début de la guerre au Moyen-Orient sur les prix de vente de leurs produits, notamment dans l'agroalimentaire, et une poursuite au moins ces prochains mois de la flambée des prix des légumes frais. Autant de dépenses contraintes supplémentaires en vue pour les ménages, donc, qui ne seront pas compensées intégralement par la récente revalorisation du SMIC en juin, ni par les augmentations de salaires dans les entreprises. Du coup, le pouvoir d'achat réel des ménages devrait reculer de 0,4% cette année, mesure l'INSEE. Et même si ceux qu'ils peuvent puisent un peu dans leur épargne, tout cela pèsera mécaniquement sur la consommation attendue en très faible progression en 2026.
3: Et pas d'éclaircie à l'horizon ?
4: Difficile de trouver une éclaircie. Tout semble un peu lié, car qui dit faible consommation des ménages dit prudence des entreprises à investir et faible croissance. avec 0,4% donc désormais attendu cette année. La France se situera parmi les bonnets d'âne de la zone euro, où la moyenne de la croissance devrait être de l'ordre d'1,2%. Cette faible croissance a aussi des conséquences sur l'emploi, davantage d'entreprises en difficulté, moins d'embauches prévues aussi, moins d'alternants du fait d'un resserrement des aides. En ajoutant aussi le petit effet potentiel de l'inscription automatique des bénéficiaires du RSA à France Travail, l'INSEE prévoit un taux de chômage à 8,6% de la population active en fin d'année contre 8,3% au deuxième trimestre. La seule donnée en fait qui puisse donner un petit peu d'espoir provient du commerce extérieur, de nos exportations. La baisse de celle des produits agricoles du fait de la canicule étant plus que compensée par la très bonne santé des secteurs de l'aéronautique et du naval, avec de nombreuses commandes à l'étranger.
3: Raphaël Ebenstein, bonsoir Christian de Boissieu.
0: Bonsoir.
3: Vous êtes vice-président, j'espère que ça va, hein, pour votre gorge et que vous allez bien. Vous êtes le vice-président du Cercle des économistes. C'est un petit peu à l'image de la croissance en France. Hein, vous, voilà. Non, je plaisante. Bien sûr, à 0,4%, l'INSEE a revu ses prévisions à la baisse. Première question qu'on a envie de vous poser, évidemment, Christian de Boissieu, pourquoi la France décroche par rapport à ses voisins? Pourquoi plus la France que les autres?
0: Écoutez, c'est pas évident, parce qu'effectivement, nous sommes un peu tous dans le même bateau, compte tenu des événements internationaux. Je veux dire, le détroit d'Ormuz, ça concerne tout le monde, hein. La fermeture n'est pas uniquement la France. La flambée des

0: prix de l'énergie, ça nous concerne peut-être plus que d'autres, d'une certaine façon. Et puis, si je compare la France et l'Allemagne, ce qui est un peu derrière votre question, l'Allemagne a des marges de manœuvre budgétaires que nous n'avons pas, clairement. C'est-à-dire que l'Allemagne a mis en place un plan de relance de plusieurs centaines de milliards d'euros, en particulier dans la défense. Et ça, ça a un impact positif sur les commandes publiques, sur l'économie. Et vous avez compris que du côté français, compte tenu de notre déficit public et notre dette publique, nous n'avons pas de marge de manœuvre budgétaire. Et du côté monétaire, là, la France n'est pas particulière. La BCE aujourd'hui vient de monter ses taux d'intérêt. Je termine sur justement les taux d'intérêt à long terme. L'événement quand même depuis deux mois, c'est que certes, les taux d'intérêt ont monté partout, mais ils ont monté plus vite, plus fort chez nous que chez nos voisins européens. À 10 ans, l'État français emprunte plus cher que l'Italie, l'Espagne, le Portugal et même la Grèce. Et donc ça, c'est un problème français, c'est que les investisseurs commencent à s'inquiéter sur notre dette publique, sur notre capacité à, en quelque sorte, assurer la soutenabilité de tout ça. Et ça, c'est un problème franco-français, ça.
1: Christian de Boissieu, ça veut dire quoi concrètement? Que le gouvernement n'a aucune marge de manœuvre? Ça veut dire que s'il y arrive demain une crise qui n'était pas prévue, ça peut toujours arriver, le gouvernement a les poches vides pour venir en aide d'une manière ou d'une autre?
0: Ben, avec 0,4% de croissance prévue cette année, désormais, il y a moins d'entrée fiscale. TVA, impôt sur les sociétés, impôt sur le revenu qu'attendu. Donc je pense que ça va être difficile de tenir l'objectif de déficit public pour cette année qui est autour de 5%. Alors s'il y avait une crise énorme, ce que je ne souhaite pas, hein, mais s'il y avait une crise financière majeure, mondiale, style 2007-2008, la France pourrait toujours essayer de se tourner vers Bruxelles, vers la Commission européenne, en disant, voilà, compte tenu des circonstances exceptionnelles, nous demandons en quelque sorte de mettre entre parenthèses certaines des règles budgétaires, mais là, entre nous, on les a déjà mises entre parenthèses, ces règles budgétaires, avec notre niveau de déficit public et notre niveau de dette publique. Donc je reviens sur votre question et ce que je disais auparavant. Nous avons pratiquement pas de marge de manœuvre. Et la preuve, c'est que quand on fait un plan d'aide aux agriculteurs d'un milliard d'euros, un milliard et demi, bah, il faut trouver à le compenser par ailleurs pour éviter de creuser d'autant le déficit.
1: Christian de Boissieu, est-ce qu'il existe ou pas des solutions pour essayer de faire repartir un tant soit peu la croissance, on l'a dit, impactée par les vagues de chaleur, avec l'inflation aussi qui bloque le pouvoir d'achat? Est-ce qu'il y a un moyen d'arranger les choses? On parle de plusieurs solutions évoquées ci et là par différents politiques, soit le blocage des prix d'un côté, la hausse des salaires de l'autre, ou alors une hausse des impôts. Quelles sont les solutions, une baisse des impôts, pardon, plutôt, quelles sont les solutions possibles aujourd'hui à la portée du gouvernement?
0: Écoutez, baisse des impôts, c'est sympathique.
1: Non, mais je me suis rendu compte que ce n'était pas crédible, parce que c'est vrai qu'il y a un problème de déficit, mais ça permettrait de faire gagner du pouvoir d'achat.
0: Mais enfin, oui, mais je veux dire, on peut toujours dire, si on baisse les impôts, ça va relancer l'activité et ça réduira le déficit.
1: Bien sûr.
0: Mais ça prendra du temps. Ce n'est pas instantané. Pendant quelques mois, quelques trimestres, vous avez une augmentation du déficit. La baisse du pouvoir d'achat est quand même le problème numéro un pour les Français, quand vous regardez les sondages qui sont faits auprès d'eux. Moi, je pense qu'il y a, dans certaines entreprises, il y a des marges de manœuvre pour augmenter les salaires, essayer de réduire la baisse du pouvoir d'achat. Je suis pas en train de parler de hausse générale des salaires. Je dis, il y a des hausses de salaires possibles dans certaines branches, dans certaines entreprises, en fonction des performances et des gains de productivité. Donc ça peut être... Ça peut donner un peu, si je puis dire, de grain à moudre et permettre de réduire un peu la perte de pouvoir d'achat. Pour le reste, je reviens sur la décision de la Banque Centrale Européenne qui a augmenté ses taux directeurs d'un quart de point aujourd'hui.
1: Un quart de point, oui.
0: Les taux longs montent, ça veut dire que les taux sur les crédits immobiliers continuent à monter. Ça veut dire que les entreprises, ça a été dit par votre collègue, les entreprises investissent moins parce que le coût du capital augmente. Si elles investissent moins, elles embauchent moins. Et la hausse du chômage prévue par l'INSEE, ça me paraît malheureusement inéluctable. Nous sommes à 8,3. L'INSEE, vous l'avez dit, attend 8,9%. Je veux dire, le deuxième mandat de M. Macron, qui devait se terminer à 5%, ce que le président avait appelé le plein emploi, vous voyez qu'on n'y sera pas. Bon, donc, je suis désolé parce que j'ai l'air de pas proposer tellement de solutions.
1: J'allais vous le dire.
0: Vous voyez, je fais les questions et les réponses, mais c'est vrai que nous sommes un peu sur une sorte de toboggan. Donc, auquel il est difficile d'échapper. Et ça serait sympa d'avoir quelque chose, une marge de manœuvre, mais du côté budgétaire, pas de marge de manœuvre du côté français, sauf à faire une relance au niveau européen. Enfin, vous l'avez dit vous-même tout à l'heure, nous sommes quand même nettement plus bas que la moyenne de la zone euro. Donc, si vous allez voir les Allemands en leur disant qu'il faut relancer l'économie européenne, bah, eux, ils vont dire on n'est pas d'accord. Nous, on a relancé l'économie allemande par un énorme programme budgétaire. Donc, c'est très compliqué de trouver des solutions au niveau européen. Nous sommes complètement dépendants des aléas géopolitiques parce que les prix de l'énergie, alors, on peut toujours espérer baisser les prix de l'énergie par une réduction des taxes sur l'énergie, mais c'est pas ça qui va améliorer le déficit public. Donc là, les marges de manœuvre également sont pas énormes et les aides qui ont été mises en place pour réduire pour certaines catégories de la population les prix de l'énergie, elles ont des limites. Donc, À très court terme, il n'y a pas de recette miracle.
1: Donc, faut faire le dos rond. Faut faire le dos rond.
0: Faut faire le dos rond. Je reviens sur la question des salaires. Le SMIC, heureusement, est protégé de l'inflation par la formule de fixation du salaire minimum. Mais au fond, la question, ce sont les salaires qui sont, par exemple, pas tellement au-dessus, mais au-dessus du SMIC, qui, eux, sont pas protégés des pertes de pouvoir d'achat qu'on évoquait. Vous avez évoqué tout à l'heure, votre collègue a évoqué l'épargne. C'est vrai que les Français, ceux qui ont d'épargne, d'ailleurs pas tous, hein, ceux qui peuvent épargner, ont un peu réduit leur taux d'épargne, qui est passé de 18 à 17% en moyenne de leur revenu disponible. La baisse du taux d'épargne permettant, dans certains cas, de maintenir la consommation, une consommation qui est quand même très percutée par la hausse des prix alimentaires, etc. Donc, à très court terme, s'il y avait une solution miracle, je pense qu'on l'aurait déjà trouvée. Ça veut dire que le débat au Parlement va être extrêmement compliqué dans ce contexte-là, très compliqué. Et on n'en a pas parlé jusqu'à présent, mais la préparation, vous imaginez que dans ce contexte macroéconomique très compliqué, la préparation du budget 2027 est encore plus difficile.
1: Eh bien, merci pour toutes ces bonnes nouvelles. Christian de Boissieu, pas de problème, vice-président du Cercle des économistes. Très bonne soirée.
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3: Salut, c'est Sarah. Ça dit quoi ?
4: Il y a une forme de tolérance, toute une série de personnes pensent que cela n'est pas très grave, que l'on parle de bougnoule, de nègre et de bico.
5: Ces propos sont scandaleux et inexcusables.
3: Du racisme, du sexisme, de l'homophobie, du complotisme dans la bouche d'un policier municipal de Carcassonne. Tout a été filmé par une caméra piéton. Ce sont ces petites caméras accrochées à l'uniforme des policiers qui servent à filmer des interventions. La vidéo date de 2025, mais elle a été révélée hier par le journal local Midi Libre. Le policier en question ne sait pas qu'il est enregistré. Il s'agit d'un ancien militaire, membre du Rassemblement National, bénévole au sein du service d'ordre du parti qui l'a exclu juste après la publication de la vidéo. Il est donc proche du maire RN actuel, Christophe Barthès, qui s'est exprimé hier.
6: Tous les protagonistes de cette affaire sont suspendus immédiatement
5: et sanctionnée.
3: Christophe Barthès renvoie la balle à l'ancien maire d'Hiver Droite qui, selon lui, aurait étouffé l'affaire à l'époque. Car le public découvre ses propos violents aujourd'hui, mais pas la mairie. Une enquête avait été ouverte par la ville en novembre 2025, mais elle n'avait pas permis d'identifier les policiers qu'on entend tenir ces propos racistes. Et pourtant, tu viens de l'entendre dans la bouche du maire, tous les protagonistes ont été suspendus immédiatement.

0: récemment, l'un d'eux viré du RN. Le parti dénonce un cas isolé dans la police municipale de la ville, ce qui n'est pas tout à fait ce que renvoient des habitants interrogés par mon collègue de France Info, Sébastien Berriot. Eux font la différence entre les agents de la police nationale et ceux de la police municipale.
1: Autant les nationaux, ils viennent, ils parlent avec nous, tout se passe bien, mais les municipaux, on ne peut pas parler avec eux, on ne peut rien faire. Et quand on voit la façon dont tu nous parles, c'est pas joli à voir. Si déjà ils viennent, ils te tutoient, ouais, tu rentres à la maison, tu jettes ta clope, tu fais ci, tu t'en vas. Oh, c'est pas normal.
0: Le ministre de l'Intérieur demande un contrôle de cette police municipale. Retour à Paris, où se tient depuis hier un sommet international sur l'espace sans les États-Unis. Une occasion pour les pays européens de défendre leur place. Emmanuel Macron a déjà annoncé 5 milliards d'euros de contrats. Il a confirmé aussi le retour de Thomas Pesquet dans l'espace. Le Français va commander une mission l'année prochaine vers la Station Spatiale Internationale. Mais les grands discours sont prévus aujourd'hui.
2: Ah oui, non, mais c'est bon ça. Hein. Je ne vais pas vous ennuyer avec toutes les réunions, des conférences, des blabla. Hein.
0: Toujours dans l'objectif de ne plus dépendre de personne, il devrait être question de la création d'une constellation européenne de satellites, donc un tas d'appareils identiques qui travaillent ensemble. C'est un enjeu de sécurité pour les pays européens puisqu'il y a 4 ans, l'invasion de l'Ukraine n'a pas commencé sur Terre mais par une cyberattaque. C'est ce que rappelle le colonel Sébastien Pagès.
3: La première attaque des Russes, c'est sur la constellation de satellites Viasat qui était utilisée par les forces ukrainiennes.
0: Aujourd'hui, l'armée française est amenée à utiliser le réseau Starlink déployé par Elon Musk avec le risque que les communications soit coupée en cas de brouille diplomatique. Un projet donc important pour la souveraineté de l'Europe, mais potentiellement dangereux pour l'environnement.
4: N'importe quoi, c'est rien que des loupiottes qui clignotent.
5: Tu sais, Lan, il faut parfois regarder au-delà des apparences.
0: Il y a entre 14 et 15 000 satellites actuellement en orbite autour de la Terre. Et si tout ce qui est prévu par les industriels est bien envoyé dans l'espace, on pourrait atteindre près de 2 millions d'appareils avec plusieurs conséquences. D'abord, adieu l'astronomie telle qu'on la connaît. Ces satellites provoquent une pollution lumineuse avec leurs miroirs, ce qui rend plus difficile l'observation du ciel. Et ensuite, ces machines n'ont pas une durée de vie infinie. Et une fois inutilisables, ils sont souvent précipités vers la Terre pour être réduits en poussière. Poussière qui reste dans la haute atmosphère sous forme de particules, notamment d'aluminium, et ça pourrait abîmer la couche d'ozone sans qu'on sache encore précisément dans quelle mesure.
6: Écoutez, monsieur l'inspecteur, je n'arrive pas à savoir qui a creusé ce trou.
7: Vous voyez bien qu'il y a un trou.
0: Les satellites peuvent donc aider à anticiper les catastrophes climatiques tout en favorisant le réchauffement de la planète, c'est le paradoxe. À ce propos d'ailleurs, une étude publiée dans la revue scientifique The Lancet nous explique ce matin qu'avec les températures qui augmentent, il devient plus dangereux de vivre en ville. À Perpignan, par exemple, la mortalité liée à la chaleur a été multipliée par 13 depuis les années 90. En France, 40% de la population est concentrée dans 70 villes. Une solution, c'est la végétalisation, mais pour ça, les villes auraient besoin de moyens financiers supplémentaires, selon les chercheurs.
8: L'argent peut tout.
0: À te signaler ce matin, la participation de la DJ de la cérémonie d'ouverture des Jeux, Barbara Butch, à une soirée prévue à Amiens le 19 septembre, a été annulée 2 mois après l'interruption d'un de ses concerts à Grenoble. L'association France-Palestine se félicite que son appel au boycott ait fonctionné. Elle reproche notamment à Barbara Butch son soutien à la proposition de loi Yadan visant à lutter contre les nouvelles formes de l'antisémitisme, un texte qui a été retiré. Et puis je termine avec le retour de Français qui ont cartonné jusqu'aux États-Unis. Andrea, Noémie, Hervé, Mathias, les personnages de 10% ont droit à leur film. Ça sort aujourd'hui sur Netflix. Au scénario, la créatrice de la série, Fanny Herrero, qui est ravie de rempiler.
9: Il y avait comme un peu une petite frustration. Enfin, les gens en avaient encore envie, quoi. Et on le sentait, c'était pas encore l'heure.
0: Mais pour nous, malheureusement, l'heure est venue. C'était Sarah de France Info. À demain et ciao.
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12: À Los Angeles, chez vous, Loïc Piala, bonjour.
13: Bonjour Simon.
12: Il a déjà droit à son biopic au cinéma. Déjà, oui, il s'agit de Sam Altman, cofondateur du géant de l'intelligence artificielle, OpenAI, et donc père de ChatGPT. Le film s'appelle Artificial, vous nous en parlez ce matin. Il y avait eu quelques doutes sur sa sortie, mais il sera bien sur les écrans à la fin de l'année chez vous aux États-Unis, Loïc.
13: Oui, on en parle parce que la bande-annonce, justement, est sortie cette semaine. Et c'est l'acteur Andrew Garfield, vu dans Spider-Man notamment, qui incarne Sam Altman devant la caméra du réalisateur italien Luca Guadagnino.
14: We open Pandora's box together. The future's inevitable.
13: Dans cet extrait, on entend Andrew Garfield dire « Nous avons ouvert la boîte de Pandore ensemble, le futur est inévitable, des pays vont

0: tomber, des industries vont s'effondrer et nous serons ceux qui guideront les gens dans ce nouveau monde.
1: Ça fait envie, Loïc. Pourquoi ce film, donc Artificial, devrait retenir notre attention ?
0: Déjà parce que c'est un film de plus sur la tech, un documentaire sur Elon Musk vient d'être présenté au Festival de Venise, Social Reckoning sur Facebook sort bientôt, un documentaire sur Elizabeth Holmes, reine déchue de la Silicon Valley, est en boîte, mais surtout, malgré son casting et son réalisateur prestigieux, on n'est pas passé très loin de ne pas le voir, Artificial. C'est Amazon qui l'a produit, Amazon a un studio et une plateforme de streaming désormais, ça vous le savez, mais en juin dernier, le géant du commerce en ligne a annoncé qu'il lâchait Artificial. Le film serait mieux servi si un autre studio le sortait, a expliqué un communiqué, étonnant pour un projet qui a tout de même coûté 40 millions de dollars, mais la presse américaine n'a pas pu s'empêcher de remarquer qu'en début d'année, Amazon avait signé un énorme contrat avec OpenAI, et d'après les rumeurs, le portrait de Sam Altman dans le film n'est vraiment pas flatteur. Problématique, il a donc fallu trouver un acheteur.
1: Alors qui a récupéré le film ?
0: Un studio du nom de Neon pour un montant qui n'a pas été révélé. Neon a distribué aux États-Unis les dernières Palmes d'Or, dont Parasite et Anora, qui ont ensuite gagné l'Oscar. Et le studio a bien l'intention justement de lancer Artificial dans la course aux Oscars. Mais avant cela, Netflix avait dit non, Warner Bros. Également. On a eu l'impression que personne ne voulait la patate chaude et fâcher OpenAI. On avait assisté à une situation similaire il y a 2 ans avec The Apprentice, un film sur Donald Trump qui avait eu du mal à trouver un distributeur. C'est surtout aussi une illustration du poids pris par OpenAI et plus globalement de la nouvelle dépendance d'Hollywood à la tech, avec Netflix bien sûr et Amazon qui a racheté MGM, la famille Ellison qui détient Oracle, une entreprise de logiciels, a elle mis la main sur Paramount en attendant Warner Bros. Tout cela alors que le potentiel de l'IA terrifie la mecque du cinéma. Artificial sort le 25 décembre ici, il n'y a pas encore de date officielle pour la France.
1: Loïc Piala aux États-Unis, merci beaucoup Loïc.
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3: Bonjour Katel.
4: Bonjour Elodie.
3: Vous êtes illustratrice, scénariste, mais aussi à votre manière biographe. Vous avez même inventé un mot pour cela, les biographiques. Depuis plus de 20 ans, vous prêtez votre trait à des vies qui ont compté. Vous avez ainsi redonné une présence à Kiki de Montparnasse, Olympe de Gouges, Benoît Groult, des femmes libres, audacieuses, souvent pionnières, que l'histoire avait parfois reléguées dans ses marges. Et puis il y a eu René Goscinny. En 2019, vous publiez le roman des Goscinny, Naissance d'un Gaulois. Pour le conçoit, vous plongez dans plus de 1000 pages d'entretien accordées par René Goscinny au cours de sa vie. Mais une autre voie traverse ce récit, celle d'Anne Goscinny, donc sa fille, romancière, qui vous ouvre ses souvenirs, son histoire familiale, les archives de ce père disparu lorsqu'elle n'avait que 9 ans. Vous reprenez le fil avec le roman des Goscinny, tome 2, Un Gaulois immortel aux éditions Grasset. Comment vous avez découvert Goscinny ?
4: Mais je crois que comme tous les enfants de ma génération, dans les années 60 et 70, on a été biberonnés aux œuvres de Goscinny, hein, que ce soit toutes les histoires d'Astérix, que ce soit Lucky Luke, que ce soit Is No Good ou Le Petit Nicolas. Nous avons tous eu affaire, je pense, à ces héros de papier.
3: Est-ce que vous auriez pu imaginer un jour que vous pourriez raconter la vie de l'homme qui écrivait finalement toutes ces histoires qui nous ont toutes et tous accompagnés ?
4: Non, évidemment, j'allais jamais imaginé déjà que je serais dessinatrice de bande dessinée, parce que c'était une profession pour moi qui était impossible. Il y avait que des hommes, de toute façon, qui faisaient ce métier, si déjà c'était considéré comme un métier. À part Claire Bretéché, je n'avais pas de modèle, moi, petite fille, pour devenir une dessinatrice de bande dessinée. Et en plus, une fois que je le suis devenue un peu miraculeusement, eh bien, je me suis plutôt intéressée à des portraits de femmes. Or, Goscinny, ben, c'est un homme.
3: Vos parents sont professeurs de sciences. Vous êtes orientée vers une filière scientifique dans laquelle vous vous ennuyez profondément. Et puis, un jour, votre prof de maths vous surprend en train de le caricaturer, lui, d'ailleurs, en cochon, ce qui n'est pas très sympa. Au lieu de vous punir, il convoque vos parents. Il leur dit que vous devez aller vers une voie artistique. Vous avez dit de lui qu'il vous avait sauvé la vie. Est-ce qu'une vie peut basculer grâce au regard d'un seul adulte, alors, qu'a-t-elle ?
4: En tout cas, pour moi, oui, ça a été le cas. C'est vrai que du jour au lendemain, tout à coup, le dessin a été perçu autrement que comme une récréation, mais comme un potentiel avenir. Et à partir de là, bah, j'ai commencé à pouvoir dessiner, à faire les arts décoratifs, à rencontrer tous les gens qui m'intéressent. J'ai fait mes études avec le dessinateur Blotch et on est partis à Paris ensemble. Voilà, après, la grande vie a commencé pour moi.
3: Quand on ne voit presque aucune femme exercer le métier dont on rêve, comment on s'autorise à penser qu'on a quand même le moyen d'y arriver ?
4: On ne s'autorise pas vraiment, en fait.
3: Les moyens d'y arriver.
4: Ça a été une suite de hasards un peu aussi, mais bon, je crois que la passion du dessin était plus forte que tout, donc ça m'a amenée dans le milieu professionnel par l'illustration jeunesse, et puis les rencontres, et puis l'audace de quand même proposer, et puis de fil en aiguille, bah, une chose marche, en entraîne une autre. J'ai eu un prix à Bologne, illustration jeunesse, donc je me suis fait remarquer, on m'a donné plus de travail en jeunesse et des bandes dessinées jeunesse qui m'ont permis en fait d'accéder à des maisons d'édition dites adultes où j'ai pu proposer des scénarios, mais même pour la télé d'ailleurs, parce que j'ai commencé

0: commencé avec ma complice Véronique Grissot à écrire des scénarios pour un gars et une fille dans les années 2000, à partir de la première bande dessinée qu'on avait faite, qui avait été remarquée par Jean Dujardin.
1: Et vous allez justement consacrer une grande partie de votre œuvre à celle que vous appelez les clandestines de l'histoire. Quand vous les remettez dans la lumière, est-ce que vous réparez aussi quelque chose ?
0: Oui, alors cette conscientisation est arrivée assez tard. C'est quand j'ai eu mes enfants, mais j'ai eu deux filles, et clairement, en revoyant leurs livres d'histoire qui étaient à peu près les mêmes que les miens, j'ai réalisé qu'en fait, il n'y avait pratiquement pas de femmes, à part Jeanne d'Arc, peut-être Marie-Antoinette, qui n'ont pas des destins très enviables, et quelques reines dont on a oublié les noms. On a eu envie de parler de ces femmes qui avaient marqué notre histoire sans qu'elles soient reconnues. Kiki de Montparnasse était une femme extrêmement connue au début du XXe siècle. On venait du monde entier pour voir la Tour Eiffel et Kiki de Montparnasse, et pourtant plus personne ne savait qui elle était. Et on s'est demandé, voilà, cette muse, qui était-elle dans le fond ?
1: Il y a un autre Goscinny, hein, effectivement, qu'on découvre. Il ne s'arrête jamais d'ailleurs à la bande dessinée. Il passe au dessin animé, au cinéma. Est-ce que vous avez découvert chez lui cette intuition très moderne qu'un personnage peut sortir de sa case, son vilain jeu de mots, et continuer à vivre ailleurs ?
0: C'est ça, il a plein de facettes, de casquettes. Mais il faut savoir que pour lui, le grand modèle dans la vie, c'était devenir Walt Disney. Quand il est arrivé à New York, très jeune, après avoir été en Argentine, il espérait rencontrer Walt Disney. En fait, c'était une catastrophe totale parce qu'il connaissait personne, il avait pas un sou, ça a été des années vraiment très très dures, très noires, il venait de perdre son père et il vivait chichement avec sa mère. Et donc là, il a compris ce qu'il faudrait gravir comme montagne s'il voulait devenir un jour quelqu'un dans ce métier-là. Finalement, malheureusement, c'est arrivé après sa mort, mais son rêve s'est réalisé puisque s'est créé le parc Astérix, comme les parcs Walt Disney. Donc je crois vraiment que oui, il arrive largement à concurrencer son modèle américain.
1: Merci beaucoup, Katel, d'être passée dans le monde d'Élodie sur France Info. Je rappelle que votre nouvelle ouvrage, le roman des Goscinny, tome 2, Un Gaulois immortel, paraît aux éditions Grasset. René Goscinny aurait eu 100 ans cette année. Merci beaucoup.
0: Merci à vous.
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1: Il est 3h, les dernières informations au CNZ Tuni. Une démonstration de puissance d'Arina Sabalenka à New York, qualifiée cette nuit pour sa 4e finale d'affilée à l'US Open de tennis. Succès en 2-7 face à l'américaine Jessica Pegula. La Bélarusse visera samedi un 3e sacre consécutif, mais perdra sa place de numéro 1 mondial au profit d'Elena Rybakina. Vladimir Poutine à New Delhi, arrivé du président russe cette nuit en Inde pour un sommet des BRICS sous haute tension. 3 jours de diplomatie avec ses homologues chinois et iraniens, notamment au cœur des échanges, les guerres en Ukraine et au Proche-Orient. Toujours aucun bilan précis en Suisse après le drame de cette nuit. Un car de 50 touristes néerlandais s'est renversé dans un ravin du canton des Grisons. La police confirme plusieurs morts et de nombreux blessés. Secousse de magnitude 4,1 cette nuit dans le sud du Liban. Une réplique provoquée par le dynamitage de tunnels du Hezbollah par l'armée israélienne. L'Amérique se recueille pour les 25 ans du 11 septembre. Hommage national ce vendredi au près de 3000 victimes des attentats de 2001. Rassemblement inédit à New York autour de 4 anciens présidents. Donald Trump a lui choisi de se recueillir au Pentagone. Elon Musk contre-attaque face à un documentaire à charge. Mise en demeure envoyée au producteur par les avocats du milliardaire. Il menace de poursuivre ce portrait qui dépeint un homme mégalomane et cruel. La production refuse de céder au nom de la liberté d'expression. Nouvelle reconstitution début octobre dans l'affaire Jubilard. Ultime répétition générale pour la justice avant le procès en appel à Toulouse. Cédric Jubilard avait avoué cet été avoir étranglé son épouse Delphine. Son procès est fixé au mois de mai 2027. 6 mois de prison ferme et incarcération immédiate pour un père de famille près de Toulouse. Sanction de la justice après des menaces de décapitation visant l'institutrice de son fils. L'homme n'avait pas supporté une simple remarque sur le comportement de l'enfant. Démission fracassante à la tête des Jeux d'hiver 2030. Edgar Gros-Piron claque la porte du comité d'organisation. Départ brutal après 19 mois de querelles internes. Un vide politique à 3 ans et demi de la cérémonie d'ouverture. Chiffre noir pour la SPA après la pause estivale. Près de 10 000 animaux abandonnés recueillis en 2 mois. Hausse record de 21% en un an et des refuges au bord de la rupture. Coup d'envoi de la fête de l'UMA ce vendredi à midi au Plessis-Pâté. 3 jours de débats et de concerts dans l'Essonne. Des dizaines de milliers de festivaliers sont attendus dès ce soir. En football, renversant succès de Lens en Ligue des Champions. Victoire 3-2 des Sang et Or sur la pelouse du Slavia Prague ce jeudi soir. 2 buts inscrits dans le temps additionnel pour arracher les 3 points. Et puis reprise de la Ligue 1 ce vendredi soir. Ouverture de la 4e journée avec l'affiche entre Rennes et Marseille. Il est 3h02. Bonne soirée.
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3: Démission, écueil politique, désaccord stratégique, retard. Les organisateurs des Jeux Olympiques de 2030 enchaînent les turbulences et les retournements de situation depuis l'attribution de ces Jeux d'hiver aux Alpes françaises il y a un peu plus de 2 ans. Dernier épisode en date, la démission donc d'Edgar Gros-Piron. Il quitte la présidence, Emma Sarango.
4: Après plusieurs mois de tension, j'ai décidé de quitter mes fonctions, écrit Edgar Gros-Piron sur le réseau professionnel LinkedIn. Certains diront sans doute que c'est un échec. Je préfère dire que j'ai atteint le point où il devenait plus juste de passer la main que de s'y accrocher. Voilà ce qu'écrit le champion olympique 1992. Alors précisons que cette façon de présenter les choses est plutôt avantageuse. Clairement, il a été poussé vers la sortie, Edgar Gros-Piron. Mais disons que les parties prenantes lui ont offert l'occasion de sortir par le haut et qu'il l'a saisi. Il dit « je ne veux pas m'accrocher ». C'est ce qui lui a été reproché hein, tout au long de ces 19 mois. Critiqué d'abord pour les nominations des différents directeurs hein, du comité, puis pour ses changements dans la carte des sites, notamment pour le ski alpin, puis pour son train de vie également comme président. Et pourtant, il se sera obstiné, entêté, refusant d'écouter quiconque, ce qui aura provoqué hein, depuis l'hiver dernier une cascade de démissions. Et dernièrement, au début de l'été, un audit interne autour du climat social hein, au sein de ce comité qui avait révélé de la souffrance de la part de certains salariés. On ne peut pas donc dire que l'aventure d'Edgar Gros-Piron à la présidence de ce comité se termine bien, même si le comité d'organisation réagit ce soir en parlant d'une transition choisie, assumée, en saluant la vision ambitieuse d'Edgar Gros-Piron, en assurant enfin qu'il conservera le statut de membre fondateur de ce comité. En attendant, la nomination d'un successeur, d'un nouveau président, qui est pour l'instant un énorme point d'interrogation. Eh bien, un président en intérim sera nommé lundi en Assemblée Générale Extraordinaire.
3: Emma Sarongo de la direction des sports de Radio France. La première réaction en fin de journée à cette démission d'Edgar Gros-Piron de la ministre des Sports, Marina Ferrari.
0: D'abord, un premier message, c'est un remerciement à l'égard du travail qui a été effectué par le président depuis les quelques mois qu'il était, donc 19 mois de présidence. Le dossier est sur de bons rails aujourd'hui et nous rentrons dans une phase opérationnelle, mais un message de remerciement pour le travail qui a été effectué.
5: Ça ne vous inquiète pas pour la suite, justement,
0: pour avoir... Il n'y a aucune inquiétude pour la suite, nous l'avons vu, le dossier continue d'avancer. Donc, nos équipes sont mobilisées au travail et donc, comme nous l'avons toujours été par le passé, nous sommes confiants sur l'avenir du dossier pour les Alpes-de-Haute-Provence.
3: Voilà la réaction de la ministre des Sports, Marina Ferrari. Avec nous maintenant, pour en parler, Fabrice Pankouk, bonsoir.
6: Bonsoir.
3: Vous êtes le président de la région Auvergne-Rhône-Alpes qui va donc accueillir désormais, hein, on le sait, parce que ça aussi, ça fait partie des nombreux épisodes qui ont émaillé cette candidature pour les Jeux de 2030. Vous allez accueillir en grande partie ces Jeux d'hiver. Vous êtes le président donc de la région Auvergne-Rhône-Alpes. Comment vous réagissez à la démission, au départ d'Edgar Gros-Piron? Est-ce que pour vous, c'est un soulagement? Est-ce que vous, par exemple, vous l'avez poussé vers la sortie?
7: Écoutez, c'est une étape sur notre chemin. Chacun sait les difficultés que nous avons pu rencontrer, ce que j'ai pu dire au fil des mois sur ce sujet. Nous sommes là au bout d'une étape, une étape qui nous a permis de construire, et je salue l'engagement d'Edgar Gros-Piron dans ce cadre-là, une étape qui nous a permis d'avoir une carte des cides, d'avoir des emblèmes, d'avoir des premiers partenariats.

0: partenariat qui soit sécurisé. Et on est au bout de cette étape-là. Maintenant, nous allons entrer dans une phase où il faudra délivrer. Sans doute que le moment était opportun, qu'il était venu pour que nous fassions évoluer cette gouvernance. Je salue la décision qui est celle d'Edgar Groupiron. Nous avons acté cette démission aujourd'hui à l'occasion de notre bureau exécutif. Le COJO a toujours travaillé. La Solideo a toujours travaillé. Ces deux instances qui préparent les Jeux de 2030 ont été particulièrement actives. Elles continueront de l'être dans cette période intermédiaire parce que nous allons réaliser de beaux Jeux en 2030. J'ai cette conviction profonde. Et ce moment, avec cette démission, est une étape en réalité sur ce parcours. Ça ne bouleverse pas en profondeur le projet, qui reste évidemment le même, ni nos équipes, qui restent évidemment les mêmes. Et ça me donne l'occasion aussi de saluer leur travail.
1: Vous admettrez, Fabrice Pancook, que ça fait un peu désordre quand même. Depuis le début de l'attribution de ces Jeux d'hiver aux Alpes françaises, nous sommes quand même passés par de nombreux écueils, qu'ils soient politiques, stratégiques, des démissions, des retards, des départs fracassants. Hein, je pense à l'attribution du pôle glace à Lyon au lieu de Nice. Enfin, il y a eu beaucoup d'épisodes. Ça fait désordre.
0: Il faut regarder tout ça avec lucidité et responsabilité. C'est précisément ce que nous faisons en accompagnant la dynamique de ces Jeux. Et je dis lucidité et responsabilité parce que personne ne nie les difficultés que nous avons pu rencontrer. Et responsabilité parce qu'il faut savoir prendre les décisions, il faut savoir acter des virages que nous devons prendre. Pour autant, le sujet avance. Et quand on regarde l'histoire des Jeux, chez nous comme ailleurs, il y a de manière régulière, pour ne pas dire récurrente, des vicissitudes. Parce que l'organisation des Jeux Olympiques, ça n'est pas une organisation ordinaire. Quand vous avez, en 2025, un seul représentant et que cette organisation va grandir jusqu'à avoir 2000 représentants quelques années plus tard, ça n'est pas une évolution ordinaire. Et donc, elle suppose qu'il y ait des écueils, des difficultés, des vicissitudes, des fractures parfois. Ça fait partie du jeu. Ce qui compte, c'est que nous continuions d'assurer le travail. C'est le cas. Et c'est pour ça que je dis que les équipes ont fait un travail remarquable. Elles continuent de le faire. Une évolution de présidence, un changement de gouvernance, ça n'est pas une transformation, ça n'est pas un coup d'arrêt. C'est une étape sur le chemin. Nous l'appréhendons, nous la supportons, nous l'accompagnons. Et les semaines qui viennent vont être importantes. Nous recevons le CIO dans sa formation de commission de coordination à partir de lundi jusqu'à mercredi. Là aussi, nous sommes en responsabilité parce que ce bureau exécutif s'est tenu aujourd'hui. Nous aurions très bien pu avoir un discours qui vienne mettre ces dimensions sous le tapis. Ça n'est pas le choix que nous avons fait pour nous présenter à la commission de coordination en responsabilité d'une situation où nous avons su tenir compte pour la faire évoluer.
1: Qu'est-ce que vous allez dire au CIO et que pouvez-vous nous dire sur l'état d'avancement désormais de ces Jeux d'hiver 2030 ? Qui va prendre la suite d'Edgar Groupiron désormais ? Quel est votre souhait, si vous en avez un ? Et est-ce que ces Jeux avancent ? Et si oui, puisque c'est ce que vous nous avez dit, quel est l'état d'avancement désormais de ces Jeux d'hiver ?
0: Écoutez, l'état d'avancement est assez clair. Nous avons aujourd'hui une carte des sites et des emblèmes, ce qui est absolument majeur parce que il y a un visuel qui est attaché avec les emblèmes et il y a une carte des sites qui nous permet de savoir où nous allons précisément tenir les épreuves et quelle épreuve à quel endroit. C'est ce qui donne aussi à la société de livraison des ouvrages la possibilité de savoir quel ouvrage, quel investissement doivent être réalisés sur les différents sites. Ça nous permet aussi d'appréhender quel sera l'héritage de ces Jeux pour les habitants, pour les territoires et pour la France d'une manière générale. Donc nous sommes dans un moment qui est important et donc ça confirme que ça avance avec des marchés de travaux ou de prestations qui sont attribués, ce qui nous permet d'avancer chaque jour un peu plus et avec une définition de ce qui va occuper les prochaines semaines et les prochains mois qui est très opérationnelle. Parce que les équipes sont tout simplement au travail. Ça continuera évidemment dans cette dynamique. On a parfois la tentation de dire que nous sommes en retard. Moi, je le qualifierais autrement. nous ne sommes pas en avance, de toute évidence, mais nous sommes encore dans un délai qui permet de faire de grands jeux, qui permet de tenir les objectifs et les engagements que nous avons pris. Nous gardons une très grande ambition pour ces Jeux. D'abord parce que les Jeux d'hiver en France, c'est une 4e édition, c'est donc une énorme fierté. C'est aussi ce qui nous oblige, au regard du monde entier, d'apporter la plus belle des vitrines. Et je crois qu'avec Renaud Muselier, sur nos deux territoires régionaux de Provence-Alpes-Côte d'Azur et d'Auvergne-Rhône-Alpes, eh bien, nous avons cette capacité. Nous allons en faire la démonstration.
1: Quand vous dites « nous ne sommes pas en avance », on comprend qu'il y a quand même un peu de retard à l'allumage, Fabrice Pancou. Quelle est l'urgence ?
0: Il y a une tension sur le calendrier plus voilà. qu'un retard.
1: Voilà, tension sur le calendrier. Les mots sont choisis. Quelle est l'urgence aujourd'hui ? Sur les sites, puisqu'on parle de tension sur le calendrier.
0: L'urgence, c'est de transformer les décisions, c'est-à-dire la carte des sites, où nous savons précisément quelles épreuves vont être organisées à quel endroit. Eh bien, nous sommes maintenant dans ce moment de la transformation, avec des équipements qui doivent être réalisés. Je vais vous citer, par exemple, le village olympique qui va se situer ici à Oullins, sur la métropole de Lyon, parce que le pôle glace nous a été attribué il n'y a pas si longtemps. Nous avons su réagir et désormais nous avons l'endroit où ce village va être réalisé. C'est un village important, 28 000 m² de construction, 1654 lits qui vont être réalisés à cet endroit. Eh bien, ça y est, maintenant, c'est quoi la responsabilité qui est la nôtre ? C'est précisément de pouvoir délivrer dans le délai qui nous est donné.
1: À Briançon aussi, est-ce que les travaux vont démarrer ? Aussi
0: oui,
1: là-bas.
0: Dans un chantier absolument remarquable au Fort des Trois Têtes. C'est un ouvrage qui est remarquable parce qu'on vient à la fois convoquer l'histoire, le patrimoine, et puis cette dimension de projection vers l'avenir. C'est un très bel héritage qui va être donné aux Hautes-Alpes et à la région de Renaud Muselier. C'est évidemment une très belle projection et c'est un chantier qui avance. Je crois qu'il faut s'en réjouir parce que c'est aussi notre patrimoine qui, du coup, est à l'honneur. Et avec des difficultés, évidemment, parce qu'on n'intervient pas dans un site comme celui du Fort des Trois Têtes aussi simplement que sur une construction neuve en plaine. Eh bien, là aussi, le défi est relevé et les choses avancent très sérieusement, en tenant le calendrier, d'ailleurs, qui avait été préalablement défini.
1: Et en tenant le budget, malgré la situation difficile que connaît la France en ce moment ?
0: Et en tenant le budget, et vous avez raison de l'évoquer parce que c'est un sujet absolument essentiel, nous ne pouvons pas être dans une dépense effrénée et il y a un véritable objectif qui est de faire des jeux frugaux, des jeux raisonnables, des jeux responsables à tous les niveaux, y compris sur la dimension de la finance. D'abord parce qu'il ne faut pas consommer pour consommer, mais simplement répondre à des objectifs que nous nous sommes donnés. Ça n'enlève rien à l'ambition. Penser l'héritage et penser le territoire qu'on laissera demain après ces Jeux. C'est une dimension absolument essentielle pour nous.
1: Environ 3 milliards et demi, hein, si je ne dis pas de bêtises, c'est ça ?
0: Oui, c'est moins. C'est évidemment moins. Et avec cet objectif de tenir les caps qui ont été fixés. Ça, c'est absolument essentiel. On ne peut pas être là pour constater des débordements. On doit être toujours avec cette rigueur qui nous caractérise, je crois, aussi sur nos territoires et en montagne.
1: Et qui va remplacer Edgar Groupier Fabrice Pancouc, très vite.
0: Eh bien, le sujet n'est absolument pas tranché au moment où nous nous parlons. Et d'abord parce qu'il faut savoir reprendre une respiration, il faut avoir de la sérénité sur ces sujets. Nous avons devant nous un objectif qui est très important, c'est de tenir la commission de coordination dans de bonnes conditions. Et ça sera la semaine prochaine. Et nous avons de bonnes raisons de le faire très bien avec le CIO. Ça, c'est l'objectif qui est tout de suite devant nous. L'objectif d'après, ça va être effectivement de nous entendre sur les bonnes conditions pour recevoir, je dirais, entre nous, les conditions, le profil idoine. Et alors, une nouvelle gouvernance, une nouvelle présidence sera installée. Mais sachons prendre le temps. Si ça doit être plusieurs semaines, ça sera plusieurs semaines. Ça n'est pas gênant parce que nous nous sommes organisés pour que la vie continue, que les équipes continuent d'être au rendez-vous et je n'ai pas de doute sur leur engagement. Et nous allons le faire de cette manière.
1: Merci beaucoup Fabrice Pancouc, président de la région Auvergne-Rhône-Alpes.
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3: Dans le choix de France Info, nous allons désormais dans un lieu très touristique de notre pays. Non, ce n'est pas un monument, c'est une pharmacie. Les pharmacies françaises, surtout parisiennes, sont prises d'assaut par les touristes étrangers, dopées par une tendance sur les réseaux sociaux. Elle a un nom,

0: Donc ils préfèrent l'acheter ici. Dans les pharmacies françaises, il y a quand même une traçabilité qui est de qualité. Voilà, on ne vend pas n'importe quoi en pharmacie.
1: Est-ce que j'exagère donc si je dis que pour certains, c'est un passage obligé, comme la Tour Eiffel ou comme Notre-Dame ?
0: Eh ben non, je pense pas, parce qu'on dirait vraiment que c'est un passage obligé pour certains touristes, ouais. Ici, ça existe depuis bien avant le Covid, où on avait essentiellement des touristes asiatiques qui venaient limite en car. Au moment du Covid, bien sûr, on n'avait plus de touristes. Et ça a repris il y a quelques années, avec un petit changement de nationalité, dans le sens où on a plus des Américains, des Brésiliens. Enfin, le monde s'est agrandi, voilà.
1: Et ça, je le vois autour de moi, hein. Le monde entier se presse ici. Il y a beaucoup de clients et surtout des clientes de Slovénie, d'Angleterre ou d'Espagne, comme Maria, par exemple.
2: Franchement, c'est magnifique. Et c'est grand, hein. On a l'impression que c'est un labyrinthe, carrément. En plus, j'ai vu la dernière fois, je suis passée, il y a un bus touristique, il les dépose juste là. Hein.
1: Et donc, pour répondre à cette clientèle nombreuse et très variée, des conseillères ont été recrutées. Elles parlent notamment coréen, anglais,
3: you put just three drops and you apply on
1: portugais,
3: non, non. Non, ok. Nada, con plaisir.
1: C'est quoi votre prénom, pardon?
4: Cindy.
1: Vous parlez combien de langues, Cindy?
4: 4.
3: Espagnol, français, portugais et du coup anglais.
1: Vous changez comme ça de continent et vous changez de... Mais c'est vrai, toutes les 5 minutes, quoi.
3: Oui, c'est ça, ouais. On arrive à bien jongler entre les langues.
1: Alors pourquoi cette pharmacie a-t-elle autant de succès? Quand je pose la question aux touristes étrangers, la réponse est toujours la même.
5: I saw it on social media.
1: J'ai vu ça sur les réseaux sociaux, dit Lily, qui vient du Rwanda.
5: A lot of people come, especially this pharmacy, they
1: Beaucoup
5: come
1: de touristes
5: here, so...
1: viennent dans les pharmacies, dit-elle, et surtout celle-ci. Alors, j'ai voulu essayer.
5: I wanted to try.
1: Là encore, cette officine a dû s'adapter et il y a désormais une personne qui s'occupe des réseaux sociaux.
6: Alors, je m'appelle Najette Wardani. Alors, je suis préparatrice en pharmacie, conseillère dermocosmétique et je gère aussi le TikTok de la pharmacie Monge. Au niveau des hashtags, j'utilise beaucoup les hashtags comme French Pharmacy, des hashtags un peu en anglais et du coup, bah, ça capte une large population, donc internationale.
1: Il y en a qui viennent ici faire des vidéos, c'est ça?
6: Alors franchement, tout le temps. Des gens bah, du coup, qui se filment, qui prennent en photo, qui parlent avec leur famille. Il y en a, ils peuvent rester ici toute la journée. Hein. On les voit, ils arrivent à midi et puis ils repartent à 19h et qui demandent à la fin du coup une détaxe parce qu'en fait, ils achètent un peu pour toute la famille.
1: Et parmi les produits phares qui cartonnent, je le vois autour de moi dans les paniers, il y a la Biafine ou la Cicaplast.
6: Ils demandent tous bah, des produits, comme vous avez cité, hein, Biafine, certaines crèmes, médicaments, qui ne sont pas normalement adaptés pour le visage, mais que les gens utilisent comme routine de soins.
1: C'est-à-dire la Biafine, par exemple, certains le considèrent comme une crème hydratante, quoi.
6: Ah oui, oui, aux États-Unis, je pense que c'est utilisé comme ça. Et puis en plus, comme ça fait 4 fois le prix, bah, ils viennent acheter ça.
1: Résultat, à la caisse, les paniers sont bien remplis, comme le confirme la directrice.
0: C'est vrai qu'il y a des très gros paniers. Ça peut aller de 1000 euros, 2000. Enfin, c'est peut-être pas, c'est un peu exceptionnel, mais ça arrive très souvent.
1: C'est ce qui explique pourquoi hein, de plus en plus de pharmacies parisiennes occupent ce créneau de la French Pharmacy, très rentable.
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8: Le vrai ou faux? Armel Balogog, bonjour.
9: Bonjour.
8: Le vrai ou faux, notre cellule de vérification de l'info et de lutte contre la désinformation. Justement ce matin, Armel, vous levez le voile sur de vastes réseaux pilotés à l'étranger qui publient de fausses informations à tendance d'extrême droite. Uniquement pour l'argent.
9: Eh bien, on a déjà évoqué le phénomène. En décembre dernier, on avait contacté un jeune homme qui avait créé de faux reportages sur un faux coup d'État en France, mais c'était un cas isolé. Maintenant, on parle d'une désinformation industrialisée. 36 000 posts Facebook générés par IA visant la France, 400 pages sur le même réseau social administré depuis le Sri Lanka, une quarantaine gérée par des entreprises au Vietnam. Il y a aussi 80 comptes YouTube repérés en quelques mois. L'ampleur du phénomène est révélée dans un rapport du groupe de réflexion anglo-saxon ZTech.
8: Et donc toutes ces pages, toutes ces publications n'ont pas forcément pour but l'ingérence politique, c'est simplement gagner de l'argent.
9: Et oui, elles n'ont pas forcément effectivement de visée politique, elles ne cherchent pas directement à déstabiliser la France comme peuvent le faire les ingérences étrangères habituelles. Certaines véhiculent des contenus pro-russes, certes, mais pas uniquement. Leur but, c'est vraiment de faire de l'audience. Toutes les publications ne sont pas monétisées, mais une bonne partie, oui. C'est une sorte de marché lucratif de la désinformation d'extrême droite, la plus porteuse sur les réseaux sociaux. Les titres des vidéos vidéos YouTube commencent par les mots urgence, scandale, choc, panique. Elles tiennent un discours eurosceptique, font des deepfakes, des images sensationnalistes. Sur Facebook, il y a à la fois des fausses informations people, mais aussi des contenus

0: favorable au Rassemblement national et des critiques envers Emmanuel Macron.
1: Est-ce que cela fonctionne ?
0: Si on prend une page ou une publication seule, elle n'a pas forcément beaucoup d'audience. Mais il faut prendre un peu plus de recul. Ces réseaux de faux comptes ne visent pas que la France, ils visent toute l'Europe, notamment l'Allemagne. Ils visent aussi le Royaume-Uni, l'Australie, le Canada, les États-Unis, le Brésil. Au total, leurs faux contenus ont été vus plus de 4 milliards de fois. Et les plateformes ne sont pas très transparentes sur les montants de rémunération de leurs créateurs de contenu, mais ça peut se compter en dizaines, voire en centaines de milliers de dollars. Ce phénomène, c'est ce que le patron de Viginum, l'organe gouvernemental de lutte contre les ingérences, appelle un tsunami qui est en train d'arriver.
1: Inquiétant. Merci beaucoup. Armelle Balogog pour Le Vrai ou Faux.
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1: Bonjour Nathanaël Charbonnier.
3: Bonjour.
1: Question avec vous ce matin sur la sécurité du président ukrainien, parce que son avion a failli ou aurait failli être la cible d'un drone russe alors qu'il quittait la Moldavie pour Oslo, pour participer aux funérailles du roi Harald de Norvège.
4: Oui, il y a eu un souci, si l'on en croit le Premier ministre norvégien. L'avion du président ukrainien a failli être percuté par un drone pendant le décollage. Il n'a pas donné plus de précisions sur ce qui s'est passé véritablement. La version du Premier ministre norvégien a été légèrement atténuée ou nuancée par la présidence ukrainienne, qui a expliqué, elle, qu'il s'agissait plutôt d'une alerte lorsqu'un drone russe a pénétré l'espace aérien de la Moldavie et de la Roumanie. Officiellement donc, les faits ont été exagérés, car à aucun moment le président Zelensky n'aurait couru le moindre risque. Toutefois, il s'est véritablement passé quelque chose, puisque le porte-parole du gouvernement moldave a indiqué que son pays avait fermé son espace aérien. Le drone serait tombé, lui, à 160 km de l'aéroport international de Chisinau, la capitale.
1: Ce qui est certain, Nathanaël, c'est que la sécurité du président Zelensky est un secret bien gardé.
4: Oui, et ce qui est certain, c'est qu'entre le jour de son élection et aujourd'hui, ce n'est plus du tout la même chose. Ce n'est d'ailleurs même plus la même personne. En 2019, jour de son élection, il était possible de s'approcher de lui à moins d'un mètre et de le saluer avec son épouse. Depuis le début de la guerre, les choses ont changé. Pour assister à une conférence de presse avec lui, vous devez arriver au palais présidentiel en avance, vous devez déposer vos téléphones dans des coffres avant d'arriver dans une grande salle sans fenêtre. Vous attendez jusqu'à ce que le président fasse son entrée pour sa déclaration. Ce qu'on peut ajouter aussi, c'est que cette tension se lit sur son visage. En 2019, c'était un jeune homme qui se faufilait, montait les estrades. Aujourd'hui, en 2026, le sourire est là, mais les traits sont vraiment plus graves. Le regard est toujours aussi perçant, mais les yeux sont épuisés et le corps s'est épaissi avec des gestes devenus très raides.
1: En tout cas, cet incident avec l'avion du président ukrainien pose bien sûr des questions.
4: Évidemment, on ne saura jamais ce qui s'est véritablement passé, peut-être, mais s'il s'agit d'une petite ou d'une grosse alerte, mais on peut s'interroger. Le président ukrainien est-il en danger? Les Russes connaissent-ils et connaissaient-ils son emploi du temps ou est-ce un simple hasard? Car ce n'est pas la première fois que des drones viennent exploser en Moldavie. Y a-t-il des taupes dans l'entourage du président ukrainien? On sait que la corruption rôde autour de lui. A-t-il des ennemis dans son propre camp qu'il serait susceptible de gêner?
1: Nathanaël Charbonnier, France Info Monde.
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1: Et dans l'œil de Constance Villanova ce matin, un concept qu'on voit beaucoup ces derniers jours sur les réseaux sociaux, la culture du vide.
5: Oui Simon, sur TikTok et Instagram, trois mots reviennent en boucle. Culture du vide, en cause la fin des vlogs d'août de l'influenceuse Léna Situation. On en avait parlé, fêtée à Bercy en grande pompe. On écoute l'un de ses détracteurs.
6: Léa Situation, non mais c'est vraiment la culture du vide. C'est le néant absolu. Elle n'a pas de talent, c'est pas une artiste, elle propose rien. Donc elle est que des jeunes, que des Gaulmont.
5: Le terme fleurit en commentaire sous des centaines de vidéos TikTok et Instagram. Sa cible, des contenus jugés superficiels. Trois mots, une arme pour rabaisser.
1: Vous nous racontez, Constance, d'où vient ce concept?
5: Oui, son origine, c'est un livre, L'ère du vide, du sociologue Gilles Lipovetsky en 1983. Il y parle de narcissisme et de développement personnel. Mais Lipovetsky ne juge pas. Il démonte même ce snobisme qui sépare la culture légitime de la culture populaire. C'est en 2024 que la politologue Asma Mala démocratise le terme de culture du vide. La culture du vide devient la mécanique des plateformes, ce flot d'infos sans hiérarchie sur les réseaux.
1: Mais selon vous, Constance, ce terme a été détourné pour faire taire les femmes?
5: Novembre 2020, dans le Figaro, l'écrivain Frédéric Becbédé compare le best-seller de Léna Situation, toujours elle, à 147 pages de vide. Quatre ans plus tard, sur X, Émeric Caron répond à un article sur la même influenceuse. Il y dénonce, je cite, « le vide de notre époque ». Aujourd'hui, sous chaque vidéo, le couperet tombe en commentaire. Cette créatrice de contenu raconte sa journée, culture du vide. Elle montre son nouveau vernis, culture du vide. Point commun, les expéditeurs sont des hommes, ses destinataires des femmes. On écoute l'influenceuse Chloé Gervais.
3: Et maintenant, c'est juste devenu, en gros, ce que t'as à dire, c'est pas intéressant. Et je vais te le faire savoir. Mais en disant ça, en ma culture du vide, je suis au-dessus de toi. Et peut-être vous allez me dire, Chloé, tu vois la misogynie partout. Oui. Yeah.
5: Et c'est là que ça devient cocasse, hein. L'influenceur bodybuildé qui poste sa 30e vidéo sur la protéine, lui, échappe toujours à la sentence. Ajouter au débat une pincée de mépris pour la génération Z, ces jeunes soi-disant incultes, et le tableau est complet, n'est-ce pas, Renaud Delis ? Je vous vois lever les yeux au ciel dès que j'évoque ce que vous appelez Toc Toc ou Amstramgram.
1: Mais non, lui, il est toujours sur face de bouc.
5: Alors, exactement. Alors, les réseaux charrient leur lot de bêtises, mais on peut critiquer leur mécanisme sans tendre son discours de misogynie. L'ironie savoureuse, c'est que les influenceuses ont retourné l'insulte. Le titre dans des épisodes des vlogs de l'ENA Situation, la culture du vide.
1: Merci Constance Villanova. Restez avec nous.
7: C'est 36-15 combien?
1: C'est ça. On vous expliquera le Minitel hein, pour les plus jeunes qui nous écoutent. Ouais. Mais pas tout de suite.
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1: Il est 3h30, les dernières informations, Océane Zitouni. Arina Sabalenka jouera samedi une troisième finale consécutive à l'US Open. La Bélarusse, double tenante du titre, s'est qualifiée cette nuit face à l'américaine Jessica Pegula. Victoire en 2-7, 7-5, 6-2. À 28 ans, Sabalenka peut devenir la première joueuse depuis Serena Williams à remporter trois fois l'US Open d'affilée. Elle affrontera en finale Elena Rybakina ou Coco Gauff. Suicide et non assassinat pour un député mexicain. La justice écarte la piste criminelle après la découverte du corps de l'élu de 42 ans début septembre dans sa voiture. Vladimir Poutine en Inde pour trois jours. Le président russe vient d'atterrir à New Delhi pour participer au sommet des BRICS, un rendez-vous diplomatique sous haute tension sur fond de guerre en Ukraine et au Proche-Orient. Secousse de magnitude 4,1 cette nuit dans le sud du Liban. Israël a dynamité des tunnels du Hezbollah sur la colline d'Al-Itaher. Une explosion colossale ressentie à des kilomètres à la ronde. Toujours pas de bilan précis ce vendredi après le dramatique accident de car en Suisse. Un véhicule transportant 48 touristes néerlandais a basculé dans un ravin jeudi dans le canton des Grisons. La police communiquera les chiffres définitifs dans la journée. 25 ans, jour pour jour après les attentats du 11 septembre, l'Amérique s'arrête ce vendredi pour honorer la mémoire des près de 3000 victimes. Une nouvelle reconstitution prévue début octobre dans l'affaire Jubilar. La justice veut préparer le procès en appel de l'accusé après ses aveu inattendu cet été. Le mari de Delphine a finalement reconnu avoir étranglé sa femme. Son procès initialement prévu ce mois-ci a été décalé du 30 avril au 14 mai 2027 à Toulouse. Cédric Jubilar avait écopé de 30 ans de réclusion criminelle en première instance. 6 mois de prison ferme et incarcération immédiate pour un père de famille près de Toulouse. Il avait menacé de couper la tête de l'institutrice de son fils de 9 ans après une simple remarque. Le gouvernement s'apprête à dégrader ses prévisions économiques. Bercy présente ce vendredi l'acte 1 du budget. Croissance revue à la baisse, inflation à la hausse, plombée par la crise au Moyen-Orient et les canicules. Le ministre

0: Roland Lescure s'exprimera à 10h30. Chasse aux arrêts maladie abusifs, deux décrets en préparation pour plafonner les arrêts longs à un an dès la mi-octobre et traquer les patients qui multiplient les consultations. Un appel à la grève aujourd'hui au BHV à Paris. Les syndicats appellent les salariés à se rassembler à 15h devant le célèbre magasin du Marais. Le personnel réclame le paiement de salaires impayés, demande même un changement de direction. La nouvelle équipe dirigeante tente de redresser la marque depuis juin, mais accumule les polémiques. Et puis, dernière ligne droite pour les sénatoriales, c'est ce vendredi que se clôture le dépôt des listes pour le renouvellement de la moitié du Sénat le 27 septembre prochain. 3h33.
1: 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Julien Langlais.
2: Consommation en berne, impact des vagues de chaleur, finances dans le rouge, l'économie de la France décroche par rapport à ses voisins. L'INSEE revoit ses prévisions de croissance à la baisse pour 2026 à 0,4% désormais. Évidemment, tout cela, ce n'est pas bon pour les ménages, Raphaël Ebenstein.
3: L'INSEE n'entrevoit aucune accalmie sur les prix de l'énergie, à commencer bien sûr par ceux des carburants. Alors que le litre de sans-plomb 95 atteint des records en France, celui du gazole en approche, mais avec aussi des perspectives d'augmentation sensible des tarifs du gaz. En décembre, les prix de l'énergie devraient ainsi dépasser de plus de 17% ceux enregistrés en décembre 2025, contribuant à l'inflation globale qui devrait alors frôler les 3%. L'INSEE anticipe aussi une répercussion progressive par les industriels des surcoûts énergétiques auxquels ils sont soumis depuis le début de la guerre au Moyen-Orient sur les prix de vente de leurs produits, notamment dans l'agroalimentaire, et une poursuite au moins ces prochains mois de la flambée des prix des légumes frais. Autant de dépenses contraintes supplémentaires en vue pour les ménages, donc, qui ne seront pas compensées intégralement par la récente revalorisation du SMIC en juin, ni par les augmentations de salaires dans les entreprises. Du coup, le pouvoir d'achat réel des ménages devrait reculer de 0,4% cette année, mesure l'INSEE. Et même si ceux qu'ils peuvent puisent un peu dans leur épargne, tout cela pèsera mécaniquement sur la consommation attendue en très faible progression en 2026.
2: Et pas d'éclaircie à l'horizon ?
3: Difficile de trouver une éclaircie. Tout semble un peu lié, car qui dit faible consommation des ménages dit prudence des entreprises à investir et faible croissance. Avec 0,4% donc désormais attendu cette année, la France se situera parmi les bonnets d'âne de la zone euro, où la moyenne de la croissance devrait être de l'ordre d'1,2%. Cette faible croissance a aussi des conséquences sur l'emploi, davantage d'entreprises en difficulté, moins d'embauches prévues aussi, moins d'alternants du fait d'un resserrement des aides. En ajoutant aussi le petit effet potentiel de l'inscription automatique des bénéficiaires du RSA à France Travail, l'INSEE prévoit un taux de chômage à 8,6% de la population active en fin d'année contre 8,3% au deuxième trimestre. La seule donnée en fait qui puisse donner un petit peu d'espoir provient du commerce extérieur, de nos exportations. La baisse de celle des produits agricoles, du fait de la canicule, étant plus que compensée par la très bonne santé des secteurs de l'aéronautique et du naval, avec de nombreuses commandes à l'étranger.
2: Raphaël Ebenstein, bonsoir Christian de Boissieu.
4: Bonsoir.
2: Vous êtes vice-président, j'espère que ça va, pour votre gorge et que vous allez bien. Vous êtes le vice-président du Cercle des économistes. C'est un petit peu à l'image de la croissance en France. Voilà. Non, je plaisante. Bien sûr, à 0,4%, l'INSEE a revu ses prévisions à la baisse. Première question qu'on a envie de vous poser, évidemment, Christian de Boissieu, pourquoi la France décroche par rapport à ses voisins? Pourquoi plus la France que les autres?
4: Écoutez, c'est pas évident, parce qu'effectivement, nous sommes un peu tous dans le même bateau, compte tenu des événements internationaux. Je veux dire, le détroit d'Ormuz, ça concerne tout le monde. La fermeture n'est pas uniquement la France. La flambée des prix de l'énergie, ça nous concerne peut-être plus que d'autres, d'une certaine façon. Et puis, si je compare la France et l'Allemagne, ce qui est un peu derrière votre question, l'Allemagne a des marges de manœuvre budgétaires que nous n'avons pas, clairement. C'est-à-dire que l'Allemagne a mis en place un plan de relance de plusieurs centaines de milliards d'euros, en particulier dans la défense. Et ça, ça a un impact positif sur les commandes publiques, sur l'économie. Et vous avez compris que du côté français, compte tenu de notre déficit public et notre dette publique, nous n'avons pas de marge de manœuvre budgétaire. Et du côté monétaire, là, la France n'est pas particulière. La BCE aujourd'hui vient de monter ses taux d'intérêt.

0: Je termine sur justement les taux d'intérêt à long terme. L'événement quand même depuis deux mois, c'est que certes, les taux d'intérêt ont monté partout, mais ils ont monté plus vite, plus fort chez nous que chez nos voisins européens. À 10 ans, l'État français emprunte plus cher que l'Italie, l'Espagne, le Portugal et même la Grèce. Et donc ça, c'est un problème français, c'est que les investisseurs commencent à s'inquiéter sur notre dette publique, sur notre capacité à, en quelque sorte, assurer la soutenabilité de tout ça. Et ça, c'est un problème franco-français, ça.
1: Christian de Boissieu, ça veut dire quoi concrètement? Que le gouvernement n'a aucune marge de manœuvre? Ça veut dire que s'il y arrive demain une crise qui n'était pas prévue, ça peut toujours arriver, le gouvernement a les poches vides pour venir en aide d'une manière ou d'une autre?
0: Ben, avec 0,4% de croissance prévue cette année, désormais, il y a moins d'entrées fiscales. TVA, impôt sur les sociétés, impôt sur le revenu qu'attendu. Donc je pense que ça va être difficile de tenir l'objectif de déficit public pour cette année qui est autour de 5%. Alors s'il y avait une crise énorme, ce que je souhaite pas, hein, mais s'il y avait une crise financière majeure, mondiale, style 2007-2008, la France pourrait toujours essayer de se tourner vers Bruxelles, vers la Commission européenne, en disant, voilà, compte tenu des circonstances exceptionnelles, nous demandons en quelque sorte de mettre entre parenthèses certaines des règles budgétaires, mais entre nous, on les a déjà mises entre parenthèses, ces règles budgétaires, avec notre niveau de déficit public et notre niveau de dette publique. Donc je reviens sur votre question et ce que je disais auparavant. Nous avons pratiquement pas de marge de manœuvre. Et la preuve, c'est que quand on fait un plan d'aide aux agriculteurs d'un milliard d'euros, un milliard et demi, bah, il faut trouver à le compenser par ailleurs pour éviter de creuser d'autant le déficit.
1: Christian de Boissieu, est-ce qu'il existe ou pas des solutions pour essayer de faire repartir un tant soit peu la croissance, on l'a dit, impactée par les vagues de chaleur, avec l'inflation aussi qui bloque le pouvoir d'achat? Est-ce qu'il y a un moyen d'arranger les choses? On parle de plusieurs solutions évoquées ci et là par différents politiques, soit le blocage des prix d'un côté, la hausse des salaire de l'autre, ou alors une hausse des impôts. Quelles sont les solutions, une baisse des impôts, pardon, plutôt, quelles sont les solutions possibles aujourd'hui à la portée du gouvernement?
0: Écoutez, baisse des impôts, c'est sympa.
1: Non, mais je me suis rendu compte que c'était pas crédible, parce que c'est vrai qu'il y a un problème de déficit, mais ça permettrait de faire gagner du pouvoir d'achat. Mais enfin,
0: oui, mais je veux dire, on peut toujours dire, si on baisse les impôts, ça va relancer l'activité et ça réduira le déficit.
1: Bien sûr.
0: Mais ça prendra du temps. C'est pas instantané. Pendant quelques mois, quelques trimestres, vous avez une augmentation du déficit. La baisse du pouvoir d'achat est quand même le problème numéro un. Pour les Français, quand vous regardez les sondages qui sont faits auprès d'eux, moi je pense qu'il y a, dans certaines entreprises, il y a des marges de manœuvre pour augmenter les salaires, essayer de réduire la baisse du pouvoir d'achat. Je suis pas en train de parler de hausse générale des salaires. Je dis il y a des hausses de salaires possibles dans certaines branches, dans certaines entreprises, en fonction des performances et des gains de productivité. Donc ça peut être. Ça peut donner un peu, si je puis dire, de grain à moudre et permettre de réduire un peu la perte de pouvoir d'achat. Pour le reste, je reviens sur la décision de la Banque Centrale Européenne qui a augmenté ses taux directeurs d'un quart de point aujourd'hui.
1: D'un quart de point, oui.
0: Les taux longs montent, ça veut dire que les taux sur les crédits immobiliers continuent à monter. Ça veut dire que les entreprises, ça a été dit par votre collègue, les entreprises investissent moins parce que le coût du capital augmente. Si elles investissent moins, elles embauchent moins. Et la hausse du chômage prévue par l'INSEE, ça me paraît malheureusement inéluctable. Nous sommes à 8,3. L'INSEE, vous l'avez dit, attend 8,9%. Je veux dire, le deuxième mandat de M. Macron, qui devait se terminer à 5%, ce que le président avait appelé le plein emploi, vous voyez qu'on n'y sera pas. Bon, donc, je suis désolé parce que j'ai l'air de ne
1: oui.
0: de pas proposer tellement de solutions.
1: J'allais mais, vous le dire.
0: Vous voyez, je fais les questions et les réponses, mais c'est vrai que nous sommes un peu sur une sorte de toboggan. Donc, il est difficile de, auquel il est difficile d'échapper. Et ça serait sympa d'avoir, d'avoir quelque chose, une marge de manœuvre, mais du côté budgétaire, pas de marge de manœuvre du côté français, sauf à faire une relance au niveau européen. Enfin, vous l'avez dit vous-même tout à l'heure, nous sommes quand même nettement plus bas que la moyenne de la zone euro. Donc, si vous allez voir les Allemands en leur disant, il faut relancer l'économie européenne, bah, eux, ils vont dire, on n'est pas d'accord. Nous, on a relancé l'économie allemande par un énorme programme budgétaire. Donc, c'est très compliqué de trouver des solutions au niveau européen. Nous sommes complètement dépendants des aléas géopolitiques parce que les prix de l'énergie, alors, on peut toujours espérer baisser les prix de l'énergie par une réduction des taxes sur l'énergie, mais c'est pas ça qui va améliorer le déficit public. Donc là, les marges de manœuvre également sont pas énormes et l'aide, les aides qui ont été mises en place pour réduire pour certaines catégories de la population les prix de l'énergie, elles ont des limites. Donc, à très court terme, il n'y a pas de recette miracle.
1: Donc, faut faire le dos rond. Faut faire le dos rond.
0: Faut faire le dos rond. Je reviens sur la question des salaires. Le SMIC, heureusement, est protégé de l'inflation par la formule de fixation du salaire minimum, mais au fond la question ce sont les salaires qui sont par exemple pas tellement au-dessus mais au-dessus du SMIC qui eux sont pas protégés des pertes de pouvoir d'achat qu'on évoquait. Vous avez évoqué tout à l'heure, votre collègue a évoqué l'épargne. C'est vrai que les Français, ceux qui ont d'épargne, d'ailleurs pas tous, hein, ceux qui peuvent épargner ont un peu réduit leur taux d'épargne qui est passé de 18 à 17% en moyenne de leur revenu disponible. La baisse du taux d'épargne permettant dans certains cas de maintenir la consommation, une consommation qui est quand même très percutée par la hausse des prix alimentaires, etc. Donc, à très court terme, s'il y avait une solution miracle, je pense qu'on l'aurait déjà trouvée. Ça veut dire que le débat au Parlement va être extrêmement compliqué dans ce contexte-là, très compliqué. Et on n'en a pas parlé jusqu'à présent, mais la préparation, vous imaginez que dans ce contexte macroéconomique très compliqué, la préparation du budget 2027 est encore plus difficile.
1: Eh bien, merci pour toutes ces bonnes nouvelles. Christian de Boissieu, pas de problème, vice-président du Cercle des économistes. Très bonne soirée.
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3: Salut, c'est Sarah. Ça dit quoi ?
4: Il y a une forme de tolérance, toute une série de personnes pensent que cela n'est pas très grave, que l'on parle de bougnoul, de nègre et de bico.
5: Ces propos sont scandaleux et inexcusables.
3: Du racisme, du sexisme, de l'homophobie, du complotisme dans la bouche d'un policier municipal de Carcassonne. Tout a été filmé par une caméra piéton. Ce sont ces petites caméras accrochées à l'uniforme des policiers qui servent à filmer des interventions. La vidéo date de 2025, mais elle a été révélée hier par le journal local Midi Libre. Le policier en question ne sait pas qu'il est enregistré. Il s'agit d'un ancien militaire, membre du Rassemblement National, bénévole au sein du service d'ordre du parti qui l'a exclu juste après la publication de la vidéo. Il est donc proche du maire RN actuel, Christophe Barthès, qui s'est exprimé hier.
6: Tous les protagonistes de cette affaire sont suspendus immédiatement et sanctionnés.
3: Christophe Barthès renvoie la balle à l'ancien maire d'hiver droite, qui selon lui aurait étouffé l'affaire à l'époque, car le public découvre ses propos violents aujourd'hui, mais pas la mairie. Une enquête avait été ouverte par la ville en novembre 2025, mais elle n'avait pas permis d'identifier les policiers qu'on entend tenir ces propos racistes. Et pourtant, tu viens de l'entendre dans la bouche du maire, tous les protagonistes ont été suspendus immédiatement, l'un d'eux viré du RN. Le parti dénonce un cas isolé dans la police municipale de la ville, ce qui n'est pas tout à fait ce que renvoient des habitants interrogés par mon collègue de France Info Sébastien Berriot. Eux font la différence entre les agents de la police nationale et ceux de la police municipale.
7: Autant les nationaux, ils viennent, ils parlent avec nous, tout se passe bien, mais les municipaux, on ne peut pas parler avec eux, on ne peut rien faire. Et quand on voit la façon dont ils nous parlent, c'est pas joli à voir. Si déjà ils viennent, ils te tutoient, tu rentres à la maison, tu jettes ta clope, tu fais ci, tu t'en vas. Oh, c'est pas normal.
3: Le ministre de l'Intérieur demande un contrôle de cette police municipale. Retour à Paris, où se tient depuis hier un sommet international sur l'espace sans les États-Unis. Une occasion pour les pays européens de défendre leur place. Emmanuel Macron a déjà annoncé 5 milliards d'euros de contrats. Il a confirmé aussi le retour de Thomas Pesquet dans l'espace. Le Français va commander une mission l'année prochaine vers la Station Spatiale Internationale. Mais les grands discours sont prévus aujourd'hui.
8: Ah oui, non, mais c'est bon ça. Hein. Je ne vais pas vous ennuyer avec toutes les réunions, des conférences, des blabla. Hein.
3: Toujours dans l'objectif de ne plus dépendre de personne. Il devrait être question de la création d'une constellation européenne de satellites, donc un tas d'appareils identiques qui travaillent ensemble. C'est un enjeu de sécurité pour les pays européens puisqu'il y a 4 ans, l'invasion de l'Ukraine n'a pas commencé sur Terre mais par une cyberattaque, c'est ce que rappelle le colonel Sébastien Pagès.
9: La première attaque des Russes, c'est sur la constellation de satellites Viasat qui était utilisée par les forces ukrainiennes.
3: Aujourd'hui, l'armée française est amenée à utiliser le réseau Starlink déployé par Elon Musk avec le risque que les communications soit coupée en cas de brouille diplomatique. Un projet donc important pour la souveraineté de l'Europe, mais potentiellement dangereux pour l'environnement.
10: N'importe quoi, c'est rien que des loupiottes qui clignotent.
11: Tu sais, Lan, il faut parfois regarder au-delà des apparences.
3: Il y a entre 14 et 15 000 satellites actuellement en orbite autour de la Terre. Et si tout ce qui est prévu par les industriels est bien envoyé dans l'espace, on pourrait atteindre près de 2 millions d'appareils avec plusieurs conséquences. D'abord, adieu l'astronomie telle qu'on la connaît. Ces satellites provoquent une pollution lumineuse avec leurs miroirs, ce qui rend plus difficile l'observation du ciel. Et ensuite, ces machines n'ont pas une durée de vie infinie. Et une fois inutilisables, ils sont souvent précipités vers la Terre pour être réduits en poussière. Poussière qui reste dans la haute atmosphère sous forme de particules, notamment d'aluminium, et ça pourrait abîmer la couche d'ozone sans qu'on sache encore précisément dans quelle mesure.
12: Écoutez, monsieur l'inspecteur, je n'arrive pas à savoir qui a creusé ce trou.
13: Vous voyez bien qu'il y a un trou.
3: Les satellites peuvent donc aider à anticiper les catastrophes climatiques tout en favorisant le réchauffement de la planète, c'est le paradoxe. À ce propos d'ailleurs, une étude publiée dans la revue scientifique The Lancet nous explique ce matin qu'avec les températures qui augmentent, il devient plus dangereux de vivre en ville. À Perpignan, par exemple, la mortalité liée à la chaleur a été multipliée par 13 depuis les années 90. En France, 40% de la population est concentrée dans 70 villes. Une solution, c'est la végétalisation, mais pour ça, les villes auraient besoin de moyens financiers supplémentaires, selon les chercheurs.
14: L'argent, pas tout.
3: À te signaler ce matin, la participation de la DJ de la cérémonie d'ouverture des Jeux, Barbara Butch, à une soirée prévue à Amiens le 19 septembre, a été annulée 2 mois après l'interruption d'un de ses concerts à Grenoble. L'association France-Palestine se félicite que son appel au boycott ait fonctionné. Elle reproche notamment à Barbara Butch son soutien à la proposition de loi Yadan visant à lutter contre les nouvelles formes de l'antisémitisme, un texte qui a été retiré. Et puis je termine avec le retour de Français qui ont cartonné jusqu'aux États-Unis. Andrea, Noémie, Hervé, Mathias, les personnages de 10% ont droit à leur film. Ça sort aujourd'hui sur Netflix. Au scénario, la créatrice de la série, Fanny Herrero, qui est ravie de rempiler.
15: Il y avait comme un peu une petite frustration. Enfin, les gens en avaient encore envie, quoi. Et on le sentait, c'était pas encore l'heure.
3: Et pour nous, malheureusement, l'heure est venue. C'était Sarah de France Info. À demain et ciao.
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18: Cela se passe dans des entrepôts clandestins en Europe, mais ça nous concerne. Sofiane Aklouf, bonjour.
19: Bonjour Simon.
18: On s'intéresse ce matin à l'essor du marché noir de la cigarette.
19: 8,8%, c'est la part des cigarettes fumées dans l'Union européenne, issue du marché illégal, presque 1 sur 10. Et ce chiffre, Simon, on le trouve dans un rapport passé plutôt inaperçu, faut bien le dire, et publié cette semaine par la Cour des comptes européenne. La perte de recettes fiscales pour les États membres y est évaluée à plus de 13 milliards d'euros chaque année, car ce trafic échappe largement aux droits de douane et aux taxes.
18: Merci d'être allé le chercher pour nous, ce rapport. Alors voilà pour les chiffres, qu'est-ce qu'on y apprend de nouveau ?
19: Que les cigarettes clandestines ne viennent plus seulement de l'extérieur de l'Europe, non, elles sont désormais aussi fabriquées chez nous. Des clopes made in Europe. Des usines ont été ainsi découvertes dans presque tous les pays de l'UE, dont la France. Et ce sont de vraies usines, Simon. Hein. Tapis roulants, machines d'emballage, du matériel acheté sur des sites comme Alibaba ou Temu. En Belgique, qui est devenue le carrefour européen de ce trafic, les douaniers ont récemment retrouvé ces ateliers à quelques mètres d'une aire de jeu, dans une ancienne pension, et même dans un élevage de volailles désaffectées. Rendez-vous compte, une usine démantelée l'année dernière produisait 1 million de cigarettes par heure et par machine.
18: Ah oui, alors pourquoi les contrebandiers, les trafiquants fabriquent désormais en Europe ?
19: Parce que plus l'écart de prix se creuse entre cigarettes légales et clandestines, plus le trafic devient lucratif. C'est l'argument brandi ces derniers jours par les buralistes français pour éviter une hausse de taxes. Vous les avez entendus, Xavier Dupont, le trésorier général de la Confédération des buralistes sur ici, Île-de-France.
13: Chaque centime rajouté au prix du paquet, c'est un cadeau fait aux trafiquants et aux réseaux mafieux. C'est contre-productif sur le terrain, pour la sécurité, pour les finances publiques et également pour tout ce qui est vie du buraliste et modèle économique.
19: Mais le prix n'explique pas tout. Il y a un autre effet, en fait. En renforçant les contrôles aux frontières, eh bien, on a relocalisé le trafic dans le continent. Dans son rapport, la Cour des comptes européenne le résume ainsi.
14: Les organisations criminelles délocalisent leur production au sein de l'UE afin de raccourcir les chaînes d'approvisionnement et de se rapprocher des consommateurs.
19: C'est très bien dit, mais je résume. On fabrique au plus près de ceux qui vont acheter ces cigarettes. Résultat, le nombre d'usines clandestines découvertes en Europe a augmenté de 80% en 7 ans. Oups, on avait dit plus de chiffres.
18: Oui. Mais si, ça va. Merci beaucoup Sofiane Aklouf et bravo Christine Peña, qu'est-ce qu'elle est polyvalente.
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20: Bonjour Catel.
21: Bonjour Élodie.
20: Vous êtes illustratrice, scénariste, mais aussi à votre manière biographe. Vous avez même inventé un mot pour cela, les biographiques. Depuis plus de 20 ans, vous prêtez votre trait à des vies qui ont compté. Vous avez ainsi redonné une présence à Kiki de Montparnasse, Olympe de Gouges, Benoît Groult, des femmes libres, audacieuses, souvent pionnières, que l'histoire avait parfois reléguées dans ses marges. Et puis il y a eu René Goscinny. En 2019, vous publiez le roman des Goscinny, Naissance d'un Gaulois. Pour le conçoit, vous plongez dans plus de 1000 pages d'entretien accordées par René Goscinny au cours de sa vie. Mais une autre voix traverse ce récit, celle d'Anne Goscinny, donc sa fille, romancière, qui vous ouvre ses souvenirs, son histoire familiale, des archives de ce père disparu lorsqu'elle n'avait que 9 ans. Vous reprenez le fil avec le roman des Goscinny, tome 2, Un Gaulois immortel aux éditions Grasset. Comment vous avez découvert Goscinny ?
21: Mais je crois que comme tous les enfants de ma génération, dans les années 60 et 70, on a été biberonnés aux œuvres de Goscinny, hein, que ce soit toutes les histoires d'Astérix, que ce soit Lucky Luke, que ce soit Is No Good ou Le Petit Nicolas. Nous avons tous eu affaire, je pense, à ces héros de papier.
20: Est-ce que vous auriez pu imaginer un jour que vous pourriez raconter la vie de l'homme qui écrivait finalement toutes ces histoires qui nous ont toutes et tous accompagnés ?
21: Non, évidemment, j'allais jamais imaginé déjà que je serais dessinatrice de bande dessinée, parce que c'était une profession pour moi qui était impossible. Il y avait que des hommes, de toute façon, qui faisaient ce métier, si déjà c'était considéré comme un métier. À part Claire Bretéché, je n'avais pas de modèle, moi, petite fille, pour devenir une dessinatrice de bande dessinée. Et en plus, une fois que je le suis devenue un peu miraculeusement, eh bien, je me suis plutôt intéressée à des portraits de femmes. Or, Goscinny, ben, c'est un homme.
20: Vos parents sont professeurs de sciences. Vous êtes orientée vers une filière scientifique dans laquelle vous vous ennuyez profondément. Et puis, un jour, votre prof de maths vous surprend en train de le caricaturer, lui, d'ailleurs, en cochon, ce qui n'est pas très sympa. Au lieu de vous punir, il convoque vos parents. Il leur dit que vous devez aller suivre vers une voie artistique. Vous avez dit de lui qu'il vous avait sauvé la vie. Est-ce qu'une vie peut basculer grâce au regard d'un seul adulte, alors, qu'a-t-elle ?
21: En tout cas, pour moi, oui, ça a été le cas. C'est vrai que du jour au lendemain, tout à coup, le dessin a été perçu autrement que comme une récréation, mais comme un potentiel avenir. Et à partir de là, bah, j'ai commencé à pouvoir dessiner, à faire les arts décoratifs, à rencontrer tous les gens qui m'intéressent. J'ai fait mes études avec le dessinateur Blotch et on est partis à Paris ensemble. Voilà, après, la grande vie a commencé pour moi.
20: Quand on ne voit presque aucune femme exercer le métier dont on rêve, comment on s'autorise à penser qu'on a quand même le moyen d'y arriver ?
21: On ne s'autorise pas vraiment, en fait.
20: Les moyens d'y arriver.
21: Ça a été une suite de hasards un peu aussi, mais bon, je crois que la passion du dessin était plus forte que tout, donc ça m'a amenée dans le milieu professionnel par l'illustration jeunesse, et puis les rencontres, et puis l'audace de quand même proposer, et puis de fil en aiguille, ben, une chose marche, on entraîne une autre. J'ai eu un prix à Bologne, illustration jeunesse, donc je me suis fait remarquer, on m'a donné plus de travail en jeunesse et des bandes dessinées jeunesse qui m'ont permis en fait d'accéder à des maisons d'édition dites adultes où j'ai pu proposer des scénarios, mais même pour la télé d'ailleurs, parce que j'ai commencé avec ma complice Véronique Grissot, écrit des scénarios pour un gars et une fille dans les années 2000, à partir de la première bande dessinée qu'on avait faite, qui avait été remarquée par Jean Dujardin.
20: Et vous allez justement consacrer une grande partie de votre œuvre à celle que vous appelez les clandestines de l'histoire. Quand vous les remettez dans la lumière, est-ce que vous réparez aussi quelque chose ?
21: Oui, alors cette conscientisation est arrivée assez tard. C'est quand j'ai eu mes enfants, mais j'ai eu deux filles, et clairement, en revoyant leurs livres d'histoire qui étaient à peu près les mêmes que les miens, j'ai réalisé qu'en fait, il n'y avait pratiquement pas de femmes, à part Jeanne d'Arc, peut-être Marie-Antoinette, qui n'ont pas des destins très enviables, et quelques reines dont on a oublié les noms. On a eu envie de parler de ces femmes qui avaient marqué notre histoire sans qu'elles soient reconnues. Kiki de Montparnasse était une femme extrêmement connue au début du XXe siècle. On venait du monde entier pour voir la Tour Eiffel et Kiki de Montparnasse, et pourtant plus personne ne savait qui elle était. Et on s'est demandé, voilà, cette muse, qui était-elle dans le fond ?
20: Il y a un autre Goscinny, hein, effectivement, qu'on découvre. Il ne s'arrête jamais d'ailleurs à la bande dessinée. Il passe au dessin animé, au cinéma. Est-ce que vous avez découvert chez lui cette intuition très moderne qu'un personnage peut sortir de sa case, son vilain jeu de mots, et continuer à vivre ailleurs ?
21: C'est ça, il a plein de facettes, de casquettes. Mais il faut savoir que pour lui, le grand modèle dans la vie, c'était devenir Walt Disney. Quand il est arrivé à New York très jeune, après avoir été en Argentine, il espérait rencontrer Walt Disney. En fait, c'était une catastrophe totale parce qu'il connaissait personne, il avait pas un sou, ça a été des années vraiment très très dures, très noires, il venait de perdre son père et il vivait chichement avec sa mère. Et donc là, il a compris ce qu'il faudrait gravir comme montagne s'il voulait devenir un jour quelqu'un dans ce métier-là. Finalement, malheureusement, c'est arrivé après sa mort, mais son rêve s'est réalisé puisque s'est créé le parc Astérix, comme les parcs Walt Disney. Donc je crois vraiment que, oui, il arrive largement à concurrencer son modèle américain.
20: Merci beaucoup, Catel, d'être passée dans le monde d'Élodie sur France Info. Je rappelle que votre nouvel ouvrage, le roman des Goscinny, tome 2, Un Gaulois immortel, paraît aux éditions Grasset. René Goscinny aurait eu 100 ans cette année. Merci beaucoup.
21: Merci à vous.
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1: Il est 4h, les dernières informations, Océane Zitouni. Le pétrole s'envole et les prix menacent d'exploser à la pompe en France. La prolongation du conflit au Moyen-Orient et les perturbations dans le détroit d'Ormuz font flamber le baril au-delà des 108$ ce vendredi matin. L'Amérique s'arrête ce vendredi pour honorer la mémoire des victimes du 11 septembre, 25 ans jour pour jour après les attentats, cérémonie historique à New York en présence de 4 anciens présidents, mais sans Donald Trump qui a choisi le Pentagone. Vladimir Poutine en Inde pour le sommet des BRICS. Le président russe est arrivé à New Delhi pour un déplacement de 3 jours. Au cœur des discussions, la guerre en Ukraine et l'embrasement au Moyen-Orient, en présence notamment du président iranien. Secousse de magnitude 4,1 enregistrée dans le sud du Liban cette nuit, l'armée israélienne a fait exploser des tunnels souterrains du Hezbollah dans la région. À la tête des Jeux d'hiver 2030, le patron du comité d'organisation, Edgar Gros-Piron, a démissionné. L'ancien champion olympique jette l'éponge après 19 mois de crise et de tension à 3 ans et demi de la cérémonie d'ouverture. 6 mois de prison ferme et incarcération immédiate pour un père de famille près de Toulouse. Il avait menacé de couper la tête de l'institutrice de son fils de 9 ans après une simple remarque sur son comportement. Elon Musk contre-attaque, le milliardaire tente d'interdire la sortie d'un documentaire à charge. Ses avocats menacent la production de poursuites pour ce film qui le dépeint comme un homme mégalomane et cruel. Du nouveau dans le dossier Jubilar, une reconstitution est programmée début octobre sur les lieux du crime. Étape cruciale avant le procès en appel de Cédric Jubilar prévu en mai 2027 après ses aveux de cet été. Les refuges de la SPA au bord de la rupture, l'association dresse un bilan estival catastrophique. Près de 10 000 animaux recueillis en 2 mois, soit une hausse record de 21% en un an. Les retombées économiques s'annoncent colossales pour les 16 concerts de Céline Dion à Nanterre dès ce week-end, entre 570 millions et 1,2 milliard d'euros injectés selon des estimations financières. Coup d'envoi ce vendredi de la fête de l'UMA au Plessis-Platé, dans l'Essonne. Des centaines de milliers de festivaliers attendus pour 3 jours de politique et de musique, avec notamment le rappeur Josman sur scène dès ce soir. Scénario renversant pour l'entrée en lice de Lens en Ligue des Champions. Les 100 et

0: Les Or sont allés arracher la victoire 3 buts à 2 sur la pelouse du Slavia Prague dans le temps additionnel. Retour de la Ligue 1 ce vendredi soir dans la quatrième journée avec une belle affiche entre Rennes et Marseille. Et puis démonstration de puissance d'Arina Sabalenka à New York, c'est du tennis. La Bélarusse qualifiée cette nuit pour sa quatrième finale consécutive à l'US Open. Victoire en 2-7 face à l'américaine Jessica Pegula. En ligne de mire, un troisième sacre de rang samedi. Mais elle perdra quoi qu'il arrive sa place de numéro 1 mondial au profit de la Kazakh Elena Rybakina. Il est 4h03.
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2: Bonsoir à tous, ravi de vous retrouver dans Les Informés jeudi 10 septembre. Voici notre fait du jour. Quand Donald Trump tente d'acheter ses électeurs 5 000 $ en échange d'une victoire aux élections de mi-mandat du mois de novembre, le président américain se lance donc dans la campagne, agite la menace communiste et tente de faire un remake de sa campagne présidentielle. Mais à l'heure où la facture énergétique s'alourdit pour les Américains à cause de la guerre en Iran, à l'heure où les ménages à faible revenu s'en sortent moins bien, la démagogie à tous les étages peut-elle fonctionner ? Après 18 mois de mandat Trump version 2, à quoi ressemblent les États-Unis aujourd'hui? Et puis ces élections de mi-mandat, Donald Trump peut-il encore les remporter? Et d'ailleurs une défaite, tiens, ça changerait quoi pour nous en Europe si ça change quelque chose? Voici les questions que nous allons nous poser, nous avons 25 minutes pour y répondre. Les informés, c'est parti! Avec ce soir en ligne de Dallas aux États-Unis, le correspondant de Radio France. Bonsoir Franck Madvon.
3: Bonsoir Adrien, bonsoir à tous.
2: Vous suivez cette convention républicaine, on va vous donner la parole dans quelques secondes. Avant cela, je salue nos invités qui sont à mes côtés à la Maison de la Radio. Bonsoir Romuald Sciorra.
4: Bonsoir.
2: Vous êtes directeur de l'Observatoire politique et géostratégique des États-Unis à l'IRIS. Je salue également Gaël Mac, bonsoir.
5: Bonsoir.
2: Journaliste économique et Sylvie-Pierre Brossolette, bonsoir.
6: Bonsoir.
2: Vous êtes éditorialiste au Point.
7: If the Republicans win the House of
8: Si les Républicains, lance Trump, gagnent la Chambre des représentants et le Sénat grâce à notre formidable réussite économique, je verserai à chaque citoyen adulte des États-Unis d'Amérique un dividende de 5 000 $.
2: Voilà, Donald Trump traduit avec talent par vous, Franck Madvon. Voici donc pour cette entrée en campagne avec donc cette promesse choc, cette promesse d'enrichissement. On va y revenir. C'était donc hier soir à Dallas, dans cette salle de 20 000 places. Donc Donald Trump qui mise aussi sur sa personne pour gagner ses élections de mi-mandat. D'abord un mot de l'ambiance peut-être, Franck, dans laquelle vous trouvez. On a l'impression voilà, d'un président qui donc effectivement lance presque une campagne présidentielle très personnel, etc. Est-ce que, par conséquent, ça provoque de la ferveur, de l'enthousiasme? Est-ce qu'il y a du monde aussi, d'ailleurs?
3: Oh ben je vais vous dire, cette ferveur, elle est très modérée. Hein. En tout cas, c'est ce qu'on peut observer à cette convention. Vous savez, d'habitude, les conventions, c'est tous les 4 ans pour les présidentielles. Ce sont les grands shows des partis républicains et démocrates pour désigner officiellement le candidat de la présidentielle. Et puis, en marge des discours, il y a des dizaines de stands à la gloire du candidat ou du parti. Et puis là, rien de tout ça. Hein. Mm-hmm. L'atmosphère à Dallas est assez feutrée. Bien sûr, vous avez des fans très convaincus qui sont présents. On voit des casquettes magiques. Des tenues qui scintillent aux couleurs du drapeau américain, mais c'est pas la foule des grands soirs. Et puis on sent de l'inquiétude. Les midterms se présentent mal, en effet, pour les républicains. Le 3 novembre, donc vous savez, les Américains renouvellent la Chambre et un tiers du Sénat, la Chambre des représentants, et les républicains pourraient perdre les deux chambres. Pour la Chambre des représentants, à vrai dire, ça fait guère de doute. Les démocrates sont très bien partis, et même le Sénat pourrait basculer selon les derniers sondages. Donc les militants le disent, la bataille sera rude, les élections de mi-mandat ne sont jamais favorables au parti au pouvoir et ils comptent sur Donald Trump pour les sauver. C'est pour ça que le président américain a fait un one-man show pour mobiliser sur son nom avec des rangs parfois clairsemés, hein, il faut le dire, malgré ce qu'a affirmé le président hier.
2: Justement, vous, en tant que correspondant aux États-Unis de Radio France, vous le voyez souvent, le président américain, vous voyez souvent aussi ces one-man show, comme vous dites. Est-ce qu'il y a quelque chose qui vous a marqué, peut-être à la fois dans l'ambiance, dans le discours, dans le ton de Donald Trump?
3: Alors, l'ambiance un peu feutrée, on l'a dit, hein, avec des rangs assez clairsemés. Mais il faut quand même insister sur un point, on voit rarement un octogénaire faire un show pareil. Mmh. Il a parlé hier pendant 1h47, alors que les orateurs n'avaient pas droit à plus de 5-10 minutes chacun.

0: même les ministres, hein, comme le ministre des Finances, Scott Bessent. Il parle à nouveau ce soir et il déploie une énergie qu'on voit assez peu ailleurs. Hein. Ça ressemble à un grand meeting sur deux jours. Et franchement, quoi qu'on pense de Donald Trump, on ne peut pas lui enlever cette énergie, cette puissance sur scène. Il est assez impressionnant. Je l'ai trouvé assez en forme hier soir. On parle parfois de sa santé, mais encore une fois, je ne connais pas beaucoup d'octogénaires capables de déployer autant d'énergie. Alors bien sûr, ça ne l'empêche pas de dire n'importe quoi. Il a parlé de l'affluence exceptionnelle de la convention alors que les rangs sont clairsemés. Il vante son bilan exceptionnel, la baisse des prix par exemple, alors que l'inflation est en hausse. Donc évidemment, c'est parsemé de mensonges. Mais cette énergie, on ne peut pas lui enlever. Et je trouve qu'elle était très palpable hier soir.
1: Un dernier mot, Franck, sur les 5 000 $. Donc c'est la mesure dont on va évidemment parler ce soir. Est-ce que vous avez été surpris par l'annonce de cette mesure? Et autour de vous, comment ça a réagi? Est-ce que les gens se sont dit, je sais pas, c'est un coup de génie? Ou, oulala, où va-t-il?
0: Je pense que c'est tombé un peu comme un cheveu sur la soupe. Ça a surpris à peu près tout le monde. Donc 5 000 $ par Américain adulte, il faut imaginer ce que représente une telle somme. Hein. C'est plus de 1 000 milliards de dollars, alors que la dette américaine bat déjà des records. Hein. On est passé à plus de 40 000 milliards de dollars cet été. Plus de 1 000 milliards de dollars, je crois que c'est 1 200, 1 300. J'ai regardé, 1350. C'est par exemple le PIB de l'Arabie Saoudite. Le PIB de l'Arabie Saoudite, rendez-vous compte.
1: Ça peut être un tiers du PIB français.
0: Voilà, ça semble totalement impossible de financer une promesse pareille. Ça ressemble, en un sens, à un aveu de défaite. Et c'est sans doute parce qu'il sait qu'il ne pourra pas tenir cette promesse qu'il l'a fait devant les délégués de la Convention et les militants de son parti. C'est presque de la corruption électorale, mais soyons clairs, à mon avis, cette mesure, on va peu en reparler dans les semaines et les mois qui viennent, et sans doute très peu après les midterms, à moins, bien sûr, d'une énorme surprise.
1: Un grand merci, Franck Madvon, en ligne des États-Unis avec nous ce soir dans les informés. Bonne suite de reportages donc à cette convention républicaine. D'un mot d'abord, Sylvie-Pierre Brossolette, pour commencer, vous qui connaissez très bien la politique française. Là, on se retrouve face à un président américain qui nationalise un scrutin local et qui en plus le personnalise.
2: Oui, on n'a jamais vu ça à ce point, mais même aux États-Unis, ce one-man show, comme disait notre collègue aux États-Unis, est absolument spectaculaire, outrancier. On se demande jusqu'où il peut aller. On croit qu'il se dit, plus c'est gros, plus ça passe. Mais en tout cas, pour capter l'attention, masquer ses échecs, il est obligé de faire très, très gros. Et je trouve que c'est horriblement de mauvais goût. Cette histoire de 5 000 $ est effarante. Ça va être vraiment l'exemple qui restera dans les manuels de promesses électorales incongrues, déplacées, immorales, peut-être légales aux États-Unis, mais en plus inopérantes, puisqu'on sait qu'il ne va pas gagner les deux chambres. Donc c'est vraiment pour faire parler de lui. Mais c'est du Trump pur jus, mais à ce point, c'est vrai que personne n'aurait imaginé.
1: On met sur un « plus c'est gros, plus ça passe », disait Sylvie-Pierre Brossolette à l'instant. Est-ce que c'est votre avis? Est-ce que justement, une promesse comme ça, ça peut fonctionner dans l'opinion américaine, vous qui êtes franco-américain?
3: Oui, bien évidemment. Écoutez, on a assisté aujourd'hui à de la corruption électorale, à une attaque de plus contre la démocratie américaine, et on a assisté également au comportement mafieux de ce président.
1: Alors attendez, corruption électorale, est-ce que c'est pas simplement du clientélisme?
3: Je vais y venir. Non. Une forme de corruption électorale, et on a assisté à un comportement mafieux de la part de ce président qui se comporte en chef de gang. Mais, il faut quand même tirer notre chapeau au génie de la communication qu'est Donald Trump. Au-delà de ce show époustouflant qui nous a été décrit par votre correspondant, le président a aujourd'hui fait un carton. Alors évidemment que cette promesse ne sera jamais tenue, même s'il devait gagner les élections, elle ne sera jamais tenue. Mais ce n'est pas son propos. Son objectif était une fois encore de subjuguer d'abord l'assistance, les Américains et le monde entier par cette déclaration, mais surtout de dynamiser sa base MAGA. Sa base MAGA, le cœur de son électorat, hein, qui s'est éloigné de ce président qui avait promis de ne pas nous entraîner dans une guerre style Irak ou Afghanistan, et qui a commencé à se détacher de lui. Et il faut dynamiser cette base. Et comment la dynamiser, puisque cette base se trouve essentiellement au sein des populations paupérisées, que l'on appelle un petit peu irrespectueusement les rednecks. Ce sont des personnes dont la vie au quotidien est très difficile. Comment les dynamiser, si ce n'est par des positions viriles, comme on a pu le voir dernièrement en politique extérieure ou interne? intérieur ou que par des promesses financières. Donc oui, cela peut fonctionner, ça ne le fera pas gagner, mais oui, ça peut dynamiser sa base. Et puis aussi, chapeau encore, parce que quel

0: siège tendu au Parti démocrate.
1: Oui.
0: Qu'est-ce que le Parti démocrate peut répliquer à cela ? Malheureusement, c'est légal. Le président n'a pas dit « votez pour moi, je vous donne de l'argent ».
1: Il a dit qu'il le donnerait à tout
0: Exactement.
1: Le monde.
0: Exactement. Si le Parti républicain gagne ces élections, le Congrès fera voter une loi comme quoi les Américains pourront toucher des dividendes sur nos succès économiques. Donc aujourd'hui, qu'est-ce qui reste au Parti démocrate ? Dire tout simplement « bah écoutez, on trouve ça immoral, eh ben, et que si nous, on est élus, eh ben, vous n'aurez pas les 5 000 $ ». Donc c'est vraiment un piège.
1: Bon, Gaël Mac, venons-en peut-être à des sujets très concrets. Donald Trump, et d'ailleurs Franck Madvon le rappelait, c'est le montant qu'il évoque, ça ferait autour de 1 300 milliards de dollars.
2: Ah oui, on prend 245 millions d'adultes américains et on multiplie par 5 000 $ et on arrive à 1225 milliards, je crois.
1: Même si J.D. Vance a un petit peu corrigé dans la soirée sur Fox News en disant oui, mais les plus riches ne seront pas concernés. Mmh. Et puis bon, de toute façon, c'est financé grâce aux droits de douane.
2: Ah bon ?
1: Alors, effectivement, voilà. Allez-y, effectivement. Est-ce que, même si Romain Tsura nous disait, bon, il n'y a aucun monde où ça va se produire, est-ce que, parlons quand même de droits de douane, est-ce que ça a vraiment rapporté autant ?
2: Alors, les droits de douane, donc, mis en place par Donald Trump, donc, pour mémoire, quand on était en 2024, donc à la fin de Joe Biden, les États-Unis touchaient 77 milliards de dollars de droits de douane.
1: Mmh.
2: Et à la fin 2025, 195 milliards. Donc effectivement, ils ont gagné presque 120 milliards de plus. Et le Congrès, l'Office du budget du Congrès prévoyait pour 2026 418 milliards. Donc là, on allait encore doubler. Hein.
1: Pas des petites sommes quand même.
2: Non, c'est pas des petites sommes. Mais ce qui s'est passé quand même, c'est qu'entre temps, quand même, la Cour suprême a retoqué Donald Trump et a jugé que ces droits de douane tels qu'ils avaient été mis en œuvre étaient illégaux. Et donc, il y a un processus qui est en cours et qui est effectif de remboursement des premiers droits de douane.
1: Ah oui.
2: Donc finalement.
1: Donc c'est de l'argent qui ne peut pas être utilisé.
2: Donc ces 418 milliards de 2026 qui étaient prévus, c'est plus du tout ça. La nouvelle prévision, c'est 170 milliards. Donc on est revenu en arrière, on a redivisé par deux. Et le processus de remboursement est en cours. Donc je vous laisse voir 170 milliards pour 2026 versus 1225 milliards pour les 5 000 $ versés à chaque Américain adulte. Le compte n'y est pas, mais pas du tout, du tout.
3: Et surtout qu'on oublie de dire. Les Américains payent les produits plus chers et que ces fameux droits de douane qui sont supposés être pompés sur l'Europe, ils sont pompés sur le consommateur américain. C'est un jeu de bonneteau absolument insensé qu'il arrive à faire croire que les droits de douane qui ont été payés par le consommateur américain, c'est de l'argent qu'ils ont gagné.
1: Justement,
3: c'est quand même invraisemblable.
1: Justement, on va voir si les électeurs américains sont si dupes. Alors, on est allé, notre correspondant Fawzi Trita est allé dans les rues d'Atlanta, en Géorgie. Précisons que c'est une ville très démocrate. Malgré tout, là-bas, les habitants et les citoyens américains sont-ils dupes ? Pas vraiment.
4: Paul fonce au travail à vélo. Il ironise sur la proposition de Donald Trump.
5: Ça a l'air d'être une idée assez folle. J'imagine que si on nous paye, l'argent provient des impôts qu'on paye. Donc on se paye nous-mêmes en quelque sorte. Je n'ai certainement pas besoin de me payer 5 000 $ pour voter pour lui. Et je ne veux certainement pas payer 5 000 $ à quelqu'un d'autre pour qu'il vote pour lui non plus.
4: Laura est une mère célibataire. Elle explique que l'inflation qu'elle attribue à Donald Trump l'a fait basculer dans la précarité.
6: Je ne fais confiance à rien de ce que dit Trump. Et même s'il donnait 5 000 $ aux gens, je pense qu'on a déjà individuellement perdu plus de 5 000 $ durant tout le temps où il a été au pouvoir.
4: Julie est chercheuse. Elle fait le parallèle entre ces 5 000 $ et la récente polémique. On a appris que Donald Trump avait offert 45 000 $ en espèces à son assistante, Nathalie Harp, à l'occasion des fêtes de fin d'année.
7: Je pense que c'est de la corruption. C'est comme ça qu'il gère tout, non ? J'entendais justement aux infos comment il a donné des milliers de dollars aux gens les plus proches de lui en guise de cadeau de Noël. C'est juste sa façon de fonctionner. C'est un peu une situation de mafia.
4: Malgré ce rejet de Donald Trump, qui ne recueille plus que 30 à 40% d'opinions favorables, beaucoup d'électeurs ne comptent pas se rendre aux urnes lors des prochaines élections de mi-mandat pour se concentrer sur l'élection présidentielle.
1: Ajoutons peut-être quelque chose là-dessus encore, Gaël Mac. On a entendu le fait que Donald Trump, il essaie aussi de lutter contre l'inflation. Sauf que distribuer de l'argent, c'est peut-être pas la meilleure manière de lutter contre l'inflation au passage.
2: Alors ça, c'est une manière peut-être de relancer la consommation, mais je veux dire, je n'ai pas compris quels avaient été les efforts de Donald Trump pour museler l'inflation. Effectivement, il a quand même dû sa victoire en partie en 2024 au sujet de l'inflation, puisqu'il y avait une sorte de déni de Joe Biden autour de ce sujet, alors que sur le mandat de Joe Biden, suite au Covid et à la surchauffe, il y avait eu quand même 20% d'inflation sur le

0: les côtés, il a augmenté les prix de l'inflation Donald Trump, et je pense que c'est le sujet central de ces midterms, le pouvoir d'achat, et je pense que ça va lui coûter cher.
1: On peut citer un chiffre sur le pouvoir d'achat. Il y a 40% des républicains qui sont mécontents, 71% évidemment des démocrates, mais 40% des républicains.
2: Allez, Romuald Sura, justement, est-ce que quand on dit que Donald Trump est déconnecté des réalités, qu'il s'occupe beaucoup de sa salle de bal à la Maison Blanche qu'il fait construire, de ses parcours de golf en Floride, est-ce que justement c'est pas une façon de montrer, bon regardez, j'ai bien compris qu'il y avait un problème d'inflation?
3: Oui, bien évidemment. Mais une fois encore, Donald Trump sait très bien que sa parole ne sera pas tenue. C'est une stratégie électorale, je le répète, qui a pour objectif de dynamiser une base qui s'était éloignée de lui. Oui, on lui reproche de ne pas véritablement s'intéresser au quotidien des Américains, mais... Vous savez, ça fait quand même 10 ans hein, qu'on annonce la fin de Donald Trump. Hein. On pensait qu'il ne serait jamais élu, qu'il terminerait ses jours en prison, qu'il ne serait jamais réélu. Normalement, ces élections devraient être perdues, on va peut-être en reparler, mais les jeux ne sont malheureusement, je dirais malheureusement, puisque je suis membre du Parti démocrate, ne sont malheureusement pas faits. Donald Trump a une très forte un très grand talent pour rebondir, et aujourd'hui, hier à Dallas, il a reprouvé, il devrait reprendre la parole ce soir, il y aura de nouvelles annonces. Donc oui, il tente de démontrer à ses électeurs qu'il s'intéresse à l'inflation, mais croyez-moi, il s'exprime quasiment tous les jours, hein, plus ou moins sur ces sujets. Et donc, malgré tout, de nombreux électeurs républicains pensent toujours que le président se penche sur leurs problèmes.
2: Mais alors, malgré tout, il y a quand même eu un contre-exemple assez récent au mois d'août. Je vous propose d'écouter, c'était Donald Trump, on était aux alentours du 15 août.
4: C'est le premier État soutien du terrorisme au monde. On ne veut pas qu'ils aient l'arme nucléaire. Souvenez-vous-en quand vous devez payer un peu plus à 4 dollars le gallon. C'est OK. Je ne m'excuserai pas. J'ai fait ce qu'il fallait. Ce que l'on fait rend service au monde, pas seulement à nous. Et on fait vraiment un super boulot. Notre armée est incroyable. Le blocus infranchissable. Un mur d'acier.
2: Ça, Romuald Sura, quand on a un président américain qui... dit finalement, bon voilà, vous faites des pleins, mais bon, il y a la guerre, c'est quand même plus important. Ça lui permet quand même d'être à 38% de popularité.
3: Oui, et c'est quand même pas mal, 38%.
2: Ah oui.
3: Hein, on est entièrement d'accord.
2: Certains diraient ce chiffre.
3: Exactement, ce que j'aurais dit à chaque fois, c'est que c'est des chiffres qui ne feraient pas lire d'envie Emmanuel Macron ou François Hollande en son temps. 30-40% d'Américains qui le soutiennent, tout simplement parce que ce genre de formule qui peut nous faire bondir a pour destiné, une fois encore à sa base MAGA, cette base qui s'est donc éloignée de ce président, qui a très mal vécu le protocole de Versailles et l'aspect financier, 300 milliards potentiellement d'investissement en Iran, les avoirs gelés reversés au pouvoir iranien. Les MAGA sont peut-être pas très cultivés, mais savent qu'en principe, à l'issue d'une guerre, c'est quand même pas le vaincu qui touche de l'argent. Donc bref, il y a une gronde à l'encontre de ce président, et ça leur parle dans un pays, ne l'oublions pas, cet électorat MAGA, hein, on ne veut pas de droits sociaux, on ne veut pas de médecine gratuite, ça c'est pour les démocrates, c'est pour les communistes, nous on est de vrais Américains, on n'attend rien de la part de l'État. Et donc ce discours de Donald Trump qui est, oui, il y a un sacrifice à faire mes amis, mais pendant ce temps-là, grâce à ce sacrifice, nous sauvons le monde libre. Ça parle, 99% des MAGA, des vrais MAGA, des rednecks, refusent toute aide sociale. Il faut voir les choses telles qu'elles sont.
2: Il ne la demande pas.
3: Il la refuse. Il n'y a pas d'assurance santé gratuite aux États-Unis, mais il y a quand même parfois des cartes, des dentistes. Si c'est payé par l'État, il refuse. Si c'est les églises, les communautés, c'est différent. Cette base, c'est une toute autre mentalité très individualiste. On ne doit rien à l'État. Et donc, pour cet électorat, ce genre de discours, je dis bien pour cet électorat, hein, cela fonctionne.
1: En même temps, il avait laissé planer l'espoir de faire baisser les taux d'intérêt. Parce que là, l'électorat MAGA est quand même intéressé pour acheter leur maison, acheter leur voiture, consommer. C'est très important, les taux d'intérêt. Et il a changé le président de la Fed en y mettant un soi-disant copain. Et le copain en question, vu l'inflation, ne peut pas baisser les taux. C'était sa mission. Et là, ça va être la semaine prochaine, mercredi prochain, ils vont se réunir et au mieux, il laissera les taux inchangés, mais son devoir, ce serait de monter les taux. Et donc, comme pour combattre justement cette inflation que Trump a créée. C'est quand même un comble. C'est là où le serpent se mord la queue. Il a créé une situation où il est obligé de revenir sur ses propres promesses.
2: Un petit mot là-dessus, peut-être, effectivement, Gaël Mack, sur l'inflation, c'est autour de quoi? 3%, 3,5% aux États-Unis?
0: Oui, elle est au-dessus de 3%. Et puis surtout, quand même, et ça, je pense que la base MAGA y est sensible, les prix de l'essence, quand même, ont explosé. Hein.
2: 4,22 le gallon.
0: Le prix de l'essence a augmenté de 42%. Le prix du diesel, qui est très utilisé dans le transport routier pour les agriculteurs, de 57%. Donc ça, c'est cette base MAGA avec son pick-up...

0: qui veut bien faire la driving season et qui n'est qui voilà.
1: Qui s'éloigne de lui justement.
0: Et c'est ça. Donc là, il y a quand, enfin, ça reste quand même un sujet. Ça pique cette inflation. Ça pique quand même. Et c'est quand même auprès d'un électorat qui, comme vous le disiez très bien, est quand même, je veux dire, le coût du caddie, ça compte. Le coût de l'essence, ça compte. Donc voilà. Et ça. Alors après, je veux dire, est-ce que c'est un électorat suffisamment fanatisé pour finalement passer au-dessus de ça?
1: Si on lui parle de sacrifice pour le pays, oui, ce n'est pas du fanatisme, c'est dans la mentalité de certains Américains et d'une partie de cet électorat.
2: Romuald Sura, quand je vous écoute bien, ce que vous nous dites, c'est que malgré tout ce qu'on entend, Donald Trump est très loin d'avoir perdu les midterms.
1: Non, je pense qu'il va les perdre. Je le souhaite, bien évidemment.
2: Vous le souhaitez, mais est-ce que c'est...
1: Mais il faut être réaliste. Avant la guerre en Iran, on pensait des pertes relativement sérieuses à la Chambre, possibilité pour eux de ne pas perdre le Sénat. Avec la guerre en Iran, on a envisagé une Bérézina côté républicain. Aujourd'hui, on parle très peu de la guerre en Iran aux États-Unis, si ce n'est pour l'inflation. De moins en moins de ce bourbier. On est à moins de 2 mois, mais c'est quand même encore très long dans une campagne électorale. On a un génie de la com. Rappelez-vous les centaines de milliers de voix qu'il s'est fait, qu'il a gagné durant la campagne présidentielle en allant faire cuire des frites chez McDonald's.
2: Oui, je suis pas sûr que ça réussira.
1: Voilà. Donc, on a quand même Trump qui est capable de rebondir et surtout, restructuration de la carte électorale au profit des républicains. Le vote par correspondance, toujours favorable aux démocrates, qui a été coupé aux 3/4. D'autres mesures, comme la présentation de documents d'identité, ça peut parfois étonner les Français, mais aux États-Unis, on n'a pas de carte d'identité nationale. On n'a aucun moyen de prouver notre nationalité. Le seul document, c'est le certificat de naissance ou le passeport. 90% des Américains n'ont pas de passeport. Donc ça aussi, beaucoup de personnes issues des minorités n'auront pas leur papier ou n'auront pas été informées. Donc, avec en plus des promesses comme les 5 000 $, je dirais qu'il devrait perdre.
2: Mais limiter la casse,
1: mais les jeux ne sont pas totalement faits.
2: Il faut aussi que je vous pose une question que j'avais donnée en sommaire, qui est importante. Qu'est-ce que s'il perdait les midterms, ça pourrait changer pour nous? Est-ce que ça change finalement quelque chose sur les droits de douane, sur l'Iran, donc aussi sur notre carburant? Ou est-ce que finalement, il pourra tout continuer comme il avait l'habitude de le faire?
1: Écoutez, d'abord, s'il perd, il y a plusieurs scénarios. S'il perd les midterms, un possible scénario, c'est que le président décide de s'asseoir sur cette victoire et ne pas la contester. Parce que justement, cela sera l'occasion de faire porter tout ce qui va mal aux démocrates qui seront revenus au pouvoir. Dans ce cas-là, qu'est-ce qu'il va faire? Il va tenter de gouverner par décret. Il y aura des tensions, comme on n'en a jamais vu, entre le législatif et l'exécutif aux États-Unis. Pour les Européens, cela ne changera pas grand-chose à court et moyen terme. Sur le long terme, sur les 2 ans, oui, bien sûr, ça changera. Pour le Canada, il y aura une inflexion. Mais les choses ne vont pas radicalement changer du jour au lendemain. Mais une dernière chose, de toute façon, s'il perd ces élections, et s'il n'y a pas contestation, je pense qu'il y aura contestation de la part de Trump et de Vance, mais s'il n'y a pas, et si ça sied sur la défaite, nous allons assister dans les mois qui suivront, à partir de janvier, avec le nouveau Congrès, nous allons assister à de telles tensions entre l'exécutif et le législatif qu'il y aura une crise institutionnelle aux États-Unis et donc des répercussions pour les autres pays.
2: Un tout petit mot,
3: s'il vous plaît. Ce qui est très frappant, c'est l'absence totale de porte-parole démocrate fort. C'est absolument navrant. Il y a quand même de quoi critiquer. Il y a de quoi critiquer et il y a aussi de quoi proposer. Rien, personne.
1: Alors
3: évidemment, il a un boulevard, Trump.
1: Mais bien sûr.
2: Un petit mot pour conclure, Gaël Mac, sur l'importance de cette élection, peut-être pour les marchés internationaux. Est-ce que c'est scruté quand même, ces midterms?
0: Ultra scruté, évidemment. C'est très scruté par les marchés internationaux. Mais le bilan économique de Donald Trump est vraiment très mitigé. Mais je suis d'accord. Je veux dire, sur un coup de com' politique, ça reste très incertain. Mais évidemment, c'est la première puissance économique mondiale. Et les marchés ont été très secoués pendant toute cette présidence Trump. Donc, je pense qu'il reste très attentif au moindre tweet sur Truth Social.
2: Passionnant. Merci à tous les trois. Et merci particulièrement à vous, Romuald Sura, dont je rappelle que vous publiez un livre, bientôt. Ça s'appelle Lettre ouverte d'un Américain de papier. C'est pas votre premier.
1: Lettre ouverte à Trump.
2: D'un Américain de papier, pardon. Je n'ai pas noté complètement le titre. Édition Point Nemo, ça sort dans une dizaine de jours. D'un mot, qu'est-ce que vous lui dites dans cette lettre ouverte?
1: C'est 4 vérités.
2: Une en 5 secondes.
1: Écoutez, je reproche au président américain pour des raisons personnelles et de l'ambition personnelle d'avoir permis à une extrême droite crypto-fasciste d'accéder avec lui au pouvoir en 2025 et donc d'avoir livré ce pays à les lumières sombres dont on parle tant aujourd'hui.
2: C'est à lire donc à la fin du mois. Merci Romuald Sura, directeur de l'Observatoire politique et géostratégique des États-Unis à l'IRIS. Gaël Minck et Sylvie-Pierre Brossolette, vous restez avec nous pour notre deuxième thème, le coup d'arrêt de l'économie française.
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1: Il est 4h30, les dernières informations. Océane Zitouni. Arina Sabalenka jouera samedi une troisième finale consécutive à l'US Open. La Bélarusse, double tenante du titre, s'est qualifiée cette nuit face à l'américaine Jessica Pegula. Victoire en 2-7. À 28 ans, Sabalenka peut devenir la première joueuse depuis Serena Williams à remporter trois fois l'US Open d'affilée. Elle affrontera en finale Elena Rybakina ou Coco Gauff. Suicide et non assassinat pour un député mexicain. La justice écarte la piste criminelle après la découverte du corps de l'élu de 42 ans début septembre dans sa voiture. Vladimir Poutine en Inde pour 3 jours. Le président russe vient d'atterrir à New Delhi pour participer au sommet des BRICS. Rendez-vous diplomatique sous haute tension sur fond de guerre en Ukraine et au Proche-Orient. Secousse de magnitude 4,1 cette nuit dans le sud du Liban. Israël a dynamité des tunnels du Hezbollah sur la colline d'Al-Itaher. Une explosion colossale ressentie à des kilomètres à la ronde. Toujours pas de bilan précis ce vendredi après le dramatique accident de car en Suisse. Un véhicule transportant 48 touristes néerlandais a basculé dans un ravin jeudi dans le canton des Grisons. La police communiquera les chiffres définitifs dans la journée. 25 ans, jour pour jour, après les attentats du 11 septembre, l'Amérique s'arrête ce vendredi pour honorer la mémoire des près de 3000 victimes. Une nouvelle reconstitution prévue début octobre dans l'affaire Jubilard. La justice française veut préparer le procès en appel de l'accusé. Après ses aveux cet été, le mari de Delphine a finalement reconnu avoir étranglé sa femme. Son procès, initialement prévu ce mois-ci, a été décalé du 30 avril au 14 mai à Toulouse. Cédric Jubilard avait écopé de 30 ans de réclusion criminelle en première instance. 6 mois de prison ferme et incarcération immédiate pour un père de famille près de Toulouse. Il l'avait menacé de couper la tête de l'institutrice de son fils de 9 ans après une simple remarque. Le gouvernement s'apprête à dégrader ses prévisions économiques. Bercy présente ce vendredi l'acte 1 du budget. Croissance revue à la baisse et inflation en hausse, plombée par la crise au Moyen-Orient et les canicules. Le ministre Roland Lescure s'exprimera à 10h30. Chasse aux arrêts maladie abusifs, 2 décrets en préparation pour plafonner les arrêts longs à 1 an dès la mi-octobre et traquer les patients qui multiplient les consultations. Un appel à la grève aujourd'hui au BHV à Paris. Les syndicats appellent les salariés à se rassembler à 15h devant le célèbre magasin du Marais. Le personnel réclame le paiement de salaires impayés et demande même un changement de direction. La nouvelle équipe dirigeante tente de redresser la marque depuis juin, mais accumule les polémiques. Dernière ligne droite pour les sénatoriales, c'est ce vendredi que se clôture le dépôt des listes pour le renouvellement de la moitié du Sénat le 27 septembre prochain. Et puis l'exploit lensois en Ligue des Champions hier, le RC Lens a renversé le Slavia Prague 3-2 en République tchèque grâce à 2 buts dans le temps additionnel. Il est 4h33.
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0: Les informés, deuxième partie dans cette demi-heure. Canicule, crise au Moyen-Orient. L'économie française cernée par les dangers et menacée de décrochage. Un petit 0,4% de croissance attendue cette année. C'est ce qu'annonce l'INSEE ce soir. Inflation attendue proche des 3%. Ajoutez à cela la BCE qui remonte ses taux d'intérêt, ce qui veut dire que nous emprunterons plus cher. L'économie française est-elle à l'arrêt? Doit-on s'attendre à un automne noir pour notre pouvoir d'achat? Nos experts pour vous répondre. Et puis dans 10 minutes, les informés vous font prendre un temps d'avance et ce soir, l'intelligence artificielle décidément très forte en mathématiques, OpenAI, créateur de ChatGPT qui assure avoir résolu une équation vieille de 2 siècles. Avec ce soir, Bruno Cotterès, bonsoir.
1: Bonsoir.
0: Vous êtes chercheur au CEVIPOF. Je salue également Mathieu Plane. Bonsoir. Bonsoir. Économiste à l'OFCE, ancien conseiller d'Arnaud Montebourg. Avec nous également Gaël Mac, journaliste économique. Sylvie et Pierre Brossolette, éditorialiste à l'hebdomadaire Le Point. Vous étiez déjà avec nous toutes les deux dans la première partie. Bon, donc si certains en doutaient, l'économie française a donc pris de plein fouet deux chocs, semble-t-il. La guerre États-Unis-Iran et la canicule. L'INSEE alerte ce soir. Croissance revue fortement en baisse pour cette année, 0,4%. L'INSEE parle même de surprise. Écoutons pour commencer la porte-parole du gouvernement Maud Bréjon. Elle apportait cet après-midi des éléments d'explication à cette contre-performance annoncée.
2: La fermeture du détroit d'Ormuz impacte massivement l'économie mondiale, impacte l'économie française et d'ailleurs le pouvoir d'achat de nos concitoyens. Ce que nous avons vécu cet été avec les périodes de sécheresse, les canicules à répétition, les incendies évidemment qui ont touché un certain nombre de territoires, ont impacté l'économie de notre pays. Et face à ça, le gouvernement répond présent et déploie des aides là où c'est nécessaire.
0: Voilà, donc la porte-parole du gouvernement, Maud Bréjon. Je commence avec vous, Mathieu Plane, sur les raisons évoquées à la fois par l'INSEE en partie, mais aussi par la porte-parole du gouvernement, la canicule et la guerre. Quel est le rôle, quel est le poids de l'un et de l'autre ?
3: Il n'est pas négligeable, surtout l'impact de la hausse des prix de l'énergie avec le blocage du détroit d'Ormuz et en plus qui continue là sur le troisième trimestre, donc on va aussi avoir des mauvaises informations à venir. Donc la hausse des prix du baril vient amputer bien sûr la croissance, hein, de l'ordre de 0,2 points de PIB sur l'année, et l'effet canicule, il est estimé avec la perte des rendements agricoles à 0,1 point de PIB sur l'année. Donc il y a déjà 0,3 qui sont à peu près mangés. Mais vous finissez à 0,4 de croissance. Ça veut dire que de toute façon, il y a aussi d'autres paramètres qui ne sont pas très bons. C'est-à-dire que ce n'est pas que ça. Et j'allais dire, ce qui est plutôt plus inquiétant pour la France, c'est que les autres ne vont pas très bien, mais c'est quand même moins mauvais.
0: Bah, c'est ce que j'allais vous dire. L'INSEE parle d'une surprise quand même. Voilà. Ce qui est quand même un mot, Gaël Mac, qui est fort. Surprise qui n'avait pas anticipé, puisque la France va à rebours de ses voisins. On peut dire quand même que les voisins, l'Allemagne, l'Italie, l'Espagne, ils ont aussi les conséquences de la guerre en Iran, même parfois plus que nous. Et puis pour certains, ils ont aussi eu la sécheresse, la canicule, etc.
4: Oui, non, mais c'est sûr que l'INSEE, il prévoyait 0,3 points pour par exemple, pour le deuxième trimestre. Finalement, c'était zéro. Donc, ils ont été vraiment pris de court. Ça, c'est clair. Il faut voir que là, il y a quand même des handicaps qui sont propres à la France, qui ont été vus. Déjà, le moteur principal de la croissance en France, c'est la consommation. Et là, la consommation, elle est en berne. Et pourquoi ? En partie parce que le gouvernement n'a pas eu les moyens de faire un bouclier énergétique, comme on l'avait déjà fait en 2022 et comme les autres pays l'ont fait, hein, je veux dire, à la fois l'Allemagne, l'Italie, l'Espagne ont fait pendant le printemps des ristournes générales sur le prix du carburant pour maintenir les prix plus bas. En France, on ne l'a pas fait parce qu'on n'a plus du tout les moyens de le faire. Donc voilà, on est aussi un pays où le pouvoir d'achat, c'est-à-dire les salaires, n'ont pas du tout suivi l'inflation qui remonte, donc ça mord. Et donc la consommation en France, qui est quand même le premier moteur, et un peu à l'arrêt, et ça, je pense que ça fait partie de la surprise. Et il y a aussi, bien sûr, on se disait depuis tout ce temps, on trouvait l'économie plutôt résiliente dans le contexte politique donné, qui était quand même avec moult censure, retard dans les votes du budget, etc. Bon, là, il y a eu quand même l'attente sur les municipales qui a mis les investissements publics à l'arrêt, comme souvent. Et là, maintenant, il va y avoir l'attente sur la présidentielle. Donc, on va avoir un cycle annuel électoral qui fait que tout le monde est attentiste et personne ne fait rien. Et d'ailleurs, l'investissement public baisse, l'investissement des entreprises baisse. Là aussi, il y a un retournement quand même.
0: Bruno Cotterès, effectivement, il y a quand même cet aspect politique aussi qui est à prendre en compte.
1: Beaucoup même. Beaucoup, parce que c'est mauvaise nouvelle. elles ne peuvent que accentuer, attiser, même d'une certaine manière, la perception déjà qu'elle opinion, à la fois qui est une perception assez pessimiste globalement sur la situation du pays, l'étrangeté de la situation, pas de majorité, on ne sait pas bien ce qui va se passer. Et ça accentue aussi un sentiment qui est très présent et qui nourrit d'ailleurs beaucoup certains électorats, qui est tout se casse la figure dans le pays, plus rien ne tient, on ne sait plus ce qui se passe. C'est vrai que l'INSEE nous annonçant qu'elle a une surprise elle-même des chiffres, ça peut accentuer l'idée aussi d'imprévision.
5: Et en fait, l'inquiétude de l'INSEE.
1: L'inquiétude beaucoup, et on sait que cette inquiétude, c'est une inquiétude qui nourrit quand même pas mal les demandes de radicalité, de changement de paradigme, de changement d'échelle. Donc effectivement, la dimension politique, elle est à prendre en considération hautement.
5: Sylvie Pierre-Mancelette.
6: Moi, je suis étonnée qu'on soit surpris, parce que ce qui était surprenant, c'est que ça tienne encore un peu. Et la logique, vu le contexte, c'était qu'on prenne un bouillon, et la France est en train de prendre un bouillon, un peu dû à elle-même, des facteurs extérieurs qu'on a expliqués, mais dû à elle-même. Écoutez, cette politique budgétaire qui est nécessairement un peu restrictive, sans doute pas assez pour réduire la dette et le déficit, mais quand même pas expansive, contrairement à l'Allemagne qui a mis des millions dans la machine pour faire
5: des
6: sa
5: milliards,
6: relance.
5: Même,
6: des milliards, des milliards, oui. Et nous, c'est plutôt l'inverse. Et le débat très nécessaire sur la dette et les réformes nécessaires pour changer notre système, etc., c'est pas quelque chose qui incite les gens à dépenser, à prévoir, à investir.
5: Il y a ça aussi, on peut imaginer.
6: C'est évident. Et les entreprises, elles attendent. On se dit, oh là là, les impôts vont dégringoler pour combler ce fameux déficit et la dette. Donc, avant d'investir et de miser sur l'avenir et de savoir à quelle sauce elles vont être mangées, elles attendent un peu. Le Premier ministre, M. Le Cornu, a annoncé que l'impôt exceptionnel sur les entreprises serait un peu diminué, mais il reste. Alors, ils attendent de savoir de combien il sera diminué. Chacun est un peu attentiste. Les consommateurs ont peur, les investisseurs ont peur, le budget est restrictif. Il y a tout ce qu'il faut pour ne pas stimuler la croissance.
5: Aspect intéressant, effectivement, peut-être Mathieu Plane, en un mot, sur le Sébastien Le Cornu qui, effectivement, dit on va baisser un petit peu l'impôt, la surtaxe exceptionnelle. Est-ce que, je vois Gaël Mac qui fait non de la tête, est-ce que, effectivement, ça peut contribuer peut-être à relancer un tout petit peu quelque chose chez certaines entreprises ? Vous faites non aussi ?
3: Non, mais, d'abord, il va falloir annoncer un peu la couleur, et puis on sait que c'est une contribution importante, c'était plus de 7 milliards sur l'année, qui devait être une année, et là on sera certainement à la troisième année, avec une question qui est importante, c'est que aussi la marge budgétaire est très élevée, et qu'aujourd'hui la question c'est est-ce qu'on est capable d'être encore autour des 5%
5: de
3: déficit public. Donc en fait c'est vrai qu'il y a beaucoup de voyants qui ont basculé dans le orange d'ailleurs. L'INSEE a parlé de croissance sous vigilance orange, et là le risque c'est de passer dans le rouge, mais on voit bien une croissance qui décroche par rapport à la moyenne européenne, qui serait plutôt autour de 1% sur cette année, alors que nous on sera à 0,4%. Et ça, c'est vrai que ce n'était pas le cas entre les années précédentes. Des déficits qui ne baissent plus, un pouvoir d'achat en berne et le marché du travail qui se dégrade. C'est-à-dire qu'on a des pertes d'emplois et une remontée du chômage. Donc, ça fait beaucoup de mauvais indicateurs à quelques mois de l'élection.
5: Justement, on parlait pouvoir. Enfin, vous avez commencé à évoquer la question du pouvoir d'achat avec l'inflation, Gaël Mac, qui va continuer à augmenter presque 3% à la fin de l'année et le pouvoir d'achat qui devrait baisser de 0,4%. Baisse du pouvoir d'achat. Déjà, pour bien mesurer les choses, est-ce que quand on parle de 0,4%, c'est beaucoup ?
4: Oui. C'est beaucoup, disons, pour la France, parce que, je veux dire, c'est quand même nouveau qu'on perde du pouvoir d'achat en France.
5: Ah, c'est nouveau ?
4: Enfin, ça a été le cas en 2025, mais c'était quand même pas le cas pendant toutes les années précédentes, malgré l'impression que pouvaient en avoir les Français. Il faut toujours faire attention, parce que c'est un indicateur moyen, et peut-être que les gens peuvent avoir l'impression que ce n'est pas le cas, mais en l'occurrence, les salaires avaient toujours pris le relais de l'inflation, même quand il y a une forte inflation. En 2022-2023, il y avait eu un effet retard, mais les salaires ont rattrapé, alors que là, les salaires ne rattrapent pas. Alors simplement, dans le privé, d'abord, on perd de l'emploi salarié. On ne perd pas tant d'emplois que ça, mais on perd de l'emploi salarié. Donc, en gros, ça veut dire que c'est compensé par les auto-entrepreneurs, les indépendants, etc. Bon, généralement, avec des revenus qui sont plus précaires. Voilà. Et en plus, on fait quand même un peu des économies sur l'emploi public. Oui. Donc ça veut dire que les fonctionnaires, ils perdent du pouvoir d'achat, ça c'est clair et net. Voilà. Donc le résultat total, c'est que là, cette année, on a de nouveau l'inflation qui revient. Quand on a une faible inflation, on n'a pas besoin d'avoir des très fortes hausses de salaire, mais là, on a l'inflation qui revient et on se on est en train de voir qu'il n'y aura pas de salaires qui vont augmenter à hauteur.
6: C'est la stack, c'est la fameuse stagflation.
4: Oui, oui.
6: On est en plein dans ce phénomène où on a le mauvais côté des deux choses, pas de croissance et de l'inflation. Et effectivement, l'emploi, qui était la grande fierté d'Emmanuel Macron et qui nous avait promis qu'on aurait le plein emploi à la fin de son règne, c'est l'inverse qui se passe, c'est un grand échec, contrairement bizarrement à celui de François Hollande, qui ne s'est pas représenté parce qu'il n'avait pas réussi à inverser la courbe du chômage. Et justement, juste au moment des élections, il s'est mis à baisser. Et là, c'est un gros échec, mais parce qu'il est dû aussi à une certaine désindustrialisation de la France, et que quand on arrête de donner des aides publiques comme en ce moment, on les limite, comme ça a été dit, et puis les entreprises ferment. Il y a plus d'entreprises qui ferment que celles qui naissent. Et donc, il y a quelque chose dans le tissu économique français qui est un échec pour Emmanuel Macron, malgré les efforts qu'il a fait pour moderniser le système.
5: Bruno Cotteresse.
1: Oui, alors même que l'enjeu numéro un aux yeux des Français qui, pour l'élection, ça va être la question pouvoir d'achat. Mais plus généralement, même beaucoup plus généralement, en dehors de la question pouvoir d'achat, c'est la question, au fond, l'avenir du système de protection, la question du travail, qui est responsable, au fond, de la situation dans laquelle on est, comment en sortir, va forcément amener son lot de très gros clivages sur ces questions dans la campagne présidentielle. Et notamment, on voit déjà les positions autour de la question de travailler plus, mieux répartir, taxer davantage certains. Donc on voit que le gros sujet de la campagne, ça va être sans doute cette question socio-économique au sens large du, au sens large du thème, autour de la question pouvoir d'achat et quantité de travail pour avoir du pouvoir d'achat. Et qui est responsable de la situation dans laquelle on est? Donc c'est vrai que les mauvaises statistiques qui viennent d'être publiées, après, qui font quand même maintenant un tableau d'ensemble qui est très lourd, qui est très, très plombant même, je dirais, pour le pays. La question de l'attribution de responsabilité va être, sans aucun doute, autour de la campagne électorale, une question absolument majeure.
5: Vous vouliez réagir, Mathieu Plane?
3: Oui, non, il faut quand même rappeler ça. C'est vrai que cette deuxième année consécutive de baisse du pouvoir d'achat, et alors, en plus, si on ramène par ménage ou par tête, on est plutôt à moins 0,7 de baisse. Mmh. Et on a eu déjà la même chose en 2025. C'est les plus mauvais chiffres depuis 2013, qui avait été le tournant justement du choc fiscal qu'on a connu sous François Hollande pour rétablir les finances publiques. Et je voulais dire, dans le pouvoir d'achat, en fait, ça mélange beaucoup de choses. Ça mélange à la fois des pensions de retraite qui vont être versées, des revenus financiers et des revenus du travail. La question, c'est qu'aujourd'hui, ce n'est pas du tout les revenus du travail qui tirent le pouvoir d'achat. Et ça, ça a été vrai depuis un certain nombre d'années. C'est d'autres choses. Ça a été soit des baisses de fiscalité, soit ça a été des revenus financiers, soit c'est parce que les retraites ont été plutôt revalorisées.
5: Pardon, pour dire les choses simplement, on a du mal à s'enrichir avec son
3: exactement.
5: Travail, en fait.
3: C'est-à-dire que depuis 2019, si vous regardez le niveau de salaire corrigé de l'inflation, il est au même niveau que depuis 2019. C'est-à-dire que c'est historique, c'est depuis l'après-guerre, on n'a jamais vu ça. C'est-à-dire que c'est inédit, les salaires n'augmentent plus par rapport au coût de la vie. C'est-à-dire que si vous voulez que votre revenu augmente, il faut que ça passe par autre chose. Et donc, c'est pour ça qu'il y a eu aussi des mesures fiscales, de suppression de la taxe d'habitation, on a eu des primes d'activité, etc. Mais c'est-à-dire que c'est plus le travail qui permet d'augmenter son niveau de vie.
6: Mais le grand paradoxe, c'est qu'on va promettre pendant cette campagne électorale, tout le monde va avoir sa formule magique pour augmenter le pouvoir d'achat des salariés, et on essaye de le promettre au moment où on est endetté, qu'on ne peut qu'avec grande difficulté supprimer des cotisations des uns ou des autres pour permettre plus de pouvoir d'achat. Donc il y a quelque chose qui ne colle pas dans cette campagne. Tout le monde dit il faut remettre la France sur les rails, on est au bord de l'explosion, nos taux d'intérêt sont les plus hauts en Europe, le spread, le fameux spread, l'écart de taux d'intérêt avec l'Allemagne est énorme, on ne peut pas continuer comme ça. Ça veut dire diminuer les dépenses, pas distribuer plus. Et en réalité, les gens attendent qu'on distribue plus. Il va y avoir un effet de ciseau dans cette campagne que les gens sentent. Ils sentent bien qu'il n'y a plus d'argent à distribuer. Et que même si on leur fait un cadeau d'un côté, on leur reprendra de l'autre. Ils ont bien cette impression, et c'est malheureusement ce qui peut arriver.
5: C'est vrai, Gaël Mac, on a du mal à voir quand on entend effectivement des Gabriel Attal qui disent on va rapprocher le brut du net, des Édouard Philippe qui disent à peu près la même chose, je n'augmenterai de toute façon pas les impôts, etc. Je parle même pas effectivement de Jean-Luc Mélenchon, on va en dire un mot dans quelques secondes, mais on a l'impression qu'effectivement, comme le dit Sylvie-Pierre Brossolette, ça ne colle pas avec la réalité économique.
4: Ah non, mais de toute façon, ça c'est quand même c'est une constante, on va dire, de la France depuis on n'a pas fait un seul budget à l'équilibre depuis 1974, donc voilà. Et là, c'est vrai que à force, on se rapproche du mur, hein, et le mur devient très très près. Et là, pour 2027, pour le président, c'est sûr, puisque, comme le disait Mathieu Plane, tous les chiffres sont pires que ce qui était prévu. Mmh. L'inflation est pire, la croissance est moins bonne, le marché de l'emploi se dégrade plus, les intérêts de la charge de la dette explosent, etc. Donc, Et on a quand même toujours quelques petites promesses auprès de Bruxelles. Hein. On avait dit qu'on allait descendre à 3% de déficit en 2029. On a déjà fait une croix, enfin tout le monde a fait une croix dans sa tête sur cette promesse. Mais même pour maintenir aujourd'hui à 5% le déficit, même pour juste faire ça, il va nous falloir 20-30 milliards. Voilà. Alors, et il faudra... Et si on commence à dire, par exemple, Sébastien Lecornu a fait cette lettre aux entrepreneurs en disant « La taxe sur les entreprises sera un peu amoindrie, nous n'allons pas toucher à l'apprentissage. » Enfin, il a fait quand même une petite liste de promesses. « Nous n'allons pas toucher au pacte Dutreil sur les transmissions d'entreprises. » D'autres disent « Il n'y aura aucune augmentation d'impôts. » En fait, non, il y aura tout. Ah, il va falloir avoir une baisse de dépenses publiques et des hausses d'impôts. Alors, tous les curseurs ne seront pas au même endroit, etc. Mais il va falloir avoir Bruno tout. Cotresse. Et c'est sûr que, déjà aujourd'hui, par exemple, on donne 1 milliard aux agriculteurs, là, en truc d'urgence.
5: Alors, ce sera compensé par des baisses de crédit dans
4: le ministère. On baisse le crédit sur quoi ? Sur les mesures chaleur pour aider les écoles, c'est-à-dire les stores. C'est-à-dire qu'on fait un plan canicule chaleur-école en juin, et on fait une annonce en août en enlevant ce qu'on avait donné en juin.
5: Bruno Cotresse.
1: Ça va donner le sentiment, enfin ça donne le sentiment d'une grande incohérence et surtout d'une grande difficulté du politique à justifier au fond ses choix, les hiérarchiser, parce que chacun a le sentiment de dire mais au fond on se retourne vers moi en me disant que c'est de ma faute. Donc ça nourrit cette espèce de gigantesque bulle qu'on observe nous dans les enquêtes à Sciences Po de défiance politique, de sentiment de rejet même de la politique, et ça nourrit aussi ce sentiment que ça donne pas de vision au pays, puisqu'au fond on dit on fait au petit bonheur la chance, on rabote un coup ici, on reprend ici, on s'adresse à différents segments de l'opinion en disant vous avez trop bénéficié de ça, il est temps de passer au fond à la caisse. Et je pense, enfin, heureusement qu'il y a l'élection présidentielle d'une certaine manière pour remettre un petit peu de l'ordre et que des propositions s'affrontent dans l'arène démocratique, que le suffrage universel se prononce.
6: Oui, mais ce qui est très grave, je trouve que ça nourrit surtout les extrêmes en ce moment, puisque ceux qui ont été au pouvoir, qu'ils soient de gauche ou de droite, ont amené à cette situation. C'est vrai que ce doute, cette peur, cette angoisse, cette colère nourrit les deux extrêmes. Mmh. Et cette situation économique, évidemment, les extrêmes qui n'ont pas été au pouvoir vont dire qu'eux, ils ont les solutions.
5: Alors, à propos d'extrêmes, écoutez, Christine Lagarde, elle a évoqué évidemment la hausse des taux dont on a parlé donc cet après-midi, hausse des taux au niveau de la Banque Centrale Européenne, donc les banques notamment paieront l'argent plus cher, et elle a aussi répondu en creux à un certain Jean-Luc Mélenchon. Lui, il dit la solution, une des solutions en tout cas, pour avoir moins de dettes, c'est tout simplement de la brûler. Écoutez la réponse assez directe de la patronne de la BCE.
7: Cancellation of debt is covered under Article 123.
8: L'annulation de la dette relève donc de l'article 123 du traité constitutif de l'Union européenne. Il s'agit d'un pilier de la stabilité, l'un des rares piliers de stabilité pour l'avenir. Il a été convenu, entériné et approuvé par tous les États membres. Ainsi, toute mesure qui irait à l'encontre du financement de la dette, selon ce principe, constituerait une violation pure et simple du traité.
5: Le débat est clos, Mathieu Plane.
3: Oui. Je vous ai dit d'être court. on le savait. En fait, la Banque centrale a été créée sous un mandat assez précis, avec des traités et surtout de l'indépendance, pour éviter que le politique puisse prendre la main. Et je rappelle juste, l'euro et la Banque centrale, c'est une copropriété entre les pays de la zone euro. Donc de toute façon, même si Jean-Luc Mélenchon était président, ça serait très compliqué, unilatéralement, de dire « j'annule la dette », sauf à dire « je sors du système européen de la monnaie unique ». Donc c'est jusqu'où vous menez le rapport de force. Et donc elle est garante.
5: C'est pas commun quand même qu'une présidente de la Banque Centrale Européenne...
3: Elle l'avait fait en 2022.
5: Ah, elle l'avait déjà fait.
3: Enfin, dans une interview des Échos, mais parce que la question de l'annulation de la dette existait déjà, et elle avait répondu très sèchement aussi, en disant non, c'est pas possible. Enfin voilà, c'est effectivement... la Banque Centrale, c'est la crédibilité de la monnaie unique et commune. Donc la seule façon d'annuler la dette, il faudrait réviser les traités et que les tous les pays membres de la zone euro soient d'accord là-dessus. Et même dans ce cas-là, ça serait assez compliqué.
6: Mais Mélenchon le sait parfaitement, oui, il fait du Trump. Oui. C'est exactement le même type d'action pour occuper le terrain, créer le débat, que tout soit autour de lui, avoir l'air de disrupter le système, sachant très bien que ça serait impossible. C'est vraiment terrible.
1: Je pense qu'au fond, il sait effectivement la difficulté de l'exercice. D'ailleurs, dans toutes ses récentes déclarations, il revient longuement, généralement, il argumente, il contre-argumente, il fait beaucoup donner, au fond, l'ensemble de l'état-major de la France insoumise sur cette proposition à laquelle il veut donner du sens en disant « mais oui, on me contredit ».
5: Il amoindrit sa position au fur et à mesure.
1: Tout à fait, mais il dit « n'oublions pas que ça a parfois déjà été pratiqué, que si on engage un rapport de force, des choses sont possibles ». Et donc on voit qu'effectivement, il bétonne depuis plusieurs déclarations maintenant, en contre-argumentant et en étant force de proposition. Alors, il prend très souvent un exemple en prenant quelqu'un qui assiste à son meeting à témoin, avec cette comparaison qu'il fait. C'est comme si quelqu'un me demandait je lui prête de l'argent, je ne peux pas. Et puis, je veux dire, tu te dois de l'argent à toi-même, en fait. On voit son argumentaire. Mais je pense que sur cette question, on voit que la campagne électorale va sans doute être vraiment très, très, très importante sur cette question, parce que les solutions vont être extrêmement contradictoires sur régler nos problèmes de déficit.
6: Au passage,
4: À la fin, il faut rappeler quand même que la dette française détenue par la BCE, c'est que 17% de l'ensemble de la dette française.
5: Elle est détenue juste par qui? Pour nous, on en détient un peu, nous Français?
4: Enfin, c'est la Banque de France par la BCE pour les 17%, et ensuite, sinon, c'est sur le marché.
5: Ça s'annule pas du tout. Elle appartient à des investisseurs.
4: Donc 17%, c'est un sujet, mais ça ne va pas résoudre notre problème.
5: Chaque soir, on va parler on va continuer à parler de politique d'ailleurs avec vous, Sylvie. Vos informés vous font prendre un temps d'avance, et donc en politique, on l'a évoqué, Édouard Philippe, c'est strictement politico-politique, Édouard Philippe qui est un peu le seul à vouloir faire l'union, semble-t-il.
6: Oui, il a fait un coup, c'est pas Trump, c'est quand même plus civilisé, et ça a du sens. Il demande à ses partenaires de dialoguer pour arriver à une union relativement vite, en tout cas avant la fin de l'année, parce qu'il faut absolument assurer un siège au deuxième tour à la droite et au centre, et que parti à trois, ils arriveront aucun. Donc, il savait très bien qu'il se ferait claquer la porte au nez, ce qu'ont fait messieurs Attal et Retailleau très vite, mais il a cranté l'idée de l'unité, il se veut le champion de l'unité, qui est un thème qui est fédérateur pour l'électorat. L'électorat, on a assez des divisions, des disputes, et comme Édouard Philippe paraît le mieux placé pour l'instant, dans d'énormes marges, mais quand même, et d'une façon assez permanente depuis plusieurs mois, il s'est permis d'avoir l'air d'être le père de la famille, disant « bon, maintenant, réunissons-nous, brebis égarées, allons ensemble pour gagner et empêcher Madame Le Pen d'être présidente de la République ». Donc il a cranté un premier pas, il peut avoir l'air déçu, mais en fait, il s'est pris ce thème, et je pense que les autres auront beaucoup de mal à lui contester.
5: Bruno Cotterêts, quand on entend tout ce qu'on vient de se dire, est-ce que l'union, pas l'union, etc., pour l'électorat, ça peut pas paraître un tout petit peu dérisoire ?
1: Peut-être, oui, les nouvelles sont effectivement extrêmement plombantes, on l'a dit tout à l'heure. Alors, le thème de l'unité, je rejoins Sylvie, effectivement, c'est un thème que l'électorat aime bien, l'idée que son camp est uni, et que l'idée que les disputes à l'intérieur de la famille doivent cesser. Donc, effectivement, c'est un thème qui est un thème qui plaît à l'électorat, celui d'une classe politique ou d'un camp politique qui va finir par s'entendre. Mais en même temps, on voit bien toutes les difficultés, que la plupart du temps, ceux qui demandent l'unité sont aussi ceux qui veulent contester le leadership d'un autre. Donc la campagne électorale, ça danse tout sauf une partie de plaisir entre personnes qui s'adorent.
5: Pour toutes les raisons qu'on vient d'évoquer par ailleurs. Merci beaucoup à tous les quatre. Bruno Cotterêts, chercheur au CEVIPOF et enseignant à Sciences Po. Mathieu Plane, économiste à l'OFCE. Ancien conseiller d'Arnaud Montebourg. Gaël Mac, journaliste économique. Et Sylvie-Pierre Brossolette, éditorialiste à l'hebdomadaire Le Point. D'un mot, la une du Point.
6: Oui, c'est la chasse aux riches, la folie française. Vous voyez, pour combler le déficit, les riches devront payer.
5: Merci à tous les quatre, excellente soirée avec nous sur France Info.
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1: Bonjour à tous et merci d'être avec nous sur France Info en ce vendredi 11 septembre 2026. On va faire ensemble jusqu'à 6h le tour de l'actualité. Mais d'abord, la météo avec vous, Christine Peña, bonjour.
2: Bonjour à tous.
1: Le temps pour ce vendredi, ce sont des pluies qui nous attendent au nord et du soleil au sud.
2: Oui, voilà. Alors, de petites pluies, hein, on ne va pas non plus s'enflammer. C'est surtout un joli dégradé de nuages que nous avons, que m'a dessiné Météo France sur ma carte. Alors, nous avons ces pluies, elles arrivent. Déjà, je regardais les radars, il pleut déjà sur la pointe Bretagne. Elles vont longer comme ça les côtes de la Manche, arriver assez rapidement sur les Hauts-de-France et descendre légèrement. Paris devrait être concerné peut-être cet après-midi, en tout cas vers les frontières du Nord cet après-midi. Et plus on va aller vers le Sud, plus alors d'abord on a un ciel voilé, un petit dégradé, voilà. Et puis à partir de la moitié Sud, là c'est plein soleil et ça va le rester tout le week-end. Demain samedi sera un peu plus ensoleillé sur cette partie nord, mais dimanche de nouveau nous aurons des nuages qui s'inviteront certainement un peu de pluie, mais ça sera vraiment du crachouille, pas grand chose. Dans le sud en revanche, le soleil reste présent et la chaleur, les températures ne cessent d'augmenter tout au long du week-end, on dépassera les 30 degrés à partir de cet après-midi dans le sud.
1: Des températures qui vont donc rester encore très élevées dans le sud. Merci Christine Peña. On vous retrouve dans 10 minutes pour une nouvelle météo complète France Info. Il est 5h. Et à la une des taux de crédit immobilier, crédit à la consommation qui vont augmenter pour les Français. La Banque Centrale relève ses taux directeurs d'un quart de point. La BCE s'inquiète d'une inflation qui va durer. Dans ce journal aussi, un parent d'élève condamné et incarcéré après avoir menacé une enseignante, menacé de lui couper la tête près de Toulouse. La destruction de tunnels du Hezbollah par Israël qui provoque un séisme au Liban. 20% d'animaux abandonnés en plus cette année au cours de l'été selon la SPA. Ces refuges frôlent la rupture. Et puis Lens qui s'impose in extremis en Ligue des Champions 3-1 sur le Slavia Prague. C'était en toute fin de rencontre. C'est un nouveau tour de vis monétaire. La Banque Centrale Européenne augmente ses taux directeurs. Il passe à 2,5%. C'est la deuxième hausse de l'année. Le but est de stabiliser les prix dans la zone euro face à une crise énergétique liée à la guerre au Moyen-Orient, crise qui dure. Et cela, Louise Buyens, va avoir des effets importants sur l'économie française.
3: D'abord sur les acheteurs qui vont voir grimper les taux pour les prêts à la consommation et les crédits immobiliers. Ça veut dire des projets d'achat annulés ou reportés. Pour les entreprises, les taux seront aussi à la hausse, donc potentiellement moins d'investissements à la clé. Et puis pour les finances publiques, déjà mal en point, ça ne va pas s'améliorer. Les intérêts que l'État paye pour rembourser la dette vont coûter plus cher. Pour vous donner une idée, actuellement la France emprunte à presque 4,4%. On n'avait pas vu un taux aussi élevé depuis plus de 15 ans et la crise financière de 2008. Ces effets négatifs sur l'économie sont pris en compte par la Banque Centrale Européenne, mais face à une inflation qui stagne à 3% dans la zone euro contre l'objectif de 2%, l'institution estime qu'il faut agir et elle se réserve l'option d'un nouveau tour de vis monétaire lors des prochaines réunions en octobre et décembre prochains.
1: Une précision signée Louise Buyens pour France Info, des taux relevés pour la BCE alors que l'INSEE revoit fortement à la baisse sa prévision de croissance pour la France pour cette année à 0,4% contre 0,7% auparavant en cause les canicules, une chute de l'activité dans les travaux publics, un marché du travail dégradé ainsi qu'une situation budgétaire difficile. France Info, il est 5h02, 6 mois de prison ferme et une incarcération immédiate hier soir pour un père de famille du Fauga près de Toulouse. L'homme condamné pour avoir menacé une enseignante de l'école de son fils qui avait été puni sur le parking de l'établissement. L'homme a dit vouloir lui couper la tête. Grégoire Bellière, vous étiez devant cette école hier à la sortie des classes où l'indignation règne chez les parents d'élèves.
4: Devant l'école Clément Ader, en plein cœur de cette paisible commune d'environ 2600 habitants, le même sentiment de choc revient chez tous les parents d'élèves.
5: C'est pas possible, où on va quoi? Je me dis, on vit dans un monde, ça fait peur quoi.
6: Choquant. Choquant, c'est des choses qui ne devraient pas arriver nulle part.
4: Après la stupeur, la vie suit son cours dans cette école et ce, même si des gendarmes assurent la sécurité devant l'établissement matin et soir. Par solidarité, le corps enseignant a fait valoir son droit de retrait lundi matin. Depuis, la maîtresse, victime des menaces, est en arrêt. Et là encore, les parents d'élèves tiennent à apporter leur soutien.
6: Tout ce qu'on a à dire, c'est un énorme soutien à la maîtresse qui a été agressée, rien de plus.
5: C'est une dame qui a toujours été très bien, enfin, il n'y a jamais eu de souci avec elle et je ne comprends pas pourquoi elle s'est fait agresser comme ça, quoi.
4: Une autre difficulté vient s'ajouter pour ses parents. comment évoquer le sujet avec les enfants à la maison.
7: C'est vrai qu'elle pose beaucoup de questions et c'est quelle maîtresse. J'ai entendu quelqu'un était agressé, alors voilà, les mots ont été posés. Les maîtresses ont expliqué quand même aux enfants ce qui s'était passé, mais avec des mots adaptés.
8: Ben nous, il a 4 ans, donc ça, je pense que ça va être un peu tôt d'en parler, mais ça dépend de la maturité de l'enfant, mais c'est délicat d'aborder ces sujets avec eux. Même pour nous, on est tous choqués, donc... en parler avec nos enfants.
4: Tous les parents n'ont qu'une hâte désormais, que la vie revienne à la normale et que l'enseignante puisse revenir travailler dans les meilleures conditions possibles.
1: Un reportage Grégoire Bellière, ici Occitanie pour France Info. Dans l'affaire Jubilar, une nouvelle reconstitution de la nuit où a été tué Delphine Osaguel aura lieu début octobre. C'est ce qu'annoncent les avocats de Cédric Jubilar. Il doit être à nouveau jugé en appel dans 7 mois. L'homme est passé aux aveux cet été et des ossements de son épouse ont été retrouvés en première instance. Il a été condamné à 30 ans de réclusion criminelle. L'opération d'ampleur menée par Israël au sud Liban déclenche un séisme. Israël a dynamité des tunnels souterrains du Hezbollah. L'explosion a été ressentie à plusieurs kilomètres à la ronde et a provoqué une secousse de magnitude 4,1. Les populations, Arthur Saradin, sont inquiètes après déjà plusieurs semaines de bombardements.
9: Une scène très impressionnante ici dans le sud du Liban. D'abord un immense flash de lumière, une longue ligne de flammes qui s'élève et un bruit assourdissant. Les images de l'explosion de Ali Taher ont très vite été diffusées par l'armée israélienne qui affirme avoir utilisé 1100 tonnes d'explosifs. Une semaine plus tôt, les soldats israéliens avaient annoncé avoir pris le contrôle de cette hauteur située à la lisière de la zone occupée dans le sud du Liban. La prise est maintenant la destruction des tunnels du Hezbollah qui se trouvaient dans cette colline, ouvre pour l'armée israélienne davantage d'accès vers l'intérieur du pays, en direction de la Beka et des grands axes menant à Beyrouth. Une opération d'ampleur donc dans cette zone stratégique, alors que de nouvelles négociations sur un retrait israélien devraient avoir lieu mardi. Une démonstration de force qui pèse désormais directement sur la table des négociations.
1: Précision signée Arthur Saradin, correspondant de France Info au Liban. Le sommet des BRICS, sommet des grandes économies émergentes, il se tient ce week-end à New Delhi en Inde. Vladimir Poutine, le président russe, est arrivé sur place. Il doit s'entretenir avec le premier ministre indien avant l'arrivée aussi du président chinois Xi Jinping, dont c'est la première visite en Inde depuis 2019. Près de 10 000 animaux ont dû être recueillis cet été en France. La SPA fait son bilan de l'été et il est catastrophique. Le nombre d'animaux arrivés dans les refuges en juillet et en août a augmenté de 20,8% par rapport à l'été 2025, record absolu qui suscite évidemment de l'inquiétude et qui pèse sur les refuges, Faustine Calmel, ainsi que sur ceux qui y travaillent.
10: Au refuge de Valérargues, dans le Gard, ils sont en ce moment 72, chats, chiens, chèvres, en attente de nouveaux maîtres, après un été où les lieux se sont retrouvés surpeuplés. Anne-Caroline Dupuis est la responsable du centre.
11: Il a fait tellement chaud qu'on a eu très très peu de monde au niveau des adoptions, beaucoup plus de prise en charge que de départ, donc on a été assez saturé sur le refuge. Donc on a fait appel à nos familles relais pour les chatons. On a dû mettre des chiens ensemble dans les box pour pouvoir absorber les demandes urgentes. Ça nous frustre énormément de ne pas pouvoir prendre tout ce qu'on est censé prendre.
10: Le pire était depuis 15 ans qu'elle est là, dit-elle. D'autant que les demandes de prise en charge d'animaux maltraités se sont envolées, détaille Jacques Gauchy, le président de la SPA.
12: Nous avons eu presque 58% de plus de prise en charge suite à des réquisitions de maltraitance. Le propriétaire ne s'occupe pas bien de ses animaux, à cause de la chaleur peut-être, de la surpopulation qu'ils ont chez eux, à cause de l'âge de la personne propriétaire. C'est ce qui aussi a fait une augmentation de la prise en charge.
10: Fin juillet, le Premier ministre a rencontré les défenseurs de la cause animale et promis une série d'actions, dont une enveloppe de 10 millions d'euros pour les associations locales de protection des animaux.
1: Faustine Calmel pour France Info. Les salariés du BHV Marais, le grand magasin parisien, appelés à la grève aujourd'hui, ils veulent défendre leurs avantages sociaux et interpeller les pouvoirs publics. L'intersyndicale accuse la direction de couler cette institution parisienne malgré un plan de relance. Le BHV qui est déserté depuis des mois par les marques en raison d'impayés mais aussi de son partenariat controversé avec le géant asiatique d'ultra fast fashion Shein. La Ligue des champions de foot et Lens s'impose sur le fil 3-2 sur le terrain du Slavia Prague hier soir. Pourtant les Tchèques menaient encore 2-1 dans le temps additionnel après avoir pris l'avantage à 2 minutes du temps réglementaire. Un succès important pour les 100 et or qui restaient sur 2 défaites en championnat et qui débutent bien leur nouvelle campagne de Ligue des Champions. Écoutez Ruben Aguilar, l'auteur du but de la victoire.
13: C'est le football. C'est le meilleur sport au monde, je pense, pour vivre de telles émotions. Et ce soir, voilà, le football a montré qu'il ne faut jamais rien lâcher dans n'importe quelle circonstance. On savait que ça allait être dur. À 2-1, franchement, jamais de la vie, on se serait dit on va gagner, mais on y a cru. Donc vraiment, merci au groupe. Et très content pour les supporters qui font le déplacement aussi. C'est important pour nous de rien lâcher, comme on le fait tous les jours. Mais ce soir, pour rentrer dans la plus belle des compétitions, rentrer comme ça, montrer qu'on est un club qui lâche jamais rien, ben c'est important d'envoyer un message fort aussi.
1: Un club qui lâche jamais rien, Ruben Aguilar. Et en Ligue 1 de foot, ouverture de la 4e journée du championnat. Ce soir, Rennes reçoit Marseille, coup d'envoi à 20h45. Les Françaises affronteront l'Allemagne, pays hôte, en demi-finale du mondial de basket. Les Allemandes se qualifient en battant la Belgique. C'est une surprise pour leur deuxième participation à la compétition. Les Françaises, elles, ont battu les Chinoises hier 90-61. France-Allemagne, ce sera demain à 16h30. Pour l'instant, France Info, il est 5h09. On retrouve Christine Peña pour la météo. Et l'été, Christine n'a pas dit son dernier mot.
2: Mais non, le soleil et la chaleur s'installent de nouveau. Alors, surtout sur la moitié sud. Au nord, ce sera un petit peu plus mitigé avec pas mal de nuages le long des côtes de la Manche aujourd'hui. Ils seront moins nombreux demain et de nouveau assez nombreux dimanche, mais c'est vraiment l'extrême nord. Les températures sont à la hausse partout, hein, même sous les nuages. La barre des 30 degrés sera de nouveau atteinte, voire dépassée dans le sud, notamment sur le Languedoc pour ce week-end. Au nord, c'est la barre des 25 qui sera sans doute dépassée. Alors aujourd'hui, on est à 24 à Paris, à Rennes, à Reims, à Nancy, à Bourges, à Limoges, 26 à Toulouse et 30 degrés, on les aura à Nîmes.
1: Christine Peña, on vous retrouve dans 20 minutes pour une nouvelle météo.
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1: Dans les prochaines minutes sur France Info, on s'intéresse au chantier des Jeux Olympiques 2030. Côté gouvernance, avec une nouvelle annonce de départ, la démission de l'ancien champion olympique de ski à bosse, Edgar Gros-Piron. Mais d'abord cette question, faut-il avoir peur de l'intelligence artificielle? Peur pour nos vies? On en parle dans les prochaines minutes sur France Info.
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1: Les entreprises qui créent des intelligences artificielles sont-elles en train littéralement de jouer avec nos vies? C'est en tout cas ce qu'affirme Jacob Coxon, un jeune ingénieur qui vient de démissionner de la start-up américaine Anthropic. Il a aussi travaillé pour OpenAI, une vision de l'intérieur, donc loin d'être rassurante pour lui, puisque l'IA pourrait tous nous tuer d'ici la fin de la décennie, un risque confirmé par des responsables de la sûreté d'Anthropic. Ils estiment ce risque à 10%. Nouvel avertissement après déjà plusieurs alertes préoccupantes ces derniers mois, Grégoire Le Callot.
19: Oui, des apprentis sorciers dans la Silicon Valley, c'est exactement ce que pense Véronique Auberger, l'une des grandes spécialistes de la robotique et de l'intelligence artificielle au CNRS, l'organisme public français de recherche scientifique.
20: C'est Mickey Mouse avec son balai et sa formule magique. Ça lui échappe, sa formule magique, d'accord ?
19: En l'occurrence, les balais devenus fous de Mickey ont pris la forme cette année d'intelligence artificielle qui se sont évadées lors de tests menés chez OpenAI, le père américain de ChatGPT. L'affaire avait fait grand bruit, hein. Les derniers logiciels développés par OpenAI et son rival Anthropic, GPT 5.5 et Mythos 5, sont si puissants qu'ils n'ont pas été rendus publics. Ils marquent véritablement l'entrée de l'IA dans la pensée complexe. Problème, le fonctionnement de ces super-intelligences reste en grande partie un mystère. Et Véronique Auberger y voit un sujet d'inquiétude immédiat et majeur.
20: Ils n'arrivent pas à contrôler du tout ce qu'il y a à l'intérieur, ce qui n'est pas du tout surprenant, puisque ça fait 10 ans que des gens essayent de rentrer dans ce qui est construit pour voir si on peut trouver un fil conducteur et expliquer ce qui s'y passe. Ça n'est pas explicable. Donc, elle n'est pas contrôlable. Donc, ça fait ce que ça veut.
1: Et alors, ça veut quoi ces intelligences artificielles ?
19: Ça veut à tout prix apporter une solution au problème qu'on leur pose, au risque donc d'utiliser leur puissance pour tricher, mentir, désobéir aux instructions des concepteurs humains. L'ingénieur Maxime Fourne, ex-chercheur en IA, a fondé l'association POSIA, qui milite pour un moratoire sur le développement de ces super-intelligences.
21: Pour le moment, on a des IA qui n'ont pas à cœur les intérêts humains, qui vont être prêtes à commettre des crimes dans la poursuite de leurs objectifs. C'est-à-dire que maintenant, on a un système qui existe, qui est capable de pirater à peu près la majorité des systèmes informatiques sur cette planète. C'est extrêmement dangereux. Si on continue dans cette lancée, chez PostIA, on considère qu'il y a un danger catastrophique dans les 6 prochains mois.
19: 6 mois, 1 an, les évaluations peuvent varier, mais elles sont toutes extrêmement proches.
2: Et Grégoire, de quel danger catastrophique parle Maxime Fourne ?
19: Eh bien, vous avez cité Jacob Coxon il y a quelques minutes. Maxime Fourne parle lui aussi de risque d'extinction pour l'humanité, ni plus ni moins, si des intelligences supérieures devenaient hors de contrôle. Il craint qu'elles rendent Internet inutilisable, provoquent des catastrophes sanitaires, un véritable scénario qu'il est loin d'être le seul à craindre. D'autres chercheurs ont démissionné depuis 2 ans pour dénoncer la course à l'IA menée par les géants du secteur.
2: Et si c'est à ce point dangereux, pourquoi ne s'arrête-t-il pas tout seul ?
19: D'abord parce que la Big Tech américaine espère de big profits. Gilles Moïse est docteur en IA, créateur de la start-up française Récital.
3: Les Big Tech américaines veulent mettre 600 milliards de dollars pour de la construction de data centers en 2026. Dario Amodei, donc le CEO d'Anthropic, disait récemment au Wall Street Journal que le marché était de 30 000 milliards de dollars.
19: Et puis les leaders du secteur ne veulent pas laisser leurs concurrents américains ou chinois les dépasser et les pays en ont fait un enjeu de souveraineté. Les États-Unis au premier chef. Pourtant, les acteurs du secteur, y compris les entreprises incapables de se réguler seules, en appellent au pouvoir public pour décréter une pause. Mais Donald Trump, jusqu'ici, n'a pas donné suite. Beaucoup espèrent que l'alerte lancée par Jacob Coxon, loin d'être la première, résonnera enfin.
2: Une précision signée Grégoire Le Callot pour France Info. Démissions, écueils politiques, désaccords stratégiques ou encore retard, les organisateurs des JO 2030 enchaînent les turbulences et les retournements de situation depuis l'attribution de ces Jeux d'hiver aux Alpes françaises il y a un peu plus de 2 ans. Dernier épisode hier, le comité d'organisation a annoncé la décision de l'ex-champion olympique de ski de bosse, Edgar Gros-Piron, de quitter la présidence. Une démission qui était devenue inéluctable depuis quelques mois et c'est le début d'une nouvelle phase, selon Fabrice Pannekoek, le président du conseil régional de Auvergne-Rhône-Alpes.
6: C'est une étape sur notre chemin. Chacun sait les difficultés que nous avons pu rencontrer, ce que j'ai pu dire au fil des mois sur ce sujet. Nous sommes là au bout d'une étape. Une étape qui nous a permis de construire, et je salue l'engagement d'Edgar Gros-Piron dans ce cadre-là. Une étape qui nous a permis d'avoir une carte des sites, d'avoir des emblèmes, d'avoir des premiers partenariats qui soient sécurisés. Et on est au bout de cette étape-là. Maintenant, nous allons entrer dans une phase où il faudra délivrer. Sans doute que le moment était opportun, qu'il était venu pour que nous fassions évoluer cette gouvernance. Je salue la décision qui est celle d'Edgar Gros-Piron. Nous avons acté cette démission à l'occasion de notre bureau exécutif. Le COJO a toujours travaillé. La Solideo a toujours travaillé. Ces deux instances qui préparent les Jeux de 2030 ont été particulièrement actives. Elles continueront de l'être dans cette période intermédiaire, parce que nous allons réaliser de beaux jeux en 2030.
22: Vous admettrez, Fabrice Pannekoek, que ça fait un peu désordre quand même. Depuis le début de l'attribution de ces Jeux d'hiver aux Alpes françaises, nous sommes quand même passés par de nombreux écueils, qu'ils soient politiques, stratégiques, des démissions, des retards, des départs fracassants. Hein, je pense à l'attribution du pôle glace à Lyon au lieu de Nice. Enfin, il y a eu beaucoup d'épisodes. Ça fait désordre.
6: Il faut regarder tout ça avec lucidité et responsabilité. C'est précisément ce que nous faisons en accompagnant la dynamique de ces jeux. Et je dis lucidité et responsabilité parce que personne ne nie les difficultés que nous avons pu rencontrer.
22: Que pouvez-vous nous dire sur l'état d'avancement désormais de ces Jeux d'hiver 2030 ?
6: Écoutez, l'état d'avancement est assez clair. Nous avons aujourd'hui une carte des sites et des emblèmes, ce qui est absolument majeur parce qu'il y a un visuel qui est attaché avec les emblèmes et il y a une carte des sites qui nous permet de savoir où nous allons précisément tenir les épreuves et quelle épreuve à quel endroit. On a parfois la tentation de dire que nous sommes en retard. Moi, je le qualifierais autrement. Nous ne sommes pas en avance, de toute évidence, mais nous sommes encore dans un délai qui permet de faire de grands jeux.
22: Quand vous dites « nous ne sommes pas en avance », on comprend qu'il y a quand même un peu de retard à l'allumage, Fabrice Pannekoek. Quelle est l'urgence ?
6: Il y a une tension sur le calendrier plus qu'un retard.
22: Voilà, tension sur le calendrier. Les mots sont choisis. Quelle est l'urgence aujourd'hui sur les sites, puisqu'on parle de tension sur le calendrier ?
6: L'urgence, c'est de transformer les décisions, c'est-à-dire la carte des sites, où nous savons précisément quelles épreuves vont être organisées à quel endroit. Eh bien, nous sommes maintenant dans ce moment de la transformation. avec des équipements qui doivent être réalisés. Je vais vous citer, par exemple, le village olympique qui va se situer ici à Oullins, sur la métropole de Lyon, parce que le pôle glace nous a été attribué il n'y a pas si longtemps. Nous avons

0: frugaux, des jeux raisonnables, des jeux responsables à tous les niveaux, y compris sur la dimension de la finance. D'abord parce qu'il ne faut pas consommer pour consommer, mais simplement répondre à des objectifs que nous nous sommes donnés. Ça n'enlève rien à l'ambition. Penser l'héritage et penser le territoire qu'on laissera demain après ces jeux. C'est une dimension absolument essentielle pour nous.
1: Environ 3 milliards et demi, hein, si je ne dis pas de bêtises, c'est ça ?
0: Oui, c'est moins. C'est évidemment moins. Cet objectif de tenir les caps qui ont été fixés.
1: Et qui va remplacer Edgar Gros-Piron, Fabrice Pancook, très vite ?
0: Eh bien, le sujet n'est absolument pas tranché au moment où nous nous parlons. Et d'abord parce qu'il faut savoir reprendre une respiration. Il faut avoir de la sérénité sur ces sujets. Nous avons devant nous un objectif qui est très important, c'est de tenir la commission de coordination dans de bonnes conditions. Et ça sera la semaine prochaine. Et nous avons de bonnes raisons de le faire très bien avec le CIO. Ça, c'est l'objectif qui est tout de suite devant nous.
2: Fabrice Pancook, président du Conseil régional d'Auvergne-Rhône-Alpes, avec Julien Langlais sur France Info.
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2: Dans une minute, on s'intéresse au dispositif à l'abri, dispositif pour mieux anticiper les inondations dans le sud de la France. Et puis, ce matin, dans le monde d'Élodie, le chorégraphe Kamel Wally viendra nous parler de la tournée du Roi Soleil. Pour l'instant, à 5h20, c'est l'heure de l'essentiel de l'info. Bonjour Marie Martirossian.
4: Bonjour.
2: Et à la une, une peine de prison pour ce père de famille qui a menacé de couper la tête d'une enseignante.
4: Enseignante de l'école de son fils au Foga, près de Toulouse. Ce dernier a reconnu avoir pris à partie l'institutrice sur le parking de l'école. La menaçant à plusieurs reprises avant de présenter ses excuses ensuite à l'audience. Condamné hier donc à 6 mois de prison ferme par le tribunal correctionnel de Toulouse, il a été directement incarcéré. Les salariés du BHV Marais au centre de Paris appelés à la grève aujourd'hui, alors que l'intersyndicale accuse la direction de couler, je cite, cette institution de la capitale. Le BHV déserté depuis plusieurs mois par les marques en raison d'impayés, notamment également suite au partenariat controversé avec Chine, le géant asiatique de la mode éphémère. Et puis en tennis, la double tenue du titre. Arina Sabalenka s'est qualifiée pour la finale de l'US Open après avoir battu l'américaine Jessica Pegula. La Bélarusse sera face à Elena Rybakina qui vient tout juste elle aussi de se qualifier après sa victoire il y a quelques minutes sur Coco Gauff.
2: France Info. Ils arrivent chaque fin d'été, au début de l'automne, les épisodes méditerranéens, ces violents orages qui touchent les départements du sud de la France, plus nombreux avec le changement climatique. Alors, pour mieux protéger les habitations des inondations, un dispositif baptisé À l'abri a été lancé il y a près d'un an, près d'Aix-en-Provence. Il permet de faire un diagnostic gratuit des maisons exposées au risque et de proposer aussi des travaux financés en partie par des aides publiques. Le reportage de Mathilde Vinceneux.
5: Sur le terrain de Pascal, près d'Aix-en-Provence, un cours d'eau est à sec, il paraît inoffensif, mais quand il y a un violent orage, il se remplit et déborde.
6: Depuis 5-6 ans, pratiquement chaque année, il y a une grosse inondation. L'année dernière, c'est devenu un torrent, j'ai jamais vu ça. C'était un torrent. Chez ma locataire, il y avait pratiquement 3 cm d'eau.
5: Elisabeth est la locataire, sa maison est en contrebas du cours d'eau.
7: Ça rentrait par le garage principalement, mais après c'est rentré aussi par ma propre porte principale jusqu'au salon.
5: Alors Pascal a fait appel au dispositif À l'abri. Après un diagnostic gratuit, des bâtards d'eau ont été installés.
6: Il y a des plaques qui sont posées pour pas que l'eau puisse passer. Franchement, pour nous, c'est très bien. De toute façon, on aurait été obligé de le faire.
5: Pascal a dépensé un peu plus de 4000 euros, mais 90% de la somme lui sera remboursée par l'État et par la métropole d'Aix-Marseille. Depuis le lancement du dispositif À l'abri, il y a un an, sur 5 communes autour d'Aix-en-Provence, 170 maisons ont été diagnostiquées et une vingtaine protégées par des travaux. Romain Dimoyla pilote l'opération.
8: On va avoir tout ce qui est occultation d'aération pour empêcher l'eau de rentrer à la fois dans les murs, mais aussi dans les vitres sanitaires ou dans le bien. Ça peut être des réhausses de compteurs électriques, de chaudières, de blocs clim, et ça peut aller jusqu'à la mise en place d'un étage refuge pour des maisons de plein pied qui pourraient être inondées. L'idée, c'est vraiment de réduire les dommages et d'avoir un retour à la normale plus rapide.
5: Le dispositif a été créé par l'organisme public Ménélic qui gère les rivières sur le bassin versant de l'étang de Berre, une zone très urbanisée, traversée par de nombreux cours d'eau. La directrice de Ménélic, Céline Véron.
9: On voudrait faire des digues partout, il faudrait endiguer des kilomètres et des kilomètres et des kilomètres de cours d'eau. Ça coûterait un fric fou. Donc mieux gérer le risque inondation, c'est l'affaire de tous, des pouvoirs publics, mais aussi des particuliers.
5: Alors pour que les particuliers protègent leur maison, le dispositif À l'abri sera bientôt généralisé à 57 communes du secteur où 17 500 foyers sont en zone inondable.
2: France Info reportage à Aix-en-Provence, signé.

0: Mathilde Vinceneuf. La tournée du Roi Soleil débute demain. Le chorégraphe de la comédie musicale Kamel Wally est ce matin dans le monde d'Élodie.
1: Bonjour Kamel Wally.
2: Bonjour.
1: Avant d'être le chorégraphe des plus grandes comédies musicales françaises, vous avez été un petit garçon qui rêvait de danser à une époque où ce rêve n'était pas toujours facile à assumer. Vous avez grandi en Seine-Saint-Denis au sein d'une famille de 12 enfants. Très jeune, grâce à votre sœur, vous découvrez la danse et vous savez presque immédiatement que ce sera d'ailleurs votre langage. Des années plus tard, vous avez révolutionné le spectacle vivant en France, faire entrer de nouveaux codes dans des comédies musicales, mélanger les styles, les influences et les générations. Et aujourd'hui, alors que le Roi Soleil revient sur scène 20 ans après avoir marqué toute une génération. C'est finalement ce parcours que je voudrais aborder avec vous, Kamel Wally, celui d'un enfant qui a transformé une passion en destin. Quand vous repensez à ce petit garçon de 10 ans qui rentre à la maison en disant « je veux apprendre des pas aux autres », qu'est-ce qui brillait déjà en lui ?
2: C'est presque incompréhensible parce que moi, avant mon premier cours de danse, la danse, je ne savais même pas ce que c'était. Ça, je ne m'y intéressais pas du tout. Je jouais au foot avec mes frères et sœurs ou avec des potes. Puis je pensais aller faire du karaté ou du judo comme mes grands frères. Premier cours, et là, séduit par ce professeur, Nadia Jguito déjà. Et puis, cette rigueur aussi. Je pense que quelque part, voilà, quand on est en banlieue et qu'on s'éparpille un petit peu, tout d'un coup, de se sentir dans un truc où il y a des vraies règles, je pense que quelque part, ça m'a séduit. Et puis, ce qui m'a aussi séduit, c'est quand elle a dit « moi, je veux qu'on me raconte des histoires ». Et dès que je suis sorti, j'ai dit à ma sœur « moi, je vais apprendre, je veux être danseur ».
1: Vous avez souvent raconté que votre père n'acceptait pas l'idée au départ, hein, qu'un petit garçon puisse danser. Est-ce que la danse vous a appris très tôt à assumer qui vous étiez alors ?
2: Je pense, parce qu'en fait, mais ça, c'est grâce à ma mère. C'est vraiment le premier complot familial. Quand je suis rentré à la maison et j'ai dit que je voulais faire de la danse, mon père, il a tout de suite dit hors de question. Et ma mère m'a dit, viens dans la cuisine, elle m'a dit, tu veux faire de la danse ? Tu feras de la danse, j'irai t'inscrire et tu diras à ton père que tu vas au karaté. Voilà.
1: Est-ce que la danse vous a permis justement de trouver votre propre langage et de trouver vos mots pour vous raconter ?
2: Ah oui, complètement, parce que moi, très vite, je ne faisais que danser. Dans la rue, au supermarché, c'était là vraiment une façon de m'exprimer. Par exemple, je ne regardais pas spécialement la télé. Dès que j'avais un moment, j'allais me réfugier dans une des chambres ou dehors et je dansais.
1: Depuis, vous êtes devenu un incontournable, Kamel, avec des comédies musicales qui ont marqué des générations entières. Effectivement, là, en fait, les 20 ans du Roi Soleil, je voudrais que vous me racontiez le point de départ du Roi Soleil. Parce que beaucoup ne voyaient pas forcément ça d'un bon œil en disant « mais comment on peut s'accaparer un personnage aussi important que le Roi Soleil et imaginer qu'on puisse en faire une comédie musicale ?»
2: Alors, c'est même pire que ça. C'est que quand on a fait la proposition avec Dovatia de faire le Roi Soleil, les retours qu'on a eus de tout le monde, c'est « ah mais l'histoire de France, ça gonfle tout le monde. Personne va vouloir aller voir Louis XIV. » Moi, c'est une très belle rencontre. J'ai eu un prof à l'école qui m'a fait découvrir Louis XIV et tout ce qu'il a amené à la France. Et très vite, je me suis dit qu'un jour, je travaillerai autour de ce personnage, que ça soit pour une comédie musicale, un opéra, un film, je ne savais pas trop quoi, une pièce de théâtre. Puis un jour, Albert Cohen, l'un des producteurs avec qui je travaillais sur, à l'époque, Autant n'emporte le vent, me dit « mais qu'est-ce que tu as envie de faire après ?» Et je lui dis « bah écoute, moi j'aimerais monter Le Roi Soleil. » Je n'ai même pas dit Louis XIV, j'ai dit Le Roi Soleil. Et là, tout de suite, il me dit « ah bon, c'est très étonnant, mais pourquoi ?» Et là, je lui raconte la jeunesse et tout. Et il me dit « bon, je vais en parler. » Et puis, pas de nouvelles pendant 15 jours. Et au bout de 15 jours, il me dit « Dovatia a pensé qu'il fallait aussi faire Le Roi Soleil. » Puis voilà. Donc, c'était un rendez-vous commun. Et puis, on s'est très vite mis au travail. Et puis, on a monté ce spectacle. Mais c'est vrai qu'au premier abord, c'était pas très sexy pour les gens, Le Roi Soleil.
1: Qu'est-ce qui a changé alors entre la première mouture, celle qu'on a connue au tout départ, et celle d'aujourd'hui, 20 ans plus tard, avec effectivement des nouveaux danseurs, des nouvelles têtes, des nouvelles voix?
2: Et puis nous, qui sommes plus expérimentés, donc par exemple moi qui venais de la danse, c'est vrai que je faisais moins confiance au théâtre. Et aujourd'hui, je fais plus confiance au théâtre. J'ai demandé, moi, à Dovatia, et puis il était complètement d'accord d'ailleurs, d'amplifier les rôles, de leur donner, de les nourrir un peu plus, que ça soit un peu plus travaillé, de faire plus confiance au théâtre. Emmanuel Moir, il a 20 ans de plus aussi, donc il apporte autre chose à ce personnage. Le rôle du roi et le rôle de Monsieur le frère du roi sont beaucoup plus complices. Avant, c'est vrai que, par exemple, le roi, il était juste le roi. On ne traitait pas vraiment l'homme. Là, on traite l'homme avec ses failles, avec ses peurs, avec ses joies. Je trouve que le spectacle est plus abouti aujourd'hui, mais en même temps, on a pris 20 ans d'expérience, donc tant mieux.
1: Pendant des années, vous avez permis à des milliers d'artistes de réaliser leur rêve sur scène. Quel est le rêve de Kamel Wally encore inavoué ou, je ne sais pas, inaccessible?
2: Honnêtement, j'aurais rêvé de faire les JO. J'ai beaucoup parlé avec eux, avec les gens, mais ils ne m'ont pas choisi. Voilà. Est-ce que j'ai des rêves? Moi, j'ai plein de rêves. Je continue à faire ce métier déjà.
1: Merci Kamel Wally d'être passé Merci dans le monde Élodie sur France Info. Le retour de la comédie Le Roi Soleil nous rappelle que certaines œuvres traversent des générations parce qu'elles parlent à quelque chose de plus grand qu'elles-mêmes. Merci beaucoup.
2: Merci beaucoup.
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0: Kamel Wally dans le monde d'Élodie. Élodie Suego sur France Info.
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0: Et Christine Peignel va faire de nouveau de plus en plus chaud.
5: Oui, la petite musique de la chaleur qui se réinstalle effectivement avec 22 à Lille, 24 à Paris. C'est vrai que sur la moitié nord, c'est beaucoup plus raisonnable et ça va le rester d'ailleurs. On dépassera tout juste les 25 degrés durant le week-end, alors qu'au sud, on aura encore 26 à Toulouse. Pour cet après-midi, il sera plus chaud tout au long du week-end cet air. 27 pour Montauban aujourd'hui, 30 pour Nîmes et on dépassera notamment dans le Languedoc d'ailleurs, les 30 degrés pour atteindre peut-être les 35 de nouveau ce week-end. Alors côté ciel, le soleil s'installe vraiment dans le sud et pour tout le week-end, au nord c'est un peu plus mitigé avec le passage de quelques nuages et surtout qui donnent quelques pluies mais pas assez pour arroser les sols.
0: Christine Peña, il est 5h30 sur France Info, l'heure d'un nouveau journal.
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0: Attendez-vous à une hausse du prix du cidre et du jus de pomme dans les prochains mois. Les producteurs de pommes prévoient une production catastrophique. La récolte a commencé par endroits. Elle va s'étaler jusqu'au mois de décembre. Les producteurs qui annoncent une baisse de 30% de volume par rapport à l'an dernier. Édouard Marguier, c'est bien entendu une conséquence des canicules.
7: Les 9000 hectares de vergers subissent la sécheresse. Ils risquent de donner moins de 200 000 tonnes de pommes à cidre et à jus. Un tiers de moins par rapport à l'an dernier.
8: On va être dans une récolte historiquement basse, peut-être la plus basse des 15 ou 20 dernières années.
7: Jean-Paul Benassi est le directeur de l'interprofession des cidres de France, qui représente 15 000 personnes.
8: Quand on dit moins 30%, c'est en supposant que les pluies vont revenir à la normale, donc que ça va permettre aux fruits qui sont encore dans les arbres de grossir. Donc si on continue à avoir un déficit de pluie, ça ne sera pas vraiment le cas et on risque d'avoir une récolte encore plus mauvaise.
7: Un litre de jus de pomme ou de cidre est vendu en moyenne autour de 2 euros. Pour lui, cette chute de production doit se traduire par une hausse des prix lors des prochaines négociations avec la grande distribution.
8: Elle est un petit peu inévitable, oui, puisqu'il va y avoir moins de fruits pour pouvoir rémunérer de façon correcte les producteurs de fruits.
7: Et vous l'évaluez à combien cette hausse de prix pour le consommateur au final ?
8: Très très difficile à dire aujourd'hui.
7: Tous les fruits et légumes sont concernés. L'INSEE prévoit pour ce secteur agricole une baisse de production globale de 4%.
0: Édouard Marguier, les conséquences des canicules sur l'économie française, mais aussi un marché du travail dégradé et une situation budgétaire difficile poussent l'INSEE à abaisser fortement sa prévision de croissance pour la France pour 2026 à 0,4% contre 0,7% précédemment. À rebours de ses voisins, précise l'INSEE, l'économie française a décroché, une situation qui apparaît clairement avec le spread ce matin, l'écart entre les taux d'emprunt français et allemand. Il est à son plus haut niveau du jamais vu en 14 ans. Il a menacé une enseignante de lui couper la tête. Un père de famille du Foga, près de Toulouse, condamné à 6 mois de prison ferme. Il est en détention. L'homme avait menacé de mort l'institutrice la semaine dernière, après que son fils a été sanctionné en raison de son comportement. Des menaces répétées à plusieurs reprises, y compris devant la directrice de l'établissement. Les conditions ne sont plus réunies pour continuer cette aventure. Ce sont les mots d'Edgar Gros-Piron, le champion olympique de ski de bosse, qui a quitté hier la présidence des Jeux Olympiques 2030, poussé vers la sortie après plusieurs crises. Pour l'instant, aucun nom évident pour le remplacer. Un président par intérim devrait être nommé lundi, mais ensuite, Emma Sarango, il va bien falloir trouver un pompier de service.
9: Il avait déjà fallu des semaines de tractations et de réunions écharpées pour finalement parvenir à un consensus autour d'Edgar Gros-Piron. À l'époque, on était à 5 ans des Jeux, se lancer était audacieux. Aujourd'hui, nous sommes à 3 ans et demi. Y aller tient du pari fou. Alors bien sûr, certains grands noms des sports d'hiver circulent, mais rien de plus que des spéculations. La fumée blanche ne devrait pas apparaître tout de suite. Pas grave, cela ne va pas nous empêcher d'avancer, assure-t-on du côté du comité d'organisation. Et c'est vrai que les équipes, elles sont en place et que les dossiers progressent. Sauf que des jeux sans visage, sans incarnation, cela complique quand même les choses. pour convaincre des partenaires indispensables dans le financement, pour rassurer le CIO aussi, et surtout pour avoir une figure forte qui éteindra tout embryon de guéguerre politique pour un projet qui en a déjà bien assez pâti.
0: La précision, Emma Sarango pour France Info. La Ligue des champions de foot et cette victoire, 3-2 de Lens, victoire vraiment dans les derniers instants de la rencontre sur le terrain.

0: du Slavia Prague. L'an s'était mené 2-1 à l'entrée du temps additionnel, de buts marqués grâce à Florian Thauvin et à Ruben Aguilar. France Info, il est 6h34.
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0: Vous en faites peut-être partie des milliers de fans qui l'attendent avec impatience. Demain soir, ce sera le premier des 16 concerts à la Plénitude Arena dans le quartier de la Défense pour la légende Céline Dion. Un retour sur scène après 6 ans d'absence dû à sa maladie, le syndrome de la personne raide, maladie rare et douloureuse. Benjamin Hilly a pu joindre la neurologue américaine de Céline Dion et sur France Info, elle tient à rassurer tout le monde. Céline Dion est prête pour retrouver la lumière.
2: Un soir de pluie et de cérémonie, Céline Dion apparaît au premier étage de la Tour Eiffel. C'est l'ouverture des Jeux de Paris 2024. Ce 26 juillet, Amanda Piquet mesure le chemin parcouru.
3: Oh, it was just so incredible to see.
4: C'était incroyable de voir ça. J'étais tellement fière, en sachant ce qu'elle a surmonté en arrivant là.
3: To get there.
2: Amanda Piquet, qui exerce dans le Colorado, c'est la neurologue de Céline Dion, éminente spécialiste du syndrome de la personne raide, ce mal qui touche la chanteuse, qui provoque des spasmes musculaires incontrôlables, des crises qui peuvent la paralyser. Mais Amanda Piquet en est témoin. Les progrès sont réels.
4: Elle travaille très dur pour préserver sa mobilité et ses fonctions neurologiques. Céline a fourni des efforts considérables pour y parvenir. Cela implique beaucoup de kinésithérapie, d'exercices et d'étirements. Il faut beaucoup de motivation, car la kinésithérapie et l'exercice sont souvent douloureux en raison des spasmes musculaires. C'est une maladie qui touche tous les muscles. Les cordes vocales peuvent également être affectées, bien que cela ne survienne pas chez tous les patients. Et Céline chante. Elle y parvient.
2: She's a fighter.
3: Oh yeah.
2: C'est une combattante. Est-ce que cette maladie peut être compatible avec une performance sur scène, avec des lumières, du bruit et la foule ?
4: C'est un défi, mais cela n'est pas impossible. Céline est prête à le relever. Il faut simplement mettre en place un bon plan de traitement. Cela demande beaucoup d'entraînement. Cela nécessite des mois, voire des années de préparation.
2: Est-ce que vous allez venir voir Céline Dion en concert à Paris ?
4: Oui, je serai là pour le premier concert. Elle n'a pas besoin de moi pour ça. Je ne serai pas là en tant que médecin, mais pour la soutenir sur le plan émotionnel et en tant qu'amie. Et je suis incroyablement impatiente de la voir accomplir ça.
2: Vous voulez dire quoi à Céline Dion ?
3: I would say good luck.
4: Bonne chance.
3: She doesn't need it because she's got this.
4: Elle n'en a pas besoin. Elle gère.
2: Thank you, Mrs. Piquet.
3: All right. Thank you.

0: Le reportage de Benjamin Illy, Céline Dion, qui est donc prête à retrouver la reine et son public. Yann Bertrand, vous êtes parti au Québec pour le choix de France Info sur les traces de la chanteuse. Et tout commence évidemment par l'endroit qu'il a vu naître, c'était il y a 58 ans.
1: Sous la chaleur persistante de la fin de l'été, Charlemagne, 6000 habitants, sur un peu plus de 2 km², n'est qu'à une grosse demi-heure au nord de Montréal. Pas bien difficile d'y aller, la ville est coupée en deux par l'autoroute 640. Dans son bureau, le maire, le volubile Normand Grenier, observe cet axe routier qu'il a renommé il y a déjà bien longtemps.
2: Le boulevard Céline Dion, qui n'a pas été accepté par la toponymie, et que je m'en fous, carrément.
1: Devant le 130 rue Notre-Dame, à 100 mètres à peine de la mairie, un square et une plaque remplacent la maison historique de la famille Dion. Normand Grenier habitait juste en face.
2: Oui, on jouait dans la même cour. J'ai mangé à la table des Dion, il faut le dire. Madame Dion était très, très, très réservante. Moi, je ne chantais pas, mais eux, c'est des musiciens dans l'âme.
1: Le bar au bord de l'eau où Céline a lancé sa voix pour la première fois n'existe plus lui non plus. À Charlemagne, on ne capitalise pas trop sur la star, sauf à l'heure du déjeuner.
3: Restaurant Céline, bonjour.
1: La pizzeria Céline, où Karim, en cuisine, prépare la fameuse pizza Céline.
3: Il y a de l'amour, c'est le principal, on fait tout avec amour. La Céline, dans le fond, on met champignons, fromage, bacon, oignons, avec des poivrons verts. C'est quelque chose.

0: La star est bel et bien une fierté locale.
1: Céline Dion, c'est quand même quelqu'un d'exceptionnel. C'est international, hein. C'est pas juste à Charlemagne, c'est vraiment international. Que ce soit en France, que ce soit en Europe au complet, en Amérique latine, tout le monde la connaît.
0: Monsieur le maire, en poste depuis plus de 20 ans, en est bien conscient.
2: Madame Dion, elle a une belle image ici à Charlemagne encore. Vous allez discuter avec les gens dans la rue et connaissent Céline Dion, sont fiers.
0: Alors, justement, on croise Joanne.
3: Bonjour à Paris. Bonjour Céline, à Paris aussi.
0: Et Maurice, doyen de Charlemagne, 102 ans.
4: J'ai connu, elle était tout petite. Son père, Céline, était un petit peu plus jeune que moi, mais pas bien, bien.
0: Il dit qu'il l'a connue toute petite. Il faisait notamment le ménage dans le bar où elle a commencé. Mais cela fait bien longtemps que Céline est partie mener sa carrière ailleurs.
3: On la voit pas souvent, hein? Toi, tu l'as vu jeune, mais là, présentement, elle est trop occupée à Paris. Si elle veut s'installer ici, il n'y a pas de problème. Elle peut se faire bâtir une autre maison.
0: Charlemagne, cité paisible où vit encore l'une des sœurs de Céline Dion, empêchée de parler par un projet de série exclusive signé avec Netflix. La mémoire de l'icône est ici, son héritage est ailleurs.
5: Et après sa rencontre avec René Angélil, Céline Dion laisse donc Charlemagne derrière elle. C'est votre cas aussi, Yann.
0: Oui, retour à Montréal sur les traces de celle qui a sorti son premier album en 1981, à 13 ans. Le quartier des spectacles regorge de salles de concert et de théâtre où Céline Dion s'est produite, notamment le Théâtre Saint-Denis. Ce soir, la célèbre drag queen Jimmy Moore donnera un show ici même en son honneur.
6: Pour tous les fans de Céline qui ne peuvent pas se payer un voyage en Europe, vous avez la chance de venir vivre tous les grands hits de Céline.
0: Dans le quartier, on retrouve Jean Lamotte.
7: J'ai été directeur de promotion pour Sony Music pendant 10 ans.
0: Il a travaillé avec Céline Dion dans les années 90, quand tous ses albums anglophones affichaient entre 20 et 30 millions de ventes chacun.
7: En fait, c'était très familial, je trouve. La beauté, c'est que René avait un plan. Céline suivait le plan sans broncher. Je peux vous assurer que Céline, c'est une professionnelle. Et de plus, moi, je trouve que ce qui a aidé beaucoup, beaucoup Céline, c'est qu'elle aimait profondément les gens. On pouvait se retrouver un souper après et elle parlait à un enfant de 3 ans ou à un grand-parent de 80 ans. Après le show, elle signait pendant une heure et demie pour 400 à 500 personnes. Jamais elle ne s'est plaint.
0: Et c'est lui, avec René Angélil, qui gérait les relations avec la presse.
7: On allait avec les gens qui aimaient Céline. Parce qu'au début, c'est pas tout le monde qui aimait Céline. On a eu un peu d'articles qui étaient moins bons. Donc, on éliminait ces gens-là.
0: À l'époque, Caroline Proulx était journaliste pour plusieurs grands médias. Elle se souvient d'un voyage en 1998.
8: Céline était à Paris avec Madame Chirac pour un grand événement caritatif. On m'avait signifié à l'époque que j'attendrais Céline dans sa limousine. Lorsque Céline entre dans la voiture, on la voit déposer à l'intérieur de la limousine sa main sur la fenêtre et d'être tellement déçue de ne pas avoir le temps de prendre contact avec son public.
0: Par la suite, elle a fait carrière en politique. Elle était encore ministre du Tourisme du Québec l'année dernière.
8: Je crois, sauf erreur, qu'elle est une des marques de commerce les plus connues à travers le monde, avec Mickey Mouse. J'écoutais plusieurs reportages chez vous où ils font état des retombées économiques avec les T-shirts, les bourses, les produits dérivés issus de Céline Dion. Ben, c'est des considérations que prennent les gouvernements pour pouvoir accueillir des artistes sur une plus longue durée et générer donc des retombées économiques.
0: Sous son mandat, elle a lancé la couverture du Stade olympique de Montréal, qui avec un toit devrait accueillir de grandes stars comme Céline Dion, et elle espère, comme tout le monde ici, qu'elle sera l'une des premières à la réouverture en 2028.
5: Et en attendant, Yann, Céline Dion inspire encore et toujours.
0: Les médias, bien sûr, pas un jour sans qu'elle soit à la une des journaux à Montréal ou l'objet d'un reportage des envoyés spéciaux à la radio ou à la télévision.
9: 10 000 personnes sont attendues. Le X, c'est que ça se passe à la place de la Bataille dans le quartier de Stalingrad.
0: Philippe Renaud est journaliste musical depuis 25 ans au grand quotidien Le Devoir.
10: Je pense que la grande majorité des journalistes vont traiter Céline Dion d'abord parce qu'elle est devenue une personnalité publique et que ses people, elle chante devant son hôtel, on fait la une avec ça.
0: À l'UQAM, la grande université de Montréal, il existe une spécialité musique populaire au pluriel.
11: Quand tu commences à faire des cours de chant et que tu t'intéresses plus à la technique, tu te rends vraiment compte que ce qu'elle fait, c'est difficile, mais c'est ça, c'est plus impressionnant.
0: Mélodie et Estelle, chanteuses, et Marianne, batteuse, sortent de cours.
12: Moi, je pense qu'il n'y a pas nécessité à ce que la chanson soit complexe pour qu'elle nous rejoigne. Et que justement, c'est peut-être ça chez Céline Dion qui séduit. Ça laisse plus de place à la voix.
13: C'est quand même pas simple. Oui, le drum, il est peut-être juste poum, ta tum ta de quoi de même, mais c'est un poum ta vraiment parfait.
14: J'ai compris tous les mots.
0: Leur professeur, c'est Danick Trottier, dont l'un des anciens étudiants, Jordan Lévesque, sera sur scène en tant que choriste de Céline Dion demain soir. Une vraie bible musicale.
15: Il y a un travail parfois de remise en perspective de l'héritage de Céline, en tout cas chez les jeunes générations dans la francophonie. Elle nous importe. En Céline, on retrouve dans le fond toutes les questions, tous les préjugés, tous les enjeux que portent les musiques populaires depuis longtemps dans l'espace social.
0: Chanteuse inimitable, inspiration, cela devait forcément nous conduire ici. Le Normandie, un bar karaoké réputé où Sabrina anime les performances, parfois très pro, parfois très fausse.
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17: Ce genre, c'est un numéro un des termes de chanson qui va jouer le plus souvent pendant la soirée. Que tu m'aimes encore, surtout, on ne change pas. I'm alive, puis my heart will go on.
0: Et pour elle, pas de doute.
17: C'est un fleuron du Québec, je veux dire, on est fiers de notre star, c'est la seule qui a performé mondialement.
0: Le monde au pied de celle qui est devenue l'une des plus grosses vendeuses de disques de l'histoire, au-delà des 200 millions, mais qui ici reste encore la fille d'Adémar et Thérèse, faisant la fierté de sa ville, Charlemagne, et du Québec qui vibre pour son retour.
5: Sur les traces de Céline Dion, de Charlemagne à la Plénitude Arena à Paris où elle sera demain soir pour le début de sa série de concerts. Le choix de France Info signé ce matin à Yann Bertrand.
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5: Dans une minute sur France Info, c'est la deuxième fois en un an que la Banque Centrale Européenne relève ses taux directeurs avec des conséquences pour notre vie quotidienne, vous l'entendrez. Et puis c'était il y a 25 ans, deux avions qui percutaient les tours jumelles du World Trade Center à New York, commémoration aux États-Unis des attentats du 11 septembre. Mais d'abord, ce qu'il faut retenir de l'actualité à 6h moins le quart, c'est avec vous Marie-Marty Rossian et à la une, 5 départements du sud de la France, toujours en vigilance orange.
19: Alors pas pour la canicule, mais pour le risque de départ de feux de forêt jugé très élevé donc sur le pourtour méditerranéen des Pyrénées-Orientales jusqu'aux Bouches du Rhône. De fortes explosions hier soir dans le sud du Liban. L'armée israélienne annonce avoir détruit des tunnels utilisés par le Hezbollah. Des explosions qui sont allées jusqu'à provoquer un séisme de magnitude 4,1. Opération d'ampleur dans une zone clé dont Israël revendique le contrôle. Une saisie de drogue majeure en début de semaine dans le nord de la France. Près de 4 tonnes de cocaïne ont été saisies donc au port de Dunkerque pour une somme estimée à plus de 200 millions d'euros de la drogue qui était cachée dans des déchets plastiques dénichés par les douanes du port. Et puis en football, le match aura été haletant jusqu'au bout hier pour le retour du RC Lens en Ligue des Champions. Les 100 € ont battu le Slavia Prague 3-2 à la toute fin du temps additionnel et ce donc pour la première journée de phase de Ligue de la compétition.
5: France Info. La Banque Centrale Européenne augmente ses taux directeurs pour les pays de la zone euro à 2,5%. Mauvaise nouvelle pour les ménages, d'abord pour les acheteurs qui vont voir grimper les taux pour les prêts à la consommation et les crédits immobiliers. C'est moins d'investissements potentiels aussi pour les entreprises. Mais Baptiste Capron, directeur général de Se Loger, se veut plutôt rassurant.
20: L'augmentation des taux n'est pas une surprise et les banques l'avaient déjà anticipé. Donc on ne s'attend pas à ce que les crédits immobiliers demain ou après-demain augmentent brutalement. Et puis je crois qu'il faut rappeler aussi un peu ce qui s'est passé par rapport à 2023. Tout le monde a le souvenir de l'augmentation des taux qui avait été assez brutale, mais surtout des prix qui étaient hauts. Alors que là, on est sur un marché où les prix ont diminué de 10%. Par rapport à 2023, ce qui veut dire que du point de vue du pouvoir d'achat, c'est jamais une bonne nouvelle. Et ça a un impact évidemment sur les Français et les ménages. Mais on n'est pas du tout dans les proportions qu'on a connues, ce qui donne du coup d'ailleurs une année immobilière en France qui est assez correcte, avec un marché qui tourne.
21: Vous souhaitez rassurer celles et ceux qui nous écoutent en leur disant pas de panique, ça ne va pas non plus flamber et les taux d'intérêt ne vont pas grimper de manière exponentielle, c'est ça ?
20: Oui, et puis pour donner un peu de perspective, hein, quand on regarde en fait l'emprunt moyen en France autour de 250 000 euros sur 20 ans, là les taux sont à 3,65. Imaginons qu'ils se rapprochent de 4%. On parle d'une augmentation des mensualités de 50 euros par mois à peu près. Donc ça a un impact naturellement, c'est quelque chose, 50 euros par mois. Mais on n'est pas dans un choc de solvabilité. Ça ne veut pas dire que les dossiers vont être refusés ou que l'accès au crédit va être coupé. De plus, je pense que les banques en France prêtent, on a de la chance, prêtent à taux fixe. Il faut le rappeler par rapport à nos voisins européens, et puis prêtent souvent à perte, c'est-à-dire que c'est une manière pour elles de recruter des clients. Donc sur le marché, demain, vous trouvez des crédits qui peuvent être à 3,1, 3,2%, qui restent d'un point de vue historique des taux qui sont assez acceptables.
21: Ça veut dire quoi? Qu'il ne faut pas renoncer à ces projets?
20: Ce qu'on anticipe en fait, c'est il y a un peu deux scénarios. Hein. Il y a un scénario où l'incertitude, notamment avec la crise au Moyen-Orient, mais aussi, on va rentrer dans une année présidentielle, d'un point de vue politique, se maintient. Et donc, en fait, on ne sait pas trop ce qui va se passer. Le marché risque d'être un peu baissier en termes de prix. Et puis, il y a un scénario un peu optimiste où les freins, qu'ils soient géopolitiques ou politiques, sont levés. Et puis surtout, les Français, qui sont comme tout le monde, hein, ils veulent voir venir. Ils veulent savoir ce qui va se passer d'un point de vue fiscal, légal, pendant 4-5 ans avant de s'engager, ont plus de visibilité.
5: Baptiste Capron, le directeur général de Se Loger, avec Julien Langlais. Et dans ce contexte, on s'intéresse ce matin au PSLA, le prêt social de location accession, une sorte de leasing immobilier. Concrètement, vous emménagez dans un logement neuf, vous y passez quelques mois, quelques années en location avant d'en devenir propriétaire. Un dispositif public qui s'adresse aux classes moyennes. Le reportage au Plessis Robinson dans les Hauts-de-Seine de Marina Capitaine.
16: Numéro 13 de l'avenue, on y est, un immeuble vraiment flambant neuf, la pierre est immaculée, tellement neuf que l'ascenseur ne marche pas encore. Donc on va prendre les escaliers, c'est au quatrième.
18: La porte est ouverte.
16: Mao, son conjoint et leurs deux enfants viennent d'emménager dans un T4 d'une valeur de 440 000 euros. Ils comptent en devenir propriétaires.
22: Vous êtes Mao ?
23: Oui.
16: Mais pas tout de suite.
24: Donc on a 6 mois en fait de location obligatoire. Après 6 mois, on peut décider d'acheter. Ou sinon, on peut continuer de louer pendant encore 5 ans en fait.
16: À quoi ça sert cette période de location ? Eh bien déjà à pouvoir acheter sans avoir d'apport, mais en le constituant une fois installé.
24: Dans le loyer qu'on paye en location, en fait, on a une partie du loyer qui est mise directement sur l'achat de l'appartement. Donc là, nous, par exemple, on a choisi, je crois que c'est 70 euros qu'on rajoute au loyer.
16: Pour bénéficier de ce dispositif, il ne faut pas dépasser un certain revenu qui dépend de la composition du foyer et de la zone géographique. Au Plessis Robinson, près de Paris, une personne seule est éligible jusqu'à 38 800 euros de revenus annuels. Les dossiers sont étudiés en amont, mais la phase locative permet aussi de tester en conditions réelles la charge financière et, dans le cas de Mao, de prendre son temps pour s'engager.
24: J'ai dû quitter mon travail et en fait, du coup, ça nous laisse un peu aussi du temps de respirer. Et puis, une fois que moi, j'aurai retrouvé un travail, par exemple, je sais qu'on pourra vraiment se poser la question de est-ce que maintenant, on se lance ou pas.
16: Car l'achat n'est pas obligatoire, même s'il est rendu très attractif.
24: Donc, les frais de notaire nous ont été offerts. Pendant 15 ans, on n'a pas de taxe foncière. TVA à 5,5 au lieu de l'avoir la TVA à 20. Donc, nous, quand on va revendre, on pourra mettre la TVA à 20. Donc en fait, on va faire une plus-value quoi qu'il arrive.
16: Et le prix du mètre carré est également encadré. La ville du Plessis-Robinson estime qu'avec tous ces avantages, la famille de Mao paie ce logement 15% moins cher que sans le dispositif. Ce PSLA, il aide aussi les promoteurs à financer et vendre leurs programmes dans un secteur du neuf léthargique. Les détracteurs du PSLA lui reprochent de n'être qu'une perfusion fiscale au détriment des comptes publics. Pas une vraie réponse à la crise du logement.
5: Reportage Marina Capitaine pour France Info.
25: 5h53 sur France Info, il fait 17 à Lorient.
5: C'était il y a 25 ans, les États-Unis subissaient la plus importante attaque terroriste de leur histoire à New York. 2 avions de ligne détournés qui ont foncé dans les tours jumelles dans le sud de Manhattan. 2753 personnes avaient été tuées. 25 ans plus tard, environ un tiers de la population n'était pas née en 2001 aux États-Unis. Gwendal Lavina a rencontré une habitante du Financial District. Elle a vécu ces attaques terroristes et considère désormais que c'est une mission de partager cette histoire.
26: Depuis l'esplanade où s'élevaient les tours jumelles, désormais remplacées par 2 bassins avec les noms des victimes, Christina Stanton montre au groupe les fenêtres de l'appartement tout proche où elle habitait en 2001. Cette guide depuis 30 ans a vu les avions frapper les tours avant d'être évacuée vers le New Jersey en bateau. Partager tout cela avec des visiteurs n'était pourtant pas une évidence.
27: Quand les touristes ont commencé à revenir pour voir Ground Zero et plus le World Trade Center, c'était dur. Dès que j'ai repris, À la première visite, il voulait que je parle du 11 septembre. J'ai essayé, ça m'a fait pleurer.
26: Mais en mémoire des victimes, elle s'est décidée à décrire la poussière et le chaos de cette matinée et des semaines qui ont suivi.

0: C'est peut-être une thérapie, mais je le vois comme une mission de raconter mon expérience car les gens ne savent pas vraiment ce qui s'est passé ce jour-là.
1: C'est le cas notamment des plus jeunes parmi les visiteurs Henri, né en 2003, venu du Texas avec ses parents.
2: Évidemment, on nous en parle à l'école, mais en évoquant les bâtiments qui s'effondrent et les personnes à l'intérieur. Christina apporte de la perspective. Il y a plein d'histoires méconnues et elle sait les mettre en valeur.
1: Taï Ballard a une cinquantaine d'années et habite en Caroline du Nord. Comme le monde entier, c'est grâce aux médias qu'il a suivi les événements. Après avoir visité le musée du 11 septembre, il tenait à avoir un témoignage direct.
3: Comme beaucoup, j'étais loin, même si on se souvient très bien de cette journée. Mais on avait une distance physique qui nous protégeait et je pense que c'est précieux d'entendre les témoignages de personnes qui étaient ici ce jour-là.
1: S'il y a parfois des larmes lors de la visite, 25 ans après les attaques, Christina veut aussi, avec le sourire, raconter la reconstruction et le renouveau d'un quartier qu'elle ne quitterait pour rien au monde.
4: Reportage de notre correspondant à New York, Gwendal Lavina pour France Info. Il est 5h55 et c'est l'heure du Réveil de l'Écho. Bonjour Emmanuel Cuny.
5: Bonjour à tous.
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4: Et d'abord, la loi sur la transparence salariale dans l'entreprise, elle est sur les rails.
7: Oui, avec pour objectif de réduire les écarts de rémunération entre femmes et hommes. Alors, le projet de loi transposant en France la directive européenne, adoptée il y a 3 ans pour améliorer la transparence sur les salaires, a été présenté hier au Conseil des ministres. Selon le texte présenté, les entreprises devront déclarer régulièrement des informations sur les niveaux de rémunération pour un même travail ou un travail de valeur égale pour femmes et hommes. Elles devront également publier une fourchette de salaire dans leurs offres d'emploi. Dans le privé comme dans le public, les employés pourront demander des informations sur leur rémunération par rapport à d'autres qui occupent un travail de valeur égale. Le gouvernement espère un vote du projet de loi sur cette transparence salariale, présenté donc en Conseil des ministres, passant au Sénat en fin d'année ou début d'année 2027.
4: Malgré la conjoncture économique déprimée, le taux d'emploi des jeunes progresse en France.
7: Oui, à 35%, ce taux d'emploi des 15-24 ans situe désormais l'Hexagone au 8e rang des pays européens. C'est ce qu'indique la DARES, le service statistique du ministère du Travail. Alors bémol toutefois, ce taux d'emploi des jeunes est beaucoup plus faible chez nous que dans les pays en tête du classement en Europe. Aux Pays-Bas, ce taux atteint 76%. On est à 60% au Danemark, 51% en Allemagne. La DARES explique ces importants écarts par un cumul de la formation et de l'emploi beaucoup plus fréquent dans les autres pays et puis une insertion sur le marché du travail plus difficile en France.
4: Les Émirats Arabes Unis annoncent un investissement massif dans l'informatique en Allemagne.
7: Oui, un total de 40 milliards d'euros, notamment pour développer de nouveaux centres de données. Berlin et Abu Dhabi annoncent également la création d'un conseil d'investissement binational. Un conseil conçu comme une plateforme qui vise à promouvoir les investissements et à renforcer les échanges entre les secteurs publics et privés.
4: Emmanuel Cuny, on vous retrouve dans une demi-heure, 6h23 pour France Info Éco.
7: Avec plaisir. Le prix du gaz va encore augmenter à partir du 1er octobre, plus 6,3% en moyenne pour les 3/4 des abonnés à cette source d'énergie. La situation au Moyen-Orient n'est pas étrangère à cette hausse, bien sûr. L'approche de l'hiver pèse également, avec les hausses déjà appliquées en mai et septembre. Ça commence vraiment à faire beaucoup pour le porte-monnaie et le pouvoir d'achat des Français.
4: À tout à l'heure, Emmanuel Cuny.
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4: Christine Peña, et c'est le retour de la chaleur dans
8: voilà,
4: le sud.
8: Moi aussi, j'ai une petite hausse des températures cette fois. Alors dans le sud, oui, c'est surtout là où il va faire chaud de nouveau. Les 30 degrés aujourd'hui du côté de Nîmes seront atteints et ils seront dépassés les 35-36 degrés dans les prochains jours à partir de dimanche. Lundi seront certainement atteints sur le Languedoc. En tout cas, c'est toute la moitié sud qui est baignée de soleil. Ce soleil que vous gardez sur la moitié sud, ils ne sont pas très partageurs finalement. Alors si demain, nous auront du soleil même au nord, mais dimanche de nouveau comme aujourd'hui, les nuages circuleront entre la Manche et le nord. Dimanche, ils circuleront même vers les frontières du nord, vers le nord de la Lorraine, de l'Alsace, alors qu'aujourd'hui le nord-est, là, vous gardez le soleil.
4: Merci Christine Peña. Il est presque 6h sur France Info et c'est l'heure de retrouver Benjamin Recouvreur pour 3 nouvelles heures d'info. Bonjour Benjamin.
9: Bonjour Diane et bonjour à tous. Très heureux de vous retrouver en cette fin de semaine avec toute l'équipe de France Info. Christine pour la météo. Théo, bien sûr. Bonjour Christine.
4: Bonjour Benjamin.
9: Solène Cré-

0: 100 pour l'info, bonjour à
1: bonjour
0: vous.
1: Bonjour à tous.
0: Est-ce que vous utilisez de l'intelligence artificielle au quotidien?
1: Ah non, pas au quotidien.
2: Et vous, Christine?
3: Si, oui.
0: Pas pour la météo, on espère.
3: Non, pas pour la météo.
0: Bon, figurez-vous que des concepteurs de certaines IA alertent sur les risques de débordement. Plusieurs l'ont fait encore cette semaine. Si on ne fait rien, l'intelligence artificielle pourrait devenir incontrôlable, dangereuse même. Certains y voient presque un risque existentiel pour les humains. On va tout vous expliquer ce matin et puis voir aussi comment agir, rendre l'intelligence artificielle plus éthique. C'est en détail dans 10 minutes. Voilà, vos chroniqueurs sont là aussi, évidemment. Des reportages, des découvertes, bien sûr, comme tous les matins. Très bon réveil avec nous à l'écoute de France Info. Nous sommes le vendredi 11 septembre, il est 6h.
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0: Et à la une, Solène Cresson de la prison ferme 4 jours après des menaces de mort.
1: Un père a été condamné à 6 mois de prison et incarcéré dès hier soir après avoir menacé de mort une enseignante près de Toulouse. L'armée israélienne provoque un séisme dans le sud du Liban après la destruction de tunnels du Hezbollah. Dans l'affaire Jubilar, une nouvelle reconstitution aura lieu dans un mois après les aveux du principal suspect. Lens a gagné 3-2 hier soir son premier match de Ligue des Champions à Prague. Et puis préparez-vous à entendre du Céline Dio à tous les étages. La série de concerts de la star débute demain à Paris et les fans sont au taquet.
0: Bienvenue sur France Info.
1: À l'audience, il a parlé d'une voix assez faible et il a présenté des excuses. Un père de famille a été condamné à 6 mois de prison ferme hier soir à Toulouse et il vient de passer une première nuit en prison pour avoir menacé de mort l'enseignante de son fils en CM2 il y a 4 jours. Il l'a suivie jusqu'au parking après la classe, a menacé de la décapiter parce qu'elle avait puni l'enfant. Devant l'école du Foga au sud de Toulouse, Grégoire Bellière, les autres parents n'ont pas caché leur sidération.
5: Devant l'école Clément Adère, en plein cœur de cette paisible commune d'environ 2600 habitants, le même sentiment de choc revient chez tous les parents d'élèves.
6: C'est pas possible, où on va quoi? Je me dis, on vit dans un monde, ça fait peur quoi.
7: Choquant. Choquant, c'est des choses qui ne devraient pas arriver, nulle part.
5: Après la stupeur, la vie suit son cours dans cette école, et ce, même si des gendarmes assurent la sécurité devant l'établissement matin et soir. Par solidarité, le corps enseignant a fait valoir son droit de retrait lundi matin. Depuis, la maîtresse, victime des menaces, est en arrêt. Et là encore, les parents d'élèves tiennent à apporter leur soutien.
7: Tout ce qu'on a à dire, c'est un énorme soutien à la maîtresse qui a été agressée, rien de plus.
6: C'est une dame qui a toujours été très bien, enfin, il n'y a jamais eu de souci avec elle, et je ne comprends pas pourquoi elle s'est fait agresser comme ça, quoi.
5: Une autre difficulté vient s'ajouter pour ses parents. Comment évoquer le sujet avec les enfants à la maison?
8: C'est vrai qu'elle me pose beaucoup de questions et c'est quelle maîtresse? J'ai entendu quelqu'un a été agressé, alors voilà, les mots ont été posés. Les maîtresses ont expliqué quand même aux enfants ce qui s'était passé, mais avec des mots adaptés.
9: Bah nous, il a 4 ans, donc ça, je pense que ça va être un peu tôt d'en parler, mais ça dépend de la maturité de l'enfant, mais c'est délicat d'aborder ces sujets avec eux. Même pour nous, on est tous choqués, donc... en parler avec nos enfants.
5: Tous les parents n'ont qu'une hâte désormais, que la vie revienne à la normale et que l'enseignante puisse revenir travailler dans les meilleures conditions possibles.
1: Grégoire Bellière, ici occitanier, dans un message de soutien, le ministre de l'Éducation nationale annonce par ailleurs la mise en application d'un décret paru dans l'été. L'élève dont un parent compromet gravement le fonctionnement de l'établissement pourra être contraint d'en changer pour protéger les enseignants.
0: À 6h03 sur France Info, Solène Cresson, une secousse de magnitude 4,1 dans le sud du Liban hier soir, provoquée par l'armée israélienne.
1: Oui, en détruisant des tunnels liés au Hezbollah, soutien de l'Iran, l'armée israélienne a provoqué une sorte de séisme dans une zone clé de la région, Arthur Saradin.
10: Une scène très impressionnante ici dans le sud du Liban. D'abord un immense flash de lumière, une longue ligne de flammes qui s'élève et un bruit assourdissant. Les images de l'explosion de Ali Taher ont très vite été diffusées par l'armée israélienne qui affirme avoir utilisé 1100 tonnes d'explosifs. Une semaine plus tôt, les soldats israéliens avaient annoncé avoir pris le contrôle de cette hauteur située à la lisière de la zone occupée dans le sud du Liban. La prise et maintenant la destruction des tunnels du Hezbollah qui se trouvaient dans cette colline ouvrent pour l'armée israélienne davantage d'accès vers l'intérieur du pays en direction de la Beka et des grands axes menant à Beyrouth. Une opération d'ampleur donc dans cette zone stratégique, alors que de nouvelles négociations sur un retrait israélien devraient avoir lieu mardi. Une démonstration de force qui pèse désormais directement sur la table des négociations.
1: Arthur Saradin, et c'est bien à cause du conflit entre Iran, États-Unis et Israël que les frappes ont repris au Liban. Conflit loin d'être résolu. Ce matin, le baril de pétrole est toujours bien au

0: au-dessus des 100 dollars et les bourses asiatiques ont ouvert dans le rouge. Tout cela pèse bien lourd pour l'économie mondiale et pour l'économie française en particulier, qui décroche selon l'INSEE. Les prévisions de croissance sont fortement abaissées pour cette année. On passe de 0,7 à 0,4% de hausse du PIB. C'est moins bien que l'Allemagne, que l'Italie ou que l'Espagne. Et l'une des explications est aussi l'impact des vagues de chaleur, surtout sur l'agriculture. Un exemple supplémentaire ce matin, la récolte de pommes va être historiquement basse, avec une baisse de volume d'environ 30% par rapport à l'an passé, dit l'interprofession.
1: Une nouvelle reconstitution de l'affaire Jubilard prévue dans un mois.
0: À 7 mois du procès en appel de Cédric Jubilard à Toulouse, la justice va organiser cette nouvelle reconstitution de la nuit où Delphine Osaguel a été tuée à Cagnac-les-Mines. Cédric Jubilard a reconnu les faits mi-juillet. Des ossements appartenant à Delphine ont depuis été retrouvés. En première instance, Cédric Jubilard a été condamné à 30 ans de prison.
1: Près de 10 000 animaux recueillis cet été en France. Solène, la SP a fait son bilan et il est catastrophique.
0: Oui, le nombre d'animaux arrivés dans les refuges en juillet et en août a encore augmenté par rapport à l'été 2025. Un record absolu qui inquiète Faustine Calmel.
2: Au refuge de Valérargues, dans le Gard, ils sont en ce moment 72, chats, chiens, chèvres, en attente de nouveaux maîtres, après un été où les lieux se sont retrouvés surpeuplés. Anne-Caroline Dupuis est la responsable du centre.
3: Il a fait tellement chaud qu'on a eu très très peu de monde au niveau des adoptions, beaucoup plus de prise en charge que de départ, donc on a été assez saturés sur le refuge. Donc on a fait appel à nos familles relais pour les chatons. On a dû mettre des chiens ensemble dans les box pour pouvoir absorber les demandes urgentes. Ça nous frustre énormément de ne pas pouvoir prendre tout ce qu'on est censé prendre.
2: Le pire était depuis 15 ans qu'elle est là, dit-elle. D'autant que les demandes de prise en charge d'animaux maltraités se sont envolées, détaille Jacques Gauchy, le président de la SPA.
4: Nous avons eu presque 58% de plus de prise en charge suite à des réquisitions de maltraitance. Le propriétaire ne s'occupe pas bien de ses animaux, à cause de la chaleur peut-être, de la surpopulation qu'ils ont chez eux, à cause de l'âge de la personne propriétaire. C'est ce qui aussi a fait une augmentation de la prise en charge.
2: Fin juillet, le Premier ministre a rencontré les défenseurs de la cause animale et promis une série d'actions, dont une enveloppe de 10 millions d'euros pour les associations locales de protection des animaux.
0: Faustine Calmel, un accident de car en Suisse hier a tué plusieurs personnes dans le canton des Grisons. Le car transportait une cinquantaine de touristes néerlandais et il y a de nombreux blessés.
1: 6h07 sur France Info, Solène Cresson, un beau retournement de situation hier soir à Prague, comme le foot sait si bien faire.
0: Le Lens s'est imposé en quelques minutes pour son premier match de Ligue des Champions. Victoire 3-2 à Prague donc, alors que les Tchèques menaient 2-1 dans le temps additionnel. Deux buts donc, un à la 91e puis un autre à la 93e minute. Ruben Aguilar, l'auteur du but de la victoire, en était encore tout retourné.
5: C'est le football. C'est le meilleur sport au monde, je pense, pour vivre de telles émotions. Et ce soir, le football a montré qu'il ne faut jamais rien lâcher dans n'importe quelle circonstance. On savait que ça allait être dur. À 2-1, franchement, jamais de la vie, on se serait dit on va gagner, mais on y a cru. Donc merci au groupe. Et très content pour les supporters qui font le déplacement aussi. C'était important pour nous de rien lâcher, comme on le fait tous les jours. Mais ce soir, pour rentrer dans la plus belle des compétitions, rentrer comme ça, montrer qu'on est un club qui lâche jamais rien, ben c'est important d'envoyer un message fort aussi.
0: Ruben Aguilar, joueur lensois, ce soir la Ligue 1 reprend avec Rennes-Marseille à 20h45. Sauf que moi ce soir, en fait, j'ai pas foot.
1: Ah bon ?
0: Non. J'ai karaoké juste avant que débute la série de concerts historiques de Céline Dion à Paris. Premier spectacle demain, il y a effectivement un karaoké géant qui est organisé à Paris, histoire de faire monter un peu la sauce pour les fans. Mais en ont-ils vraiment besoin ? Oui. Me direz-vous, depuis l'annonce de son retour sur scène, une folie douce s'est emparée de la planète Dion, avec l'immense stress de ne pas avoir de place et l'immense joie d'en trouver. C'est ce qui est arrivé à cette jeune mariée, Marie Mutricy.
6: Elle a encore du mal à réaliser qu'elle va aller où Céline Dion sera.
7: J'y croyais pas, c'est énorme pour moi. Je voulais déjà l'avoir depuis des années. C'est à voir, quoi. Au moins une fois dans sa vie, Céline Dion.
6: Quelques jours avant son mariage, elle enterre sa vie de jeune fille avec ses amis.
7: On était à la maison, on faisait un karaoké justement avec du Céline Dion. Les filles, ça aurait été cool quand même que vous m'offriez ça pour mon mariage. Eh bah ouais, justement, Julie, on les a, les places. Grosse surprise pour moi, énorme. Ouais, ça a vraiment été une émotion intense pour moi.
6: Parce que la passion, Céline Dion n'a jamais quitté Julie. Depuis la sortie de l'album 2 en 1995, la Sartoise a 12 ans.
7: À l'époque, mes parents n'en pouvaient plus.

0: parce que dans ma chambre, j'avais l'album en boucle. Alors, grand désespoir et je le mettais à fond tout le temps, ça m'a toujours suivi. Ouais.
1: C'est encore aujourd'hui l'album qu'elle préfère, celui qu'elle interprète systématiquement lors d'un karaoké.
2: Pas de chanter,
3: si je reviens pas, c'est que je me suis pété une corde vocale. Désolée.
2: C'est vrai que vous avez déjà fait chauffer la voix ce matin.
3: Ouais, à tout à l'heure.
2: Ah oui, à tout à l'heure, on espère.
3: Ça chante, hein,
2: Christine Peignan, on vous a entendu chanter aussi, oui. Sur Céline Dion, évidemment. Bon, la météo, Christine, à 6h10 sur France Info. Oui. Avec de la pluie attendue, oui. Sur le nord du pays, du soleil plus au sud, assez classique.
3: Assez finalement. Classique, finalement, oui. Alors, c'est vraiment l'extrême nord, le long des côtes de la Manche jusqu'au Hauts-de-France. Et ces pluies devraient aller petit à petit s'enfoncer vers l'Île-de-France ou encore vers la Vendée. Mais elle donne vraiment un peu de crachin, pas assez pour humidifier les sols finalement. Et très vite, à l'arrière, vers les côtes de la Manche, le Cotentin, le nord de la Bretagne, les éclaircies reviendront dès la fin de matinée. En revanche, plus au sud et à l'est, là c'est grand soleil avec toujours un peu de vent en Méditerranée. Attention aux feux de forêt qui sont encore très présents avec une vigilance orange sur 5 départements autour de la Méditerranée. Puis des températures qui grimpent jusqu'à 30 degrés à Nîmes, 25 à Lyon, 24 à Paris.
2: Merci Christine.
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2: Très bon réveil sur France Info. Je vous donne quelques rendez-vous de la prochaine demi-heure. Dans 5 minutes, on revient sur la démission d'Edgar Gros-Piron à la tête du comité d'organisation des Jeux d'hiver 2030, épilogue d'une longue crise de gouvernance. On verra ce qu'en pense le président de la région Auvergne-Rhône-Alpes qui accueille la majorité des épreuves. France Info Éco avant 6h30 avec Emmanuel Cuny. Il va tout nous dire sur la nouvelle hausse à venir du prix du gaz, et oui, à partir d'octobre. Mais d'abord, quand l'intelligence artificielle menace les humains.
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2: C'est l'alerte lancée cette semaine par un jeune ingénieur démissionnaire de la start-up américaine Anthropic, l'un des leaders de l'intelligence artificielle et qui a fait le tour du monde. Jacob Coxon, britannique de 27 ans, il affirme que l'IA pourrait tous nous tuer d'ici la fin de la décennie. Bonjour Grégoire Le Callot.
7: Bonjour.
2: Jacob Coxon, qui n'est pas le premier à alerter sur l'évolution de l'intelligence artificielle, mais son avertissement tombe après plusieurs incidents préoccupants cette année.
7: Oui, des apprentis sorciers dans la Silicon Valley, c'est exactement ce que pense Véronique Auberger, l'une des grandes spécialistes de la robotique et de l'intelligence artificielle au CNRS, l'organisme public français de recherche scientifique.
8: C'est Mickey Mouse avec son balai et sa formule magique. Ça lui échappe, sa formule magique, d'accord ?
7: En l'occurrence, les balais devenus fous de Mickey ont pris la forme cette année d'intelligence artificielle qui se sont évadées lors de tests menés chez OpenAI, le père américain de ChatGPT. L'affaire avait fait grand bruit, hein. Les derniers logiciels développés par OpenAI et son rival Anthropic, GPT 5.5 et Mythos 5, sont si puissants qu'ils n'ont pas été rendus publics. Ils marquent véritablement l'entrée de l'IA dans la pensée complexe. Problème, le fonctionnement de ces super-intelligences reste en grande partie un mystère. Et Véronique Auberger y voit un sujet d'inquiétude immédiat et majeur.
8: Ils n'arrivent pas à contrôler du tout ce qu'il y a à l'intérieur, ce qui n'est pas du tout surprenant, puisque ça fait 10 ans que des gens essayent de rentrer dans ce qui est construit pour voir si on peut trouver un fil conducteur et expliquer ce qui s'y passe. Ça n'est pas explicable. Donc, elle n'est pas contrôlable. Donc, ça fait ce que ça veut.
2: Et alors, ça veut quoi précisément, Grégoire, ces intelligences artificielles ?
7: Ça veut à tout prix apporter une solution aux problèmes qu'on leur pose, au risque donc d'utiliser leur puissance pour tricher, mentir, désobéir aux instructions des concepteurs humains. L'ingénieur Maxime Fourne, ex-chercheur en IA, a fondé l'association PoseIA, qui milite pour un moratoire sur le développement de ces super-intelligences.
9: Pour le moment, on a des IA qui n'ont pas à cœur les intérêts humains, qui vont être prêtes à commettre des crimes dans la poursuite de leurs objectifs. C'est-à-dire que maintenant, on a un système qui existe, qui est capable de pirater à peu près la majorité des systèmes informatiques sur cette planète. C'est extrêmement dangereux. Si on continue dans cette lancée, chez PoseIA, on considère qu'il y a un danger catastrophique dans les 6 prochains mois.
7: 6 mois, 1 an, les évaluations peuvent varier, mais elles sont toutes extrêmement proches.
2: Et de quoi parle-t-il, Maxime Fourne, quand il parle d'un danger catastrophique ?
7: Eh bien, vous avez cité Jacob Coxon il y a quelques minutes. Maxime Fourne parle lui aussi de risque d'extinction

0: pour l'humanité, ni plus ni moins, si des intelligences supérieures devenaient hors de contrôle. Il craint qu'elles rendent Internet inutilisable, provoquent des catastrophes sanitaires, un véritable scénario qu'il est loin d'être le seul à craindre. D'autres chercheurs ont démissionné depuis 2 ans pour dénoncer la course à l'IA menée par les géants du secteur.
1: Et si c'est à ce point dangereux, Grégoire, pourquoi ne s'arrête-t-il pas tout seul ?
0: D'abord parce que la big tech américaine espère de big profits. Gilles Moïse est docteur en IA, créateur de la start-up française Récital.
2: Les big tech américaines veulent mettre 600 milliards de dollars pour de la construction de data centers en 2026. Mario Amodei, donc le CEO d'Anthropic, disait récemment au Wall Street Journal que le marché était de 30 000 milliards de dollars.
0: Et puis les leaders du secteur ne veulent pas laisser leurs concurrents américains ou chinois les dépasser. Et les pays en ont fait un enjeu de souveraineté. Les États-Unis au premier chef. Pourtant, les acteurs du secteur, y compris les entreprises incapables de se réguler seules, en appellent au pouvoir public pour décréter une pause. Mais Donald Trump, jusqu'ici, n'a pas donné suite. Beaucoup espèrent que l'alerte lancée par Jacob Coxon, loin d'être la première, résonnera enfin.
1: Les précisions de Grégoire Lecallot.
3: Il est 6h15 sur France Info, il fait 13 à Orléans.
1: Et après des mois de crise de gouvernance et de retournement de situation, le comité d'organisation des Jeux d'hiver 2030 dans les Alpes n'a plus de président. L'ancien skieur à bosse Edgar Gros-Piron a finalement démissionné hier. Décision qui semblait inéluctable depuis plusieurs mois, après des départs en cascade dans son équipe notamment. Mais cela ne remet pas en cause l'avancée de l'organisation, assure Fabrice Pankouk. Il est le président de la région Auvergne-Rhône-Alpes, qui accueille la majorité des épreuves.
4: C'est une étape sur notre chemin. Chacun sait les difficultés que nous avons pu rencontrer, ce que j'ai pu dire au fil des mois sur ce sujet. Nous sommes là au bout d'une étape. Une étape qui nous a permis de construire, et je salue l'engagement d'Edgar Gros-Piron dans ce cadre-là. Une étape qui nous a permis d'avoir une carte des sites, d'avoir des emblèmes, d'avoir des premiers partenariats qui soient sécurisés. Et on est au bout de cette étape-là. Maintenant, nous allons entrer dans une phase où il faudra délivrer. Sans doute que le moment était opportun, qu'il était venu pour que nous fassions évoluer cette gouvernance. Je salue la décision qui est celle d'Edgar Gros-Piron. Nous avons acté cette démission à l'occasion de notre bureau exécutif. Le COJO a toujours travaillé. La Solideo a toujours travaillé. Ces deux instances qui préparent les Jeux de 2030 ont été particulièrement actives. Elles continueront de l'être dans cette période intermédiaire, parce que nous allons réaliser de beaux jeux en 2030.
5: Vous admettrez, Fabrice Pankouk, que ça fait un peu désordre quand même. Depuis le début de l'attribution de ces Jeux d'hiver aux Alpes françaises, nous sommes quand même passés par de nombreux écueils, qu'ils soient politiques, stratégiques, des démissions, des retards, des départs fracassants. Hein, je pense à l'attribution du pôle glace à Lyon au lieu de Nice. Enfin, il y a eu beaucoup d'épisodes. Ça fait désordre.
4: Il faut regarder tout ça avec lucidité et responsabilité. C'est précisément ce que nous faisons en accompagnant la dynamique de ces jeux. Et je dis lucidité et responsabilité parce que personne ne nie les difficultés que nous avons pu rencontrer.
5: Que pouvez-vous nous dire sur l'état d'avancement désormais de ces Jeux d'hiver 2030 ?
4: Écoutez, l'état d'avancement est assez clair. Nous avons aujourd'hui une carte des sites et des emblèmes, ce qui est absolument majeur parce qu'il y a un visuel qui est attaché avec les emblèmes et il y a une carte des sites qui nous permet de savoir où nous allons précisément tenir les épreuves et quelle épreuve à quel endroit. On a parfois la tentation de dire que nous sommes en retard. Moi, je le qualifierais autrement. Nous ne sommes pas en avance, de toute évidence, mais nous sommes encore dans un délai qui permet de faire de grands jeux.
5: Quand vous dites « nous ne sommes pas en avance », on comprend qu'il y a quand même un peu de retard à l'allumage, Fabrice Pankouk. Quelle est l'urgence ?
4: Il y a une tension sur le calendrier plus qu'un retard.
5: Voilà, tension sur le calendrier. Les mots sont choisis. Quelle est l'urgence aujourd'hui sur les sites, puisqu'on parle de tension sur le calendrier ?
4: L'urgence, c'est de transformer les décisions, c'est-à-dire la carte des sites, où nous savons précisément quelles épreuves vont être organisées à quel endroit. Eh bien, nous sommes maintenant dans ce moment de la transformation, avec des équipements qui doivent être réalisés. Je vais vous citer, par exemple, le village olympique qui va se situer ici à Oullins, sur la métropole de Lyon, parce que le pôle glace nous a été attribué il n'y a finalement pas si longtemps. Nous avons su réagir et désormais nous avons l'endroit où ce village va être réalisé. C'est un village important, 28 000 m2 de construction, 1654 lits qui vont être réalisés à cet endroit. Eh bien, ça y est, maintenant, c'est quoi la responsabilité qui est la nôtre? C'est précisément de pouvoir délivrer dans le délai qui nous est donné.
5: Et en tenant le budget, malgré la situation difficile que connaît la France en ce moment.

0: absolument essentiel pour nous.
1: Fabrice Pannecourt, président du Conseil régional d'Auvergne-Rhône-Alpes, il était au micro France Info de Julien Langlais.
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1: Dans un instant, direction Aix-en-Provence, où les habitants adaptent leur maison face au risque grandissant d'inondation. C'est juste après l'info en une minute. Bonjour Marie-Marty Rossian.
3: Bonjour Benjamin.
1: Il est 6h20 et à la une nouvelle reconstitution est prévue début octobre dans le Tarn.
3: À 7 mois du procès en appel de Cédric Jubilard qui aura lieu au printemps prochain, une reconstitution de la nuit où son épouse Delphine Ossagel avait été tuée. Elle accusait, avouée cet été, avoir étranglé sa femme avant de désigner un lieu où les ossements de cette dernière ont été retrouvés. La direction des finances publiques va faire l'objet d'un contrôle de la CNIL dans les prochains jours après le piratage de l'été, piratage massif de données. Un contrôle sera mené aussi à l'Agence nationale des titres sécurisés qui gère notamment les pièces d'identité en France. Le président russe Vladimir Poutine arrivé en Inde pour le sommet des BRICS, les économies émergentes qui se retrouvent ce week-end dans un contexte de tensions géopolitiques avec la guerre au Moyen-Orient et le conflit en Ukraine. Le président chinois Xi Jinping participera lui aussi à ce sommet. Et puis au mondial féminin de basket, la France s'affronte à l'Allemagne en demi-finale de la compétition. Demain, les Allemandes se sont qualifiées hier soir en battant la Belgique, pourtant double tenante du titre, 93 à 74. France-Allemagne, c'est donc demain à partir de 16h30.
1: Après les canicules à répétition de cet été, ce sont les épisodes méditerranéens qui sont désormais redoutés. Ces très violents orages qui touchent le sud de la France et qui font courir un risque d'inondation très rapide. Pour faire face à ce risque, les habitants s'adaptent dans ces régions, comme ici près d'Aix-en-Provence, avec ce dispositif baptisé À l'abri, qui permet depuis un an de faire un diagnostic gratuit des maisons exposées au risque et de proposer des travaux financés jusqu'à 90% par des aides publiques. C'est un reportage France Info de Mathilde Vinceneux.
4: Sur le terrain de Pascal, près d'Aix-en-Provence, un cours d'eau habituellement sec provoque des inondations à chaque violent orage.
5: L'année dernière, c'est devenu un torrent. J'ai jamais vu ça.
4: Sa locataire Elisabeth s'est retrouvée les pieds dans l'eau.
6: Ça rentrait par le garage, par ma porte principale jusqu'au salon.
4: Alors Pascal a fait appel au dispositif À l'abri. Après un diagnostic gratuit, des bâtards d'eau ont été installés.
5: Il y a des plaques qui sont posées pour pas que l'eau puisse passer.
4: 4 000 € dépensés, mais 90% de la somme sera remboursée par l'État et la métropole. Expérimenté depuis un an sur 5 communes, le dispositif À l'abri a permis de protéger une vingtaine de maisons. Romain Dimeuil la pilote l'opération.
7: Ça peut être des réhausses de compteurs électriques et ça peut aller jusqu'à la mise en place d'un étage refuge pour des maisons de plein pied qui pourraient être inondées.
4: Céline Véron est la directrice de Ménélic à l'origine du dispositif, un organisme public qui gère les rivières du bassin versant de l'étang de Berre, une zone très urbanisée et traversée par de nombreux cours d'eau.
8: On voudrait faire des digues partout, il faudrait endiguer des kilomètres et des kilomètres de cours d'eau. Ça coûterait un fric fou. Donc, mieux gérer le risque inondation, c'est l'affaire de tous. Des pouvoirs publics, mais aussi des particuliers.
4: C'est pourquoi le dispositif À l'abri sera bientôt généralisé à 57 communes du secteur où plus de 17 500 maisons sont en zone inondable.
1: France Info, reportage signé Mathilde Vinceneux. 6h23 sur France Info. Bonjour Emmanuel Cuny.
9: Bonjour à tous.
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1: France Info Éco et le prix du gaz qui va encore augmenter le mois prochain. Hausse de 6,3%, Emmanuel, en moyenne pour le prix de référence à partir du 1er octobre. Vous allez nous dire qui est concerné. La faute évidemment en partie aux tensions qui persistent au Moyen-Orient. Et Emmanuel, ça commence à faire beaucoup, il faut le dire, pour le porte-monnaie des ménages.
9: Oh oui, alors plus 6,3% le mois prochain, annonce la Commission de régulation de l'énergie, la CRE. Cela après le plus 15,5% déjà du mois de mai. Et le plus 5,6% de septembre. Oui, la facture s'alourdit rapidement. L'augmentation de début octobre portera à près de 183 € TTC le kilowattheure. Alors la CRE chiffre l'impact concret de la hausse sur les factures mensuelles des particuliers, vous et moi, à un peu plus de 5 €.
1: Alors, est-ce que le blocage du détroit d'Ormuz, Emmanuel, est vraiment la seule explication à cette flambée des prix?
9: Alors, évidemment, c'est la principale. Je rappelle que c'est par là que passent 20% des exportations mondiales de gaz, presque autant que pour le pétrole. Mais il y a aussi l'hiver qui approche. Les opérateurs anticipent une plus forte consommation pour le chauffage et comme les réserves de gaz en Occident sont largement entamées, on va dire, les revendeurs achètent à prix fort sur le marché, ce qui fait augmenter les cours en amont. C'est tout simplement la loi de l'offre et de la demande.
1: Alors voilà pour les explications. Qui va être concerné précisément par cette hausse des prix dès le mois prochain ?
9: Alors, un peu plus de 70%.

0: 10% des abonnés résidentiels, soit environ 7,5 millions de ménages qui ont souscrit une offre de fournisseur, une offre indexée sur ce que l'on appelle le prix repère. C'est un prix moyen, mais qui varie tous les mois.
1: Et pour les foyers qui n'ont pas souscrit ce type de contrat, que va-t-il se passer ?
0: Eh bien, ces autres ménages, environ 27% d'abonnés qui ont opté pour des contrats à prix fixe, donc qui ne bougent pas, eh bien, ils ne verront pas appliquer cette augmentation de quelques 5 euros le 1er octobre. Il faut savoir que les contrats à prix repère, à prix repère, ont été instaurés lors de la disparition des tarifs réglementés par l'État. En juillet 2023, la mesure était alors considérée comme une boussole pour aider les consommateurs à choisir leur opérateur sur le marché. Mais c'est un système à double tranchant. Favorable si les cours internationaux baissent, défavorable si les cours flambent, ce qui est le cas aujourd'hui, et certainement pour un bon bout de temps encore, en fonction bien sûr de l'évolution de la situation au Moyen-Orient.
1: France Info Éco, merci beaucoup Emmanuel Cuny.
2: France Info, il est 6h25 et il fait 17 à Montpellier.
1: Et on vous retrouve à Tokyo désormais. Bonjour Yann Rousseau.
3: Bonjour.
1: Pour France Info Asie, vous nous emmenez en Corée du Sud ce matin avec une nouvelle forme de violence qui émerge et qui inquiète dans les écoles, des sortes de combats de boxe à main nue entre élèves, et les vidéos sont maintenant vendues, Yann, en ligne.
3: Oui, hein, les élèves n'appellent pas ça Fight Club, hein, ce n'est pas de leur génération, mais les Yatcha Rules. Yatcha sont à l'origine des créatures mythiques que l'on retrouve dans des textes bouddhistes et hindouistes. Ce sont des personnages féroces qui sont prêts à se battre jusqu'à la mort. Et le nom a inspiré une chaîne YouTube qui est assez populaire chez les jeunes en Corée. Ça s'appelle Yatcha Club. On y voit des combattants amateurs, hein, des adultes, se battre à main nue devant un petit public, dans la rue, sur un parking ou dans un garage. Et donc, des élèves de collège et de lycée en Corée ont reproduit ce modèle. Ils organisent des duels à la sortie de l'école et ils font filmer leurs bagarres pour les vendre ensuite en ligne, notamment sur la plateforme Telegram. Il y a maintenant plusieurs centaines de bagarres en ligne et les combats les plus violents entre enfants se vendent à 5000 won la vidéo, c'est-à-dire un peu plus de 3 euros.
1: Alors est-ce que les écoles et les autorités sont au courant de ces combats ?
3: Oui, hein, depuis quelques semaines, le sujet est beaucoup évoqué en Corée du Sud, hein, dans les médias et par le gouvernement. Certaines académies viennent même de lancer des campagnes d'alerte auprès des écoles de leur secteur, hein, et des parents pour leur demander de se montrer vigilants. Les autorités expliquent qu'elles ne vont pas traiter ces combats comme de simples bagarres entre élèves, mais bien comme des agressions caractérisées.
1: Car il y a beaucoup de blessés dans ces combats ?
3: Oui, ça commence, hein, car ce qu'expliquent les autorités, c'est que beaucoup de ces combats sont en fait forcés. Des enfants plus costauds, qui sont souvent déjà des harceleurs dans leur établissement, vont obliger des gamins victimes de brimades à se battre contre eux devant la caméra. Ils vont bien sûr dominer le duel, les humilier, et en plus, ils vont pouvoir gagner de l'argent en vendant les vidéos. C'est presque de l'extorsion. Et donc, les autorités disent qu'elles vont être très sévères avec les initiateurs de ces Yatcha Rules, et même avec ceux qui filment et mettent en ligne les images des bagarres.
1: Merci beaucoup Yann Rousseau pour France Info Asie, en direct de Tokyo au Japon. La météo arrive dans une minute, restez avec nous.
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1: Christine Peña pour la météo. On pensait voir l'automne arriver, mais en fait, l'été n'a pas du tout dit son dernier mot.
2: Il a juste fait un petit coucou en milieu de semaine et hop, il est reparti. Effectivement, l'anticyclone des Açores en fait, est revenu se fixer sur la France. Alors, ce qui explique que les perturbations là, qui circulent sur les îles britanniques, alors légèrement, on les voit arriver. Elles tentent une entrée, hein, une incursion, mais elles n'y arriveront pas. Alors, on aura peut-être un peu de pluie sur Paris, sur Nantes à peine. Et puis, de nouveau, elles seront évacuées vers la Belgique, vers la Manche. Demain samedi plutôt, on aura des brouillards au lever du jour pour les plus matinaux. Hein, ceux qui feront la grasse mat ne les verront pas entre la Bretagne et le nord de la Seine notamment. Et puis, ça va se lever, on aura une journée très ensoleillée, de nouveau très chaude. Hein, la chaleur s'installe de nouveau, on dépassera les 35 degrés encore, certainement dans le Languedoc là, ce week-end. On est à 30 à Nîmes pour cet après-midi, jusqu'à 24 à Paris. On pourrait avoir 24 à 27 degrés d'ici dimanche à Paris.
1: Merci beaucoup Christine Peña pour la météo et très bon réveil.

0: Marseille, à l'écoute de France Info, il est 6h30. Toute l'info, c'est avec Solène Cressant.
1: L'enchaînement des vagues de chaleur depuis la fin mai, la sécheresse exceptionnelle qui frappe la France font décrocher son économie. L'alerte vient de l'INSEE qui a fortement baissé hier ses prévisions de croissance. Le PIB ne va progresser en 2026 que de 0,4%. C'est bien moins que l'Allemagne, l'Italie ou l'Espagne. Et si la mauvaise santé économique est liée aussi au marché du travail en berne, à la dégradation des finances publiques, l'impact des canicules sur l'agriculture y joue une grande part. La production de pommes, par exemple, va baisser de 30% par rapport à l'année dernière, Édouard Marguier.
2: Les 9000 hectares de vergers subissent la sécheresse. Ils risquent de donner moins de 200 000 tonnes de pommes à cidre et à jus. Un tiers de moins par rapport à l'an dernier.
3: On va être dans une récolte historiquement basse, peut-être la plus basse des 15 ou 20 dernières années.
2: Jean-Paul Benassi est le directeur de l'interprofession des cidres de France, qui représente 15 000 personnes.
3: Quand on dit moins 30%, c'est en supposant que les pluies vont revenir à la normale, donc que ça va permettre aux fruits qui sont encore dans les arbres de grossir. Donc si on continue à avoir un déficit de pluie, ça ne sera pas vraiment le cas et on risque d'avoir une récolte encore plus mauvaise.
2: Un litre de jus de pomme ou de cidre est vendu en moyenne autour de 2 euros. Pour lui, cette chute de production doit se traduire par une hausse des prix lors des prochaines négociations avec la grande distribution.
3: Elle est un petit peu inévitable, oui, puisqu'il va y avoir moins de fruits pour pouvoir rémunérer de façon correcte les producteurs de fruits.
2: Et vous l'évaluez à combien cette hausse de prix pour le consommateur au final ?
3: Très très difficile à dire aujourd'hui.
2: Tous les fruits et légumes sont concernés. L'INSEE prévoit pour ce secteur agricole une baisse de production globale de 4%.
1: Édouard Marguier, 6 mois de prison ferme pour menace de mort sur une enseignante à Toulouse. Un père de famille vient de passer une première nuit en prison pour avoir menacé de mort l'enseignante de son fils en CM2 il y a 4 jours. Il l'a suivie jusqu'au parking, a menacé de la décapiter parce qu'elle avait puni l'enfant. L'enseignante de 58 ans est en arrêt de travail. Y a-t-il eu défaillance dans l'enquête ? À Carcassonne, l'inspection générale de la gendarmerie est saisie sur demande du ministre de l'Intérieur. Après les propos racistes, misogynes, complotistes tenus par un policier municipal proche du Rassemblement National, les autorités veulent comprendre pourquoi il n'y a pas eu de signalement des gendarmes en charge de l'enquête qui a débuté pourtant il y a plusieurs mois. Une fraude d'ampleur dans le monde du cheval. Cette semaine, de nombreuses perquisitions ont été menées en Belgique, aux Pays-Bas, en Irlande et en France pour faire la lumière sur des soupçons de chevaux abusivement orientés par leurs propriétaires vers des boucheries. La justice belge soupçonne ses propriétaires d'avoir falsifié l'identité et le pédigré des animaux alors qu'ils n'étaient pas destinés à un usage alimentaire. Tout ça pour en tirer profit, Fabien Cazot.
4: C'est un vaste réseau aux ramifications européennes qui intéresse la justice belge depuis plusieurs mois. Les soupçons portent notamment sur un important élevage situé en Flandre, dans le nord-ouest du pays. Il a peut-être servi de plaque tournante entre l'Irlande, d'où venaient les chevaux, et d'autres élevages ou abattoirs situés dans des pays voisins. Sur les 24 perquisitions menées par les enquêteurs ces derniers jours, 7 ont eu lieu en France, dans le Gard, la Sarthe, en Gironde et en Mayenne. 3 suspects ont pour l'instant été interpellés en Belgique, 2 placés en détention et 1 relâché, soupçonné d'avoir participé à des degrés divers à une fraude administrative permettant d'augmenter la valeur des chevaux dès lors qu'ils étaient classés comme étant destinés à la boucherie. Les enquêteurs ont pu mettre la main sur de nombreux documents en cours d'analyse, mais aussi sur plus d'un millier de chevaux qui font à présent l'objet de saisies administratives et judiciaires.
1: Fabien Cazot-Bruy pour France Info. Et puis en Chine, 3 militants qui organisaient des veillées en souvenir de Tiananmen viennent d'être condamnés à des peines comprises entre 5 et 7 ans de prison. Le procès s'est tenu à Hong Kong, très critiqué entre autres par des associations de défense des droits de l'homme. Taïwan condamne à l'instant ces lourdes peines.
0: Merci Solène Cressant pour l'info à 6h30. Au programme de la demi-heure qui arrive sur France Info, le choc près de Toulouse. Un père de famille condamné à 6 mois de prison hier soir pour avoir menacé de mort une professeure des écoles. Les enseignants encore ciblés. Notre invité juste avant 7h, c'est Yanis Roder, prof d'histoire et directeur de l'observatoire à la Fondation Jean Jaurès. Le tour de la question ce matin sur la prévention des noyades après un été catastrophique sur le sujet. Mais d'abord, direction le Québec tout de suite.
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1: Et à 6h34, voici le choix de France Info.
0: Excitation maximale pour les fans de Céline Dion, la chanteuse québécoise qui débute demain sa série de 26 concerts à Nanterre, près de Paris. Après 7 ans d'absence, un retour sur scène très attendu. Et ce matin, France Info vous emmène sur les traces de la star au Québec avec ceux qui l'ont vu grandir. Yann Bertrand, vous êtes notre guide et tout commence par l'endroit qu'il a vu naître il y a 58 ans.
5: Sous la chaleur persistante de la fin de l'été, Charlemagne, 6000 habitants, sur un peu plus de 2 km², n'est qu'à une grosse demi-heure au nord de Montréal. Pas bien difficile d'y aller, la ville est coupée en deux par l'autoroute 640. Dans son bureau, le maire, le volubile Normand Grenier, observe cet axe routier qu'il a renommé il y a déjà bien longtemps.
6: Le boulevard Céline Dion, qui n'a pas été accepté par la toponymie. Et que je m'en fous, carrément.
5: Devant le 130 rue Notre-Dame, à 100 mètres à peine de la mairie, un square et une plaque remplacent la maison historique de la famille Dion. Normand Grenier habitait juste en face.
6: Oui, on jouait dans la même cour. J'ai mangé à la table des Dion, il faut le dire. Madame Dion était très, très, très recevante. Moi, je chantais pas, mais eux, c'est des musiciens dans l'âme.
5: Le bar au bord de l'eau où Céline a lancé sa voix pour la première fois n'existe plus lui non plus. À Charlemagne, on ne capitalise pas trop sur la star, sauf à l'heure du déjeuner.
7: Restaurant Céline, bonjour.
5: La pizzeria Céline, où Karim, en cuisine, prépare la fameuse pizza Céline.
7: Il y a de l'amour, c'est le principal, on fait tout avec amour. La Céline, dans le fond, on met champignons, fromage, bacon, oignons, avec des poivrons verts. C'est quelque chose de costaud.
5: La star est bel et bien une fierté locale.
7: Céline Dion, c'est quand même quelqu'un d'exceptionnel. C'est international, hein. C'est pas juste à Charlemagne, c'est vraiment international. Soit en France, soit en Europe au complet, en Amérique latine, tout le monde la connaît.
5: Monsieur le maire, en poste depuis plus de 20 ans, en est bien conscient.
6: Madame Dion, elle a une belle image ici à Charlemagne encore. Vous allez discuter avec les gens dans la rue et connaissent Céline Dion, sont fiers.
5: Alors, justement, on croise Joanne.
8: Bonjour à Paris. Bonjour Céline à Paris aussi.
5: Et Maurice, doyen de Charlemagne, 102 ans.
9: J'ai connu, était tout petit. Son père, la Céline, était un petit peu plus jeune que moi, mais pas bien, bien.
5: Il dit qu'il l'a connue toute petite. Il faisait moi, notamment le ménage dans le bar où elle a commencé. Mais cela fait bien longtemps que Céline est partie mener sa carrière ailleurs.
8: On la voit pas souvent, hein? Toi, tu l'as vu jeune, mais là, présentement, elle est trop occupée à Paris. Si elle veut s'installer ici, il n'y a pas de problème. Elle peut se faire bâtir une autre maison.
5: Charlemagne, cité paisible où vit encore l'une des sœurs de Céline Dion, empêchée de parler par un projet de série exclusive signé avec Netflix. La mémoire de l'icône est ici, son héritage est ailleurs.
0: Et après la rencontre avec René Angélil, donc Céline Dion va quitter Charlemagne, et vous aussi Yann.
5: Oui, retour à Montréal sur les traces de celle qui a sorti son premier album en 1981, à 13 ans. Le quartier des spectacles regorge de salles de concert et de théâtre où Céline Dion s'est produite, notamment le théâtre Saint-Denis. Ce soir, la célèbre drag queen Jimmy Moore donnera un show ici même en son honneur.
10: Pour tous les fans de Céline qui ne peuvent pas se payer un voyage en Europe, vous avez la chance de venir vivre tous les grands hits de Céline.
5: Dans le quartier, on retrouve Jean Lamotte.
11: J'ai été directeur de promotion pour Sony Music pendant 10 ans.
5: Il a travaillé avec Céline Dion dans les années 90, quand tous ses albums anglophones affichaient entre 20 et 30 millions de ventes chacun.
11: En fait, c'était très familial, je trouve. La beauté, c'est que René avait un plan. Céline suivait le plan sans broncher. Je peux vous assurer que Céline, c'est une professionnelle. Et de plus, moi, je trouve que ce qui a aidé beaucoup, beaucoup Céline, c'est qu'elle aimait profondément les gens. On pouvait se retrouver un souper après et elle parlait à un enfant de 3 ans ou à un grand-parent de 80 ans. Après le show, elle signait pendant une heure et demie pour 400 à 500 personnes. Jamais elle ne s'est plaint.
5: Et c'est lui, avec René Angélil, qui gérait les relations avec la presse.
11: On allait avec les gens qui aimaient Céline. Parce qu'au début, c'est pas tout le monde qui aimait Céline. On a eu un peu d'articles qui étaient moins bons. Donc, on éliminait ces gens-là.
5: À l'époque, Caroline Proulx était journaliste pour plusieurs grands médias. Elle se souvient d'un voyage en 1998.
12: Céline était à Paris avec Madame Chirac pour un grand événement caritatif. On m'avait signifié à l'époque que j'attendrais Céline dans sa limousine. Lorsque Céline entre dans la voiture, on la voit déposer à l'intérieur de la limousine sa main sur la fenêtre et d'être tellement déçue de ne pas avoir le temps de prendre contact avec direction publique.
5: Par la suite, elle a fait carrière en politique. Elle était encore ministre du Tourisme du Québec l'année dernière.
12: Je crois, sauf erreur, qu'elle est une des marques de commerce les plus connues à travers le monde, avec Mickey Mouse. J'écoutais plusieurs reportages chez vous où ils font état des retombées économiques avec les t-shirts, les bourses, les produits dérivés issus de Céline Dion. Ben, c'est des considérations que prennent les gouvernements pour pouvoir accueillir des artistes sur une plus longue durée et générer donc des retombées économiques.
5: Sous son mandat, elle a lancé la couverture du Stade olympique de Montréal, qui avec un toit devrait accueillir de grandes stars comme Céline Dion, et elle espère, comme tout le monde ici, qu'elle sera l'une des premières à la réouverture en 2028.
0: Et en attendant, Yann, Céline Dion continue d'inspirer encore et toujours.
5: Les médias, bien sûr, pas un jour sans qu'elle soit à la une des journaux à Montréal ou l'objet d'un reportage des envoyés spéciaux à la radio ou à la télévision.
13: 10 000 personnes sont attendues. Le X, c'est que ça se passe à la place de la Bataille, dans le quartier de Stalingrad.
5: Philippe Renaud est journaliste musical depuis 25 ans au grand quotidien Le Devoir.
14: Je pense que la grande majorité des journalistes vont traiter Céline Dion d'abord parce qu'elle est devenue une personnalité publique et que c'est People. Elle chante devant son hôtel, on fait la une avec ça.
5: À l'UQAM, la grande université de Montréal, il existe une spécialité musique populaire au pluriel.
15: Quand tu commences à faire des cours de chant et que tu t'intéresses plus à la technique, tu te rends vraiment compte que ce qu'elle fait, c'est difficile, mais c'est sûr que c'est plus impressionnant.
5: Mélodie et Estelle, chanteuses, et Marianne, batteuse, sortent de cours.
16: Moi, je pense qu'il n'y a pas nécessité à ce que la chanson soit complexe pour qu'elle nous rejoigne. Et que justement, c'est peut-être ça chez Céline Dion qui séduit. Ça laisse plus de place à la voix.
17: C'est quand même pas simple. Oui, le drum, il est peut-être juste poum, ta, toum, ta, de quoi de même, mais c'est un poum, ta vraiment parfait.
5: Leur professeur, c'est Danick Trottier, dont l'un des anciens étudiants, Jordan Lévesque, sera sur scène en tant que choriste de Céline Dion demain soir. Une vraie bible musicale.
18: Il y a un travail parfois de remise en perspective de l'héritage de Céline, en tout cas chez les jeunes générations dans la francophonie. Elle nous importe. En Céline, on retrouve dans le fond toutes les questions, tous les préjugés, tous les enjeux que portent les musiques populaires depuis longtemps dans l'espace social.
5: Chanteuse inimitable, inspiration, cela devait forcément nous conduire ici.
18: Merci.
5: Le Normandie, un bar karaoké réputé où Sabrina anime les performances, parfois très pro, parfois très fausse.
19: J'ai sorti la grande boîte et j'ai poussé sur le vent.
20: C'est genre, c'est le numéro un en termes de chanson qui va jouer le plus souvent pendant la soirée. Que tu m'aimes encore, surtout, on ne change pas. I'm alive. Puis, my heart will go on.
5: Et pour elle, pas de doute.
20: C'est un fleuron du Québec. On est fiers de notre star, c'est la seule qui a performé mondialement.
5: Le monde au pied de celle qui est devenue l'une des plus grosses vendeuses de disques de l'histoire, au-delà des 200 millions, mais qui ici reste encore la fille d'Adémar et Thérèse, faisant la fierté de sa ville, Charlemagne, et du Québec qui vibre pour son retour.
0: Et ses fans venus du monde entier pourront chanter avec elle dès demain, début de ses 26 concerts à la Plénitude Arena de Nanterre. Grand retour qu'on vous fait vivre, évidemment, sur France Info. À suivre dans les prochaines minutes, France Info Monde et le Canada qui défie Donald Trump sur l'Ukraine. Restez avec nous.
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0: Merci d'être à l'écoute de France Info. Il est 6h44. L'info en une minute, c'est avec Marie-Marty Rossian. Et elle a une peine de prison pour ce père de famille qui a menacé de couper la tête d'une enseignante.
1: L'enseignante de l'école de son fils au Foga, près de Toulouse. Ce dernier a reconnu avoir pris à partie l'institutrice sur le parking de l'école, la menaçant à plusieurs reprises avant de présenter lors de l'audience ses excuses. Condamné hier donc à 6 mois de prison ferme par le tribunal correctionnel de Toulouse, il a directement été incarcéré. De fortes explosions hier soir dans le sud du Liban. L'armée israélienne a annoncé avoir détruit des tunnels utilisés par le Hezbollah pro-iranien. Des explosions qui sont allées jusqu'à provoquer un séisme de magnitude 4,1. 16 000 signalements de démarchage abusif recensés sur la plateforme Signal Conso, et ce, alors que le démarchage téléphonique est interdit en France depuis maintenant un mois. La Direction générale de la répression des fraudes ajoute qu'il est toutefois encore trop tôt pour tirer des conclusions précises de ces chiffres. Et puis la 4e journée de Ligue 1 de foot avec en ouverture ce soir le déplacement de l'Olympique de Marseille à Rennes. Le coup d'envoi sera donné à 20h45.
0: 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France Info Monde, ce matin, est au Canada. Des paroles et des actes à l'occasion de la visite de Volodymyr Zelensky. Hier, rencontre à Calgary et la volonté claire du Premier ministre canadien Mark Carney de soutenir l'Ukraine durablement. Bonjour Olivier Poujade.
2: Bonjour Benjamin.
0: De la rédaction internationale de Radio France, des poignées de main, des déclarations, mais surtout une multitude de contrats et de partenariats.
2: Oui, des gestes forts hein, qui engagent le Canada, qui scellent le destin du pays à celui de l'Ukraine pour aider Kiev à gérer bien sûr d'abord l'urgence, 350 millions d'euros destinés à l'achat de missiles intercepteurs et à la livraison de systèmes de défense anti-aérienne qui manquent, on le sait, cruellement à l'armée ukrainienne.
0: Des engagements, Olivier, qui vont bien au-delà du court terme aussi.
2: Oui, avec l'ouverture du Canada d'une usine de fabrication de drones et de systèmes anti-drones, dont un tiers de la production sera redistribuée à l'Ukraine. Dernière annonce majeure, celle d'un partenariat de 100 ans entre les deux pays, défense, sécurité, énergie, technologie et reconstruction du territoire ukrainien. Plus qu'un engagement, c'est donc un pacte d'acier identique à celui signé il y a peu de temps par Londres avec Kiev.
0: Et c'est aussi une nouvelle preuve que le Canada se tourne formellement vers l'Europe.
2: Oui, et qu'il se détourne même tout aussi clairement de son voisin américain. Les autorités canadiennes ne supportent plus d'être harcelées par Donald Trump. Son offensive sur les taxes douanières, ses menaces récurrentes de faire du Canada le 51e État, de nombreux pays évidemment partagent ce sentiment, mais les Canadiens, eux, n'ont pas peur de le dire. Ils le disent haut et fort et parfois même dans un registre identique à celui du président américain. Souvenez-vous, Doug Ford, vous connaissez ? Le chef du gouvernement de l'Ontario, il y a 10 jours à peine, juste avant que les Canadiens ne rompent carrément les négociations sur les droits de douane avec Donald Trump.
3: En ce qui me concerne, il peut aller se faire voir. On va lui mettre la pression. Peut-être qu'on devrait lui facturer le triple pour le pétrole, le triple pour la potasse, le triple pour l'uranium. Il faut mettre le bordel dans sa cuisine. C'est un arrogant, un prétentieux. Voilà tout ce qu'est Donald Trump, un chien enragé.
2: Voilà la détermination, le franc-parler des responsables canadiens qui portent la voix des États qui ne veulent pas subir. Mark Carney aura sa place dans la tribune d'honneur la semaine prochaine à Bruxelles lors du discours sur l'état de l'Union européenne. Le Premier ministre considéré désormais comme une source d'inspiration face au désordre mondial.
0: Merci beaucoup Olivier Poujade pour France Info Monde. 6h48 sur France Info, c'est l'heure du tour de la question. Et c'est avec vous, Marie-Marty Rossian, ce matin. On en a beaucoup parlé cet été, notamment pendant les vagues de chaleur. On fait le point ce matin sur le nombre de noyades, chiffre qui inquiète les autorités.
1: Et oui, chiffre qui continue à augmenter dans l'Hexagone. Selon Santé publique France, l'Agence nationale de santé publique, l'été 2026 a été particulièrement meurtrier puisque ce sont au total 274 décès par noyade qui ont été recensés entre début mai et la mi-juillet, soit 14% de plus que l'an dernier. Ces décès ont concerné des enfants, ans, des adolescents avec une hausse notable dans la région Île-de-France. À noter que pour 4 sur 5 de ces morts par noyade, elles sont intervenues durant des jours de vigilance canicule, ce qui explique en grande partie cette augmentation corrélée aux hausses des températures, selon Santé publique France. Alors pour endiguer ce phénomène, l'éducation nationale prévoit bien des cours de natation à l'école. On est tous passés par là d'ailleurs quand on était petits, mais nager dans une piscine, eh ben, ça n'a rien à voir avec de la nage dans un lac ou dans une rivière où les risques sont évidemment bien différents.
0: Et c'est précisément pour cela, Marie, pour éviter ces noyades mortelles, qu'il existe aussi des cours de natation en eau libre. C'est le cas dans les Landes où Audrey Abraham pour France Info a suivi une session assurée par les nageurs sauveteurs du département dans un lac.
4: Par groupe de 10 en combinaison bleue, les enfants suivent attentivement les consignes du maître nageur.
6: On fait le tour de la bouée par la gauche et on revient.
4: Les exercices s'enchaînent sur le sable et dans l'eau. Des bouées et des planches de secours sont à leur disposition.
6: Ce qu'on vient de faire, c'est exactement ce que font les nageurs sauveteurs en fait, pour aller chercher une victime en fait, dans l'eau.
7: Alors c'était comment ?
9: Bien ! J'en peux plus !
4: Ils ont entre 6 et 12 ans. Pour certains, c'est une première et c'est très impressionnant.
24: Ça me fait un peu trembler parce que j'ai un peu peur. J'ai pas l'habitude. On apprend comme réflexe de nager puis de secourir les autres.
4: Félix, Zachary et Julia s'amusent des différences avec la piscine municipale.
25: Le lac, ça bouge et il n'y a pas la même profondeur partout.
24: C'est comme si on était dans une énorme piscine mais que dedans, il y a du sable. Il y a des cailloux, des coquillages.
25: L'eau est très trouble.
26: Quand tu regardes à l'intérieur, t'as l'impression que genre, c'est tout marron.
24: Donc on voit pas trop le fond.
4: D'accord. Eux sont accompagnés par leur centre aéré. D'autres sont venus avec leurs parents. Et c'est essentiel pour cette mère de famille, parfois dépourvue quand les beaux jours arrivent.
27: Parce qu'on n'a pas forcément l'équipement, on n'a pas forcément les mots. On est parents, mais on n'est pas forcément pédagogue. En fait, on n'a pas forcément tous les moyens pour savoir le dire, savoir l'expliquer. Puis c'est toujours bien d'être encadré, d'avoir les copains aussi. Ça fait une motivation en plus.
4: À la tête du dispositif, Stéphanie Barnex, qui coordonne la surveillance des baignades dans le département.
28: Quand on passe de la piscine où on voit l'eau, on a des rebords, et qu'on les amène au, ne serait-ce qu'au lac et pas encore à l'océan, on voit qu'ils sont pas forcément adaptés. Et souvent, effectivement, on essaie de leur apprendre au moins flotter, se mettre sur le dos, pour que si jamais ils se retrouvent en difficulté sur un plan d'eau, quel qu'il soit, ils puissent flotter et appeler à l'aide.
4: En 3 jours, plus de 300 enfants ont bénéficié de cette initiation. Prochain objectif, encadrer des collégiens pour des sorties ponctuelles avant une généralisation du dispositif.
0: Voilà pour ce reportage dans les Landes pour France Info, signé Audrey Abraham. On continue de faire le tour de la question avec vous, Marie-Martine Rossian. Alors, au-delà de ce type d'initiative locale, en quoi consiste plus généralement la politique nationale pour apprendre aux jeunes à nager ?
1: L'objectif de cette politique initiée par le ministère des Sports, c'est d'enseigner la nage aux enfants, mais le plus tôt possible, avec des dispositifs qui existent comme les bébés nageurs pour les tout-petits, avant la natation obligatoire. Ça, c'est dès l'école élémentaire avec des cours donc, sur le temps scolaire et ensuite une évaluation en 6e pour valider les acquis.
0: Sauf que malgré ce système, Marie, il existe encore beaucoup d'inégalités en France.
1: Oui, notamment en raison du manque d'infrastructures. Beaucoup d'établissements scolaires n'ont pas facilement accès à un bassin et de nombreuses piscines en France également sont dans un état vieillissant. Pour pallier ce problème, le plan Savoir Nager a été mis en place avec l'installation notamment de bassins mobiles dans les zones sans piscine ou bien avec des stages de natation en dehors du temps scolaire. Mais selon une étude publiée en juin dernier par la Banque des Territoires, ça ne suffit pas, c'est toute l'éducation aquatique en général qu'il faut repenser pour pouvoir donc enfin pouvoir endiguer ce nombre de noyades mortelles, conclut cette étude.
0: Merci Marie-Martine Rossian pour toutes ces précisions. Le tour de la question ce matin sur France Info.
29: Il est 6h52 sur France Info, il fait 15 degrés à Lille.
0: C'est une école et au-delà tout un village qui est toujours sous le choc en Haute-Garonne, au Foga, près de Toulouse. Une professeure des écoles menacée de mort par un parent d'élève qui l'a menacé de lui couper la tête. C'était lundi dernier après une punition infligée à son fils en CM2. Cet homme qui a été jugé hier en comparution immédiate, condamné à 6 mois de prison ferme. Bonjour Yanis Roder.
30: Bonjour.
0: Vous êtes professeur d'histoire géo dans un collège en Seine-Saint-Denis et directeur de l'Observatoire de l'éducation à la Fondation Jean Jaurès. Merci d'être avec nous ce matin sur France Info. L'enseignante menacée, elle, est en arrêt pour au moins 1 mois et les parents d'élèves dans cette école sont sous le choc comme cette maman.
31: Tous les parents sont indignés en fait de ce qui a pu se passer pour cette maîtresse. On se dit ça peut arriver à n'importe qui, mais pas du tout, pas au Foga, pas chez nous. Petite bourgade de 2800 habitants, non, c'est pas possible.
0: Alors avant de revenir sur l'émotion suscitée par ces menaces de mort et qu'on entend à travers le témoignage de cette maman d'élève, Yanis Roder, le père, je le disais, a donc été condamné hier soir à 6 mois de prison ferme, jugé très rapidement en comparution immédiate. Ça vous paraît à la hauteur ?
7: Oui, ça me paraît tout à fait à la hauteur, c'est-à-dire qu'il y a une réaction qui a été rapide, qui me semble juste, et ça me semble également très important qu'on fasse connaître la sanction pénale qui a été prise très rapidement. Mmh. Publiciser les décisions de justice de ce type me semble extrêmement important.
0: Alors au-delà de cette école, je le disais, ce sont tous les enseignants dont vous faites partie, Yanis Roder, qui sont touchés, qui se sentent affectés par cette affaire. Est-ce que cela veut dire qu'aujourd'hui, il faut intégrer que les profs en France sont des cibles ?
7: Écoutez, je crois que au-delà des profs, je crois qu'il faut intégrer en France depuis quelques années maintenant que la France est une cible. Après, effectivement, l'école en est une. Elle en est une, nous le savons parfaitement, depuis Samuel Paty et puis après l'assassinat de Dominique Bernard. Nous savons très bien que l'école peut être visée, mais là, on est face à un papa, hein, un parent d'élève, qui, semble-t-il, a eu un accès de violence, un accès de colère. Et ce qui est intéressant, c'est que quand on a un accès de colère, on peut... parfois, malheureusement, et quand on ne se contrôle pas, avoir des accès de violence, ce qui est condamnable, en disant « je vais te casser la gueule », etc. Mais non, là, lui, il fait référence à autre chose. Il fait référence à ce qui, pour lui, a du sens, parce qu'il se reconnaît, il doit se reconnaître hein, dans ce qui s'est passé ou dans ce qui se passe parfois, dans ce que font des djihadistes
0: islamistes. « Je vais te couper la tête », a-t-il dit.
7: Voilà, exactement. Et ça, c'est typique hein, des passages à l'acte des djihadistes islamistes. Alors, ça a été vrai pour Samuel Paty, mais c'est vrai ailleurs hein, dans le monde. Et donc, c'est pour ce père d'élève, visiblement, une référence. C'est-à-dire que c'est quelqu'un qui, dans ses références, dans sa manière de voir le monde, eh bien, a ça quelque part.
0: Ça le reste aujourd'hui, Yanis Roder, 6 ans après l'assassinat de Samuel Paty. Ça reste une référence et aussi... évidemment un marqueur pour tous les enseignants qui ont ce drame dans l'esprit dès qu'il se passe ce genre de menace.
7: Bien évidemment, l'assassinat de Samuel Paty a été un traumatisme total dans l'éducation nationale pour les enseignants. C'est quelque chose qui a été d'une violence inouïe et chaque professeur aujourd'hui sait très bien que il y a eu un précédent en fait en réalité et l'affaire l'horreur de l'affaire de Samuel Paty a créé un précédent et vous savez régulièrement à l'éducation nationale, on a des exemples, alors heureusement ça n'arrive pas tous les jours et ça reste assez rare, mais d'élèves ou même de parents d'élèves qui disent à un professeur « je vais te faire une Samuel Paty ». Voilà. Et donc ça veut dire « je vais te décapiter ».
0: Pour finir, Yanis Roder, l'élève en question va probablement être changé d'école. C'est ce que prévoit un nouveau décret publié cet été, un transfert d'établissement en cas de menace de la part d'un membre de la famille sur le bon fonctionnement de l'établissement. Le ministre Édouard Geffray assure que ce décret va être appliqué pour la première fois. Dans ce cas-là, c'est une solution.
7: Oui, ça me semble être une solution. C'est effectivement un décret qui a été pris au mois de juillet qui vise à déplacer, à changer d'école les enfants dont les parents se sont montrés agressifs, voire violents envers le corps enseignant. Ça me semble être une bonne solution.
0: Ce sont les enfants qui payent quelque part les conséquences.
7: Bien sûr qu'ils payent les conséquences, mais les parents sont des gens responsables. Les enfants ne sont pas responsables, mais les parents sont responsables et donc ne mettent leurs enfants en situation délicate vis-à-vis d'enseignants et surtout mettre des enseignants dans une situation qui n'est pas acceptable. On ne peut pas continuer à enseigner face à des enfants dont on sait que les parents peuvent être menaçants physiquement. Il faut protéger les enseignants.
0: Merci beaucoup Yanis Roder, professeur d'histoire géo dans un collège en Seine-Saint-Denis et directoire de l'Observatoire de l'éducation à la Fondation Jean Jaurès. La météo est à suivre et le journal de 7h. Restez avec nous.
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0: Christine Peña pour la météo, il fait de plus en plus chaud encore.
1: Mais oui, encore, ouais. De nouveau, petite hausse des températures. On ira quand même jusqu'à aller 35, voire un peu au-delà dans le sud, notamment le Languedoc, plus au nord. On ira jusqu'à 26-27 degrés peut-être à Paris d'ici lundi prochain, parce que c'est durant tout le week-end, là, à partir d'aujourd'hui, que les températures grimpent toujours un peu plus haut, avec quelques degrés de plus chaque jour. Nous avons ce soleil qui s'installe vraiment sur la moitié sud et de façon durable. Au nord, on est un peu plus embêté par les quelques perturbations qui circulent en Manche, qui tentent une incursion sans y arriver finalement et qui ne donneront pas de toute façon assez d'eau pour hydrater les sols.
0: Merci Christine Peña pour la météo et bienvenue sur France Info. Très bon réveil. Nous sommes le vendredi 11 septembre, il est 7h. Le journal de Diane Ferchit, bonjour.
1: Bonjour à tous.
0: À la une, ce matin, des parents en appellent à l'Europe pour mieux protéger les enfants.
1: Face aux algorithmes des réseaux sociaux, ils écrivent à la Commission européenne pour réclamer des mesures fortes. À la une aussi, des projets d'achat immobilier qui risquent d'être reportés, annulés après cette nouvelle hausse des taux directeurs de la BCE. Des opposants à la Chine ou à l'Iran, surveillés par ces pays grâce à l'intelligence artificielle américaine. Dans ce journal également, l'inspection générale de la gendarmerie saisie par le ministre de l'Intérieur dans l'enquête sur les policiers municipaux de Carcassonne. Et puis Florian Thauvin, le capitaine de Lens, qui salue le mental de son équipe après sa victoire en Ligue des Champions hier soir. Ils accusent les réseaux sociaux d'avoir causé le suicide de leurs enfants. Des parents européens écrivent à Ursula von der Leyen, la présidente de la Commission européenne, alors qu'elle doit annoncer des propositions sur l'utilisation des réseaux par les enfants et les adolescents la semaine prochaine. Une lettre ouverte que France Info a pu consulter. Les deux collectifs, un Français, un Italien, demandent des mesures fortes, David Di Giacomo, pour protéger les enfants.
17: Dans cette lettre ouverte, les parents écrivent qu'ils ne veulent pas que la protection de leurs enfants sur les réseaux sociaux repose uniquement sur leurs épaules. Ils demandent à l'Europe de faire peser aussi la responsabilité sur les plateformes et sur leurs algorithmes qu'ils jugent dangereux, notamment pour les adolescents les plus fragiles. Stéphanie a perdu sa fille âgée de 15 ans et pour elle, TikTok est clairement responsable.
18: Est-ce que c'est normal d'entendre que des enfants se suicident et qu'ils ont des tutos de comment se scarifier, comment se faire un nœud pour se pendre ? Est-ce que c'est normal que nos enfants aient ça ? Je suis une maman qui a perdu sa fille. Ma fille était un soleil. Elle ne méritait pas qu'on lui inflige ça. Et TikTok l'a complètement enfoncée jusqu'à lui suggérer de se donner la mort et lui dire clairement que c'était la meilleure solution pour elle dans les vidéos qu'elle a reçues sur son code TikTok. Qu'est-ce qu'il faut pour que l'Europe bouge, légiférant pour les réseaux sociaux.
17: Le 16 septembre prochain, le jour du discours d'Ursula von der Leyen, cela fera exactement 5 ans que sa fille s'est donné la mort. Stéphanie y voit un signe pour qu'enfin l'Europe prenne la mesure des dangers que représentent les réseaux sociaux pour les enfants.
1: David Di Giacomo pour France Info. 6 mois de prison ferme avec incarcération immédiate. Décision du tribunal correctionnel de Toulouse hier soir après qu'un homme a menacé de mort une enseignante de l'école de son fils. L'enfant de 9 ans avait été puni pour son comportement. Le père a menacé de couper la tête de l'institutrice. Des propos répétés à plusieurs reprises.
0: 7h03 sur France Info. Diane Ferchit, l'économie française décroche par rapport à ses voisins européens.
1: C'est ce qu'estime l'INSEE qui revoit à la baisse ses prévisions de croissance pour 2020.
29: 2026 à 0,4% au lieu de 0,7% ce matin. Le spread, l'écart entre les taux d'emprunt français et allemand est à son plus haut niveau depuis 14 ans. Et un peu plus tôt hier, la Banque Centrale Européenne a, elle, décidé d'augmenter ses taux directeurs à 2,5% face à l'inflation. Deuxième hausse de l'année dans le contexte de la guerre au Moyen-Orient. Une décision, Louise Buyens, ce qui va avoir des effets importants sur l'économie française.
2: D'abord sur les acheteurs qui vont voir grimper les taux pour les prêts à la consommation et les crédits immobiliers. Ça veut dire des projets d'achat annulés ou reportés. Pour les entreprises, les taux seront aussi à la hausse, donc potentiellement moins d'investissements à la clé. Et puis pour les finances publiques, déjà mal en point, ça ne va pas s'améliorer. Les intérêts que l'État paye pour rembourser la dette vont coûter plus cher. Pour vous donner une idée, actuellement la France emprunte à presque 4,4%. On n'avait pas vu un taux aussi élevé depuis plus de 15 ans et la crise financière de 2008. Ces effets négatifs sur l'économie sont pris en compte par la Banque Centrale Européenne, mais face à une inflation qui stagne à 3% dans la zone euro contre l'objectif de 2%, l'institution estime qu'il faut agir et elle se réserve l'option d'un nouveau tour de vis monétaire lors des prochaines réunions en octobre et décembre prochains.
29: Une précision, Louise Billiens pour France Info.
0: Et on revient en détail sur les conséquences pour le marché immobilier précisément dans moins de 10 minutes avec Maëlle Bernier, experte indépendante en immobilier, invitée de France Info.
29: L'économie française qui a été très perturbée aussi au cours de l'été par les canicules.

0: véhicules à répétition. De nombreux festivals de musique ont ainsi été perturbés, décalés, voire supprimés. 213 représentations annulées au total, selon les chiffres du Centre National de la Musique.
1: L'entreprise d'intelligence artificielle Anthropic dénonce l'utilisation de son modèle par la Chine et par l'Iran.
0: Son assistant d'IA, Claude, a été utilisé pour surveiller des dissidents, des minorités ethniques pour les deux régimes. C'est ce que révèle un rapport d'Anthropic consacré au détournement de cette technologie. Anthropic dit avoir stoppé les opérations chinoises et iraniennes, Faouzi Trita, mais également des recherches très sensibles.
2: Ces opérations de surveillance via Claude, l'IA d'Anthropic, ont été menées de la Chine, l'Iran et l'Afrique de l'Ouest. Parmi les cibles figuraient des opposants, y compris au sein des diasporas, des figures pro-démocratie à Hong Kong, des communautés tibétaines à travers l'Asie ou encore des opposants au régime iranien. L'IA surveillait par exemple des Iraniens via leurs réseaux sociaux. Anthropic rapporte aussi avoir déjoué des tentatives d'utiliser Claude pour soutenir le développement d'armes conventionnelles ou encore mener des recherches biologiques sensibles. On sait qu'il s'agit de scientifiques en activité. Anthropic révèle qu'il travaillait notamment sur le virus du chikungunya, la grippe aviaire, la variole et le mpox, sans pouvoir établir que leur recherche avait une finalité malveillante. En rendant publiques ces informations, Anthropic appelle les entreprises et les États à renforcer les garde-fous contre les usages malveillants de l'IA, afin que ces technologies restent des outils au service de la société.
0: Faouzi Trita, Atlanta, aux États-Unis pour France Info. Séisme de magnitude 4,1 dans le sud Liban, provoqué par des explosions, des opérations de l'armée israélienne à la dynamité des tunnels souterrains du Hezbollah. Retour en France trois jours après les révélations sur des propos racistes tenus par des policiers de Carcassonne. Le parquet annonce suspendre ces quatre agents. Une enquête judiciaire est également en cours, confiée aux gendarmes. Hier soir, on a appris que le ministre de l'Intérieur avait saisi l'inspection générale de la gendarmerie, l'IGGN. Le but, Aurélien Tirard, voir s'il n'y a pas eu de défaillance dans cette enquête ouverte déjà depuis de nombreux mois.
3: C'est le déroulement de l'enquête qui interroge. On veut savoir comment ça s'est passé, glisse l'entourage du ministre de l'Intérieur qui assure n'avoir découvert la vidéo que mercredi matin, comme tout le monde. Il faut s'assurer de ce qui a été fait et si ça a été bien fait, commente-t-on dans l'entourage de Laurent Nunez. Savoir si tout est bien remonté, je cite, sans retard, de manière loyale et complète. La procureure de Carcassonne indique de son côté qu'il y a eu des difficultés à exploiter la bande-son des 6 heures de la vidéo, sans préciser combien il a fallu de temps pour prendre la mesure du contenu et modifier les chefs d'enquête d'abord ouvertes pour atteinte à la vie privée. Les agents de l'IGGN vont devoir entendre les gendarmes concernés, ceux de Trèbes et de la brigade de recherche de Carcassonne, pour comprendre les raisons de cette absence de signalement au plus haut niveau de l'État.
0: Aurélien Tirard, service police-justice de France Info.
1: En Ligue des champions de foot, Diane, victoire sur le fil pour Lens.
0: 3-2 sur le terrain du Slavia Prague, des Tchèques qui menaient pourtant 2-1 au début du temps additionnel. Le succès est important pour les 100 et or, après deux défaites en championnat, Lens qui retrouve la Ligue des champions. Écoutez le capitaine lensois Florian Thauvin, auteur du deuxième but et élu homme du match hier soir.
4: Félicitations à l'équipe. On a eu du mental ce soir. On sortait d'une période un peu difficile. Et je pense que réagir comme on l'a fait aujourd'hui, ça va nous faire beaucoup de bien. C'est comme ça qu'on crée ce supplément d'âme pour une saison. Je pense que c'est le trophée de toute l'équipe parce qu'on s'est battu comme des lions jusqu'au bout. On n'a rien lâché. On a été récompensé avec cette victoire, donc ça fait plaisir. C'est un état d'esprit, c'est ce qu'on aime dans le football. Il y a eu des revirements de situation. Tous ceux qui sont entrés, ils ont fait le boulot, ils se sont battus, ils ont créé des différences et ils nous ont fait un bien fou. Donc non, franchement, c'est une grande satisfaction ce soir.
0: Voilà la grande satisfaction du capitaine lensois Florian Thauvin. Et en Ligue 1 de foot, ouverture de la 4e journée du championnat. Rennes reçoit Marseille ce soir, c'est à 20h45.
1: Et on suivra ce match d'ouverture sur France Info. Merci Diane Ferchit pour l'info à 7h. Christine Peña pour la météo à 7h09 et une journée plutôt agréable aujourd'hui.
5: Exactement, avec un beau soleil sur la plupart des régions, sur la moitié sud, l'est du pays. Alors plus on va vers les côtes de la Manche et plus les nuages sont là, c'est vrai. Ils donnent quelques petites bruines comme c'est actuellement
1: le cas.
5: Voilà, c'est ça. Part. C'était exactement ça que je cherchais. Quand même. Actuellement le cas du côté du nord de la Bretagne, à Saint-Brieuc ou encore du côté de Quimper, nous avons un peu de pluie fine, pas grand-chose. Elles atteindront Nantes, l'Île-de-France jusqu'aux Ardennes en cours d'après-midi avant de s'évacuer. Samedi, on ne parlera plus de pluie mais de soleil et de chaleur.
1: Merci, le répit aura été de courte durée. Merci Christine Peña pour la météo.
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1: Bienvenue sur France Info, vos rendez-vous de la prochaine demi-heure. Le Monde et vous nous emmène en Australie ce matin, où la montée des eaux menace de très nombreuses habitations du littoral. On verra que ça peut être aussi le cas en France. Le vrai ou faux? Y a-t-il des racistes dans tous les partis politiques, comme l'affirme le RN après la vidéo du policier de Carcassonne? Réponse dans un quart d'heure, mais d'abord les taux des crédits immobiliers qui vont repartir à la hausse.
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1: C'est une décision que vous regardez peut-être de loin, mais qui pourtant va avoir des conséquences très concrètes sur notre économie et notamment sur le marché de l'immobilier. La Banque Centrale Européenne a donc décidé hier de relever ses taux d'intérêt directeurs à 2,5%. Décision prise face à l'inflation qui continue. Les taux d'intérêt directeurs qui sont les taux auxquels les banques dans chaque pays peuvent emprunter auprès de la BCE et qui se répercutent donc en bout de chaîne sur nous, les clients des banques privées. Bonjour Maëlle Bernier.
8: Bonjour.
1: Vous êtes experte indépendante en immobilier. J'espère que j'ai bien résumé la situation avec la décision prise par la BCE hier. Ça veut donc très concrètement dire que les taux des crédits immobiliers, par exemple, appliqués par les banques, vont mécaniquement augmenter dans les prochaines semaines?
8: Alors, ils ont déjà augmenté parce que la hausse de la Banque Centrale Européenne, c'est pas une surprise, hein, c'est des choses qu'on attend, qu'on sait, notamment quand l'inflation repart. Donc, les banques ont augmenté les taux début septembre entre 0,10 et 0,15.
1: Ont anticipé.
8: Anticipé, exactement. Néanmoins, c'est une confirmation du mouvement qui est là depuis un an, hein, c'est-à-dire que les taux d'intérêt sur un taux moyen sur 20 ans, on est quand même passé de 3,15 il y a un an à 3,60 aujourd'hui.
1: Aujourd'hui, c'est donc la moyenne, 3,60.
8: Oui, c'est ça, exactement, sur 20 ans. Néanmoins, on est dans une tendance haussière, même si les banques font vraiment pallier cette hausse au maximum, mais on est dans une tendance haussière parce que les taux d'intérêt augmentent, y compris pour l'État français, on sait tous, hein, on n'est pas forcément très bien jugé par les marchés financiers. Donc, quand l'État français emprunte à un taux plus élevé, c'est la fameuse OAT 10 ans dont on entend parler aussi, qui sont également, elles, supérieures à 4%, bah forcément, ça se répercute derrière sur les banques et les particuliers.
1: Oui.
8: Donc, en fait, aujourd'hui, un Français va emprunter à un taux plus élevé aussi parce que le système économique français, en tout cas la France, n'est pas très bien jugé par les investisseurs sur son plan, sur cette fameuse dette en fait, oui, hein, qu'on a et que voilà.
1: Donc très concrètement, c'est vrai que la France a un taux pour emprunter qui est le plus élevé depuis 2008, hein, donc la situation est en effet très délicate. Ça veut dire que si j'ai un projet immobilier aujourd'hui, à court terme, à moyen terme, ça va forcément être un peu plus difficile de le faire aboutir.
8: Ça veut dire, en fait, ça veut pas dire que les banques prêtent pas. C'est pas du tout ça. Ça veut dire qu'effectivement elles prêtent, mais à un taux plus élevé. Donc il faut effectivement
1: avoir
8: en tête. Oui, alors après, vous savez, la hausse depuis un an, donc sur le fameux taux dont je vous parlais, on est passé de 3,15 à 3,60 sur 20 ans, pour un prêt de 250 000 euros, c'est même pas 60 euros de plus par mois. Vous allez me dire, oui, mais c'est déjà 60 euros.
1: Oui,
8: mais ce que je veux dire, c'est que ça ne veut pas dire que les banques ne prêtent plus, c'est juste que le crédit va coûter plus cher, effectivement, et que de toute façon, on est dans ce système d'inflation. Il faut quand même rappeler que la Banque Centrale Européenne, son rôle au départ, c'est de lutter contre l'inflation. Et cette inflation ne devait pas dépasser les 2%. Or, on a une inflation à 3,3. Donc forcément, la Banque Centrale, en fait, ce pourquoi, c'est-à-dire lutter contre l'inflation. Et pourquoi est-ce qu'on augmente les taux d'intérêt? Parce que quand vous augmentez les taux d'intérêt, vous réduisez la demande et la consommation et donc vous ralentissez l'inflation.
1: Mais pour revenir à la hausse des taux d'intérêt immobilier, Maëlle Bernier, les banques prêtent encore, mais ça rend aussi moins solvable un certain nombre de ménages qui peut-être ne pourront pas accéder au crédit immobilier.
8: Ah, c'est évident, parce qu'en fait, à partir du moment où vous augmentez la mensualité que vous devez rembourser pour un même bien ou un même prêt, ça veut dire que vous gagnez plus. Si vous voulez, vous avez toujours ce ratio, si on est grossier, de fois 3.
1: Bien sûr.
8: Donc, si le crédit vaut 100 euros de plus par mois, ça veut dire que vous, il faut que vous gagniez 300 euros de plus, en fait, pour le même prêt.
1: Alors, quel est le conseil qu'on peut donner à ceux qui ont justement un projet d'investissement immobilier aujourd'hui? Il vaut mieux attendre ou pas? Ça va être quoi la tendance des prochains mois?
8: Ah, vous savez, l'attente, c'est toujours la grosse question.

0: question à l'immobilier. Est-ce que j'y vais? Est-ce que c'est le bon moment? Il faut quand même pas oublier que beaucoup de gens achètent un bien immobilier parce que c'est lié à un besoin familial, parce qu'il y a un enfant qui arrive, parce qu'il y en a un deuxième qui arrive, parce qu'on divorce de temps en temps. Donc, c'est pas forcément quelque chose qu'on fait parce que il y a un coût à faire. Pendant des années, effectivement, il y a eu le côté les taux à 1%, même en dessous. Donc, les gens disaient, j'achète, j'achète. Aujourd'hui, la vraie question, c'est de se loger. Est-ce que vous, votre projet, c'est de devenir propriétaire? Je rappelle quand même que on a connu dans l'histoire des périodes où déjà des personnes avaient emprunté à 4% ou à 5 même à une époque, et ils ont négocié ensuite beaucoup plus bas. Donc, en fait, c'est une question d'opportunité personnelle. Dites-vous aussi que si les taux augmentaient, il y a quand même aussi des endroits où les prix baissent.
1: Oui.
0: Donc, il y a aussi quand même une espèce d'effet balance qui se produit quand même un petit peu.
1: Merci Maëlle Bernier pour tous ces conseils.
0: Merci.
1: Alors, pour ceux qui n'arrivent pas à obtenir de crédit, voilà une autre solution qui peut permettre d'accéder à la propriété dont on vous parle ce matin sur France Info, le prêt social de location accession, une sorte de leasing immobilier, c'est-à-dire que vous emménagez dans un logement neuf, vous y passez quelques années en location avant d'en devenir propriétaire. Un dispositif ciblé vers les classes moyennes. Marina Capitaine, vous nous emmenez à la rencontre d'une famille qui en bénéficie au Plessis Robinson, c'est dans les Hauts-de-Seine.
2: Numéro 13 de l'avenue, on y est, un immeuble vraiment flambant neuf, la pierre est immaculée, tellement neuf que l'ascenseur ne marche pas encore. Donc on va prendre les escaliers, c'est au quatrième.
3: La porte est ouverte.
2: Mao, son conjoint et leurs deux enfants viennent d'emménager dans un T4 d'une valeur de 440 000 euros. Ils comptent en devenir propriétaires.
4: Vous êtes Mao ?
5: Oui.
2: Mais pas tout de suite.
6: Donc on a 6 mois en fait de location obligatoire. Après 6 mois, on peut décider d'acheter. Ou sinon, on peut continuer de louer pendant encore 5 ans en fait.
2: À quoi ça sert cette période de location ? Eh bien déjà à pouvoir acheter sans avoir d'apport, mais en le constituant une fois installé.
6: Dans le loyer qu'on paye en location, en fait, on a une partie du loyer qui est mis directement sur l'achat de l'appartement. Donc là, nous, par exemple, on a choisi, je crois que c'est 70 euros qu'on rajoute au loyer.
2: Pour bénéficier de ce dispositif, il ne faut pas dépasser un certain revenu qui dépend de la composition du foyer et de la zone géographique. Au Plessis Robinson, près de Paris, une personne seule est éligible jusqu'à 38 800 euros de revenus annuels. Les dossiers sont étudiés en amont, mais la phase locative permet aussi de tester en conditions réelles la charge financière et, dans le cas de Mao, de prendre son temps pour s'engager.
6: J'ai dû quitter mon travail et en fait, du coup, ça nous laisse un peu aussi du temps de respirer. Et puis, une fois que moi, j'aurai retrouvé un travail, par exemple, je sais qu'on pourra vraiment se poser la question de est-ce que maintenant, on se lance ou pas.
2: Car l'achat n'est pas obligatoire, même s'il est rendu très attractif.
6: Donc, les frais de notaire nous ont été offerts. Pendant 15 ans, on n'a pas de taxe foncière. TVA à 5,5 au lieu de l'avoir la TVA à 20. Donc, nous, quand on va revendre, on pourra mettre la TVA à 20. Donc en fait, on va faire une plus-value quoi qu'il arrive.
2: Et le prix du mètre carré est également encadré. La ville du Plessis Robinson estime qu'avec tous ses avantages, la famille de Mao paie ce logement 15% moins cher que sans le dispositif. Ce PSLA, il aide aussi les promoteurs à financer et vendre leurs programmes dans un secteur du neuf léthargique. Les détracteurs du PSLA lui reprochent de n'être qu'une perfusion fiscale au détriment des comptes publics. Pas une vraie réponse à la crise du logement.
1: Reportage de Marina Capitaine au Plessis Robinson pour France Info, c'est dans les Hauts-de-Seine. Dans un instant sur France Info, on est avec la neurologue de Céline Dion. Elle va nous donner des nouvelles de la star à la veille de son retour sur scène à Paris. Restez avec nous.
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1: Il est 7h19 sur France Info. Très bon réveil. L'info en une minute, c'est avec Marie-Marty Rossian. Et à la une, les salariés du BHV Marais à Paris appelés à la grève aujourd'hui.
11: L'intersyndicale du grand magasin accuse la direction, je cite, de couler cette institution de la capitale. Le BHV déserté depuis plusieurs mois par les marques en raison d'impayés et aussi notamment suite au partenariat controversé avec Chine, le géant asiatique de la mode éphémère. Près de 4 tonnes de cocaïne saisies en début de semaine au port de Dunkerque dans le nord, de la drogue qui était cachée dans dans des déchets de plastique pour une somme totale estimée à plus de 200 millions d'euros. Un accord signé hier entre l'Ukraine et le Canada. Ottawa annonce qu'il va fournir des systèmes de défense anti-aérienne à Kiev. Les deux pays se sont également mis d'accord sur un partenariat de long terme pour la production de drones. Et puis le Comité international olympique dit prendre acte de la décision

0: son hôtel. Benjamin Illy pour France Info a pu joindre la neurologue américaine de Céline Dion et elle tient à rassurer tout le monde. Elle est prête pour retrouver la lumière.
1: Un soir de pluie et de cérémonie. Céline Dion apparaît au premier étage de la Tour Eiffel. C'est l'ouverture des Jeux de Paris 2024. Ce 26 juillet, Amanda Piquet mesure le chemin parcouru.
2: Oh, it was just so incredible to see.
3: C'était incroyable de voir ça. J'étais tellement fière en sachant ce qu'elle a surmonté pour en arriver là.
1: Amanda Piquet, qui exerce dans le Colorado, c'est la neurologue de Céline Dion, éminente spécialiste du syndrome de la personne raide, ce mal qui touche la chanteuse, qui provoque des spasmes musculaires incontrôlables, des crises qui peuvent la paralyser. Mais Amanda Piquet en est témoin.
2: Like all of my patients with stiff person syndrome,
1: les progrès sont réels.
2: Very hard.
3: Elle travaille très dur pour préserver sa mobilité et ses fonctions neurologiques.
2: Céline is no different. She has worked incredibly
3: hard.
2: Céline
3: a fourni des efforts considérables pour y parvenir. Cela implique beaucoup de kinésithérapie, d'exercices et d'étirements. Il faut beaucoup de motivation, car la kinésithérapie et l'exercice sont souvent douloureux en raison des spasmes musculaires. C'est une maladie qui touche tous les muscles. Les cordes vocales peuvent également être affectées, bien que cela ne survienne pas chez tous les patients. Et Céline chante.
2: I mean, absolutely, she's doing it.
3: Elle y parvient.
1: She's a fighter.
2: Oh yeah.
1: C'est une combattante. Est-ce que cette maladie peut être compatible avec une performance sur scène, avec des lumières, du bruit et la foule ?
3: C'est un défi, mais cela n'est pas impossible. Céline est prête à le relever. Il faut simplement mettre en place un bon plan de traitement. Cela demande beaucoup d'entraînement. Cela nécessite des mois, voire des années de préparation.
1: Est-ce que vous allez venir voir Céline Dion en concert à Paris ?
3: Oui, je serai là pour le premier concert. Elle n'a pas besoin de moi pour ça. Je ne serai pas là en tant que médecin, mais pour la soutenir sur le plan émotionnel et en tant qu'ami. Et je suis incroyablement impatiente de la voir accomplir ça.
2: Super excited.
1: Vous voulez dire quoi à Céline Dion ?
2: I would say good luck.
3: Bonne chance.
2: She doesn't need it, 'cause she's got this.
3: Elle n'en a pas besoin. Elle gère.
1: Thank you, Mrs. Piquet.
2: All right, thank you.

0: Inimitable Céline Dion à Paris sur la Tour Eiffel, on s'en souvient, ça laisse pas indifférent dans le studio de France Info. Demain, elle sera sur la scène de la Plénitude Arena pour le premier de ses 26 concerts prévus dans la capitale. Vous serez à l'un d'entre eux, Sofiane Aklouf, bonjour.
1: Ah oui.
0: On vous retrouve ce matin pour Le Monde et vous, ça se passe à l'autre bout du monde, mais ça pourrait bien arriver jusqu'à notre porte. Et direction l'Australie ce matin, Sofiane, où la montée des eaux menace désormais tout le marché immobilier.
2: Soleil, surf et plage de sable fin. C'est l'image que l'Australie vend au monde entier. Mais ce littoral, qui fait sa richesse, pourrait aussi lui coûter très cher. 855 milliards de dollars australiens, soit 480 milliards d'euros d'ici la fin du siècle. C'est le résultat de l'inexorable montée du niveau de la mer et de la multiplication des inondations côtières. Et c'est le très sérieux Climate Council, organisation indépendante, spécialisée dans le climat, qui vient de fixer cette estimation.
0: Et c'est donc, Sofiane, un montant astronomique. Est-ce que vous pouvez nous détailler la facture ?
2: Alors, il s'explique d'abord par la géographie. Ça ne vous aura pas échappé. Les Australiens sont cernés par la mer. Près de 9 habitants sur 10 résident même à moins de 50 km des côtes, dans des logements qui perdent déjà de leur valeur, hein, sans attendre d'avoir de l'eau dans le salon. Dès lors, que laisse-t-on à ces enfants quand son bien immobilier ne vaut plus rien, s'interroge cet économiste à la télévision australienne.
3: Pour beaucoup d'Australiens, la maison représente une grande partie de leur patrimoine. Si sa valeur s'effondre, les conséquences peuvent être dévastatrices pour les ménages dans tout le pays.
2: Et ça, c'est sans compter le coût des assurances. La plupart des contrats australiens ne couvrent ni l'érosion côtière, ni les submersions liées aux marées. Une bonne partie de la facture reste donc à la charge du propriétaire.
0: Et cette question de la submersion marine, Sofiane, elle commence aussi à se poser chez nous en France.
2: Ah oui, elle se pose déjà, en effet, Benjamin. Dans l'archipel français de Saint-Pierre-et-Miquelon, on a carrément commencé à déplacer un village. 600 habitants vivent aujourd'hui sur une étroite bande de terre menacée par la submersion. Les premières maisons sont donc reconstruites 1,5 km plus loin et surtout 10 mètres plus haut. Et à Caen, la montée des eaux fait déjà abandonner

0: né un projet de 2500 logements situés près du canal qui mène à la mer. À la place, la ville imagine désormais des bâtiments démontables conçus pour pouvoir disparaître lorsque l'endroit ne sera plus habitable. Mmh. Alors la question posée aujourd'hui en Australie finira donc forcément par se poser ici, en France. Jusqu'où protéger nos maisons et à partir de quand faut-il accepter de reculer face à la mer.
1: Merci beaucoup Sofiane Aklouf, le monde et vous tous les matins sur France Info.
2: Il est 7h26 sur France Info.
1: Et c'est l'heure du vrai ou faux désormais avec vous Armel Balogog, bonjour.
3: Bonjour.
1: Et cette question ce matin, y a-t-il des racistes dans tous les partis politiques?
3: C'est ce qu'a affirmé Louis Alliot, le maire Rassemblement National de Perpignan hier à peu près à 7h06 sur France Info. On lui a demandé pourquoi le Rassemblement National a tiré des racistes après l'affaire du policier de Carcassonne, membre du service d'ordre du RN, et il a répondu ceci.
4: Il y en a partout, dans tous les partis.
1: Alors, vrai ou faux?
3: Oui, c'était très court, pardon, j'ai oublié de vous prévenir. C'est vraiment trompeur de dire ça de la part de Louis Alliot. Oui, on a pu trouver, en effet, des polémiques racistes dans d'autres partis politiques, mais sans commune mesure avec tous les cas qui ont été recensés au RN.
1: Et Louis Alliot mentionne notamment, Armel, deux cas au sein du Parti Socialiste. On l'écoute.
4: Je pense au maire socialiste qui a parlé de France Youpine, je pense à la secrétaire départementale dans le Rhône du Parti Socialiste qui a été exclue d'ailleurs pour des propos racistes sur les Noirs.
3: Ces deux exemples sont vrais. Ces 10 dernières années, en fouillant dans la presse, on trouve 3 polémiques racistes au PS. Toutes les personnes concernées ont été exclues ou suspendues. Sur la même période, des membres de la France Insoumise ont aussi été épinglés pour antisémitisme. Jean-Luc Mélenchon est d'ailleurs régulièrement accusé d'entretenir une certaine ambiguïté sur le sujet. À droite, on trouve aussi des articles sur 5 membres des Républicains accusés de racisme ou de proximité avec des personnes racistes.
1: Et en comparaison, Armel, vous avez trouvé combien de polémiques racistes au Rassemblement National?
3: Mais là, ça se compte en dizaines, hein, sans même remonter à l'époque de Jean-Marie Le Pen. Récemment, pour les législatives de 2024, Mediapart et Street Press ont compté 109 candidats RN problématiques. Parmi eux, près de 70 accusés de racisme ou de proximité avec des néo-nazis. Les autres étaient homophobe ou misogyne. Avant les municipales de mars dernier, le Rassemblement National avait mis en place des commissions nationales d'investiture. Les réseaux sociaux des candidats ont été passés en revue, surveillés pour ne pas reproduire justement le fiasco des législatives. Le parti disait ne pas vouloir de candidats racistes ou complotistes. Malgré cela, lors de ces municipales, Mediapart a trouvé encore plus d'une vingtaine de candidats ayant tenu des propos ouvertement racistes.
1: Le vrai ou faux, signé Armel Balogog, à retrouver sur franceinfo.fr. La météo arrive.
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1: Christine Peña pour la météo, on n'a pas eu le temps de l'oublier, la chaleur fait déjà son retour dans le sud.
14: Pas le temps de souffler, effectivement, dans le sud on atteint les 30 degrés à Nîmes cet après-midi, on dépassera même les 35 durant le week-end. Le début de la semaine sera également très chaud avec ce soleil qui s'installe. Alors attention aux feux de forêt puisque le vent se maintient en Méditerranée. On a encore 5 départements dans le pourtour méditerranéen qui restent en vigilance orange, feux de forêt. Et puis plus au nord, nous avons des nuages au nord de la Loire qui circulent. Ils donnent quelques petites pluies, mais pas grand-chose. Ce sont surtout des nuages et très vite, hein, à l'arrière, vers les côtes de la Manche, les éclaircies reviendront dès cet après-midi.
1: Merci Christine Peña et très bon réveil sur France Info 7h30. Diane Ferchit pour l'info.
9: C'est le procès d'un homejacking un peu singulier qui s'est ouvert hier. Procès houleux du violent cambriolage commis chez l'ancien gardien du PSG, Gianluigi Donnarumma, avenue Montaigne, à Paris. C'était à l'été 2023, mais si l'on en parle aujourd'hui, c'est aussi en raison de la personnalité d'un des suspects surnommé Ganito. Souvenez-vous, il s'était illustré en début d'année en s'évadant de la prison de Villepinte. Ilias Kerbouche, de son vrai nom, commanditaire présumé. Il a montré hier, Pierre de Cossette, plusieurs facettes de sa personnalité.
15: Pouce levé depuis le box, Ilias Kerbouche regarde ses frères, tout sourire, pas impressionné par la solennité du tribunal. Mais une heure plus tard, alors que les policiers ordonnent à ses proches de sortir de la salle, Ganito disjoncte une bordée d'insultes pendant 3 minutes, puis il invite un policier à se battre, à son tour d'être évacué. Et quand il revient, c'est un autre visage, celui d'un garçon éloquent qui conteste avoir piloté le homejacking de Gianluigi Donnarumma depuis sa cellule et critique le soi-disant professionnalisme des enquêteurs. La présidente du tribunal connaît à Kerbouche une certaine aura, mais le prévenu joue avec ses nerfs, répond à côté et l'interrompt. C'est important les mots, il faut être précis parce que moi je risque une peine. Jusqu'à la phrase de trop, c'est quoi votre délire? Vous vous croyez au-dessus de qui? La présidente sort de ses gonds. Ça fait 5 ans que je suis ici, je fais du terrorisme, personne ne parle comme ça au tribunal. 21h30, interrogatoire suspendu, la magistrate prévient, demain, à la moindre invective, on fera sans vous.
9: Pierre de Cossette, service police-justice de France Info. Il a menacé une enseignante, menacé de lui couper la tête. Un père de famille du Foga, près de Toulouse, condamné à 6 mois de prison ferme. Il est en détention. L'homme avait menacé de mort l'institutrice la semaine dernière après que son fils a été sanctionné en raison de son comportement, des menaces qu'il avait répétées à plusieurs reprises, y compris devant la directrice de l'établissement. L'INSEE abaisse fortement sa prévision de croissance pour la France en 2026 à 0,4% contre 0,7% précédemment. À rebours de ses voisins, précise l'INSEE, l'économie française a décroché, en cause les canicules de l'été, un marché du travail dégradé ou encore une situation budgétaire difficile, situation qui apparaît clairement ce matin avec le spread, l'écart entre les taux d'emprunt français et allemand. Le spread qui est à son plus haut niveau du jamais vu en 14 ans. Les conditions ne sont plus réunies pour continuer cette aventure. Les mots d'Edgar Gros-Piron, le champion olympique de ski de bosse qui a quitté hier la présidence des Jeux Olympiques 2030, poussé vers la sortie après plusieurs crises. Pour l'instant, aucun nom évident pour le remplacer. Un président par intérim devrait être nommé lundi. Mais ensuite, Emma Sarango, il va bien falloir trouver un pompier de service.
16: Il avait déjà fallu des semaines de tractations et de réunions écharpées pour finalement parvenir à un consensus autour d'Edgar Gros-Piron. À l'époque, on était à 5 ans des Jeux, se lancer était audacieux. Aujourd'hui, nous sommes à 3 ans et demi. Y aller tient du pari fou. Alors bien sûr, certains grands noms des sports d'hiver circulent, mais rien de plus que des spéculations. La fumée blanche ne devrait pas apparaître tout de suite. Pas grave, cela ne va pas nous empêcher d'avancer, assure-t-on du côté du comité d'organisation. Et c'est vrai que les équipes, elles sont en place et que les dossiers progressent. Sauf que des Jeux sans visage, sans incarnation, cela complique quand même les choses. Pour convaincre des partenaires indispensables dans le financement, pour rassurer le CIO aussi, et surtout pour avoir une figure forte qui éteindra tout embryon de guéguerre politique pour un projet qui en a déjà bien assez pâti.
9: Rendez-vous donc lundi pour connaître le président par intérim des JO 2030. Précision, Emma Sarango pour France Info.
1: Et juste après le journal de 8h, on sera avec la ministre des Sports, Marina Ferrari, notre invitée qui réagira à cette démission. D'ici là, à suivre jusqu'à 8h. Nous sommes à New York dans moins de 10 minutes, 25 ans après le 11 septembre 2001. Des habitants font vivre la mémoire des attentats du World Trade Center. On sera avec eux.
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1: Et d'abord à 7h34, cette question, l'intelligence artificielle menace-t-elle les humains? C'est l'alerte lancée cette semaine par un jeune ingénieur démissionnaire de la start-up américaine Anthropic, l'un des leaders de l'IA avec son agent Claude. Son coup de gueule sur les réseaux sociaux a fait le tour du monde. L'IA pourrait tous nous tuer d'ici la fin de la décennie, alerte-t-il. Dans un instant, notre invité spécialiste de l'intelligence artificielle va nous dire ce qu'elle en pense. D'abord, bonjour Grégoire Le Callot.
0: Bonjour.
1: À mes côtés dans le studio de France Info, cet ingénieur Grégoire n'est pas le premier à alerter sur l'évolution de l'intelligence artificielle, mais cet avertissement tombe après plusieurs incidents préoccupants cette année.
21: Oui, des apprentis sorciers dans la Silicon Valley, c'est exactement ce que pense Véronique Auberger, l'une des grandes spécialistes de la robotique et de l'intelligence artificielle au CNRS, l'organisme public français de recherche scientifique.
22: C'est Mickey Mouse avec son balai et sa formule magique. Ça lui échappe, sa formule magique, d'accord ?
21: En l'occurrence, les balais de Mickey devenus fous ont pris la forme cette année d'intelligence artificielle qui se sont évadées lors de tests menés chez OpenAI, le père américain de ChatGPT. L'affaire a fait grand bruit cet été. Les derniers logiciels développés par OpenAI et son rival Anthropic, qui s'appelle GPT 5.5 et Mythos 5, sont si puissants qu'ils n'ont pas été rendus publics. Alors problème, le fonctionnement de ces super-intelligences reste en grande partie un mystère et Véronique Auberger y voit un sujet d'inquiétude immédiat et majeur.
22: Ils n'arrivent pas à contrôler du tout ce qu'il y a à l'intérieur, ce qui n'est pas du tout surprenant, puisque ça fait 10 ans que des gens essayent de rentrer dans ce qui est construit pour voir si on peut trouver un fil conducteur et expliquer ce qui s'y passe. Ça n'est pas explicable. Donc, elle n'est pas contrôlable. Donc, ça fait ce que ça veut.
1: Et alors, ça veut quoi précisément, Grégoire, ces intelligences artificielles ?
21: Eh bien, ça veut, à tout prix, apporter une solution aux problèmes qu'on leur pose. Alors, ça pourrait être plutôt sympathique si elles ne le faisaient pas, parfois, au risque d'utiliser leur puissance pour tricher, mentir, désobéir aux instructions des concepteurs humains. L'ingénieur Maxime Fournet est ex-chercheur en IA. Il a fondé l'association Pause IA qui milite pour un moratoire sur le développement de ces super intelligence.
23: Pour le moment, on a des IA qui n'ont pas à cœur les intérêts humains, qui vont être prêtes à commettre des crimes dans la poursuite de leurs objectifs. C'est-à-dire que maintenant, on a un système qui existe, qui est capable de pirater à peu près la majorité des systèmes informatiques sur cette planète. C'est extrêmement dangereux. Si on continue dans cette lancée, chez Pause IA, on considère qu'il y a un danger catastrophique dans les 6 prochains mois.
21: Alors 6 mois, 1 an, les évaluations peuvent varier, mais ce qui est frappant, c'est qu'elles sont toutes extrêmement proches.
1: Alors de quel danger catastrophique, c'est le mot qu'il utilise, parle Maxime Fournet.
21: Alors vous avez cité tout à l'heure ce jeune ingénieur britannique Jacob Coxon. Maxime Fournet parle lui aussi de risque d'extinction pour l'humanité, hein, ni plus ni moins, si des intelligences supérieures à celles de l'humanité devenaient hors de contrôle. Il craint qu'elles rendent Internet inutilisable, piratent des infrastructures vitales, provoquent des catastrophes sanitaires ou diffusent massivement des fausses informations susceptibles de provoquer des paniques, voire de dangereuses escalades. Un véritable scénario catastrophe, mais qu'il est loin d'être le seul à craindre. D'autres chercheurs ont d'ailleurs démissionné depuis 2 ans pour dénoncer cette inarrêtable course à l'IA menée par les géants du secteur américain et chinois.
1: Merci beaucoup Grégoire Le Callot. Alors notre invitée croit-elle en ce scénario catastrophe ? Bonjour Laurence De Villers.
24: Bonjour.
1: Merci d'être avec nous ce matin sur France Info. Vous êtes professeure spécialiste de l'intelligence artificielle à Sorbonne Université, chercheuse CNRS au laboratoire d'informatique pour la mécanique et les sciences de l'ingénieur. L'intelligence artificielle qui menace l'humanité d'extinction, carrément, c'est ce que disent en l'espèce différents ingénieurs que nous a fait entendre Grégoire Le Callot. On a du mal aujourd'hui à imaginer un tel scénario. Est-ce que ça vous paraît possible ?
24: Écoutez, je pense qu'il y a énormément de risques à utiliser l'IA sans la contrôler. C'est ce qu'on voulait avec la loi sur l'IA en Europe. Mmh. Maintenant, de là à dire que c'est une extinction de l'humanité, on est dans une espèce de rhétorique extrême qui extrapole à partir de faits qui ne sont pas vérifiés. On ne sait pas ce que c'est que la super-intelligence, on ne sait pas la mesurer scientifiquement, on ne sait pas dire qu'est-ce que sont ces 10%, d'où ils viennent. Donc, il y a là une espèce d'escalade, l'anxiété, la peur.
1: Alors, si c'est exagéré.
24: Le but, c'est de faire réagir, c'est très bien, mais c'est très exagéré.
1: Parce que le risque de se faire déborder tout de même est réel, Laurence De Villers. On arrive à un point où l'IA est capable de s'améliorer toute seule, de prendre son indépendance en quelque sorte.
24: Oui, on crée des systèmes qui peuvent s'auto-alimenter, modifier leur point interne et partir de là, on prend des risques, effectivement, que ces systèmes apprennent des choses qu'ils ne devraient pas apprendre ou prennent des libertés qu'ils ne devraient pas prendre. Mais, si vous voulez, ce n'est pas la première fois qu'on fait ça. Taille de Microsoft, c'était en 2016, je crois. C'était un agent conversationnel à qui on avait donné cette liberté d'apprendre tout seul et qui, au bout de 24 heures, tenait des propos nazis. Oui. Parce qu'il avait été un peu... On avait joué avec, pour les chercheurs, en tout cas, ils avaient joué avec ou des hackers en lui parlant de nazisme et en essayant d'avoir un discours totalement non politiquement correct, et la machine apprenait au fur et à mesure ce qu'on lui disait, sans savoir ce qu'il fallait apprendre ou pas.
1: Alors face à ça, Laurence de Villers, vous évoquez la régulation tout à l'heure, tout le monde s'accorde sur ce besoin de régulation d'une IA plus éthique, ça doit être un mouvement mondial pour qu'il soit efficace, tout le monde doit s'y mettre en même temps, sinon ça ne sert à rien.
24: Ben c'est exactement ce que nous disent en fait OpenAI et Anthropic depuis un certain temps, c'est que effectivement

0: ils n'arrêteront pas. Il y a trop de bénéfices à avoir. Ils vont être les premiers à arriver à une super intelligence, enfin, en tout cas, prétention d'avoir passé ce seuil qu'on ne sait pas mesurer. Mmh. Et effectivement, il faut une gouvernance internationale qui puisse faire ça. Et donc, un haut commissaire là, récemment de l'ONU.
1: Aux droits de l'homme, Volker Türk.
0: Sur les droits de l'homme. Mmh. Voilà, a pris position, c'était le 7 septembre, c'est très peu de temps, en disant il y a un risque pour l'humanité, donc faisons quelque chose au niveau mondial avec une gouvernance qui va réguler mondialement, mettons tout le monde autour de la table. Et il a dit quelque chose de très intéressant, on va les convaincre, parce que c'est ça aussi, oui. Ils ont une telle puissance aujourd'hui que c'est difficile de penser qu'ils vont suivre la loi sur l'IA européenne ou une quelconque stratégie. Alors, vous voyez, bien, l'entrée en bourse est pour demain, donc il y a un challenge pour eux qui dépasse, économique en tout cas, et Trump ne fait rien.
1: Alors pour les convaincre, Laurence De Villers, pour finir, est-ce que nous, utilisateurs, citoyens, nous avons aussi un rôle à jouer? Est-ce qu'on devrait boycotter les intelligences artificielles pour essayer de limiter leur développement?
0: On devrait comprendre que ce ne sont pas des chevaliers blancs, en tout cas. Leur profit passe avant tout. Et tout ce qu'ils veulent faire va servir une poignée de gens qui sont très riches. Donc, là, ça déstabilise même ces jeunes qui prennent ces prétentions de parler à tout le monde avec des faits qui sont de l'extrapolation totale. Il y a un risque pour les imaginaires des jeunes, penser qu'il n'y aura pas de travail, que l'IA va être supérieure à tout le monde. Donc cette déstabilisation mondiale qui est en train de se passer parce que tout le monde relaye ça, elle est insupportable.
1: Merci beaucoup, Laurence De Villers. Merci beaucoup, Laurence De Villers, professeure spécialiste de l'intelligence artificielle à Sorbonne Université, autrice de ce livre Savoir vivre avec l'IA, paru aux éditions de Noël. Dans un instant, sur France Info, direction New York, 25 ans jour pour jour, après le 11 septembre 2001, des habitants font vivre la mémoire des attentats. Restez avec nous.
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1: Il est 7h43 sur France Info, l'info en une minute avec vous Marie-Marty Rossian. Et à la une, cette lettre ouverte envoyée par des parents européens et Ursula von der Leyen.
4: La présidente de la Commission européenne à qui ses parents, dont des Français, demandent de protéger leurs enfants face aux fonctionnalités addictives et toxiques des réseaux sociaux, disent-ils. Instagram, TikTok, plateforme notamment accusée de faire la promotion du suicide auprès des plus jeunes. Les épisodes de canicule de l'été ont été lourds de conséquences pour le monde de la culture. Au total, ce sont plus de 200 événements musicaux qui ont été annulés cet été pour une perte estimée à environ 22 millions d'euros, en particulier pour les festivals. Et puis en tennis, on connaît désormais le tableau de la finale féminine de l'US Open. La Kazakhstanaise Elena Rybakina affrontera la double tenante du titre, Arina Sabalenka, finale qui se tiendra demain à New York.
1: C'était il y a 25 ans, jour pour jour. Les États-Unis subissaient la pire attaque terroriste de leur histoire. Deux avions de ligne détournés qui s'écrasent sur les tours jumelles à New York. Plus de 2700 personnes sont mortes. Aujourd'hui, dans la ville, un tiers de la population est née après le 11 septembre 2001. Alors, pour faire vivre cette mémoire, plusieurs habitants essayent d'organiser des visites. C'est le cas de cette habitante que Gwendal Lavina a rencontrée.
5: That is where we were living during 9/11.
6: Depuis l'esplanade où s'élevaient les tours jumelles, désormais remplacées par deux bassins avec les noms des victimes, Christina Stanton montre au groupe les fenêtres de l'appartement tout proche où elle habitait en 2001. Cette guide depuis 30 ans a vu les avions frapper les tours avant d'être évacuée vers le New Jersey en bateau. Partager tout cela avec des visiteurs n'était pourtant pas une évidence.
7: Quand les touristes ont commencé à revenir pour voir Ground Zero et plus le World Trade Center, c'était dur. Dès que j'ai repris, à la première visite, ils voulaient que je parle du 11 septembre. J'ai essayé, ça m'a fait pleurer.
6: Mais en mémoire des victimes, elle s'est décidée à décrire la poussière et le chaos de cette matinée et des semaines qui ont suivi.
5: I've
7: C'est peut-être une thérapie, mais je le vois comme une mission de raconter mon expérience, car les gens ne savent pas vraiment ce qui s'est passé ce jour-là.
6: C'est le cas notamment des plus jeunes, parmi les visiteurs Henri, né en 2003, venu du Texas avec ses parents.
8: Évidemment, on nous en parle à l'école, mais en évoquant les bâtiments qui s'effondrent et les personnes à l'intérieur. Christina apporte de la perspective. Il y a plein d'histoires méconnues et elle sait les mettre en valeur.
6: Taï Ballard a une cinquantaine d'années et habite en Caroline du Nord. Comme le monde entier, c'est grâce aux médias qu'il a suivi les événements. Après avoir visité le musée du 11 septembre, il tenait à avoir un témoignage direct.
9: Comme beaucoup, j'étais loin, même si on se souvient très bien de cette journée. Mais on avait une distance physique qui nous protégeait et je pense que c'est précieux d'entendre les témoignages de personnes qui étaient ici ce jour-là.
6: S'il y a parfois des larmes lors de la visite, 25 ans après les attaques, Christina veut aussi, avec le sourire, raconter la reconstruction et le renouveau d'un quartier qu'elle ne quitterait pour rien au monde.
1: France Info reportage à New York, signé Gwendal Lavina. Et 25 ans après les attentats du 11 septembre, les thèses et affirmations complotistes circulent encore. Bonjour Victor Maté.
10: Bonjour Benjamin.
1: Dans le studio de France Info, on retrouve, Victor, ces fausses informations partout sur les réseaux sociaux.
10: Oui, on les retrouve effectivement, Benjamin, dans des articles et des vidéos comme celle-ci.
11: Pourquoi le 11 septembre et l'assassinat du JFK seraient liés? Comment le 11 septembre a servi de prétexte pour les Américains d'amener leur nouvel ordre mondial?
10: Voilà, on entend ici l'une de ces analyses conspirationnistes. Nouveauté ces dernières années, la recherche de liens entre les attentats de 2001 et ceux du 7 octobre 2023 en Israël. Dans les postes les plus commentés en France, souvent les mêmes personnalités. Alain Soral, négationniste, condamné à de nombreuses reprises pour des propos antisémites. Tout dans le 11 septembre amène à Israël, affirme l'essayiste d'extrême droite. Une vidéo vue 600 000 fois. Il y a aussi Thierry Messant, principal diffuseur en France des théories conspirationnistes autour du 11 septembre. Encore interviewé cette semaine sur plusieurs chaînes YouTube, il intervenait dès 2002 sur France 2 chez Thierry Ardisson pour affirmer qu'aucun avion n'avait touché le Pentagone.
12: On n'a jamais trouvé le moindre morceau de cet avion, à l'exception des boîtes noires qu'on a exhibées avec beaucoup de retard, et rien d'autre. Donc c'est un avion qui se serait dématérialisé.
10: À noter que des figures similaires existent aux États-Unis, comme Alex Jones, devenu un temps conseiller de Donald Trump.
1: Et aux États-Unis, justement, Victor, les thèses conspirationnistes autour du 11 septembre sont de plus en plus reprises.
10: Et notamment par des jeunes qui n'étaient même pas nés en 2001, d'après une toute récente étude de l'Institut YouGov. Les 18-29 ans sont les plus réceptifs à cette désinformation, en reprenant des théories récurrentes. Il n'y a jamais eu d'avion, ce sont des hologrammes. Il y a aussi les thèses qui concernent la tour numéro 7, proche des tours jumelles, et qui s'est effondrée quelques heures après. Le bâtiment abritait notamment des bureaux de la CIA, ce qui va dans le sens, selon ces internautes, d'une démolition contrôlée par le gouvernement américain. Version défendue dès 2005 dans le documentaire Loose Change, vu dès sa sortie sur Internet des dizaines de millions de fois dans le monde.
1: Un film, Victor, symbole de la désinformation autour du 11 septembre, date clé dans l'histoire du développement des fausses infos.
10: Un véritable tournant. Certes, il y avait eu les premiers pas de l'homme sur la Lune, qui n'ont pour certains jamais existé, et avant cela, l'assassinat de Kennedy. Mais en 2001, on l'a peut-être oublié, ce sont les débuts d'Internet, avec les prémices de ce à quoi on assiste aujourd'hui, avec toutefois une différence majeure, les réseaux sociaux. Tout est désormais simultané, l'info et son détournement, on pense forcément au Covid ou aux attentats du 7 octobre. Le 11 septembre 2001 a aussi représenté pour beaucoup une porte d'entrée vers le complotisme.
1: Merci beaucoup Victor Maté pour toutes ces précisions. 7h49 sur France Info, Fanny Guinochet pour l'économie, Renaud Dely pour la politique et Julie Vialon pour les réseaux sociaux m'ont rejoint. Bonjour à vous.
13: Bonjour.
1: Et on commence avec vous, Fanny Guinochet, pour le billet éco et une nouvelle peu réjouissante. L'économie française décroche, c'est ce que nous dit l'INSEE. Et on s'intéresse à notre pouvoir d'achat. Fanny, est-ce que ça veut dire qu'il va baisser?
13: Eh bien écoutez, ça semble inévitable et d'ailleurs ça a déjà commencé. Il suffit de faire quelques courses pour constater que l'inflation repart en flèche. On va se rapprocher des 3% d'ici la fin de l'année, c'est ce que nous dit l'INSEE, l'Institut National de la Statistique. On le voit sur les produits alimentaires, les légumes frais notamment, ils sont plus chers à cause des épisodes de canicule qui s'enchaînent et qui ont réduit les récoltes et fait chuter les productions.
1: Et côté carburant, Fanny, ça ne s'arrange pas non plus.
13: Et non, hein, avec les tirs dans le détroit d'Ormuz, le baril de pétrole dépasse les 100 dollars. Je vous en parlais hier, mais le gaz aussi voit son prix s'envoler. Dans les mois à venir, avec l'hiver, les tarifs de l'électricité l'énergie vont continuer à progresser. Donc il n'y a pas de miracle, hein, quand votre plein de carburant, vos factures de gaz, votre panier de course vous coûte plus cher, c'est-à-dire vos dépenses contraintes, celles dont vous avez le plus de mal à vous passer, eh bien quand ces dépenses elles augmentent, forcément vous

0: perdez en pouvoir d'achat. L'INSEE prévoit un fléchissement de 0,4% cette année.
1: Et le problème, c'est qu'en face, Fanny, il n'y a pas de hausse de recettes pour compenser.
0: Disons que l'heure n'est pas tellement aux augmentations de salaire, mais plutôt aux restrictions budgétaires dans les entreprises. Étant donné le contexte international, mais aussi politique, les sociétés n'investissent pas beaucoup en ce moment. La plupart font le dos rond, voire réduisent la voilure. Sauf quelques rares secteurs qui vont bien. On peut citer la défense, le nucléaire, l'aéronautique. Les entreprises licencient plus qu'elles n'embauchent. On le voit d'ailleurs, le chômage remonte. L'INSEE prévoit un taux à 8,6% de la population active en fin d'année. Ça aussi, ça entraîne des pertes de pouvoir d'achat.
1: Alors, est-ce que tout le monde est touché de la même manière ?
0: Selon l'INSEE, cette perte de pouvoir d'achat affecte une large partie des ménages. Certes, les plus riches vont pouvoir puiser dans leur épargne. Et on sait que le taux d'épargne est important en France, autour de 17% du revenu des ménages. Mais pour les autres, les fins de mois, qui sont déjà difficiles, promettent de l'être encore plus dans les mois à venir. Parce que l'INSEE n'est pas très optimiste. Elle dresse un tableau morose de notre économie. Le contexte électoral, en plus, ne va pas aider. Bien au contraire, c'est source d'inquiétude et de beaucoup d'incertitudes.
1: Merci beaucoup Fanny Guinochet pour le Billet Éco.
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1: L'édito politique avec vous, Renaud Delis. Les attaques fusent entre les concurrents à la primaire du PS. Les tensions sont bien présentes. Et vous vous demandez, Renaud, si les socialistes ne sont pas en train de réinventer la machine à perdre.
3: C'est en tout cas, Benjamin, le constat dressé hier sur France Info par l'ancien Premier ministre Bernard Cazeneuve. Un climat de règlement de compte dans le cadre d'une primaire mortifère, disait-il. Il pointait les chausse-trappes, les déclarations fielleuses qui se multiplient et qui dégradent l'atmosphère d'une compétition qui est d'ailleurs critiquée de toutes parts. Alors, par ceux qui n'y participent pas, comme Bernard Cazeneuve ou François Hollande, par ceux qui rêveraient d'en être mais n'ont pas été invités, comme l'ex-insoumis François Ruffin ou l'écologiste Marine Tondelier, et puis, plus baroque encore, par un candidat, le chef d'ailleurs du principal parti en lice, le premier secrétaire du PS, Olivier Faure.
1: Il voudrait abaisser le prix qui est de 15 € aujourd'hui, Renaud, pour la participation des électeurs non encartés et élargir le périmètre de cette primaire.
3: Oui, Benjamin, ce soit exactement le contraire de ce que les militants socialistes ont décidé à une nette majorité, d'ailleurs 56%, lors d'un vote assez récent, c'était le 9 juillet. En fait, Olivier Faure a été battu dans son propre parti. Et comme dans le jeu télévisé, vous savez, il a fait appel à un ami, en l'occurrence François Ruffin. Celui-ci a souvent accablé le PS, un parti sans boussole, répétait le député de la Somme. Et il quémande donc maintenant son soutien, sans lequel, évidemment, il ne pourrait probablement pas maintenir sa candidature. En fait, ces deux alliés ont un objectif commun, faire chuter Raphaël Glucksmann.
1: Alors pourquoi ?
3: Parce que l'eurodéputé Place Publique est accusé d'être trop modéré, taxé même de libéral, et puis même de vouloir rallier à lui d'ex-macronistes, ce qui risque pourtant d'être utile à la gauche si elle veut dépasser son plafond de 30% pour remporter la présidentielle. C'est au fond d'ailleurs le nœud du conflit. Les socialistes veulent-ils vraiment gagner la présidentielle et revenir au pouvoir ? Raphaël Glucksmann aussi entre 10 et 14% d'intention de vote selon les sondages. Il peut disputer le leadership à gauche à Jean-Luc Mélenchon. Olivier Faure, lui, 3% dans ces mêmes sondages, est soupçonné en fait de déjà préparer l'après-défaite et le sauvetage donc d'un groupe PS à l'Assemblée nationale grâce à une nouvelle alliance avec la France insoumise. Fort de sa cote, Glucksmann reste aujourd'hui le favori, mais on a déjà vu par le passé, Benjamin, des partis écartés, des candidats populaires dans l'opinion au profit d'autres, un peu plus ternes, mais plus orthodoxes, plus fidèles à la ligne du parti, justement. En 2012, par exemple, les Verts avaient évincé le médiatique Nicolas Hulot, à l'époque 13% d'intention de vote à la présidentielle, au profit de la plus austère Eva Joly, qui a fini à 2%. Il faut dire que les socialistes ont déjà fait pire, souvenez-vous, 1,7% pour Anne Hidalgo en 2022.
1: L'édito politique, signé Renaud Delis.
4: France Info, il est 8h05, il fait 8 à Grenoble.
1: Je vous pose cette question désormais, est-ce que vous savez ce que c'est qu'être chaland ? Peut-être pas, et c'est normal, parce que ce mot n'existe pas vraiment. Et pourtant, Julie Vialon, vous allez nous éclairer. On le croise beaucoup en ce moment sur les réseaux sociaux. Les internautes sont de plus en plus nombreux à revendiquer ce qu'on appelle le chaland dating au début d'une relation sentimentale. Ça veut dire, en fait, tout simplement, se montrer intéressé plutôt que se la jouer mystérieux et détaché.
5: C'est ça, être chaland, c'est en fait tout simple. C'est l'inverse de nonchalant. Oui. C'est répondre à un message quand on a envie de répondre, sans attendre 5 heures par principe. C'est proposer un rendez-vous. Dire qu'on a passé un bon moment, rassurer, communiquer

0: montrer ses émotions.
1: Hello, we want people who are chalant, not nonchalant.
2: Hello, on veut des gens chalants, pas nonchalants. C'est parfaitement normal de dire ce qu'on ressent et de s'investir en amour. J'ai l'impression que dans les rencontres amoureuses modernes, les gens jouent juste à celui qui sera le moins intéressé.
0: Cette nouvelle philosophie de rencontre amoureuse intrigue. Hein, selon les données de Inge, les recherches autour du terme chalant ont augmenté de 217% en 2025.
3: Alors attention, pour tout bien comprendre, Julie, petit cours d'étymologie.
0: Oui, le mot est une invention récente, c'est vrai, mais l'idée est assez ancienne. En fait, nonchalant vient de l'ancien français nonchaloir. Mmh. Chaloir, c'est un verbe qui signifiait avoir de l'importance, se soucier de quelque chose. Donc on disait par exemple « peu me chaud » pour dire « peu m'importe ». Donc quelque part, les réseaux viennent de ressusciter un mot quelque peu oublié. Être chalant, c'est finalement montrer que l'autre compte.
3: Et c'est aussi la magie des réseaux sociaux. Et derrière ce néologisme, Julie, il y a surtout un vrai rejet.
0: Et oui, un rejet de certaines règles des rencontres amoureuses. Le fameux « suis-moi, je te fuis, fuis-moi, je te suis » ne passe plus. Dans les commentaires, sous les posts qui parlent de chalant dating, beaucoup d'internautes font remarquer une chose. Bon, en fait, être chalant, c'est être normal. Hein. C'est faire ce qu'on attend d'une relation, finalement. Mmh. Communiquer, être attentif, dire ce qu'on ressent. Mais l'intérêt, c'est de mettre un mot précis sur des comportements que certains cherchent aujourd'hui à mettre en valeur, parce que ras-le-bol de la mode du nonchalant. Bon, attention quand même, hein, être chalant, ça veut pas dire bombarder l'autre de messages ou de déclarations d'amour au bout de 3 jours. Ça s'appelle du love bombing. C'est un autre terme de Jones, mais ça sera pour un prochain épisode. C'est pas très Jones.
3: Chalant, ça vous parle?
4: Bah, quand j'étais jeune, chalant, c'est donc montrer à l'autre qu'on s'intéresse à lui. C'est
0: tout
4: ça,
0: à
4: voilà,
0: fait, ouais.
4: Quand j'étais jeune, je crois qu'on disait draguer, non? Il me semble que c'était ça, mais.
0: Intéressé. Après,
3: les techniques ont évolué.
4: C'est dur, voilà. Ouais. Mais l'inverse de nonchalant, ça devrait être oui, chalant.
0: Ah, donc, ouais. On y a
3: on
0: pas
3: va vérifier
0: pensé
3: sur l'étymologie. Merci, Renaud Dely, Julie Vialon. On vous retrouve sur l'application Radio France. Et nous, on attend la météo et le journal de 8h qui arrive.
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3: Et Christine Peña, l'été n'est pas fini, le temps est de plus en plus estival.
10: Estival, ensoleillé, de plus en plus chaud. Effectivement, le soleil s'installe pour un bon moment sur la moitié sud. En tout cas, alors au nord, c'est un peu plus compliqué, un peu plus mitigé, avec pas mal de nuages le long des côtes de la Manche qui donnent un peu de crash, hein, on va dire. C'est même pas des pluies vraiment hydratantes pour la terre, en tout cas. Et là, c'est l'effet de notre anticyclone qui rejette ces perturbations là qui circulent en Manche et vers les îles britanniques. Alors, celle d'aujourd'hui tente une incursion, elle s'enfoncera quand même jusqu'à Nantes, jusqu'à Paris, jusqu'aux Ardennes, à Lille, en donnant quelques pluies cet après-midi, mais très vite elle sera rejetée. Les températures sont en hausse même au nord, la barre des 30 degrés sera de nouveau atteinte cet après-midi dans le sud. Du côté de Nîmes, elle sera dépassée ce week-end parce que ça continue à grimper. Au nord, c'est la barre des 25 qui sera sans doute dépassée ce week-end. On pourra avoir 26, 27 degrés par exemple dimanche à Paris.
3: Christine Peña, très bon début de journée sur France Info, il est 8h. Et à la une ce matin, bonjour Solène Cresson.
11: Bonjour.
3: De la prison ferme pour des menaces mortes.
11: Un père de famille a été condamné à 6 mois de prison et incarcéré dès hier soir après avoir menacé de mort une enseignante près de Toulouse en début de semaine. La production de pommes est en très forte baisse cette année à cause de la sécheresse et des canicules à répétition. Un exemple de plus de la souffrance du secteur agricole, responsable en partie du décrochage de l'économie française. Aux États-Unis, le vice-président se pose déjà comme un héritier légitime légitime à Donald Trump pour 2028, les prochaines présidentielles. Et puis un peu de Mylène Farmer dans vos oreilles à la fin du journal, extrait de son tout dernier album, et ça vous changerait un peu de Céline Dion.
3: C'est vrai, ça fera pas de mal peut-être.
11: À l'audience, il a parlé d'une voix assez faible et il a présenté des excuses. Un père de famille a été condamné à 6 mois de prison ferme hier à Toulouse et il vient de passer une première nuit en prison, jugement en comparution immédiate, pour avoir menacé de mort l'enseignante de son fils de CM2 il y a 4 jours. Il l'a suivie jusqu'au parking après la classe, a menacé de la décapiter parce qu'elle avait puni l'enfant. Devant l'école du Foga au sud de Toulouse, Grégoire Bellière, les autres parents ne cachent pas leur sidération.
12: Devant l'école Clément Ader, en plein cœur de cette paisible commune d'environ 2600 habitants, le même sentiment de choc revient chez tous les parents d'élèves.
13: C'est pas possible, où on va quoi? Je me dis, on vit dans un monde, ça fait peur quoi.
14: Choquant. Choquant, c'est des choses qui ne devraient pas arriver nulle part.
12: Après la stupeur, la vie suit son cours dans cette école et ce, même si des gendarmes assurent la sécurité devant l'établissement matin et soir. Par solidarité, le corps enseignant a fait valoir son droit de retrait lundi matin. Depuis, la maîtresse, victime des menaces, est en arrêt. Et là encore, les parents d'élèves tiennent à apporter leur soutien.
14: Tout ce qu'on a à dire, c'est un énorme soutien à la maîtresse qui a été agressée, rien de plus.
13: C'est une dame qui a toujours été très bien, enfin, il n'y a jamais eu de souci avec elle et je ne comprends pas pourquoi elle s'est fait agresser comme ça, quoi.
12: Une autre difficulté vient s'ajouter pour ses parents. Comment évoquer le sujet avec les enfants à la maison?
15: C'est vrai qu'elle pose beaucoup de questions et c'est quelle maîtresse? J'ai entendu quelqu'un a été agressé, alors voilà, les mots ont été posés. Les maîtresses ont expliqué quand même aux enfants ce qui s'était passé, mais avec des mots adaptés.
16: Ben nous, il a 4 ans, donc ça, je pense que ça va être un peu tôt d'en parler, mais ça dépend de la maturité de l'enfant, mais c'est délicat d'aborder ces sujets avec eux. Même pour nous, on est tous choqués, donc... En parler avec nos enfants.
12: Tous les parents n'ont qu'une hâte désormais, que la vie revienne à la normale et que l'enseignante puisse revenir travailler dans les meilleures conditions possibles.
11: Reportage Grégoire Bellière et Sio Occitanie. Dans un message de soutien, le ministre de l'Éducation nationale annonce par ailleurs la mise en application d'un décret paru dans l'été. C'est-à-dire que l'élève dont un parent compromet gravement le fonctionnement de l'établissement pourra être contraint de changer d'école pour protéger les enseignants.
3: L'enchaînement des vagues de chaleur depuis la fin mai, Solène, la sécheresse exceptionnelle qui frappe la France font décrocher son économie.
11: Oui, l'alerte vient de l'INSEE qui a fortement baissé hier les prévisions de croissance de la France. Le PIB ne va progresser en 2026 que de 0,4%. C'est bien moins qu'en Allemagne, qu'en Italie, qu'en Espagne. Et si la mauvaise santé économique de la France est liée au marché du travail en berne ou à la dégradation des finances publiques, l'impact des canicules sur l'agriculture y joue une grande part. La production de pommes, par exemple, va baisser de 30% par rapport à l'année dernière, Édouard Marguier.
17: Les 9000 hectares de vergers subissent la sécheresse. Ils risquent de donner moins de 200 000 tonnes de pommes à cidre et à jus, un tiers de moins par rapport à l'an dernier.
18: On va être dans une récolte historiquement basse, peut-être la plus basse des 15 ou 20 dernières années.
17: Jean-Paul Benassi est le directeur de l'interprofession des cidres de France, qui représente 15 000 personnes.
18: Quand on dit moins 30%, c'est en supposant que les pluies vont revenir à la normale, donc que ça va permettre aux fruits qui sont encore dans les arbres de grossir. Donc si on continue à avoir un déficit de pluie, ça ne sera pas vraiment le cas et on risque d'avoir une récolte encore plus mauvaise.
17: Un litre de jus de pomme ou de cidre est vendu en moyenne autour de 2 euros. Pour lui, cette chute de production doit se traduire par une hausse des prix lors des prochaines négociations avec la grande distribution.
18: Elle est un petit peu inévitable, oui, puisqu'il va y avoir moins de fruits pour pouvoir rémunérer de façon correcte les producteurs de fruits.
17: Et vous l'évaluez à combien cette hausse de prix pour le consommateur au final ?
18: Très très difficile à dire aujourd'hui.
17: Tous les fruits et légumes sont concernés. L'INSEE prévoit pour ce secteur agricole une baisse de production globale de 4%.
11: Édouard Marguier, pas de quoi donc relancer la consommation, surtout avec des prix du gaz et du pétrole toujours au plus haut, plus de 100 dollars le baril de Brent ce matin encore. Et les bourses asiatiques ont ouvert dans le rouge. Conséquence directe de la guerre au Moyen-Orient entre Iran et États-Unis qui plombe aussi l'économie américaine, alors que les élections de mi-mandat approchent dans 2 mois. Ceci dit, hier soir au Texas, lors de la convention des Républicains, sorte de grand-messe du parti, Donald Trump n'en a pas parlé de ce conflit. Discours bref, et il a surtout laissé la vedette à son vice-président J.D. Vance, qui lui a tenu un discours offensif, très axé sur la prochaine présidentielle américaine de 2028, Franck Madvon.
19: J.D. Vance.
20: Pour mobiliser les militants, J.D. Vance défend la famille, les valeurs chrétiennes, vante le bilan de l'administration Trump et attaque violemment les démocrates.
19: The Democrats are the party of hatred.
20: Les démocrates sont le parti de la haine, le parti qui méprise l'Amérique et ceux qui l'ont bâti. Et c'est parce qu'ils sont devenus ce cauchemar qu'on ne les laissera pas gagner. On va encore les battre en novembre. J.D. Vance réfrène à peine le public qui scande 2028. D'abord les élections de novembre, le reste on verra plus tard. Beaucoup de militants voient en lui le successeur de Trump, comme l'influenceur ultra-conservateur Benny Johnson.
21: Je crois que J.D. Vance prendra un chemin populiste qui va particulièrement séduire les jeunes. Ce sera un parfum de MAGA très différent.
20: Mais certains jugent ce diplômé de Yale trop déconnecté du peuple. Robert Burke est candidat au Congrès à Boston.
22: Quand ils vont dans les universités de l'Ivy League, ils ne sont plus les mêmes. Ils deviennent anormaux. Ce ne sont plus des types ordinaires.
20: Le débat est déjà ouvert. J.D. Vance a manifestement lancé sa campagne présidentielle.
10: Franck Madvon, correspondant de France Info aux États-Unis, et le président américain Donald Trump ne sera pas présent aujourd'hui à New York pour les commémorations du 11 septembre. Il a choisi une autre cérémonie au Pentagone, touchée aussi par ces attentats qui ont fait 3000 morts.
3: 8h06 sur France Info, Solène Cresson, jour de grève chez les salariés du BHV à Paris.
10: Oui, depuis son rachat il y a 3 ans par Frédéric Merlin, puis les polémiques liées au partenariat avec l'entreprise Shein, le chiffre d'affaires du grand magasin face à l'hôtel de ville est en chute libre, les clients ont déserté. L'inspection du travail suspecte même une cessation de paiement. Dans les allées, Damien Mestre, les employés sont plus qu'inquiets et veulent le faire savoir.
23: C'est dans des rayons à moitié vides que quelques grappes de clients se baladent. Des escalators sont en panne, les derniers étages en partie inaccessibles. Ce salarié décrit les lieux.
24: Un magasin fantôme ?
23: Il ne fait plus grand-chose de ses journées.
24: On est sans rien faire. C'est-à-dire qu'on attend le client, il n'y a pas de client. On arrive au travail avec la boule au ventre, se dire qu'est-ce qu'on va devenir demain.
23: Plusieurs fournisseurs ont saisi la justice. Ils se plaignent des retards dans les paiements, du manque de transparence aussi. Alors pour avoir des réponses, l'intersyndicale réclame désormais une procédure de redressement judiciaire, dénonce un plan social déguisé. Florine Biais travaille ici depuis 30 ans.
25: J'ai vraiment mal au cœur parce que j'étais très attachée à mon entreprise, au BHV, au magasin qui était un beau magasin et qu'ils ont complètement détruit en fait. Ils ont fait que prendre de l'argent, rien payer, il n'y a aucune chance de se relever de ça. Et nous, aujourd'hui, ce qu'on veut, c'est qu'il y ait le tribunal, parce qu'on n'attend rien de cette direction, de toute façon, c'est fini.
23: Contactée par France Info, la direction reconnaît une situation compliquée, mais dit ne pas être en cessation de paiement, et parle au contraire d'un plan de relance avec 40 grandes marques qui doivent faire leur retour, et la réouverture hier de l'entrée principale du magasin qui était fermée depuis 6 mois.
10: Damien Mestre, Lens a fini par s'imposer en 2 minutes pour son premier match de Ligue des Champions hier soir, victoire 3-2 à Prague, alors que les Tchèques menaient 2-1 dans le temps additionnel. Voilà un bel exemple de retournement de situation. Ce soir, la Ligue 1 reprend avec Rennes-Marseille à 20h45.
3: Et puis une nouvelle chanson de Mylène Farmer ce matin.
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10: C'est toujours un petit événement. Hein. Elle s'intitule c'est Des vrai. Lol et des quoi. C'est le deuxième single de l'album Égrégore, album qui sortira au cinéma, dans les salles de cinéma, en avant-première le 27 octobre. Ce sera une version entièrement mise en image de sa musique. Ça doit durer 65 minutes.
3: Mylène Farmer tout craché.
10: Ben voilà, mais alors rassurez-vous, hein, Céline arrive dans vos oreilles très bientôt.
3: Bien sûr, on ne l'oublie pas. On sera sur les traces de Céline Dion d'ailleurs dans un peu moins d'un quart d'heure avec le choix de France Info alors qu'elle jouera à partir de demain à Nanterre, à la Plénitude Arena, premier de ses 26 concerts à Paris évidemment. On le suivra sur France Info. Christine Peña, plutôt Céline ou Mylène ?
10: Mylène.
3: Bon, c'est votre droit. Alors allez, un coup d'œil sur le ciel.
10: On n'a pas le droit de faire ça, non,
3: je crois. Si, vous avez le droit. Un coup d'œil sur le ciel, Christine, et un temps qui est de nouveau estival aujourd'hui.
10: Mais oui, de plus en plus d'ailleurs, avec cette chaleur qui grimpe surtout dans le sud. On va dépasser les 35 degrés ce week-end avec ce soleil qui s'installe pour plusieurs jours. Au nord, c'est un peu plus compliqué avec ces nuages qui flirtent avec les côtes de la Manche, qui s'enfoncent un tout petit peu. Alors, il pleuviote, il ne pleut même pas. C'est vraiment de la pluie toute fine. 22 à Lille, 24 à Paris cet après-midi, 25 à Lyon et 30 à Nîmes.
3: Merci Christine Peña.
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3: 8h10 sur France Info. Dans 10 minutes, on vous emmène donc dans les pas de Céline Dion, direction le Québec, dans le choix de France Info, alors que la star remonte sur scène demain chez nous à Paris. Et c'est un événement bien sûr. L'invité du 8h30 France Info ce matin. Bonjour Camille Giraire.
0: Bonjour.
3: Elle est députée la

0: France Insoumise, vice-présidente de l'Assemblée nationale.
1: Clémence Guettet, notre invitée à 8h30, on la reçoit en ce jour d'ouverture de la fête de l'humanité. Vous savez, ce grand rendez-vous annuel de la gauche, de toutes les gauches désunies, morcelées à l'approche de la présidentielle. Il sera aussi question avec elle des très mauvais chiffres de l'économie française qui viennent de tomber. Dans ce contexte, quelle marge de manœuvre politique, quel programme proposer avec une économie à l'arrêt?
0: Et puis l'organisation des JO 2030 n'a plus de président. La ministre des Sports réagit sur France Info dans les prochaines minutes.
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0: Mais d'abord France Info Monde, qui ce matin au Canada, des paroles et des actes à l'occasion de la visite de Volodymyr Zelensky hier, une rencontre à Calgary et la volonté claire du Premier ministre Marc Carney de soutenir l'Ukraine durablement. Olivier Poujade, on a vu des poignées de main, des déclarations, mais surtout une multitude de contrats et de partenariats.
3: Oui, des gestes forts qui engagent le Canada, qui scellent le destin du pays à celui de l'Ukraine pour aider Kiev à gérer dans un premier temps l'urgence. 350 millions d'euros destinés à l'achat de missiles intercepteurs et à la livraison de systèmes de défense antiaérienne qui manquent, on sait, cruellement à l'armée ukrainienne en ce moment.
0: Des engagements, Olivier, qui vont bien au-delà du court terme aussi.
3: Avec l'ouverture au Canada d'usines de fabrication de drones et de systèmes anti-drones sur un modèle ukrainien et dont un tiers de la production sera redistribuée à l'Ukraine. Dernière annonce majeure, celle d'un partenariat de 100 ans entre les deux pays. Défense, sécurité, énergie, technologie et reconstruction du territoire ukrainien. Plus qu'un engagement, c'est un pacte d'acier identique à celui signé il y a peu de temps par Londres avec Kiev.
0: Une nouvelle preuve que le Canada se tourne plus formellement vers l'Europe.
3: Et se détourne tout aussi clairement de son voisin américain. Les autorités canadiennes ne supportent plus d'être harcelées par Donald Trump. Son offensive sur les taxes douanières, ses menaces récurrentes de faire du Canada le 51e État américain. Écoutez Doug Ford, le chef du gouvernement de l'Ontario, il y a 10 jours à peine, juste avant que le Canada ne décide d'arrêter de négocier avec Trump.
4: En ce qui me concerne, il peut aller se faire voir. On va lui mettre la pression. Peut-être qu'on devrait lui facturer le triple pour le pétrole, le triple pour la potasse, le triple pour l'uranium. Il faut mettre le bordel dans sa cuisine. C'est un arrogant, un prétentieux. Voilà tout ce qu'est Donald Trump, un chien enragé.
3: Voilà, la détermination, le franc-parler des responsables canadiens porte la voix des États qui ne veulent pas subir. Marc Carney sera l'invité de l'Union européenne la semaine prochaine pour suivre le traditionnel discours sur l'état de l'Union. C'est une place d'honneur pour le Premier ministre canadien qui est désormais considéré comme une source d'inspiration face au désordre mondial.
0: France Info Monde, signé Olivier Poujade.
1: France Info, il est 8h13 et il fait 16 degrés à Avignon.
0: Les bosses étaient devenues trop nombreuses, trop difficiles à franchir. Edgar Gros-Pierron a donc fini par jeter l'éponge. Il a démissionné hier soir de son poste de président du comité d'organisation des Jeux d'hiver 2030 dans les Alpes. Bonjour Marina Ferrari.
5: Bonjour Benjamin Recouvreur.
0: Ministre des Sports, vous êtes à Lyon où s'est tenue hier une réunion avec les différents acteurs de ces Jeux justement. Décision qui intervient après des mois de crise de gouvernance, de nombreux départs jusqu'à son numéro 2. Un audit a aussi été commandé sur le climat social difficile au sein de l'organisation. Ça ne pouvait plus durer, Marina Ferrari. Finalement, c'est un soulagement pour vous qu'il arrête.
5: Écoutez, moi, je ne parlerai pas de soulagement, je parlerai plutôt de responsabilité. Voilà, par cette décision donc, qui a été prise d'un commun accord avec les parties prenantes, je crois que le président Gros-Pierron a fait preuve d'une grande responsabilité. Vous l'avez rappelé, la situation était difficile, il faut pas le cacher. Mais je tiens vraiment à le remercier publiquement, d'abord parce qu'à la tête du COJOB pendant 19 mois, j'ai eu l'occasion de m'exprimer rapidement hier en sortant du bureau exécutif. Il a fourni un travail important avec les équipes. Il a porté une vision ambitieuse pour ces Jeux qui sont aujourd'hui sur de bons rails, j'ai eu l'occasion de le dire. Vision ambitieuse sur deux volets, d'abord sur le volet sportif, vous l'avez vu, puisque le choix de Val d'Isère notamment, ou les épreuves sportives retenues, et puis également une ambition environnementale et de sobriété que nous portons avec les collectivités.
0: Mais tout de même, Marina Ferrari, ça fait des mois que cette crise est ouverte, on le sait, vous n'auriez pas pu la régler plus tôt, il n'y a pas un sentiment d'échec tout de même avec Edgar Gros-Pierron?
5: Je crois qu'il ne faut jamais avoir de sentiment d'échec dans la vie. C'est aussi la capacité que toute organisation doit avoir, c'est celle de la résilience. Et c'est celle aussi de la résilience que doit avoir Edgar Gros-Pierron et qu'il a aujourd'hui. Moi, je voudrais juste dire que Edgar Gros-Pierron est un grand champion olympique, qu'il le restera. Il porte les valeurs de l'olympisme en lui. Et d'ailleurs, en prenant cette décision, je trouve qu'il a la hauteur de vue d'un grand champion parce que, il a laissé la place au collectif avant tout et il a privilégié la réussite du projet. Je crois qu'on peut

0: lui rendre grâce.
1: Est-ce que vous l'avez poussé vers la sortie tout de même ?
0: Il y a eu des échanges entre nous, bien évidemment. Il y a eu une période de crise, mais voilà. Moi, ce que je retiens, c'est vraiment sa responsabilité. Non, c'est pas ce que j'ai dit, parce que c'est sa décision aussi. Donc, moi, ce que je retiens, c'est que voilà, il a pris ses responsabilités, il a privilégié le collectif. D'ailleurs, il demeure, vous l'avez vu, membre fondateur à nos côtés. Maintenant, le projet rentre dans une nouvelle phase opérationnelle. Donc, nous sommes déterminés et tous concentrés sur la phase qui nous attend. Notamment, vous savez que dès lundi, nous avons le CIO, nous recevons le CIO à Lyon.
1: À Lyon pour visiter les installations pour les épreuves de glace. Bon, le CIO. CIO qui ne sera pas reçu par un président du COJOP, puisqu'il n'y en a plus, il n'y en aura pas d'ici là. Ce sera un intérim à partir de lundi. Ça va durer longtemps. Il y a des pistes déjà pour un successeur.
0: Alors aujourd'hui, je ne peux pas vous dire quoi que ce soit concernant la succession. Lundi, nous allons effectivement tenir une assemblée générale extraordinaire avant la commission de coordination pour organiser l'intérim. Voilà, la phase s'ouvre devant nous. Bien évidemment, nous allons nous mettre en quête d'un ou d'une remplaçante pour succéder au président Gros-Piron, pour rentrer dans cette phase très opérationnelle, comme je vous le disais. Moi, j'ai une grande confiance en nos équipes qui, malgré les secousses, malgré les difficultés, ont produit un travail très important. Et aujourd'hui, je n'ai pas d'inquiétude, c'est ce que j'ai dit hier, sur la livraison des jeux. On est dans le money time, vous savez, ça y est. Mais hier, lors du BE, par exemple, nous avons travaillé sur le village olympique de Lyon qui est bien lancé là. Les équipes opérationnelles, que ce soit du côté de la Solidé ou du COJOP, font un travail remarquable. Et aujourd'hui, tout est prêt pour commencer à dérouler et à rentrer vraiment dans l'opérationnalité stricto sensu du projet.
1: Pas d'inquiétude, même si certains élus comme Fabrice Pannecook, par exemple, le président de la région Auvergne-Rhône-Alpes, évoqué hier soir sur France Info, pas un retard, mais il disait on n'est pas en avance non plus sur les sites. Marina Ferrari, on n'a plus beaucoup de temps. Juste un autre sujet que l'on voulait vous soumettre dans l'actualité sportive et politique. Ce matin, c'est cette décision prise par la Fédération française de football de ne pas soutenir l'actuel président de la FIFA, Gianni Infantino, pour sa réélection à la tête de la FIFA. Décision prise après son projet d'ouvrir la Coupe du Monde, notamment à des investisseurs privés. Un projet qu'il a finalement avorté. L'Italie, la Belgique avaient déjà adopté cette position. Il était temps que la France fasse de même, Marina Ferrari.
0: Écoutez, moi j'avais eu l'occasion en tant que ministre des Sports de m'exprimer sur le sujet au moment de l'annonce qui avait été faite par le président de la FIFA sur ce projet de privatisation quelque part de l'instance, en dénonçant cette position qui est contraire aujourd'hui à ce que nous défendons comme modèle sportif à la fois européen et français. Le président Diallo à l'époque en avait fait de même, il avait exprimé également son désaccord avec cette position. Bon, aujourd'hui, il tient sa ligne, il est conforme à ce qu'il avait exprimé à l'époque, moi j'en prends acte. Bon, je note que la France, vous savez, elle a une voix historique et qui pèse dans le foot français et dans le foot européen et international notamment, puisqu'elle est membre fondateur de la FIFA. Et puis, depuis maintenant plus de 10 ans, près de 10 ans...
1: Ça va être un gros caillou dans la chaussure de Gianni Infantino.
0: Disons que le fait que le président Diallo se soit positionné de cette façon, bon, d'abord correspond à ce que nous pensions. Et puis, je pense que oui, effectivement, c'est un signal fort qui est envoyé aujourd'hui.
1: Merci beaucoup Marina Ferrari, ministre des Sports, d'avoir pris quelques minutes en direct avec nous ce matin sur France Info. Dans les prochaines minutes, on est au Québec sur les traces de Céline Dion, la star québécoise qui sera en concert à partir de demain à Paris. Restez avec nous.
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1: 8h20 sur France Info, l'info en une minute. Marie-Marty Rossian. Et 16 000 signalements pour des démarchages téléphoniques abusifs ont été recensés par la plateforme Signal Conso.
3: Alors que ces démarchages sont désormais interdits depuis un mois sans l'accord des particuliers, 16 000 signalements, c'est près du double par rapport à avant, selon la Direction Générale de la Répression des Fraudes, qui ajoute toutefois qu'il est encore trop tôt pour tirer des conclusions de ces chiffres. Une nouvelle reconstitution va être organisée début octobre dans le Tarn, reconstitution de la nuit où Delphine Osaka a été tuée, l'épouse de Cédric Jubilard, dont des ossements ont été retrouvés cet été après le passage aux aveux de l'accusé. Ce dernier sera donc jugé en appel au printemps prochain. Les risques de départ de feux de forêt restent élevés dans une partie du sud de la France. 5 départements du pourtour méditerranéen sont concernés, des Pyrénées-Orientales jusqu'aux Bouches-du-Rhône. Et puis du football ce soir avec la 4e journée de Ligue 1. Marseille se déplace sur la pelouse de Rennes. Coup d'envoi 20h45. Demain, 5 rencontres au programme parmi elles Strasbourg-Monaco.

0: Grenier observe cet axe routier qu'il a renommé il y a déjà bien longtemps.
1: Le boulevard Céline Dion, qui n'a pas été accepté par la toponymie et que je m'en fous, carrément.
0: Devant le 130 rue Notre-Dame, à 100 mètres à peine de la mairie, un square et une plaque remplacent la maison historique de la famille Dion. Normand Grenier habitait juste en face.
1: Oui, on jouait dans la même cour. J'ai mangé à la table des Dion, il faut le dire. Madame Dion était très, très, très recevante. Moi, je chantais pas, mais eux, c'est des musiciens dans l'âme.
0: Le bar au bord de l'eau où Céline a lancé sa voix pour la première fois n'existe plus lui non plus. À Charlemagne, on ne capitalise pas trop sur la star, sauf à l'heure du déjeuner.
2: Restaurant Céline, bonjour.
0: La pizzeria Céline, où Karim, en cuisine, prépare la fameuse pizza Céline.
3: Il y a de l'amour, c'est le principal, on fait tout avec amour. La Céline, dans le fond, on met champignons, fromage, bacon, oignons, avec des poivrons verts. C'est quelque chose de costaud.
0: La star est bel et bien une fierté locale.
3: Céline Dion, c'est quand même quelqu'un d'exceptionnel. C'est international, hein. C'est pas juste à Charlemagne, c'est vraiment international. Que ce soit en France, que ce soit en Europe au complet, en Amérique latine, tout le monde la connaît.
0: Monsieur le maire, en poste depuis plus de 20 ans, en est bien conscient.
1: Madame Dion, elle a une belle image ici à Charlemagne encore. Vous allez discuter avec les gens dans la rue et ils connaissent Céline Dion, ils sont fiers.
0: Alors, justement, on croise Joanne.
4: Bonjour à Paris. Bonjour Céline à Paris aussi.
0: Et Maurice, doyen de Charlemagne, 102 ans.
5: J'ai connu, elle était tout petite. Son père, la Céline, était un petit peu plus jeune que moi, mais pas bien, bien.
0: Il dit qu'il l'a connue toute petite. Il faisait notamment le ménage dans le bar où elle a commencé. Mais cela fait bien longtemps que Céline est partie mener sa carrière ailleurs.
4: Ben, on la voit pas souvent. Hein? Toi, tu l'as vue jeune, mais là, présentement, elle est trop occupée à Paris. Hein? Si elle veut s'installer ici, il n'y a pas de problème. Elle peut se faire bâtir une autre maison.
0: Charlemagne, cité paisible où vit encore l'une des sœurs de Céline Dion, empêchée de parler par un projet de série exclusive signé avec Netflix. La mémoire de l'icône est ici, son héritage est ailleurs.
6: Et après la rencontre avec René Angélil, Céline Dion va donc quitter Charlemagne, et vous aussi Yann.
0: Oui, retour à Montréal sur les traces de celle qui a sorti son premier album en 1981, à 13 ans. Le quartier des spectacles regorge de salles de concert et de théâtre où Céline Dion s'est produite, notamment le Théâtre Saint-Denis. Ce soir, la célèbre drag queen Jimmy Moore donnera un show ici même en son honneur.
7: Pour tous les fans de Céline qui ne peuvent pas se payer un voyage en Europe, vous avez la chance de venir vivre tous les grands hits de Céline.
0: Dans le quartier, on retrouve Jean Lamotte.
8: J'ai été directeur de promotion pour Sony Music pendant 10 ans.
0: Il a travaillé avec Céline Dion dans les années 90, quand tous ses albums anglophones affichaient entre 20 et 30 millions de ventes chacun.
8: En fait, c'était très familial, je trouve. La beauté, c'est que René avait un plan. Céline suivait le plan sans broncher. Je peux vous assurer que Céline, c'est une professionnelle. Et de plus, moi, je trouve que ce qui a aidé beaucoup, beaucoup Céline, c'est qu'elle aimait profondément les gens. On pouvait se retrouver un souper après et elle parlait à un enfant de 3 ans ou à un grand-parent de 80 ans. Après le show, elle signait pendant une heure et demie pour 400 à 500 personnes. Jamais elle ne s'est plaint.
0: Et c'est lui, avec René Angélil, qui gérait les relations avec la presse.
8: On allait avec les gens qui aimaient Céline. Parce qu'au début, c'est pas tout le monde qui aimait Céline. On a eu un peu d'articles qui étaient moins bons. Donc, on éliminait ces gens-là.
0: À l'époque, Caroline Proulx était journaliste pour plusieurs grands médias. Elle se souvient d'un voyage en 1998.
9: Céline était à Paris avec Madame Chirac pour un grand événement caritatif. On m'avait signifié à l'époque que j'attendrais Céline dans sa limousine. Lorsque Céline entre dans la voiture, on la voit déposer à l'intérieur de la limousine sa main sur la fenêtre et d'être tellement déçue de ne pas avoir le temps de prendre contact avec son public.
0: Par la suite, elle a fait carrière en politique. Elle était encore ministre du Tourisme du Québec l'année dernière.
9: Je crois, sauf erreur, qu'elle est une des marques de commerce les plus connues à travers le monde avec Mickey Mouse. J'écoutais plusieurs reportages chez vous où ils font état des retombées économiques avec les T-shirts, les bourses, les produits dérivés issus de Céline Dion. Ben, c'est des considérations que prennent les gouvernements pour pouvoir accueillir des artistes sur une plus longue durée et générer donc des retombées économiques.
0: Sous son mandat, elle a lancé la couverture du Stade olympique de Montréal, qui avec un toit devrait accueillir de grandes stars comme Céline Dion, et elle espère, comme tout le monde ici, qu'elle sera l'une des premières à la réouverture en 2028.
6: Et en attendant, Yann, Céline Dion continue d'inspirer encore et toujours.
0: Les médias, bien sûr, pas un jour sans qu'elle soit à la une des journaux à Montréal ou l'objet d'un reportage des envoyés spéciaux à la radio ou à la télévision.
10: 10 000 personnes sont attendues. Le X, c'est que ça se passe à la place de la Bataille dans le quartier de Stalingrad.
0: Philippe Renaud est journaliste musical depuis 25 ans

0: au grand quotidien Le Devoir.
1: Je pense que la grande majorité des journalistes vont traiter Céline Dion d'abord parce qu'elle est devenue une personnalité publique et que ses people, elle chante devant son hôtel, on fait la une avec ça.
0: La grande université de Montréal, il existe une spécialité musique populaire au pluriel.
2: Quand tu commences à faire des cours de chant puis que tu t'intéresses plus à la technique, tu te rends vraiment compte que ce qu'elle fait, c'est difficile. Mais c'est sûr que c'est plus impressionnant.
0: Mélodie et Estelle, chanteuses, et Marianne, batteuse, sortent de cours.
3: Moi, je pense qu'il n'y a pas nécessité à ce que la chanson soit complexe pour qu'elle nous rejoigne. Et que justement, c'est peut-être ça chez Céline Dion qui séduit. Ça laisse plus de place à la voix.
4: C'est quand même pas simple. Oui, le drum, il est peut-être juste poum, ta, tum, ta, de quoi de même. Mais c'est un poum, ta, vraiment parfait.
0: Leur professeur, c'est Danick Trottier, dont l'un des anciens étudiants, Jordan Lévesque, sera sur scène en tant que choriste de Céline Dion demain soir. Une vraie bible musicale.
5: Il y a un travail parfois de remise en perspective de l'héritage de Céline, en tout cas chez les jeunes générations dans la francophonie. Elle nous importe. En Céline, on retrouve dans le fond toutes les questions, tous les préjugés, tous les enjeux que portent les musiques populaires depuis longtemps dans l'espace social.
0: Chanteuse inimitable, inspiration, cela devait forcément nous conduire ici.
5: Merci.
0: Le Normandie, un bar karaoké réputé où Sabrina anime les performances, parfois très pro, parfois très fausse.
6: J'ai sorti la grande voix et j'ai poussé sur le vent.
7: C'est genre, c'est le numéro un en termes de chansons qui va jouer le plus souvent pendant la soirée. Que tu m'aimes encore, surtout, on ne change pas. I'm alive.
0: Puis,
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0: Et pour elle, pas de doute.
7: Ça fleuron du Québec, je veux dire, on est fiers de notre star, c'est la seule qui a performé mondialement.
0: Le monde au pied de celle qui est devenue l'une des plus grosses vendeuses de disques de l'histoire, au-delà des 200 millions, mais qui ici reste encore la fille d'Adémar et Thérèse, faisant la fierté de sa ville, Charlemagne, et du Québec qui vibre pour son retour.
8: Et ses fans venus du monde entier, du Québec sans doute aussi, pourront chanter avec elle dès demain, début de ses 26 concerts à Paris. Un grand retour qu'on vous fait vivre évidemment sur France Info, la météo arrive.
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8: Et Christine Peña, le soleil fait de la résistance.
17: Mais oui, c'est l'été là, ça y est, hein, on va vers un week-end encore. Barbecue. Nous avons quelques petites pluies, mais elles sont très fines, hein, bah, pas grand-chose du côté de la Bretagne, la Normandie, les Hauts-de-France, Paris sera concerné par ces toutes petites pluies, mais vous verrez, ça ne mouillera pas les sols. Plus au sud, c'est le grand soleil, à l'est également, un peu de vent en Méditerranée, attention au risque de feu de forêt. Nous avons jusqu'à 30 degrés à Nîmes et jusqu'à 36-37 à partir de dimanche. Hein, ça va vraiment chauffer dans le sud. 26 à Toulouse cet après-midi, décidément, et 24 du côté de Paris. Ça, c'est pour aujourd'hui. On aura jusqu'à 26, certainement, dimanche.
8: Et encore une journée avant le début du week-end barbecue. Merci Christine Peña et merci à vous de la débuter avec nous dès 8h30. Soleil Solène Cresson pour l'info.
17: Le démarchage téléphonique est-il vraiment terminé? Depuis un mois, les entreprises n'ont théoriquement plus le droit de nous démarcher par téléphone, à moins d'avoir donné son accord ou de faire partie du fichier client, sauf que les signalements à la répression des fraudes ne cessent pas depuis cette interdiction. Pire, ils augmentent. 16 000 signalements, c'est presque deux fois plus que la moyenne avant l'interdiction du démarchage, Marc Bertrand.
18: Jordan espérait beaucoup de cette nouvelle loi. Le Rouennais de 28 ans en a tellement marre des démarcheurs qu'il a compté le nombre d'appels qu'il a reçus depuis le 11 août.
19: J'ai fait un petit tableur. Du 11 au 15, j'ai pas eu d'appel. Ça a repris à partir du 15. Donc en même pas 3 semaines, je suis à 49 appels, dont par exemple 5 hier.
18: Est-ce que vous leur dites clairement « Non, je ne souhaite pas être démarché, supprimez mon numéro ».
19: J'ai beau à dire à chaque fois que je suis pas intéressé, supprimez mon numéro, etc. Malheureusement, on est rappelé 2-3 heures après avec un autre numéro et c'est toujours Cédric de chez Solar Transition ou Stéphane de Meilleur Panneau Solaire.
18: La plateforme Signal Conso de la répression des fraudes a reçu 16 000 signalements de démarchage abusif depuis un mois, presque deux fois plus qu'avant la loi. Lionel Mauguin du magazine 60 millions de consommateurs n'est pas étonné.
20: On n'a pas le sentiment, nous, à 60 millions de consommateurs, que le démarchage téléphonique se soit arrêté. Parfois même une accélération, nous disent certains consommateurs. C'est quand même un constat d'échec qu'un mois après l'entrée en vigueur de cette loi, ça continue et parfois même ça s'amplifie.
18: Attention quand même, hein, s'il y a davantage de signalements, ça ne veut pas forcément dire qu'il y a plus de démarchages, mais peut-être que maintenant qu'on sait tous que c'est interdit, nous sommes plus nombreux à les dénoncer.
17: Marc Bertrand, une nouvelle reconstitution de l'affaire Jubilard est prévue dans un mois à Cagnac-les-Mines dans le Tarn. Cédric Jubilard a reconnu les faits. Le meurtre de sa femme Delphine, des ossements appartenant à Delphine ont depuis été retrouvés depuis ses aveux de la mi-juillet. En première instance, Cédric Jubilard a été condamné à 30 ans de prison. Il doit être rejugé en appel dans 7 mois. Hier, une frappe russe en plein jour sur un centre commercial de l'est de l'Ukraine a tué au moins 5 personnes. Il y a environ 70 blessés, des bombardements russes incessants. Tandis qu'au Canada, Volodymyr Zelensky vient d'obtenir un accord sur la production de drones et de l'aide sur les systèmes de défense antiaérienne. Le président ukrainien envisage aussi de rencontrer Donald Trump à la fin du mois. Et puis la ministre des Sports, Marina Ferrari, s'allie sur France Info ce matin la grande responsabilité d'Edgar Gros-Piron. L'ancien champion olympique a démissionné de la présidence du comité d'organisation des JO 2030. Je tiens à le remercier publiquement, déclare la ministre. Un président par intérim doit être nommé dans les prochains jours. 8h34 sur France Info, Clémence Guettet, vice-présidente de l'Assemblée nationale, députée La France Insoumise du Val-de-Marne et l'invité tout de suite de Benjamin Recouvreur et Camille Girard.
8: Bonjour Camille.
21: Bonjour Benjamin.
8: Et bonjour Clémence Guettet.
21: Bonjour.
8: Députée La France Insoumise, responsable du programme de LFI. On va parler du décrochage économique de la France avec vous, de vos propositions, de la campagne aussi et des divisions à gauche. Mais d'abord, une réaction à ce qui fait l'actualité également ce matin et ce père de famille qui a menacé de mort une enseignante d'une école de son fils. C'était en Haute-Garonne. Il lui a menacé de lui couper la tête. C'était lundi. Hier soir, il a été jugé en comparution immédiate, condamné à 6 mois de prison ferme avec un carcère immédiate, ce qui est assez rare. Est-ce que vous partagez la sévérité de cette peine ?
21: D'abord, je veux adresser tout mon soutien à l'enseignante en question. J'espère qu'elle va pouvoir rapidement revenir, prendre ses activités. Je crois que c'est ce que souhaitent d'ailleurs tous les parents d'élèves de cet établissement. J'apporte mon soutien aussi à la communauté éducative et puis à tous les enfants qui, je pense, ont pu être choqués, perturbés par ce contexte, par cette affaire. De manière plus large, les enseignants alertent à intervalles réguliers. Et ce qui est positif, en l'occurrence, c'est que la protection fonctionnelle vis-à-vis de l'enseignante a été activée rapidement et que la justice a pu aussi faire son travail rapidement. Ça n'est pas le cas dans d'autres affaires. En l'occurrence, il me semble que ça a été plutôt
8: positif. Les faits sont produits lundi, il est jugé.
21: Voilà. Et donc, en effet, ça a été rapide, son alerte a été prise au sérieux, donc c'est une bonne chose.
22: Et sur la sévérité de la peine, le fait que ce père de famille soit condamné à 6 mois de prison ferme avec incarcération immédiate, ça vous... Benjamin le rappelait, hein, c'est très rare, ça vous semble une bonne décision ?
21: Mais il me semble que quand il y a une alerte, il faut qu'elle soit prise au sérieux, qu'on déplore toutes et tous responsables politiques quand ce n'est pas le cas. Et donc là, ça a été le cas. Après, la sévérité de la peine, je ne suis pas juge, vous ne l'êtes pas non plus. C'est la justice qui a fait son travail, qui a pris sa décision, donc je la respecte, c'est tout.
22: Et pour compléter, deux des enfants de ce père de famille sont également obligés de changer d'école. Cela correspond à l'application d'un nouveau décret qui est passé cet été pour protéger le personnel de l'éducation nationale face à des parents violents. Est-ce que vous êtes d'accord avec cette mesure d'éloigner les enfants de leur établissement scolaire?
21: Pour le coup, j'ai lu des communiqués de syndicats de l'éducation nationale qui ne partagent pas tous le principe cette mesure-là, voilà, qui disent que pour le bien-être des enfants, pour la façon dont ils construisent leur parcours scolaire, ça n'est pas toujours une bonne idée. Donc moi, je ne suis pas non plus professeur, donc j'ai tendance à écouter les syndicats et les professionnels. En l'occurrence, s'ils estiment que ce n'est pas forcément une bonne idée, je pense qu'on doit pouvoir réfléchir à d'autres mesures. Et puis, en fait, je pense surtout aux enfants. C'est-à-dire, voilà, il y a une situation qui est difficile.
1: C'est l'équilibre entre les deux, la protection des profs.
21: Exactement, c'est l'équilibre entre les deux. Et puis, j'ai envie de dire, là, on parle du bout de la chaîne, mais ce qui est important aussi, c'est la prévention. C'est-à-dire, comment le dialogue peut être facilité entre les parents, les professeurs, comment on peut faire de la prévention sur ce niveau d'agressivité, de violence, qui, pour la communauté éducative, est très dur à vivre, en plus de conditions de travail qui sont déjà extrêmement difficiles, avec des classes surchargées et des enfants qui n'étudient pas dans de bonnes conditions.
1: Clémence Guettet, à la une de l'actualité ce matin, il y a aussi les très mauvais chiffres de l'économie française, chiffres publiés par l'INSEE hier avec un décrochage important de la France, une croissance en berne qui ne devrait pas dépasser 0,4% en 2026, loin de ce qui était prévu et c'était déjà modeste. Quel regard vous portez, Clémence Guettet, sur ces chiffres?
21: Je suis atterrée parce que ça fait des mois qu'on alerte sur ce risque de croissance en berne parce qu'en fait, on a plein de mécanismes dans le pays qui sont extrêmement négatif, le pouvoir d'achat des Français qui est très limité, le niveau de pauvreté qui explose dans notre pays, un déficit public dont on nous dit qu'il va être comblé avec des coupes budgétaires successives sur les services publics et on voit que ça n'atteint pas son effet.
1: En l'occurrence, il y a beaucoup de conséquences d'origine extérieure, la guerre au Moyen-Orient, la canicule de cet été aussi qui provoque des effets.
21: Oui, d'accord, mais tout ça peut mettre en cause malgré tout les choix économiques qui sont faits, c'est-à-dire ceux du néolibéralisme, ceux des coupes budgétaires, ceux d'épargner toujours les plus riches pour la contribution aux recettes de l'État et du budget du pays, ceux de ne pas choisir de relancer la consommation populaire comme nous, on prévoirait de le faire en augmentant les salaires. Tous ces choix économiques-là peuvent être questionnés. La France décroche à bien des niveaux, l'investissement des ménages, l'investissement des entreprises. Malgré ça, il y a des choix qui ont été faits très nets de favoriser les plus riches. Je rappelle que les 500 plus grandes fortunes dans notre pays, depuis le 2017, le début de la Macronie, ils ont doublé leur fortune pendant qu'on en est à 10 millions de pauvres dans notre pays. Je rappelle aussi que les grands groupes, par rapport aux TPE-PME, là aussi, on observe un énorme décrochage avec un surenrichissement. Donc, ce sont bien des choix politiques qui sont à l'origine de la trajectoire économique de la France. Et on pourrait considérer à un moment donné que ces génies de l'économie que sont les macronistes pourraient être mis un petit peu en cause sur leur gestion, le creusement de la dette, le déficit public, la croissance qui est en berne, et écouter d'autres solutions comme nous le proposons.
22: Justement,
21: nous.
22: Clémence Guettet, quelles sont les solutions? Comment on sort la France de cette crise? Vous avez commencé à le dessiner en disant que l'important, c'est aussi la consommation, redonner du pouvoir d'achat aux Français. Dans le détail, dans cette économie française à l'arrêt, il y a certes la consommation en berne, mais il y a aussi les investissements qui sont quasiment à l'arrêt. Ouais. Comment là-dessus vous jouez? Parce que si vous voulez augmenter les salaires, augmenter aussi les taxes sur les super-profits, ça ne va pas forcément faciliter l'investissement dont l'économie française semble avoir besoin.
21: Les taxes sur les super-profits, comme son nom l'indique, ce sont des super-profits. C'est-à-dire que ça n'empêche pas les entreprises de faire du profit, de faire des bénéfices, de pouvoir réinvestir. Le seul problème, c'est qu'aujourd'hui, les grands groupes dont on parle, ce sont des super-profits qui sont essentiellement captés pour faire des dividendes et pour être reversés à des actionnaires qui sont déjà des énormes actionnaires.
22: Il y a aussi l'augmentation des salaires dans ce que vous proposez.
21: Le problème, c'est que les entreprises ne réinvestissent pas ensuite dans l'économie réelle. Donc nous, ce qu'on propose, c'est de faire autrement, c'est-à-dire augmenter immédiatement le SMIC. Ça, je rappelle que c'est une décision du gouvernement. Aujourd'hui, les Français sont étranglés. Le coût du carburant, on va peut-être en reparler, c'est une énorme actualité. L'inflation et la crise inflationniste, notamment sur les produits alimentaires, n'est pas terminée. On pourrait faire des choses très simples. Bloquer les prix du carburant, bloquer les prix des produits de première nécessité, bloquer les prix de l'énergie. Je rappelle l'augmentation du gaz qui a lieu en septembre, il va y en avoir 6%. Une en octobre. Les gens n'en peuvent plus, donc il faut immédiatement augmenter les salaires, ce qui va générer de la consommation populaire, ce qui va permettre aussi aux petites entreprises notamment de pouvoir remplir leur carnet de commandes, de pouvoir faire vivre leur...
1: En permettant aux entreprises en même temps d'investir, les chefs d'entreprise le disent bien, tout le monde aimerait bien pouvoir augmenter les salaires, sauf que ça coûte beaucoup d'argent, on le fait comment pour donner de l'air tout de même aux entrepreneurs d'investir.
21: En fait, les entreprises, cette catégorie globale n'existe pas. Il y a aujourd'hui dans notre pays des très grands groupes dont, je veux le dire, un scandale se prépare pour la rentrée, parce que ces très grands groupes qui font des surprofits, notamment liés à la situation géopolitique, notamment liés à la crise agricole qu'on a pu connaître, ou à la crise pétrolière, ces très grands groupes-là génèrent des surprofits exceptionnels. Le scandale qui se prépare pour cet automne, c'est que M. Le Cornu, dans une série d'annonces plus ou moins discrètes, vient de nous expliquer que la surcontribution exceptionnelle qui devait rapporter 7 milliards durant l'année 2026 n'aura duré même pas un an, puisqu'il prévoit déjà, dans le budget qui arrive, de la supprimer. Nous disons que quand des entreprises font des surprofits exceptionnels, sont des profiteurs de guerre et de crise, ils doivent contribuer de manière pérenne.
1: Donc vous maintenez cette taxe-là pour financer nos
21: Mais bien sûr qu'il faut maintenir cette taxe-là, y compris élargir son assiette.
1: Lui dit c'est exceptionnel, Sébastien Le Cornu, ça doit le rester.
21: Oh, mais ben non, ça ne doit pas le rester. Des profiteurs de guerre et de crise. Est-ce qu'on tolère ça dans notre économie quand il y a 10 millions de pauvres dans notre pays? Moi, je ne le tolère pas, donc on va se battre pendant l'examen budgaire. Et puis, il faut sortir,
22: Clémence Guettet, pour revenir sur ce point et pour préciser, hein, ça fait donc partie des propositions avancées par le Premier ministre pour le budget, diminuer la taxe sur les profits des grands groupes, comme le soulignait Benjamin. L'argument est de dire ce qui est exceptionnel doit rester exceptionnel. On peut l'entendre aussi, parce que ce qui compte, c'est la confiance également des entreprises dans la parole de l'État. Si une taxe est présentée comme exceptionnelle et s'instaure dans la durée, il y a un problème de confiance.
21: Mais en fait, ça fait 10 ans que les macronistes ont fait des choix budgétaires qui nous font perdre des dizaines de milliards par an. Toutes les suppressions d'impôts vis-à-vis des plus riches et des très grands groupes, c'est 62 milliards de manque à gagner par an. Avec 62 milliards, là je vous rappelle que dans le budget, ils cherchent 30 milliards de coupes qui vont le faire, notamment sur les questions de santé. On aurait 62 milliards si on n'avait pas supprimé l'ISF, mis la flat tax, supprimé progressivement la CVAE, tout
22: c'est
21: ça...
22: C'est de l'argent qui devait relancer l'économie,
21: Ça a relancé l'économie. Non, la croissance est en berne, le déficit augmente, la charge de la dette augmente dans le poids que ça pèse sur notre pays.
22: Extérieurs.
21: Donc ce sont de mauvais choix budgétaires qui ont été faits, et je déplore le fait que, bien souvent pour les Français, les taxations, elles ne sont pas exceptionnelles, elles sont permanentes. Je pense notamment à l'impôt le plus injuste qui soit, qui est la TVA, que tous les Français payent, mais quand vous avez des petits revenus, ça pèse beaucoup plus sur vous. Et quand on parle de très grands groupes qui font des milliards de surprofits, par exemple Total, qui va s'en mettre plein les poches avec la crise pétrolière qui a des conséquences sur les Français... Là, ça doit être exceptionnel, ça ne doit durer que 8 mois. Non, l'État français a besoin de se financer, a besoin de financer notamment ses services publics.
22: Vous parliez du prix de l'essence rapidement, vous disiez, c'est simple, il suffit de bloquer. Ça paraît quand même pas si simple à faire, de bloquer le prix de l'essence. Plusieurs disent, notamment le gouvernement dit, d'abord c'est impossible à faire, et ça risquerait d'entraîner une pénurie.
21: Mais oui, des pluies de sauterelles, et voilà.
1: Non, mais si les distributeurs vendent à perte, ils n'auront pas forcément la possibilité.
21: Ils ne vendraient pas à perte. Là aussi, il y a des petits distributeurs et il y a d'énormes entreprises pétrolières. Total, ils maîtrisent à la fois toute la chaîne, l'extraction, le raffinage, la distribution. Alors, on nous fait croire qu'il a fait l'aumône aux Français de bloquer, de plafonner légèrement, mais croyez-moi,
22: ils ont décidé de bloquer le prix à 2
21: euros.
22: Encore
21: des marges exceptionnelles. Les 6 milliards de surprofits pour les pétroliers en 2026, ça va être Total qui va en capter l'essentiel. Donc non, les Français n'ont pas à payer cette crise. Si jamais on baissait les taxes, par exemple, comme le propose le Rassemblement national...
22: Exactement, ça fait partie des propositions. Si baisser à 5,5%
21: En plus du fait que ça ne promet pas des prix qui soient raisonnables pour les Français, je vous rappelle, aujourd'hui, un plein, ça coûte plus de 110 euros. C'est intenable pour les gens. Mmh. Ça veut dire qu'ils se privent de déplacements, ils renoncent à des soins, ils renoncent à des loisirs, etc. Et donc, cette solution, elle ne fonctionne pas. fonctionne pas parce qu'en plus de ne pas garantir des prix raisonnables, elle fait perdre des milliards à l'État français en recettes. Et là aussi, ensuite, c'est la cure d'austérité, les coupes budgétaires. Dans le budget qui arrive, je veux quand même faire une alerte, le budget qui arrive, il va être particulièrement sanglant et tranchant sur les questions de santé. Les gens vont payer plus cher, par exemple, des frais dentaires. Ça veut dire qu'ils vont renoncer à des soins. Les gens vont payer plus cher aussi les transports sanitaires. Vous savez, c'est les transports quand vous êtes malade pour vous amener à l'hôpital. Les mutuelles, vraisemblablement, vont répercuter les décisions budgétaires en augmentant les prix. Non mais d'accord, des pistes, mais je suis parlementaire, je vous dis sur quel sujet on va batailler. Moi, voilà, je trouve que la contribution exceptionnelle des grandes entreprises devait être élargie et pérennisée et que les Français devraient voir leurs soins de santé, par exemple, notamment intégralement remboursés.
1: Autre sujet que vous avez mis sur la table, Clémence Guettet, c'est celui de la dette s'est imposée dans ce début de campagne présidentielle. Vous proposez, vous, de la geler, de la congeler, de la foutre au feu, selon les expressions. Une partie de la dette de la France, en tout cas celle qui est détenue par la Banque Centrale Européenne. Vous demandez un débat à l'Assemblée Nationale à ce sujet au Premier ministre. Il vous a répondu d'abord d'un mot ou pas?
21: À ce stade, non, mais on va avoir une réponse. On en a systématiquement quand on demande ce genre de débat.
1: Est-ce que c'est pas à la présidentielle qu'on tranchera cette question?
21: Il me semble que ce sujet, comme vous l'avez dit, arrive plus vite que prévu et que par ailleurs, 6 Français sur 10, d'après le sondage qu'on a eu, sont plutôt favorables à cette solution. Pourquoi ? Parce que les gens qui nous disent qu'on va rembourser cette dette ne nous disent jamais comment on va le faire. Ils essayent de faire des programmes d'austérité et on voit que...
17: Ils proposent quand même, ça ne vous convient pas forcément dans ce qu'ils proposent.
21: Ils proposent, ils essayent de faire et ça ne fonctionne pas.
17: Voilà.
21: Et ça ne fonctionne pas. 1280 milliards de dettes supplémentaires pendant la Macronie. Je veux dire, si ces gens détenaient une solution qui fonctionnait, ça se saurait. Que proposent-ils sinon ? C'est un scénario à la grecque. Ils proposent que tous les Français soient dans un niveau de pauvreté absolument hallucinant comme le sont les Grecs depuis la cure d'austérité qui leur a été imposée.
1: La dette, c'est pas non plus une solution miracle. Hier encore, Christine Lagarde, présidente de la BCE, disait déjà ce serait une violation pure et simple des traités de l'Union européenne. Donc on se met en dehors des traités de l'Union européenne.
21: La chef des néolibéraux de l'Union européenne n'est pas d'accord avec notre solution.
1: On est membre de l'Union européenne, il y a des traités. Est-ce que la France doit la respecter ou pas ? C'est la question.
21: Par ailleurs, Madame Lagarde, elle est au service des peuples souverains de l'Union européenne. Ça n'est pas elle qui doit prendre les décisions politiques. Les décisions politiques, elles sont soutenues justement par des économistes.
17: Et plusieurs économistes également discutent, s'interrogent sur la possibilité de la proposition. En deux mots, pour conclure, l'idée politique, c'est quoi ? De faire passer l'idée que finalement, la dette, ce n'est pas une contrainte et que la campagne présidentielle qui est lancée et les programmes politiques qui doivent être proposés ne doivent pas être plombés par cette dette ? C'est ça votre message ?
21: L'idée politique que nous voulons faire passer, c'est que les peuples sont souverains sur leur destinée économique et qu'ils n'ont pas à être étranglés. Et que par ailleurs, toutes les forces politiques qui nous font croire que nous n'avons pas d'autre choix que de rembourser cette dette, c'est-à-dire de budget après budget détruire les services publics dans ce pays sont en train de mentir. Il y a d'autres solutions. Un cinquième de la dette est détenue par la Banque Centrale Européenne. Nous pourrions la transformer en dette perpétuelle à taux nul, qui ferait que la charge de la dette pour la France immédiatement baisserait.
1: Effacer la dette,
21: avoir des alliés en Europe pour cette solution.
1: Effacer la dette serait illégal, dangereux et inutile. C'est ce que dit à l'instant le gouverneur de la Banque de France. Mais on en reparlera sans doute un peu plus tard. Clémence Guettet, pour l'heure, il est 8h48. C'est l'info en une minute avec Marie-Marty Rossu.
2: 6 mois de prison ferme pour ce père de famille du Fauga près de Toulouse qui avait menacé de mort une enseignante de l'école de son fils. L'institutrice avait été prise à partie devant l'établissement scolaire par ce parent qui avait donc menacé de lui couper la tête. Il a directement été incarcéré. Près de 800 drones ukrainiens abattus la nuit dernière par la Russie, affirment les autorités locales. Des engins interceptés au-dessus de la Crimée annexée et d'une quinzaine de régions. 2 personnes ont été tuées au sud de la ville de Moscou. La ministre des Sports, Marina Ferrari, salue sur France Info la grande responsabilité, dit-elle, d'Edgar Gros-Piron, ex-président du comité d'organisation des JO 2030 dans les Alpes, qui a présenté sa démission dans un contexte de crise de gouvernance. Ce dernier a fourni un travail important et porté une vision ambitieuse pour ces Jeux, estime la ministre. Et puis une victoire sur le fil hier soir pour le RC Lens en Ligue des Champions. Les Sang et Or se sont imposés face au Slavia Prague, 3-2, alors qu'ils étaient encore menés dans le temps additionnel. Prochain adversaire pour Lens, ce sera le Sporting Portugal le 13 octobre prochain.
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22: Clémence Guettet, députée et responsable du programme de la France Insoumise, vous êtes notre invitée ce matin, alors que la fête de l'humanité ouvre ses portes dans quelques heures sur la base aérienne de Brétigny-sur-Orge en banlieue parisienne, comme chaque année, des concerts et des rencontres politiques pendant tout le week-end. Fabien Roussel, le patron du Parti communiste, y tiendra un meeting demain, lui qui vient de se lancer dans la campagne présidentielle. Est-ce que vous regrettez sa candidature ?
21: Alors d'abord, on va se rendre à nous aussi à la fête de l'humanité, parce que c'est un moment qui est un moment de rentrée important, qui est une fête populaire, il va y avoir vraisemblablement beaucoup de monde. Jean-Luc Mélenchon tiendra un débat à l'Agora de l'humanité justement aujourd'hui, en fin de journée, et puis il fera aussi un discours, un meeting sur le stand de la France Insoumise dès demain. Il y aura plein de débats, des moments... Comment ?
1: Voilà pour le programme sur la question...
21: Bah oui, mais c'est important de le dire, parce qu'il y a beaucoup de gens qui vont se rendre à cette fête populaire, c'est un rassemblement de masse. Quant à la candidature de M. Roussel, les communistes ont pris leur choix, ils ont fait leur choix, ils ont pris leur décision selon un processus interne qui est le leur. Donc j'ai pas ni à le déplorer ni à le saluer.
22: Vous ne regrettez pas ?
21: Je le respecte. Moi, ce que je sais, c'est que le nombre de candidats à gauche a toujours été important pour les élections présidentielles. Vraisemblablement, il va en être de même dans cette élection présidentielle, mais cela dit, ça n'est pas une surprise. Ça fait des mois que nous disons que ça va se passer de cette manière-là. Ce que je sais, c'est que le nombre de candidats n'est pas un problème. Le nombre d'électeurs et d'électrices peut être un problème pour
1: c'est
21: nous.
1: Exactement ce et que donc, dit Fabien Roussel.
21: Et donc, il nous faut aller convaincre des gens. Il nous faut aller convaincre des gens qui aujourd'hui sont des abstentionnistes ou qui ne savent pas encore que dans quelques mois, dans notre pays, il y a un choix pour l'élection présidentielle qui peut être absolument majeur. Et puis, ce que je dis aussi, c'est qu'il y a déjà plein de militants et militantes communistes qui militent avec nous dans la campagne.
1: Qui regrettent en effet qu'il n'y ait pas une candidature commune en 2022. Vous estimiez beaucoup chez les Insoumis que vous avez manqué les voix de Fabien Roussel pour aller au second tour.
21: Mais parce que
1: la question, elle est quand même importante.
21: La question est importante, elle est importante sur le fond. La question, c'est celle du programme qui va être porté. Nous, on fait
1: le constat... Une candidature commune sur le fond, elle est impossible.
21: On fait le constat qu'en 2012, en 2017, on a pu partir ensemble pour les élections présidentielles, qu'on a pu porter un programme commun. Plus récemment, dans une histoire qui n'est pas si éloignée que ça, pour les élections législatives, on a réussi à porter des programmes ensemble pour la NUPES et pour le NFP. Je pense qu'en matière de réduction du temps de travail, de place à donner à la sécurité sociale, tous ces combats qui sont issus du mouvement ouvrier, qui sont dans notre programme et qui sont dans celui du Parti communiste français, nous permettraient de faire une campagne ensemble. Voilà ce que je pense. Après, que voulez-vous que je vous dise, à part que je respecte le choix des communistes et que, par ailleurs, ils devront avoir toutes et tous en tête, et là je parle des électeurs, le fait qu'en effet, en 2022, il nous a manqué quelques centaines de milliers de voix pour accéder au second tour.
22: Donc, en clair, Clémence Guettet, très sans langue de bois,
21: c'est pas de la langue de bois ce que je vous dis. Je vous dis qu'on, sur le fond, on aurait pu converger.
22: Est-ce que vous dites à Fabien Roussel, Fabien, rejoins-nous, arrête avec cette candidature qui peut être mortifère pour notre camp.
21: Je ne lui dis rien. Je pense que Fabien Roussel est un dirigeant politique qui sait prendre ses responsabilités. Donc, il le fait en connaissance de cause. Moi, je m'adresse aux militants et je m'adresse aux électeurs. Voilà. De toute évidence, il y aura la candidature de M. Roussel pour le Parti communiste
1: français. Jean-Luc Mélenchon va le voir
21: aujourd'hui. Et par ailleurs, je termine juste, si vous me le permettez, quand il a dit que la France insoumise... venait chercher les votes uniquement des quartiers périphériques français. Quand il a eu des déclarations qui ont pu être légèrement insultantes pour les gens qui croient en notre programme, qui le défendent et qui votent pour nous in fine, on voit bien qu'il ne représente pas l'entièreté non plus ni des responsables politiques du Parti communiste français, ni des militants, ni des électeurs électrices eux-mêmes. Voilà.
1: Vous parliez du nombre de candidatures à gauche. Il y a donc Fabien Roussel qui s'est déclaré. Il y a cette primaire aussi du Parti socialiste qui est sur les rails pour le mois d'octobre, 5 candidats aussi déclarés pour cette primaire du côté du PS. Quel regard vous portez, vous Clémence Guettet, sur cette primaire du Parti socialiste ?
21: Pour être très honnête, ça m'indiffère. Je pense que...
1: Ça n'aura pas de conséquences sur votre campagne.
21: Mais en fait, soyons dans le monde réel. Peut-être que nous, sur ce plateau, on est passionnés de politique et que ça nous intéresse beaucoup, cette histoire de primaire. Ce que je peux vous dire, c'est que je pense que dans le pays, les gens s'en fichent, voilà, du nombre de candidats, etc. On a un problème dans la façon dont ce sujet est traité comme absolument omniprésent, alors que, voilà, il s'agit d'une primaire à 15 euros qui va attirer un nombre limité majorité des lecteurs. Les socialistes sont souverains, là aussi, ils vont faire leur choix, ils feront campagne ensuite. Ce que je peux vous dire, c'est que j'ai le sentiment qu'on ne fait pas la même chose. Voilà. Eux font une primaire à 15 euros et s'écharpent pour savoir si
5: c'est trop cher,
21: sera le Parti Socialiste
5: Clémence Gâtée,
21: ou l'amicale des macronistes déçus. Nous, pour
5: vous
21: ne pas,
5: estimez
21: on fait une campagne présidentielle.
5: Vous estimez que c'est trop cher que
21: j'estime que si les gens ont 15 euros à mettre dans un projet de gauche utile pour le pays, ils devraient contribuer à notre campagne. On a besoin de dons pour faire campagne, pour faire des meetings de masse, pour diffuser nos idées dans le pays. Voilà, ils ont décidé en interne. C'est leur choix souverain. Vraiment, on est en campagne. On attend rien, à vrai dire, parce que on a 8 mois. C'est petit, 8 mois pour convaincre un nombre de gens conséquents de se rendre aux urnes, de se dire qu'il y a une alternative, notamment à l'extrême droite.
1: Peu importe
21: son projet mortifère pour
1: qui sera désigné par cette primaire du Parti Socialiste, il n'y aura aucun rapprochement d'aucune manière avec l'un des candidat déclaré dans la
21: première. Ça n'est pas à l'ordre du jour, non.
1: Oui, peu importe le résultat.
22: Sur un tout autre point, Clémence Gâtée, on voulait aborder avec vous la loi qu'on appelle la loi intégrale sur les violences sexistes et sexuelles. Cette proposition de loi, elle est portée par 150 associations féministes et de protection à l'enfance. Elle a commencé à être étudiée à l'Assemblée nationale hier. Votre groupe, la France Insoumise, ne la soutient pas. Pourquoi ?
21: On n'en est pas signataire, en tout cas. Parce que cette loi, pour nous, n'est pas une loi intégrale, justement. Elle a un nom qui est trompeur, c'est-à-dire qu'il y a des manques pour nous qui sont absolument fondamentaux dans cette loi. Je pense aux questions de prévention, notamment de ces violences sexistes et sexuelles. On ne peut pas prétendre combattre des violences qui sont systémiques dans notre pays en ne voyant qu'un petit bout de la lorgnette du problème.
22: Il y a quand même 150 associations féministes et de protection à l'enfance qui soutiennent en disant il y a peut-être des manquements, mais le symbole est là, il est important, ça permet aussi quand même des avancées. Est-ce que ça ne mérite pas votre soutien
21: L'avancée majeure, déjà, c'est qu'on en parle. C'est un sujet. Les violences sexuelles, notamment sur les enfants, étaient un océan de silence et de tabou dans notre société. Donc, les associations féministes et enfantistes, je les salue, je remercie leur mobilisation parce qu'elles ont permis de percer ce mur de silence. Les violences sexuelles faites aux femmes, vous le savez, depuis MeToo, on réussit à en parler, mais il n'empêche que les solutions, elles ne sont toujours pas mises en place.
22: Mais vos réserves sont mal comprises sur cette loi.
21: Peut-être, mais on discute avec la coalition des 150 associations dont vous parlez très régulièrement. Mes collègues Gabriel Catala et Sarah Legrain, qui sont chefs de file sur ce texte, ont échangé encore ce début de semaine. Donc, je vous assure qu'elles sont mieux comprises que ce que vous semblez dire. La première chose, c'est qu'il faut des moyens. Les associations, elles demandent 3 milliards. Depuis des années, dans le budget que nous allons examiner juste après la loi intégrale, il n'y a pas ces 3 milliards. Il y a un engagement qui est symbolique. Il nous faut de la prévention, de l'accompagnement des victimes, le remboursement à 100% des services
1: de santé. Vous voterez contre cette proposition de loi ?
21: Non, nous allons faire des amendements avec tout ce que je viens d'essayer de vous dire.
1: Pour essayer de voter
21: les femmes en situation de handicap, les femmes des Outre-mer victimes de violences ne sont pas prises en compte. Il y a beaucoup de choses à améliorer, donc on va le faire.
1: Merci beaucoup Clémence Gâtée, députée du Val-de-Marne, responsable du programme de la France Insoumise. Je signale aussi votre livre sorti en cette rentrée pour une politique de l'amitié. L'info continue sur France Info. Restez avec nous.
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1: Christine Peña pour la météo et la chaleur qui fait son grand retour déjà dans le sud.
17: Déjà, oui, on a eu un peu frais, mais ça n'a pas duré longtemps. Malheureusement, nous avons ces températures qui grimpent, alors ça sera assez agréable encore aujourd'hui, estival avec un grand ciel tout bleu dans le sud. 27 à Montauban cet après-midi jusqu'à 30 à Nîmes, 25 à Lyon, 24 à Paris, à Rennes, à Reims, 22 à Lille, mais ça va grimper un peu plus haut cet après-midi, ce week-end plutôt, avec l'ensoleillement qui reste en place dans le sud. Nous avons juste quelques nuages qui circulent. Hein. Aujourd'hui, avec quelques pluies, elles ne sont pas terribles, ces pluies. Pas grand-chose ne tombe, mais c'est entre eux, toujours vers les côtes de la Manche, entre la Bretagne et les Hauts-de-France. Sur Paris, on pourrait avoir un peu de crachin aussi. Demain, grand soleil, un ciel partagé entre soleil et nuages sur la partie nord. Et puis dimanche, on aura un peu plus de nuages de nouveau, avec petite pluie, mais pas grand-chose entre le nord, les côtes de la Manche et les frontières du nord.
1: Les prévisions météo de Christine Peña, merci beaucoup et très bon début de journée à vous sur France Info, il est 9h. À 9h, l'info, c'est avec Diane Perchit.
0: Et à la une, comment mieux protéger les enfants sur les réseaux sociaux? Des parents en appellent ce matin à l'Europe. Ils réclament des mesures fortes auprès de la Commission européenne. À la une également, des cris et des insultes au procès de Ganito, surnom d'Ilias Kerbouche, ex-évadé de la prison de Villepinte. Il est jugé en ce moment pour un cambriolage violent. Et puis c'est demain le jour J pour les fans de Céline. Céline Dion, premier des 16 concerts à venir à Paris. Vous entendrez l'impatience, la joie d'une jeune femme qui pensait pourtant qu'elle ne verrait pas son idole sur scène. Les algorithmes ont-ils causé le suicide de leurs enfants? C'est ce qu'affirment ces parents européens. Ils envoient une lettre ouverte à la Commission européenne à une semaine de la présentation de plusieurs propositions sur l'utilisation des réseaux sociaux par les enfants et adolescents. Une lettre ouverte que France Info a pu consulter. Les deux collectifs, un français, un italien, demandent des mesures fortes, David Di Giacomo, pour protéger les enfants.
6: Dans cette lettre ouverte, les parents écrivent qu'ils ne veulent pas que la protection de leurs enfants sur les réseaux sociaux repose uniquement sur leurs épaules. Ils demandent à l'Europe de faire peser aussi la responsabilité sur les plateformes

0: et sur leurs algorithmes qu'ils jugent dangereux, notamment pour les adolescents les plus fragiles. Stéphanie a perdu sa fille âgée de 15 ans et pour elle, TikTok est clairement responsable.
1: Est-ce que c'est normal d'entendre que des enfants se suicident et qu'ils ont des tutos de comment se scarifier, comment se faire un nœud pour se pendre? Est-ce que c'est normal que nos enfants aient ça? Je suis une maman qui a perdu sa fille. Ma fille était un soleil. Elle ne méritait pas qu'on lui inflige ça. Et TikTok l'a complètement enfoncé jusqu'à lui suggérer de se donner la mort et lui dire clairement que c'était la meilleure solution pour elle dans les vidéos qu'elle a reçues sur son code TikTok. Qu'est-ce qu'il faut pour que l'Europe bouge? Légiférons pour les réseaux sociaux.
0: Le 16 septembre prochain, le jour du discours d'Ursula von der Leyen, cela fera exactement 5 ans que sa fille s'est donné la mort. Stéphanie y voit un signe pour qu'enfin l'Europe prenne la mesure des dangers que représentent les réseaux sociaux pour les enfants.
2: David Di Giacomo pour France Info. 6 mois de prison ferme avec incarcération immédiate. La décision du tribunal correctionnel de Toulouse hier soir après qu'un homme a menacé de mort une enseignante de l'école de son fils. L'enfant de 9 ans avait été puni pour son comportement. Le père a menacé de couper la tête de l'institutrice. Des propos qu'il a répétés à plusieurs reprises. Propos extrêmement inquiétants, a estimé le président du tribunal, faisant référence à l'affaire Samuel Paty. Un procès agité au tribunal judiciaire de Paris, celui de Ganito, le surnom d'Ilias Kerbouche en début d'année. Il s'était illustré en s'évadant par ruse de la prison de Villepinte en Seine-Saint-Denis, mais c'est pour une affaire de homejacking, de cambriolage violent qu'il est jugé en ce moment. Cambriolage chez l'ancien gardien du PSG, Gianluigi Donnarumma. C'était avenue Montaigne à Paris à l'été 2023. Ilias Kerbouche, commanditaire présumé, qui a montré hier, Pierre de Cossette, plusieurs facettes de sa personnalité.
3: Pouce levé depuis le box, Ilias Kerbouche regarde ses frères, tout sourire, pas impressionné par la solennité du tribunal. Mais une heure plus tard, alors que les policiers ordonnent à ses proches de sortir de la salle, Ganito disjoncte une bordée d'insultes pendant 3 minutes, puis il invite un policier à se battre, à son tour d'être évacué. Et quand il revient, c'est un autre visage, celui d'un garçon éloquent qui conteste avoir piloté le homejacking de Gianluigi Donnarumma depuis sa cellule et critique le soi-disant professionnalisme des enquêteurs. La présidente du tribunal reconnaît à Kerbouche une certaine aura, mais le prévenu joue avec ses nerfs, répond à côté et l'interrompt. C'est important les mots, il faut être précis parce que moi je risque une peine. Jusqu'à la phrase de trop, c'est quoi votre délire? Vous vous croyez au-dessus de qui? La présidente sort de ses gonds. Ça fait 5 ans que je suis ici, je fais du terrorisme, personne ne parle comme ça au tribunal. 21h30, interrogatoire suspendu, la magistrate prévient, demain, à la moindre invective, on fera sans vous.
2: Pierre de Cossette, service police-justice de France Info. L'économie française décroche par rapport à ses voisins européens. C'est ce qu'estime l'INSEE qui revoit à la baisse ses prévisions de croissance pour 2026 à 0,4% au lieu de 0,7%. En cause, selon l'INSEE, les canicules, le marché de l'emploi morose et la situation budgétaire difficile. Alors qu'on apprend à l'inverse que le Royaume-Uni enregistre lui une hausse surprise de son produit intérieur brut, plus 0,4% pour le mois de juillet. Une croissance portée notamment par la programmation informatique et l'intelligence artificielle. Elle pensait que c'était fichu pour assister au retour de son idole en France. Julie, une habitante de la Sarthe, n'avait pas pu obtenir de place pour voir Céline Dion à Paris malgré ses nombreux efforts. Mais la chanceuse qui s'est mariée il y a quelques mois a eu une bonne surprise pour son enterrement de vie de jeune fille, Marie Mutrici.
4: Elle a encore du mal à réaliser qu'elle va aller où Céline Dion sera.
5: J'y croyais pas, c'est énorme pour moi. Je voulais déjà la voir depuis des années. C'est à voir, quoi. Au moins une fois dans sa vie, Céline Dion.
4: Quelques jours avant son mariage, elle enterre sa vie de jeune fille avec ses amis.
5: On était à la maison, on faisait un karaoké, justement, avec du Céline Dion. Et du coup, les filles, ça aurait été cool quand même que vous m'offriez ça pour mon mariage. Eh bah ouais, justement, Julie, on les a, les places. Grosse surprise pour moi, énorme. Ouais, ça a vraiment été une émotion intense pour moi.
4: Parce que la passion Céline Dion n'a jamais quitté Julie. Depuis la sortie de l'album 2 en 1995, la Sartoise a 12 ans.
5: À l'époque, mes parents n'en pouvaient plus parce que dans ma chambre, j'avais l'album en boucle. À leur grand désespoir et je le mettais à fond tout le temps, ça m'a toujours suivi. Ouais.
4: C'est encore aujourd'hui l'album qu'elle préfère, celui qu'elle interprète systématiquement lors d'un karaoké.
2: Je me changerai en or pour que tu m'aimes. Julie, la chanceuse qui doit faire pas mal de jaloux avec Marie Mutricy pour France Info. Et ce sont au total 16 concerts que la diva des Québécoises va donner dans la capitale. Le 2 premier, ce sera donc demain à la Plénitude Arena à La Défense. Et puis ne cherchez pas de place, hein, c'est complet, archi complet.
6: Oui, malheureusement, mais elle a bien de la chance en effet. Merci Diane Ferchit pour l'info à 9h, 9h06. Iront-ils voir Céline Dion demain? Je ne sais pas, mais les informés du matin sont à mes côtés. Rendez-vous de décryptage de l'actualité de France Info avec vous, Renaud Dely, bonjour.
7: Bonjour Benjamin.
6: Et ce matin, autour de la table, Carole Barjon, bonjour.
8: Bonjour Benjamin.
6: Éditorialiste à la Revue Politique et Parlementaire. Et Paul Quignot, bonjour.
9: Bonjour.
6: Directeur délégué de la rédaction de Libération. Et ce premier débat, Renaud, sur la crise énergétique. Comment les Français vont-ils passer l'hiver et est-ce que l'État peut limiter les dégâts?
7: Oui, parce qu'on a appris hier que, de nouveau, le prix de référence du gaz va augmenter au 1er octobre d'un peu plus de 6%. C'est une hausse supplémentaire qui a été annoncée donc par la Commission de régulation de l'énergie. Ce tarif avait déjà augmenté ces derniers mois. C'est bien sûr d'abord le conflit au Moyen-Orient qui est la cause de ces augmentations répétées, parce que les routes d'acheminement du gaz, comme celles du pétrole d'ailleurs, sont largement bloquées, en particulier le détroit d'Ormuz. Le pétrole qui lui aussi poursuit son envolée nettement au-dessus de 100$ le baril. Résultat, les prix des carburants sont eux aussi au sommet. Le diesel atteint en moyenne 2,30€ le litre. Bref, on a une sorte de tempête parfaite, en quelque sorte, en matière de crise énergétique, à l'approche effectivement de l'automne puis de l'hiver. Le gouvernement met par exemple les distributeurs sous pression. Ils ont encore été reçus à Bercy cette semaine pour ce qui est du carburant. Mais d'autres partis, d'autres formations politiques ont des propositions. C'est le cas de la France Insoumise qui, elle, plaide pour le plafonnement des prix des carburants. Le plafonnement plutôt d'ailleurs que l'allègement des taxes, la baisse des taxes qui est réclamée par le Rassemblement National. Pourquoi le plafonnement? Voici ce qu'on disait il y a quelques minutes, celle qui était votre invitée, la députée LFI Clémence Guettet.
10: Il y a des petits distributeurs et il y a d'énormes entreprises pétrolières. Les 6 milliards de surprofits pour les pétroliers en 2026, ça va être Total qui va en capter l'essentiel. Donc non, les Français n'ont pas à payer cette crise. Si jamais on baissait les taxes, par exemple, je vous rappelle, aujourd'hui, un plein, ça coûte plus de 110 euros. C'est intenable pour les gens. Mmh. Ça veut dire qu'ils se privent de déplacements, ils renoncent à des soins, ils renoncent à des loisirs, etc. Et donc, cette solution, elle ne fonctionne pas parce qu'en plus de ne pas garantir des prix raisonnables, elle fait perdre des milliards à l'État français en recettes. Et là aussi, ensuite, c'est la cure d'austérité, les coupes budgétaires.
7: Et des milliards, l'État français risque d'en perdre encore un peu plus au regard de la panne de l'économie française qui s'annonce, puisque l'INSEE a revu à la baisse très nettement la prévision de croissance pour la France. En 2026, elle ne serait que de 0,4%, ce qui donc implique des rentrées fiscales moindres et des déficits publics qui risquent de se creuser encore davantage.
6: Alors, on entendait sur la question des carburants, Carole Barjon, les différentes propositions des uns et des autres, baisse de taxes pour le Rassemblement National, plafonnement des prix pour la France Insoumise. Est-ce qu'au milieu de tout ça, le gouvernement a des marges de manœuvre pour agir sur le sujet qui, en effet, devient intenable pour certains Français?
8: Il ne semble pas qu'il ait beaucoup de marge de manœuvre, puisqu'on est plutôt sur la réduction des dépenses, et que on sait très bien que depuis le fameux « quoi qu'il en coûte », l'État conserve quelques aides ciblées, sur les grands rouleurs, mais qu'apparemment, il n'y aura pas d'autres efforts. Donc, les Français vont souffrir.
6: Il n'y a pas un moment où ce sera trop et le gouvernement sera obligé de dire « bon, il faut quand même qu'on fasse quelque chose, il ne pourra pas le faire ».
8: Peut-être, personne ne peut le dire à l'heure actuelle, mais c'est vrai que ça pose tout un tas de questions, parce que ça pose pas seulement la question des aides de l'État, mais ça pose aussi la question des salaires, parce que tout ça, c'est du pouvoir d'achat en moins pour les Français. La note d'ailleurs de l'INSEE dont parlait Renaud Dely à l'instant prévoit que le pouvoir d'achat des Français va baisser, que le chômage va augmenter. Donc si le chômage augmente, ça fait aussi des moindres revenus dans les foyers. Donc, les Français vont devoir se serrer la ceinture, enfin en tout cas c'est ce qu'on nous promet. Je pense d'ailleurs que l'annonce de la baisse du salaire des ministres est peut-être due à faire un peu passer cette pilule-là. Est-ce que ça suffira? Personne n'en est sûr. Il y a beaucoup de gens qui évoquent une nouvelle révolte type gilet jaune. En tout cas, ce qui est clair, c'est que on va morfler.
6: Paul Quignot, est-ce que vous partagez cet avis? Est-ce que le gouvernement a des solutions à apporter? Il y a plusieurs voix qui s'élèvent aussi dans les distributeurs. Par exemple, Michel-Édouard Leclerc, cette semaine, disait qu'il faudra bien faire quelque chose, bloquer les prix, baisser les taxes, mais il faudra bien faire quelque chose à un moment.
9: Je pense qu'ils n'auront pas le choix, en fait. Mais ça va être compliqué, ça c'est sûr.
6: Aussi parce qu'il y a cette menace de colère sociale qui peut revenir?
9: Oui, et puis tout simplement parce que pour un certain nombre de Français, ça n'est pas supportable. La hausse des carburants, ça a un impact direct sur le budget, la capacité des gens à se déplacer, à aller au boulot, à amener leurs enfants à l'école. Il y a une étude qui est sortie, je crois, cette semaine, qui explique que tout ça représente parfois un mois de salaire pour des gens. Donc c'est considérable. Donc il faut je pense que le gouvernement n'aura pas le choix. Là, il vient de prolonger effectivement l'aide aux grands rouleurs. Je pense que ça va être prolongé au-delà du mois de septembre, comme ça a été annoncé pour l'instant. Ce qui va être compliqué, c'est que tout ça va arriver dans le contexte de préparation du budget, et qu'effectivement, le gouvernement n'a pas de marge de manœuvre. Mais il sera obligé de faire un geste auprès des plus modestes. Ça me paraît une évidence. Quel geste? La question, ça va être quel geste? Oui. Où est-ce qu'elles sont les marges de manœuvre? L'histoire du plafonnement proposé par Guettet. Alors, je suis pas un spécialiste technique de ces questions-là, mais Total, qu'est-ce qu'ils font depuis des mois et des mois en ayant bloqué le
6: 1,99
9: Est-ce que c'est pas une forme de plafonnement? J'imagine que ça s'étudie. Après, il y a évidemment aussi les pistes fiscales sur les hyper profits que font les grandes entreprises. Les profits de Total ont été colossaux depuis l'an dernier. Donc il y a des pistes, il y a des choix politiques à faire.
6: Sur le plafonnement, le gouvernement dit aussi il y a un risque de pénurie ensuite si on plafonne les prix. Les distributeurs n'auront pas forcément moyen de vendre le carburant pour suivre le cours du pétrole.
7: Alors, il y a aussi ce qu'on voit d'ailleurs à l'œuvre dans un certain nombre de stations Total précisément ces derniers jours, c'est-à-dire qu'il y a déjà une forme de pénurie parce qu'il y a un afflux de consommateurs vers Total, donc on sait que Total peut plafonner les prix parce que c'est le seul distributeur en France à maîtriser l'ensemble de la chaîne, hein, depuis le raffinage jusqu'à la distribution. Donc il y a ce risque qui existe, c'est vrai, c'est-à-dire que la situation est extrêmement complexe. Alors pour les raisons financières qu'on connaît, hein, les déficits calamiteux, la dette record, la situation des finances publiques, la menace d'une crise financière aussi qui pèse sur la France, donc les marges de manœuvre sont extrêmement réduites. Il y a un deuxième élément, c'est que la fameuse cagnotte, justement, agité notamment par l'Assemblée nationale à propos des taxes, en fait elle est beaucoup moins importante, voire quasi inexistante, parce que la consommation des carburants a baissé depuis le début de cette crise. Donc les rentrées fiscales supplémentaires que certains évoquent à cause du poids des taxes sur les carburants sont beaucoup plus, sont bien inférieures à ce que d'autres prétendent. Ouais. C'est-à-dire que la cagnotte en question n'est pas aussi importante. Le troisième élément qui complique la donne, c'est qu'on le voit bien, on sort d'un été pire que caniculaire, dramatique, qui a illustré l'impact du dérèglement climatique de façon spectaculaire. Et on voit bien que, pour des raisons politiques d'une part, électorales parfois, et aussi pour des raisons légitimes au regard de ce que ça représente sur le pouvoir d'achat des Français les plus défavorisés, on est en train de totalement passer à l'as dans le débat public l'idée qu'il faudrait peut-être baisser la consommation de carburant. Au contraire, que ce soit le plafonnement ou la baisse des taxes, évidemment ça renforcerait notre dépendance aux énergies fossiles. Donc on voit bien aussi que on a un peu tous une mémoire de poisson.
6: Il y a beaucoup de débats qui se superposent sur le sujet des carburants.
8: Ce qui n'a pas baissé dans le Carole débat Bargeon. Public, c'est la question des salaires qui revient sur le tapis maintenant de manière impressionnante. Et il y a une relation, je veux dire.
6: C'est au cœur de la question du pouvoir d'achat.
8: Bien entendu. Et qui en ont fait l'axe principal de leur campagne, je pense à Jean-Luc Mélenchon ou à Marine Le Pen, évidemment sont sur la bonne posture maintenant. Personne ne sait très bien comment il s'y prendra.
6: Il y a ensuite la question des solutions, mais sur la préoccupation, Paul Quignot, c'est vraiment le cœur de la campagne électorale, les revenus, les salaires, ça va être ça.
9: Ça va monter, évidemment que ça va monter là dans les semaines et les mois qui viennent. À cause de ce qu'on disait sur le prix du carburant pour les gens qui ont des revenus modestes, mais pas seulement. Renaud Dely faisait allusion à l'instant à l'été qu'on vient de passer et aux conséquences que ça a sur un secteur comme l'agriculture. L'agriculture, elle est aussi concernée par la hausse des prix des carburants. Donc ça va rajouter de la difficulté à une profession qui est déjà extrêmement tendue et dont on sait, dont on connaît les capacités de descendre dans la rue, de manifester, etc. Donc bien sûr que ça va forcément monter et occuper le débat politique avec une difficulté pour le gouvernement, c'est que tout ça arrive à un moment où ces choix économiques, les choix économiques d'Emmanuel Macron depuis 10 ans démontrent qu'ils ne sont pas efficaces puisque l'INSEE a dit cette semaine

0: que la croissance n'est pas là, les investissements ne sont pas là, et l'emploi recule.
1: Parce que pas uniquement à cause des choix...
2: Il y a aussi un des causes structurelles, on en parlait, la canicule, la guerre au Moyen-Orient.
0: Je suis d'accord, mais c'est aussi, ça fragilise en tout cas le discours qu'il n'y a pas d'autres solutions que celles qui sont à l'œuvre depuis 10 ans.
1: Il n'y a jamais une seule solution, bien sûr, et c'est ce qui, en démocratie, il y a toujours un débat entre plusieurs solutions potentielles. Mais c'est vrai que c'est d'abord, cette panne, elle est d'abord liée à la guerre au Moyen-Orient d'une part, et d'autre part aux conséquences de l'été qu'on vient d'évoquer. Il y a un autre élément qui entre en ligne de compte. Hein. Vous avez raison d'évoquer la situation de l'agriculture. On sait que le gouvernement a annoncé 1 milliard la semaine dernière par la voix d'Annie Genevard. On sait aussi que la FNSEA est allée jusqu'à chiffrer un total d'à peu près 10 milliards d'euros sans réclamer pour autant 10 milliards à l'État. Mais il y a un débat qui ne fait que commencer en la matière. Et là, on tombe sur une autre contingence, si je veux dire. C'est évidemment la campagne électorale, parce qu'on sait que les agriculteurs aussi, d'ailleurs, peuvent se mobiliser au regard de la situation catastrophique. Il y a le salon de l'agriculture qui est un rendez-vous évidemment incontournable pour les candidats et qui pourrait donner lieu, ça s'est déjà vu, à des visites parfois houleuses. Or, on s'aperçoit que cette campagne électorale, elle est bien particulière, parce que c'est évidemment plus facile, quand on est dans l'opposition, de réclamer aujourd'hui un geste, un effort du gouvernement, de l'État, un allègement des taxes, pardon, une hausse du SMIC, comme l'a fait par exemple Clémence Guettet tout à l'heure, etc. Ça peut être légitime, mais c'est plus facile d'un point de vue politique quand on est dans l'opposition. Sauf que le gouvernement actuel...
3: Ça dépend quelle opposition.
1: Sauf que dans le gouvernement actuel, Sébastien Lecornu ou le président actuel, Emmanuel Macron, ne sont pas concernés, eux, directement par l'élection présidentielle. Donc, en termes, évidemment, ils n'ont pas intérêt à ce que la colère sociale se manifeste dans la rue, mais pour autant, ils n'ont pas d'intérêt électoraux immédiat. Ce qui est le contraire donc, des candidats en question, lesquels peuvent aussi se retrouver au pouvoir dans 8 mois. Si Marine Le Pen est au pouvoir dans 8 mois, a-t-elle intérêt à ce que la situation financière calamiteuse du pays encore, aujourd'hui se dégrade encore davantage au risque de plomber son propre quinquennat à elle?
2: Carole Barjon.
3: Non, je voulais dire, ça dépend quelles oppositions, parce que ce qu'on entend demander, blocage des prix, baisse des taxes, etc., c'est plutôt la France insoumise et le Rassemblement national. Les libéraux, type Édouard Philippe ou Bruno Retailleau, ils sont pas exactement sur cette ligne-là.
1: Bien sûr, mais à l'heure qu'il est, le Rassemblement national, à l'heure qu'il est, elle favorise l'élection présidentielle. Marine Le Pen est la favorite. Et elle réclame effectivement cet allègement des taxes massif qui contribuerait à aggraver de façon considérable la situation des finances publiques déjà calamiteuses et dont elle pourrait avoir la charge en 8 mois.
0: Oui. Une petite nuance quand même par rapport à ce que disait Renaud Dilith sur le fait que le gouvernement effectivement n'est pas concerné par la campagne électorale, il va quand même avoir un budget à essayer de faire adopter. Et en fonction des conclusions de la discussion budgétaire, ça aura aussi un impact sur la campagne électorale et sur l'ambiance politique générale.
4: Oui, budget de sauvegarde, disait la porte-parole du gouvernement. Les insoumis ont déjà menacé de censurer. Ça va en tout cas animer les débats politiques, évidemment, des prochaines semaines. Carole Barjon, Paul Quignot, vous restez avec nous, les informés de France Info. On va évoquer ce scandale raciste à Carcassonne après la diffusion de la vidéo de ce policier municipal ces derniers jours, juste après l'info. En une minute, il est 9h20 sur France Info. C'est avec Marie-Marty Rossian. Et à la une, des parents d'enfants victimes des réseaux sociaux qui en appellent à la Commission européenne.
5: Dans une lettre ouverte envoyée ce matin à la présidente de la Commission, Ursula von der Leyen, ses parents européens, dont des Français, lui demandent de protéger leurs enfants face aux risques que présentent ces plateformes addictives et toxiques, disent-ils. Certaines, comme TikTok, font la promotion du suicide auprès des plus jeunes. Ne laissez pas notre deuil être vain, ajoutent ses parents. De fortes explosions hier soir dans le sud du Liban. L'armée israélienne a annoncé avoir détruit des tunnels utilisés par le Hezbollah pro-iranien. Des explosions qui sont allées jusqu'à provoquer un séisme de magnitude 4,1. Les salariés du BHV Marais au centre de Paris appelés à la grève aujourd'hui. L'intersyndicale dénonce une baisse drastique du chiffre d'affaires du magasin déserté depuis des mois par les marques. La direction du BHV reconnaît une situation compliquée mais assure ne pas être en cessation de paiement. Et puis en basket, la France affrontera l'Allemagne en demi-finale du mondial féminin demain après la victoire des Allemandes qui ont battu la Belgique, pourtant double tenante du titre, victoire donc de l'Allemagne 93-74.
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4: Les informés avec Carole Barjon, éditorialiste à la revue politique et parlementaire. Paul Quignot, directeur délégué de la rédaction de Libération. Dans cette deuxième partie, on va revenir sur cette vidéo diffusée cette semaine d'un policier municipal de Carcassonne qui tient des propos abjects, racistes, misogynes. Renaud, on se pose ces questions. Pourquoi aucune mesure n'a été prise depuis un an et est-ce un cas isolé ou le reflet d'un climat

0: Di Leoni, qui est délégué interministériel à la lutte contre le racisme, l'antisémitisme et la haine anti-LGBT.
1: Les actes racistes et antisémites se maintiennent à un niveau particulièrement élevé. L'année dernière, on a enregistré en 2025 plus de 16 400 infractions à caractère raciste et antisémite. Nous sommes sur une tendance qui est extrêmement préoccupante puisque les actes augmentent d'environ 7% chaque année depuis 2016. C'est ce qu'on peut percevoir comme une forme de libération de la parole raciste, que ce soit dans l'espace public, sur les réseaux sociaux ou, comme le montre malheureusement l'affaire de Carcassonne.
0: Sur les réseaux sociaux, évidemment, c'est spectaculaire depuis déjà un bon moment. Oui. Dans l'espace public aussi, on le voit aussi à travers ces chiffres évoqués par Cindy Leoni, une progression des actes racistes et puis, on le sait, une explosion des actes antisémites, en particulier depuis le 7 octobre 2023. Et pourtant, notons aussi que dans son dernier rapport annuel publié à la fin du mois de juin, la Commission nationale consultative des droits de l'homme, qui s'inquiétait de cette montée du racisme, soulignait aussi que l'indice de tolérance de la société française demeure extrêmement élevé. C'est-à-dire que selon ce rapport annuel de la CNCDH, eh bien, la tolérance est quand même une valeur à laquelle justement la société française demeure extrêmement attachée, fort heureusement. Donc comment expliquer aujourd'hui ce paradoxe apparent? Est-ce qu'on peut dire que la France est devenue raciste ou pas?
2: Et avec une illustration peut-être, Carole Barjon, qui est ce délai de traitement de cette affaire par la justice, par la mairie, les mairies aussi à Carcassonne. Est-ce qu'on peut expliquer pourquoi ça a pris autant de temps? Ça paraît
3: ça,
2: complètement sidérant
3: ça...
2: vu la gravité de la vidéo.
3: Non, mais ces faits sont extrêmement graves. D'ailleurs, le policier a fini par être suspendu. Et maintenant, il y a une enquête en cours, etc. Maintenant, je ne suis pas certaine que le délai avec lequel cette vidéo a été publiée, puisque les faits se sont déroulés en novembre dernier, tiennent à une progression ou pas du racisme en France. Je pense que ça tient à des règlements de compte politiques, voire politiciens, autour de la mairie de Carcassonne, puisque on sait qu'il y avait des élections municipales en mars, que le maire précédent, qui était un maire centriste, avait connaissance de cette vidéo.
2: Il y avait une enquête
3: vidéo.
2: Qui avait été diligentée sous sa mandature.
3: Et il avait diligenté une enquête interne. Bon, il tenait peut-être pas à ce que ça sorte à quelques mois des municipales. Ensuite, maintenant, il y a eu un maire Rassemblement National qui dirige la mairie de Carcassonne, et la vidéo sort. Donc, moi, je pense que tout ça, c'est plutôt des règlements de compte politiques.
2: Mais sur le fond
3: maintenant,
2: de ce qu'on voit,
3: sur
2: et
3: le
2: de
3: fond,
2: ce qu'on
3: pardon.
2: Entend, de ce que ça veut dire de la société française,
3: ça
2: peut-être
3: Ça veut dire qu'il y a toujours des racistes, qu'il y en a toujours eu, et qu'il y en aura probablement toujours. Il est persistant. Maintenant, ce que je pense, et ça rejoint peut-être ce que disait Renaud à l'instant sur la tolérance, je pense que dans l'espace public, en tout cas, et je mets de côté les réseaux sociaux, parce qu'évidemment, là, c'est un déchaînement épouvantable, mais les gens font quand même plus attention. Et même le Rassemblement National, on voit bien, alors, on peut dire, il y a toujours, parce que finalement, c'est quoi ça? C'est le retour des brebis galeuses. Hein,
2: oui, qu'on à chaque élection, bon, et on les voit arriver.
3: C'est le retour des brebis galeuses. Mais on voit bien que les dirigeants, en tout cas, font beaucoup plus attention qu'auparavant.
2: Est-ce que Paul Quignot, cette affaire, elle peut être aussi symptomatique de ce qui peut se passer peut-être au sein de la police? Il y a ce sujet-là aussi, puisqu'on voit dans la vidéo ce policier tenir des propos et d'autres aussi abonder, souvent en tout cas ne pas réagir.
4: Oui, je pense, parce qu'il y a eu énormément de rapports qui ont été publiés sur la montée et du racisme au sein de la police. Donc, il faut pas. Je pense que c'est une erreur des pouvoirs publics de mettre un étouffoir sur ce problème-là, puisque c'est quand même assez rare d'entendre un ministre de l'Intérieur acquiescer quand on acte le fait qu'effectivement il y a des problèmes de racisme dans la police. Donc là, les rapports existent sur le sujet.
2: Ça peut permettre une prise de conscience un peu plus avancée.
4: Certains ont été enterrés et je pense que ça a été des erreurs de la part des pouvoirs publics. Sur ce qui a été dit à l'instant sur c'est pas le retour des brebis galeuses au sein du RN. Elles ont toujours été là. Et Et c'est précisément le problème de ce parti qui a essayé de faire croire depuis des années qu'il s'était normalisé, qu'il s'était banalisé,

0: que ça n'était plus un parti raciste, etc. C'est juste faux, en fait. C'est un parti xénophobe. Et malheureusement, et c'est là où j'essaie de répondre comme ça à la question de savoir si le racisme en France est en train de progresser. Mm-hmm. Malheureusement, oui, le constat est assez simple, en fait. Le RN est aujourd'hui le parti qui a les scores les plus élevés dans les sondages, qui est présenté comme le favori de l'élection présidentielle et qui véhicule une idéologie raciste et xénophobe.
1: Bernard Renault.
2: Oui, juste un mot pour résumer ce qui était... Quand l'extrême droite pèse 40% dans le pays, forcément, ça participe d'une montée de la xénophobie qui est intrinsèque même au programme de préférence nationale. Donc il y a cet aspect, il y a une hausse inquiétante des actes racistes et des actes antisémites. Il y a l'impact des réseaux sociaux qui devient un véritable problème. C'est volontaire d'ailleurs, puisque on voit que, par exemple qu'un réseau comme X a changé même de nature depuis qu'Elon Musk en a pris possession pour des raisons aussi idéologique. On connaît le projet idéologique d'Elon Musk qui participe de cette montée du racisme et de l'intolérance. Et juste un point pour terminer sur une note positive, pour autant on le voit, et je renvoie à nouveau à ce rapport annuel de la Commission nationale consultative des droits de l'homme, qui s'inquiète de tout ce que je viens de dire, bien sûr, mais qui souligne aussi que le bon score justement de cet indice de tolérance, je cite ce rapport, est lié probablement aussi au renouvellement générationnel, c'est-à-dire aux nouvelles générations, à la hausse du niveau d'études aussi, et à la diversité croissante de la société française, qui est historiquement de très longue date, une société très diverse, très métissée. Donc tous ces signaux d'alarme sur la montée du racisme sont extrêmement inquiétants, il faut évidemment les combattre et les surveiller comme le lait sur le feu, et en même temps, il faut fouiller l'analyse de la société française de 2026.
1: Merci Renaud Dely, merci à nos informés du matin, Carole Barjon, éditorialiste à la revue politique et parlementaire, Paul Quignot, directeur délégué de la rédaction de Libération. Les informés reviennent ce soir à 19h30.
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1: Christine Peignat, la météo aujourd'hui, du soleil et de la chaleur.
6: Mais oui, la chaleur qui s'installe. Alors, surtout dans le sud, au nord, c'est toujours modéré, puisqu'on a quelques nuages qui circulent toujours sans avoir vraiment de projet. Le projet, c'est d'apporter surtout des pluies fines, de la bruine. En ce moment, il bruine d'ailleurs. Sur Rennes, je regardais les radars. Et puis, c'est ce petit crachin là va évoluer vers les Hauts-de-France. Sur Paris, on pourrait être concerné également, mais très vite, ça va s'évacuer. Sur les côtes de la Manche, les éclaircies reviennent déjà et les températures grimpent dans le sud avec l'ensoleillement sans partage. 30 degrés à Nîmes cet après-midi, 26 à Toulouse, 25 à Lyon, 24 à Paris, 22 à Lille. Et on prend quelques degrés de plus ce week-end avec un peu plus de soleil.
1: Merci Christine Peignat pour la météo. Je vous laisse en compagnie de Lucie Barbarin jusqu'à midi. Bonjour Lucie.
7: Bonjour Benjamin, bonjour à toutes et à tous. L'info continue, bienvenue, il est 9h30.
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7: Solène Cresson pour l'info.
9: Et une secousse de magnitude 4,1 a eu lieu dans le sud du Liban hier, provoquée par l'armée israélienne. En détruisant des tunnels liés au Hezbollah, soutien de l'Iran, l'armée israélienne a provoqué une sorte de séisme dans une zone clé de la région, Arthur Saradin.
10: Une scène très impressionnante ici dans le sud du Liban. D'abord un immense flash de lumière, une longue ligne de flammes qui s'élève et un bruit assourdissant. Les images de l'explosion de Ali Taher ont très vite été diffusées par l'armée israélienne, qui affirme avoir utilisé 1100 tonnes d'explosifs. Une semaine plus tôt, les soldats israéliens avaient annoncé avoir pris le contrôle de cette hauteur située à la lisière de la zone occupée dans le sud du Liban. La prise et maintenant la destruction des tunnels du Hezbollah qui se trouvaient dans cette colline ouvrent pour l'armée israélienne davantage d'accès vers l'intérieur du pays, en direction de la Beka et des grands axes menant à Beyrouth. Une opération d'ampleur donc dans cette zone stratégique, alors que de nouvelles négociations sur un retrait israélien devraient avoir lieu mardi. Une démonstration de force qui pèse désormais directement sur la table des négociations.
9: Arthur Saradin, et c'est bien à cause du conflit entre Iran, États-Unis et Israël que les frappes ont repris au Liban, conflit loin d'être résolu. Ce matin, le baril de pétrole est toujours bien au-dessus des 100 dollars. Tout cela pèse bien lourd pour l'économie mondiale et pour l'économie française en particulier, qui décroche selon l'INSEE. Les prévisions de croissance sont fortement abaissées pour cette année. On passe de 0,7 à 0,4% de hausse du PIB. C'est moins bien que l'Allemagne, que l'Italie ou que le Royaume-Uni, qui lui bénéficie d'un rebond inattendu de sa croissance. L'impact des vagues de chaleur, surtout sur l'agriculture, est aussi l'une des explications. Un exemple supplémentaire ce matin, la récolte de pommes va être historiquement basse selon l'interprofession, avec une baisse de volume d'environ 30% par rapport à l'an passé. Une nouvelle reconstitution de l'affaire Jubilar est prévue dans un mois à Cagnac-les-Mines, dans le Tarn. Cédric Jubilar a reconnu les faits mi-juillet. Des ossements appartenant à Delphine, son épouse, ont depuis été retrouvés. En première instance, Cédric Jubilar a été condamné à 30 ans de prison pour le meurtre de sa femme. Il doit être jugé en appel dans 7 mois. La ministre des Sports, Marina Ferrari, salue sur France Info ce matin la grande responsabilité d'Edgar Gros-Piron. L'ancien champion olympique a démissionné de la présidence du comité d'organisation des JO 2030 après une série de crises, de critiques. « Je tiens à le remercier publiquement », déclare la ministre. Un président par intérim doit être nommé dans les prochains jours, alors que la cérémonie d'ouverture de ces Jeux Olympiques d'hiver dans les Alpes a lieu dans 3 ans et demi. Emma Sarangos la laisse très peu de temps.
11: Il avait déjà fallu des semaines de tractations et de réunions écharpées pour finalement parvenir à un consensus autour d'Edgar Gros-Piron. À l'époque, on était à 5 ans des Jeux, se lancer était audacieux. Aujourd'hui, nous sommes à 3 ans et demi. Y aller tient du pari fou. Alors bien sûr, certains grands noms des sports d'hiver circulent, mais rien de plus que des spéculations. La fumée blanche ne devrait pas apparaître tout de suite. Pas grave, cela ne va pas nous empêcher d'avancer, assure-t-on du côté du comité d'organisation. Et c'est vrai que les équipes, elles, sont en place et que les dossiers progressent. Sauf que des jeux sans visage, sans incarnation, cela complique quand même les choses. Pour convaincre des partenaires indispensables dans le financement, pour rassurer le CIO aussi, et surtout pour avoir une figure forte qui éteindra tout embryon de guéguerre politique pour un projet qui en a déjà bien assez pâti.
9: Emma Sarango. Et puis sur l'île d'Ouessant, les habitants ont manifesté après l'annonce du départ des derniers éleveurs de vaches de l'île l'an prochain. Ouessant, qui compte 860 habitants, s'inquiète pour l'avenir de son agriculture. Sans repreneur, l'île ne comptera plus qu'un seul agriculteur, un maraîcher. Les éleveurs prévoient de se réinstaller dans les Côtes d'Armor et eux évoquent un différend avec le nouveau maire.
7: Solène Cressant pour l'info. La suite sur France Info. Un père qui menace de décapité une institutrice près de Toulouse. L'agresseur condamné à 6 mois de prison ferme et l'élève a dû changer d'école. Nous faisons réagir la PEP, la Fédération des parents d'élèves, en direct dans un instant. L'IA met-elle en danger l'humanité? Explication à suivre. Et puis à la veille de son premier concert près de Paris, nous partirons au Québec dans 20 minutes sur les traces de Céline Dion, trésor national, inspiration et vocalise.
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7: C'était début septembre sur le parking d'une école au Fauga près de Toulouse. Un père de famille menace une enseignante de lui couper la tête et poursuit ses propos d'une grande violence dans l'établissement, notamment devant la directrice. Et bien cet homme est condamné hier en comparution immédiate à 6 mois de prison ferme et directement incarcéré. En parallèle, le ministre de l'Éducation annonce l'application du décret publié cet été pour protéger les personnels de l'éducation. Delphine Simon, en quoi consiste ce décret?
12: En vertu de ce décret publié le 28 juillet, un élève peut être obligé de changer d'école dans le cas où un membre de sa famille, je cite, « compromet gravement le fonctionnement normal de l'établissement ». Pour le ministère de l'Éducation, c'est une façon de mieux protéger les personnels, mais la mesure est très contestée par les syndicats d'enseignants et certaines fédérations de parents d'élèves pour qui on ne fait que déplacer le problème. Lorsque la procédure de radiation est engagée, le directeur académique peut suspendre l'accès à l'école de l'élève ou du membre de sa famille pendant la durée de la procédure. C'est dur et dans l'intérêt supérieur de l'enfant, l'élève fait l'objet dans sa nouvelle école d'un suivi pédagogique, éducatif et social renforcé jusqu'à la fin de l'année scolaire en cours.
7: L'enseignante menacée, elle est en arrêt maladie, bénéficie de la protection fonctionnelle, c'est-à-dire qu'elle est protégée et assistée par son administration. Bonjour Sylvain Duic.
13: Bonjour.
6: Vous êtes porte-parole vice-président de la PEP, la Fédération des parents d'élèves de l'enseignement public. Avant de revenir sur l'application de ce décret, votre première réaction à cette affaire, un parent d'élève qui menace de décapiter une institutrice, ça vous horrifie, ça vous choque, j'imagine ?
13: Ah bah ça nous choque, nous en tant que PEP, ça nous horrifie. Et ensuite, comment voulez-vous trouver des professeurs, en fait, vu qu'on est vraiment en manque, on est en pénurie de professeurs, lorsque des professeurs, en fait, viennent leur travail avec la boule au ventre, c'est juste inadmissible. Mmh. C'est des choses qui ne peuvent pas être acceptées. D'où, en fait, justement, une législation, et on a besoin de légiférer pour protéger les professeurs et les rassurer.
6: Donc l'élève en CM2 qui change d'école, ça vous paraît normal ?
13: Alors, qui change d'école, je dirais que tout élève doit en fait avoir un enseignement, donc qu'on le change d'école, ça je trouve ça normal. Maintenant, est-ce qu'on peut aller plus loin ? Moi, je pense qu'ils font la responsabilité des parents. Bon, là actuellement, le père va avoir en fait 6 mois d'emprisonnement. Je pense qu'il faut vraiment avoir en fait une justice très sévère pour ce type d'individu. C'est pas du tout acceptable pour le corps enseignant. Les enseignants sont là pour enseigner les élèves, et en fait donc on peut pas accepter ce type de comportement.
6: Ouais, là d'autant qu'en plus ça s'est passé en dehors de l'établissement, sur le parking d'abord, donc c'est d'autant plus inquiétant.
13: Absolument. Absolument. Moi, je pense qu'il faut vraiment durcir les lois. Ce type de comportement n'est pas acceptable.
6: Et vous
13: pour le corps enseignant. Oui, pardon, allez-y.
6: Et vous considérez qu'il n'est pas injuste quand même de déplacer l'enfant qui, lui, paye finalement pour le comportement de son père ?
13: Alors, est-ce que c'est injuste ? Je pense que c'est tout simplement pour plus qu'il y ait de relations de ce parent avec l'établissement où se trouve l'enfant. Alors oui, l'enfant est pénalisé, je l'entends. Je l'entends bien, mais je dirais malheureusement, l'éducation nationale n'est pas là pour éduquer des parents. Mmh. Et je dirais que moi, je pense que la priorité absolue, c'est quand même de protéger aussi les enseignants dans ces écoles. Mmh. Alors, nous sommes là pour protéger les élèves aussi, mais lorsque vous avez des parents qui outrepassent leurs droits et qui menacent des enseignants, imaginez-vous aussi l'enfant qui est dans cette école, la pression qu'il va avoir de ses autres camarades.
6: Oui.
13: Il y a aussi ça aussi qu'il faut prendre en compte.
6: Donc c'est aussi le protéger lui, quoi. C'est ce que vous dites.
13: Il faut le protéger lui. On parle de santé mentale. Je pense que la priorité de la PEP, ça a toujours été de protéger les enfants dans l'enseignement public. Et là, pour le coup, aussi, l'enfant, malgré tout, si on le laisse dans cette école, il risque d'être chahuté par ses camarades par rapport à ce qui s'est passé. Donc je pense qu'il y a aussi vraiment une prise de conscience à ce niveau-là.
6: Et globalement, Delphine Simon, je me retourne vers vous. Est-ce que les violences augmentent dans les écoles, collèges et lycées en France ?
12: Les incidents graves connaissent un léger recul dans les écoles primaires. 4 incidents pour 1000 élèves signalés l'an passé, 5 pour 1000 l'année précédente, selon l'organisme des statistiques de l'éducation nationale. Dans le second degré, la tendance est identique, avec 14 incidents graves signalés pour 1000 élèves, contre 16 pour 1000 un an auparavant. La moitié des atteintes aux personnes sont des agressions verbales. Dans le premier degré, les principales victimes sont les personnels de l'éducation. Dans les collèges et les lycées, les élèves sont autant concernés que les personnels.
6: Sylvain Duic, vous constatez un léger recul, vraiment ?
13: Je n'ai pas les chiffres, hein, en toute honnêteté. Moi, je constate pas du tout ce recul, parce que lorsque j'entends les violences intrascolaires, non. Enfin, moi, j'ai pas ce chiffre-là, si vous voulez. Mmh. Et je pense que les incivilités, la responsabilité des parents est vraiment, doit être engagée. C'est ce que nous, on constate.
6: Vous donc, constatez que bien souvent, l'enfant se comporte mal parce que le parent se comporte mal, c'est ce que vous dites ?
13: Absolument, absolument. Oui. Malheureusement, l'éducation nationale n'est pas là pour éduquer les parents. Et je pense réellement qu'on doit responsabiliser les parents, on doit les sanctionner lorsqu'ils ne font pas leur travail, je dirais, d'éducation de leurs enfants. Et on arrive à des situations ubuesques et horribles, comme si c'est passé. Parce que moi, je me mets à la place de l'enseignante, elle doit être horrifiée. C'est catastrophique, on ne peut pas accepter ce type de comportement.
6: Mais qu'est-ce qui explique, selon vous, ce sentiment d'impunité de la part de certains parents, d'en arriver jusque-là ? Qu'est-ce qui explique ce phénomène, cette agressivité aujourd'hui envers les enseignants, qu'on ne respecte plus ?
13: Bah, justement.
6: Dans ce genre d'incident.
13: Il faut durcir les sanctions. Je pense que on a trop laissé faire de certaines choses et on ne peut pas accepter ce type de comportement. Donc il faut légiférer, en effet, comme va faire le ministère de l'Éducation nationale, et aussi, je pense, sanctionner les parents, mais très sévèrement. On va pas déborder sur d'autres sujets, mais je pense qu'il faut avoir la peur de la justice et la peur de, si vous voulez, de la sanction. Et lorsqu'on a la peur de la sanction, on ne se permet pas certaines choses. Maintenant, je pense que beaucoup de parents se sentent en toute impunité par rapport à l'Éducation nationale et se permettent des choses comme on peut le voir ces derniers temps.
6: Merci beaucoup Sylvain Duic, porte-parole et vice-président de la PEP, la Fédération des parents d'élèves.

0: de l'enseignement public pour votre réaction en direct dans le 9-32. Il est 9h42 et une question qui fait froid dans le dos à présent. Les entreprises qui créent des intelligences artificielles sont-elles en train de jouer avec nos vies? L'accusation est lancée cette semaine par un jeune ingénieur démissionnaire de la start-up américaine Anthropic, un des leaders de l'IA. Et cette accusation a fait le tour du monde. Avant de claquer la porte, Jacob Coxon, britannique de 27 ans, avait déjà quitté sa concurrente, OpenAI. C'est donc une vision de l'intérieur qu'il livre, pas du tout rassurante. L'IA pourrait, dit-il, tous nous tuer d'ici la fin de la décennie. Et le plus glaçant, c'est peut-être la confirmation apportée publiquement par un des responsables de la société d'Anthropic. Il estime ce risque à plus de 10%. Bonjour Grégoire Le Callot.
1: Bonjour.
0: Jacob Coxon n'est pas le premier à alerter sur l'évolution de l'intelligence artificielle, mais son avertissement tombe après plusieurs incidents préoccupants cette année.
1: Oui, des apprentis sorciers dans la Silicon Valley, c'est exactement ce que pense Véronique Auberger, l'une des grandes spécialistes de la robotique et de l'intelligence artificielle au CNRS, l'organisme public français de recherche scientifique.
2: C'est Mickey Mouse avec son balai et sa formule magique. Ça lui échappe, la formule magique, d'accord ?
1: En l'occurrence, les balais devenus fous de Mickey ont pris la forme cette année d'intelligence artificielle qui se sont évadées lors de tests menés chez OpenAI, le père américain de ChatGPT. L'affaire avait fait grand bruit. Les derniers logiciels développés par OpenAI et son rival Anthropic, GPT 5.5 et Mythos 5 sont si puissants qu'ils n'ont pas été rendus publics. Ils marquent véritablement l'entrée de l'IA dans la pensée complexe. Problème, le fonctionnement de ces super-intelligences reste en grande partie un mystère. Et Véronique Auberger y voit un sujet d'inquiétude immédiat et majeur.
2: Ils n'arrivent pas à contrôler du tout ce qu'il y a à l'intérieur, ce qui n'est pas du tout surprenant, puisque ça fait 10 ans que des gens essayent de rentrer dans ce qui est construit pour voir si on peut trouver un fil conducteur et expliquer ce qui s'y passe, ça n'est pas explicable. Donc, elle n'est pas contrôlable. Donc, ça fait ce que ça veut.
0: Et alors, ça veut quoi, ces intelligences artificielles ?
1: Ça veut, à tout prix, apporter une solution aux problèmes qu'on leur pose, au risque donc d'utiliser leur puissance pour tricher, mentir, désobéir aux instructions des concepteurs humains. L'ingénieur Maxime Fourne, ex-chercheur en IA, a fondé l'association PoseIA, qui milite pour un moratoire sur le développement de ces super-intelligences.
3: Pour le moment, on a des IA qui n'ont pas à cœur les intérêts humains, qui vont être prêtes à commettre des crimes dans la poursuite de leurs objectifs. C'est-à-dire que maintenant, on a un système qui existe, qui est capable de pirater à peu près la majorité des systèmes informatiques sur cette planète. C'est extrêmement dangereux. Si on continue dans cette lancée, chez PoseIA, on considère qu'il y a un danger catastrophique dans les 6 prochains mois.
1: 6 mois, 1 an, les évaluations peuvent varier, mais elles sont toutes extrêmement proches.
0: Et de quel danger catastrophique parle cet ingénieur ?
1: Eh bien, vous avez cité Jacob Coxon il y a quelques minutes. Maxime Fourne parle lui aussi de risque d'extinction pour l'humanité, ni plus ni moins, si des intelligences supérieures devenait hors de contrôle. Il craint qu'elle rende Internet inutilisable, provoque des catastrophes sanitaires. Un véritable scénario qu'il est loin d'être le seul à craindre. D'autres chercheurs ont démissionné depuis 2 ans pour dénoncer la course à l'IA menée par les géants du secteur.
0: Et si c'est à ce point dangereux, Grégoire, pourquoi ne s'arrête-t-il pas tout seul ?
1: D'abord parce que la Big Tech américaine espère de big profits. Gilles Moïse est docteur en IA, créateur de la start-up française Récital.
4: Les Big Tech américaines veulent mettre 600 milliards de dollars pour de la construction de data centers en 2026. Dario Amodei, donc le CEO d'Anthropic, disait récemment au Wall Street Journal que le marché était de 30 000 milliards de dollars.
1: Et puis le leader du secteur ne veulent pas laisser leurs concurrents américains ou chinois les dépasser et les pays en ont fait un enjeu de souveraineté, les États-Unis au premier chef. Pourtant, les acteurs du secteur, y compris les entreprises incapables de se réguler seules, en appellent au pouvoir public pour décréter une pause. Mais Donald Trump, jusqu'ici, n'a pas donné suite. Beaucoup espèrent que l'alerte lancée par Jacob Coxon, loin d'être la première, résonnera enfin.
0: Grégoire Le Callot.
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0: Et nous partons au Québec dans un instant, il est 9h46. L'info en une minute, Virginie Lebrun, des parents demandent à Bruxelles de protéger les enfants contre les réseaux sociaux.
6: Ces familles appellent à l'aide la Commission européenne afin de protéger les plus jeunes des fonctionnalités addictives et toxiques des plateformes en ligne, des réseaux sociaux comme TikTok, qui ont conduit certains jeunes au suicide. Un père de famille condamné à 6 mois de prison ferme près de Toulouse. L'homme avait menacé de couper la tête d'une enseignante de l'école de son fils. L'enfant avait été placé dans une autre classe en raison de son comportement et l'enseignante en question, le voyant sourire à l'issue des cours, lui avait dit d'éviter de jouer au caïd, des propos que n'avait pas accepté le père. New York commémore le 11 septembre 2001. Le vice-président américain J.D. Vance assistera à la cérémonie aux côtés de 4 anciens chefs d'État.

0: Donald Trump, lui, a choisi d'assister à une autre cérémonie au Pentagone. Et puis après une année qualifiée d'extraordinaire par Micron Technologies, le fabricant américain de puces électroniques tue dans l'œuf une menace de grève de ses salariés en poste à Taïwan. Il annonce qu'ils percevront des primes allant jusqu'à 68 mois de salaire avec une rémunération minimale en espèces de 53 800 dollars américains.
1: 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Et voici le choix de France Info. Le grand rendez-vous approche. Demain, Céline Dion remonte sur scène après 7 ans d'absence pour une résidence de 26 dates à la Plénitude Arena, la plus grande salle d'Europe, près de Paris, devant près de 35 000 spectateurs chaque soir. Bonjour Yann Bertrand.
2: Bonjour.
1: Vous êtes parti au Québec pour France Info sur les traces de la star. Et tout commence évidemment par l'endroit qui l'a vu naître il y a 58 ans.
3: Sous la chaleur persistante de la fin de l'été, Charlemagne, 6 000 habitants, sur un peu plus de 2 km², n'est qu'à une grosse demi-heure au nord de Montréal. Pas bien difficile d'y aller, la ville est coupée en deux par l'autoroute 640. Dans son bureau, le maire, le volubile Normand Grenier, observe cet axe routier qu'il a renommé il y a déjà bien longtemps.
4: Le boulevard Céline Dion, qui n'a pas été accepté par la toponymie, et que je m'en fous, carrément.
3: Devant le 130 rue Notre-Dame, à 100 mètres à peine de la mairie, un square et une plaque remplacent la maison historique de la famille Dion. Normand Grenier habitait juste en face.
4: Oui, on jouait dans la même cour. J'ai mangé à la table des Dion, il faut le dire. Madame Dion était très, très, très recevante. Moi, je chantais pas, mais eux, c'est des musiciens dans l'âme.
3: Le bar au bord de l'eau où Céline a lancé sa voix pour la première fois n'existe plus lui non plus. À Charlemagne, on ne capitalise pas trop sur la star, sauf à l'heure du déjeuner.
5: Restaurant Céline, bonjour.
3: La pizzeria Céline, où Karim, en cuisine, prépare la fameuse pizza Céline.
6: Il y a de l'amour, c'est le principal, on fait tout avec amour. La Céline, dans le fond, on met champignons, fromage, bacon, oignons, avec des poivrons verts. C'est quelque chose de costaud.
3: La star est bel et bien une fierté locale.
6: Céline Dion, c'est quand même quelqu'un d'exceptionnel. C'est international, hein. C'est pas juste à Charlemagne, c'est vraiment international. Soit en France, soit en Europe au complet, en Amérique latine, tout le monde la connaît.
3: Monsieur le maire, en poste depuis plus de 20 ans, en est bien conscient.
4: Madame Dion, elle a une belle image ici à Charlemagne encore. Vous allez discuter avec les gens dans la rue et connaissent Céline Dion, sont fiers.
3: Alors, justement, on croise Joanne.
7: Bonjour à Paris. Bonjour Céline, à Paris aussi.
3: Et Maurice, doyen de Charlemagne, 102 ans.
8: J'ai connu, elle était tout petite. Son père, la Céline, était un petit peu plus jeune que moi, mais pas bien, bien.
3: Il dit qu'il l'a connue toute petite. Il faisait notamment le ménage dans le bar où elle a commencé. Mais cela fait bien longtemps que Céline est partie mener sa carrière ailleurs.
7: On la voit pas souvent, hein? Toi, tu l'as vue jeune, mais là, présentement, elle est trop occupée à Paris. Si elle veut s'installer ici, il n'y a pas de problème. Elle peut se faire bâtir une autre maison.
3: Charlemagne, cité paisible où vit encore l'une des sœurs de Céline Dion, empêchée de parler par un projet de série exclusive signé avec Netflix, la mémoire de l'icône est ici, son héritage est ailleurs.
1: Après la rencontre avec René Angélil, Céline Dion laisse donc Charlemagne derrière elle. Et vous aussi, Yann.
3: Oui, retour à Montréal sur les traces de celle qui a sorti son premier album en 1981, à 13 ans. Le quartier des spectacles regorge de salles de concert et de théâtre où Céline Dion s'est produite, notamment le théâtre Saint-Denis. Ce soir, la célèbre drag queen Jimmy Moore donnera un show ici même en son honneur.
9: Pour tous les fans de Céline qui ne peuvent pas se payer un voyage en Europe, vous avez la chance de venir vivre tous les grands hits de Céline.
3: Dans le quartier, on retrouve Jean Lamotte.
10: J'ai été directeur de promotion pour Sony Music pendant 10 ans.
3: Il a travaillé avec Céline Dion dans les années 90, quand tous ses albums anglophones affichaient entre 20 et 30 millions de ventes chacun.
10: En fait, c'était très familial, je trouve. La beauté, c'est que René avait un plan. Céline suivait le plan sans broncher. Je peux vous assurer que Céline, c'est une professionnelle. Et de plus, moi, je trouve que ce qui a aidé beaucoup, beaucoup Céline, c'est qu'elle aimait profondément les gens. On pouvait se retrouver un souper après et elle parlait à un enfant de 3 ans ou à un grand-parent de 80 ans. Après le show, elle signait pendant une heure et demie pour 400 à 500 personnes. Jamais elle ne s'est plaint.
3: Et c'est lui, avec René Angélil, qui gérait les relations avec la presse.
10: On allait avec les gens qui aimaient Céline. Parce qu'au début, c'est pas tout le monde qui aimait Céline. On a eu un peu d'articles qui étaient moins bons. Donc, on éliminait ces gens-là.
3: À l'époque, Caroline Proulx était journaliste pour plusieurs grands médias. Elle se souvient d'un voyage en 1998.
11: Céline était à Paris avec Madame Chirac pour un grand événement caritatif. On m'avait signifié à l'époque que j'attendrais Céline dans sa limousine. Lorsque Céline entre dans la voiture, On la voit déposer à l'intérieur de la limousine sa main sur la fenêtre et d'être tellement déçue de ne pas avoir le temps de prendre contact avec son public.
3: Par la suite, elle a fait carrière en politique. Elle était encore ministre du Tourisme du Québec l'année dernière.
11: Je crois, sauf erreur, qu'elle est une des marques de commerce les plus connues à travers le monde avec Mickey Mouse. J'écoutais plusieurs reportages chez vous où ils font état des retombées économiques avec les t-shirts, les bourses, les produits dérivés issus de Céline Dion. Ben, c'est des considérations que prennent les gouvernements pour pouvoir accueillir des artistes sur une plus longue durée et générer donc des retombées économiques.
3: Sous son mandat, elle a lancé la couverture du Stade olympique de Montréal, qui avec un toit devrait accueillir de grandes stars comme Céline Dion, et elle espère, comme tout le monde ici, qu'elle sera l'une des premières à la réouverture en 2028.
1: Et en attendant, Céline Dion inspire encore et toujours.
3: Les médias, bien sûr, pas un jour sans qu'elle soit à la une des journaux à Montréal ou l'objet d'un reportage des envoyés spéciaux à la radio ou à la télévision.
2: 10 000 personnes sont attendues. Le X, c'est que ça se passe à la place de la Bataille, dans le quartier de Stalingrad.
3: Philippe Renaud est journaliste musical depuis 25 ans au grand quotidien Le Devoir.
5: Je pense que la grande majorité des journalistes vont traiter Céline Dion d'abord parce qu'elle est devenue une personnalité publique et que ses people, elle chante devant son hôtel, on fait la une avec ça.
3: À l'UQAM, la grande université de Montréal, il existe une spécialité musique populaire au pluriel.
12: Quand tu commences à faire des cours de chant puis que tu t'intéresses plus à la technique, tu te rends vraiment compte que ce qu'elle fait, c'est difficile, mais c'est sûr que ça, c'est plus impressionnant.
3: Mélodie et Estelle, chanteuses, et Marianne, batteuse, sortent de cours.
13: Moi, je pense qu'il n'y a pas nécessité à ce que la chanson soit complexe pour qu'elle nous rejoigne. Et que justement, c'est peut-être ça chez Céline Dion qui séduit. Ça laisse plus de place à la voix.
14: C'est quand même pas simple. Oui, le drum, il est peut-être juste poum, ta, toum, ta, de quoi de même, mais c'est un poum, ta vraiment parfait.
3: Leur professeur, c'est Danick Trottier, dont l'un des anciens étudiants, Jordan Lévesque, sera sur scène en tant que choriste de Céline Dion demain soir. Une vraie bible musicale.
15: Il y a un travail parfois de remise en perspective de l'héritage de Céline, en tout cas chez les jeunes générations dans la francophonie. Elle nous importe. En Céline, on retrouve dans le fond toutes les questions, tous les préjugés, tous les enjeux que portent les musiques populaires depuis longtemps dans l'espace social.
3: Chanteuse inimitable, inspiration, cela devait forcément nous conduire ici. Le Normandie, un bar karaoké réputé où Sabrina anime les performances, parfois très pro, parfois très fausses.
16: Genre, c'est le numéro un en termes de chansons qui va jouer le plus souvent pendant la soirée. Que tu m'aimes encore, surtout, on ne change pas. I'm alive, puis my heart will go on.
3: Et pour elle, pas de doute.
16: C'est un fleuron du Québec, je veux dire. On est fiers de notre star, c'est la seule qui a performé mondialement.
3: Le monde au pied de celle qui est devenue l'une des plus grosses vendeuses de disques de l'histoire, au-delà des 200 millions. Mais qui ici reste encore la fille d'Adémar et Thérèse, faisant la fierté de sa ville, Charlemagne, et du Québec qui vibre pour son retour.
1: Le choix de France Info, Yann Bertrand, à retrouver sur franceinfo.fr, et du Québec à Paris, premier concert donc de la star demain soir à la Plénitude Arena près de la capitale. On en vient à France Info Asie. En Corée du Sud, le gouvernement s'inquiète de l'apparition d'une nouvelle forme de violence dans les écoles. Ce sont des sortes de combats de boxe à main nue entre élèves et les vidéos sont maintenant vendues en ligne, Yann Rousseau.
17: Oui, les élèves n'appellent pas ça Fight Club, hein, ce n'est pas de leur génération, mais les Yatcha Rules. Yatcha, c'est à l'origine des créatures mythiques que l'on retrouve dans des textes bouddhistes et hindouistes. Ce sont des personnages féroces qui sont prêts à se battre jusqu'à la mort. Et le nom a inspiré une chaîne YouTube assez populaire chez les jeunes en Corée, ça s'appelle Yatcha Club. Et on y voit des combattants amateurs, hein, des adultes, se battre à main nue devant un petit public dans la rue, sur un parking ou dans un garage. Et donc, des élèves de collège et de lycée en Corée ont reproduit ce modèle. Ils organisent des duels à la sortie de l'école et ils font filmer leurs bagarres pour les vendre ensuite en ligne, notamment sur la plateforme Telegram. Il y a maintenant plusieurs centaines de bagarres en ligne et les combats les plus violents entre enfants se vendent à 5000 won la vidéo, c'est-à-dire un peu plus de 3 euros.
1: Mais les écoles et les autorités sont au courant de ces combats ?
17: Oui, depuis quelques semaines, le sujet est beaucoup évoqué en Corée du Sud, dans les médias et par le gouvernement. Certaines académies viennent même de lancer des campagnes d'alerte auprès des écoles de leur secteur et des parents pour leur demander de se montrer vigilants. Les autorités expliquent qu'elles ne vont pas traiter ces combats organisés comme de simples bagarres entre élèves, mais bien comme des agressions caractérisées.
1: Et il y a beaucoup de blessés.
17: Oui, ça commence, car ce qu'expliquent les autorités, c'est que beaucoup de ces combats sont en fait forcés. Des enfants plus costauds, qui sont souvent déjà des harceleurs dans leur établissement, vont obliger des gamins victimes de brimades à se battre contre eux devant les caméras. Ils vont bien sûr dominer le duel, les humilier, et en plus, ils vont pouvoir gagner de l'argent en vendant les vidéos. C'est presque de l'extorsion. Et donc, les autorités disent qu'elles vont être très sévères avec les initiateurs de ces Yatcha Rules et même avec ceux qui filment et mettent en ligne les images des bagarres.
1: France Info Asie en Corée du Sud. Merci beaucoup, Yann Rousseau.
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1: Christine Peña.
21: Le soleil s'est installé et pour un bon moment sur la moitié nord, il restera en place avec toujours un peu de vent en Méditerranée. On fait attention aux feux de forêt qui restent élevés. Et puis au nord, ça sera un petit peu plus mitigé avec pas mal de nuages, surtout aujourd'hui le long des côtes de la Manche. Ils peuvent donner quelques pluies qui restent faibles, elles sont anecdotiques quasiment. Et ces nuages s'enfoncent jusqu'à l'Île-de-France et jusqu'à la Loire, jusqu'aux Ardennes également en cours de journée avant de s'évacuer. Les températures poursuivent leur hausse, la barre des 30 degrés sera de nouveau atteinte, voire dépassée dans le sud, notamment sur le Languedoc. C'est là où il devrait faire le plus chaud. Au nord, c'est la barre des 25 qui sera sans doute dépassée ce week-end. Aujourd'hui, on est à 24 degrés cet après-midi à Paris, à Rennes, à Reims, à Nancy ainsi qu'à Bourges.
1: Et bienvenue si vous nous rejoignez sur France Info. Il est 10h. L'info Virginie Lebrun.
0: Il avait menacé de couper la tête d'une enseignante de l'école de son fils à Foga, près de Toulouse. Un père de famille a été condamné à 6 mois de prison ferme avec incarcération immédiate. Grégoire Bellière, d'ici Occitanie, vous étiez hier devant l'école où s'est déroulée la scène. À la sortie des classes, les parents d'élèves étaient stupéfaits.
22: Devant l'école Clément Adair, en plein cœur de cette paisible commune d'environ 2600 habitants, le même sentiment de choc revient chez tous les parents d'élèves.
23: C'est pas possible, où on va quoi? Je me dis, on vit dans un monde, ça fait peur quoi.
24: Choquant. Choquant, c'est des choses qui ne devraient pas arriver nulle part.
22: Après la stupeur, la vie suit son cours dans cette école et ce, même si des gendarmes assurent la sécurité devant l'établissement matin et soir. Par solidarité, le corps enseignant a fait valoir son droit de retrait lundi matin. Depuis, la maîtresse, victime des menaces, est en arrêt. Et là encore, les parents d'élèves tiennent à apporter leur soutien.
24: Tout ce qu'on a à dire, c'est un énorme soutien à la maîtresse qui a été agressée, rien de plus.
23: C'est une dame qui a toujours été très bien, enfin, il n'y a jamais eu de souci avec elle et je ne comprends pas pourquoi elle s'est fait agresser comme ça, quoi.
22: Une autre difficulté vient s'ajouter pour ses parents. Comment évoquer le sujet avec les enfants à la maison?
25: C'est vrai qu'elle me pose beaucoup de questions et c'est quelle maîtresse? J'ai entendu quelqu'un a été agressé, alors voilà, les mots ont été posés. Les maîtresses ont expliqué quand même aux enfants ce qui s'était passé, mais avec des mots adaptés.
26: Bah nous, il a 4 ans, donc ça, je pense que ça va être un peu tôt d'en parler, mais ça dépend de la maturité de l'enfant, mais c'est délicat d'aborder ces sujets avec eux. Même pour nous, on est tous choqués, donc... En parler avec nos enfants.
22: Tous les parents n'ont qu'une hâte désormais, que la vie revienne à la normale et que l'enseignante puisse revenir travailler dans les meilleures conditions possibles.
0: Le changement climatique pourrait avoir un effet désastreux sur l'activité de la France. Il pourrait amputer le PIB de 3,6% en 2050 si rien n'est fait pour le limiter. C'est ce que révèle une note du ministère français de l'économie présentée aujourd'hui par le ministre Roland Lescure. Après Emmanuel Macron, des parents demandent à la Commission européenne de protéger les enfants face aux fonctionnalités addictives et toxiques des plateformes en ligne, des réseaux sociaux comme TikTok qui ont conduit certains jeunes au suicide. Après une année qualifiée d'extraordinaire par Micron Technologies, le fabricant américain de puces électroniques tue dans l'œuf une menace de grève de ses salariés en poste à Taïwan. Il annonce des primes allant jusqu'à 68 mois de salaire avec une rémunération minimale en espèces de 53 800 $ américains. Alstom va fournir des trains à batterie au Royaume-Uni. Une annonce faite ce matin. Alstom annonce avoir décroché un contrat de plus d'1 milliard d'euros. Et puis, il n'avait visiblement pas la bosse du management. Edgar Gros-Piron a démissionné de la présidence du comité d'organisation des JO d'hiver de 2030 dans les Alpes. L'ancien champion olympique de ski à bosse a estimé que les conditions n'étaient plus réunies pour lui permettre de mener à bien le projet.
1: Et la ministre des Sports salue sa responsabilité ce matin sur France Info. Vous l'entendrez dans les prochaines minutes. Restez avec nous. Notre pouvoir d'achat qui en prend encore un coup. L'inflation repart à la hausse et vous le constatez tous les jours. Les fruits et les légumes sont plus chers. La pomme n'est pas épargnée. Reportage et billets écho de Fanny Guinochet dans un instant. 25 ans après le 11 septembre, toujours autant de thèses et d'affirmations complotistes autour de l'attentat. On y reviendra. Et puis quand un fan chante pour Céline Dion et impressionne la star, il s'appelle Sacha Dali et il est sur France Info dans 20 minutes.
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1: Des fruits et des légumes plus petits, plus rares et plus chers, c'est l'effet de l'été caniculaire et qui touche désormais donc les pommes. Attendez-vous à une hausse du prix du cidre et du jus de pomme dans les prochains mois. Les producteurs prévoient une production catastrophique. Ils annoncent une baisse de 30% de volume par rapport à l'an dernier, Édouard Marguier.
6: Les 9000 hectares de vergers subissent la sécheresse. Ils risquent de donner moins de 200 000 tonnes de pommes à cidre et à jus. Un tiers de moins par rapport à l'an dernier.
7: On va être dans une récolte historiquement basse, peut-être la plus basse des 15 ou 20 dernières années.
6: Jean-Paul Benassi est le directeur de l'interprofession des cidres de France, qui représente 15 000 personnes.
7: Quand on dit moins 30%, c'est en supposant que les pluies vont revenir à la normale, donc que ça va permettre aux fruits qui sont encore dans les arbres de grossir. Donc si on continue à avoir un déficit de pluie, ça ne sera pas vraiment le cas et on risque d'avoir une récolte encore plus mauvaise.
6: Un litre de jus de pomme ou de cidre est vendu en moyenne autour de 2 euros. Pour lui, cette chute de production doit se traduire par une hausse des prix lors des prochaines négociations avec la grande distribution.
7: Elle est un petit peu inévitable, oui, puisqu'il va y avoir moins de fruits pour pouvoir rémunérer de façon correcte les producteurs de fruits.
6: Et vous l'évaluez à combien cette hausse de prix pour le consommateur au final ?
7: Très très difficile à dire aujourd'hui.
6: Tous les fruits et légumes sont concernés. L'INSEE prévoit pour ce secteur agricole une baisse de production globale de 4%.
1: Les prix qui montent et l'économie française qui décroche d'après les dernières prévisions de l'INSEE. Bonjour Fanny Guinochet.
8: Bonjour.
1: Notre pouvoir d'achat, est-ce que ça veut dire qu'il va baisser ?
8: Ça semble inévitable et d'ailleurs ça a déjà commencé. Il suffit de faire quelques courses pour constater que l'inflation repart en flèche. On va se rapprocher des 3% d'ici la fin de l'année, c'est ce que nous dit l'INSEE, l'Institut National de la Statistique. On le voit sur les produits alimentaires, les légumes frais notamment, on vient de l'entendre avec les pommes. Ils sont plus chers à cause des épisodes de canicule qui s'enchaînent, ça a réduit les récoltes et fait chuter les productions.
1: Et côté carburant, ça ne s'arrange pas non plus.
8: Avec les tirs dans le détroit d'Ormuz, le baril de pétrole dépasse de nouveau les 100 dollars et le prix du gaz aussi s'envole. Et dans les mois à venir, avec l'hiver, les tarifs de l'énergie vont continuer à progresser. Il n'y a pas de miracle quand votre plein de carburant, vos factures de gaz, votre panier de courses vous coûtent plus cher. C'est-à-dire que vos dépenses contraintes, celles dont vous avez du mal à vous passer, augmentent. Forcément, vous perdez en pouvoir d'achat. L'INSEE prévoit un fléchissement de 0,4% cette année.
1: Et en face, pas de hausse de recettes pour compenser.
8: Disons que l'heure n'est pas tellement aux augmentations de salaire, mais plutôt aux restrictions budgétaire. Étant donné le contexte international, mais aussi politique, les entreprises n'investissent pas beaucoup en ce moment. La plupart font le dos rond, voire réduisent la voilure, sauf quelques rares secteurs qui se portent très bien, la défense, le nucléaire, l'aéronautique. Les entreprises licencient plus qu'elles n'embauchent. On le voit d'ailleurs, le chômage remonte. L'INSEE prévoit un taux à 8,6% de la population active à la fin de l'année. Ça aussi, ça entraîne des pertes de pouvoir d'achat.
1: Et est-ce que tout le monde est touché ?
8: Selon l'INSEE, cette perte de pouvoir d'achat affecte une large partie des ménages. Certes, les plus riches vont pouvoir puiser dans leur épargne et on sait que le taux d'épargne est important en France, autour de 17% du revenu des ménages. Mais pour les autres, les fins de mois déjà difficiles promettent de l'être encore plus parce que l'INSEE n'est pas très optimiste. L'Institut dresse un tableau morose de notre économie et le contexte électoral ne va pas aider. Au contraire, c'est source d'incertitude et de beaucoup d'inquiétude.
1: Merci beaucoup Fanny Guinochet. Le billet éco.
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1: Il y a 25 ans, les États-Unis subissaient la plus importante attaque terroriste de leur histoire. À New York, en début de journée, deux avions de ligne détournés foncent dans les tours jumelles dans le sud de Manhattan, provoquant leur effondrement. 2753 personnes y sont mortes et 25 ans plus tard, environ un tiers de la population n'était pas née en 2001. Gwendal Lavina a rencontré une habitante qui considère désormais que c'est une mission de partager son histoire du 11 septembre.
5: Depuis l'esplanade où s'élevaient les tours jumelles, désormais remplacées par deux bassins avec les noms des victimes, Christina Stanton montre au groupe les fenêtres de l'appartement tout proche où elle habitait en 2001. Cette guide depuis 30 ans a vu les avions frapper les tours avant d'être évacuée vers le New Jersey en bateau. Partager tout cela avec des visiteurs n'était pourtant pas une évidence.
9: Quand les touristes ont commencé à revenir pour voir Ground Zero et plus le World Trade Center, c'était dur. Dès que j'ai repris, à la première visite, ils voulaient que je parle du 11 septembre. J'ai essayé et ça m'a fait pleurer.
5: Mais en mémoire des victimes, elle s'est décidée à décrire la poussière et le chaos de cette matinée et des semaines qui ont suivi.
9: C'est peut-être une thérapie, mais je le vois comme une mission de raconter mon expérience, car les gens ne savent pas vraiment ce qui s'est passé ce jour-là.
5: C'est le cas notamment des plus jeunes, parmi les visiteurs Henri, né en 2003, venu du Texas avec ses parents.
10: Évidemment, on nous en parle à l'école, mais en évoquant les bâtiments qui s'effondrent et les personnes à l'intérieur. Christina apporte de la perspective. Il y a plein d'histoires méconnues et elle sait les mettre en valeur.
5: Taï Ballard a une cinquantaine d'années et habite en Caroline du Nord. Comme le monde entier, c'est grâce aux médias qu'il a suivi les événements. Après avoir visité le musée du 11 septembre, il tenait à avoir un témoignage direct.
11: Comme beaucoup, j'étais loin, même si on se souvient très bien de cette journée. Mais on avait une distance physique qui nous protégeait et je pense que c'est précieux d'entendre les témoignages de personnes qui étaient ici ce jour-là.
5: S'il y a parfois des larmes lors de la visite, 25 ans après les attaques, Christina veut aussi, avec le sourire, raconter la reconstruction et le renouveau d'un quartier qu'elle ne quitterait pour rien au monde.
1: Reportage à New York, Gwendal Lavina pour France Info. Et 25 ans donc après les attentats du 11 septembre, on trouve toujours des thèses et affirmations complotistes autour de l'événement. Bonjour Victor Mattey.
12: Bonjour à tous.
1: De la cellule Vrai ou Faux de France Info, on retrouve ces fausses informations partout sur les réseaux sociaux.
12: Dans des articles et des vidéos, des comptes avec parfois plusieurs centaines de milliers d'abonnés.
13: Pourquoi le 11 septembre et l'assassinat du JFK seraient liés ? Comment le 11 septembre a servi de prétexte pour les Américains d'amener leur nouvel ordre mondial à ces questions ?
12: Des analyses conspirationnistes comme celle-ci sont largement relayées. Nouveauté ces dernières années, la recherche de liens entre les attentats de 2001 et ceux du 7 octobre 2023 en Israël. Dans les vidéos les plus commentées en France, souvent les mêmes personnalités. Alain Soral, négationniste, condamné à de nombreuses reprises pour propos antisémites, ou encore Thierry Messant, principal diffuseur en France des théories conspirationnistes autour du 11 septembre. Encore interviewé cette semaine sur plusieurs chaînes YouTube, il intervenait dès 2002 sur France 2 chez Thierry Ardisson pour affirmer qu'aucun avion n'avait touché le Pentagone.
3: On n'a jamais trouvé le moindre morceau de cet avion, à l'exception des boîtes noires qu'on a exhibées avec beaucoup de retard, et rien d'autre. Donc c'est un avion qui se serait dématérialisé.
12: Alors des figures similaires existent aux États-Unis, comme Alex Jones, devenu un temps conseiller de Donald Trump.
21: Et aux États-Unis, justement, les thèses conspirationnistes autour du 11 septembre sont de plus en plus reprises.
12: Et notamment par des jeunes qui n'étaient même pas nés en 2001, d'après une toute récente étude de l'Institut YouGov. Les 18-29 ans sont les plus réceptifs à cette désinformation autour des attentats, en reprenant des théories récurrentes. Les avions ne se sont jamais écrasés, ce sont des images de synthèse. Il y a aussi les thèses qui concernent la tour numéro 7, proche des tours jumelles. Incendie, elle s'est effondrée quelques heures après. Le bâtiment abritait notamment des bureaux de la CIA, ce qui va dans le sens, selon ces internautes, d'une démolition contrôlée par le gouvernement américain, version défendue dès 2005 dans le documentaire Loose Change, vu dès sa sortie sur Internet des dizaines de millions de fois dans le monde.
21: Un film symbole de la désinformation autour du 11 septembre, date clé dans l'histoire du développement des fausses informations.
12: Un véritable tournant. Certes, il y avait eu les premiers pas de l'homme sur la Lune, qui n'ont pour certains jamais existé, et avant cela, l'assassinat de Kennedy. Mais en 2001, on l'a peut-être oublié, ce sont les débuts d'Internet, avec les prémices de ce à quoi on assiste aujourd'hui, avec toutefois une différence majeure liée aux réseaux sociaux. Tout est désormais simultané, l'info et son détournement. On pense forcément au Covid ou aux attentats du 7 octobre. Le 11 septembre 2001 a d'ailleurs représenté pour beaucoup une porte d'entrée vers le complotisme.
21: Victor Mattet de la cellule Vrai ou Faux de France Info. Et à 10h13, revenons à présent sur les remous qui agitent la préparation des JO d'hiver 2030. Dans les Alpes, l'organisation n'a ce matin plus de président. L'ancien champion olympique de ski à bosse, Edgar Gros-Piron, a fini par jeter l'éponge. Démission annoncée hier soir. Après des mois de crise de gouvernance, après de nombreux départs, un audit a aussi été commandé sur le climat social difficile. Benjamin Recouvreur a demandé ce matin à la ministre des Sports, Marina Ferrari, si ce départ était un soulagement.
14: Je ne parlerai pas de soulagement, je parlerai plutôt de responsabilité. Voilà, par cette décision donc, qui a été prise d'un commun accord avec les parties prenantes, je crois que le président Gros-Piron a fait preuve d'une grande responsabilité. Vous l'avez rappelé, la situation était difficile, il ne faut pas le cacher. Mais je tiens vraiment à le remercier publiquement, d'abord parce qu'à la tête du COJOB pendant 19 mois, j'ai eu l'occasion de m'exprimer rapidement hier en sortant du bureau exécutif. Il a fourni un travail important avec les équipes. Il a porté une vision ambitieuse pour ces Jeux qui sont aujourd'hui sur de bons rails, j'ai eu l'occasion de le dire. Vision ambitieuse sur deux volets, hein. D'abord sur le volet sportif, vous l'avez vu, puisque le choix de Val d'Isère notamment, ou les épreuves sportives retenues, et puis également une ambition environnementale et de sobriété que nous portons avec les collectivités.
15: Mais tout de même, Marina Ferrari, ça fait des mois que cette crise est ouverte, on le sait, vous n'auriez pas pu la régler plus tôt, il n'y a pas un sentiment d'échec tout de même avec Edgar Gros-Piron?
14: Je crois qu'il ne faut jamais avoir de sentiment d'échec dans la vie. C'est aussi la capacité que toute organisation doit avoir, c'est celle de la résilience. Et c'est celle aussi de la résilience que doit avoir Edgar Gros-Piron et qu'il a aujourd'hui. Moi, je voudrais juste dire que Edgar Gros-Piron est un grand champion olympique, qu'il le restera. Il porte les valeurs de l'olympisme en lui. Et d'ailleurs, en prenant cette décision, je trouve qu'il a la hauteur de vue d'un grand champion parce que, il a laissé la place au collectif avant tout et il a privilégié la réussite du projet. Je crois qu'on peut lui rendre grâce.
15: Est-ce que vous l'avez poussé vers la sortie tout de même?
14: Il y a eu des échanges entre nous, bien évidemment. Il y a eu une période de crise, mais voilà. Moi, ce que je retiens, c'est vraiment sa responsabilité. Non, c'est pas ce que j'ai dit, parce que c'est sa décision aussi. Donc, moi, ce que je retiens, c'est que voilà, il a pris ses responsabilités, il a privilégié le collectif. D'ailleurs, il demeure, vous l'avez vu, membre fondateur à nos côtés. Maintenant, le projet rentre dans une nouvelle phase opérationnelle. Donc, nous sommes déterminés et tous concentrés sur la phase qui nous attend. Notamment, vous savez que dès lundi, nous avons le CIO, nous recevons le CIO à Lyon.
15: À Lyon pour visiter les installations pour les épreuves de glace. Bon, le CIO qui ne sera pas reçu par un président du COJOB, puisqu'il n'y en a plus, il n'y en aura pas d'ici là. Ce sera un intérim à partir de lundi. Ça va durer longtemps. Il y a des pistes déjà pour un successeur?
14: Alors aujourd'hui, je ne peux pas vous dire quoi que ce soit concernant la succession. Lundi, nous allons effectivement tenir une assemblée générale extraordinaire avant la commission de coordination pour organiser l'intérim. Voilà, la phase s'ouvre devant nous. Bien évidemment, nous allons nous mettre en quête d'un ou d'une remplaçante pour succéder au président Gros-Piron, pour rentrer dans cette phase très opérationnelle, comme je vous le disais. Moi, j'ai une grande confiance en nos équipes qui, malgré les secousses, malgré les difficultés, ont produit un travail très important. Et aujourd'hui, je n'ai pas d'inquiétude, c'est ce que j'ai dit hier, sur la raison des jeux, on est dans le money time, vous savez, ça y est. Mais hier, lors du BE, par exemple, nous avons travaillé sur le village olympique de Lyon, qui est bien lancé là. Les équipes opérationnelles, que ce soit du côté de la Solidé ou du COJOP, font un travail remarquable. Et aujourd'hui, tout est prêt pour commencer à dérouler et à rentrer vraiment dans l'opérationnalité stricto sensu du projet.
15: Pas d'inquiétude, même si certains élus, comme Fabrice Pannecook, par exemple, le président de la région Auvergne-Rhône-Alpes, évoquait hier soir sur France Info, pas un retard, mais il disait on n'est pas en avance non plus sur les sites. Marina Ferrari, on n'a plus beaucoup de temps. Juste un autre sujet que l'on voulait vous soumettre dans l'actualité sportive et politique. Ce matin, c'est cette décision prise par la Fédération française de football de ne pas soutenir l'actuel président de la FIFA, Gianni Infantino, pour sa réélection à la tête de la FIFA. Décision prise après son projet d'ouvrir la Coupe du Monde, notamment à des investisseurs privés. Un projet qu'il a finalement avorté. L'Italie, la Belgique avaient déjà adopté cette position. Il était temps que la France fasse de même, Marina Ferrari.
14: Écoutez, moi j'avais eu l'occasion en tant que ministre des Sports de m'exprimer sur le sujet au moment de l'annonce qui avait été faite par le président de la FIFA sur ce projet de privatisation quelque part de l'instance, en dénonçant cette position qui est contraire aujourd'hui à ce que nous défendons comme modèle sportif à la fois européen et français. Le président Diallo à l'époque en avait fait de même, il avait exprimé également son désaccord avec cette position. Bon, aujourd'hui, il tient sa ligne, il est conforme à ce qu'il avait exprimé à l'époque, moi j'en prends acte. Bon, je note que la France, vous savez, elle a une voix historique et qui pèse dans le foot français et dans le foot européen et international notamment, puisqu'elle est membre fondateur de la FIFA. Et puis, depuis maintenant plus de 10 ans, près de 10 ans...
15: Ça va être un gros caillou dans la chaussure de Gianni Infantino.
14: Disons que le fait que le président Diallo se soit positionné de cette façon, bon, d'abord correspond à ce que nous pensions. Et puis je pense que oui, effectivement, c'est un signal fort qui est envoyé aujourd'hui.
21: La ministre des Sports, Marina Ferrari, avec Benjamin Recouvreur sur France Info.
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21: Et à 10h19, l'info en une minute, Virginie Lebrun, Alstom va fournir des trains à batterie zéro émission au Royaume-Uni.
27: L'entreprise française va livrer outre-Manche 29 trains à batterie pour remplacer les trains diesel sur des liaisons entre les principales destinations du nord de l'Angleterre. Un contrat à plus d'un milliard d'euros. Le changement climatique pourrait avoir un effet désastreux sur l'activité de la France. Il pourrait amputer le PIB de 3,6% en 2050 si rien n'est fait pour le limiter. C'est ce que révèle aujourd'hui une note du ministère français de l'économie. Cette prise majeure au port de Dunkerque cette semaine, près de 4 tonnes de cocaïne ont été saisies, 167 ballots étaient dissimulés dans des déchets de plastique, valeur de la drogue à la revente 225 millions d'euros. Après le vol de données de 700 000 contribuables cet été, la CNIL va contrôler la Direction générale des finances publiques. Selon la présidence de cette autorité de protection des données, il est important de comprendre ce qui s'est passé pour en tirer toutes les conséquences. Mais comme toute autorité administrative, l'éventail des sanctions est réduit puisqu'elle ne peut pas infliger d'amende à l'État. Le gouvernement reconduit la mesure destinée à préserver les dauphins pour la 4e année de suite. La pêche sera interdite dans le golfe de Gascogne pour certains navires équipés de chaluts ou de filets qui peuvent accidentellement capturer des dauphins.
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21: Et les fans iront où elle ira. Céline Dion reprend le micro demain soir près de Paris après 7 ans sans faire de concert, à l'exception de l'hymne à l'amour lors de la cérémonie d'ouverture des JO de Paris.
1: Céline remonte donc sur scène ce samedi et donne le coup d'envoi de 26 spectacles. Et parmi ses admirateurs, il y en a un qui fait sûrement beaucoup d'envieux. Il s'appelle Sacha Dali et il a réussi à chanter pour la star. C'est Benjamin Fontaine qui l'a joint pour France Info.
0: Alors, j'ai pu voir sur les réseaux sociaux que Céline Dion s'approchait de ses fans en ce moment. Et donc, moi étant, je pense, un de ses plus grands fans, j'ai voulu saisir l'occasion et passer la voir sur un coup de tête depuis le Maroc. Donc j'ai pris mon vol et je suis parti pour la voir lundi soir. Je suis loin d'avoir regretté.
2: Vous avez pris l'avion spécialement depuis le Maroc?
0: Tout à fait.
2: Et parce que Céline Dion, vous la suivez depuis des années?
0: Ouais, je la suis depuis ma rentrée en 6e.
2: Vous avez 20 ans aujourd'hui, donc depuis la rentrée en 6e, qu'est-ce qu'elle représente pour vous?
0: Tout, elle représente ma passion pour le chant. C'est avec elle que j'ai découvert énormément de choses, vocalement, musicalement, techniquement. Et puis surtout, elle représente un remède dans des moments où j'allais pas forcément très bien, au collège et au lycée. Donc voilà, c'est surtout ça.
2: Un remède parce que certaines de ses chansons vous ont aidé?
0: Parce que la voir dans mes oreilles, c'était rassurant.

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1: J'ai commencé par How Did You Get Here et puis Bonjour, pardon, merci. Pourquoi j'ai choisi ces chansons? C'est parce que je pense que les fans de Céline Dion et Céline Dion elle-même ont un peu l'habitude des chansons un petit peu très très populaires de Céline Dion comme Pour que tu m'aimes encore ou J'irai où tu iras. Donc j'ai essayé de choisir quelque chose qui sortait un peu du lot pour ne pas que ce soit redondant, que ce soit pour les fans ou pour Céline. Donc j'ai pris une chanson de son album Courage, qui est son album de 2019 et son dernier single.
2: Album de 2019, album pour lequel elle a fait une tournée en 2020 qui s'est arrêtée. Vous la voyez aujourd'hui revenir sur scène. Qu'est-ce que ça représente pour vous ?
1: Ça représente un énorme soulagement parce que Céline, on l'aime de tout cœur. Enfin, la voir souffrir, ça a été atroce. J'imagine même pas comment c'était pour elle. Mais je pense qu'en tant que fan de Céline Dion, on savait très bien au fond de nous-mêmes que Céline est une battante et qu'elle allait s'en sortir. Et puis, voir finalement arriver à ce moment-là où elle s'en est sortie, doucement mais sûrement, ça fait juste énormément plaisir.
2: Et la voir devant vous, ça a représenté quoi ?
1: Un rêve qui devient réalité, tout simplement.
2: Vous vous êtes dit quoi ?
1: Je me suis dit, enfin, c'est en train de se produire là. Je suis en train de... Premièrement, de parler avec Céline Dion et deuxièmement, de chanter avec Céline Dion. Donc, à l'intérieur de moi, j'étais en panique totale, mais je me suis dit, je dois quand même rester composé pour pouvoir faire quelque chose d'assez bien pour elle.
2: Vous avez entendu, comme nous, j'imagine, tous les débats autour de sa santé, les gens qui disent qu'elle n'est pas véritablement en forme, qu'elle ne va pas si bien. Vous, qu'est-ce que vous en ressortez de votre rencontre sur son état physique ?
1: Moi, je pense que Céline Dion ne se serait pas lancée dans quelque chose comme ça si elle n'allait pas mieux. Il suffit juste de voir son documentaire et les interviews qui ont suivi la sortie de ce documentaire. Elle a répété dans toutes ses interviews qu'elle allait s'en sortir. Et puis, moi, je pense que quand on est autant déterminé pour se sortir de quelque chose, je pense qu'on y arrive. Et elle y est arrivée, j'en ai aucun doute. Et j'ai juste super hâte de la voir et de l'entendre sur scène.
2: Vous la verrez quand ?
1: Je la verrai le 25 septembre.
2: Le 25 septembre. D'ici là, il va peut-être se passer des choses parce que je crois qu'elle a demandé vos coordonnées.
1: Exactement, elle m'a dit « Prends une carte, je veux tes coordonnées ». Et puis elle s'est tournée vers son manager et elle a dit « I want his name », je veux son nom.
2: À l'heure actuelle, elle a possiblement vos coordonnées.
1: Exactement.
2: Qu'est-ce que vous en attendez, vous ?
1: Franchement, j'essaye de ne pas avoir d'espérance pour la simple raison que ce que je viens de vivre avec elle, pour moi, ça me comble déjà et ça me comblera déjà pour le restant de mes jours. Peu importe ce qui vient de sa part ou pas, franchement, c'est ce que j'ai vécu est juste incroyable. Donc voilà.
2: Est-ce que vous pouvez nous faire un petit bout de bonjour, pardon, merci ?
1: Bien sûr, avec plaisir.
2: On vous écoute.
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3: Sacha Dali et sa belle voix qui a donc beaucoup plu à Céline Dion, il répond à Benjamin Fontaine sur France Info. Et voici l'œil de Julie. Bonjour Julie Vialon.
4: Bonjour.
3: Être chaland, vous ne savez pas ce que ce mot veut dire, c'est normal, il n'existe pas officiellement, pas dans le dictionnaire. Et pourtant, vous pourriez le croiser sur TikTok, Instagram ou X. De plus en plus d'internautes revendiquent le chaland dating. Julie, montrer qu'on est intéressé plutôt que de jouer la personne détachée.
4: C'est ça, être chaland, c'est en fait tout simple, hein, c'est l'inverse de nonchalant, l'exact opposé de celles et ceux qui jouent au mec ou à la fille désintéressée. C'est répondre à un message quand on a envie de répondre, sans attendre 5 heures par principe. C'est proposer un rendez-vous, dire qu'on a passé un bon moment, rassurer, communiquer, montrer ses émotions.
5: Hello, we want people who are chaland, not nonchalant.
6: Hello, on veut des gens chalants, pas nonchalants. C'est parfaitement normal de dire ce qu'on ressent et de s'investir en amour. J'ai l'impression que dans les rencontres amoureuses modernes, les gens jouent juste à celui qui sera le moins intéressé.
4: Cette nouvelle philosophie de rencontre amoureuse intrigue. Hein. Selon les données de Hinge, les recherches autour du terme chaland ont augmenté de 217% en 2025.
3: Alors attention, petit cours d'étymologie.
4: Oui, le mot est une invention récente, c'est vrai, mais l'idée est plutôt ancienne en fait. Nonchalant vient de l'ancien français nonchaloir. Chaloir, c'est un verbe qui signifie avoir de l'importance, se soucier de quelque chose. Donc on disait par exemple peu me chaud pour dire peu m'importe. Donc, quelque part, les réseaux viennent un peu de ressusciter, un mot quelque peu oublié. Être chaland, c'est finalement montrer que l'autre compte.
3: Et derrière ce néologisme, il y a surtout un vrai

0: sujet.
1: Ouais, un rejet de certaines règles des rencontres amoureuses. Le fameux « suis-moi, je te fuis, fuis-moi, je te suis » ne passe plus. Dans les commentaires sous les posts qui parlent de chaland dating, beaucoup d'internautes font remarquer une chose. En fait, être chaland, c'est être normal. Hein. Mmh. C'est faire ce qu'on attend d'une relation, donc communiquer, être attentif, faire des efforts, dire ce qu'on ressent. Mais l'intérêt, c'est de mettre un mot précis sur des comportements que certains cherchent aujourd'hui à mettre en valeur. Parce que ras-le-bol de la mode du nonchalant. Bon, attention quand même, hein, être chalant ne veut pas dire bombarder l'autre de messages ou de déclarations d'amour au bout de 2-3 jours. Ça, c'est du love bombing. C'est un autre terme de gents, mais ça sera pour un prochain épisode. Yo!

0: Les Spice Girls, bien sûr, Wannabe, merci beaucoup. Julie Vialon, l'œil de Julie.
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4: Christine Peña.
5: Le soleil s'est installé et pour un bon moment sur la moitié nord, il restera en place avec toujours un peu de vent en Méditerranée. On fait attention aux feux de forêt qui restent élevés. Et puis au nord, ça sera un petit peu plus mitigé avec pas mal de nuages, surtout aujourd'hui le long des côtes de la Manche. Ils peuvent donner quelques pluies qui restent faibles, elles sont anecdotiques quasiment. Et ces nuages s'enfoncent jusqu'à l'Île-de-France et jusqu'à la Loire, jusqu'aux Ardennes également en cours de journée avant de s'évacuer. Les températures poursuivent leur hausse. La barre des 30 degrés sera de nouveau atteinte, voire dépassée dans le sud, notamment sur le Languedoc. C'est là où il devrait faire le plus chaud. Au nord, c'est la barre des 25 qui sera sans doute dépassée ce week-end. Aujourd'hui, on est à 24 degrés cet après-midi à Paris, à Rennes, à Reims, à Nancy ainsi qu'à Bourges.
4: 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L'info Mélanie Delaunay.
6: Ça doit être le point d'orgue de leur mobilisation. Des buralistes se rassemblent à Vernon dans l'Eure en ce moment pour réclamer le blocage des prix du tabac. Ils demandent que la fiscalité soit mise sur pause, que le prix du paquet de cigarettes ne soit plus indexé sur l'inflation. Ils considèrent que l'augmentation des tarifs alimente la contrebande au détriment des bureaux de tabac. L'économie française décroche selon l'INSEE qui a revu à la baisse la prévision de croissance pour cette année. 0,4% désormais de hausse du PIB. Le gouvernement fait le point ce matin sur ses perspectives et le ministère de l'économie s'inquiète des répercussions du changement climatique. Si on ne prend pas de mesures d'adaptation supplémentaires, le produit intérieur brut risque de baisser de l'ordre de 3,6% à l'horizon 2050 selon Bercy. Hier, la Banque Centrale Européenne a décidé de nouveau d'augmenter ses taux directeurs pour limiter l'inflation dans la zone euro alors que les prix de l'énergie restent très élevés avec la guerre au Moyen-Orient. Louise Buyen, cette décision, elle va avoir des conséquences sur notre économie.
7: D'abord sur les acheteurs qui vont voir grimper les taux pour les prêts à la consommation et les crédits immobiliers. Ça veut dire des projets d'achat annulés ou reportés. Pour les entreprises, les taux seront aussi à la hausse, donc potentiellement moins d'investissements à la clé. Et puis pour les finances publiques, déjà mal en point, ça ne va pas s'améliorer. Les intérêts que l'État paye pour rembourser la dette vont coûter plus cher. Pour vous donner une idée, actuellement la France emprunte à presque 4,4%. On n'avait pas vu un taux aussi élevé depuis plus 15 ans et la crise financière de 2008. Ces effets négatifs sur l'économie sont pris en compte par la Banque Centrale Européenne, mais face à une inflation qui stagne à 3% dans la zone euro contre l'objectif de 2%, l'institution estime qu'il faut agir et elle se réserve l'option d'un nouveau tour de vis monétaire lors des prochaines réunions en octobre et décembre prochains.
6: Le démarchage téléphonique est en théorie interdit depuis un mois, sauf si vous avez donné au préalable votre accord à l'entreprise pour qu'elle vous contacte, mais la pratique n'a pas disparu. 16 000 signalements de démarchage abusif ont été signalés à la plateforme Signal Conso depuis le 11 août dernier. C'est quasiment deux fois plus qu'avant l'interdiction. Ça ne veut pas dire qu'il y a nécessairement plus d'appels, mais en tout cas qu'ils sont plus largement dénoncés. Sur France Info, la ministre des Sports, Marina Ferrari, salue la grande responsabilité d'Edgar Gros-Piron, qui a démissionné de la présidence du comité d'organisation des Jeux Olympiques de 2030 dans les Alpes en raison d'une crise de gouvernance. Une assemblée générale est prévue lundi pour organiser l'intérim avant de nommer un remplaçant. Et puis à l'US Open de tennis, la finale dames va opposer la double tenante du titre, Arina Sabalenka, à la kazakhstanaise Elena Rybakina qui a battu l'américaine Coco Gauff. L'affiche dans le tableau masculin de la finale va se décider la nuit prochaine. Première demi-finale entre l'allemand Zverev et le russe Kachanov. La seconde sera 100% américaine entre Ben Shelton et Frances Tiafoe.
4: Merci Mélanie Delaunay pour l'info.
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4: Et dans cette nouvelle demi-heure, l'intégralité du 8:30 France Info avec Clémence Guettet, vice-présidente de l'Assemblée nationale, députée LFI du Val-de-Marne. Elle répond aux questions de Benjamin Recouvreur et Camille Girard. D'abord, sa réaction après la condamnation à 6 mois de prison ferme d'un père de famille qui a menacé début septembre de couper la tête d'une institutrice au Fauga près de Toulouse. Il a été immédiatement incarcéré. Est-ce que Clémence Guettet salue la sévérité de cette peine? Écoutez sa réponse.
8: D'abord, je veux adresser tout mon soutien à l'enseignante en question. J'espère qu'elle va pouvoir rapidement revenir, prendre ses activités. Je crois que c'est ce que souhaitent d'ailleurs tous les parents d'élèves de cet établissement. J'apporte mon soutien aussi à la communauté éducative et puis à tous les enfants qui, je pense, ont pu être choqués, perturbés par ce contexte, par cette affaire. De manière plus large, les enseignants alertent à intervalles réguliers. Et ce qui est positif, en l'occurrence, c'est que la protection fonctionnelle vis-à-vis de l'enseignante a été activée rapidement et que la justice a pu aussi faire son travail rapidement. Ça n'est pas le cas dans d'autres affaires. En l'occurrence, il me semble que ça a été plutôt
9: positif. Les faits sont produits lundi, il est jugé
8: voilà.
9: Hier.
8: Donc, en effet, ça a été rapide, son alerte a été prise au sérieux, donc c'est une bonne chose.
10: Et sur la sévérité de la peine, le fait que ce père de famille soit condamné à 6 mois de prison ferme avec incarcération immédiate, ça vous... Benjamin le rappelait, hein, c'est très rare, ça vous semble une bonne décision ?
8: Il me semble que quand il y a une alerte, il faut qu'elle soit prise au sérieux, qu'on déplore toutes et tous responsables politiques quand ce n'est pas le cas. Et donc là, ça a été le cas. Après, la sévérité de la peine, je ne suis pas juge, vous ne l'êtes pas non plus. C'est la justice qui a fait son travail, qui a pris sa décision, donc je la respecte, c'est tout.
10: Et pour compléter, deux des enfants de ce père de famille sont également obligés de changer d'école. Cela correspond à l'application d'un nouveau décret qui est passé cet été pour protéger le personnel de l'éducation nationale face à des parents violents. Est-ce que vous êtes d'accord avec cette mesure d'éloigner les enfants de leur établissement scolaire?
8: Pour le coup, j'ai lu des communiqués de syndicats de l'éducation nationale qui ne partagent pas tous le principe de cette mesure-là. Voilà, qui disent que pour le bien-être des enfants, pour la façon dont ils construisent leur parcours scolaire, ça n'est pas toujours une bonne idée. Donc moi, je ne suis pas non plus professeur, donc j'ai tendance à écouter les syndicats et les professionnels. En l'occurrence, s'ils estiment que c'est pas forcément une bonne idée, je pense qu'on doit pouvoir réfléchir à d'autres mesures. Et puis, en fait, je pense surtout aux enfants, c'est-à-dire voilà, il y a une situation qui est difficile.
9: C'est l'équilibre entre les deux, la protection des profs.
8: Exactement, c'est l'équilibre entre les deux. Et puis, j'ai envie de dire, là, on parle du bout de la chaîne, mais ce qui est important aussi, c'est la prévention. C'est-à-dire, comment le dialogue peut être facilité entre les parents, les professeurs, comment on peut faire de la prévention sur ce niveau d'agressivité, de violence, qui, pour la communauté éducative, est très dur à vivre, en plus de conditions de travail qui sont déjà extrêmement difficiles, avec des classes surchargées et des enfants qui n'étudient pas dans de bonnes conditions.
9: Clémence Guettet, à la une de l'actualité ce matin, il y a aussi les très mauvais chiffres de l'économie française, chiffres publiés par l'INSEE hier avec un décrochage important de la France, une croissance en berne qui ne devrait pas dépasser 0,4% en 2026, loin de ce qui était prévu et c'était déjà modeste. Quel regard vous portez, Clémence Guettet, sur ces chiffres?
8: Je suis atterrée parce que ça fait des mois qu'on alerte sur ce risque de croissance en berne parce qu'en fait, on a plein de mécanismes dans le pays qui sont extrêmement négatif, le pouvoir d'achat des Français qui est très limité, le niveau de pauvreté qui explose dans notre pays, un déficit public dont on nous dit qu'il va être comblé avec des coupes budgétaires successives sur les services publics et on voit que ça n'atteint pas son effet.
9: En l'occurrence, il y a beaucoup de conséquences d'origine extérieure, la guerre au Moyen-Orient, la canicule de cet été aussi qui provoque des effets.
8: Oui, d'accord, mais tout ça peut mettre en cause malgré tout les choix économiques qui sont faits, c'est-à-dire ceux du néolibéralisme, ceux des coupes budgétaires, ceux d'épargner toujours les plus riches pour la contribution aux recettes de l'État et du budget du pays, ceux de ne pas choisir de relancer la consommation populaire comme nous, on prévoirait de le faire en augmentant les salaires. Tous ces choix économiques-là peuvent être questionnés. La France décroche à bien des niveaux, l'investissement des ménages, l'investissement des entreprises. Malgré ça, il y a des choix qui ont été faits très nets de favoriser les plus riches. Je rappelle que les 500 plus grandes fortunes dans notre pays, depuis le 2017, le début de la Macronie, ils ont ont doublé leur fortune pendant qu'on en est à 10 millions de pauvres dans notre pays. Je rappelle aussi que les grands groupes, par rapport aux TPE-PME, là aussi, on observe un énorme décrochage avec un surenrichissement. Donc, ce sont bien des choix politiques qui sont à l'origine de la trajectoire économique de la France. Et on pourrait considérer à un moment donné que ces génies de l'économie que sont les macronistes pourraient être mis un petit peu en cause sur leur gestion, le creusement de la dette, le déficit public, la croissance qui est en berne, et écouter d'autres solutions comme nous le proposons.
10: Justement,
8: nous.
10: Clémence Guettet, quelles sont les solutions? Comment on sort la France de cette crise? Vous avez commencé à le dessiner en disant que l'important c'est aussi la consommation, redonner du pouvoir d'achat aux Français. Dans le détail, dans cette économie française à l'arrêt, il y a certes la consommation en berne, mais il y a aussi les investissements qui sont quasiment à l'arrêt. Ouais. Comment là-dessus vous jouez? Parce que si vous voulez augmenter les salaires, augmenter aussi les taxes sur les super-profits, ça ne va pas forcément faciliter l'investissement dont l'économie française semble avoir besoin.
8: Les taxes sur les super-profits, comme son nom l'indique, ce sont des super-profits. C'est-à-dire que ça n'empêche pas les entreprises de faire du profit, de faire des bénéfices, de pouvoir réinvestir. Le seul problème, c'est qu'aujourd'hui, les grands groupes dont on parle, ce sont des super-profits qui sont essentiellement captés pour faire des dividendes et pour être reversés à des actionnaires qui sont déjà des énormes actionnaires.
10: Il y a aussi l'augmentation des salaires dans ce que vous proposez.
8: Le problème, c'est que les entreprises ne réinvestissent pas ensuite dans l'économie réelle. Donc nous, ce qu'on propose, c'est de faire autrement, c'est-à-dire augmenter immédiatement le SMIC. Ça, je rappelle que c'est une décision du gouvernement qui, aujourd'hui, les Français sont étranglés. Je veux dire, le coût du carburant, on va peut-être en reparler, c'est une énorme actualité. L'inflation et la crise inflationniste, notamment sur les produits alimentaires, n'est pas terminée. On pourrait faire des choses très simples. Bloquer les prix du carburant, bloquer les prix des produits de première nécessité, bloquer les prix de l'énergie. Je rappelle l'augmentation du gaz qui a lieu en septembre, il va y en avoir 6%. Une en autre en octobre. Les gens n'en peuvent plus, donc il faut immédiatement augmenter les salaires, ce qui va générer de la consommation populaire, ce qui va permettre aussi aux petites entreprises notamment de pouvoir remplir leur carnet de commandes.
9: Comment on augmente les salaires en permettant aux entreprises en même temps d'investir? Les chefs d'entreprise le disent bien, tout le monde aimerait bien pouvoir augmenter les salaires, sauf que ça coûte beaucoup d'argent. On le fait comment? Pour donner de l'air tout de même aux entrepreneurs d'investir.
8: En fait, les entreprises, cette catégorie globale n'existe pas. Il y a aujourd'hui dans notre pays des très grands groupes dont, je veux le dire, un scandale se prépare pour la rentrée, parce que ces très grands groupes qui font des surprofits, notamment liés à la situation géopolitique, notamment liés à la crise agricole qu'on a pu connaître, ou à la crise pétrolière, ces très grands groupes-là génèrent des surprofits exceptionnels. Le scandale qui se prépare pour cet automne, c'est que M. Le Cornu, dans une série d'annonces plus ou moins discrètes, vient de nous expliquer que la surcontribution exceptionnelle qui devait rapporter 7 milliards durant l'année 2026 n'aura duré même pas un an, puisqu'il prévoit déjà dans le budget qui arrive de la supprimer. Nous disons que quand des entreprises font des surprofits exceptionnels, sont des profiteurs de guerre et de crise, ils doivent contribuer de manière pérenne.
9: Donc vous maintenez cette taxe-là pour financer nos
8: Mais bien sûr qu'il faut
9: salaires,
8: maintenir cette taxe-là, et y compris élargir son
9: Lui
8: assiette.
9: Lui dit c'est exceptionnel, Sébastien Le Cornu, ça doit le rester.
8: Oh, mais ben non, ça ne doit pas le rester. Des profiteurs de guerre et de crise. Est-ce qu'on tolère ça dans notre économie quand il y a 10 millions de pauvres dans notre pays? Moi, je ne le tolère pas, donc on va se battre pendant l'examen budgétaire. Et puis, il faut sortir,
10: Clémence Guettet, pour revenir sur ce point et pour préciser, hein, ça fait donc partie des propositions avancées par le Premier ministre pour le budget, diminuer la taxe sur les profits des grands groupes, comme le soulignait Benjamin. L'argument est de dire ce qui est exceptionnel doit rester exceptionnel. On peut l'entendre aussi, parce que ce qui compte, c'est la confiance également des entreprises dans la parole de l'État. Si une taxe est présentée comme exceptionnelle et s'instaure dans la durée, il y a un problème de confiance.
8: Mais en fait, ça fait 10 ans que les macronistes ont fait des choix budgétaires qui nous font perdre des dizaines de milliards par an. Toutes les suppressions d'impôts vis-à-vis des plus riches et des très grands groupes, c'est 62 milliards de manque à gagner par an. Avec 62 milliards. Là, je vous rappelle que dans le budget, ils cherchent 30 milliards de coupes qui vont le faire, notamment sur les questions de santé. On aurait 62 milliards si on n'avait pas supprimé l'ISF, mis la flat tax, supprimé progressivement la CVAE.
10: C'est de l'argent qui devait relancer l'économie et être réinjecté dans l'économie.
8: Est-ce qu'on constate ce matin, ça a relancé l'économie? Non, la croissance est en berne, le déficit augmente, la charge de la dette augmente dans le poids que ça pèse sur notre pays.
10: Extérieurs.
8: Donc ce sont de mauvais...

0: mauvais choix budgétaires qui ont été faits. Et je déplore le fait que, bien souvent pour les Français, les taxations, elles ne sont pas exceptionnelles. Elles sont permanentes. Je pense notamment à l'impôt le plus injuste qui soit, qui est la TVA, que tous les Français payent, mais quand vous avez des petits revenus, ça pèse beaucoup plus sur vous. Et quand on parle de très grands groupes qui font des milliards de surprofits, par exemple Total, qui va s'en mettre plein les poches avec la crise pétrolière qui a des conséquences sur les Français, là, ça doit être exceptionnel, ça ne doit durer que 8 mois. Non, l'État français a besoin de se financer, a besoin de financer notamment ses services publics.
1: Vous parliez du prix de l'essence. Rapidement, vous disiez, c'est simple, il suffit de bloquer. Ça paraît quand même pas si simple à faire, de bloquer le prix de l'essence. Plusieurs disent, notamment le gouvernement dit, d'abord c'est impossible à faire, et ça risquerait d'entraîner une pénurie.
0: Mais oui, des pluies de sauterelles et voilà.
2: Non, mais si les distributeurs vendent à perte, ils n'auront pas forcément la possibilité.
0: Ils ne vendraient pas à perte. Là aussi, il y a des petits distributeurs et il y a d'énormes entreprises pétrolières. Total, ils maîtrisent à la fois toute la chaîne, l'extraction, le raffinage, la distribution. Alors on nous fait croire qu'il a fait l'aumône aux Français de bloquer, de plafonner légèrement, mais croyez-moi,
1: ils ont décidé de bloquer le prix à 2 euros.
0: Encore des marges exceptionnelles. Les 6 milliards de surprofits pour les pétroliers en 2026, ça va être Total qui va en capter l'essentiel. Donc non, les Français n'ont pas à payer cette crise. Si jamais on baissait les taxes, par exemple, comme le propose le Rassemblement National...
1: Exactement, ça fait partie des propositions. Si jamais on baisse les taxes, 5,5%
0: pour que ce soit moins cher. En plus du fait que ça ne promet pas des prix qui soient raisonnables pour les Français, je vous rappelle, aujourd'hui, un plein, ça coûte plus de 110 euros. C'est intenable pour les gens. Ça veut dire qu'ils se privent de déplacements, ils renoncent à des soins, ils renoncent à des loisirs, etc. Et donc, cette solution, elle ne fonctionne pas parce qu'en plus de ne pas garantir des prix raisonnables, elle fait perdre des milliards à l'État français en recettes. Et là aussi, ensuite, c'est la cure d'austérité, les coupes budgétaires. Dans le budget qui arrive, je veux quand même faire une alerte, le budget qui arrive, il va être particulièrement sanglant et tranchant sur les questions de santé. Les gens vont payer plus cher, par exemple, des frais dentaires. Ça veut dire qu'ils vont renoncer à des soins. Les gens vont payer plus cher aussi les transports sanitaires. Vous savez, c'est les transports quand vous êtes malade pour vous amener à l'hôpital. Les mutuelles, vraisemblablement, vont répercuter les décisions budgétaires en augmentant les prix. Non mais d'accord, des pistes, mais je suis parlementaire, je vous dis sur quel sujet on va batailler. Moi, voilà, je trouve que la contribution exceptionnelle des grandes entreprises devait être élargie et pérennisée et que les Français devraient voir leurs soins de santé, par exemple, notamment intégralement remboursés.
2: Autre sujet que vous avez mis sur la table, Clémence Guettet, c'est celui de la dette s'est imposée dans ce début de campagne présidentielle. Vous proposez, vous, de la geler, de la congeler, de la foutre au feu, selon les expressions. Une partie de la dette de la France, en tout cas celle qui est détenue par la Banque Centrale Européenne. Vous demandez un débat à l'Assemblée Nationale à ce sujet au Premier ministre. Il vous a répondu d'abord d'un mot ou pas?
0: À ce stade, non, mais on va avoir une réponse. On en a systématiquement quand on demande ce genre de débat.
2: Est-ce que c'est pas la présidentielle qu'on tranchera cette question?
0: Il me semble que ce sujet, comme vous l'avez dit, arrive plus vite que prévu et que par ailleurs, 6 Français sur 10, d'après le sondage qu'on a eu, sont plutôt favorables à cette solution. Pourquoi ? Parce que les gens qui nous disent qu'on va rembourser cette dette ne nous disent jamais comment on va le faire. Ils essayent de faire des programmes d'austérité et on voit que...
1: Ils proposent quand même, ça ne vous convient pas forcément dans ce qu'ils proposent.
0: Ils proposent, ils essayent de faire et ça ne fonctionne pas. 1280 milliards de dettes supplémentaires pendant la Macronie. Je veux dire, si ces gens détenaient une solution qui fonctionnait, ça se saurait. Que proposent-ils sinon ? C'est un scénario à la grecque. Ils proposent que tous les Français soient dans un niveau de pauvreté absolument hallucinant comme le sont les Grecs depuis la cure d'austérité qui leur a été imposée.
2: Geler la dette, c'est pas une solution miracle. Hier encore, Christine Lagarde, présidente de la BCE, disait déjà ce serait une violation pure et simple des traités de l'Union européenne. Donc
0: la chef des néolibéraux de l'Union européenne n'est pas d'accord avec notre solution. Est-ce que la France doit la respecter ou pas, c'est la question. Par ailleurs, Madame Lagarde, elle est au service des peuples souverains de l'Union européenne. Ça n'est pas elle qui doit prendre les décisions politiques. Les décisions politiques, elles sont soutenues justement par des économistes.
1: Et plusieurs économistes également discutent, s'interrogent sur la possibilité de la proposition. En deux mots, pour conclure, l'idée politique, c'est quoi ? De faire passer l'idée que finalement, la dette, ce n'est pas une contrainte et que la campagne présidentielle qui est lancée et les programmes politiques qui doivent être proposés ne doivent pas être plombés par cette dette. C'est ça votre message ?
0: L'idée politique que nous voulons faire passer, c'est que les peuples sont souverains sur leur destinée économique et qu'ils n'ont pas à être étranglés. Et que par ailleurs, toutes les forces politiques qui nous font croire que nous n'avons pas d'autre choix que de rembourser cette dette, c'est-à-dire de budget après budget détruire les services publics dans ce pays, pays sont en train de mentir. Il y a d'autres solutions. Un cinquième de la dette est détenue par la Banque Centrale Européenne. Nous pourrions la transformer en dette perpétuelle à taux nul, qui ferait que la charge de la dette pour la France immédiatement baisserait.
2: Effacer
0: et nous pouvons
2: dette.
0: Avoir des alliés en Europe pour cette solution.
3: Clémence Guettet, vice-présidente de l'Assemblée nationale, députée LFI du Val-de-Marne, invitée ce matin du 8h30 France Info. La suite de cet entretien dans un instant.
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3: 10h49, l'info Virginie Lebrun, un père de famille condamné à 6 mois de prison ferme près de Toulouse.
6: L'homme a été immédiatement incarcéré. Il avait menacé de couper la tête d'une enseignante qui avait fait une remarque à son fils déplacé dans une autre classe en raison de son comportement. Alstom va fournir 29 trains à batterie au Royaume-Uni pour remplacer les vieux diesels. Le constructeur ferroviaire français annonce des contrats de maintenance pour un montant total d'€1,2 milliard. Les dirigeants des 11 pays des BRICS se réunissent en Inde. Le président chinois sera bien présent. Nouvelle étape du rapprochement entre les deux pays rivaux. 6 ans après l'accrochage qui avait opposé la Chine et l'Inde le long de leurs frontières dans la région de l'Himalaya. Le 25e anniversaire des attentats du 11 septembre à New York. Une date marquée par Al-Qaïda qui a publié des images de son chef de l'époque, Oussama Ben Laden, et de son fils Hamza, tué en 2019 dans une opération américaine selon Donald Trump. Le président américain qui n'est pas à New York pour l'occasion, mais à Arlington, à 200 km de là, pour une autre cérémonie au Pentagone, également ciblée ce jour-là par un avion détourné par des terroristes. Un quart de siècle après les faits, on estime à environ 100 millions le nombre d'Américains qui n'étaient pas nés ou qui n'étaient trop jeunes pour avoir un souvenir des événements aujourd'hui. C'est ce que souligne la présidente du musée mémorial du 11 septembre.
3: Et puis à l'instant, le gouvernement abaisse sa prévision de croissance pour 2026 de 1 à 0,5%. Quelles conséquences pour nous et pour l'économie du pays? Nous verrons ça tout à l'heure à 11h sur France Info. Pour l'instant, la suite du 8h30 France Info. Clémence Guettet, vice-présidente de l'Assemblée nationale, députée LFI du Val-de-Marne. La fête de l'humanité ouvre ses portes en fin de journée sur la base aérienne de Brétigny-sur-Orge, en région parisienne, avec des rencontres politiques pendant tout le week-end. Fabien Roussel, patron du Parti communiste, a annoncé sa candidature à la présidentielle la semaine dernière. Il y tiendra un meeting. Est-ce que Clémence Guettet regrette cette candidature? Écoutez sa réponse.
0: Alors d'abord, on va se rendre à nous aussi à la fête de l'humanité parce que c'est un moment qui est un moment de rentrée important, qui est une fête populaire. Il va y avoir vraisemblablement beaucoup de monde. Jean-Luc Mélenchon tiendra un débat à l'Agora de l'humanité justement aujourd'hui, en fin de journée. Et puis il fera aussi un discours, un meeting sur le stand de la France Insoumise dès demain. Il y aura plein de débats, des moments... Comment ?
2: Voilà pour le programme sur la question.
0: Bah oui, mais c'est important de le dire parce qu'il y a beaucoup de gens qui vont se rendre à cette fête populaire. C'est un rassemblement de masse. Quant à la candidature de M. Roussel, les communistes ont pris leur choix, ils ont pris leur décision selon un processus interne qui est le leur. Donc j'ai pas ni à le déplorer ni à le saluer.
1: Vous ne regrettez pas ?
0: Je le respecte. Moi ce que je sais c'est que le nombre de candidats à gauche a toujours été important pour les élections présidentielles. Vraisemblablement il va en être de même dans cette élection présidentielle, mais cela dit, ça n'est pas une surprise, ça fait des mois que nous disons que ça va se passer de cette manière-là. Ce que je sais, c'est que le nombre de candidats n'est pas un problème. Le nombre d'électeurs et d'électrices peut être un problème pour
2: c'est
0: nous.
2: Exactement ce
0: et
2: que donc, dit Fabien Roussel.
0: Et donc, il nous faut aller convaincre des gens. Il nous faut aller convaincre des gens qui aujourd'hui sont des abstentionnistes ou qui ne savent pas encore que dans quelques mois, dans notre pays, il y a un choix pour l'élection présidentielle qui peut être absolument majeur. Et puis, ce que je dis aussi, c'est qu'il y a déjà plein de militants et militantes communistes qui militent avec nous dans la campagne.
2: Qui regrettent en effet qu'il n'y ait pas une candidature commune en 2022. Vous estimiez craignez beaucoup chez les Insoumis que vous avez manqué les voix de Fabien Roussel pour aller au second tour.
0: Mais parce que
2: la question, elle est quand même importante.
0: La question est importante, elle est importante sur le fond. La question, c'est celle du programme qui va être porté. Nous, on fait
2: une candidature commune sur le fond, elle est impossible.
0: On fait le constat qu'en 2012, en 2017, on a pu partir ensemble pour les élections présidentielles, qu'on a pu porter un programme commun. Plus récemment, dans une histoire qui n'est pas si éloignée que ça, pour les élections législatives, on a réussi à porter des programmes ensemble pour la NUPES et pour le NFP. Je pense que en matière de réduction du temps de travail, de place à donner à la sécurité sociale, tous ces combats qui sont issus du mouvement ouvrier, qui sont dans notre programme et qui sont ceux qui sont dans celui du Parti communiste français, nous permettraient de faire une campagne ensemble. Voilà ce que je pense. Après, que voulez-vous que je vous dise, à part que je respecte le choix des communistes et que, par ailleurs, ils devront avoir toutes et tous en tête, et là je parle des électeurs, le fait qu'en effet, en 2022, il nous a manqué quelques centaines de milliers de voix pour accéder au second tour.
1: Donc, en clair, Clémence Guettet, très sans langue de bois,
0: c'est pas de la langue de bois ce que je vais vous dire. Je vous dis qu'on, sur le fond, on aurait pu converger.
1: Est-ce que vous dites à Fabien Roussel, Fabien, rejoins-nous, arrête avec cette candidature qui peut être mortifère pour notre camp.
0: Je ne lui dis rien. Je pense que Fabien Roussel est un dirigeant politique qui sait prendre ses responsabilités. Donc, il le fait en connaissance de cause. Moi, je m'adresse aux militants et je m'adresse aux électeurs. Voilà. De toute évidence, il y aura la candidature de M. Roussel pour le Parti communiste français.
2: Jean-Luc Mélenchon va le voir aujourd'hui.
0: Et par ailleurs, je termine juste, si vous me le permettez, quand il a dit que la France insoumise... venait chercher les votes uniquement des quartiers périphériques français. Quand il a eu des déclarations qui ont pu être légèrement insultantes pour les gens qui croient en notre programme, qui le défendent et qui votent pour nous in fine, on voit bien qu'il ne représente pas l'entièreté non plus ni des responsables politiques du Parti communiste français, ni des militants, ni des électeurs électrices eux-mêmes. Voilà.
2: Vous parliez du nombre de candidatures à gauche. Il y a donc Fabien Roussel qui s'est déclaré. Il y a cette primaire aussi du Parti socialiste qui est sur les rails pour le mois d'octobre, 5 candidats aussi déclarés pour cette primaire du côté du PS. Quel regard vous portez, vous Clémence Guettet, sur cette primaire du Parti socialiste ?
0: Pour être très honnête, ça m'indiffère. Voilà, je pense que...
2: Ça n'aura pas de conséquences sur votre campagne.
0: Mais en fait, soyons dans le monde réel. Peut-être que nous, sur ce plateau, on est passionnés de politique et que ça nous intéresse beaucoup, cette histoire de primaire. Ce que je peux vous dire, c'est que je pense que dans le pays, les gens s'en fichent, voilà, du nombre de candidats, etc. On a un problème dans la façon dont ce sujet est traité comme absolument omniprésent, alors que, voilà, il s'agit d'une primaire à 15 euros qui va attirer un nombre limité d'électeurs. Les socialistes sont souverains, là aussi, ils vont faire leur choix, ils feront campagne ensuite. Ce que je peux vous dire, c'est que j'ai le sentiment qu'on ne fait pas la même chose. Voilà. Eux font une primaire à 15 euros et s'écharpent pour savoir si
1: c'est trop cher, vous soulignez, Clémence Guettet, vous soulignez qu'elle soit à 15 euros.
0: Nous, pour ne pas, on fait une campagne présidentielle.
1: Vous estimez que c'est trop cher,
0: j'estime que si les gens ont 15 euros à mettre dans un projet de gauche utile pour le pays, ils devraient contribuer à notre campagne. On a besoin de dons pour faire campagne, pour faire des meetings de masse, pour diffuser nos idées dans le pays. Voilà, ils ont décidé en interne. C'est leur choix souverain. Vraiment, on est en campagne. On attend rien, à vrai dire, parce que on a 8 mois. C'est petit, 8 mois pour convaincre un nombre de gens conséquents de se rendre aux urnes, de se dire qu'il y a une alternative, notamment à l'extrême droite.
2: Peu importe qui sera désigné par cette primaire du Parti socialiste, il n'y aura aucun rapprochement d'aucune manière avec l'un des candidats déclarés dans la primaire.
0: Ça n'est pas à l'ordre du jour, non.
2: Oui, peu importe le résultat.
1: Sur un tout autre point, Clémence Guettet, on voulait aborder avec vous la loi qu'on appelle la loi intégrale sur les violences sexistes et sexuelles. Cette proposition de loi, elle est portée par 150 associations féministes et de protection à l'enfance. Elle a commencé à être étudiée à l'Assemblée nationale hier. Votre groupe, la France Insoumise, ne la soutient pas. Pourquoi ?
0: On n'en est pas signataire, en tout cas. Parce que cette loi, pour nous, n'est pas une loi intégrale, justement. Elle a un nom qui est trompeur, c'est-à-dire qu'il y a des manques pour nous qui sont absolument fondamentaux dans cette loi. Je pense aux questions de prévention, notamment de ces violences sexistes et sexuelles. On ne peut pas prétendre combattre des violences qui sont systémiques dans notre pays en ne voyant qu'un petit bout de la lorgnette du problème.
1: Il y a quand même 150 associations féministes et de protection à l'enfance qui soutiennent en disant il y a peut-être des manquements, mais le symbole est là, il est important, ça fait permet aussi quand même des avancées. Est-ce que ça ne mérite pas votre soutien
0: l'avancée,
1: pour autant ?
0: L'avancée majeure, déjà, c'est qu'on en parle. Mm-hmm. C'est un sujet. Les violences sexuelles, notamment sur les enfants, mm-hmm. étaient un océan de silence et de tabous dans notre société. Donc, les associations féministes et enfantistes, je les salue, je remercie leur mobilisation parce qu'elles ont permis de percer ce mur de silence. Les violences sexuelles faites aux femmes, vous le savez, depuis MeToo, on réussit à en parler, mais il n'empêche que les solutions, elles ne sont toujours pas mises en place.
1: Mais vos réserves loi, sont mal comprises sur cette loi.
0: Mais peut-être, mais on discute avec la coalition des 150 associations dont vous parlez très régulièrement. Mes collègues Gabriel Catala et Sarah Legrain, qui sont chefs de file sur ce texte, ont échangé encore ce début de semaine. Donc, je vous assure qu'elles sont mieux comprises que ce que vous semblez dire. La première chose, c'est qu'il faut des moyens. Les associations, elles demandent 3 milliards. Depuis des années, dans le budget que nous allons examiner juste après la loi intégrale, il n'y a pas ces 3 milliards. Il y a un engagement qui est symbolique. Il nous faut de la prévention, de l'accompagnement des victimes, le remboursement à 100% des services
2: de santé. Vous voterez contre cette proposition de loi ?
0: Non, nous allons faire des amendements avec tout ce que je viens d'essayer de vous dire.
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3: Christine Peignat.
7: Le beau temps s'installe, alors plus généreusement et plus franchement dans le sud. On a une petite perturbation qui s'étale depuis ce matin sur toutes les régions qui longent la Manche. Alors cette perturbation, elle donne surtout des nuages, très peu de pluie, un peu de crachin finalement. Et elle s'enfoncera jusqu'au Pays Nantais, jusqu'à l'Île-de-France et aux Ardennes en cours de journée avant de s'évacuer très vite d'ailleurs à l'arrière vers les côtes de la Manche. Vous retrouvez de très belles éclaircies. Donc dans le sud, le soleil est très franc avec un peu de vent en bord de Méditerranée. Attention au risque très élevé de nouveau de feux de forêt puisque ces températures grimpent jusqu'à 30 degrés à Nîmes, 27 à Montauban cet après-midi, 25 à Lyon, 24 à Paris, à Rennes, à Reims, 22 à Lille. Ces températures qui ne cessent d'augmenter tout au long du week-end. On dépassera les 35 dans le sud et on devrait atteindre, voire dépasser les 25 dans le nord d'ici dimanche. Et même la semaine prochaine, ce temps calme, anticyclonique et très chaud se maintiendra au moins jusqu'à mercredi.
3: Et bienvenue si vous nous rejoignez sur France Info, il est 11h. L'info Mélanie Delaunay.
8: Le moins qu'on puisse dire, c'est que l'année 2026 n'a pas épargné la France et que les incertitudes économiques n'ont jamais été aussi fortes, souligne le ministre de l'économie Roland Lescure, qui vient de présenter les prévisions de croissance du gouvernement. Des chiffres largement revus à la baisse. Le gouvernement table désormais sur 0,5% de croissance pour cette année, 1% pour l'année prochaine. La crise des carburants est loin d'être terminée, prévient Roland Lescure. Avec la crise au Moyen-Orient, il pointe aussi les effets du changement climatique. Le gouvernement prévoit une inflation de 2,1% pour cette année. Et dans ce contexte, le budget pour l'année prochaine va nécessiter un effort partagé, prévient le ministre de l'Économie. Il faut vraiment durcir les lois pour les comportements menaçants envers les enseignants, estime sur France Info la Fédération de parents d'élèves FCPE après la condamnation à 6 mois de prison ferme d'un père qui a menacé une enseignante en Haute-Garonne de lui couper la tête. Ce père a été incarcéré. C'est un détenu qui gérait le trafic de drogue depuis sa cellule du centre pénitentiaire de Béziers, en lien avec des fournisseurs à Toulouse et en Espagne. Le procureur annonce qu'un réseau a été démantelé, 5 personnes condamnées. Des parents de l'Union européenne écrivent à la Commission une lettre ouverte pour demander à Ursula von der Leyen de protéger les enfants sur les réseaux sociaux. La présidente de la Commission doit annoncer la semaine prochaine des mesures lors de son discours sur l'état de l'Union. Et David Di Giacomo, ce sont des collectifs français et italiens qui l'interpellent.
9: Dans cette lettre ouverte, les parents écrivent qu'ils ne veulent pas que la protection de leurs enfants sur les réseaux sociaux repose uniquement sur leurs épaules. Ils demandent à l'Europe de faire peser aussi la responsabilité sur les plateformes et sur leurs algorithmes qu'ils jugent dangereux, notamment pour les adolescents les plus fragiles. Stéphanie a perdu sa fille âgée de 15 ans et pour elle, TikTok est clairement responsable.
10: Est-ce que c'est normal d'entendre que des enfants se suicident et qu'ils ont des tutos de comment se scarifier, comment se faire un nœud pour se pendre ? Est-ce que c'est normal que nos enfants aient ça ? Je suis une maman qui a perdu sa fille. Ma fille était un soleil. Elle ne méritait pas qu'on lui inflige ça. Et TikTok l'a complètement enfoncé jusqu'à lui suggérer de se donner la mort et lui dire clairement que c'était la meilleure solution pour elle dans les vidéos qu'elle a reçues sur son code TikTok. Qu'est-ce qu'il faut pour que l'Europe bouge ? Légiférons pour les réseaux sociaux.
9: Le 16 septembre prochain, le jour du discours d'Ursula von der Leyen, cela fera exactement 5 ans que sa fille s'est donné la mort. Stéphanie y voit un signe pour qu'enfin l'Europe prenne la mesure des dangers que représentent les réseaux sociaux pour les enfants.
8: Aux États-Unis, le gouverneur de Californie vient de promulguer des lois pour protéger justement les enfants en ligne. L'une d'elles interdit aux plateformes de réseaux sociaux de proposer des fonctionnalités addictives aux personnes âgées de moins de 16 ans. Les États-Unis qui commémorent les attentats du 11 septembre, 25 ans après, cérémonie tout à l'heure à New York, où les tours du World Trade Center ont été percutées par des avions. Près de 3000 personnes ont été tuées dans ces attaques terroristes. Au lendemain de la victoire de Lens, 3-2 à Prague en Ligue des champions de football, un match fou selon l'entraîneur lensois. C'est la 4e journée de Ligue 1 de football qui débute ce soir par un duel entre Rennes et Marseille à partir de 20h45.
1: Mélanie Delaunay pour l'info, et vous le disiez, la France dans le rouge, si bien que le gouvernement revoit à la baisse sa prévision de croissance pour cette année 2026 de 1 à 0,5%. Qu'est-ce que ça change pour nous, pour le pays ? L'économiste Mathieu Plane, notre invité dans un instant. L'IA met-elle en danger l'humanité ? Explication à suivre également. Et puis à la veille de son tout premier concert à Paris, nous partirons au Québec dans 20 minutes sur les traces de Céline Dion. Trésor national, inspiration et vocalise au programme.
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1: Et le casse-tête du budget 2027 se complique encore pour le gouvernement qui acte ce matin le décrochage du pays. Bercy annonce une révision à la baisse de la croissance pour 2026, la troisième en moins de 6 mois, passant de 1% à seulement 0,5% de croissance. Le ministre de l'économie, Roland Lescure.
11: En moyenne cette année, nous estimons la croissance française à 0,5%. En ligne avec les prévisions récentes, les estimations récentes des principaux instituts. L'INSEE est sorti, vous le savez, hier avec une prévision de 0,4%. Le consensus des économistes de la place est aujourd'hui à 0,6%. Nous sommes dans la moyenne. Vous le savez, en début d'année, nous tablions dans le cadre de la loi de finances sur une prévision de croissance de 1%. On a donc divisé par deux les estimations de croissance pour cette année. C'est important, c'est majeur, avec un effet estimé de la sécheresse, des vagues de chaleur, estimées à 0,1 point de PIB sur 2026, une baisse de la valeur ajoutée agricole de 8%. Hormuz, qui a impacté nos perspectives de croissance, de l'ordre de 0,2% de croissance, impact à la fois sur la consommation des ménages et sur les dépenses des entreprises. Et puis les 0,2 restants sont liés d'écart, entre 1 et 0,5%, sont liés à deux facteurs, l'incertitude politique, j'en parlais tout à l'heure, qui a affecté la croissance en début d'année, mais aussi un hiver plus clément qui avait affecté de manière positive la consommation énergétique des ménages, inférieure à ce qui était prévu. Pour 2027, nous tablons sur un rebond de la croissance qui amènerait la croissance française à 1%.
1: Voilà, le ministre de l'économie, Roland Lescure, qui s'exprimait lors d'une conférence de presse il y a quelques minutes. Avec nous, Mathieu Plane, bonjour à vous.
12: Bonjour.
1: Vous êtes directeur adjoint du département analyse et prévision de l'OFCE, l'Observatoire français des conjonctures économiques. 0,4 disait l'INSEE, 0,6 pour certains économistes. Roland Lescure tranche et parle de 0,5%. On a du mal à suivre. Pourquoi ces différences ? Ça semble presque pareil, non ?
12: Oui, on est dans l'épaisseur du trait. On ne va pas non plus jouer sur ces chiffres-là. Nous, pour vous dire, à l'OFCE, on n'a pas, dans nos estimations provisoires, on était aussi à 0,4%. Donc, il y a la réactualisation des chiffres. On voit que le premier semestre a été vraiment bon en France. Et donc, une partie de l'année est déjà jouée. C'est pour ça qu'il n'y a pas tant d'écart. Donc, en fait, 0,5 aujourd'hui est plutôt assez consensuel. Peut-être un tout petit peu optimiste, mais on ne va pas non plus jouer sur 0,1 près. Ce qu'on sait, c'est que la croissance française n'est pas bonne sur 2026 et qu'on enchaîne des mauvais trimestres. Voilà,
3: ça, donc, ce n'est pas une croissance nulle, mais quasiment. Quoi. Non, ça ne va pas.
12: Oui, alors, non, ça ne va pas. Juste même le PIB sur le premier semestre en France a reculé. C'est-à-dire qu'on a une baisse du PIB. Donc, on ne parle pas de récession parce que c'est technique. On n'a pas de trimestre consécutif de croissance négative, mais si vous regardez sur l'ensemble du semestre, on a un recul du PIB, ce qui est d'ailleurs est plutôt problématique, c'est que c'est un cas plutôt français, c'est pas l'Europe qui a vraiment des très mauvais chiffres, c'est vraiment la France qui décroche par rapport à ses voisins européens, ce qui n'était pas le cas les années précédentes. Donc il y a vraiment une spécificité française.
3: Mais alors pourquoi ? Parce que les autres pays subissent comme nous les conséquences de la guerre Iran-États-Unis, ils ont subi aussi comme nous en été caniculaire. Alors qu'est-ce qui fait la spécificité française ?
12: Alors, je pense qu'il y a d'abord, et Roland Lescure l'a un peu dit, la question de l'incertitude, avec la difficulté à s'accorder sur un budget. Rappelons qu'on est quand même passé par une loi spéciale en début d'année, qu'on a adopté un budget seulement en février, donc ça a quand même aussi compliqué les choses. Et puis, deuxième chose, c'est que, j'allais dire, les caisses sont vides, entre guillemets, et qu'on est un des pays, certainement face au blocage du détroit d'Hormuz et le choc sur les prix de l'énergie, notamment du pétrole et de l'essence, on est un des pays qui a fait le moins pour amortir le choc. C'est-à-dire qu'on a mis 1,4 milliard, alors que en 2022, lors de la crise énergétique suite à la guerre en Ukraine, la France avait débloqué, alors sur plusieurs années, 72 milliards. Et on était un des pays qui avait fait le plus pour contrer ce choc énergie qu'en Europe, et alors qu'aujourd'hui, on est certainement un des pays qui fait le moins. Et donc, les ménages ou les entreprises sont en première ligne, et donc accusent le choc, peut-être plus qu'ailleurs. Et puis, dernier point, je pense qu'effectivement, la canicule a frappé l'Europe, mais l'épisode caniculaire était particulièrement marqué en France, et peut-être ça a plus joué sur les rendements agricoles, et que l'agriculture n'est pas totalement négligeable en France.
3: Quand Roland Lescure parle d'une nécessité impérieuse d'adopter un budget 2027 le plus tôt possible, après, vous le rappeliez, Mathieu Plane, un premier budget passé dans la douleur en février, on se dit que ça paraît compliqué avec la présidentielle qui arrive dans 8 mois.
12: Oui, tout à fait. Alors, ça va être l'enjeu là absolu de cette rentrée politique, sachant que 2026, quand on annonce des révisions de croissance à la baisse, ça veut dire implicitement que le déficit va être difficilement tenu par rapport aux objectifs qui étaient de ramener le déficit à 5%. Probablement qu'on sera à 5,3, 5,4 et que le déficit pour 2026 risque de ne pas baisser.
3: Oui, un objectif qui n'était déjà pas très ambitieux, de passer de 5,1 à 5. Bon, déjà ça, c'est déjà plus d'actualité.
12: C'est une toute petite marche. Et là, alors que maintenant, 5% devient ambitieux. Donc on a déjà changé un peu de monde. Et maintenant, la question, c'est adopter un budget pour inscrire une réduction du déficit pour 2027. Mais on voit que, au regard de les débats politiques, ça semble très compliqué, et savoir sur quel budget aujourd'hui on peut s'accorder pour qu'il ne soit pas censuré, et est-ce que ce budget-là est en capacité de donner un signal de réduction du déficit. Et donc, ça semble très très compliqué.
3: Donc on risque de vivre encore une situation de blocage au niveau du budget, c'est ce que vous pensez, Mathieu Plane ?
12: Oui, il y a des grandes chances, c'est-à-dire qu'on ne peut pas écarter le fait qu'on repasse par une loi spéciale. Alors, avec l'autre problème, c'est que la loi spéciale, elle avait duré 1,5 mois les 2 dernières fois. Là, elle pourrait s'étendre beaucoup plus longtemps, ce qui poserait quand même un certain nombre de problèmes.
3: Pour l'instant, on a eu quelques pistes données par Sébastien Lecornu, quelques gels, annulations. Donc, par exemple, il parle de réduire les salaires des ministres, évoque une baisse de la contribution exceptionnelle des entreprises, qui fait beaucoup réagir à gauche. On a aussi en parallèle des aides pour les gros rouleurs, un plan d'1 milliard aussi pour les agriculteurs. On ne sait pas vraiment vers quoi on va. Il va falloir des mesures d'ampleur en tout cas, c'est ce que vous dites, Mathieu Plane ?
12: Oui, alors c'est-à-dire que ça dépend quel objectif on se donne, mais si on veut avoir un déficit qui reste dans les clous des 5% pour 2027, c'est à minima 30 milliards qu'il va falloir trouver. Voilà, on en est très très loin. On est très très loin du compte parce que c'est des grosses mesures. Ce n'est pas juste des mesures à minima. On voit qu'on a une dérive sur nos dépenses publiques, parce qu'on a un certain nombre d'engagements, y compris militaires, mais on a aussi la hausse de la charge d'intérêt, qui est quasiment mécanique et qui pèse beaucoup. Voilà, on a un certain nombre d'éléments. On a la suspension de la réforme des retraites. On a la hausse de la prime d'activité. Voilà, on a beaucoup d'engagements budgétaires.
3: Donc, ce serait quoi des grosses mesures
12: en face. Non, alors là, c'est un choix politique. C'est-à-dire qu'il va falloir un compromis pour dire qu'il va falloir un ajustement budgétaire cette année, mais les années suivantes, et faire en sorte que ça préserve un certain nombre d'intérêts économiques, la croissance, que ça peut-être va toucher les plus fragiles ou les plus faibles, mais globalement, à la fois les entreprises et les ménages vont devoir faire un effort. Donc ça veut dire que ça ne sera pas des mesurettes juste sur le salaire des ministres. Mmh. Voilà, donc c'est la question des retraites, c'est la question de la santé, c'est la question des collectivités
3: locales, des indexations des retraites,
12: c'est la question de l'État.
3: Ouais.
12: En tout cas, il faut discuter de tout. Mmh. Des niches fiscales, des niches sociales. Quand on parle de 30 milliards, c'est des montants qui sont conséquents.
3: Voilà. Ouais. Merci beaucoup Mathieu Plane pour votre éclairage sur France Info, directeur adjoint du département analyse et prévision de l'OFCE, l'Observatoire français des conjonctures économiques. Et à 11h12, une question cruciale. Les entreprises qui créent des intelligences artificielles sont-elles en train de jouer avec nos vies? L'accusation est lancée cette semaine par un jeune ingénieur démissionnaire de la start-up américaine Anthropic, un des leaders de l'IA. Et cette accusation a fait le tour du monde avant de claquer la porte. Jacob Coxon, britannique de 27 ans, avait déjà quitté sa concurrente OpenAI. C'est donc une vision de l'intérieur qu'il livre. Pas du tout rassurante, l'IA, dit-il, pourrait tous nous tuer d'ici la fin de la décennie. Et le plus glaçant, c'est peut-être la confirmation apportée publiquement par un des responsables de la sûreté d'Anthropic. Il estime ce risque à plus de 10%. Bonjour Grégoire Le Callot.
13: Bonjour.
3: Jacob Coxon n'est pas le premier à alerter sur l'évolution de l'intelligence artificielle, mais son avertissement tombe après plusieurs incidents préoccupants cette année.
13: Oui, des apprentis sorciers dans la Silicon Valley, c'est exactement ce que pense Véronique Auberger, l'une des grandes spécialistes de la robotique et de l'intelligence artificielle au CNRS, l'organisme public français de recherche scientifique.
14: C'est Mickey Mouse avec son balai et sa formule magique. Ça lui échappe, sa formule magique, d'accord ?
13: En l'occurrence, les balais devenus fous de Mickey ont pris la forme cette année d'intelligence artificielle qui se sont évadées lors de tests menés chez OpenAI, le père américain de ChatGPT. L'affaire avait fait grand bruit. Hein. Les derniers logiciels développés par OpenAI et son rival Anthropic, GPT 5.5 et Mythos 5, sont si puissants qu'ils n'ont pas été rendus publics. Ils marquent véritablement l'entrée de l'IA dans la pensée complexe. Problème, le fonctionnement de ces superintelligences reste en grande partie un mystère. Et Véronique Auberger y voit un sujet d'inquiétude immédiat et majeur.
14: Ils n'arrivent pas à contrôler du tout ce qu'il y a à l'intérieur, ce qui n'est pas du tout surprenant, puisque ça fait 10 ans que des gens essayent de rentrer dans ce qui est construit pour voir si on peut trouver un fil conducteur et expliquer qu'est-ce qui s'y passe, ça n'est pas explicable. Donc, elle n'est pas contrôlable. Donc, ça fait ce que ça veut.
3: Et alors, ça veut quoi ?
13: Ça veut à tout prix apporter une solution au problème qu'on leur pose, au risque donc d'utiliser leur puissance pour tricher, mentir, désobéir aux instructions des concepteurs humains. L'ingénieur Maxime Fourne, ex-chercheur en IA, a fondé l'association POSIA, qui milite pour un moratoire sur le développement de ces super-intelligences.
15: Pour le moment, on a des IA qui n'ont pas à cœur les intérêts humains, qui vont être prêtes à commettre des crimes dans la poursuite de leurs objectifs. C'est-à-dire que maintenant, on a un système qui existe, qui est capable de pirater à peu près la majorité des systèmes informatiques sur cette planète. C'est extrêmement dangereux. Si on continue dans cette lancée, chez POSIA, on considère qu'il y a un danger catastrophique dans les 6 prochains mois.
13: 6 mois, 1 an, les évaluations peuvent varier, mais elles sont toutes extrêmement proches.
3: Et de quel danger catastrophique parle Maxime Fourne ?
13: Eh bien, vous avez cité Jacob Coxon il y a quelques minutes. Maxime Fourne parle lui aussi de risque d'extinction pour l'humanité, ni plus ni moins, si des intelligences supérieures devenaient hors de contrôle. Il craint qu'elles rendent Internet inutilisable, provoquent des catastrophes sanitaires. Un véritable scénario qu'il est loin d'être le seul à craindre. D'autres chercheurs ont démissionné depuis 2 ans pour dénoncer la course à l'IA menée par les géants du secteur.
3: Et si c'est à ce point dangereux, pourquoi ces géants ne s'arrêtent-ils pas tout seuls ?
13: D'abord parce que la Big Tech américaine espère de big profits. Gilles Moïse est docteur en IA, créateur de la start-up française Récital.
16: Les Big Tech américaines veulent mettre 600 milliards de dollars pour de la construction de data centers en 2026. Dario Amodei, donc le CEO d'Anthropic, disait récemment au Wall Street Journal que le marché était de 30 000 milliards de dollars.
13: Et puis les leaders du secteur ne veulent pas laisser leurs concurrents américains ou chinois les dépasser. Et les pays en ont fait un enjeu de souveraineté, les États-Unis au premier chef. Pourtant, les acteurs du secteur, y compris les entreprises incapables de se réguler seules, en appellent au pouvoir public pour décréter une pause. Mais Donald Trump, jusqu'ici, n'a pas donné suite. Beaucoup espèrent que l'alerte lancée par Jacob Coxon, loin d'être la première, résonnera enfin.
3: Alors, faut-il prendre au pied de la lettre ce que dit ce jeune ingénieur britannique ? Écoutez la réaction de Laurence De Villers, chercheuse au CNRS et spécialiste de l'IA avec Benjamin Recouvreur.
17: Je pense qu'il y a énormément de risques à utiliser l'IA sans la contrôler. C'est ce qu'on voulait avec la loi sur l'IA en Europe. Maintenant, de là à dire que c'est une extinction de l'humanité, on est dans une espèce de rhétorique extrême qui extrapole à partir de faits qui ne sont pas vérifiés. On ne sait pas ce que c'est que la superintelligence, on ne sait pas la mesurer scientifiquement, on ne sait pas dire que ce sont ces 10%, d'où ils viennent. Donc, il y a là une espèce d'escalade, l'anxiété, la peur.
2: Alors, si c'est exagéré.
17: Le but, c'est de faire réagir, c'est très bien, mais c'est très exagéré.
2: Parce que le risque de se faire déborder tout de même est réel, Laurence de Villers. On arrive à un point où l'IA est capable de s'améliorer toute seule, de prendre son indépendance en quelque sorte.
17: Oui, on crée des systèmes qui peuvent s'auto-alimenter, modifier leur poids interne. Et à partir de là, on prend des risques, effectivement, que ces systèmes apprennent des choses qu'ils ne devraient pas apprendre ou prennent des libertés qu'ils ne devraient pas prendre. Mais si vous voulez, ce n'est pas la première fois qu'on fait ça. TAI de Microsoft, c'était en 2016, je crois. C'était un agent conversationnel à qui on avait donné cette liberté d'apprendre tout seul et qui, au bout de 24 heures, tenait des propos nazis. Oui. Parce qu'il avait été un peu... On avait joué avec, pour les chercheurs, en tout cas, ils avaient joué avec ou des hackers en lui parlant de nazisme et en essayant d'avoir un discours totalement non politiquement correct, et la machine apprenait au fur et à mesure ce qu'on lui disait, sans savoir ce qu'il fallait apprendre ou pas.
2: Alors face à ça, Laurence de Villers, vous évoquez la régulation tout à l'heure, tout le monde s'accorde sur ce besoin de régulation d'une IA plus éthique, ça doit être un mouvement mondial pour qu'il soit efficace, tout le monde doit s'y mettre en même temps, sinon ça sert à rien.
17: Ben c'est exactement ce que nous disent en fait OpenAI et Anthropic depuis un certain temps, c'est que effectivement ils n'arrêteront pas. Il y a trop de bénéfices à avoir. Ils vont être les premiers à arriver à une super intelligence, enfin en tout cas à prétention d'avoir passé ce seuil qu'on ne sait pas mesurer. Et effectivement, il faut une gouvernance internationale qui puisse faire ça. Et donc un haut commissaire là, récemment de l'ONU
2: aux droits de l'homme, Volker Türk.
17: Voilà, a pris position, donc c'était le 7 septembre, c'est très peu de temps, en disant il y a un risque pour l'humanité, donc faisons quelque chose au niveau mondial avec une gouvernance qui va réguler mondialement, mettons tout le monde autour de la table. Et il a dit quelque chose de très intéressant, on va les convaincre, parce que c'est ça aussi, ils ont une telle puissance aujourd'hui que c'est difficile de penser qu'ils vont suivre la loi sur l'IA européenne ou une quelconque stratégie. Alors, vous voyez bien, l'entrée en bourse est pour demain, donc il y a un challenge pour eux qui dépasse, enfin économique en tout cas, et Trump ne fait rien.
2: Alors pour les convaincre, Laurence de Villers, pour finir, est-ce que nous, utilisateurs, citoyens, nous avons aussi un rôle à jouer? Est-ce qu'on devrait boycotter les intelligences artificielles pour essayer de limiter leur développement?
17: On devrait comprendre que ce ne sont pas des chevaliers blancs, en tout cas. Leur profit passe avant tout. Et tout ce qu'ils veulent faire va servir une poignée de gens qui sont très riches. Donc, là, ça déstabilise même ces jeunes qui prennent ces prétentions de parler à tout le monde avec des faits qui sont de l'extrapolation totale. Il y a un risque pour les imaginaires des jeunes, penser qu'il n'y aura pas de travail, que l'IA va être supérieure à tout le monde. Donc cette déstabilisation mondiale qui est en train de se passer parce que tout le monde relaye ça, elle est insupportable.
3: Laurence de Villers, chercheuse au CNRS, spécialiste de l'IA, avec Benjamin Recouvreur sur France Info.
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3: Et à 11h19, l'info en une minute. Mélanie Delaunay, le gouvernement revoit les prévisions de croissance à la baisse.
7: Et les divise par deux, 0,5% de croissance prévue pour cette année. C'est très légèrement plus optimiste que l'INSEE. Le gouvernement table sur 1% de hausse du PIB en 2027. Les incertitudes économiques n'ont jamais été aussi fortes, note le ministre de l'économie Roland Lescure. Et il n'y a plus de gras, dit-il, le cadre est contraint pour l'adoption du budget pour l'an prochain. Les prix de l'énergie, la guerre au Moyen-Orient aussi, sera question en Inde où se retrouvent les dirigeants des pays membres des BRICS, ce forum qui regroupe les économies émergentes. Les présidents iraniens et russes sont arrivés à New Delhi. Le dirigeant chinois y sera demain. 16 000 cas de démarchage téléphonique abusif signalés depuis un mois et l'entrée en vigueur de l'interdiction de cette pratique, sauf accord préalable donné à une entreprise. C'est en forte hausse, quasiment deux fois plus de signalements qu'avant cette interdiction. La récolte de pommes a débuté et elle s'annonce historiquement faible après les canicules et la sécheresse de l'été. L'interprofession des cidres s'attend à une diminution de 30% par rapport à l'année dernière, avec des conséquences sur les prix.
3: 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Et voici le choix de France Info. Le grand rendez-vous approche demain. Céline Dion remonte sur scène après 7 ans d'absence pour une résidence de 26 dates à la Plénitude Arena près de Paris, la plus grande salle d'Europe. 35 000 spectateurs chaque soir. Bonjour Yann Bertrand.
18: Bonjour.
3: Vous êtes parti au Québec sur les traces de la star et tout commence évidemment par l'endroit qu'il l'a vu naître il y a 58 ans.
19: Sous la chaleur persistante de la fin de l'été, Charlemagne, 6 000 habitants, sur un peu plus de 2 km², n'est qu'à une grosse demi-heure au nord de Montréal. Pas bien difficile d'y aller, la ville est coupée en deux par l'autoroute 640. Dans son bureau, le maire, le volubile Normand Grenier, observe cet axe routier qu'il a renommé il y a déjà bien longtemps.
20: Le boulevard Céline Dion, qui n'a pas été accepté par la toponymie, et que je m'en fous, carrément.
19: Devant le 130 rue Notre-Dame, à 100 mètres à peine de la mairie, un square et une plaque remplacent la maison historique de la famille Dion. Normand Grenier habitait juste en face.
20: Oui, on jouait dans la même cour. J'ai mangé à la table des Dion, il faut le dire. Madame Dion était très, très, très recevante. Moi, je chantais pas, mais eux, c'est des musiciens dans l'âme.
19: Le bar au bord de l'eau où Céline a lancé sa voix pour la première fois n'existe plus lui non plus. À Charlemagne, on ne capitalise pas trop sur la star, sauf à l'heure du déjeuner.
21: Restaurant Céline, bonjour.
19: La pizzeria Céline, où Karim, en cuisine, prépare la fameuse pizza star, okay. Céline.
21: Il y a de l'amour, c'est le principal, on fait tout avec amour. La Céline, dans le fond, on met champignons, fromage, bacon, oignons, avec des poivrons verts. C'est quelque chose de costaud.
19: La star est bel et bien une fierté locale.
21: Céline Dion, c'est quand même quelqu'un d'exceptionnel. C'est international, hein. C'est pas juste à Charlemagne, c'est vraiment international. Que ce soit en France, que ce soit en Europe au complet, en Amérique latine, tout le monde la connaît.
19: Monsieur le maire, en poste depuis plus de 20 ans, en est bien conscient.
20: Madame Dion, elle a une belle image ici à Charlemagne encore. Vous allez discuter avec les gens dans la rue et connaissent Céline Dion, sont fiers.
19: Alors, justement, on croise Joanne.
22: Bonjour à Paris. Bonjour Céline, à Paris aussi.
19: Et Maurice, doyen de Charlemagne, 102 ans.
23: J'ai connu, elle était tout petite. Son père, Céline, était un petit peu plus jeune que moi, mais pas bien, bien.
19: Il dit

0: où on s'est produite, notamment le théâtre Saint-Denis. Ce soir, la célèbre drag queen Jimmy Moore donnera un show ici même en son honneur.
1: Pour tous les fans de Céline qui peuvent pas se payer un voyage en Europe, vous avez la chance de venir vivre tous les grands hits de Céline.
0: Dans le quartier, on retrouve Jean Lamotte.
2: J'ai été directeur de promotion pour Sony Music pendant 10 ans.
0: Il a travaillé avec Céline Dion dans les années 90, quand tous ses albums anglophones affichaient entre 20 et 30 millions de ventes chacun.
2: En fait, c'était très familial, je trouve. La beauté, c'est que René avait un plan. Céline suivait le plan sans broncher. Je peux vous assurer que Céline, c'est une professionnelle. Et de plus, moi, je trouve que ce qui a aidé beaucoup, beaucoup Céline, c'est qu'elle aimait profondément les gens. On pouvait se retrouver un souper après et elle parlait à un enfant de 3 ans ou à un grand-parent de 80 ans. Après le show, elle signait pendant une heure et demie pour 400 à 500 personnes. Jamais elle ne s'est plaint.
0: Et c'est lui, avec René Angelil, qui gérait les relations avec la presse.
2: On allait avec les gens qui aimaient Céline. Parce qu'au début, c'est pas tout le monde qui aimait Céline. On a eu un peu d'articles qui étaient moins bons. Donc, on éliminait ces gens-là.
0: À l'époque, Caroline Proulx était journaliste pour plusieurs grands médias. Elle se souvient d'un voyage en 1998.
3: Céline était à Paris avec Madame Chirac pour un grand événement caritatif. On m'avait signifié à l'époque que j'attendrais Céline dans sa limousine. Lorsque Céline entre dans la voiture, on la voit déposer à l'intérieur de la limousine sa main sur la fenêtre et d'être tellement déçue de ne pas avoir le temps de prendre contact avec son public.
0: Par la suite, elle a fait carrière en politique. Elle était encore ministre du Tourisme du Québec l'année dernière.
3: Je crois, sauf erreur, qu'elle est une des marques de commerce les plus connues à travers le monde, avec Mickey Mouse. J'écoutais plusieurs reportages chez vous où ils font état des retombées économiques avec les T-shirts, les bourses, les produits dérivés issus de Céline Dion. Ben, c'est des considérations que prennent les gouvernements pour pouvoir accueillir des artistes sur une plus longue durée et générer donc des retombées économiques.
0: Sous son mandat, elle a lancé la couverture du Stade olympique de Montréal, qui avec un toit devrait accueillir de grandes stars comme Céline Dion, et elle espère, comme tout le monde ici, qu'elle sera l'une des premières à la réouverture en 2028.
4: Et en attendant, Céline Dion inspire encore et toujours.
0: Les médias, bien sûr, pas un jour sans qu'elle soit à la une des journaux à Montréal ou l'objet d'un reportage des envoyés spéciaux à la radio ou à la télévision.
5: 10 000 personnes sont attendues. Le X, c'est que ça se passe à la place de la Bataille, dans le quartier de Stalingrad.
0: Philippe Renaud est journaliste musical depuis 25 ans au grand quotidien Le Devoir.
6: Je pense que la grande majorité des journalistes vont traiter Céline Dion d'abord parce qu'elle est devenue une personnalité publique et que ses people, elle chante devant son hôtel, on fait la une avec ça.
0: À l'UQAM, la grande université de Montréal, il existe une spécialité musique populaire, au pluriel.
7: Quand tu commences à faire des cours de chant et que tu t'intéresses plus à la technique, tu te rends vraiment compte que ce qu'elle fait, c'est difficile, mais c'est sûr que ça, c'est plus impressionnant.
0: Mélodie et Estelle, chanteuses, et Marianne, batteuse, sortent de cours.
8: Moi, je pense qu'il n'y a pas nécessité à ce que la chanson soit complexe pour qu'elle nous rejoigne. Et que justement, c'est peut-être ça chez Céline Dion qui séduit. Ça laisse plus de place à la voix.
9: C'est quand même pas simple. Oui, le drum, il est peut-être juste poum, ta, toum, ta, de quoi de même, mais c'est un poum, ta vraiment parfait.
0: Leur professeur, c'est Danick Trottier, dont l'un des anciens étudiants, Jordan Lévesque, sera sur scène en tant que choriste de Céline Dion demain soir. Une vraie bible musicale.
10: Il y a un travail parfois de remise en perspective de l'héritage de Céline, en tout cas chez les jeunes générations dans la francophonie. Elle nous importe. En Céline, on retrouve dans le fond toutes les questions, tous les préjugés, tous les enjeux que portent les musiques populaires depuis longtemps dans l'espace social.
0: Chanteuse inimitable, inspiration, cela devait forcément nous conduire ici.
11: Merci.
0: Le Normandie, un bar karaoké réputé où Sabrina anime les performances, parfois très pro, parfois très fausse.
12: J'ai sorti la grande voix et j'ai poussé sur le vent.
13: C'est genre, c'est le numéro un en termes de chansons qui va jouer le plus souvent pendant la soirée. Que tu m'aimes encore, surtout, on ne change pas. I'm alive.
0: Et pour elle, pas de doute.
13: C'est un fleuron du Québec, on est fiers de notre star, c'est la seule qui a performé mondialement.
0: Le monde au pied de celle qui est devenue l'une des plus grosses vendeuses de disques.

0: de l'histoire au-delà des 200 millions, mais qui ici reste encore la fille d'Adhémar et Thérèse, faisant la fierté de sa ville, Charlemagne, et du Québec qui vibre pour son retour.
1: Le choix de France Info, Yann Bertrand, à retrouver sur franceinfo.fr. Et du Québec donc à Paris, premier concert de Céline Dion demain soir à la Plénitude Arena, près de la capitale.
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1: Christine Peña.
4: Le soleil s'est installé et pour un bon moment sur la moitié nord. Il restera en place avec toujours un peu de vent en Méditerranée. On fait attention aux feux de forêt qui restent élevés. Et puis au nord, ça sera un petit peu plus mitigé avec pas mal de nuages, surtout aujourd'hui le long des côtes de la Manche. Ils peuvent donner quelques pluies qui restent faibles. Elles sont anecdotiques quasiment. Et ces nuages s'enfoncent jusqu'à l'Île-de-France et jusqu'à la Loire, jusqu'aux Ardennes également en cours de journée avant de s'évacuer. Les températures poursuivent leur hausse. La barre des 30 degrés sera de nouveau atteinte, voire dépassée dans le sud, notamment sur le Languedoc. C'est là où il devrait faire le plus chaud. Au nord, c'est la barre des 25 qui sera sans doute dépassée ce week-end. Aujourd'hui, on est à 24 degrés cet après-midi à Paris, à Rennes, à Reims, à Nancy ainsi qu'à Bourges.
1: 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L'info Pierre Boudias.
5: La France vise une croissance de 1% en 2027. C'est ce qu'annonce le ministre de l'économie qui reconnaît que les prévisions pour l'année 2026 ont, elles, été divisées par deux à 0,5%. Des moments un peu déprimants, selon Roland Lescure. Moment qui résulte notamment de la crise dans le détroit d'Ormuz et de la sécheresse estivale. Des conditions climatiques qui ont frappé de nombreux secteurs agricoles, dont celui des pommes. La récolte de cette année sera historiquement basse avec une baisse de 30% par rapport à 2025. C'est ce qu'annonce sur France Info l'interprofession des citres de France qui demande que la situation soit répercutée sur les prix lors des prochaines négociations avec la grande distribution. Alstom confirme un peu plus sa position parmi les plus grandes firmes du ferroviaire mondial. L'entreprise française décroche une commande de 29 trains à batterie au Royaume-Uni, montant du contrat 1,2 milliard d'euros, commande qui ne devrait pas bénéficier aux salariés des usines françaises. Les engins seront conçus et construits en Grande-Bretagne. Après Vladimir Poutine au tour du président iranien d'arriver en Inde, Vladimir Poutine et Masoud Pezeshkian vont s'entretenir en marge du sommet des BRICS qui s'ouvre demain à New Delhi, un rendez-vous des grandes puissances non occidentales auquel participera également le chef d'État chinois Xi Jinping. Hommage et émotion à New York et aux États-Unis aujourd'hui, le pays commémore les 25 ans des attaques terroristes du 11 septembre. Elles avaient fait près de 3000 morts en grande majorité lors des attentats du World Trade Center. Le président Donald Trump a décidé de ne pas assister à la cérémonie à New York et privilégie le Pentagone, également visé il y a un quart de siècle. Et puis après la Ligue des Champions, place à la Ligue 1 ce soir, quatrième journée qui débute par un choc. Rennes 5e reçoit Marseille 10e, coup d'envoi à 20h45. Ce sera bien sûr à suivre sur France Info.
1: Pierre Boudias pour l'info. La France dans le rouge, l'inflation repart à la hausse. Le gouvernement envisage un pic à 3% d'inflation d'ici la fin de l'année et notre pouvoir d'achat en prend un coup encore. Les fruits et légumes sont plus chers. La pomme n'est pas épargnée. Reportage et invité dans un instant. Revenons d'abord sur ce père de famille condamné à de la prison ferme.
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1: C'était tout début septembre sur le parking d'une école au Fauga près de Toulouse. Cet homme menace une enseignante de lui couper la tête et poursuit ses propos d'une grande violence dans l'établissement, notamment devant la directrice. Eh bien, ce père de famille est condamné hier en comparution immédiate à 6 mois de prison ferme. Il est directement incarcéré. En parallèle, le ministre de l'Éducation annonce l'application du décret publié cet été pour protéger les personnels de l'éducation. Delphine Simon, en quoi consiste ce décret ?
4: En vertu de ce décret publié le 28 juillet, un élève peut être obligé de changer d'école dans le cas où un membre de sa famille, je cite, « compromet gravement le fonctionnement normal de l'établissement ». Pour le ministère de l'Éducation, c'est une façon de mieux protéger les personnels, mais la mesure est très contestée par les syndicats d'enseignants et certaines fédérations de parents d'élèves pour qui on ne fait que déplacer le problème. Lorsque la procédure de radiation est engagée, le directeur académique peut suspendre l'accès à l'école de l'élève ou du membre de sa famille pendant la durée de la procédure et dans l'intérêt supérieur de l'enfant. L'élève fait l'objet dans sa nouvelle école d'un suivi pédagogique, éducatif et social renforcé jusqu'à la fin de l'année scolaire en cours.
7: L'enseignante menacée, elle est en arrêt maladie, bénéficie de la protection fonctionnelle, c'est-à-dire qu'elle est protégée et assistée par son administration. Bonjour Sylvain Duic.
8: Bonjour.
7: Vous êtes porte-parole vice-président de la PEP, la Fédération des parents d'élèves de l'enseignement public. Avant de revenir sur l'application de ce décret, votre première réaction à cette affaire, un parent d'élève qui menace de décapiter une institutrice, ça vous horrifie, ça vous choque, j'imagine ?
8: Ah bah ça nous choque, nous en tant que PEP, ça nous horrifie. Et ensuite, comment voulez-vous trouver des professeurs, en fait, vu qu'on est vraiment en manque, on est en pénurie de professeurs, lorsque des professeurs, en fait, viennent à leur travail avec la boule au ventre, c'est juste inadmissible. Mmh. C'est des choses qui ne peuvent pas être acceptées. D'où, en fait, justement, une législation, et on a besoin de légiférer pour protéger les professeurs et les rassurer.
7: Donc l'élève en CM2 qui change d'école, ça vous paraît normal ?
8: Alors, qui change d'école, je dirais que tout élève doit en fait avoir un enseignement, donc qu'on le change d'école, ça je trouve ça normal. Maintenant, est-ce qu'on peut aller plus loin ? Moi, je pense qu'ils font la responsabilité des parents. Bon, là actuellement, le père va avoir en fait 6 mois d'emprisonnement. Je pense qu'il faut vraiment avoir en fait une justice très sévère pour ce type d'individu. C'est pas du tout acceptable pour le corps enseignant. Les enseignants sont là pour enseigner les élèves, et en fait donc on peut pas accepter ce type de comportement.
7: Ouais, là d'autant qu'en plus ça s'est passé en dehors de l'établissement sur le parking d'abord. Donc c'est d'autant plus inquiétant.
8: Absolument. Absolument. Moi, je pense qu'il faut vraiment durcir les lois. Ce type de comportement n'est pas acceptable. Et vous pour le corps enseignant. Oui, pardon, allez-y.
7: Et vous considérez qu'il n'est pas injuste quand même de déplacer l'enfant qui, lui, paye finalement pour le comportement de son père ?
8: Alors, est-ce que c'est injuste ? Je pense que c'est tout simplement pour plus qu'il y ait de relations de ce parent avec l'établissement où se trouve l'enfant. Alors oui, l'enfant est pénalisé, je l'entends. Je l'entends bien, mais je dirais malheureusement, l'éducation nationale n'est pas là pour éduquer des parents. Mmh. Et je dirais que moi, je pense que la priorité absolue, c'est quand même de protéger aussi les enseignants dans ces écoles. Mmh. Alors, nous sommes là pour protéger les élèves aussi, mais lorsque vous avez des parents qui outrepassent leurs droits et qui menacent des enseignants, imaginez-vous aussi l'enfant qui est dans cette école, la pression qu'il va avoir de ses autres camarades.
7: Oui.
8: Il y a aussi ça aussi qu'il faut prendre en compte.
7: Donc c'est aussi le protéger lui, quoi. C'est ce que vous dites.
8: Il faut le protéger lui. On parle de santé mentale. Je pense que la priorité de la PEP, ça a toujours été de protéger les enfants dans l'enseignement public. Et là, pour le coup, aussi l'enfant, malgré tout, si on le laisse dans cette école, il risque d'être chahuté par ses camarades par rapport à ce qui s'est passé. Donc je pense qu'il y a aussi vraiment une prise de conscience à ce niveau-là.
7: Et globalement, Delphine Simon, je me retourne vers vous. Est-ce que les violences augmentent dans les écoles, collèges et lycées en France ?
4: Les incidents graves connaissent un léger recul dans les écoles primaires. 4 incidents pour 1000 élèves signalés l'an passé, 5 pour 1000 l'année précédente, selon l'organisme des statistiques de l'éducation nationale. Dans le second degré, la tendance est identique, avec 14 incidents graves signalés pour 1000 élèves, contre 16 pour 1000 un an auparavant. La moitié des atteintes aux personnes sont des agressions verbales. Dans le premier degré, les principales victimes sont les personnels de l'éducation. Dans les collèges et les lycées, les élèves sont autant concernés que les personnels.
7: Sylvain Duic, vous constatez un léger recul, vraiment ?
8: Je n'ai pas les chiffres, en toute honnêteté. Moi, je constate pas du tout ce recul, parce que lorsque j'entends les violences intrascolaires, non. Enfin, moi, j'ai pas ce chiffre-là, si vous voulez. Mmh. Et je pense que les incivilités, la responsabilité des parents est vraiment, doit être engagée. C'est ce que nous, on constate.
7: Vous donc, constatez que bien souvent, l'enfant se comporte mal parce que le parent se comporte mal, c'est ce que vous dites ?
8: Absolument, absolument. Oui. Malheureusement, l'éducation nationale n'est pas là pour éduquer les parents. Et je pense réellement qu'on doit responsabiliser les parents, on doit les sanctionner lorsqu'ils ne font pas leur travail, je dirais, d'éducation de leurs enfants. Et on arrive à des situations ubuesques et horribles, comme ça s'est passé, parce que moi, je me mets à la place de l'enseignante.

0: Elle doit être horrifiée. Enfin, c'est catastrophique. On ne peut pas accepter ce type de comportement.
1: Mais qu'est-ce qui explique, selon vous, ce sentiment d'impunité de la part de certains parents d'en arriver jusque-là? Qu'est-ce qui explique ce phénomène, cette agressivité aujourd'hui envers les enseignants qu'on ne respecte plus
0: justement,
1: dans ce genre d'incident?
0: Il faut durcir les sanctions. Je pense que on a trop laissé faire de certaines choses et on ne peut pas, je dirais, accepter ce type de comportement. Donc, il faut légiférer, en effet, comme va faire le ministère de l'Éducation nationale, et aussi, je pense, sanctionner les parents, mais très sévèrement. On doit, en fait, enfin, on va pas déborder sur d'autres sujets, mais je pense qu'il faut avoir la peur de la justice et la peur de, si vous voulez, de la sanction. Et lorsqu'on a la peur de la sanction, on ne se permet pas certaines choses. Maintenant, je pense que beaucoup de parents se sentent en toute impunité par rapport à l'éducation nationale et se permettent des choses comme on peut le voir ces derniers temps.
1: Merci Sylvain Duic pour votre réaction. Porte-parole, vice-président de l'APEP, la Fédération des parents d'élèves de l'enseignement public. Et à la une également, à 11h40, le gouvernement qui prévoit une nouvelle hausse de l'inflation, de hausse des prix, donc à 2,1%, et même un pic d'inflation à 3% d'ici la fin de l'année. Vous le constatez sans doute tous les jours dans les rayons des magasins, des fruits et des légumes notamment, plus petits, plus rares et plus chers, c'est l'effet de l'été caniculaire, et qui touche désormais les pommes. Attendez-vous à une hausse du prix du cidre et du jus de pomme dans les prochains mois. Les producteurs prévoient une production catastrophique. Ils annoncent une baisse de 30% de volume par rapport à l'an dernier, Édouard Marguier.
2: Les 9000 hectares de vergers subissent la sécheresse. Ils risquent de donner moins de 200 000 tonnes de pommes à cidre et à jus, un tiers de moins par rapport à l'an dernier.
3: On va être dans une récolte historiquement basse, peut-être la plus basse des 15 ou 20 dernières années.
2: Jean-Paul Benassi est le directeur de l'interprofession des cidres de France, qui représente 15 000 personnes.
3: Quand on dit moins 30%, c'est en supposant que les pluies vont revenir à la normale, donc que ça va permettre aux fruits qui sont encore dans les arbres de grossir. Donc si on continue à avoir un déficit de pluie, ça ne sera pas vraiment le cas et on risque d'avoir une récolte encore plus mauvaise.
2: Un litre de jus de pomme ou de cidre est vendu en moyenne autour de 2 euros. Pour lui, cette chute de production doit se traduire par une hausse des prix lors des prochaines négociations avec la grande distribution.
3: Elle est un petit peu inévitable, oui, puisqu'il va y avoir moins de fruits pour pouvoir rémunérer de façon correcte les producteurs de fruits.
2: Et vous l'évaluez à combien cette hausse de prix pour le consommateur au final ?
3: Très très difficile à dire aujourd'hui.
2: Tous les fruits et légumes sont concernés. L'INSEE prévoit pour ce secteur agricole une baisse de production globale de 4%.
1: Édouard Marguier et bonjour Françoise Roche.
4: Oui, bonjour.
1: Merci de nous rejoindre. Vous êtes présidente de la Fédération des producteurs de fruits. Au-delà de la pomme, dont la récolte a commencé par endroit, vous confirmez que c'est l'ensemble ou presque des cultures qui sont affectées ?
4: Alors, en arboriculture fruitière, on a déjà quelques espèces qui terminent ou qui ont terminé leur récolte et où ça s'est bien passé parce que ce sont des espèces qui sont résilientes. Je pense à la cerise, à la prune, à la pêche, à l'abricot. Par contre, effectivement, sur pommes, poires, kiwis, on a des pertes annoncées.
1: Oui, de quel ordre pour les poires notamment?
4: On évalue, si vous voulez, au fur et à mesure des récoltes, puisqu'il faut les rentrer pour essayer de voir les pertes. Donc, les premières variétés, on est sur moins de 30% avec des calibres plus petits. Le kiwi, on a encore 2 mois avant la récolte, donc on va voir s'ils arrivent à rattraper un petit peu sur l'automne. Et la pomme, pareil, moins 30%. Les premières variétés qu'on a rentrées, la variété phare qui est Gala, qui arrive au mois d'août, effectivement, a des petits calibres et on perd une trentaine de pourcents. Ces 30%, c'est la perte du calibre, mais c'est aussi quand on passe sur le calibrage dans les stations fruitières, on s'aperçoit qu'on a un taux d'emballage qui est beaucoup plus bas que d'habitude.
1: Oui.
4: Et donc, d'où les 30% effectivement d'emballés.
1: Donc, on voit aussi arriver des productions de très loin dans les étals, Kenya, Afrique du Sud, des fruits qui risquent de se retrouver davantage aussi dans les rayons.
4: En pomme, non, parce que c'est une des rares espèces où la pomme, on produit environ 1 million, 1,2 million de pommes en France et on en consomme à peu près 800 000 tonnes. Donc, on va pas spécialement manquer de pommes. Mais nous, ce qu'on imagine ou ce qu'on demande, c'est faire très, très attention. On va avoir des calibres un peu plus petits. Et donc, c'est que le consommateur ne soit pas repoussé ou ne boude pas les petits calibres, parce que on entend régulièrement, et ça, c'est un petit peu embêtant pour nous, on entend parler de fruits moches. C'est pas du tout le cas. C'est vraiment des fruits qui sont très beaux et très bons, parce que l'été, la chaleur a donné un taux de sucre très important sur les pommes, les fruits en général. Et donc, c'est juste que la pomme sera un peu plus petite. Mmh. Et donc
1: c'est ça peut être petit, mais très bon, c'est ce que vous dites.
4: Exactement, et beau. Ouais. C'est-à-dire que on ne va pas avoir des pommes qui vont être moches à l'étal. Déjà, parce que mettre des pommes moches à l'étal, ben c'est le risque de voir le consommateur s'en détourner. Donc, il faut qu'on fasse très attention à leur proposer des fruits qui soient jolis. Mm. Mais ce qu'on demande, nous, c'est ce petit calibre, que la grande distribution fasse très attention au prix, parce que d'habitude, le petit calibre est payé moins cher. Mm. Et pour les producteurs, ça sera double peine. C'est-à-dire qu'on perd du rendement. Et si, en plus, les pommes qu'on arrive à mettre sur le marché, on nous les paye moins cher, mais ça va être catastrophique pour le producteur.
1: Justement, la FNSEA disait récemment qu'il fallait rouvrir tout de suite les négociations commerciales avec la grande distribution. Aujourd'hui, le système français veut que ça soit de décembre à mars. Est-ce que vous êtes d'accord avec ça ?
4: Alors, nous, si vous voulez, on est sur du produit frais. Et le produit frais n'est pas dans ces discussions. Mmh. Nous, c'est du gré à gré. C'est tous les jours, on a les clients, la grande distribution au téléphone pour vendre. Donc, on n'arrive pas ou on n'a pas mis en place de prix négociés à l'avance, etc. Donc, nous, on en appelle à la grande distribution. Il faut savoir que le rayon des fruits et légumes, c'est un rayon où la grande distribution marge le plus. Et donc, si on veut que le consommateur continue à avoir accès à un fruit, parce que la pomme, ça fait partie des fruits peu chers pour le consommateur. Mmh. Et le consommateur, c'est un des fruits les plus mangés par les consommateurs, c'est que la grande distribution fasse très attention à ses marges, qu'elle ne profite pas pour marger plus sur ces produits-là, et qu'il y ait une partie de la marge de la grande distribution qui aille justement aux producteurs pour qu'ils s'en sortent et pour qu'ils arrivent à sortir la tête de l'eau. Mmh. Parce que si vous voulez, les soutiens de l'État aujourd'hui sont extrêmement insuffisants par rapport aux pertes qu'on voit sur le terrain. Et donc, il va falloir que ça soit tous les intervenants, si vous voulez, qui puissent réussir à jouer le jeu.
1: D'autant que là, il y a des hausses attendues, notamment du prix du gaz. Roland Lescure part d'une inflation qui va avoir un pic à 3% d'ici la fin de l'année. Ça veut dire aussi en termes de charges pour les producteurs, d'énergie, de factures à payer. Ça vous inquiète ?
4: Mais bien sûr, parce que nous, déjà, on n'arrive pas à faire passer la hausse de ce qu'on a déjà subi ces dernières années. On a pris entre les emballages, entre le gaz, l'électricité, etc. On a pris 15 à 20% de hausse qu'on n'arrive pas à faire passer à la grande distribution. Mmh. Et là, ça serait catastrophique si effectivement on n'arrivait pas à trouver un accord sur le prix. Le problème qu'ils ont à la grande distribution, c'est qu'aujourd'hui, ils font des annonces, on soutient les producteurs, etc. On va vous vendre le petit calibre, mais nous, on veut que ce petit calibre soit vendu à un vrai prix, mmh, et non pas bradé. Parce que faire des annonces, c'est bien, mais il faut que nous, on le ressente chez, ouais, nous, dans nos fermes.
1: Et que ça suive derrière. Merci beaucoup Françoise Roch pour votre réaction sur France Info, présidente de la Fédération des producteurs de fruits.
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1: 11h48, l'info en une minute, Pierre Boudias. La crise des carburants est loin d'être terminée.
6: La mise en garde est signée du ministre de l'économie qui annonce que la croissance française a été divisée par deux par rapport aux prévisions. Le PIB n'augmentera que de 0,5% en 2026. Selon Roland Lescure, il évoque lui-même une situation très difficile et des moments un peu déprimants. Une situation qui pourrait encore s'aggraver d'ici 2050 si rien n'est fait pour s'adapter au changement climatique. Alerte une nouvelle fois du ministère ministère de l'économie selon qui le PIB de notre pays pourrait être amputé de 3,6% dans un scénario d'inaction. Le déficit public pourrait, lui, se dégrader d'1,8. Tension toujours vive au Yémen. Les rebelles houthis font état de frappes saoudiennes contre l'aéroport d'une ville récemment conquise par ses alliés de l'Iran. Les combats dans le pays ont déjà fait 46 000 déplacés selon l'Organisation internationale des migrations. Et puis, Paul Sexas sera bien le leader de l'équipe de France lors des championnats du monde de cyclisme sur route de Montréal. Le prodige français de 19 ans sera entouré notamment de Nicolas Prudhomme ou de Jordan Labrosse. La compétition à laquelle ne participera pas le tenant du titre Tadej Pogacar débute le 20 septembre.
1: Il y a 25 ans, les États-Unis subissaient la plus importante attaque terroriste de leur histoire à New York en début de journée. Le 11 septembre, deux avions de ligne détournés foncent dans les tours jumelles dans le sud de Manhattan, provoquant leur effondrement. 2753 personnes y sont mortes. 25 ans plus tard, environ un tiers de la population n'était pas née en 2001. Gwendal Lavina a rencontré une habitante qui considère donc que c'est sa mission de partager son histoire du 11 septembre.
5: That is where we were living during 9/11.
7: Depuis l'esplanade où s'élevaient les tours jumelles, désormais remplacées par deux bassins avec les noms des victimes, Christina Stanton montre au groupe les fenêtres de l'appartement tout proche où elle habitait en 2001. Cette guide depuis 30 ans a vu les avions frapper les tours avant d'être évacuée vers le New Jersey en bateau. Partager tout cela avec des visiteurs n'était pourtant pas une évidence.
8: Quand les touristes ont commencé à revenir pour voir Ground Zero et plus le World Trade Center, c'était dur. Dès que j'ai repris, à la première visite, ils voulaient que je parle du 11 septembre. J'ai essayé et ça m'a fait pleurer.
7: Mais en mémoire des victimes, elle s'est décidée à décrire la poussière et le chaos de cette matinée et des semaines qui ont suivi.
8: C'est peut-être une thérapie, mais je le vois comme une mission de raconter mon expérience, car les gens ne savent pas vraiment ce qui s'est passé ce jour-là.
7: C'est le cas notamment des plus jeunes, parmi les visiteurs Henri, né en 2003, venu du Texas avec ses parents.
9: Évidemment, on nous en parle à l'école, mais en évoquant les bâtiments qui s'effondrent et les personnes à l'intérieur. Christina apporte de la perspective. Il y a plein d'histoires méconnues et elle sait les mettre en valeur.
7: Taï Ballard a une cinquantaine d'années et habite en Caroline du Nord. Comme le monde entier, c'est grâce aux médias qu'il a suivi les événements. Après avoir visité le musée du 11 septembre, il tenait à avoir un témoignage direct.
10: Comme beaucoup, j'étais loin, même si on se souvient très bien de cette journée. Mais on avait une distance physique qui nous protégeait et je pense que c'est précieux d'entendre les témoignages de personnes qui étaient ici ce jour-là.
7: S'il y a parfois des larmes lors de la visite, 25 ans après les attaques, Christina veut aussi, avec le sourire, raconter la reconstruction et le renouveau d'un quartier qu'elle ne quitterait pour rien au monde.
1: Reportage de Gwendal Lavina pour France Info. Le monde et vous, ça se passe à des milliers de kilomètres, mais ça pourrait bien arriver jusqu'à notre porte. Bonjour Sofiane Naklouf.
11: Bonjour Lucie.
1: Direction l'Australie où la montée des océans menace désormais tout le marché immobilier.
11: Soleil, surf et plage de sable fin. C'est l'image que l'Australie vend au monde entier. Mmh. Mais ce littoral qui fait sa richesse pourrait aussi lui coûter très cher. 855 milliards de dollars australiens, soit 480 milliards d'euros d'ici la fin du siècle. C'est le résultat de l'inexorable montée du niveau de la mer et la multiplication des inondations côtières. Et c'est le très sérieux Climate Council, organisation indépendante spécialisée dans le climat, qui vient de fixer cette estimation.
1: Montant astronomique, vous pouvez nous détailler, Sofiane, la facture ?
11: Alors, elle s'explique d'abord par la géographie. Ça ne vous aura pas échappé, les Australiens sont cernés par la mer. Près de 9 habitants sur 10 résident même à moins de 50 km des côtes, dans des logements qui perdent déjà de leur valeur, hein, sans attendre d'avoir de l'eau dans leur salon. Dès lors, la question, c'est que laisse-t-on à ses enfants quand son bien immobilier ne vaut plus rien ? C'est la question que pose un économiste à la télévision australienne.
12: Pour beaucoup d'Australiens, la maison représente une grande partie de leur patrimoine. Si sa valeur s'effondre, les conséquences peuvent être dévastatrices pour les ménages dans tout le pays.
11: Et ça, c'est sans compter le coût des assurances. La plupart des contrats ne couvrent ni l'érosion côtière, ni les submersions liées aux marées. Une bonne partie de la facture reste donc à la charge du propriétaire.
1: Et cette question commence à se poser aussi chez nous.
11: Ah oui, ça se pose déjà, effectivement, Lucie. Dans l'archipel français de Saint-Pierre-et-Miquelon, on a carrément commencé à déplacer un village. 600 habitants vivent aujourd'hui sur une étroite bande de terre menacée par la submersion. Les premières maisons sont donc reconstruites 1,5 km plus loin et surtout 10 mètres plus haut. Mmh. Et à Caen, la montée des eaux a déjà fait abandonner un projet de 2500 logements situés près du canal qui mène à la mer. À la place, la ville imagine désormais des bâtiments démontables conçus pour pouvoir disparaître lorsque l'endroit ne sera plus habitable. Alors la question posée aujourd'hui en Australie finira forcément par se poser ici chez nous. Jusqu'où protéger nos maisons ? Et à partir de quand faut-il accepter de reculer face à la mer ?
1: Le Monde et vous, merci beaucoup Sofiane Aklouf.
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1: Et voici France Info Éco. Bonjour Emmanuel Cuny.
14: Bonjour.
1: Le prix du gaz va encore augmenter à partir du 1er octobre, plus 6,3% en moyenne pour les trois quarts des abonnés à cette source d'énergie. Emmanuel, la situation au Moyen-Orient n'est pas étrangère à cette hausse, mais ça commence à faire beaucoup pour le porte-monnaie et le pouvoir d'achat des ménages français.
14: Oui, alors plus 6,3% le mois prochain, annonce la CRE, la Commission de régulation de l'énergie. Tout cela après le plus 15,5% du mois de mai et le plus 5,6% de septembre. Donc oui, la facture s'alourdit rapidement. L'augmentation de début octobre portera à près de 183 euros TTC le kilowattheure. La CRE chiffre l'impact concret de la hausse sur les factures mensuelles des particuliers à un peu plus de 5 euros.
1: Et le blocage du détroit d'Ormuz est vraiment la seule explication à cette flambée des prix ?
14: Alors bien sûr, c'est la principale. Je rappelle que c'est par là que passent 20% des exportations mondiales de gaz, presque autant que pour le pétrole. Mmh. Mais il y a aussi l'hiver qui approche. Les opérateurs anticipent une plus forte consommation pour le chauffage. Et comme les réserves de gaz en Occident sont largement entamées, les revendeurs achètent à prix fort sur le marché, ce qui fait augmenter les cours en amont. C'est tout simplement la loi de l'offre et de la demande.
1: Qui va être concerné précisément par cette hausse des prix du gaz le mois prochain ?
14: Alors un peu plus de 70% des abonnés résidentiels, soit environ 7,5 millions de ménages qui ont souscrit une offre de fournisseur indexée sur ce que l'on appelle le prix repère, le prix moyen qui varie tous les mois.
1: Et pour les foyers qui n'ont pas souscrit ce type de contrat, que va-t-il se passer ?
14: Eh bien, ces autres ménages, environ 27% d'abonnés qui ont opté pour des contrats à prix fixe, eux ne se verront pas appliquer cette augmentation de quelque 5 euros le 1er octobre. Il faut savoir que les contrats à prix repère avaient été instaurés lors de la disparition des tarifs réglementés par l'État en juillet 2023. La mesure était alors considérée comme une boussole pour aider les consommateurs à choisir leur opérateur sur le marché. Mais c'est un système à double tranchant, favorable si les cours internationaux baissent et défavorable si les cours flambent, ce qui est le cas aujourd'hui, et certainement pour un bon bout de temps encore, en fonction bien sûr de l'évolution de la situation au Moyen-Orient.
1: France Info Éco, merci beaucoup. Emmanuel Cuny. Et avant midi, le vrai ou faux avec vous, Armel Balogog, cette question, y a-t-il des racistes dans tous les partis politiques ?
15: C'est ce qu'a affirmé Louis Alliot, le maire Rassemblement National de Perpignan, hier sur France Info. On lui a demandé pourquoi le Rassemblement National attirait des racistes après l'affaire du policier de Carcassonne, membre du service d'ordre du RN, et il a répondu ceci.
16: Il y en a partout, dans tous les partis.
1: Alors, vrai ou faux ?
15: C'est vraiment trompeur de dire ça. Oui, on a pu retrouver en effet des polémiques racistes dans d'autres partis politiques, mais c'est sans commune mesure avec tous les cas qui ont été recensés au RN.
1: Louis Alliot mentionne deux cas au Parti Socialiste.
16: Je pense au maire socialiste qui a parlé de France Youpine, je pense à la secrétaire départementale dans le Rhône du Parti Socialiste qui a été exclue d'ailleurs pour des propos racistes sur les Noirs.
15: Ces deux exemples sont vrais. Ces 10 dernières années, en fouillant dans la presse, on trouve 3 polémiques racistes au PS. Toutes les personnes concernées ont été exclues ou suspendues. Sur la même période, des membres de la France Insoumise ont aussi été épinglés pour antisémitisme. Jean-Luc Mélenchon est d'ailleurs régulièrement accusé d'entretenir une certaine ambiguïté sur le sujet. À droite, on trouve des articles sur 5 membres des Républicains accusés de racisme ou de proximité avec des personnes racistes.
1: Et en comparaison, Armel, vous avez trouvé combien de polémiques racistes au Rassemblement National ?
15: Là, ça se compte en dizaines, sans même remonter à l'époque de Jean-Marie Le Pen. Récemment, pour les législatives de 2024, Mediapart et Street Press ont compté 109 candidats RN problématiques. Parmi eux, près de 70 accusés de racisme ou de proximité avec des néo-nazis. Les autres étaient homophobes ou misogynes. Avant les municipales de mars dernier, le Rassemblement National a mis en place des commissions nationales d'investiture. Les réseaux sociaux des candidats ont été passés en revue, surveillés pour ne pas reproduire justement le fiasco des législatives. Le parti disait ne pas vouloir de candidats racistes ou complotistes. Malgré ça, lors de ces municipales, Mediapart a trouvé encore plus d'une vingtaine de candidats ayant tenu des propos ouvertement racistes.
1: Le vrai ou faux, Armel Balogog.
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1: Christine Peña.
17: Le beau temps s'installe, alors plus généreusement et plus franchement dans le sud, on a une petite perturbation qui s'étale depuis ce matin sur toutes les régions qui longent la Manche. Alors cette perturbation, elle donne surtout des nuages, très peu de pluie, un peu de crachin finalement, et elle s'enfoncera jusqu'au Pays Nantais, jusqu'à l'Île-de-France et aux Ardennes en cours de journée avant de s'évacuer très vite d'ailleurs à l'arrière vers les côtes de la Manche. Vous retrouvez de très belles éclaircies. Donc dans le sud, le soleil est très franc avec un peu de vent en bord de Méditerranée. Attention au risque très élevé de nouveau de feux de forêt, puisque ces températures grimpent jusqu'à 30 degrés à Nîmes, 27 à Montauban cet après-midi, 25 à Lyon, 24 à Paris, à Rennes, à Reims, 22 à Lille. Ces températures qui ne cessent d'augmenter tout au long du week-end. On dépassera les 35 dans le sud et on devrait atteindre, voire dépasser les 25 dans le nord d'ici dimanche. Et même la semaine prochaine, ce temps calme, anticyclonique et très chaud se maintiendra au moins jusqu'à mercredi.
1: Et bonne journée à l'écoute de France Info. Je vous laisse en compagnie de Victor Matet. Bonjour Victor.
18: Bonjour Lucie, bonjour à tous. C'est parti pour le 12-15. Nous sommes ensemble pour 3h. Il est midi.
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18: Et l'info à midi, c'est avec Virginie Lebrun. Bonjour Virginie.
19: Bonjour.
18: À la une, la préparation du prochain budget qui s'avère compliqué.
19: Les derniers chiffres ne le servent pas. On en reparle avec Audrey Tison dans un instant. Nous verrons aussi que le démarchage téléphonique, il est interdit en France depuis le mois dernier, mais dans la réalité, ça continue. La plateforme Signal Conso a reçu 16 000 signalements de démarchage abusif depuis un mois. C'est presque deux fois plus qu'avant la loi. Aujourd'hui marque le 25e anniversaire de l'attentat du 11 septembre contre les tours du World Trade Center, des commémorations à New York sans Donald Trump, mais en présence du premier maire musulman de l'histoire de la ville américaine, critiqué pour ne pas avoir suffisamment condamné l'islamisme. Le festival de la Mostra de Venise dévoilera son palmarès demain soir. En attendant, gros plan sur un documentaire NASA qui décortique aujourd'hui les massacres de civils à Gaza. Nous n'avons plus de gras. L'image est plutôt parlante. C'est celle qu'a choisi aujourd'hui Roland Lescure pour parler des finances de la France. La France qui aura un déficit supérieur à 5% en 2026. La croissance est attendue à seulement 0,5% quand l'inflation, elle, sera sans doute à 2%. Des prévisions plutôt sombres. Malgré tout, le ministre de l'économie insiste sur la nécessité d'adopter un budget en 2027. Roland Lescure qui a choisi aujourd'hui la transparence. Audrey Tison.
20: Oui, c'est un exercice inédit d'après le ministre de l'économie. Il vient dresser le tableau précis de l'état de l'économie française. Résultat, 0,5% de croissance pour l'année 2026 d'après Bercy. Deux fois moins que prévu. La faute, assure Roland Lescure, au contexte international, à la sécheresse, mais aussi à l'adoption tardive du budget 2026 avec deux mois de retard. Alors le ministère de l'économie a beau tabler sur une amélioration pour l'année prochaine 2027. Désormais, il ne se fait plus d'illusions. Le déficit de l'État ne pourra pas descendre sous les 5%. Ce n'est plus une option, avoue le ministre. Cette présentation, elle vise notamment à sensibiliser les parlementaires des oppositions. Il y a une nécessité impérieuse d'adopter le budget 2027 le plus tôt possible avant la fin de l'année, insiste Roland Lescure. Alors, réaction immédiate de la France Insoumise, notamment dans la voix d'Éric Coquerel. Ce tableau, c'est un échec pour l'exécutif qui donne la priorité à la baisse des déficits. Les prévisions de croissance lui paraissent encore optimistes et il redoute de nouvelles coupes budgétaires.
19: Audrey Tison du service politique de France Info. Un père de famille condamné à 6 mois de prison ferme près de Toulouse. L'homme avait menacé de couper la tête d'une enseignante de l'école de son fils. L'enfant avait été déplacé dans une autre classe en raison de son mauvais comportement et l'enseignante en question, le voyant sourire à l'issue des cours, lui avait dit d'éviter de jouer au petit caïd, des propos que n'avait pas accepté le père. Cette prise majeure au port de Dunkerque cette semaine, près de 4 tonnes de cocaïne ont été saisies. 167 ballots étaient dissimulés dans des déchets de plastique. Valeur de la drogue à la revente, 225 millions d'euros. On apprend par ailleurs qu'un réseau de trafic de drogue piloté par un détenu du centre pénitentiaire de Béziers a été démantelé. L'homme de 25 ans gérait le réseau depuis sa cellule, a détaillé le procureur.
18: Midi 3 sur France Info, un mois après l'interdiction du démarchage téléphonique, les signalements à la répression des fraudes explosent.
19: Depuis le 11 août dernier, les appels intempestifs d'entreprises qui vous vendent toutes sortes de services sont normalement interdits, sauf si on a donné son accord ou si on fait partie de leur fichier client. Ce devrait être une petite révolution selon le gouvernement, sauf qu'en réalité, ce n'est pas si simple, Marc Bertrand.
0: Jordan espérait beaucoup de cette nouvelle loi. Le Rouennais de 28 ans en a tellement marre des démarcheurs qu'il a compté le nombre d'appels qu'il a reçus depuis le 11 août.
21: J'ai fait un petit tableur. Du 11 au 15, j'ai pas eu d'appels. Ça a repris à partir du 15. Donc en même pas 3 semaines, je suis à 49 appels, dont par exemple 5 hier.
0: Est-ce que vous leur dites clairement « Non, je ne souhaite pas être démarché, supprimez mon numéro ».
21: J'ai beau à dire à chaque fois que je suis pas intéressé, supprimez mon numéro, etc. Malheureusement, on est rappelé 2-3 heures après avec un autre numéro et c'est toujours Cédric de chez Solar Transition ou Stéphane de Meilleur Panneau Solaire.
0: La plateforme Signal Conso de la répression des fraudes a reçu 16 000 signalements de démarchage abusif depuis un mois, presque deux fois plus qu'avant la loi. Lionel Mauguin du magazine 60 millions de consommateurs n'est pas étonné.
22: On n'a pas le sentiment, nous, à 60 millions de consommateurs, que le démarchage téléphonique se soit arrêté. Parfois même une accélération, nous disent certains consommateurs. C'est quand même un constat d'échec qu'un mois après l'entrée en vigueur de cette loi, ça continue et parfois même ça s'amplifie.
0: Attention quand même, hein, s'il y a davantage de signalements, ça ne veut pas forcément dire qu'il y a plus de démarchages, mais peut-être que maintenant qu'on sait tous que c'est interdit, nous sommes plus nombreux à les dénoncer.
19: Reportage Marc Bertrand. Après le vol de données de 700 000 contribuables cet été, la CNIL va contrôler la Direction Générale des Finances Publiques. Selon la présidente de cette autorité de protection des données, il est important de comprendre ce qui s'est passé pour en tirer toutes les conséquences. Ce sera soit une mise en demeure d'ici la fin de l'année, soit une sanction. Mais comme toute autorité administrative, l'éventail des sanctions est réduit puisqu'elle ne peut pas infliger d'amende à l'État.
18: À New York, les États-Unis célèbrent le 25e anniversaire des attentats du 11 septembre.
19: Et si Donald Trump a décidé de marquer cette date anniversaire à 200 km de New York, à Arlington, au Pentagone, également ciblé ce jour-là par un avion détourné par des terroristes, il a envoyé à New York pour le représenter son vice-président, J.D. Vance. Il assistera donc à la cérémonie aux côtés de quatre anciens chefs d'État encore en vie, Joe Biden, Barack Obama, Bill Clinton et George W. Bush, qui présidaient le pays le jour où ces attentats contre le World Trade Center ont tué près de 3000 personnes. Des commémorations en présence aussi du premier maire musulman de l'histoire de la ville américaine qui n'a pas, selon certaines voix conservatrices, suffisamment condamné l'islamisme. Écoutez les précisions de Foisy Tritin.
23: L'ancien maire de New York, Rudolph Giuliani, aux commandes de la ville lors des attentats de 2001, a accusé Zohran Mamdani de ne pas avoir qualifié le 11 septembre d'attaque terroriste islamiste contre les États-Unis. Il a également déclaré que sa présence à la cérémonie l'offensait. Une association de victimes menée par un veuf qui a perdu son épouse dans les attentats a lancé une pétition qui a recueilli plus de 100 000 signatures pour que l'actuel maire de New York n'assiste pas à la cérémonie, lui reprochant des ambiguïtés. Des élus locaux de l'opposition à New York se sont également joints à eux. Sobrement, Zohran Mamdani a clarifié sa position sur une chaîne de télévision locale.
24: Je suis fier d'être le maire de cette ville. J'aime cette ville, j'aime ce pays. Et ce sur quoi je veux que cette semaine se concentre, ce sont les familles dont les proches ont été arrachés il y a 25 ans lors de cet acte terroriste horrible du 11 septembre. Je veux aussi qu'on se concentre sur les premiers intervenants qui ont tout donné pour cette ville, ainsi que sur les personnes qui se sont rassemblées pour tenter d'aider leurs concitoyens new-yorkais.
23: En parallèle, Zohran Mamdani a également reçu le soutien d'autres associations de victimes du 11 septembre. Elles ont défendu sa présence, condamné les polémiques et lancé un appel pour que Ground Zero demeure un lieu de sépulture.
19: Et un quart de siècle après les faits, on estime à environ 100 millions le nombre d'Américains qui n'étaient pas encore nés ou qui étaient trop jeunes pour avoir un souvenir des événements aujourd'hui. C'est ce que dit la présidente du musée mémorial du 11 septembre. Les dirigeants des 11 pays des BRICS se réunissent en Inde. Le président russe Vladimir Poutine est arrivé ce matin. Son homologue chinois doit également participer. Et ça, c'est une première depuis 2019. Cette visite du dirigeant chinois marque une nouvelle étape du lent rapprochement entre les deux pays rivaux. 6 ans après l'accrochage militaire meurtrier qui les avait opposés le long de leurs frontières, sur le toit du monde, dans la région de l'Himalaya. Après une année qualifiée d'extraordinaire par Micron Technologies, Technologies, le fabricant américain de puces électroniques, tue dans l'œuf une menace de grève de ses salariés en poste à Taïwan. Il annonce qu'ils percevront des primes allant jusqu'à 68 mois de salaire avec une rémunération minimale en espèces de 53 800 dollars américains. Alstom va fournir des trains à batterie zéro émission au Royaume-Uni. L'entreprise française livrera outre-Manche 29 trains à batterie pour remplacer les trains à diesel sur des liaisons entre les principales destinations du nord de l'Angleterre. Un contrat à plus d'un milliard d'euros.
18: Le cinéma et la Mostra de Venise. Le festival s'apprête à rendre son palmarès. Ce sera demain soir.
19: Et en attendant, ses spectateurs ont découvert hier Médusée, le documentaire choc de deux journalistes d'investigation. NASA qui décortique aujourd'hui les massacres de civils à Gaza. Les révélations y sont édifiantes, Corinne Pellissier.
2: 25 minutes d'applaudissements debout et pourtant, le dispositif est très simple. Une caméra, deux fauteuils sur le toit d'un immeuble à Tel Aviv. D'un côté, le journaliste Yuval Abraham. De l'autre, 24 membres des renseignements du pays. On a caché leur visage, déformé leur voix, qui vont se succéder pendant un peu plus d'une heure pour témoigner de la réalité de la traque des membres du Hamas à Gaza. Comment le gouvernement israélien, en toute conscience, a donné son feu vert pour tuer des milliers de civils. Tout un système à partir de logiciels espionnés dans les téléphones pour écouter les conversations dans les appartements et cibler les terroristes impliqués dans le massacre du 7 octobre 2023 pour les bombarder, ainsi que toutes les personnes qu'ils ont croisées, y compris les enfants, tous les lieux par lesquels ils sont passés. Autorisation de frapper jusqu'à 500 personnes en même temps, comme dans un jeu vidéo, décrit l'un des témoins, car il n'y a pas d'innocents à Gaza. Il reconnaît même y avoir pris du plaisir. D'autres se retranchent derrière la mission, c'était les ordres, mais affirment aujourd'hui avoir du mal à assumer. Les descriptions qu'ils font des attaques sont insoutenables, comme les images de corps et de ruines qui concluent le documentaire. On imagine mal le jury de la Mostra y rester insensible.
19: Et on connaît par ailleurs les 5 films français qui ont été présélectionnés pour représenter la France aux Oscars. Ce sera La Bataille de Gaulle, L'Âge de Fer, Le Corset, La Gradiva, L'Inconnu et Minotaure. C'est ce qu'annonce aujourd'hui le Centre National du Cinéma.
18: Et évidemment, vous les avez tous vus. Merci Virginie Lebrun.
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18: L'économie française dans le dur, les indicateurs ne sont pas bons, le détail dans un instant, et puis les conséquences avec notre invité sur le secteur de l'emploi.
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18: Elle est dans le rouge, l'économie française. Situation budgétaire, marché du travail dégradé, dérèglement climatique après un été de canicule. Autant de facteurs qui ont conduit hier l'INSEE à revoir à la baisse sa prévision de croissance pour cette année, 0,4% contre 0,7%. Le pays décroche, confirmation avec les chiffres communiqués ce matin par le ministre de l'économie, Roland Lescure. Bonjour Louise Buyens.
6: Bonjour.
18: En direct de Bercy, qu'est-ce que le ministre a annoncé ?
6: Eh bien, pour cette année, le gouvernement revoit à la baisse la croissance qui passe à 0,5%. C'est moitié moins que ce qui était prévu au début de l'année. L'inflation, elle, est attendue à 2,1%, très inférieure aux 3% prévus par l'INSEE. Et pour l'an prochain, c'est un peu plus optimiste avec 1% de croissance et 1,8% d'inflation. Alors, pour atteindre ces chiffres, le gouvernement mise essentiellement sur la fin de la crise dans le détroit d'Ormuz et le retour à la normale des prix de l'énergie, un scénario évidemment très incertain. Ce contexte économique très dégradé est expliqué en grande partie, vous l'avez dit, par la crise énergétique, donc, mais aussi par les canicules à répétition cet été. La situation ne va pas s'arranger tout de suite pour les Français avec la décision prise hier par la Banque Centrale Européenne d'augmenter ses taux directeurs. Concrètement, ça veut dire des crédits immobiliers plus chers pour les ménages et des taux d'emprunt plus élevés pour les entreprises. Ça va aussi coûter plus cher au gouvernement d'emprunter pour rembourser la dette de l'État.
18: Louise, ce cadre budgétaire plus contraint, ça veut dire aussi plus d'économies à attendre dans le prochain budget ?
6: Le ministre de l'économie refuse pour l'instant de dire quel est le niveau d'économie attendu, mais il reconnaît que le déficit prévu pour 2027 sera plus important que les 5% prévus. Roland Lescure confirme que les efforts devront être importants, mais le budget ne doit pas être un exercice sacrificiel, dit-il. La philosophie générale de ce budget, on la connaît. Le Premier ministre Sébastien Lecornu assure qu'il n'y aura pas d'augmentation d'impôts sans s'interdire de revenir sur des niches fiscales jugé inefficace. Il a aussi dit au patron que la surtaxe sur les grandes entreprises allait être réduite, sans préciser de combien. Le gouvernement prévoit par ailleurs d'augmenter de 40% le plafond des franchises médicales, c'est-à-dire ce qu'il reste à payer quand vous allez chez le médecin ou que vous achetez des médicaments. Et puis, autre idée poussée cette fois par Roland Lescure ces dernières semaines, faire participer les retraités les plus aisés, soit par une désindexation des pensions qui ne suivront donc pas l'inflation, soit par la suppression de leur abattement fiscal de 10%.
18: Louise Buyen, en direct du ministère de l'économie avec Florent Layani à vos côtés. Pour les moyens techniques, quelles conséquences de ces mauvais chiffres sur l'emploi ? Bonjour Bruno Coquet.
7: Bonjour.
18: Vous êtes économiste, chercheur associé à l'OFCE, c'est l'Observatoire français des conjonctures économiques, spécialiste du marché du travail et fondateur du cabinet UNO Études et Conseils. Ces mauvais chiffres, cela veut dire quoi nécessairement ? Plus de chômage, moins d'embauche ?
7: Oui. En fait, ça veut dire poursuite de la trajectoire telle qu'on la voit depuis 2 ans. Hein. La France, elle a décroché de l'Europe depuis le début 2023. Hein, en termes de taux de chômage, notre taux de chômage est sur une hausse tendancielle depuis cette période, alors que en moyenne, dans l'Union européenne, il est stable depuis cette période.
18: Avec un taux de chômage aujourd'hui à plus de 8% en France, malgré, Bruno Coquet, des dépenses records en faveur de l'emploi en Europe, comment on l'explique alors ?
7: On l'explique par le fait que les réformes structurelles n'ont pas été faites, ou en tout cas pas été faites à la hauteur de ce qui a été annoncé. Quand on regarde la structure des créations d'emplois que l'on a eu depuis 2017. Alors d'abord, le rythme de création d'emplois a toujours été inférieur à la moyenne européenne. Il faut toujours avoir cette comparaison pour voir. Parce que par rapport à nous-mêmes, on est revenu à un taux de chômage du début des années 80, lorsqu'on a atteint le point bas début 2023. Mais le problème, c'est que les autres ont progressé plus vite que nous. C'est-à-dire que le contexte était plus favorable et aurait dû nous permettre de créer plus d'emplois.
18: Et pourtant, crises concernent, on va dire, tout le monde aujourd'hui, ce qui se passe en Ukraine, ce qui se passe au Moyen-Orient notamment.
7: Oui, elle concerne tout le monde, mais nous, le gouvernement est dans une situation peu enviable où il a les deux pieds dans la glaise, il peut pas réagir budgétairement et il a pas fait les réformes qu'il fallait auparavant. Encore une fois, le décrochage par rapport à l'Europe, il est pas aujourd'hui, il y a 3 ans. Et donc, du coup, par rapport à cette trajectoire, on a continué d'injecter énormément d'argent, y compris dans le marché du travail. Les deux tiers des emplois qui ont été créés depuis 2017 sont des emplois très aidés, on va dire, les emplois d'apprentis, ça ne veut pas dire que ce n'est pas bien, on va dire les micro-entrepreneurs, etc. Mais des emplois normaux pas aidés, on n'en a pas créé beaucoup, finalement.
18: Ce qui veut dire que pour rattraper notre retard sur nos voisins européens, il nous faudra finalement plus de stabilité politique.
7: Il faut de la stabilité politique et il faut de l'offre de travail. C'est-à-dire que nous, le taux d'activité des gens, c'est-à-dire ceux qui ont un emploi ou qui, quand ils n'en ont pas, ils en cherchent un. On est très en dessous de la moyenne européenne, quelle que soit la classe d'âge. Et donc, du coup, on a un problème d'activité, de produire, en fait. Hein. La production par tête est relativement faible et on ne prévoit pas qu'elle va augmenter. Hein. Et donc ça, c'est des réformes structurelles qui peuvent faire ça. Hein. Ce n'est pas le budget de l'année prochaine. Et donc, du coup, en attendant, on est soumis au vent mauvais du détroit d'Ormuz de la hausse des prix du pétrole, de la politique erratique sur les droits de douane, etc.
18: Bruno Coquet, vous qui êtes économiste, si l'on rentre un peu plus dans le détail de ces conséquences sur le marché du travail, les premiers touchés, ce sont qui ? Les salariés en intérim, en CDD ?
7: Alors l'intérim a été fortement touché entre 2022 et 2024. Depuis, la situation n'est pas très bonne, mais elle s'est un peu stabilisée. Mais il faut voir que l'intérim est fortement concurrencé par les micro-entrepreneurs. Mmh. Il y a des créations de micro-entreprises qui, elles, ne se sont jamais démenties et qui sont une forme d'emploi assez aidée, hein, relativement détaxée, donc du coup très flexible. Et donc ça, ça crée une concurrence aux formes d'emploi flexibles habituelles qui, elles, sont beaucoup mieux sécurisées malgré tout sur le marché du travail. Et donc, après, dans la conjoncture qui ralentit, les premiers touchés, c'est toujours les jeunes, puisque si vous êtes une entreprise, vous avez arrêté d'abord les embauches. Avant de débaucher des gens, vous arrêtez les embauches. Et malgré tout, ça touche les jeunes avant les autres. Et donc, du coup, le taux de chômage des jeunes réaugmente. Et face à ça, le gouvernement est relativement démuni, puisqu'il a déshabillé toutes ses politiques d'aide aux jeunes les plus en difficulté.
18: Les jeunes, les précaires qui sont les plus touchés, est-ce qu'il y a des secteurs aussi qui sont particulièrement en difficulté ou qui risquent de l'être davantage encore avec ces mauvais chiffres que l'on évoquait?
7: La construction, hein. La construction est dans une situation extrêmement difficile. L'industrie, hein, on a bien vu qu'il y avait eu une légère remontée. Au-delà des effets de communication, il y a quand même eu une légère remontée, mais bon, on retombe fortement. Là, on est confronté

0: aussi à un problème structurel. Et puis après, bon ben, l'essentiel des emplois sont dans les services. Donc il y a des secteurs des services qui vont être plus touchés que d'autres, notamment ceux qui sont liés à la consommation, sensibles à la hausse des prix, etc.
1: Si on résume, ça va plutôt pas trop mal, on va dire, dans l'industrie aéronautique, automobile, défense, mais beaucoup moins dans le BTP.
0: On peut résumer comme ça, mais il y a une autre industrie que l'industrie aéronautique, défense, etc., que les gros acteurs qui ont d'excellents résultats et voilà, qui sont des champions nationaux, hein, comme on dit. Mais derrière, il y a tout un tissu industriel auquel il faut faire extrêmement attention, parce que sinon, après, les champions nationaux ne peuvent plus vivre. Hein. C'est les sous-traitants, toute cette maille de petites entreprises qui font l'emploi dans les territoires, hein, au bout du compte. Et c'est ça, la désindustrialisation qu'on avait vécu, c'est ça, c'est l'effondrement de ces entreprises et de cet emploi-là. Et aujourd'hui, c'est à ça qu'il faut faire attention. Les champions, au fond, ils se débrouillent assez bien seuls, entre guillemets.
1: Bruno Coquet, on a vécu plusieurs épisodes de canicule depuis la fin du printemps et on a entendu plusieurs voix parler justement de ce dérèglement climatique comme l'un des facteurs de la mauvaise santé économique actuelle du pays. À quel point le climat vient-il chambouler le marché de l'emploi ?
0: Ben, il vient le chambouler au travers des effets qui touchent tout le monde, hein. C'est-à-dire il vient le chambouler au travers de la hausse des prix, des besoins budgétaires pour les pompiers, hein, si je résume. Il vient le chambouler parce qu'il crée une incertitude sur la demande de logement, le rééquipement des logements, le type d'investissement qu'on doit faire dans quelle énergie, est-ce qu'on doit tout électrifier ou pas, etc. Quoi. Et donc du coup, tout ça. Ça crée du mouvement dans la répartition sectorielle des investissements. Et donc, du coup, y a des emplois qui vont disparaître dans les vieux secteurs polluants, on va dire, pour faire court, et qui apparaîtront dans des secteurs où, typiquement, on est lié à l'énergie électrique ou des choses comme ça, ou l'isolation des logements. Enfin bon, c'est un mouvement assez naturel de l'économie, ces changements sectoriels. Là, il se trouve qu'ils doivent être impulsés pour quand même arriver à s'adapter au changement climatique rapidement, parce qu'on voit bien que quand on s'adapte pas, c'est un peu comme la situation budgétaire. Après, on est soumis aux canicules, enfin au climat, quoi.
1: Bruno Coquet, si on veut finir sur une note un peu plus optimiste, est-ce qu'il y a de la lumière, si je puis dire, au bout du tunnel ?
0: Oui, parce que dans quelques mois, on pourra passer sur un programme de réforme structurelle. Aujourd'hui, on est coincé dans une situation politico-budgétaire qui ne permet pas de faire des choses et qui ne permet pas de parler de réformes.
1: C'est-à-dire qu'avant la présidentielle, il ne va rien se passer de structurel.
0: On voit bien que c'est à partir du moment où c'est bloqué par le Parlement, ce qui peut se passer, c'est du décret de l'administration. Donc l'administration gère et fait ce qu'elle peut. Mais fondamentalement, pour prendre des décisions structurelles qui orientent la politique, l'économie française et la stratégie, on va dire, de la France, parce qu'elle est assez difficile à définir, la stratégie de la France. Il faut attendre, dans notre structure institutionnelle, il faut attendre qu'il y ait un président ou une présidente, et puis ensuite qu'on ait un Parlement avec une majorité.
1: Et on rappelle un déficit supérieur à 5% pour cette année, a dit tout à l'heure le ministre de l'Économie. Merci pour votre regard, votre analyse. Bruno Coquet, économiste, chercheur associé à l'Observatoire français des conjonctures économiques et fondateur du cabinet Uno Études et Conseils.
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1: Et cette phrase pour ouvrir le fil info à midi 22, Virginie Lebrun, nous n'avons plus de gras.
3: Ce sont les mots choisis par Roland Lescure aujourd'hui pour parler des finances de la France. Le gouvernement revoit à la baisse sa prévision de croissance pour 2026. C'est la troisième fois en six mois. Ce sera 0,5% et non pas 0,7% comme attendu. La France aura par ailleurs un déficit supérieur à 5% cette année. Les incertitudes économiques n'ont jamais été aussi fortes, notamment en raison du conflit au Moyen-Orient qui reste un choc géopolitique d'ampleur, a dit le ministre de l'économie. Alstom va fournir 29 trains à batterie au Royaume-Uni pour remplacer les vieux diesels. Le constructeur ferroviaire français annonce des contrats de maintenance pour un montant total d'€1,2 milliard. Cette prise majeure au port de Dunkerque cette semaine, près de 4 tonnes de cocaïne ont été saisies. Valeur de la drogue à la revente, 225 millions d'euros. New York commémore les attentats du 11 septembre, 25 ans après, une date marquée par Al-Qaïda qui a publié des images de son chef de l'époque, Oussama Ben Laden, et de son fils Hamza, tué en 2019 dans une opération américaine, selon Donald Trump. Le président américain, qui lui n'est pas à New York pour l'occasion, mais à

0: Page, il se remplit et déborde.
1: Depuis 5-6 ans, pratiquement chaque année, il y a une grosse inondation. L'année dernière, c'est devenu un torrent. J'ai jamais vu ça. C'était un torrent. Chez ma locataire, il y avait pratiquement 3 cm d'eau.
0: Elisabeth est la locataire, sa maison est en contrebas du cours d'eau.
2: Ça rentrait par le garage principalement, mais après c'est rentré aussi par ma porte principale jusqu'au salon.
0: Alors Pascal a fait appel au dispositif à l'abri. Après un diagnostic gratuit, des bâtards d'eau ont été installés.
1: Il y a des plaques qui sont posées pour pas que l'eau puisse passer. Franchement, pour nous, c'est très bien. De toute façon, on aurait été obligé de le faire.
0: Pascal a dépensé un peu plus de 4000 euros, mais 90% de la somme lui sera remboursée par l'État et par la métropole d'Aix-Marseille. Depuis le lancement du dispositif à l'abri, il y a un an, sur 5 communes autour d'Aix-en-Provence, 170 maisons ont été diagnostiquées et une vingtaine protégées par des travaux. Romain Dimoyla pilote l'opération.
3: On va avoir tout ce qui est occultation d'aération pour empêcher l'eau de rentrer à la fois dans les murs, mais aussi dans les vitres sanitaires ou dans le bien. Ça peut être des réhausses de compteurs électriques, de chaudières, de blocs clim, et ça peut aller jusqu'à la mise en place d'un étage refuge pour des maisons de plein pied qui pourraient être inondées. L'idée, c'est vraiment de réduire les dommages et d'avoir un retour à la normale plus rapide.
0: Le dispositif a été créé par l'organisme public Ménélic qui gère les rivières sur le bassin versant de l'étang de Berre, une zone très urbanisée, traversée par de nombreux cours d'eau. La directrice de Ménélic, Céline Véron.
4: On voudrait faire des digues partout. Il faudrait endiguer des kilomètres et des kilomètres et des kilomètres de cours d'eau. Ça coûterait un fric fou. Donc, mieux gérer le risque inondation, c'est l'affaire de tous, des pouvoirs publics, mais aussi des particuliers.
0: Alors pour que les particuliers protègent leur maison, le dispositif à l'abri sera bientôt généralisé à 57 communes du secteur où 17 500 foyers sont en zone inondable.
5: Reportage France Info de Mathilde Vinceneux. Il y a les inondations et toujours à propos d'eau, mais dans un autre registre, il y a les risques de noyade. 300 morts en France, c'est 14% de plus que l'an passé. Si l'éducation nationale prévoit déjà des cours de natation en piscine, les risques sont bien différents. En eau libre, dans certains départements, des ateliers d'initiation sont organisés. Audrey Abraham, vous avez suivi une session dispensée dans un lac par les nageurs sauveteurs des Landes.
6: Par groupe de 10, en combinaison bleue, les enfants suivent attentivement les consignes du maître nageur.
7: On fait le tour de la bouée par la gauche et on revient.
6: Les exercices s'enchaînent sur le sable et dans l'eau. Des bouées et des planches de secours sont à leur disposition.
7: Ce qu'on vient de faire, c'est exactement ce que font les nageurs sauveteurs en fait, pour aller chercher une victime en fait, dans l'eau.
8: Alors c'était comment ?
9: Bien ! J'en peux plus !
6: Ils ont entre 6 et 12 ans. Pour certains, c'est une première et c'est très impressionnant.
10: Ça me fait un peu trembler parce que j'ai un peu peur. J'ai pas l'habitude. On apprend comme réflexe de nager puis de secourir les autres.
6: Félix, Zachary et Julia s'amusent des différences avec la piscine municipale.
11: Le lac, ça bouge et il n'y a pas la même profondeur partout.
10: C'est comme si on était dans une énorme piscine mais que dedans, il y a du sable. Il y a des cailloux, des coquillages.
11: L'eau est trouble, très trouble.
12: Quand tu regardes à l'intérieur, t'as l'impression que genre c'est tout marron.
13: Donc on voit pas trop le fond.
6: D'accord. Eux sont accompagnés par leur centre aéré, d'autres sont venus avec leurs parents. Et c'est essentiel pour cette mère de famille, parfois dépourvue quand les beaux jours arrivent.
14: Parce qu'on n'a pas forcément l'équipement, on n'a pas forcément les mots. On est parents, mais on n'est pas forcément pédagogue. En fait, on n'a pas forcément tous les moyens pour savoir le dire, savoir l'expliquer. Puis c'est toujours bien d'être encadré, d'avoir les copains aussi, ça fait une motivation en plus.
6: À la tête du dispositif, Stéphanie Barnex qui coordonne la surveillance des baignades dans le département.
15: Quand on passe de la piscine où on voit l'eau, on a des rebords et qu'on les amène au, ne serait-ce qu'au lac et pas encore à l'océan, on voit qu'ils sont pas forcément adaptés. Et souvent, effectivement, on essaie de leur apprendre au moins flotter, se mettre sur le dos, pour que si jamais ils se retrouvent en difficulté sur un plan d'eau, quel qu'il soit, ils puissent flotter et appeler à l'aide.
6: En 3 jours, plus de 300 enfants ont bénéficié de cette initiation. Prochain objectif, encadrer des collégiens pour des sorties ponctuelles avant une généralisation du dispositif.
5: Audrey Abraham à suivre sur France Info, la météo et un nouveau point sur l'info.
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2: Le temps, bonjour Céline Dacosta.
3: Bonjour Victor, bonjour à tous.
2: On a cet après-midi un ciel encore perturbé près de la Manche.
3: Oui, avec beaucoup de nuages et de faibles pluies de la Bretagne au Nord-Pas-de-Calais, des Pays de la Loire au Poitou-Charentes jusqu'au centre-Val de Loire, vers les frontières du Nord. Là, le ciel va devenir de plus en plus nuageux au fil des heures, avec peut-être quelques gouttes. Partout ailleurs, c'est du soleil, parfois un petit peu voilé par endroits. Puis on a toujours un petit peu de mistral, de tramontane, avec des rafales entre 50 et 60 km à l'heure, d'où ce risque d'incendie toujours élevé sur le pourtour méditerranéen. Et une averse sera possible en fin de journée sur le nord de la Corse ou les Alpes du Sud.
2: Et les températures vont à nouveau bien grimper.
3: Oui, 21 à 26 degrés sur la moitié nord, 23 à 27 plus au sud, jusqu'à 29 encore près de la Méditerranée. Une hausse qui va se poursuivre ce week-end avec des températures qui vont retrouver à nouveau des couleurs estivales.
2: Merci Céline. Céline Dacosta, on se retrouve dans une demi-heure. Il est midi et demi sur France Info. L'info Pierre Boudias.
4: Le déficit de l'État sera une nouvelle fois supérieur à 5% cette année. C'est ce qu'annonce Roland Lescure, qui précise par ailleurs que la croissance française ne sera que de 0,5% en 2026. Le ministre de l'économie prévient, la situation est très difficile et la crise des carburants n'est elle pas terminée. Une crise qui pourrait encore s'aggraver après ce dernier développement ce matin au Moyen-Orient, au Yémen plus précisément. Les Houthis ont pris le détroit de Bab el-Mandeb, le détroit qui est l'une des principales routes maritime mondiale, celle qui mène de la mer Rouge à l'océan Indien. Étienne Monin, c'est un coup de théâtre dans un long conflit au Yémen.
5: C'est l'effondrement de la défense du Yémen. Les chefs de guerre qui se sont rangés du côté gouvernemental n'ont pas réussi à stopper l'avancée des Houthis. La semaine dernière, ils avaient ouvert plusieurs fronts. Hier, ils sont entrés dans la ville clé de Moha contre le détroit. Et ce matin, ils ont progressé plus au sud. D'après plusieurs médias, ils ont pris l'île stratégique de Périm à l'embouchure du détroit face à Djibouti. Les Houthis sont donc en position de contrôler militairement le trafic maritime. Bab el-Mandeb est un point de passage important pour l'Europe. C'est aussi le plan B pour le transport du pétrole saoudien. Cette prise donne une carte supplémentaire aux Iraniens qui soutiennent les Houthis. C'est une menace de plus sur le trafic maritime mondial. Ce matin, l'Arabie Saoudite a bombardé des positions Houthis. D'après le média Axios, le prince héritier aurait demandé le soutien aérien des Américains, mais Donald Trump, pour l'instant, aurait décliné.
4: Étienne Monin, 4 avions détournés, près de 3000 morts et une Amérique laissée traumatisée. Les États-Unis commémorent aujourd'hui les 25 ans des attentats du 11 septembre. Une cérémonie sera notamment organisée à New York, sur les lieux où se tenaient les deux tours du World Trade Center. Et puis la ministre des Sports salue la grande responsabilité d'Edgar Groupiron. Le président du comité des JO d'hiver 2030 dans les Alpes a annoncé sa démission. Marina Ferrari estime que le champion olympique de ski de bosse a privilégié, je cite, le collectif.
2: Merci Pierre Boudias. À suivre, le leasing immobilier, un peu comme pour les voitures, une location avant de devenir propriétaire. On vous explique tout avant cela. Retour sur ces menaces de mort envers une institutrice proférées par un père de famille. L'homme avait menacé de la décapiter.
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2: 6 mois de prison ferme et une incarcération immédiate pour ce père de famille qui a menacé l'institutrice de son fils. Là, c'est passé à Fauga, au sud de Toulouse, d'après d'autres parents et des syndicats. L'homme a menacé de décapiter la professeure après avoir appris que son enfant avait été puni. Grégoire Bellière, vous étiez devant cette école hier à la sortie des classes.
7: Devant l'école Clément Adère, en plein cœur de cette paisible commune d'environ 2600 habitants, le même sentiment de choc revient chez tous les parents d'élèves.
8: C'est pas possible, où on va quoi? Je me dis, on vit dans un monde, ça fait peur quoi.
9: Choquant. Choquant, c'est des choses qui ne devraient pas arriver nulle part.
7: Après la stupeur, la vie suit son cours dans cette école, et ce, même si des gendarmes assurent la sécurité devant l'établissement matin et soir. Par solidarité, le corps enseignant a fait valoir son droit de retrait lundi matin. Depuis, la maîtresse, victime des menaces, est en arrêt. Et là encore, les parents d'élèves tiennent à apporter leur soutien.
9: Tout ce qu'on a à dire, c'est un énorme soutien à la maîtresse qui a été agressée, rien de plus.
8: C'est une dame qui a toujours été très bien, enfin, il n'y a jamais eu de souci avec elle, et je ne comprends pas pourquoi elle s'est fait agresser comme ça, quoi.
7: Une autre difficulté vient s'ajouter pour ses parents. Comment évoquer le sujet avec les enfants à la maison?
10: C'est vrai qu'elle pose beaucoup de questions et c'est quelle maîtresse? J'ai entendu quelqu'un était agressé, alors voilà, les mots ont été posés. Les maîtresses ont expliqué quand même aux enfants ce qui s'était passé, mais avec des mots adaptés.
11: Bah nous, il a 4 ans, donc ça, je pense que ça va être un peu tôt d'en parler, mais ça dépend de la maturité de l'enfant, mais c'est délicat d'aborder ces sujets avec eux. Même pour nous, on est tous choqués, donc... en parler avec nos enfants.
7: Tous les parents n'ont qu'une hâte désormais, que la vie revienne à la normale et que l'enseignante puisse revenir travailler dans les meilleures conditions possibles.
2: Grégoire Bellière de la radio Ici Occitanie pour France Info. J'accueille notre invité. Bonjour Mathieu Soler.
12: Bonjour.
2: Vous êtes vous-même professeur des écoles et membre du bureau FSU SNUIPP de Haute-Garonne. 6 mois de prison ferme, on le disait, pour ce père qui a menacé de décapiter l'une de vos collègues. C'est une peine à la hauteur de la gravité de la situation pour vous?
12: Alors, c'est une peine à la hauteur de la situation. Surtout, c'est une peine qui a été rapide. La réponse judiciaire a été rapide. Mais ce qui nous intéresse le plus pour nous, c'est au-delà des 6 mois, c'est les 3 ans d'interdiction d'approcher de l'école, l'injonction d'éloignement. Je pense que c'est ça qui va le plus permettre de rétablir vite un climat apaisé dans cette école qui en a bien besoin.
2: Voilà ce père qui effectivement a écopé de cette peine supplémentaire. Il ne doit pas rentrer en contact ni s'approcher de cette professeure. C'est important pour elle aussi de savoir qu'elle ne recroisera pas cet homme.
12: Ah oui, ça c'est essentiel aux enseignants qui sont face à ce genre de violence, malheureusement de plus en plus souvent aujourd'hui. Et oui, c'est un besoin essentiel de savoir qu'ils ne recroiseront pas ces personnes.
2: Vous parliez de la rapidité de la décision de justice. On peut rappeler que les faits se sont déroulés la semaine prochaine et que l'homme a été jugé en comparution immédiate hier.
12: Oui, voilà, c'est ça. Ça date de vendredi soir dernier, donc oui, on est à moins d'une semaine. Et on a déjà une décision qui a été prise rapidement. Et puis, de toute façon, il y a eu d'abord un accompagnement, une prise en charge par l'inspecteur de circonscription, par la gendarmerie également. Donc, très rapidement, la situation a été prise en compte et a été traitée.
2: Qu'est-ce que ces menaces disent du climat actuel qui existe entre parents d'élèves et professeurs? Ce n'est pas la première fois qu'il y a ce genre de choses.
12: Non, c'est pas la première fois qu'il y a ce genre de choses et la plupart des cas sont pas médiatisés hein, d'ailleurs finalement. Donc c'est de plus en plus prégnant depuis une dizaine d'années. On en voit de plus en plus.
2: Comment est-ce que vous l'expliquez?
12: Nous on le voit plutôt comme l'école n'est pas à part de la société, elle fait partie de la société et la société malheureusement qu'on vit aujourd'hui est de plus en plus violente au niveau au moins verbal mais aussi physiquement et on est dans une situation sociale générale qui se voit à l'école. Et après on a aussi nous une difficulté à prévenir ces risques-là parce qu'en faisant plus de liens sociaux avec les parents on pourrait réussir quand même à limiter ce genre de situation et ça l'institution ne sait pas le faire encore.
2: Comment on peut prévenir justement? On peut empêcher les actes, mais les menaces comme ici, comment est-ce que l'on fait?
12: Pour empêcher ça, il n'y a pas d'autre chose que la prévention. Il faut des assistantes sociales, il faut des psychologues, il faut des médecins scolaires, il faut un personnel de circonscription bien formé qui puisse accompagner les équipes pour créer du lien social. Le lien social, ça se construit, c'est pas inné comme ça. Et donc on a besoin de temps et on a besoin de monde pour construire du lien social avec les familles. Pour apaiser ces situations et essayer de ne pas en arriver là.
2: Parce que, Mathieu Soler, il y avait des problèmes connus déjà dans cette école. Est-ce qu'en parler avant, oui. aurait pu changer les choses?
12: Oui, c'est ce que nous on pense, c'est ce que nous on porte hein, sur place. On a suivi la situation de l'école depuis un certain temps maintenant, depuis plusieurs années. On a fait plusieurs alertes au rectorat et effectivement, le climat de cette école était dégradé à plusieurs niveaux. Hein. Il y avait des alertes sur plusieurs choses complètement différentes. Un peu comme si tous les problèmes qu'on peut rencontrer dans une école s'étaient réunis dans celle-ci. Et à notre avis, ça n'a pas été traité correctement par le rectorat et on aurait peut-être pu prévenir ce type de geste.
2: Une autre mesure dont je voudrais qu'on parle, les enfants de ce père de famille qui a été condamné vont eux aussi changer d'école. C'est en fait l'application d'un décret publié en toute discrétion cet été par le ministre de l'Éducation. Mathieu Soler, vous restez avec nous, mais d'abord Delphine Simon, vous nous expliquez en quoi consiste ce décret?
13: En vertu de ce décret publié le 28 juillet, un élève peut être obligé de changer d'école dans le cas où un membre de sa famille, je cite, « compromet gravement le fonctionnement normal de l'établissement ». Pour le ministère de l'Éducation, c'est une façon de mieux protéger les personnels, mais la mesure est très contestée par les syndicats d'enseignants et certaines fédérations de parents d'élèves pour qui on ne fait que déplacer le problème. Lorsque la procédure de radiation est engagée, le directeur académique peut suspendre l'accès à l'école de l'élève ou du membre de sa famille pendant la durée de la procédure et dans l'intérêt supérieur de l'enfant. L'élève fait l'objet dans sa nouvelle école d'un suivi pédagogique, éducatif et social renforcé jusqu'à la fin de l'année scolaire en cours.
2: Mathieu Soler, il fallait aussi éloigner les enfants. Vous approuvez, vous, cette mesure ?
12: Non, on n'approuve pas cette mesure parce que la réponse judiciaire a été très forte en l'espèce. Là, on a l'impression d'une double peine déjà. Une double peine qui en plus pèse sur l'enfant, pas sur le parent qui s'est mis lui-même dans cette situation. Donc voilà, on ne voit pas pourquoi l'enfant devrait payer pour ça. Là, en plus, il n'y a qu'une école sur la commune. Ça veut dire qu'il faut changer de commune. Dans ce cas d'espèce, c'est compliqué. Le rectorat ne sait même pas où déplacer cet enfant pour l'instant parce qu'il faut trouver une école en capacité d'accueillir cette situation. Donc voilà, c'est un peu, ça nous paraît être complètement déplacé. C'est une mesure d'affichage qui ne réglera en rien la sécurité des personnels sur le terrain pour nous.
2: C'est la première fois que ce décret est appliqué. Vous redoutez à l'avenir des dérives en quelque sorte ?
12: Bah oui, parce que si on commence, nous dans notre département, je ne sais pas, si on commence à déplacer 7, 8, 9 enfants par semaine, déjà les services ne vont pas arriver à suivre. Les accompagnements qu'on promet dans la nouvelle école ne vont pas arriver à suivre parce qu'on n'a pas assez de personnel pour ça. Et donc, en fait, on va déplacer des problèmes et sans jamais les résoudre. C'est ce qu'on craint.
2: Mathieu Soler, on parlait du climat de violence. Vous évoquiez des menaces de plus en plus nombreuses après ces menaces de décapitation de la part d'un père d'élève par rapport à une institutrice. Vous avez vu, vous, dans cette académie de Toulouse, en Haute-Garonne, des faits comme ça ces derniers mois, ces dernières années ?
12: On a vu de plus en plus de tensions entre parents et équipes. Pas aussi graves, même si ça a pu arriver. Mais généralement pas aussi grave. Mais on voit en tout cas un climat de plus en plus tendu entre les équipes et les enseignants, enfin entre les équipes et les parents, pardon. Et on le voit notamment dans les registres santé et sécurité au travail qui commencent à se remplir de mots et rédigés par les enseignants qui se plaignent de réactions violentes de certains parents. Alors pas jusqu'à la menace de décapitation, ça c'est plutôt rare, mais ça arrive quand même, ça arrive.
2: Merci beaucoup Mathieu Soler de nous avoir accordé ces quelques minutes sur France Info, professeur des écoles et membre du bureau FSU SNUIPP de Haute-Garonne. Tout autre chose à présent, parlons du PS. Elle a le prêt social de location accession. Qu'est-ce que cela veut dire ? C'est une sorte de leasing immobilier. Concrètement, vous emménagez dans un logement neuf, vous y passez quelques mois ou quelques années en location avant d'en devenir propriétaire. C'est un dispositif public qui s'adresse aux classes moyennes pour lesquelles l'accès à la propriété est plus compliqué en cette période de crise du logement. Reportage au Plessis-Robinson dans les Hauts-de-Seine, près de Paris, signé Marina Capitaine.
14: Numéro 13 de l'avenue, on y est, un immeuble vraiment flambant neuf, la pierre est immaculée, tellement neuf que l'ascenseur ne marche pas encore. Donc on va prendre les escaliers, c'est au quatrième.
15: La porte est ouverte.
14: Mao, son conjoint et leurs deux enfants viennent d'emménager dans un T4 d'une valeur de 440 000 euros. Ils comptent en devenir propriétaires.
16: Vous êtes Mao ?
17: Oui.
14: Mais pas tout de suite.
18: Donc on a 6 mois en fait de location obligatoire. Après 6 mois, on peut décider d'acheter. Ou sinon, on peut continuer de louer pendant encore 5 ans, en fait.
14: À quoi ça sert, cette période de location ? Eh bien déjà, à pouvoir acheter sans avoir d'apport, mais en le constituant une fois installé.
18: Dans le loyer qu'on paye en location, en fait, on a une partie du loyer qui est mis directement sur l'achat de l'appartement. Donc là, nous, par exemple, on a choisi, je crois que c'est 70 euros qu'on rajoute au loyer.
14: Pour bénéficier de ce dispositif, il ne faut pas dépasser un certain revenu qui dépend de la composition du foyer et de la zone géographique. Au Plessis-Robinson, près de Paris, une personne seule est éligible jusqu'à 38 800 euros de revenus annuels. Les dossiers sont étudiés en amont, mais la phase locative permet aussi de tester en conditions réelles la charge financière et, dans le cas de Mao, de prendre son temps pour s'engager.
18: J'ai dû quitter mon travail et en fait, du coup, ça nous laisse un peu aussi du temps de respirer. Et puis, une fois que moi, j'aurai retrouvé un travail, par exemple, je sais qu'on pourra vraiment se poser la question de est-ce que maintenant, on se lance ou pas.
14: Car l'achat n'est pas obligatoire, même s'il est rendu très attractif.
18: Donc, les frais de notaire nous ont été offerts. Pendant 15 ans, on n'a pas de taxe foncière. TVA à 5,5 au lieu de l'avoir la TVA à 20. Donc, nous, quand on va revendre, on pourra mettre la TVA à 20. Donc en fait, on va faire une plus-value quoi qu'il arrive.
14: Et le prix du mètre carré est également encadré. La ville du Plessis-Robinson estime qu'avec tous ses avantages, la famille de Mao paie ce logement 15% moins cher que sans le dispositif. Ce PSLA Il aide aussi les promoteurs à financer et vendre leurs programmes dans un secteur du neuf léthargique. Les détracteurs du PSLA lui reprochent de n'être qu'une perfusion fiscale au détriment des comptes publics. Pas une vraie réponse à la crise du logement.
2: Reportage France Info, Marina Capitaine.
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2: Restez bien avec nous, plus de 200 concerts et festivals annulés cet été, notamment à cause de la canicule. Explication en détail à suivre. Et puis, à la veille de son grand retour, on vous emmène au Canada sur les traces de Céline Dion. D'abord, l'essentiel de l'info à midi 45. Pierre Boudia, c'est l'économie française à la peine.
4: Les mauvais chiffres, effectivement, un déficit supérieur à 5%, un PIB en progression de seulement 0,5 points. Le ministre de l'économie a dressé ce vendredi un tableau, selon lui, un peu déprimant. Roland Lescure écarte cependant tout scénario à la grecque et vise une croissance à 1% dès l'année prochaine. La Fédération des parents d'élèves de l'enseignement public appelle à durcir les lois face aux menaces contre les enseignants. Réaction sur France Info du porte-parole du PEEP après la condamnation à 6 mois de prison ferme d'un père de famille. Il avait menacé de décapitation une enseignante près de Toulouse. Les présidents russes et iraniens aujourd'hui, le chef d'État chinois demain à New Delhi accueille les dirigeants des grandes puissances non occidentale pour le sommet des BRICS qui débute ce week-end. Un rendez-vous en Inde marqué par les guerres au Moyen-Orient et en Ukraine. Et puis le début ce soir de la 4e journée de Ligue 1. Rennes 5e reçoit Marseille 10e. Coup d'envoi à 20h45. Ce sera bien sûr à suivre sur France Info.
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2: Vous avez peut-être profité de concerts ou de festivals cet été, mais un bon nombre d'entre eux a aussi dû être annulés. Plus de 200 informations révélées par nos confrères de France Culture et France Musique. Un vrai casse-tête, Louis-Valentin Lopez, pour les festivals de musique qui doivent maintenant évaluer les pertes et faire jouer les assurances.
15: Parmi ces festivals, il y a le Son Continu dans l'Indre, annulation de l'intégralité de l'édition sur arrêté préfectoral. Étienne Pinoteau est membre du conseil d'administration de cet événement dédié à la lutherie qui devait fêter son 50e anniversaire.
16: On a déclenché les assurances et donc il y a un expert qui s'est saisi du dossier. Donc on est en train de rassembler la pile de documents qui est nécessaire à réaliser l'expertise pour qu'ensuite l'assurance puisse se prononcer sur les éventuelles indemnisations.
15: Et les clauses sont souvent complexes, Alexandre. Sandra Jouclard est avocate spécialisée dans le secteur culturel. Elle nous explique le recours au cas dit de force majeure qui caractérise dans le droit français un événement extérieur, imprévisible et irrésistible.
17: La canicule, ça peut pas être en soi un élément de force majeure qui implique en fait une forme d'exonération de responsabilité. En revanche, lorsqu'il y a un arrêté préfectoral qui tombe, là, ça peut être un cas d'exonération de responsabilité.
15: Aujourd'hui, il peut donc être économiquement risqué pour les festivals de contester un arrêté préfectoral.
17: Si on l'attaque et qu'on fait tomber cet arrêté, la conséquence immédiate, c'est que l'assurance peut ne pas couvrir.
19: Est-ce que ces épisodes de forte chaleur et de canicule vont peut-être mener à modifier les clauses de ces contrats pour les inclure tout simplement ?
17: Mais c'est nécessaire.
15: Autre préoccupation, la hausse des primes d'assurance, nous dit Auréliane Douche. Elle dirige le syndicat des musiques actuelles, le SMA, qui accompagne les festivals dans leur démarche.
20: Les festivals ont été confrontés au risque attentat avec les attentats de 2015 à Nice et au Bataclan. Ensuite, il y a eu la crise sanitaire 2020-2021. Tout ça fait que les primes d'assurance ont tendance à beaucoup augmenter ces dernières années.
15: Et un établissement suit le sujet de très près, le CNM, Centre National de la Musique, sous tutelle du ministère de la Culture. Il s'agit d'identifier les raisons pour lesquelles ces festivals ont été annulés, les indicateurs retenus par les préfectures. Bérénice Ravache, directrice générale déléguée du CNM.
21: Les organisateurs de festivals ont parfois l'impression de passer pour des saltimbanques qui organisent des choses sans prendre en compte les risques auxquels ils peuvent soumettre leur public, c'est faux. Et ça aussi, il faut qu'on puisse montrer de quelle façon les festivals se sont adaptés à ces nouveaux risques ou à ces risques plus fréquents que sont les risques climatiques.
15: Le CNM vient aussi de lancer une étude pour objectiver les conséquences des risques climatiques sur les dispositifs assurantiels. Les conclusions devraient être connues en avril 2027, en amont de la saison des festivals.
2: Voilà les explications de Louis-Valentin Lopez après ces annulations de concerts, on le disait, plus de 200 cet été. Puisque l'on parle de concerts, c'est bientôt le grand jour pour tous les fans de Céline Dion. Elle remonte sur scène demain, samedi, après après 7 ans d'absence pour une résidence de 26 dates à la Plénitude Arena. C'est à Paris, la plus grande salle d'Europe, devant près de 35 000 spectateurs chaque soir. Bonjour Yann Bertrand.
0: Bonjour.
2: Vous êtes parti au Québec sur ses traces auprès de ceux qui l'ont côtoyé et de ceux qu'elle influence encore. Et tout commence évidemment par l'endroit qu'il a vu naître il y a 58 ans.
1: Sous la chaleur persistante de la fin de l'été, Charlemagne, 6000 habitants, sur un peu plus de 2 km carrés, n'est qu'à une grosse demi-heure au nord de Montréal. Pas bien difficile d'y aller, la ville est coupée en deux par l'autoroute 640. Dans son bureau, le maire, le volubile Normand Grenier, observe cet axe routier qu'il a renommé il y a déjà bien longtemps.
22: Le boulevard Céline Dion, qui n'a pas été accepté par la toponymie. Et que je m'en fous, carrément.
1: Devant le 130 rue Notre-Dame, à 100 mètres à peine de la mairie, un square et une plaque remplacent la maison historique de la famille Dion. Normand Grenier habitait juste en face.
22: Oui, on jouait dans la même cour. J'ai mangé à la table des Dion, il faut le dire. Madame Dion était très, très, très recevante. Moi, je chantais pas, mais eux, c'est des musiciens dans l'âme.
1: Le bar au bord de l'eau où Céline a lancé sa voix pour la première fois n'existe plus lui non plus. À Charlemagne, on ne capitalise pas trop sur la star, sauf à l'heure du déjeuner.
23: Restaurant Céline, bonjour.
1: La pizzeria Céline, où Karim, en cuisine, prépare la fameuse pizza Céline.
23: Il y a de l'amour, c'est le principal, on fait tout avec amour. La Céline, dans le fond, on met champignons, fromage, bacon, oignons, avec des poivrons verts. C'est quelque chose de costaud.
1: La star est bel et bien une fierté locale.
23: Céline Dion, c'est quand même quelqu'un d'exceptionnel. C'est international, hein. C'est pas juste à Charlemagne, c'est vraiment international. Soit en France, soit en Europe au complet, en Amérique latine, tout le monde la connaît.
1: Monsieur le maire, en poste depuis plus de 20 ans, en est bien conscient.
22: Madame Dion, elle a une belle image ici à Charlemagne encore. Vous allez discuter avec les gens dans la rue et connaissent Céline Dion, sont fiers.
1: Alors, justement, on croise Joanne.
24: Bonjour à Paris. Bonjour Céline à Paris aussi.
1: Et Maurice, doyen de Charlemagne, 102 ans.
25: J'ai connu, elle était tout petite. Son père, la Céline, était un petit peu plus jeune que moi, mais pas bien, bien.
1: Il dit qu'il l'a connue toute petite. Il faisait notamment le ménage dans le bar où elle a commencé. Mais cela fait bien longtemps que Céline est partie mener sa carrière ailleurs.
24: On la voit pas souvent, hein? Toi, tu l'as vu jeune, mais là, présentement, elle est trop occupée à Paris. Si elle veut s'installer ici, il n'y a pas de problème. Elle peut se faire bâtir une autre maison.
1: Charlemagne, cité paisible où vit encore l'une des sœurs de Céline Dion, empêchée de parler par un projet de série exclusive signé avec Netflix. La mémoire de l'icône est ici, son héritage est ailleurs.
2: Vous avez quitté Charlemagne à votre tour, comme René Angéli l'avait fait avec Céline Dion lors de sa carrière. Désormais, vous êtes à Montréal, Yann.
1: Oui, retour à Montréal sur les traces de celle qui a sorti son premier album en 1981, à 13 ans. Le quartier des spectacles regorge de salles de concert et de théâtre où Céline Dion s'est produite, notamment le Théâtre Saint-Denis. Ce soir, la célèbre drag queen Jimmy Moore donnera un show ici même en son honneur.
26: Pour tous les fans de Céline qui peuvent pas se payer un voyage en Europe, vous avez la chance de venir vivre tous les grands hits de Céline.
1: Dans le quartier, on retrouve Jean Lamotte.
27: J'ai été directeur de promotion pour Sony Music pendant 10 ans.
1: Il a travaillé avec Céline Dion dans les années 90, quand tous ses albums anglophones affichaient entre 20 et 30 millions de ventes chacun.
27: En fait, c'était très familial, je trouve. La beauté, c'est que René avait un plan. Céline suivait le plan sans broncher. Je peux vous assurer que Céline, c'est une professionnelle. Et de plus, moi, je trouve que ce qui a aidé beaucoup, beaucoup Céline, c'est qu'elle aimait profondément les gens. On pouvait se retrouver un souper après et elle parlait à un enfant de 3 ans ou à un grand-parent de 80 ans. Après le show, elle signait pendant une heure et demie pour 400 à 500 personnes. Jamais elle ne s'est plaint.
1: Et c'est lui, avec René Angélil, qui gérait les relations avec la presse.
27: On allait avec les gens qui aimaient Céline. Parce qu'au début, c'est pas tout le monde qui aimait Céline. On a eu un peu d'articles qui étaient moins bons. Donc, on éliminait ces gens-là.
1: À l'époque, Caroline Proux était journaliste pour plusieurs grands médias. Elle se souvient d'un voyage en 1998.
28: Céline était à Paris avec Madame Chirac pour un grand événement caritatif. On m'avait signifié à l'époque que j'attendrais Céline dans sa limousine. Lorsque Céline entre dans la voiture, on la voit déposer à l'intérieur de la limousine sa main sur la fenêtre et d'être tellement déçue de ne pas avoir le temps de prendre contact avec son public.
1: Par la suite, elle a fait carrière en politique. Elle était encore ministre du Tourisme du Québec l'année dernière.
28: Je crois, sauf erreur, qu'elle est une des marques de commerce les plus connues à travers le monde, avec Mickey Mouse. J'écoutais plusieurs reportages chez vous où ils font état des retombées économiques avec les t-shirts, les bourses, les produits dérivés issus de Céline Dion. Ben, c'est des considérations que prennent les gouvernements pour pouvoir accueillir des artistes sur une plus longue durée et générer donc des retombées économiques.
1: Sous son mandat, elle a lancé la couverture du Stade olympique de Montréal, qui avec un toit devrait accueillir de grandes stars comme Céline Dion, et elle espère, comme tout le monde ici, qu'elle sera l'une des premières à la réouverture en 2028.
2: Et en attendant, Yann, Céline Dion inspire encore et toujours.
1: Les médias, bien sûr, pas un jour sans qu'elle soit à la une des journaux à Montréal ou l'objet d'un reportage des envoyés spéciaux à la radio ou à la télévision.
0: 10 000 personnes sont attendues. Le X, c'est que ça se passe à la place de la Bataille, dans le quartier de Stalingrad.
1: Philippe Renaud est journaliste musical depuis 25 ans au grand quotidien Le Devoir.
3: Je pense que la grande majorité des journalistes vont traiter Céline Dion d'abord parce qu'elle est devenue une personnalité publique et que ses people, elle chante devant son hôtel, on fait la une avec ça.
1: À l'UQAM, la grande université de Montréal, il existe une spécialité musique populaire au pluriel.
5: Quand tu commences à faire des cours de chant et que tu t'intéresses plus à la technique, tu te rends vraiment compte que ce qu'elle fait, c'est difficile, mais c'est sûr que ça, c'est plus impressionnant.
1: Mélodie et Estelle, chanteuses, et Marianne, batteuse, sortent de cours.
7: Moi, je pense qu'il n'y a pas nécessité à ce que la chanson soit complexe pour qu'elle nous rejoigne. Et que justement, c'est peut-être ça chez Céline Dion qui séduit. Ça laisse plus de place à la voix.
8: C'est quand même pas simple. Oui, le drum, il est peut-être juste poum, ta, toum, ta, de quoi de même, mais c'est un poum, ta vraiment parfait.
1: Leur professeur, c'est Danick Trottier, dont l'un des anciens étudiants, Jordan Lévesque, sera sur scène en tant que choriste de Céline Dion demain soir. Une vraie bible musicale.
9: Il y a un travail parfois de remise en perspective de l'héritage de Céline, en tout cas chez les jeunes générations dans la francophonie. Elle nous importe. En Céline, on retrouve dans le fond toutes les questions, tous les préjugés, tous les enjeux que portent les musiques populaires depuis longtemps dans l'espace social.
1: Chanteuse inimitable, inspiration, cela devait forcément nous conduire ici. Le Normandie, un bar karaoké réputé où Sabrina anime les performances, parfois très pro, parfois très fausse.
10: Genre, c'est le numéro un en termes de chansons qui va jouer le plus souvent pendant la soirée. Que tu m'aimes encore, surtout, on ne change pas. I'm alive, puis my heart will go on.
1: Et pour elle, pas de doute.
10: C'est un fleuron du Québec, là, dire. On est fiers de notre star, c'est la seule qui a performé mondialement.
1: Le monde au pied de celle qui est devenue l'une des plus grosses vendeuses de disques de l'histoire, au-delà des 200 millions. Mais qui ici reste encore la fille d'Adémar et Thérèse, faisant la fierté de sa ville, Charlemagne, et du Québec qui vibre pour son retour.

0: Voilà, le choix de France Info sur les traces de Céline Dion au Québec. Merci Anne Bertrand. Et journée spéciale demain, retenez bien sur France Info, avant le premier des 26 concerts à Paris de la star internationale.
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0: De Céline Dion à Céline D'Acosta pour...
6: Oui, mais je chante mieux qu'elle.
0: La météo, allez-y, la météo en chantant Céline avec un peu d'humidité cet après-midi sur le nord du pays.
6: Oui, et puis toujours cette perturbation faiblement active entre la Bretagne et les Hauts-de-France. Elle est là depuis hier déjà. Les nuages sont également plus nombreux entre le Poitou-Charentes, la région centre, l'Île-de-France et les Ardennes. En tout cas, ils vont le devenir au fil des heures. Mais partout ailleurs, c'est encore grand soleil avec toujours du vent près de la Méditerranée. Mistral qui affaiblit par rapport à hier avec des rafales entre 50 et 60 km à l'heure et le retour de la tramontane avec des rafales à 50 km à l'heure. Du vent également sur les Caps Corses et peut-être une averse en fin de journée. Ça sera pour le nord de la Corse et les Alpes du Sud.
0: Et nouvelle remontée des températures.
6: 21 à Brest, jusqu'à 27 à Montauban, en passant par 22 à Lille, 24 à Paris, à Orléans, à Nancy, 25 à Lyon, Cognac, 26 pour Strasbourg et Toulouse. Des températures qui vont à nouveau grimper ce week-end et surtout sur le sud du pays où la moyenne ira lundi de 28 à 33 degrés.
0: Merci Céline D'Acosta, je suis très déçu, vous n'avez pas chanté peut-être dans
6: vous
0: une demi-heure prochaine.
6: Ça. Marquez-nous aussi.
0: Prochaine météo. Merci d'être avec nous sur France Info, il est 13h. Bonjour Mélanie Delaunay.
7: Bonjour.
0: Et à la une, ce scénario pessimiste pour l'économie française.
7: Le gouvernement revoit à la baisse les prévisions de croissance. 0,5% pour cette année, c'est moitié moins que ce qui était envisagé. Et cela va peser sur le prochain budget. L'inflation revue au contraire à la hausse avec les prix très élevés des carburants. On verra qu'en Italie, des communes ont repris la gestion des stations-service pour faire baisser les prix. Nous serons en Isère où Jordan Bardella est en campagne pour le Rassemblement National dans une période compliquée pour le parti. Et on se plonge dans l'histoire d'un des tableaux volés au musée Renoir de Cagnes-sur-Mer. C'est probablement une œuvre spoliée par les nazis pendant la Seconde Guerre mondiale. Il y a la situation au Moyen-Orient qui fait augmenter les prix des carburants, les canicules, la sécheresse de l'été qui pèse sur les prix de notre alimentation. Le moins qu'on puisse dire, c'est que l'année 2026 n'a pas épargné la France, dit le ministre de l'économie au lendemain des prévisions de l'INSEE. Le gouvernement publie les siennes en hausse pour l'inflation, en baisse pour la croissance. Louise Buyens, vous êtes au ministère de l'économie pour France Info. Les chiffres sont donc beaucoup moins bons que prévu.
8: Oui, la croissance estimée tombe à 0,5% cette année, moitié moins que prévu, et l'inflation est à un peu plus de 2%, scénario beaucoup plus optimiste que l'INSEE qui la place à 3%. Le gouvernement espère du mieux l'an prochain, à supposer que la crise dans le détroit d'Ormuz se termine et que les prix de l'énergie baissent, un tableau sombre qui aura des conséquences sur le budget 2027. Le ministre de l'économie Roland Lescure ne chiffre pas les économies, mais il l'avoue, l'objectif d'un déficit à 5% n'est pas tenable.
9: Mettre le déficit public sur les voies de la réduction est, j'allais dire, ce n'est pas un exercice sacrificiel, c'est un exercice qui doit nous permettre d'investir dans les priorités de demain. Il faut, pour pouvoir investir davantage, école, la transition écologique, la révolution numérique, réduire nos déficits publics et s'assurer que la charge de la dette soit diminuée.
8: Exercice difficile parce que les intérêts que l'État rembourse vont encore grimper suite à la hausse des taux de la Banque Centrale Européenne. Ce qui est sûr, c'est que le gouvernement ne veut pas augmenter les impôts ni entraver les entreprises. Les économies se feront sur le remboursement des frais médicaux ou en faisant contribuer les retraités les plus aisés. Piste plusieurs fois évoquée par le ministre de l'Économie ces dernières semaines.
7: Louise Buyens à Bercy avec les moyens techniques de Florent Layani. Le prix du sans-plomb 95-10 est à un niveau record en France depuis le début de la guerre au Moyen-Orient, aux États-Unis où le carburant n'est pas vendu par litre mais par gallon. Le diesel atteint un prix inédit à plus de 6 dollars. En Italie, pour limiter la facture pour les automobilistes, le gouvernement a prolongé la baisse de 14 centimes sur les taxes et dans une quinzaine de stations-service du pays, les prix affichés sont bien en dessous de la moyenne, Bruno Duvic, car elles sont gérées par les municipalités.
3: Camillo D'Angelo, le maire de Valle Castellana, un millier d'habitants dans les Abruzzes, au cœur de l'Italie, est fier de sa station.
10: Aujourd'hui, le prix du litre de diesel est de 23 centimes inférieur à la moyenne régionale.
3: Le secret, à peine quelques centimes de marge, juste pour couvrir les frais, et les avantages accordés aux services publics. Umberto Mazzoleni dirige Costa Valle Imania, 600 âmes en Lombardie.
11: Les entités publiques, des casernes aux grandes mairies, acquièrent leur carburant via un appel d'offres à prix modéré. Cela nous permet d'être compétitifs.
3: À l'origine, les élus de ces communes isolées ont repris la pompe parce que le secteur privé s'en allait, obligeant les habitants à parcourir des dizaines de kilomètres pour un plein. Amedeo Lupi est à Forche, dans la région centrale des Marches.
12: C'est un service essentiel comme le bureau de poste. C'est fondamental pour lutter contre le dépeuplement et aider les gens qui vivent ici.
3: Cela n'exclut pas le succès. Entre les usagers locaux, les promeneurs du dimanche qui font un détour et les touristes, la station de Valle Castellana dans les Abruzzes est passée de 75 000 euros de chiffre d'affaires annuel à 600 000.
7: Bruno Duvic en Italie pour France Info.
0: 13h04, le président du Rassemblement National de retour sur le terrain.
7: Après plusieurs polémiques, le scandale des propos racistes d'un policier municipal de Carcassonne que le parti a exclu, les critiques sur la remise en cause de l'aide financière à l'Ukraine ou encore le protocole d'accord avec le parti anti-immigration au Royaume-Uni, Jordan Bardella est aujourd'hui en Isère, déplacement que vous suivez pour France Info. Pierrick Bonneau, le président du RN, tente de faire bonne figure.
13: Oui, le patron du RN arrivé il y a une grosse demi-heure maintenant, en bras de chemise, sans cravate, dans les allées de l'une des plus vieilles foires de France. Le monde agricole se réunit ici chaque année depuis plus de 800 ans. Et très vite, Jordan Bardella a dû réagir à l'affaire Carcassonne. Ce policier municipal, également bénévole au RN, pris en flagrant délit de racisme.
14: Vous êtes gentil, mais nous ne sommes pas responsables de tout ce qui se passe en France. Donc, nous ne sommes pas responsables des propos absolument ignobles qui sont tenus par un policier municipal de Carcassonne. Ce type de propos est non seulement indigne, mais rend son auteur et ses auteurs, s'il y en a d'autres, indignes de porter l'uniforme de la police municipale.
13: Rentrée mouvementée, vous le disiez, au Rassemblement National, avec ses soupçons de plus en plus récurrents de mauvaise entente avec Marine Le Pen. Sans surprise, Jordan Bardella dément.
14: J'étais avec Marine au téléphone il y a quelques minutes. Je ne vais pas la rappeler devant vous et la mettre en haut-parleur. Enfin, je pourrais le faire d'ailleurs pour vous montrer que tout va bien, mais notre unité est évidemment l'enjeu et le motif par lequel.
13: Et les deux têtes du parti auront l'occasion de démontrer que tout va bien ce week-end pour la rentrée de la candidate à la présidentielle. Ils seront ensemble dans le Pas-de-Calais. En attendant, Jordan Bardella va s'offrir quelques heures de bain de foule et de selfie avec les très nombreux visiteurs de la foire. C'est son exercice favori.
7: À Beaucroissant, en Isère, où vous êtes, Pierrick Bonneau, merci, avec Clément Vuillet pour France Info. C'est un détenu qui gérait le trafic de drogue depuis sa cellule du centre pénitentiaire de Béziers. En lien avec des fournisseurs à Toulouse et en Espagne, le procureur annonce qu'un réseau a été démantelé et 5 personnes condamnées. Malgré les démentis, les critiques pleuvent sur le Premier ministre israélien depuis la publication en début de semaine d'une enquête par le journal Haaretz qui affirme que Benjamin Netanyahou avait été informé par les Émirats arabes unis que le Hamas préparait une attaque avant le 7 octobre 2023. Ça relance les questions que se posent les familles d'anciens otages qui réclament une enquête indépendante. C'est le cas de Malki Shemtov, son fils Omer, a passé 505 jours aux mains du Hamas. Et vous l'avez rencontré, Thibault Lefèvre.
15: Il y a évidemment le bonheur d'avoir retrouvé son fils. C'était il y a plus de 18 mois.
16: Nous sommes la famille la plus heureuse au monde.
15: L'inquiétude aussi pour la santé mentale d'Omer. Il est âgé aujourd'hui de 25 ans.
16: Bien sûr qu'il y a des réminiscences. Quand un avion passe, il se renferme sur lui-même.
15: Mais derrière ce retour lent à une vie de famille à peu près ordinaire, il y a pour Malki encore de nombreuses questions en suspens.
17: On ne sait pas
16: vraiment ce qu'il s'est passé en coulisses. Nous n'avons jamais su pourquoi ça a mis autant de temps. Si c'était de la faute de Netanyahou ou non, je ne sais pas.
15: Malki Shemtov ne croit plus les enquêtes de la presse qu'il pense orientées.
17: The media have agenda.
15: Et il n'a qu'une demande, que le Premier ministre mette en place au plus vite une commission d'enquête d'État.
16: On veut connaître la vérité. Et jusqu'à ce que commence ce type d'enquête, on ne saura pas. Pourquoi, jusqu'à maintenant, n'y a-t-il pas eu d'enquête sur ce qui s'est passé ?
15: Et c'est aussi une exigence unanime de l'opposition, car jamais, dans l'histoire d'Israël, un fiasco sécuritaire n'a échappé à une enquête d'État.
6: Et Thibault Lefèvre à Jérusalem pour France Info. 25 ans après les attentats du 11 septembre aux États-Unis, cérémonie tout à l'heure à New York, à Ground Zero, où les tours du World Trade Center ont été percutées par des avions. Près de 3000 personnes ont été tuées dans ces attaques terroristes.
0: Et un témoignage dans les prochaines minutes sur France Info, celui du seul rescapé français de ces attentats de New York en 2001, Bruno Dellinger, qui sera notre invité sur France Info à partir de 13h20. Les tableaux restent introuvables, Mélanie Delaunay, trois jours après le cambriolage au musée Renoir.
6: Ces deux peintures dérobées par des voleurs mardi matin à Cagnes-sur-Mer dans les Alpes-Maritimes étaient prêtées par le musée d'Orsay. Anne Chépeau et l'une des toiles est probablement une œuvre spoliée par les nazis.
18: La demande de restitution de jeunes femmes au puits de Renoir a été lancée le 23 juillet 2025 à la demande des héritiers de la galeriste Edwige Zach. Elle est actuellement en cours d'instruction. Maître Mélina Wollmann, avocate spécialisée dans les dossiers de restitution de biens spoliés, les représente.
19: C'est un tableau qui a fait l'objet d'une vente en mars 1941, alors que la propriétaire du tableau était identifiée comme étant juive et que sa galerie a fait l'objet d'une procédure d'arianisation avec la nomination d'un administrateur provisoire.
18: Le tableau, revendu ensuite plusieurs fois, a été retrouvé en Allemagne après la Seconde Guerre mondiale. Rapatrié en France en 1949, il a alors été classé MNR pour Musées Nationaux Récupération, ce qui indique que l'œuvre a été potentiellement spoliée. Entrée dans les collections du musée d'Orsay, elle était en dépôt au musée Renoir depuis 1949.

0: 1995, ce vol est une première.
1: À ma connaissance, c'est la première fois qu'un tableau étiqueté MNR se retrouve volé. C'est terrible parce que finalement, on a quand même le sentiment que ça ne se termine jamais. On peut considérer que le tableau a été spolié deux fois.
0: Le musée d'Orsay a déposé plainte mercredi.
2: Après sa quatrième place dans le Tour de France, cet été, la quête du Mario arc-en-ciel pour Paul Seixas, le coureur de 19 ans, sera à la tête de l'équipe de France pour les mondiaux de cyclisme sur route qui débutent dans 8 jours au Canada, à Montréal. Ça se passera sans le double tenant du titre, Tadej Pogacar, qui est blessé.
3: Merci beaucoup, Mélanie Delaunay.
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3: Votre programme sur France Info dans 10 minutes, le témoignage en direct du seul rescapé français des attentats du 11 septembre 2001 à New York, Bruno Dellinger, invité du 12-15. Mais d'abord, on parle de la France, croissance, budget et dette.
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3: Avec ces mauvais chiffres de l'économie française, l'État revoit sa prévision de croissance à la baisse 0,5% pour cette année, annonce faite ce matin par le ministre de l'économie, Roland Lescure. Bonjour Audrey Tison.
7: Bonjour.
3: Opération transparence pour le ministre avant la présentation du budget de l'année prochaine.
7: Oui, Roland Lescure, entouré de ses principaux conseillers, armé de graphiques. C'est un exercice inédit, d'après le ministre de l'économie. Il vient dresser le tableau précis de l'état de l'économie française en ce mois de septembre. Et la croissance, elle est moins soutenue que prévu, d'après Bercy. Il faut désormais tabler sur 0,5% de croissance pour cette année 2026.
8: L'économie française croit moins que ce qui était prévu en début d'année et croit moins que ses partenaires, notamment européens. D'abord parce qu'on est victime à la fois de chocs internationaux qui s'imposent à tous, mais aussi de chocs nationaux spécifiques, le climat, les incertitudes politiques qui ont un impact réel.
7: Et il cite notamment l'adoption tardive du budget 2026 avec 2 mois de retard. Le ministère de l'économie ne se fait plus d'illusions. Le déficit de l'État ne pourra pas descendre sous les 5% cette année. Ce n'est plus une option, avoue Roland Lescure.
3: Si le ministre se livre à cet exposé, Audrey, c'est surtout pour préparer les esprits en vue du prochain budget justement de l'État.
7: Oui, la copie du gouvernement pour 2027, elle est quasiment prête. Hein. Mais avant de la révéler, les ministres veulent mettre tous les chiffres à plat, notamment pour sensibiliser les parlementaires des oppositions aux contraintes qu'il va falloir respecter.
8: Nous sommes dans un cadre budgétaire contraint. Pour le dire simplement, nous n'avons plus de gras. Ce cadrage budgétaire, il démontre la nécessité impérieuse d'adopter un budget le plus tôt possible pour 2027, avant la fin de l'année, je l'espère.
7: Alors, vous l'avez compris, Roland Lescure appelle les élus à voter un budget d'ici décembre. Passer par une loi spéciale, cela coûterait à l'économie française. Et puis, il insiste sur les économies qu'il va falloir faire. Il faudra un effort partagé qui devra préserver nos moteurs de croissance. C'est un impératif, dit le ministre. Il cite les promesses que le Premier ministre a déjà faites aux entreprises. Par exemple, ne pas toucher au crédit d'impôt recherche ni au pacte Dutreil. Réaction immédiate de la France insoumise à cette présentation ce matin par le biais d'Éric Coquerel. Ce tableau, pour lui, c'est un échec pour l'exécutif. Cet exécutif qui donnait déjà la priorité à la baisse des déficits. Et l'élu de la France insoumise redoute déjà de nouvelles coupes budgétaires qui auraient des effets récessifs.
3: Audrey Tison, service politique de France Info. Après la croissance, après le budget, parlons à présent de la dette en pleine pré-campagne présidentielle, alors même que les taux d'emprunt de la France sur les marchés pour refinancer justement sa dette sont au plus haut depuis la crise des subprimes en 2008. Jean-Luc Mélenchon a évoqué la proposition, je cite, de foutre au feu une partie de cette dette française, celle détenue en l'occurrence par la BCE, la Banque Centrale Européenne, environ 500 milliards d'euros. Bonjour Raphaël Ebenstein.
9: Bonjour Victor.
3: Au-delà de la formule et des nombreuses critiques ou objections qu'elle a pu susciter, qu'est-ce que cela signifierait précisément ?
9: Depuis la première déclaration choc de Jean-Luc Mélenchon, le candidat de LFI à la présidentielle, plusieurs de ses lieutenants ont apporté ce qui ressemble à des nuances. Dernière en date, Clémence Guettet, députée du Val-de-Marne, invitée ce matin de France Info.
10: un cinquième de la dette est détenue par la Banque Centrale Européenne, nous pourrions la transformer en dette perpétuelle à taux nul, qui ferait que la charge de la dette pour la France immédiatement baisserait.
11: Effacer
10: et nous pouvons
11: dette.
10: Avoir des alliés en Europe pour cette solution.
9: Il ne serait donc pas question d'annuler officiellement la dette, même si une dette perpétuelle signifie qu'elle ne serait de fait jamais remboursée. En revanche, la France ne paierait plus les intérêts qu'elle doit verser à la Banque Centrale Européenne, laquelle détient donc une partie de sa dette via la Banque de France. Une solution jugée illégale par la gouverneure de la Banque Centrale Européenne, Christine Lagarde, et accessoirement dangereuse par le gouverneur de la Banque de France, Emmanuel Moulin, invité ce matin de RTL.
12: Elle est illégale parce qu'elle est contraire au traité. La zone euro, c'est une copropriété. Donc si on ne paye pas les charges de copropriété, ben, les autres copropriétaires vont nous dire, ben, les amis, vous allez sortir. C'est dangereux et c'est inutile parce que vous réduisez de 500 milliards la dette de l'État, mais vous faites un trou à la Banque de France de 500 milliards.
9: Autre conséquence indirecte mise en avant par Emmanuel Moulin, une rupture de confiance dans la parole de la France. De la part des détenteurs actuels de la dette, 56% environ sont des investisseurs internationaux comme des banques ou des fonds de pension de nombreux pays. Le reste, les détenteurs français, sont aussi des banques ou des compagnies d'assurance. Et perte de confiance également des prêteurs qui souscrivent aux émissions de dette au risque qu'ils refusent de prêter ou alors seulement à des taux astronomiques. C'est ce qui a pu arriver par exemple en d'autres temps à la Grèce.
3: Raphaël, quelle est la situation justement de la France et de la dette française puisque les taux sont déjà élevés?
9: Il y a en ce moment une tendance générale à la hausse des taux d'emprunt de tous les pays qui cherchent à se financer sur les marchés, qui émettent des bons du Trésor à échéance de 10 ans, 20 ans ou 30 ans. C'est le cas par exemple des États-Unis. Le taux d'emprunt à 30 ans y est à son plus haut depuis 2007, mais c'est aussi le cas de la France. Le taux à 10 ans dépasse aujourd'hui les 4,4% du jamais vu depuis 2008, la crise financière. Et l'écart a tendance à se creuser avec l'Allemagne, ce qu'on appelle le spread, qui sert à comparer les deux pays. Il est à un niveau record, là, depuis une quinzaine d'années. Signe que les investisseurs ont déjà moins confiance dans les capacités financières de la France. Il faut dire que la dette dépasse les 3 500 milliards d'euros, en forte augmentation depuis la période Covid et la fameuse politique du quoi qu'il en coûte. Elle représente plus de 117% du produit intérieur brut, soit plus d'une année de richesse produite. C'est l'un des trois plus mauvais chiffres au sein de la zone euro, avec une tendance qui s'aggrave, car le budget est largement déficitaire chaque année, ce qui creuse la dette. La conséquence, c'est que les intérêts à rembourser augmentent, avec la hausse des taux d'emprunt, qu'ils dépasseront les 60 milliards d'euros cette année, avec une courbe montant mécaniquement vers les 100 milliards d'ici quelques années, devenant le premier poste budgétaire de l'État, devant les ministères de l'Éducation ou de la Défense. De quoi entraver les investissements d'avenir, pourtant nécessaires. C'est l'alerte lancée déjà depuis plusieurs années par la Cour des comptes qui appelle à réduire le déficit et les dépenses publiques pour au moins stabiliser la dette.
3: Le casse-tête de la dette française. Merci Raphaël Ebenstein, service éco de France Info.
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3: À suivre, les 25 ans des attentats du 11 septembre 2001 à New York et un témoignage exceptionnel, celui du seul survivant français de ces attaques. Il se trouvait au 47e étage de l'une des tours jumelles. Il nous racontera un quart de siècle plus tard, ce sera juste après l'essentiel de l'info. À bientôt 13h20, Mélanie Delaunay. Des parents écrivent à la présidente de la Commission européenne.
2: Pour réclamer des mesures pour protéger les enfants sur les réseaux sociaux de fonctionnalités toxiques, des plateformes lettres ouvertes à l'initiative de parents français et italiens avant le discours d'Ursula von der Leyen sur l'état de l'Union. La semaine prochaine, elle doit y annoncer des mesures pour la protection des plus jeunes sur Internet. 16 000 cas de démarchage téléphonique abusif signalés depuis un mois et l'entrée en vigueur de l'interdiction de cette pratique, sauf accord préalable donné à une entreprise, c'est en forte hausse, quasiment deux fois plus qu'avant l'interdiction. Ce qui ne veut pas dire nécessairement qu'il y a plus d'appels, mais qu'ils sont davantage signalés. Il n'y a plus de gras, dit le ministre de l'économie, Roland Lescure, qui appelle appelle à des efforts partagés pour bâtir le prochain budget. Le gouvernement a revu à la baisse ses prévisions de croissance, 0,5% pour cette année, 1% pour 2027. En raison des canicules de l'été, mais aussi des orages et des incendies, plus de 200 concerts et événements musicaux annulés, d'autres ont dû être décalés. Ils sont, selon le Centre National de la Musique, un quart de ces annulations concernent des festivals comme Solidays à la fin du mois de juin. Les rebelles houthis du Yémen assurent qu'il n'y a aucune raison de s'inquiéter pour la liberté de navigation. Ils se sont emparés d'une île située dans le détroit de Bab el-Mandeb qui relie l'Europe à l'Asie, alors que le trafic est perturbé depuis des mois dans le détroit d'Ormuz à cause de la guerre entre l'Iran et les États-Unis.
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3: Les attentats du 11 septembre 2001, près de 3000 morts ce jour-là et des commémorations à New York aujourd'hui pour ce 25e anniversaire, début de la cérémonie dans une heure, l'événement qui reste gravé dans la mémoire commune. On se souvient tous où l'on était et ce que l'on faisait à cet instant-là. Souvenir bien plus vif pour notre invité puisqu'il était présent dans l'une des tours jumelles au moment du crash des avions. Bonjour Bruno Bdellinger.
11: Oui, bonjour.
3: Merci d'avoir accepté l'invitation de France Info. Vous êtes le seul survivant français de ces attentats 25 ans après. Quelles sont les premières images qui vous reviennent ?
11: Oh, toujours les mêmes. Je dois dire, c'est des images d'une violence terrifiante qui sortent de la dimension ordinaire des choses. Dire que la démesure est immense, que ce soit le choc, ou bien ensuite, lorsque je suis sorti, l'ensevelissement dans des conditions invraisemblables, où d'un seul coup, il n'y a plus de lumière, tout est plus noir qu'une nuit, et il n'y a surtout plus de son tellement l'air est épais, et que, alors qu'on vient de subir un fracas absolument invraisemblable, tout devient comme la mort.
3: Le 11 septembre 2001, vous étiez dans votre bureau au 47e étage. Quand l'un des deux avions entre dans la tour, vous comprenez tout de suite, mais pour autant, vous n'avez pas vraiment peur. Expliquez-nous.
11: Non, je n'ai pas peur parce qu'à l'époque, je pense à un incident grave qui s'est passé en 1945 où un bombardier s'est écrasé sur l'Empire State Building. L'Empire State Building est toujours là. Il y avait eu quelques morts, mais il n'y avait pas eu... moi, je n'avais jamais envisagé, et je n'ai pas envisagé un seul instant au moment de l'attaque, qu'un bâtiment aussi solide en apparence que le World Trade Center puisse s'effondrer.
3: Votre première préoccupation à ce moment-là, Bruno Bdellinger, ce sont vos employés. Vous ne descendez pas tout de suite ?
11: Non, parce qu'en réalité, je ne suis pas inquiet. Je suis conscient de ce qui se passe, donc je continue à répondre au téléphone, à donner des nouvelles aux parents des gens qui des employés, par exemple, à faire des sauvegardes informatiques. Mais je dis à mes employés de partir parce que dans les couloirs, immédiatement après la frappe, des gens partent en hurlant et ce sont des rescapés des attentats de 1993 qui ont déjà connu cette violence et qui partent terrifiés. Donc je leur dis, partez, accompagnez-les.
3: Vous avez mis près d'une heure à descendre la tour. Qu'est-ce que vous voyez en arrivant en bas ?
11: La dévastation, parce qu'en réalité, en bas, il y avait tous ces symboles de l'utopie américaine, d'une certaine manière, que représentait le World Trade Center, avec tous les peuples, toutes les religions, toutes les confessions, toutes les couleurs de peau, toutes les origines ethniques qui étaient symbolisées par tous les drapeaux qui entouraient l'atrium du World Trade Center, tout était dévasté. Et pour moi, c'est vraiment à cet instant-ci un choc très très violent. Un moteur d'avion est descendu par une colonne d'ascenseur et s'est fracassé dans le lobby. Donc je descends, je tombe sur ce spectacle atroce et ensuite je m'engage dans le centre commercial qui est souterrain pour essayer de sortir.
3: Je crois d'ailleurs, Bruno Bdellinger, que vous avez donné votre costume, le costume que vous portiez ce jour-là.
11: Oui, alors j'ai donné beaucoup de choses au World Trade Center Memorial Museum. Mais sur ce costume, j'ai surtout récupéré la cendre dont j'étais couvert, bien sûr, à l'issue, quand les deux orages nucléaires, des deux effondrements successifs de tours se sont terminés. Donc j'ai récolté cette cendre parce que, en réalité, j'ai eu l'intuition que peut-être, à l'intérieur de cette cendre, il y avait des restes humains. et j'ai voulu honorer un petit peu cette... j'ai considéré que c'était sacré, si vous voulez. Et j'en ai donné une partie donc au World Trade Center Memorial Museum.
3: 25 ans après, vous y pensez tous les jours ?
11: Non, 25 ans.

0: J'ai monté, par exemple, un projet au nord de Paris sur un territoire qui s'appelle le Valois, hein, que tous les Français connaissent, de nom au moins, pour la création d'un parc et parcours de sculptures monumentales en plein air. Et voyez-vous, je trouve que ça a beaucoup plus de sens que la sottise, au fond, de cette journée où on a fait beaucoup de mal et les causes qui étaient prétendument défendues ont plutôt reculé.
1: Et l'avenir, Bruno Dellinger, c'est aussi votre fils qui s'installe à son tour aujourd'hui à New York. Qu'est-ce que cela vous fait ?
0: Vous êtes très bien informé, mais ça me fait très plaisir. Ça me fait très plaisir parce qu'au fond, c'est bien la preuve qu'on peut tuer des hommes et on ne détruit pas la vie. Voyez-vous, ce fils, c'est un enfant du 11 septembre. Il est né un an et quelques après les événements. Et la vie est plus forte. Et c'est bien le témoignage que elle est plus forte que la mort. Et aujourd'hui, en plus, il va dans une entreprise et il reprend un de mes rêves et une de mes passions, qui est celle de la création contemporaine. Et il s'en empare. Et au fond, il y a une filiation qui est vraiment une récompense formidable.
1: Voilà la transmission et l'avenir. Voilà. Merci Bruno Dellinger d'avoir témoigné sur France Info, seul survivant français des attentats du 11 septembre 2001. Votre témoignage, 25 ans après, un quart de siècle après, cérémonie, je le disais, qui commence dans une heure à New York en présence du maire de la ville, Zohran Mamdani, mais sans le président américain Donald Trump, les deux hommes, chacun à leur manière, au cœur de rumeurs ou de désinformations à l'occasion de cet événement. Bonjour Thomas Pontillon.
2: Bonjour Victor.
1: De la cellule Vrai ou Faux de France Info, le 11 septembre, qui continue sur les réseaux sociaux, cela fait des années, de voir circuler justement des fausses informations.
2: Oui, dans des articles ou des vidéos comme celle-ci.
3: Pourquoi le 11 septembre et l'assassinat du JFK seraient liés ? Comment le 11 septembre a servi de prétexte pour les Américains d'amener leur nouvel ordre mondial ?
2: On entend ici l'une de ces analyses conspirationnistes. Nouveauté ces dernières années, la recherche de liens entre les attentats de 2001 et ceux du 7 octobre 2023 en Israël. Dans les posts les plus commentés en France, on retrouve souvent les mêmes personnalités. Alain Soral, négationniste, condamné à de nombreuses reprises pour des propos antisémites, avec par exemple une de ses vidéos intitulée « Tout dans le 11 septembre amène à Israël » et qui a été vue plus de 600 000 fois. Il y a aussi Thierry Messant, principal diffuseur en France des théories conspirationnistes autour du 11 septembre. Il était encore interviewé cette semaine sur plusieurs chaînes YouTube et il intervenait dès 2002 sur France 2 chez Thierry Ardisson pour affirmer qu'aucun avion n'avait touché le Pentagone.
4: On n'a jamais trouvé le moindre morceau de cet avion, à l'exception des boîtes noires qu'on a exhibées avec beaucoup de retard, et rien d'autre. Donc c'est un avion qui se serait dématérialisé.
2: Des figures similaires existent aux États-Unis, comme Alex Jones, devenu un temps conseiller de Donald Trump.
1: Aux États-Unis, justement, Thomas, les thèses conspirationnistes autour du 11 septembre sont de plus en plus reprises.
2: Et notamment par des jeunes qui n'étaient même pas nés en 2001. D'après une toute récente étude de l'Institut YouGov, les 18-29 ans sont les plus réceptifs à cette désinformation. En reprenant des théories récurrentes, il n'y a jamais eu d'avion, ce sont des images de synthèse, des hologrammes. Il y a aussi les thèses qui concernent la tour numéro 7, proche des tours jumelles et qui s'est effondrée quelques heures après. Le bâtiment abritait notamment des bureaux de la CIA, ce qui va dans le sens, selon ses internautes, d'une démolition contrôlée par le gouvernement américain. Version défendue dès 2005 dans le documentaire Loose Change, vu dès sa sortie sur Internet des dizaines de millions de fois dans le monde.
1: Un film symbole de la désinformation autour du 11 septembre, date clé dans l'histoire du développement des fausses infos.
2: Oui, un vrai tournant. Il y a eu les premiers pas de l'homme sur la Lune, qui n'ont pour certains jamais existé. Avant cela, l'assassinat de Kennedy, puis le 11 septembre 2001. À l'époque, on l'a peut-être oublié, ce sont les débuts d'Internet, avec une différence majeure avec aujourd'hui. Les réseaux sociaux n'existaient pas encore. Aujourd'hui, tout est simultané, l'info et son détournement. On pense au Covid ou aux attentats du 7 octobre. Et le 11 septembre 2001 a d'ailleurs représenté pour beaucoup une porte d'entrée vers le complotisme.
1: Thomas Pontillon, cellule Vrai ou Faux de France Info.
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1: Le temps, Céline Dacosta.
7: On a encore pas mal de nuages cet après-midi près de la Manche et plus précisément de la Bretagne jusqu'au Nord-Pas-de-Calais. Un petit peu plus bas des Pays de la

0: Loire au Poitou-Charentes jusqu'au centre-Val de Loire, vers les frontières du Nord, les Ardennes notamment. Là, le ciel va devenir de plus en plus nuageux au fil des heures. On aura peut-être même quelques gouttes en fin de journée. Partout ailleurs, c'est du soleil, parfois un petit peu voilé par endroits. Et puis, on a toujours un petit peu de vent près de la Méditerranée, Mistral et Tramontane, avec toujours ce risque d'incendie qui reste élevé sur le pourtour méditerranéen. Les températures grimpent à nouveau, 21 à 27 degrés du nord au sud, jusqu'à 29 encore près de la Méditerranée. Une hausse qui va se poursuivre ce week-end.
1: Merci d'écouter France Info, il est 13h30. L'info avec vous, Pierre Boudias.
2: L'inaction climatique pourrait coûter très cher à la France. 3,6 points de PIB en 2050, selon les chiffres présentés aujourd'hui par le ministère de l'Économie. Un attentisme qui creuserait également le déficit d'1,8 d'après la même note. À Lyon, revoici Jean-Michel Aulas. Le candidat malheureux à la municipalité avait été écarté en juin de ses délégations à la métropole après la révélation d'une plainte pour viol à l'encontre de l'un de ses collaborateurs. La présidente de cette même métropole, Véronique Sarcelli, lui restitue son poste, elle l'annonce dans un communiqué. Mathilde Imbertie, l'ancien patron de l'Olympique lyonnais, signe donc son grand retour dans le jeu politique.
3: J'ai tranché pour l'institution et non pour des personnes, écrit dans un communiqué Véronique Sarcelli. Pour l'opposition, c'est une marque de fébrilité de la majorité. Jean-Michel Aulas reprend donc la charge du rayonnement de la métropole dont il est le premier vice-président. Au passage, dans ce même communiqué, il fait son mea culpa. Mon appréciation initiale de la situation n'a pas été pleinement adaptée. La situation en question, son directeur de communication durant la campagne accusé de viol par une militante. Au courant depuis le mois de février, Jean-Michel Aulas n'en avait pas informé Véronique Sarcelli, avec qui il était supposé mener campagne en tandem, et il avait laissé à son poste son collaborateur. Intolérable pour sa partenaire politique qui, entre-temps, a pris la tête de la puissante métropole de Lyon. L'ancien président de l'Olympique lyonnais revient a priori pleinement dans le jeu politique, mais quelle place ses anciens alliés de campagne lui laisseront-ils vraiment? Les dynamiques se sont recomposées et personne n'est très à l'aise pour commenter ce nouvel épisode.
2: Mathilde Imbertie à Lyon pour France Info. Recueillement sous une pluie battante au Pentagone, les locaux du département des État à Washington, visé il y a tout juste 25 ans par les attentats du 11 septembre. Hommage également à New York dans une heure. Pour rappel, ces attaques suicides avaient fait près de 3000 morts. Et puis une délégation française XXL aux mondiaux de cyclisme sur route qui débute le 20 septembre à Montréal. Elle sera menée par le prodige Paul Sexas, annonce la fédération. Le jeune cycliste de 19 ans, épaulé notamment par Nicolas Prodhomme et Jordan Labrosse, ses coéquipiers chez Decathlon CMA CGM.
1: Merci Pierre Boudias. Dans les prochaines minutes sur France Info, les dangers de l'intelligence artificielle. L'IA peut-elle aller jusqu'à menacer nos vies? Mais d'abord, la situation au Proche-Orient.
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1: Avec cette incertitude supplémentaire qui pèse désormais sur le trafic maritime mondial. Après les menaces sur le détroit d'Ormuz, ce matin, les rebelles houthis du Yémen, soutenus par les Iraniens, ont pris le contrôle d'un autre détroit, celui de Bab el-Mandeb. Bonjour Étienne Monin.
5: Bonjour.
1: Comment expliquer cette avancée militaire fulgurante des houthis?
5: Eh bien, la défense du Yémen s'est effondrée. La guerre a repris il y a 2 mois au Yémen. Elle s'est intensifiée la semaine dernière. Les houthis ont ouvert plusieurs fronts. Les chefs de guerre qui sont sous la bannière du gouvernement central avaient décidé de répliquer, mais le front ouest, celui qui ouvre la voie vers le détroit de Bab el-Mandeb, s'est dégarni et les Houthis ont pu avancer de manière spectaculaire. En 24 heures, les rebelles ont pris le contrôle de la côte ouest et ce matin, avec leurs blindés, avec leurs pick-up, ils ont pris pied dans l'embouchure du détroit face à Djibouti sur l'île de Périm, qui est un site hautement stratégique. Les Houthis sont soutenus par les Iraniens. Le gouvernement est, lui, porté à bout de bras par l'Arabie Saoudite. Ce matin, les Saoudiens ont bombardé une position houthie, mais la réponse du royaume est pour l'instant insuffisante pour freiner l'avancée des rebelles. Les Saoudiens sont eux-mêmes visés par des missiles et des drones des houthis. Hier, le prince héritier aurait demandé le soutien aérien des Américains, d'après le média Axios, mais Donald Trump, pour l'instant, aurait décliné.
1: Étienne, est-ce que le détroit de Bab el-Mandeb risque maintenant, en quelque sorte, d'être pris en otage?
5: Alors, ce qui est sûr, c'est que les houthis peuvent peuvent renforcer leur contrôle militaire sur le trafic. Maintenant qu'ils sont au sol, ils avaient déjà une emprise auparavant avec leurs missiles et leurs drones à l'époque où ils étaient positionnés plus au nord. Le passage des navires est donc déjà très ralenti, mais la situation devient maintenant encore plus incertaine. Les Houthis n'ont pas ciblé tous les navires précédemment. Ils avaient menacé essentiellement le trafic des Saoudiens et des Israéliens. Et tout à l'heure, un de leurs dirigeants a affirmé qu'il n'y avait aucune raison de s'inquiéter pour la liberté de navigation. Mais Bab el-Mandeb est un point de passage important pour l'Europe. C'est aussi le plan B pour le transport du pétrole saoudien depuis le blocage d'Hormuz. Le renforcement de l'emprise profite donc aux Iraniens, qui rajoutent une carte à leur jeu, et aux Houthis, qui renforcent la pression sur les Saoudiens.
1: Merci pour toutes ces précisions, Étienne Monin, de la rédaction internationale de Radio France. Venons-en maintenant à ces dangers de l'intelligence artificielle. L'IA de plus en plus présente dans notre vie, à tel point qu'elle pourrait même la menacer. L'IA pourrait tous nous tuer d'ici la fin de la décennie. Voilà ce que dit un jeune ingénieur britannique qui vient de claquer la porte d'Anthropic, l'un des leaders mondiaux du secteur, Jacob Coxon. C'est son nom, 27 ans, passé aussi chez OpenAI, entend alerter en s'appuyant sur ses différentes expériences. Bonjour Grégoire Le Callot.
6: Bonjour.
1: Service Sciences et Santé de France Info. Jacob Coxon, qui n'est pas le premier à alerter sur l'évolution de l'IA, mais son avertissement tombe après plusieurs incidents préoccupant cette année.
6: Oui, des apprentis sorciers dans la Silicon Valley, c'est ce que pense Véronique Auberger, l'une des spécialistes de la robotique au CNRS, l'organisme public français de recherche scientifique.
7: Ce qui arrive aujourd'hui, mais c'est pas nouveau, c'est Mickey Mouse avec son balai et sa formule magique. Ça lui échappe, sa formule magique, d'accord ?
6: Alors, les balais devenus fous de Mickey, c'est dans Fantasia de Disney. Et ils ont pris un peu la forme cette année d'intelligence artificielle qui se sont évadés lors de tests menés chez OpenAI, donc le père américain de ChatGPT. L'affaire a fait grand bruit cet été. Les derniers logiciels développés par OpenAI et son rival Anthropic, qui s'appelle GPT 5.5 et Mythos 5, sont si puissants qu'ils n'ont pas été rendus publics. Le problème, c'est que le fonctionnement de ces super intelligences reste en grande partie un mystère. Et Véronique Auberger y voit un sujet d'inquiétude immédiat et majeur.
7: Ils n'arrivent pas à contrôler du tout ce qu'il y a à l'intérieur, ce qui n'est pas du tout surprenant, puisque ça fait 10 ans que des gens essayent de rentrer dans ce qui est construit pour voir si on peut trouver un fil conducteur et expliquer ce qui s'y passe. Ça n'est pas explicable. Donc, elle n'est pas contrôlable. Donc, ça fait ce que ça veut.
1: Et alors, Grégoire, ça veut quoi, ces intelligences artificielles ?
6: Eh bien, ça veut à tout prix apporter une solution au problème qu'on leur pose. C'est plutôt une bonne intention. Sauf que, pour ça, il arrive parfois que ces IA utilisent leur puissance inégalée pour tricher, mentir, désobéir aux instructions des concepteurs humains. L'ingénieur Maxime Fourne, ex-chercheur en IA, a fondé l'association Pause IA, qui milite pour un moratoire sur le développement de ces super-intelligences.
8: Pour le moment, on a des IA qui n'ont pas à cœur les intérêts humains, qui vont être prêtes à commettre des crimes dans la poursuite de leurs objectifs. C'est-à-dire que maintenant, on a un système qui existe, qui est capable de pirater à peu près la majorité des systèmes informatiques sur cette planète. C'est extrêmement dangereux. Si on continue dans cette lancée, chez Pause IA, on considère qu'il y a un danger catastrophique dans les 6 prochains mois.
6: Alors 6 mois, 1 an avant l'arrivée d'une super intelligence, les évaluations varient, mais elles sont toutes extrêmement proches.
1: Et de quel danger catastrophique parle cet ingénieur, Maxime Fourne ?
6: Alors vous avez cité il y a quelques minutes l'ingénieur Jacob Coxon, démissionnaire d'Anthropic. Maxime Fourne parle lui aussi de risque d'extinction pour l'humanité, ni plus ni moins, si des intelligences supérieures à l'humain devenaient hors de contrôle. Il craint par exemple qu'elles rendent Internet inutilisable, piratent des infrastructures vitales, provoquent des catastrophes sanitaires ou des ruptures de chaînes d'approvisionnement, etc. Alors on peut dire scénario catastrophe, mais il est loin d'être le seul à l'envisager. D'autres chercheurs ont démissionné depuis 2 ans des entreprises d'IA et l'existence de tels risques a été confirmée cette semaine par un responsable d'Anthropic, sous-entendant qu'il était temps d'agir.
1: Si tout cela est si dangereux, Grégoire, cela pose une question, pourquoi ne s'arrête-t-il pas tout seul ?
6: Alors d'abord parce que la big tech américaine est expert de Big Profit. Gilles Moïse est directeur en IA, et docteur en IA, pardon, créateur de la start-up française Recital.
9: Les big tech américaines veulent mettre 600 milliards de dollars pour de la construction de data centers en 2026. Dario Amodei, donc le CEO d'Anthropic, disait récemment au Wall Street Journal que le marché était de 30 000 milliards de dollars.
6: 30 000 milliards de dollars. Et puis, il y a autre chose. Hein. Les leaders du secteur ne veulent pas laisser leurs concurrents américains ou chinois les dépasser. Ajoutez à cela que les pays en ont fait un enjeu de souveraineté, les États-Unis au premier chef. Pourtant, tous les acteurs du secteur, y compris les entreprises incapables de se réguler seules, en ont appelé à plusieurs reprises au pouvoir public pour décréter une pause, encadrer les progrès de l'IA, comme ça se passe dans l'aviation, le nucléaire, etc. L'Europe l'a fait, mais elle pèse peu. La Chine régule très fermement, mais seulement sur son propre territoire. Et Donald Trump n'a jusqu'ici

0: pas donné suite. Alors beaucoup espèrent que cette alerte glaçante lancée par Jacob Coxon, qui est loin d'être la première, résonnera enfin.
1: Merci beaucoup Grégoire Le Callot. Il y a les dérives, voire les dangers de l'IA, nous venons d'en parler, mais l'intelligence artificielle peut aussi, quand elle est contrôlée, permettre de grandes avancées. C'est le cas en médecine. Bonjour Iris Poporté.
2: Bonjour.
1: Vous êtes directrice de la recherche, de l'innovation et de l'information scientifique à la Ligue contre le cancer. Vous avez d'ailleurs consacré un colloque à cette question il y a maintenant 3 mois à Paris. Peut-on dire aujourd'hui que l'IA permet de vraies avancées en cancérologie ?
2: Oui, tout à fait. Après ce qu'on vient d'entendre, qui effectivement est angoissant, il y a également une utilisation intelligente et à bon escient de l'intelligence artificielle. Donc aujourd'hui, grâce à ces technologies, parce que ce sont des outils, en fait c'est une technologie, il y a eu des progrès assez marquants, aussi bien pour la détection, pour le dépistage, mais aussi pour le traitement des cancers. Donc je prendrai par exemple le dernier exemple dont on a beaucoup entendu parler, de ce vaccin thérapeutique qui a été mis au point, et notamment grâce à l'intelligence artificielle, on va aller chercher ce qui est vraiment propre à une personne dans la tumeur et pouvoir le cibler et le traiter de façon efficace. Et c'est là, en fait, où on a tous posé nos espoirs, c'est sur cette utilisation intelligente et pour le bien de l'humanité.
1: Cela veut dire qu'on voit déjà des résultats bénéfiques grâce à l'intelligence artificielle ?
2: On commence à voir des résultats dans le traitement des cancers. On voit beaucoup de résultats bénéfiques pour la détection des cancers. Donc, on a tous entendu parler de ces applications qui permettent, par exemple, d'identifier des lésions anormales sur la peau. Et ensuite, les dermatologues prennent le relais pour voir s'il s'agit de mélanome, par exemple. Il y a aussi des outils en développement pour reconnaître des lésions de type précancéreux, par exemple dans la bouche aussi. Mm-hmm. Donc tout ce qui est imagerie, détection de lésions, forcément l'intelligence artificielle va apporter des outils qui permettront un diagnostic plus rapide. Il y a un deuxième degré d'utilisation de l'IA qui est aussi très intéressant, en fait. C'est pour établir vraiment le diagnostic précis d'un type de cancer. Et il n'y a pas uniquement des données d'image, mais il y a aussi les données issues de l'analyse biologique des tumeurs. Toutes ces données combinées permettent d'identifier de façon très précise quel est le cancer de la personne et de pouvoir lui donner le traitement le plus adapté.
1: Ça veut dire aussi, Iris Poporté, que les médecins aujourd'hui sont particulièrement formés à l'utilisation de l'intelligence artificielle ?
2: Une partie du corps médical, donc notamment tous ceux qui sont autour de l'imagerie, sont tous formés, utilisent ça quotidiennement. Mais ce qu'on voit, nous, à la Ligue contre le cancer arriver, c'est un nombre explosif de demandes de financement de projets qui utilisent l'IA. Et ça, c'est vraiment très positif et très porteur d'espoir. Il y a des projets pour faire des jeunes chercheurs, des thèses, des projets plus précis pour mettre au point des outils pour identifier plus précisément le type de tumeur. Et effectivement, la communauté médicale et scientifique s'est emparée de cet outil non seulement pour en faire une utilisation comme nous tous, hein, pour descriptif, mais surtout pour développer encore plus et pouvoir trouver des réponses que la médecine n'a pas aujourd'hui pour traiter des patients.
1: Plus de demandes de financement, plus d'argent, donc ça veut dire aussi que vous avez besoin de plus de dons.
2: Oui, c'est vrai que nous avons besoin de plus d'argent pour financer ces projets-là. Et ce ne sont pas forcément des projets très coûteux, mais effectivement, il y a aujourd'hui une demande. Je vous dis, s'il y a peut-être que le premier dossier qu'on a financé autour de l'IA, c'était en 2018. Mm-hmm. Et aujourd'hui, on est à une centaine de demandes qui vont utiliser l'IA, soit l'utiliser, soit en faire vraiment le cœur de la recherche sur le cancer, le développement d'outils avec l'aide de
1: l'IA. Une centaine de demandes, vous pourrez toutes les financer ?
2: Ah, c'est clair que nous ne pourrons pas financer toutes ces demandes parce que nous n'avons pas autant de moyens. Nous avons réussi, grâce aux Français qui se mobilisent massivement pour le cancer, 50 millions d'euros à la recherche pour l'année qui vient de passer. Nous espérons pouvoir maintenir le même budget, mais clairement, nous sommes très dépendants de la générosité des publics.
1: On a évoqué le côté des médecins qui accueillent l'intelligence artificielle et apprennent à s'y former. Comment les patients, eux, se comportent-ils par rapport à cette évolution ? On l'entendait il y a un instant, cela peut aussi faire peur.
2: Ça, je ne saurais pas dire vraiment si ça fait peur. Parce que je vais prendre un autre exemple assez précis. Par exemple, vous savez, quand on va à l'hôpital, il y a un certain nombre de documents qui sont sous forme de papier, de documents qui sont aujourd'hui pas forcément codés en termes de données. On a demandé aux personnes si on avait le droit d'aller fouiller dans les données qui sont archivées dans les hôpitaux. Ils ont répondu oui. Et grâce à ça, il y a une cohorte assez impressionnante qui a été mise en place par une entreprise française notamment et qui permet de pouvoir exploiter les données que jusque-là n'étaient pas exploitées pour pouvoir répondre à des questions médicales grâce à l'IA. Et ça, c'est vraiment quelque chose de très positif de savoir qu'aujourd'hui, il y a des boîtes françaises, des entreprises françaises qui développent des outils extrêmement intelligents. Et on voit dans nos demandes de financement aussi des chercheurs qui vont établir des ponts avec l'Allemagne. On vient de parler de souveraineté. Cette souveraineté aujourd'hui est aussi au niveau de l'Europe. Et effectivement, il y a des ponts que les chercheurs créent et que les entreprises françaises créent pour que cette IA soit utilisée pour soigner le plus de personnes possible.
1: Voilà les progrès de la cancérologie grâce à l'intelligence artificielle. Merci Iris Poporté, directrice de la recherche, de l'innovation et de l'information scientifique au sein de la Ligue contre le cancer.
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1: 13h46 sur France Info, Pierre Boudias à la une, une récolte de pommes historiquement basse cette année.
4: C'est ce qu'annonce la filière qui estime que cette baisse sera d'environ 30%. Elle demande à ce que les prix soient répercutés lors des négociations avec la grande distribution. Accusé de viol et d'agression sexuelle par 16 femmes, un tatoueur d'Arras est décédé ce matin. L'homme avait tenté de se suicider hier à la prison de Longnes où il était détenu lors de son procès. Une quarantaine d'autres femmes s'était signalé à la justice depuis le début des audiences. Malgré la trêve, Israël se dit prêt à poursuivre ses frappes contre le Hezbollah au Liban, annonce du ministre de la Défense de l'État hébreu au lendemain de la destruction d'un vaste complexe souterrain utilisé par la milice chiite dans le sud Liban. L'explosion a été si puissante qu'elle a provoqué un mini-séisme selon des experts américains. Et puis du football, ce soir est la Ligue 1. Rennes reçoit Marseille en ouverture de la 4e journée. Coup d'envoi à 20h45. C'est à suivre en direct sur France Info.
1: Attendez-vous à une hausse du prix du cidre et du jus de pomme dans les prochains mois. Les producteurs de pommes, vous l'entendiez, prévoient une production catastrophique, une baisse de 30% de volume par rapport à l'an dernier. La récolte qui a commencé va s'étaler jusqu'au mois de décembre. Édouard Marguier, c'est bien entendu une conséquence des canicules.
5: Les 9000 hectares de vergers subissent la sécheresse. Ils risquent de donner moins de 200 000 tonnes de pommes à cidre et à jus. Un tiers de moins par rapport à l'an dernier.
6: On va être dans une récolte historiquement basse, peut-être la plus basse des 15 ou 20 dernières années.
5: Jean-Paul Benassi est le directeur de l'interprofession des cidres de France, qui représente 15 000 personnes.
6: Quand on dit moins 30%, c'est en supposant que les pluies vont revenir à la normale, donc que ça va permettre aux fruits qui sont encore dans les arbres de grossir. Donc si on continue à avoir un déficit de pluie, ça ne sera pas vraiment le cas et on risque d'avoir une récolte encore plus mauvaise.
5: Un litre de jus de pomme ou de cidre est vendu en moyenne autour de 2 euros. Pour lui, cette chute de production doit se traduire par une hausse des prix lors des prochaines négociations avec la grande distribution.
6: Elle est un petit peu inévitable, oui, puisqu'il va y avoir moins de fruits pour pouvoir rémunérer de façon correcte les producteurs de fruits.
5: Et vous l'évaluez à combien cette hausse de prix pour le consommateur au final ?
6: Très très difficile à dire aujourd'hui.
5: Tous les fruits et légumes sont concernés. L'INSEE prévoit pour ce secteur agricole une baisse de production globale de 4%.
1: Édouard Marguier, spécialiste des questions agricoles à France Info. Au-delà de la pomme, c'est l'ensemble ou presque des cultures de fruits qui sont affectées. Ce que confirme Françoise Roch, présidente de la Fédération des producteurs de fruits.
7: En arboriculture fruitière, on a déjà quelques espèces qui terminent ou qui ont terminé leur récolte et où ça s'est bien passé parce que ce sont des espèces qui sont résilientes. Je pense à la cerise, à la prune, à la pêche, à l'abricot. Par contre, effectivement, sur pommes, poires, kiwis, on a des pertes annoncées.
8: Oui, de quel ordre ? Pour les poires, notamment
7: on évalue, si vous voulez, au fur et à mesure des récoltes, puisqu'il faut les rentrer pour essayer de voir les pertes. Donc, les premières variétés, on est sur moins de 30% avec des calibres plus petits. Le kiwi, on a encore 2 mois avant la récolte. Donc, On va voir s'ils arrivent à rattraper un petit peu sur l'automne. Et la pomme, pareil, moins 30%. Les premières variétés qu'on a rentrées, la variété phare qui est Gala, qui arrive au mois d'août, effectivement, à des petits calibres et on perd une trentaine de pourcents. Ces 30%, c'est la perte du calibre, mais c'est aussi quand on passe sur le calibrage dans les stations fruitières, on s'aperçoit qu'on a un taux d'emballage qui est beaucoup plus bas que d'habitude.
8: Oui.
7: Et donc, d'où les 30% effectivement d'emballés.
8: Donc, on voit aussi arriver des productions de très loin dans les étals, Kenya, Afrique du Sud, des fruits qui risquent de se retrouver davantage aussi dans les rayons.
7: En pomme, non, parce que c'est une des rares espèces où la pomme, on produit environ 1 million, 1,2 million de pommes en France et on en consomme à peu près 800 000 tonnes. Donc, on va pas spécialement manquer de pommes, mais nous, ce qu'on imagine ou ce qu'on demande, c'est faire très, très attention. On va avoir des calibres un peu plus petits. Et donc, c'est que le consommateur ne soit pas repoussé ou ne boude pas les petits calibres parce que on entend régulièrement, et ça, c'est un petit peu embêtant pour nous, on entend parler de fruits moches. C'est pas du tout le cas. C'est vraiment des fruits qui sont très beaux et très bons parce que l'été, la chaleur a donné un taux de sucre très important sur les pommes, les fruits en général. Et donc, c'est juste que la pomme sera un peu plus petite. Mmh. Et donc
8: ça peut être petit, mais très bon, c'est ce que vous dites.
7: Exactement, et beau. Ouais. C'est-à-dire qu'on ne va pas avoir des pommes qui vont être moches à l'étal. Déjà parce que mettre des pommes moches à l'étal, ben c'est le risque de voir le consommateur s'en détourner. Donc, il faut qu'on fasse très attention à leur proposer des fruits qui soient jolis. Mm. Mais ce qu'on demande, nous, c'est ce petit calibre, que la grande distribution fasse très attention au prix, parce que d'habitude, le petit calibre est payé moins cher. Mm. Et pour les producteurs, ça sera double peine. C'est-à-dire qu'on perd du rendement. Et si en plus, les pommes qu'on arrive à mettre sur le marché, on nous les paye moins cher, mais ça va être catastrophique pour le producteur.
8: Justement, la FNSEA disait récemment qu'il fallait rouvrir tout de suite les négociations commerciales avec la grande distribution. Aujourd'hui, le système français veut que ça soit de décembre à mars. Est-ce que vous êtes d'accord avec ça ?
7: Alors, nous, si vous voulez, on est sur du produit frais. Et le produit frais n'est pas dans ces discussions. Mmh. Nous, c'est du gré à gré. C'est tous les jours, on a les clients, la grande distribution au téléphone pour vendre. Donc, on n'arrive pas ou on n'a pas mis en place de prix négociés à l'avance, etc. Donc, nous, on en appelle à la grande distribution. Il faut savoir que le rayon des fruits et légumes, c'est un rayon où la grande distribution marge le plus. Et donc, si on veut que le consommateur ait continué à avoir accès à un fruit, parce que la pomme, ça fait partie des fruits peu chers pour le consommateur. Mmh. Et le consommateur, c'est un des fruits les plus mangés par les consommateurs. C'est que la grande distribution fasse très attention à ses marges, qu'elle ne profite pas pour marger plus sur ces produits-là, et qu'il y ait une partie de la marge de la grande distribution qui aille justement au producteur pour qu'il s'en sorte et pour qu'il arrive à sortir la tête de l'eau. Mmh. Parce que si vous voulez, les soutiens de l'État aujourd'hui sont extrêmement insuffisants par rapport aux pertes qu'on voit sur le terrain. Et donc, il va falloir que ça soit tous les intervenants, si vous voulez, qui puissent réussir à jouer le jeu.
8: D'autant que là, il y a des hausses attendues, notamment du prix du gaz. Roland Lescure part d'une inflation qui va avoir un pic à 3% d'ici la fin de l'année. Ça veut dire aussi en termes de charges pour les producteurs, d'énergie, de factures à payer. Ça vous inquiète ?
7: Mais bien sûr, parce que nous, déjà, on n'arrive pas à faire passer la hausse de ce qu'on a déjà subi ces dernières années. On a pris entre les emballages, entre le gaz, l'électricité, etc. On a pris 15 à 20% de hausse qu'on n'arrive pas à faire passer à la grande distribution. Mmh. Et là, ça serait catastrophique si effectivement, on n'arrivait pas à trouver un accord sur le prix. Le problème qu'ils ont à la grande distribution, c'est qu'aujourd'hui, ils font des annonces, on soutient les producteurs, etc. On va vous vendre le petit calibre, mais nous, on veut que ce petit calibre soit vendu à un vrai prix et non pas bradé. Parce que faire des annonces, c'est bien, mais il faut que nous, on le ressente chez nous, dans nos fermes.
1: Françoise Roch, présidente de la Fédération des producteurs de fruits. Des fruits et légumes, Céline Dion va devoir continuer à en consommer pour rester en forme tout au long de son séjour à Paris, début demain de sa série de 26 concerts à la Plénitude Arena, retour sur scène après 6 ans d'absence en raison de sa maladie, le syndrome de la personne raide, une maladie rare et douloureuse. Benjamin Hilly a pu joindre la neurologue américaine de Céline Dion sur France Info. Elle tient à rassurer tout le monde, Céline Dion est prête pour retrouver la lumière.
9: Un soir de pluie et de cérémonie, Céline Dion apparaît au premier étage de la Tour Eiffel. C'est l'ouverture des Jeux de Paris 2024. Ce 26 juillet, Amanda Piquet mesure le chemin parcouru.
10: Oh, it was just so incredible to see.
11: C'était incroyable de voir ça. J'étais tellement fière, en sachant ce qu'elle a surmonté en arrivant là. To get there.
9: Amanda Piquet, qui exerce dans le Colorado, c'est la neurologue de Céline Dion, éminente spécialiste du syndrome de la personne raide, ce mal qui touche la chanteuse, qui provoque des spasmes musculaires incontrôlables, des crises qui peuvent la paralyser. Mais Amanda Piquet en est témoin. Les progrès sont réels.
11: Elle travaille très dur pour préserver sa mobilité et ses fonctions neurologiques. Céline a fourni des efforts considérables pour y parvenir. Cela implique beaucoup de kinésithérapie, d'exercices et d'étirements. Il faut beaucoup de motivation, car la kinésithérapie et l'exercice sont souvent douloureux en raison des spasmes musculaires. C'est une maladie qui touche tous les muscles. Les cordes vocales peuvent également être affectées, bien que cela ne survienne pas chez tous les patients. Et Céline chante. Elle y parvient.
9: She's a fighter.
10: Oh yeah.
9: C'est une combattante. Est-ce que cette maladie peut être compatible avec une performance sur scène, avec des lumières, du bruit et la foule ?
11: C'est un défi, mais cela n'est pas impossible. Céline est prête à le relever. Il faut simplement mettre en place un bon plan de traitement. Cela demande beaucoup d'entraînement. Cela nécessite des mois, voire des années de préparation.
9: Est-ce que vous allez venir voir Céline Dion en concert à Paris ?
11: Oui, je serai là pour le premier concert. Elle n'a pas besoin de moi pour ça. Je ne serai pas là en tant que médecin, mais pour la soutenir sur le plan émotionnel et en tant qu'ami. Et je suis incroyablement impatiente de la voir accomplir ça.
10: Super excited.
9: Vous voulez dire quoi à Céline Dion ?
10: I would say good luck. Bonne chance. Need it, cause she's got this.
11: Elle n'en a pas besoin. Elle gère.
9: Thank you, Mrs. Piquet.
10: All right, thank you.

0: confidence de la neurologue américaine de Céline Dion, jointe par téléphone par Benjamin Hilly pour France Info.
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0: Bon, je ne vais pas vous demander de tenir la note, Céline Dacosta. Encore beaucoup de soleil cet après-midi.
2: Oui, et globalement, ce sera le cas jusqu'à jeudi prochain au moins, car l'anticyclone s'installe durablement. On aura juste des nuages un peu plus présents près de la Manche ou sur la pointe nord dimanche. Les perturbations, elles tentent de rentrer sur le pays, mais n'y parviennent pas vraiment, à l'image de celles qui nous concernent encore aujourd'hui, et même depuis hier, avec ces nuages encore nombreux de la Bretagne aux Ardennes, accompagnés de quelques gouttes. Nuages qui vont même gagner du terrain au fil des heures dans l'après-midi vers les Pays de la Loire, la région Centre et l'Île-de-France ou encore les Ardennes. Les éclaircies vont d'ailleurs revenir progressivement sur les bords de Manche.
0: Et pour les températures, c'est encore chaud près de la Méditerranée.
2: Encore une moyenne de 27 à 29 degrés. Ailleurs, la moyenne sera chaude aussi puisqu'elle ira de 21 à 27 degrés. On gagne 3 degrés à Paris cet après-midi par rapport à hier avec 24 degrés. Températures qui vont continuer à grimper ce week-end. Dimanche, la maximale sera de 27 degrés dans la capitale.
0: Merci beaucoup Céline Dacosta et bienvenue si vous nous rejoignez sur France Info. Il est 14h. Toute l'info avec Mélanie Delaunay.
3: C'est la troisième fois depuis le début de l'année que le gouvernement revoit les prévisions de croissance à la baisse. Il table désormais sur 0,5% de hausse du PIB en 2026, une année qui n'a pas épargné la France et les incertitudes économiques n'ont jamais été aussi fortes, dit le ministre de l'économie Roland Lescure, diffère acte de transparence avant la présentation.

0: question du budget, Audrey Tison.
1: Oui, c'est un exercice inédit, d'après le ministre de l'Économie. Il vient dresser le tableau précis de l'état de l'économie française. Résultat, 0,5% de croissance pour l'année 2026, d'après Bercy. Deux fois moins que prévu. La faute, assure Roland Lescure, au contexte international, à la sécheresse, mais aussi à l'adoption tardive du budget 2026, avec deux mois de retard. Alors, le ministère de l'Économie a beau tabler sur une amélioration pour l'année prochaine, 2027. Désormais, il ne se fait plus d'illusions. Le déficit de l'État ne pourra pas descendre sous les 5%. Ce n'est plus une option, avoue le ministre. Cette présentation, elle vise notamment à sensibiliser les parlementaires des oppositions. Il y a une nécessité impérieuse d'adopter le budget 2027 le plus tôt possible, avant la fin de l'année, insiste Roland Lescure. Alors, réaction immédiate de la France insoumise, notamment dans la voix d'Éric Coquerel. Ce tableau, c'est un échec pour l'exécutif qui donne la priorité à la baisse des déficits. Les prévisions de croissance lui paraissent encore optimistes et il redoute de nouvelles coupes budgétaires.
2: Après ce constat, le président du Rassemblement National, Jordan Bardella, parle lui d'un aveu d'échec, d'impuissance du gouvernement qu'il considère comme un bras d'honneur aux Français sur le pouvoir d'achat. Il réclame à nouveau une baisse de la fiscalité sur le carburant. De son côté, le candidat communiste à l'élection présidentielle, Fabien Roussel, appelle à se mobiliser sur les ronds-points s'il n'y a pas de mesures prises dans les prochains jours sur les prix de l'énergie. La situation risque de ne pas s'arranger alors que les rebelles houthis du Yémen se sont emparés d'une île dans le détroit de Bab el-Mandeb, voie de passage entre l'Europe et l'Asie devenue plus importante en raison de la situation dans le détroit d'Ormuz avec la guerre entre l'Iran et les États-Unis. Aucune raison de s'inquiéter pour la liberté de navigation et le commerce international dans ce détroit, assure les combattants pro-iraniens. Le tatoueur d'Arras, accusé de viol et d'agression sexuelle par 16 clientes, est mort après une tentative de suicide dans la prison où il était détenu le temps de son procès devant la cour criminelle du Pas-de-Calais. La ministre chargée de la lutte contre les discriminations est critiquée jusque dans son propre camp. Aurore Berger, qui a invoqué la liberté d'expression au sujet de la théorie complotiste d'extrême droite du grand remplacement. Elle précise qu'elle la considère fausse et même mensongère. Thomas Pontillon, c'est une théorie popularisée dans les années 2010.
3: C'est dans son livre Le Grand Remplacement que l'auteur d'extrême droite Renaud Camus théorise ce concept complotiste qui consiste à affirmer que la population européenne ou française va être remplacée par des immigrés venus principalement d'Afrique. Une théorie raciste, contredite par les chiffres de la démographie, mais qui trouve un succès d'abord confidentiel sur des sites d'extrême droite avant d'être repris ces dernières années par plusieurs personnalités politiques de premier plan, comme Éric Zemmour, Marion Maréchal ou encore Jordan Bardella, même si le président du Rassemblement National dit ne pas aimer ce terme de grand remplacement. Cette théorie complotiste est jugée délirante et raciste par l'ONU, qui y voit également une incitation à la violence. Il faut dire qu'en 2019, c'est au nom de la théorie du grand remplacement qu'un terroriste d'ultra-droite a tué 51 personnes à Christchurch en Nouvelle-Zélande en ouvrant le feu dans deux mosquées.
2: C'est l'une des récompenses littéraires de l'automne. Le prix Médicis dévoile sa première sélection et parmi les livres retenus, on en trouve deux qui figurent aussi dans les listes pour les prix Goncourt et Femina. Nous aussi d'Anne Godard et C'était ça ou mourir, le premier roman de l'écrivain haïtien et canadien Tellison Aurélien. En football, après plusieurs soirées de Ligue des Champions, c'est la quatrième journée de Ligue 1 qui débute ce soir. L'OM est à Marseille avant un déplacement en Turquie, en Ligue Europa la semaine prochaine. Les footballeurs marseillais qui connaissent un début de saison difficile, Bruno Blanza.
4: Bruno Genesio le dit tout haut, ce n'est pas après deux défaites qu'il va tout chambouler.
5: Je ne pense pas qu'on va révolutionner ce qu'on a fait depuis le début de saison. Il y a des petits ajustements à faire par rapport à l'aspect tactique, mais aussi ce qu'on doit continuer à bien faire, parce qu'il y a aussi des choses bien qui sont faites.
4: Notamment le pressing que les Olympiens parviennent à bien gérer. L'OM doit donc continuer de progresser tout en restant sous pression et avec un calendrier très compliqué. Trois gros matchs en une bonne semaine. Amine Harit, l'un des offensifs marseillais.
6: Il n'y a pas de cadeau cette année, on a juste à se mettre au boulot, à travailler. À force de travail, les automatismes ils vont se mettre en place. Quand je vois la semaine d'entraînement, Je vois pas un groupe abattu ou apeuré par ce qui arrive. On est concentré et on va faire le maximum pour prendre le plus de points possible d'ici la trêve.
4: Et pour lancer cet enchaînement qui fait trembler les supporters marseillais, Bruno Genesio reste persuadé que son OM peut déjà se réveiller ce soir en Bretagne.
5: Il n'y a pas de peur. Même si on est lucide sur notre début de saison en termes de résultats, mais on a aussi des qualités pour poser des problèmes à cette équipe rennaise qui est en forme, qui a fait un très très bon début de saison. Mais on sait aussi que sur un match, on est capable de les inquiéter.
2: Et on verra ça ce soir, coup d'envoi de ce match entre Marseille et Rennes à 20h45, à suivre évidemment sur France Info.
0: Évidemment, merci Mélanie Delaunay.
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0: Elle est dans le rouge, l'économie française, situation budgétaire, marché du travail dégradé, dérèglement climatique après un été de canicule, autant de facteurs qui ont conduit hier l'INSEE à revoir à la baisse sa prévision de croissance pour cette année, 0,4% contre 0,7%. Le pays décroche, confirmation avec les chiffres communiqués ce matin par le ministre de l'économie, Roland Lescure. Bonjour Louise Buyens.
8: Bonjour.
0: En direct de Bercy, qu'est-ce que le ministre a annoncé ?
8: Eh bien, pour cette année, le gouvernement revoit à la baisse la croissance qui passe à 0,5%. C'est moitié moins que ce qui était prévu au début de l'année. L'inflation, elle, est attendue à 2,1%, très inférieure aux 3% prévus par l'INSEE. Et pour l'an prochain, c'est un peu plus optimiste avec 1% de croissance et 1,8% d'inflation. Alors, pour atteindre ces chiffres, le gouvernement mise essentiellement sur la fin de la crise dans le détroit d'Ormuz et le retour à la normale des prix de l'énergie, un scénario évidemment très incertain. Ce contexte économique très dégradé est expliqué en grande partie, vous l'avez dit, par la crise énergétique, donc, mais aussi par les canicules à répétition cet été. La situation ne va pas s'arranger tout de suite pour les Français avec la décision prise hier par la Banque Centrale Européenne d'augmenter ses taux directeurs. Concrètement, ça veut dire des crédits immobiliers plus chers pour les ménages et des taux d'emprunt plus élevés pour les entreprises. Ça va aussi coûter plus cher au gouvernement d'emprunter pour rembourser la dette de l'État.
0: Louise, ce cadre budgétaire plus contraint, ça veut dire aussi plus d'économies à attendre dans le prochain budget ?
8: Le ministre de l'économie refuse pour l'instant de dire quel est le niveau d'économie attendu, mais il reconnaît que le déficit prévu pour 2027 sera plus important que les 5% prévus. Roland Lescure confirme que les efforts devront être importants, mais le budget ne doit pas être un exercice sacrificiel, dit-il. La philosophie générale de ce budget, on la connaît. Le Premier ministre Sébastien Lecornu assure qu'il n'y aura pas d'augmentation d'impôts sans s'interdire de revenir sur des niches fiscales jugé inefficace. Il a aussi dit au patron que la surtaxe sur les grandes entreprises allait être réduite, sans préciser de combien. Le gouvernement prévoit par ailleurs d'augmenter de 40% le plafond des franchises médicales, c'est-à-dire ce qu'il reste à payer quand vous allez chez le médecin ou que vous achetez des médicaments. Et puis, autre idée poussée cette fois par Roland Lescure ces dernières semaines, faire participer les retraités les plus aisés, soit par une désindexation des pensions, qui ne suivront donc pas l'inflation, soit par la suppression de leur abattement fiscal de 10%.
0: Louise Buyens, en direct du ministère de l'économie avec Florent Layani à vos côtés. Pour les moyens techniques, quelles conséquences de ces mauvais chiffres sur l'emploi ? Bonjour Bruno Coquet.
9: Bonjour.
0: Vous êtes économiste, chercheur associé à l'OFCE, c'est l'Observatoire français des conjonctures économiques, spécialiste du marché du travail et fondateur du cabinet UNO Études et Conseils. Ces mauvais chiffres, cela veut dire quoi nécessairement ? Plus de chômage, moins d'embauches ?
9: Oui. Ça veut dire poursuite de la trajectoire telle qu'on la voit depuis 2 ans. La France, elle a décroché de l'Europe depuis le début 2023. En termes de taux de chômage, notre taux de chômage est sur une hausse tendancielle depuis cette période, alors qu'en moyenne dans l'Union européenne, il est stable depuis cette période.
0: Avec un taux de chômage aujourd'hui à plus de 8% en France, malgré, Bruno Coquet, des dépenses records en faveur de l'emploi en Europe, comment on l'explique alors ?
9: On l'explique par le fait que les réformes structurelles n'ont pas été faites, ou en tout cas pas été faites à la hauteur de ce qui a été annoncé. Quand on regarde la structure des créations d'emplois que l'on a eu depuis 2017. Alors d'abord, le rythme de création d'emplois a toujours été inférieur à la moyenne européenne. Il faut toujours avoir cette comparaison pour voir. Parce que par rapport à nous-mêmes, on est revenu à un taux de chômage du début des années 80, lorsqu'on a atteint le point bas début 2023. Mais le problème, c'est que les autres ont progressé plus vite que nous. C'est-à-dire que le contexte était plus favorable et aurait dû nous permettre de créer plus d'emplois.
0: Et pourtant, les crises concernent, on va dire, tout le monde aujourd'hui, ce qui se passe en Ukraine, ce qui se passe au Moyen-Orient notamment.
9: Oui, elle concerne tout le monde, mais nous, le gouvernement est dans une situation peu enviable où il a les deux pieds dans la glaise, il peut pas réagir budgétairement et il n'a pas fait les réformes qu'il fallait auparavant. Encore une fois, le décrochage par rapport à l'Europe, il n'est pas aujourd'hui, il est il y a

0: trois ans. Et donc, du coup, par rapport à cette trajectoire, on a continué d'injecter énormément d'argent, y compris dans le marché du travail. Les deux tiers des emplois qui ont été créés depuis 2017 sont des emplois très aidés, on va dire, les emplois d'apprentis, ça ne veut pas dire que c'est pas bien, on va dire les micro-entrepreneurs, etc. Mais des emplois normaux pas aidés, on n'en a pas créé beaucoup, finalement.
1: Ce qui veut dire que pour rattraper notre retard sur nos voisins européens, il nous faudra finalement plus de stabilité politique.
0: Il faut de la stabilité politique et il faut de l'offre de travail. C'est-à-dire que nous, le taux d'activité des gens, c'est-à-dire ceux qui ont un emploi ou qui, quand ils n'en ont pas, ils en cherchent un. Et on est très en dessous de la moyenne européenne, quelle que soit la classe d'âge. Et donc, du coup, on a un problème d'activité, de produire, en fait. Hein. La production par tête est relativement faible et on ne prévoit pas qu'elle va augmenter. Et donc ça, c'est des réformes structurelles qui peuvent faire ça, hein, c'est pas le budget de l'année prochaine. Et donc du coup, en attendant, on est soumis au vent mauvais de l'étroit d'Ormuz et de la hausse des prix du pétrole, de la politique erratique sur les droits de douane, etc.
1: Bruno Coquet, vous qui êtes économiste, si l'on rentre un peu plus dans le détail de ces conséquences sur le marché du travail, les premiers touchés, ce sont qui les salariés en intérim, en CDD ?
0: Alors l'intérim a été fortement touché entre 2022 et 2024. Depuis, la situation n'est pas très bonne, mais elle s'est un peu stabilisée. Mais il faut voir que l'intérim est fortement concurrencé par les micro-entrepreneurs. Mmh. Il y a des créations de micro-entreprises qui, elles, ne se sont jamais démenties et qui sont une forme d'emploi assez aidée, hein, relativement détaxée, donc du coup très flexible. Et donc ça crée une concurrence aux formes d'emploi flexibles habituelles qui, elles, sont beaucoup mieux sécurisées malgré tout sur le marché du travail. Et donc, après, dans la conjoncture qui ralentit, les premiers touchés, c'est toujours les jeunes, puisque si vous êtes une entreprise, vous avez arrêté d'abord les embauches. Avant de débaucher des gens, vous arrêtez les embauches. Et malgré tout, ça touche les jeunes avant les autres. Et donc, du coup, le taux de chômage des jeunes réaugmente. Et face à ça, le gouvernement est relativement démuni, puisqu'il a déshabillé toutes ses politiques d'aide aux jeunes les plus en difficulté, quoi.
1: Les jeunes, les précaires qui sont les plus touchés, est-ce qu'il y a des secteurs aussi qui sont particulièrement en difficulté ou qui risquent de l'être davantage encore avec ces mauvais chiffres que l'on évoquait ?
0: La construction, hein. La construction est dans une situation extrêmement difficile. L'industrie, hein, on a bien vu qu'il y avait eu une légère remontée. Au-delà des effets de communication, il y a quand même eu une légère remontée, mais bon, on retombe fortement. Là, on est confronté aussi à un problème structurel. Et puis après, l'essentiel des emplois sont dans les services. Donc, il y a des secteurs des services qui vont être plus touchés que d'autres, notamment ceux qui sont liés à la consommation, sensibles à la hausse des prix, etc.
1: Si on résume, ça va plutôt pas trop mal, on va dire, dans l'industrie aéronautique, automobile, défense, mais beaucoup moins dans le BTP.
0: On peut résumer comme ça, mais il y a une autre industrie que l'industrie aéronautique, défense, etc., que les gros acteurs qui ont d'excellents résultats et voilà, qui sont des champions nationaux, hein, comme on dit. Mais derrière, il y a tout un tissu industriel auquel il faut faire extrêmement attention, parce que sinon, après, les champions nationaux ne peuvent plus vivre. Hein. C'est les sous-traitants, toute cette maille de petites entreprises qui font l'emploi dans les territoires, hein, au bout du compte. Et c'est ça, la désindustrialisation qu'on avait. C'est ça, c'est l'effondrement de ces entreprises et de cet emploi-là. Et aujourd'hui, c'est à ça qu'il faut faire attention. Les champions, au fond, ils se débrouillent assez bien seuls, entre guillemets.
1: Voilà les conséquences de ces mauvais chiffres de l'économie sur le marché de l'emploi. Merci Bruno Coquet, économiste, chercheur associé à l'Observatoire français des conjonctures économiques et fondateur du cabinet Uno Études et Conseils. La décision est tombée hier, 6 mois de prison ferme et une incarcération immédiate pour ce père de famille qui a menacé l'institutrice de son fils. Cela s'est passé à Fauga, au sud de Toulouse. D'après d'autres parents et plusieurs syndicats, l'homme a menacé de décapiter la professeure après avoir appris que son enfant avait été puni. Grégoire Bellière, vous étiez devant l'école hier à la sortie des classes.
2: Devant l'école Clément Adère, en plein cœur de cette paisible commune d'environ 2600 habitants, le même sentiment de choc revient chez tous les parents d'élèves.
3: C'est pas possible, où on va quoi? Je me dis, on vit dans un monde, ça fait peur quoi.
4: Choquant, c'est des choses qui ne devraient pas arriver nulle part.
2: Après la stupeur, la vie suit son cours dans cette école, et ce, même si des gendarmes assurent la sécurité devant l'établissement matin et soir. Par solidarité, le corps enseignant a fait valoir son droit de retrait lundi matin. Depuis, la maîtresse, victime des menaces, est en arrêt. Et là encore, les parents d'élèves tiennent à apporter leur soutien.
4: Tout ce qu'on a à dire, c'est un énorme soutien à la maîtresse qui a été agressée, rien de plus.
3: C'est une dame qui a toujours été très bien, enfin, il n'y a jamais eu de souci avec elle, et je ne comprends pas pourquoi elle s'est fait agresser comme ça, quoi.
2: Une autre difficulté vient s'ajouter pour ses parents. Comment évoquer le sujet avec les enfants à la maison?
5: C'est vrai qu'elle pose beaucoup de questions, et c'est quelle maîtresse? J'ai entendu quelqu'un a été agressé, alors voilà, les mots ont été posés. Les maîtresses ont expliqué quand même aux enfants ce qui s'était passé, mais avec des mots adaptés.
6: Ben nous, il a 4 ans, donc ça, je pense que ça va être un peu tôt d'en parler, mais ça dépend de la maturité de l'enfant, mais c'est délicat d'aborder ces sujets avec eux. Même pour nous, on est tous choqués, donc... en parler avec nos enfants.
2: Tous les parents n'ont qu'une hâte désormais, que la vie revienne à la normale et que l'enseignante puisse revenir travailler dans les meilleures conditions possibles.
1: Grégoire Bellière de la radio Ici Occitanie pour France Info. J'accueille notre invité. Bonjour Mathieu Soler.
7: Bonjour.
1: Vous êtes vous-même professeur des écoles et membre du bureau FSU SNUIPP de Haute-Garonne. 6 mois de prison ferme, on le disait, pour ce père qui a menacé de décapiter l'une de vos collègues. C'est une peine à la hauteur de la gravité de la situation pour vous?
7: Alors, c'est une peine à la hauteur de la situation. Surtout, c'est une peine qui a été rapide. La réponse judiciaire a été rapide. Mais ce qui nous intéresse le plus pour nous, c'est au-delà des 6 mois, c'est les 3 ans d'interdiction d'approcher de l'école, l'injonction d'éloignement. Je pense que c'est ça qui va le plus permettre de rétablir vite un climat apaisé dans cette école qui en a bien besoin.
1: Voilà, ce père qui effectivement a écopé de cette peine supplémentaire, il ne doit pas rentrer en contact ni s'approcher de cette professeure. C'est important pour elle aussi de savoir qu'elle ne recroisera pas cet homme.
7: Ah oui, ça c'est essentiel aux enseignants qui sont face à ce genre de violence, malheureusement de plus en plus souvent aujourd'hui. Et oui, c'est un besoin essentiel de savoir qu'ils ne recroiseront pas ces personnes.
1: Vous parliez de la rapidité de la décision de justice. On peut rappeler que les faits se sont déroulés la semaine prochaine et que l'homme a été jugé en comparution immédiate hier.
7: Oui, voilà, c'est ça. Ça date de vendredi soir dernier, donc oui, on est à moins d'une semaine. Et on a déjà une décision qui a été prise rapidement. Et puis, de toute façon, il y a eu d'abord un accompagnement, une prise en charge par l'inspecteur de circonscription, par la gendarmerie également. Donc, très rapidement, la situation a été prise en compte et a été traitée.
1: Qu'est-ce que ces menaces disent du climat actuel qui existe entre parents d'élèves et professeurs? Ce n'est pas la première fois qu'il y a ce genre de choses.
7: Non, c'est pas la première fois qu'il y a ce genre de choses, et la plupart des cas sont pas médiatisés, hein, d'ailleurs, finalement. Donc, c'est de plus en plus prégnant depuis une dizaine d'années. On en voit de plus en plus.
1: Comment est-ce que vous l'expliquez?
7: Nous, on le voit plutôt comme l'école n'est pas à part de la société, elle fait partie de la société, et la société, malheureusement, qu'on vit aujourd'hui est de plus en plus violente au niveau au moins verbal, mais aussi physiquement, et on est dans une situation sociale générale qui se voit à l'école. Et après, on a aussi, nous, une difficulté à prévenir ces risques-là, parce qu'en faisant plus de liens sociaux avec les parents, on pourrait réussir quand même à limiter ce genre de situation, et ça, l'institution ne sait pas le faire encore.
1: Comment on peut prévenir, justement? On peut empêcher les actes, mais les menaces, comme ici, comment est-ce que l'on fait?
7: Pour empêcher ça, il n'y a pas d'autre chose que la prévention. Il faut des assistantes sociales, il faut des psychologues, il faut des médecins scolaires, il faut un personnel de circonscription bien formé qui puisse accompagner les équipes pour créer du lien social. Le lien social, ça se construit, c'est pas inné comme ça. Et donc, on a besoin de temps et on a besoin de monde pour construire du lien social avec les familles, pour apaiser ces situations et essayer de ne pas en arriver là.
1: Parce que, Mathieu Soler, il y avait des problèmes connus déjà dans cette école. Est-ce qu'en parler avant, oui, aurait pu changer les choses?
7: Oui, c'est ce que nous on pense, c'est ce que nous on porte, hein, sur place. On a suivi la situation de l'école depuis un certain temps maintenant, depuis plusieurs années. On a fait plusieurs alertes au rectorat et effectivement, le climat de cette école était dégradé à plusieurs niveaux, hein. Il y avait des alertes sur plusieurs choses complètement différentes. Un peu comme si tous les problèmes qu'on peut rencontrer dans une école s'étaient réunis dans celle-ci. Et à notre avis, ça n'a pas été traité correctement par le rectorat et on aurait peut-être pu prévenir ce type de geste.
1: Une autre mesure dont je voudrais qu'on parle, les enfants de ce père de famille qui a été condamné vont eux aussi changer d'école. C'est en fait l'application d'un décret publié en toute discrétion cet été par le ministre de l'Éducation. Mathieu Soler, vous restez avec nous, mais d'abord Delphine Simon, oui, vous nous expliquez en quoi consiste ce décret.
8: En vertu de ce décret publié le 28 juillet, un élève peut être obligé de changer d'école dans le cas où un membre de sa famille, je cite, « compromet gravement le fonctionnement normal de l'établissement ». Pour le ministère de l'Éducation, c'est une façon de mieux protéger les personnels, mais la mesure est très contestée par les syndicats d'enseignants et certaines fédérations de parents d'élèves pour qui on ne fait que déplacer le problème. Lorsque la procédure de radiation est engagée, le directeur académique peut suspendre l'accès à l'école de l'élève ou du membre de sa famille pendant la durée de la procédure et dans l'intérêt supérieur de l'enfant. L'élève fait l'objet dans sa nouvelle école d'un suivi pédagogique, éducatif et social renforcé jusqu'à la fin de l'année scolaire en cours.
1: Mathieu Soler, il fallait aussi éloigner les enfants. Vous approuvez, vous, cette mesure ?
7: Non, on n'approuve pas cette mesure parce que la réponse judiciaire a été très forte en l'espèce. Là, on a l'impression d'une double peine déjà. Une double peine qui en plus pèse sur l'enfant. Pas sur le parent qui s'est mis lui-même dans cette situation. Donc voilà, on voit pas pourquoi l'enfant devrait payer pour ça. Là, en plus, il y a qu'une école sur la commune. Ça veut dire qu'il faut changer de commune. Dans ce cas d'espèce, c'est compliqué. Le rectorat ne sait même pas où déplacer cet enfant pour l'instant, parce qu'il faut trouver une école en capacité d'accueillir cette situation. Donc voilà, c'est un peu, ça nous paraît être complètement déplacé. C'est une mesure d'affichage qui ne réglera en rien la sécurité des personnels sur le terrain pour nous.
1: C'est la première fois que ce décret est appliqué. Vous redoutez à l'avenir des dérives en quelque sorte ?
7: Bah oui, parce que si on commence, nous dans notre département, je ne sais pas, si on commence à déplacer 7, 8, 9 enfants par semaine, déjà les services ne vont pas arriver à suivre. Les accompagnements qu'on promet dans la nouvelle école ne vont pas arriver à suivre parce qu'on n'a pas assez de personnel pour ça. Et donc, en fait, on va déplacer des problèmes et sans jamais les résoudre. C'est
1: ce qu'on craint. Merci beaucoup Mathieu Soler, professeur des écoles et membre du bureau FSUS NUIPP de Haute-Garonne.
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1: Merci d'être avec nous sur France Info à suivre le monde d'Élodie, invité aujourd'hui le chorégraphe et danseur Kamel Ouali. Ce sera juste après l'essentiel de l'info à 14h22. Mélanie Delaunay, il y a eu plus de 70 enlèvements et séquestrations liées aux crypto-monnaies depuis le début de l'année.
10: Ce sont les chiffres du parquet national anticriminalité. C'est plus que sur l'ensemble de l'année dernière. Hier, 4 personnes ont été arrêtées dans l'enquête sur la séquestration d'une famille au printemps dans le Finistère. Aucune raison de s'inquiéter pour la liberté de navigation dans le détroit de Bab el-Mandeb, assurent les rebelles houthis du Yémen qui se sont emparés d'une île clé dans ce passage maritime entre l'Europe et l'Asie dans un contexte d'affrontement avec l'Arabie Saoudite, le premier pays exportateur de pétrole au monde, ce qui fait craindre une hausse encore plus importante des prix des carburants. La situation au Moyen-Orient qui pèse sur l'économie française et le ministère de l'économie revoit à la hausse les prévisions de l'inflation, à la baisse celle de la croissance. Le gouvernement table désormais sur 0,5% de croissance pour cette année. Il faudra plus de 4 milliards d'euros pour la reconstruction selon les autorités du Népal après la crue qui a dévasté une région à la frontière avec la Chine à la fin du mois d'août. Plus de 1400 personnes sont mortes dans cette catastrophe et 5000 sont portées disparues.
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1: Le monde d'Élodie, votre invité aujourd'hui, Élodie Suigo, le chorégraphe et danseur Kamel Ouali, à l'occasion de la tournée du Roi Soleil à partir de demain.
11: Bonjour Kamel Ouali.
12: Bonjour.
11: Avant d'être le chorégraphe des plus grandes comédies musicales françaises, vous avez été un petit garçon qui rêvait de danser à une époque où ce rêve n'était pas toujours facile à assumer. Vous avez grandi en Seine-Saint-Denis au sein d'une famille de 12 enfants. Très jeune, grâce à votre sœur, vous découvrez la danse et vous savez presque immédiatement que ce sera d'ailleurs votre langage. Des années plus tard, vous avez révolutionné le spectacle vivant en France, faire entrer de nouveaux codes dans des comédies musicales, mélanger les styles, les influences et les générations. Et aujourd'hui, alors que le Roi Soleil revient sur scène 20 ans après avoir marqué toute une génération. C'est finalement ce parcours que je voudrais aborder avec vous, Kamel Ouali, celui d'un enfant qui a transformé une passion en destin. Quand vous repensez à ce petit garçon de 10 ans qui rentre à la maison en disant « je veux apprendre des pas aux autres », qu'est-ce qui brillait déjà en lui ?
12: C'est presque incompréhensible parce que moi, avant mon premier cours de danse, la danse, je ne savais même pas ce que c'était. Ça, je ne m'y intéressais pas du tout. Je jouais au foot avec mes frères et sœurs ou avec des potes. Puis je pensais aller faire du karaté ou du judo comme mes grands frères. Premier cours, et là, séduit par ce professeur, Nadia Guito déjà. Et puis, cette rigueur aussi. Je pense que quelque part, voilà, quand on est en banlieue et qu'on s'éparpille un petit peu, tout d'un coup, de se sentir dans un truc où il y a des vraies règles, je pense que quelque part, ça m'a séduit. Et puis, ce qui m'a aussi séduit, c'est quand elle a dit, moi, je veux qu'on me raconte des histoires. Et dès que je suis sorti, j'ai dit à ma sœur, moi, je vais apprendre, je veux être danseur.
11: Vous avez souvent raconté que votre père n'acceptait pas l'idée au départ, hein, qu'un petit garçon puisse danser. Est-ce que la danse vous a appris très tôt à assumer qui vous étiez alors ?
12: Bah, je pense, parce qu'en fait, mais ça, c'est grâce à ma mère. C'est vraiment le premier complot familial. Quand je suis rentré à la maison et que j'ai dit que je voulais faire de la danse, mon père, il a tout de suite dit hors de question. Et ma mère m'a dit, viens dans la cuisine, elle m'a dit, tu veux faire de la danse ? Bah, tu feras de la danse, j'irai t'inscrire et tu diras à ton père que tu vas au karaté. Voilà.
11: Est-ce que la danse vous a permis justement de trouver votre propre langage et de trouver vos mots pour vous

0: pour une comédie musicale, un opéra, un film, je ne savais pas trop quoi, une pièce de théâtre. Puis un jour, Albert Cohen, l'un des producteurs avec qui je travaillais sur, à l'époque, Autant n'emporte le vent, me dit « Mais qu'est-ce que tu as envie de faire après ?» Et je lui dis « Bah écoute, moi j'aimerais monter Le Roi Soleil. » Je n'ai même pas dit Louis XIV, j'ai dit Le Roi Soleil. Et là, tout de suite, il me dit « Ah bon, c'est très étonnant, mais pourquoi ?» Et là, je lui raconte la jeunesse et tout. Et il me dit « Bon, je vais en parler. » Et puis, pas de nouvelles pendant 15 jours. Et au bout de 15 jours, il me dit « Bah, Dov Atia a pensé qu'il fallait aussi faire Le Roi Soleil. » Puis voilà. Donc, c'était un rendez-vous commun. Et puis, on s'est très vite mis au travail. Et puis, on a monté ce spectacle. Mais c'est vrai qu'au premier abord, c'était pas très sexy pour les gens, Le Roi Soleil.
1: Qu'est-ce qui a changé alors entre la première mouture, celle qu'on a connue au tout départ, et celle d'aujourd'hui, 20 ans plus tard, avec effectivement des nouveaux danseurs, des nouvelles têtes, des nouvelles voix?
0: Et puis nous, qui sommes plus expérimentés, donc par exemple moi qui venais de la danse, c'est vrai que je faisais moins confiance au théâtre. Et aujourd'hui, je fais plus confiance au théâtre. J'ai demandé, moi, à Dov Atia, et puis il était complètement d'accord d'ailleurs, d'amplifier les rôles, de leur donner, de les nourrir un peu plus, que ça soit un peu plus travaillé, de faire plus confiance au théâtre. Emmanuel Moir, il a voilà, 20 ans de plus aussi, donc il apporte autre chose à ce personnage. Le rôle du roi et le rôle de Monsieur le frère du roi sont beaucoup plus complices. Avant, c'est vrai que, par exemple, le roi, il était juste le roi. On ne traitait pas vraiment l'homme. Là, on traite l'homme avec ses failles, avec ses peurs, avec ses joies. Je trouve que le spectacle est plus abouti aujourd'hui, mais en même temps, on a pris 20 ans d'expérience, donc tant mieux.
1: Pendant des années, vous avez permis à des milliers d'artistes de réaliser leurs rêves sur scène. Quel est le rêve de Kamel Ouali encore inavoué ou, je ne sais pas, inaccessible?
0: Honnêtement, j'aurais rêvé de faire les JO. J'ai beaucoup parlé avec eux, avec les gens, mais ils ne m'ont pas choisi. Voilà. Est-ce que j'ai des rêves? Moi, j'ai plein de rêves. Je continue à faire ce métier déjà.
1: Merci Kamel Ouali d'être passé dans le Monde Élodie sur France Info. Le retour de la comédie Le Roi Soleil nous rappelle que certaines œuvres traversent des générations parce qu'elles parlent à quelque chose de plus grand qu'elles-mêmes. Merci beaucoup.
0: Merci beaucoup.
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3: Kamel Ouali, invité du Monde Élodie. Merci Élodie Suigo.
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3: Le temps, Céline Dacosta.
6: On a encore pas mal de nuages cet après-midi, près de la Manche et plus précisément de la Bretagne jusqu'au Nord-Pas-de-Calais. Un petit peu plus bas, des Pays de la Loire au Poitou-Charentes jusqu'au centre-Val de Loire, vers les frontières du Nord, les Ardennes notamment. Là, le ciel va devenir de plus en plus nuageux au fil des heures. On aura peut-être même quelques gouttes en fin de journée. Partout ailleurs, c'est du soleil, parfois un petit peu voilé par endroits. Et puis, on a toujours un petit peu de vent près de la Méditerranée, Mistral et Tramontane, avec toujours ce risque d'incendie qui reste élevé sur le pourtour méditerranéen. Les températures grimpent à nouveau, 21 à 27 degrés du nord au sud, jusqu'à 29 encore près de la Méditerranée. Une hausse qui va se poursuivre ce week-end.
3: Merci beaucoup Céline, 14h30 sur France Info. Virginie Lebrun pour l'info.
7: Les incertitudes économiques n'ont jamais été aussi fortes en France, notamment en raison du conflit au Moyen-Orient. Un choc géopolitique d'ampleur, selon le ministre de l'économie. Alors que les taux d'intérêt payés par l'État pour se refinancer sur les marchés internationaux atteignent des sommets, la France aura un déficit supérieur à 5% en 2026. La croissance est attendue à seulement 0,5% cette année et non pas 0,7% comme attendu. Quant à l'inflation, elle sera sans doute à 2% selon Bercy. L'économie française décroche. Roland Lescure insiste sur la nécessité impérieuse d'adopter un budget 2027 le plus tôt possible, dit-il. Dans ce contexte, alors que le prix des énergies fossiles continue à grimper, le gouvernement dévoile la liste des lauréats du programme Territoires d'électrification. Une centaine de collectivités ont été sélectionnées pour recevoir une aide pour se passer progressivement du gaz et du pétrole, Boris Allier.
8: Saint-Dizier, Cholet, Suresnes, La Réunion ou l'île d'Oléron, ces 109 territoires, près de 7000 communes en tout, seront comme des laboratoires de l'électrification selon le ministère de l'Énergie. Ces communautés de communes seront prioritaires pour obtenir les aides du plan d'électrification, 10 milliards d'euros.

0: aux parents d'ici 2030 et elles auront le soutien d'un référent de l'ADEME, l'Agence de la transition écologique, pour trouver des moyens de réduire leur dépendance au gaz et au fioul, favoriser l'installation de pompes à chaleur ou de bornes de recharge pour les véhicules. Dans les agglomérations comme Bordeaux, Lyon, Nancy ou Strasbourg, il s'agira de développer les réseaux de chaleur et, si possible, dans certaines communes, mettre le réseau de gaz hors service. Ces territoires doivent être le moteur d'une électrification qui, pour le moment, peine à décoller.
1: La fête de l'humanité ouvrira ses portes en fin de journée dans l'Essonne, au programme des concerts, des débats politiques pendant tout le week-end. Et aussi un meeting de Fabien Roussel, patron du Parti communiste, qui a annoncé sa candidature à la présidentielle la semaine dernière. La plus grande aciérie d'Italie, condamnée en appel à fermer ses hauts fourneaux, l'aciérie géante de Tarente, dans le sud du pays. Les juges exigent notamment le désamiantage et la dépollution des installations avant toute éventuelle reprise de l'activité. Des milliers d'emplois sont en péril. L'épidémie d'Ebola, toujours incontrôlable en RDC, elle s'est même étendue à une septième province frontalière de la Centrafrique et du Congo-Brazzaville. S'il existe plusieurs vaccins homologués contre la souche Zaïre du virus Ebola, aucun n'est encore spécifiquement validé pour la souche qui sévit en République démocratique du Congo. Elle y a déjà tué plus de 3300 personnes sur 6800 cas confirmés. Et puis au Népal, deux semaines après le passage de la crue meurtrière à sa frontière avec la Chine, le gouvernement népalais estime aujourd'hui à plus de 4,5 milliards de dollars le coût de la reconstruction. La crue a emporté ponts, routes, habitations, infrastructures. Aujourd'hui, des milliers de personnes vivent dans des camps de fortune.
2: L'info signée Virginie Lebrun.
3: 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Victor Mattey.
2: 25 ans après les attentats du 11 septembre, les États-Unis rendent hommage ce vendredi aux victimes. Près de 3000 morts dans l'effondrement des deux tours jumelles du World Trade Center. Des cérémonies solennelles ont lieu dans tout le pays. Le président Donald Trump, lui, n'est pas à New York, mais sur le site du Pentagone. Bonjour Isabelle Labéry.
4: Bonjour.
2: C'est évidemment sur le site de Grande Zéro à New York que vont bientôt commencer les premières commémorations officielles.
4: Oui, les 8h30 sur la côte Est et comme chaque 11 septembre depuis 2001, les noms des 2977 personnes tuées ce jour-là vont résonner les unes après les autres dans Manhattan. Plusieurs milliers de personnes sont déjà sur place. La cérémonie va commencer par une minute de silence pour le moment où le premier avion d'American Airlines détourné par Al-Qaïda s'est encastré à plus de 640 km/h au 96e étage de la tour nord du World Trade Center. Un matin de soleil magnifique et de ciel bleu, exactement comme aujourd'hui. D'autres minutes de silence permettront, elles, de se souvenir de l'effondrement des tours et des autres avions qui se sont écrasés contre le Pentagone ainsi qu'à Shanksville en Pennsylvanie. Pour la première fois cette année, un hommage sera aussi rendu à tous ceux qui sont morts de cancer et de maladies respiratoires causées par les poussières toxiques qu'ils ont respirées pendant des mois après les attentats. Près de 10 000 victimes déjà. La ville de New York vient d'ailleurs d'autoriser la publication de centaines de milliers de documents qui montrent que les autorités de l'époque connaissaient les risques, mais qu'elles n'ont rien dit. Peu d'événements dans l'histoire divisent le temps en deux, celui de l'avant et de l'après. Le 11 septembre est l'un de ces moments. Ce soir, à la nuit tombée, deux puissants faisceaux de lumière bleue seront projetés vers le ciel, visibles à plusieurs dizaines de kilomètres.
2: Isabelle, ces commémorations sont aussi un moment politique et puis parfois polémique.
4: Oui, cette année, un proche de victime a lancé une pétition contre la présence du maire de New York. Elle a recueilli plus de 100 000 signatures. Zoran Mamdani, premier élu de la ville à avoir prêté serment sur un Coran, est accusé de ne pas avoir pris assez de distance avec les islamistes, argument repris par quelques élus d'opposition. Pas de quoi déstabiliser le jeune maire de gauche qui a gardé le cap et qui est arrivé tout sourire sur place il y a une petite demi-heure. Sont aussi présents les anciens présidents Barack Obama, Bill Clinton, George W. Bush et même Joe Biden, affaibli par la maladie. Donald Trump, vous le disiez, lui, ne sera pas à Ground Zero en tant que président. D'ailleurs, il n'a jamais participé aux cérémonies de New York. Il préfère celle du Pentagone, le quartier général de la Défense, où vient tout juste d'être déployé un immense drapeau américain.
2: Merci Isabelle Labéry. Ces attentats du 11 septembre 2001 restent gravés dans la mémoire commune. On se souvient tous où l'on était et ce qu'on faisait à cet instant-là. Les souvenirs de notre invité sont bien plus vifs, puisqu'il était présent dans l'une des tours jumelles au moment du crash des avions. Bonjour Bruno Dellinger.
5: Oui, bonjour.
2: Merci d'avoir accepté l'invitation de France Info. Vous êtes le seul survivant français de ces attentats 25 ans après. Quelles sont les premières images qui vous reviennent ?
5: toujours les mêmes. Je dois dire, c'est des images d'une violence terrifiante qui sortent de la dimension ordinaire des choses. Dire que la démesure est immense, que ce soit le choc, ou bien ensuite, lorsque je suis sorti, l'ensevelissement dans des conditions invraisemblables, où d'un seul coup, il n'y a plus de lumière, tout est plus noir qu'une nuit, et il n'y a surtout plus de son tellement l'air est épais, et que, alors qu'on vient de subir un fracas absolument invraisemblable, tout devient comme la mort.
2: Le 11 septembre 2001, vous étiez dans votre bureau au 47e étage. Quand l'un des deux avions entre dans la tour, vous comprenez tout de suite, mais pour autant, vous n'avez pas vraiment peur. Expliquez-nous.
5: Non, je n'ai pas peur parce qu'à l'époque, je pense à un incident grave qui s'est passé en 1945 où un bombardier s'est écrasé sur l'Empire State Building. L'Empire State Building est toujours là. Il y avait eu quelques morts, mais il n'y avait pas eu... je n'avais jamais envisagé, et je n'ai pas envisagé un seul instant au moment de l'attaque qu'un bâtiment aussi solide en apparence que le World Trade Center puisse s'effondrer.
2: Votre première préoccupation à ce moment-là, Bruno Dellinger, ce sont vos employés. Vous ne descendez pas tout de suite?
5: Non, parce qu'en réalité, je ne suis pas inquiet. Je suis conscient de ce qui se passe. Donc, je continue à répondre au téléphone, à donner des nouvelles aux parents des gens qui des employés, par exemple, à faire des sauvegardes informatiques. Mais je dis à mes employés de partir parce que dans les couloirs, immédiatement après la frappe, des gens partent en hurlant et ce sont des rescapés des attentats de 1993 qui ont déjà connu cette violence et qui partent terrifiés. Donc je leur dis, partez, accompagnez-les.
2: Vous avez mis près d'une heure à descendre la tour. Qu'est-ce que vous voyez en arrivant en bas ?
5: La dévastation, parce qu'en réalité, en bas, il y avait tous ces symboles de l'utopie américaine, d'une certaine manière, hein, que représentait le World Trade Center, avec tous les peuples, toutes les religions, toutes les confessions, toutes les couleurs de peau, toutes les origines ethniques qui étaient symbolisées par tous les drapeaux hein, qui entouraient l'atrium du World Trade Center, tout était dévasté. Et pour moi, c'est vraiment à cet instant-ci un choc très très violent. Un moteur d'avion est descendu par une colonne d'ascenseur et s'est fracassé dans le lobby. Donc je descends, je tombe sur ce spectacle atroce et ensuite je m'engage dans le centre commercial qui est souterrain pour essayer de sortir.
2: Je crois d'ailleurs, Bruno Dellinger, que vous avez donné votre costume, le costume que vous portiez ce jour-là.
5: Oui, alors j'ai donné beaucoup de choses au World Trade Center Memorial Museum. Mais sur ce costume, j'ai surtout récupéré la cendre dont j'étais couvert, bien sûr, à l'issue, quand les deux orages nucléaires, des deux effondrements successifs de tours se sont terminés. Donc j'ai récolté cette cendre parce que, en réalité, j'ai eu l'intuition que peut-être à l'intérieur de cette cendre, il y avait des restes humains. Et j'ai voulu honorer un petit peu cette... J'ai considéré que c'était sacré, si vous voulez. Et j'en ai donné une partie donc au World Trade Center Memorial Museum.
2: 25 ans après, vous y pensez tous les jours ?
5: Non. Non, 25 ans après, je suis tourné vers... toujours vers l'avenir. Et d'une certaine manière, vous savez, j'ai beaucoup témoigné. Et je trouve que les images spectaculaires sont au détriment de toutes les autres choses du World Trade Center, qui sont des choses extrêmement positives, qui sont le courage des services de secours, qui sont le sens du devoir, qui sont la générosité, toutes ces choses positives qui nous ont portées, le patriotisme, la nécessité d'être à la hauteur des événements. Voyez-vous, et toutes ces choses-ci, c'est plutôt ça qui m'habite aujourd'hui. Et la recherche du beau. J'ai monté par exemple un projet au nord de Paris sur un territoire qui s'appelle le Valois, hein, que tous les Français connaissent, de nom au moins, pour la création d'un parc et parcours de sculptures monumentales en plein air. Et voyez-vous, je trouve que ça a beaucoup plus de sens que la sottise au fond de cette journée où on a fait beaucoup de mal et les causes qui étaient prétendument défendues ont plutôt reculé.
2: Et l'avenir, Bruno Dellinger, c'est aussi votre fils qui s'installe à son tour aujourd'hui à

0: À New York, qu'est-ce que cela vous fait?
1: Vous êtes très bien informé, mais ça me fait très plaisir. Ça me fait très plaisir parce que, au fond, c'est bien la preuve qu'on peut tuer des hommes et on ne détruit pas la vie. Voyez-vous, ce fils, c'est un enfant du 11 septembre. Il est né un an et quelques après les événements. Et la vie est plus forte. Et c'est bien le témoignage que, elle est plus forte que la mort. Et aujourd'hui, en plus, il va dans une entreprise et il reprend un de mes rêves et une de mes passions, qui est celle de la création contemporaine. Et il s'en empare. Et au fond, il y a une filiation qui est vraiment une récompense formidable.
0: Merci infiniment, Bruno Dellinger, d'avoir accepté de témoigner sur France Info. Seul rescapé français des attentats à New York le 11 septembre 2001, il y a 25 ans. Donc, le 11 septembre 2001, un moment charnière aussi dans le développement de la désinformation. Bonjour Thomas Pantillon.
2: Bonjour Victor.
0: De la cellule Vrai ou Faux de France Info, le 11 septembre, qui continue sur les réseaux sociaux, cela fait des années, de voir circuler justement des fausses informations.
2: Oui, dans des articles ou des vidéos comme celle-ci.
3: Pourquoi le 11 septembre et l'assassinat du JFK seraient liés? Comment le 11 septembre a servi de prétexte pour les Américains d'amener leur nouvel ordre mondial?
2: On entend ici l'une de ces analyses conspirationnistes. Nouveauté ces dernières années, la recherche de liens entre les attentats de 2001 et ceux du 7 octobre 2023 en Israël. Dans les postes les plus commentés en France, on retrouve souvent les mêmes personnalités. Alain Soral, négationniste, condamné à de nombreuses reprises pour des propos antisémites, avec par exemple une de ses vidéos intitulée « Tout dans le 11 septembre amène à Israël » et qui a été vue plus de 600 000 fois. Il y a aussi Thierry Messant, principal diffuseur en France des théories conspirationnistes autour du 11 septembre. Il était encore interviewé cette semaine sur plusieurs chaînes YouTube et il intervenait dès 2002 sur France 2 chez Thierry Ardisson pour affirmer qu'aucun avion n'avait touché le Pentagone.
4: On n'a jamais trouvé le moindre morceau de cet avion, à l'exception des boîtes noires qu'on a exhibées avec beaucoup de retard, et rien d'autre. Donc c'est un avion qui se serait dématérialisé.
2: Des figures similaires existent aux États-Unis, comme Alex Jones, devenu un temps conseiller de Donald Trump.
0: Aux États-Unis, justement, Thomas, les thèses conspirationnistes autour du 11 septembre sont de plus en plus reprises.
2: Et notamment par des jeunes qui n'étaient même pas nés en 2001. D'après une toute récente étude de l'Institut YouGov, les 18-29 ans sont les plus réceptifs à cette désinformation. En reprenant des théories récurrentes, il n'y a jamais eu d'avion, ce sont des images de synthèse, des hologrammes. Il y a aussi les thèses qui concernent la tour numéro 7, proche des tours jumelles et qui s'est effondrée quelques heures après. Le bâtiment abritait notamment des bureaux de la CIA, ce qui va dans le sens, selon ses internautes, d'une démolition contrôlée par le gouvernement américain. Version défendue dès 2005 dans le documentaire Loose Change, vu dès sa sortie sur Internet des dizaines de millions de fois dans le monde.
0: Un film symbole de la désinformation autour du 11 septembre, date clé dans l'histoire du développement des fausses infos.
2: Oui, un vrai tournant. Il y a eu les premiers pas de l'homme sur la Lune, qui n'ont pour certains jamais existé. Avant cela, l'assassinat de Kennedy, puis le 11 septembre 2001, à l'époque on l'a peut-être oublié, ce sont les débuts d'Internet, avec une différence majeure avec aujourd'hui, les réseaux sociaux n'existaient pas encore. Aujourd'hui, tout est simultané, l'info et son détournement, on pense au Covid ou aux attentats du 7 octobre, et le 11 septembre 2001 a d'ailleurs représenté pour beaucoup une porte d'entrée vers le complotisme.
0: Thomas Pontillon, cellule Vrai ou Faux de France Info.
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0: Merci d'écouter France Info. Dans les prochaines minutes, vous entendrez un fan de Céline Dion qui a réussi à chanter avec son idole. Et puis tout de suite, le fil info, 14h46, Virginie Lebrun à la une. Un nombre de 169 000.
11: Et c'est le nombre de cyberattaques subies en une semaine par la ville de Joigny. Des tentatives d'intrusion sur les systèmes de la ville de moins de 10 000 habitants. Ils émanaient d'environ 100 000 adresses, essentiellement basé en Russie, selon le maire de la commune de Lyon, qui assure qu'aucune donnée personnelle n'a été volée. En Italie, une décision de justice met en péril des milliers d'emplois. La plus grande aciérie du pays, celle de Tarente, est condamnée en appel à fermer ses hauts fourneaux. Les juges exigent notamment le désamiantage et la dépollution des installations avant toute éventuelle reprise de l'activité. Le Népal aura besoin de plus de 4,5 milliards de dollars pour se reconstruire. Il y a deux semaines, des villages entiers des vallées himalayennes ont été submergés par un torrent de boue et de roches. Le monde traverse une période d'une complexité sans précédent. Les mots du président iranien tout à l'heure en ouverture du sommet des BRICS. Le forum diplomatique s'ouvre en pleine turbulence géopolitique mondiale.
0: 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Avec l'automne qui arrive bientôt, attention aux orages particulièrement violents chaque année dans le sud de la France. Leur fréquence et leur intensité augmentent d'ailleurs avec le changement climatique et les pluies diluviennes peuvent provoquer des inondations, d'où ce dispositif baptisé À l'abri, lancé il y a un an tout près d'Aix-en-Provence. Il permet de faire un diagnostic gratuit des maisons exposées au risque de montée des eaux et de proposer des travaux financés jusqu'à 90% par des aides publiques. C'est un reportage de Mathilde Vinceneux.
15: Sur le terrain de Pascal, près d'Aix-en-Provence, un cours d'eau est à sec, il paraît inoffensif, mais quand il y a un violent orage, il se remplit et déborde.
16: Depuis 5-6 ans, pratiquement chaque année, il y a une grosse inondation. L'année dernière, c'est devenu un torrent, j'ai jamais vu ça. C'était un torrent. Chez ma locataire, il y avait pratiquement 3 cm d'eau.
15: Elisabeth est la locataire, sa maison est en contrebas du cours d'eau.
17: Ça rentrait par le garage principalement, mais après c'est rentré aussi par ma propre porte principale jusqu'au salon.
15: Alors Pascal a fait appel au dispositif À l'abri. Après un diagnostic gratuit, des bâtards d'eau ont été installés.
16: Il y a des plaques qui sont posées pour pas que l'eau puisse passer. Franchement, pour nous, c'est très bien. De toute façon, on aurait été obligé de le faire.
15: Pascal a dépensé un peu plus de 4000 euros, mais 90% de la somme lui sera remboursée par l'État et par la métropole d'Aix-Marseille. Depuis le lancement du dispositif À l'abri, il y a un an, sur 5 communes autour d'Aix-en-Provence, 170 maisons ont été diagnostiquées et une vingtaine protégées par des travaux. Romain Dimoyla pilote l'opération.
18: On va avoir tout ce qui est occultation d'aération pour empêcher l'eau de rentrer à la fois dans les murs, mais aussi dans les vitres sanitaires ou dans le bien. Ça peut être des réhausses de compteurs électriques, de chaudières, de blocs clim, et ça peut aller jusqu'à la mise en place d'un étage refuge pour des maisons de plein pied qui pourraient être inondées. L'idée, c'est vraiment de réduire les dommages et d'avoir un retour à la normale plus rapide.
15: Le dispositif a été créé par l'organisme public Ménélic qui gère les rivières sur le bassin versant de l'étang de Berre, une zone très urbanisée, traversée par de nombreux cours d'eau. La directrice de Ménélic, Céline Véron.
19: On voudrait faire des digues partout. Il faudrait endiguer des kilomètres et des kilomètres et des kilomètres de cours d'eau. Ça coûterait un fric fou. Donc, mieux gérer le risque inondation, c'est l'affaire de tous, des pouvoirs publics, mais aussi des particuliers.
15: Alors pour que les particuliers protègent leur maison, le dispositif À l'abri sera bientôt généralisé à 57 communes du secteur où 17 500 foyers sont en zone inondable.
0: Reportage France Info de Mathilde Vinceneux. Vous avez peut-être profité de concerts ou de festivals cet été, mais un bon nombre d'entre eux a aussi dû être annulé. Plus de 200 au total, information révélée par nos confrères de France Culture et de France Musique. Un vrai casse-tête, Louis-Valentin Lopez, pour les festivals de musique qui doivent maintenant évaluer les pertes et faire jouer les assurances.
20: Parmi ces festivals, il y a le Son Continu dans l'Indre, annulation de l'intégralité de l'édition sur arrêté préfectoral. Étienne Pinoteau est membre du conseil d'administration de cet événement dédié à la lutherie qui devait fêter son 50e anniversaire.
21: On a déclenché les assurances et donc il y a un expert qui s'est saisi du dossier. Donc on est en train de rassembler la pile de documents qui est nécessaire à réaliser l'expertise pour qu'ensuite l'assurance puisse se prononcer sur les éventuelles indemnisations.
20: Et les clauses sont souvent complexes, Alexandra Sarah Jouclard est avocate spécialisée dans le secteur culturel. Elle nous explique le recours au cas dit de force majeure qui caractérise dans le droit français un événement extérieur, imprévisible et irrésistible.
1: La canicule, ça peut pas être en soi un élément de force majeure qui implique en fait une forme d'exonération de responsabilité. En revanche, lorsqu'il y a un arrêté préfectoral qui tombe, là, ça peut être un cas d'exonération de responsabilité.
20: Aujourd'hui, il peut donc être économiquement risqué pour les festivals de contester un arrêté préfectoral.
1: Si on l'attaque et qu'on fait tomber cet arrêté, la conséquence immédiate, c'est que l'assurance

0: peut ne pas couvrir.
1: Est-ce que ces épisodes de forte chaleur et de canicule vont peut-être mener à modifier les clauses de ces contrats pour les inclure tout simplement ?
0: Mais c'est nécessaire.
2: Autre préoccupation, la hausse des primes d'assurance, nous dit Auréliane Douche. Elle dirige le syndicat des musiques actuelles, le SMA, qui accompagne les festivals dans leur démarche.
3: Les festivals ont été confrontés au risque attentat avec les attentats de 2015 à Nice et au Bataclan. Ensuite, il y a eu la crise sanitaire 2020-2021. Tout ça fait que les primes d'assurance ont tendance à beaucoup augmenter ces dernières années.
2: Et un établissement suit le sujet de très près, le CNM, Centre National de la Musique, sous tutelle du ministère de la Culture. Il s'agit d'identifier les raisons pour lesquelles ces festivals ont été annulés, les indicateurs retenus par les préfectures. Bérénice Ravache, directrice générale déléguée du CNM.
4: Les organisateurs de festivals ont parfois l'impression de passer pour des saltimbanques qui organisent des choses sans prendre en compte les risques auxquels ils peuvent soumettre leur public, c'est faux. Et ça aussi, il faut qu'on puisse montrer de quelle façon les festivals se sont adaptés à ces nouveaux risques ou à ces risques plus fréquents que sont les risques climatiques.
2: Le CNM vient aussi de lancer une étude pour objectiver les conséquences des risques climatiques sur les dispositifs assurantiels. Les conclusions devraient être connues en avril 2027, en amont de la saison des festivals.
5: Allez, continuons à parler de musique avec le grand retour de Céline Dion après 7 ans sans aucun concert. Son grand retour sur scène a lieu demain soir à Paris. Journée spéciale sur France Info, 26 spectacles au total. Et parmi ses admirateurs, il y en a un qui va faire des jaloux. Il s'appelle Sacha Dalli et il a réussi à chanter avec son idole Benjamin Fontaine. La joint pour France Info.
6: Alors, j'ai pu voir sur les réseaux sociaux que Céline Dion s'approchait de ses fans en ce moment. Et donc, moi étant, je pense, un de ses plus grands fans, j'ai voulu saisir l'occasion et passer la voir sur un coup de tête depuis le Maroc. Donc, j'ai pris mon vol et je suis parti pour la voir lundi soir. Je suis loin d'avoir regretté.
7: Vous avez pris l'avion spécialement depuis le Maroc ?
6: Tout à fait.
7: Et parce que Céline Dion, vous la suivez depuis des années ?
6: Ouais, je la suis depuis ma rentrée en 6e.
7: Vous avez 20 ans aujourd'hui, donc depuis la rentrée à 6e, qu'est-ce qu'elle représente pour vous ?
6: Tout, elle représente ma passion pour le chant. C'est avec elle que j'ai découvert énormément de choses, vocalement, musicalement, techniquement. Et puis surtout, elle représente un remède dans des moments où j'allais pas forcément très bien, au collège et au lycée. Donc voilà, c'est surtout ça.
7: Un remède parce que certaines de ses chansons vous ont aidé ?
6: Parce que la voir dans mes oreilles, c'était rassurant. Parce que c'est quelqu'un que j'admire énormément. Puis chanter ses chansons aussi, ça m'aidait énormément.
7: Et alors, vous êtes arrivé en milieu d'après-midi à Paris et vous avez attendu combien de temps ?
6: 11h environ. J'ai attendu 11h devant son hôtel. Elle est arrivée à 1h30. Elle a pris le temps de discuter avec plusieurs de ses fans avant d'arriver à mon niveau. Et donc, j'ai saisi ma chance et je lui ai dit, Céline, est-ce que je peux chanter une petite chose avec vous, une petite chanson, un bout de chanson avec vous? Et ça a créé ce magnifique moment qui restera gravé jusqu'à la fin de mes jours.
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6: J'ai commencé par How Did You Get Here et puis Bonjour, pardon, merci. Pourquoi j'ai choisi ces chansons ? C'est parce que je pense que les fans de Céline Dion et Céline Dion elle-même ont un peu l'habitude des chansons un petit peu très très populaires de Céline Dion comme Pour que tu m'aimes encore ou J'irai où tu iras. Donc j'ai essayé de choisir quelque chose qui sortait un peu du lot pour ne pas que ce soit redondant, que ce soit pour les fans ou pour Céline. Donc j'ai pris une chanson de son album Courage, qui est son album de 2019 et son dernier single.
7: Album de 2019, album pour lequel elle a fait une tournée en 2020, qui s'est arrêtée. Vous la voyez aujourd'hui revenir sur scène. Qu'est-ce que ça représente pour vous ?
6: Ça représente un énorme soulagement parce que Céline, on l'aime de tout cœur. Enfin, la voir souffrir, ça a été atroce. J'imagine même pas comment c'était pour elle. Mais je pense qu'en tant que fan de Céline Dion, on savait très bien au fond de nous-mêmes que Céline est une battante et qu'elle allait s'en sortir. Et puis, voir finalement arriver à ce moment-là où elle s'en est sortie, doucement mais sûrement, ça fait juste énormément plaisir.
7: Et la voir devant vous, ça a représenté quoi ?
6: Un rêve qui devient réalité, tout simplement.
7: Vous vous êtes dit quoi ?
6: Je me suis dit, enfin, c'est en train de se produire là. Je suis en train de... Premièrement, de parler avec Céline Dion et deuxièmement, de chanter avec Céline Dion. Donc, à l'intérieur de moi, j'étais en panique totale, mais je me suis dit, je dois quand même rester composé pour pouvoir faire quelque chose d'assez bien pour elle.
7: Vous avez entendu, comme nous, j'imagine, tous les débats autour de sa santé, les gens qui disent qu'elle n'est pas véritablement en forme, qu'elle ne va pas si bien. Vous, qu'est-ce que vous en ressortez de votre rencontre sur son état physique ?
6: Moi, je pense que Céline Dion ne se serait pas lancée dans quelque chose comme ça si elle n'allait pas mieux. Il suffit juste de voir son documentaire et les interviews qui ont suivi la sortie de ce documentaire. Elle a répété dans toutes ses interviews qu'elle allait s'en sortir. Et puis, moi, je pense que quand on est autant déterminé pour se sortir de quelque chose, je pense qu'on y arrive. Et elle y est arrivée, et j'en ai aucun doute. Et j'ai juste super hâte de la voir et de l'entendre sur scène.
7: Vous la verrez quand ?
6: Je la verrai le 25 septembre.
7: Le 25 septembre. D'ici là, il va peut-être se passer des choses, parce que je crois qu'elle a demandé vos coordonnées.
6: Exactement, elle m'a dit « Prends une carte, je veux tes coordonnées ». Et puis elle s'est tournée vers son manager et elle a dit « I want his name », je veux son nom.
7: À l'heure actuelle, elle a possiblement vos coordonnées.
6: Exactement.
7: Qu'est-ce que vous en attendez, vous ?
6: Franchement, j'essaye de ne pas avoir d'espérance pour la simple raison que ce que je viens de vivre avec elle, pour moi, ça me comble déjà et ça me comblera déjà pour le restant de mes jours. Peu importe ce qui vient de sa part ou pas, franchement, c'est ce que j'ai vécu est juste incroyable. Donc voilà.
7: Est-ce que vous pouvez nous faire un petit bout de bonjour, pardon, merci ?
6: Bien sûr, avec plaisir.
7: On vous écoute.
6: Si je prends que la couleur que la lumière lui donne, quand la vie m'habille de noir, eh bien moi je lui pardonne. 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Que seul amour console. Bonjour, pardon, Émile.
5: Voilà, Sacha Dalli, Céline Dion, ou presque, avant son retour sur scène demain, ce fan qui a pu la rencontrer et chanter avec elle devant son hôtel à Paris. On le rappelle, journée spéciale demain, Céline Dion, avant son premier concert, une série de 26 concerts au total en septembre et octobre.
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5: Céline Dacosta.
12: On a encore pas mal de nuages cet après-midi, près de la Manche et plus précisément de la Bretagne jusqu'au Nord-Pas-de-Calais. Un petit peu plus bas, des Pays de la Loire au Poitou-Charentes jusqu'au centre-Val de Loire, vers les frontières du Nord, les Ardennes notamment. Là, le ciel va devenir de plus en plus nuageux au fil des heures. On aura peut-être même quelques gouttes en fin de journée. Partout ailleurs, c'est du soleil, parfois un petit peu voilé par endroits. Et puis, on a toujours un petit peu de vent près de la Méditerranée, Mistral et Tramontane, avec toujours ce risque d'incendie qui reste élevé sur le pourtour méditerranéen. Les températures grimpent à nouveau, 21 à 27 degrés du nord au sud, jusqu'à 29 encore près de la Méditerranée. Une hausse qui va se poursuivre ce week-end.
5: Merci Céline Dacosta, 15h sur France Info. Je vous laisse en compagnie d'Augustin Arrivé. Bonjour Augustin.
13: Bon après-midi Victor, bonjour à toutes et à tous. 2h ensemble, 15-17 qui commence sur France Info, il est 15h.
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13: L'information, c'est avec Pierre Boudias.
15: C'était attendu, le ministre de l'économie l'a confirmé ce matin. La situation économique de la France n'est pas vraiment bonne. Chiffre de la croissance revue à la baisse, de l'inflation à la hausse, c'est forcément des conséquences attendues pour le budget 2027. Louise Buyens, vous êtes à Bercy. Roland Lescure a donc donné des chiffres beaucoup moins bons que prévu.
16: Mettre le déficit public sur les voies de la réduction j'allais dire, c'est pas un exercice sacrificiel, c'est un exercice qui doit nous permettre d'investir dans les priorités de demain. Pouvoir investir davantage, école, la transition écologique, la révolution numérique, réduire nos déficits publics et s'assurer que la charge de la dette soit diminuée.
15: Roland Lescure, donc, qui s'exprimait ce matin. On va tout de suite retrouver Louise Buyens. Donc, on entendait le ministre de l'économie qui a donné des chiffres moins bons que prévus.
17: Oui, la croissance estimée tombe à 0,5% cette année, moitié moins que prévu. Et l'inflation est à un peu plus de 2%, scénario beaucoup plus optimiste que l'INSEE qui la place à 3%. Le gouvernement espère du mieux l'an prochain, à supposer que la crise dans le détroit d'Ormuz se termine et que les prix de l'énergie baissent un tableau sombre qui aura des conséquences sur le budget 2027. Le ministre de l'économie, Roland Lescure, ne chiffre pas les économies, mais il l'avoue, l'objectif d'un déficit à 5% n'est pas tenable.
16: Mettre le déficit public sur les voies de la réduction est... J'allais dire, c'est pas un exercice sacrificiel, c'est un exercice qui doit nous permettre d'investir dans les priorités de demain. Il faut, pour pouvoir investir davantage, école, la transition écologique, la révolution numérique, réduire nos déficits publics et s'assurer que la charge de la dette soit diminuée.
17: Exercice difficile parce que les intérêts que l'État rembourse vont encore grimper suite à la hausse des taux de la Banque Centrale Européenne. Ce qui est sûr, c'est que le gouvernement ne veut pas augmenter les impôts ni entraver les entreprises. Les économies se feront sur le remboursement des frais médicaux ou en faisant contribuer les retraités les plus aisés, piste plusieurs fois évoquée par le ministre de l'économie ces dernières semaines.
15: Louise Bouillard, hommage et recueillement à Ground Zero à New York en ce moment, cérémonie en cours sur le lieu où se trouvaient les tours du World Trade Center, 25 ans après les attentats du 11 septembre. Près de 3000 personnes avaient perdu la vie dans 4 attaques suicides qui avaient également visé le Pentagone à Washington. Vladimir Poutine et son homologue iranien reçus par le premier ministre indien, le président russe et Masoud Pezeshkian présent à New Delhi à la veille de l'ouverture du sommet des BRICS, une réunion des puissances non occidentales à laquelle participera également le chef d'État chinois Xi Jinping. Il était accusé de viol et agression sexuelle par 16 de ses anciennes clientes. Un tatoueur du Nord-Pas-de-Calais est mort ce matin après avoir tenté de se suicider en prison hier. Les audiences de son procès s'étaient ouvertes il y a une semaine. Et puis place ce soir aux demi-finales hommes du Grand Chelem de l'US Open. C'est du tennis bien sûr. À 21h, l'Allemand Alexander Zverev affronte le Russe Igor Kachanov. Duel 100% américain dans la nuit. Frances Tiafoe défie Ben Shelton.
13: Merci Pierre Boudias. Dans la prochaine demi-heure sur France Info, nous nous préparerons au retour de Céline Dion, à moins de 30 heures maintenant de l'événement. Nous présenterons également un dispositif bon à connaître dans certaines situations compliquées, le leasing immobilier ou en français le prêt social de location-accession. Mais d'abord la soupe à la grimace du côté de Bercy.
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13: L'État revoit sa prévision de croissance à la baisse pour cette année. Roland Lescure dressait ce matin ce qu'il appelle le bilan macroéconomique de la France. Audrey Tison, il est en train de préparer le prochain budget de l'État, le ministre de l'économie, et il affirme qu'il se livre là à une opération transparence.
18: Oui, Roland Lescure, entouré de ses principaux conseillers, armés de graphiques. C'est un exercice inédit, d'après le ministre de l'économie. Il vient dresser le tableau précis de l'état de l'économie française en ce mois de septembre. Et la croissance, elle est moins soutenue que prévu, d'après Bercy. Il faut désormais tabler sur 0,5% de croissance pour cette année 2026.
19: L'économie française croit moins que ce qui était prévu en début d'année et croit moins que ses partenaires, notamment européens. D'abord parce qu'on est victime à la fois de chocs internationaux qui s'imposent à tous, mais aussi de chocs nationaux spécifiques, le climat, les incertitudes politiques qui ont un impact réel.
18: Et il cite notamment l'adoption tardive du budget 2026 avec 2 mois de retard. Le ministère de l'économie ne se fait plus d'illusions. Le déficit de l'État ne pourra pas descendre sous les 5% cette année. Ce n'est plus une option, avoue Roland Lescure.
13: Et si le ministre explique tout ça, c'est surtout pour préparer les esprits en vue du prochain budget de l'État.
18: Oui, la copie du gouvernement pour 2027, elle est quasiment prête. Hein. Mais avant de la révéler, les ministres veulent mettre tous les chiffres à plat, notamment pour sensibiliser les parlementaires des oppositions aux contraintes qu'il va falloir respecter.
19: Nous sommes dans un cadre budgétaire contraint. Pour le dire simplement, nous n'avons plus de gras. Ce cadrage budgétaire, il démontre la nécessité impérieuse d'adopter un budget le plus tôt possible pour 2027, avant la fin de l'année, je l'espère.
18: Alors, vous l'avez compris, Roland Lescure appelle les élus à voter un budget d'ici décembre. Passer par une loi spéciale, cela coûterait à l'économie française. Et puis, il insiste sur les économies qu'il va falloir faire. Il faudra un effort partagé qui devra préserver nos moteurs de croissance. C'est un impératif, dit le ministre. Il cite les promesses que le Premier ministre a déjà faites aux entreprises. Par exemple, ne pas toucher au crédit d'impôt recherche ni au pacte Dutreil. Réaction immédiate de la France insoumise mise à cette présentation ce matin par le biais d'Éric Coquerel. Ce tableau, pour lui, c'est un échec pour l'exécutif. Cet exécutif qui donnait déjà la priorité à la baisse des déficits. Et l'élu de la France Insoumise redoute déjà de nouvelles coupes budgétaires qui aurait des effets récessifs.
13: Audrey Tison, merci. Service politique de France Info. La France Insoumise, dont le candidat à la présidentielle, Jean-Luc Mélenchon, suggère une fois élu, je cite, de foutre au feu, excusez-moi, une partie de la dette française, celle détenue par la Banque Centrale Européenne, soit environ 500 milliards d'euros. Raphaël Ebenstein, qu'est-ce que ça signifierait précisément ?
20: Depuis la première déclaration choc de Jean-Luc Mélenchon, le candidat de LFI à la présidentielle, plusieurs de ses lieutenants ont apporté ce qui ressemble à des nuances. Dernière en date, Clémence Guettet, députée du Val-de-Marne, invitée ce matin de France Info.
21: Un cinquième de la dette est détenue par la Banque Centrale Européenne. Nous pourrions la transformer en dette perpétuelle à taux nul, qui ferait que la charge de la dette pour la France immédiatement baisserait.
22: Effacer
21: et nous pouvons
22: dette.
21: Avoir des alliés en Europe pour cette solution.
20: Il ne serait donc pas question d'annuler officiellement la dette, même si une dette perpétuelle signifie qu'elle ne serait de fait jamais remboursée. En revanche, la France ne paierait plus les intérêts qu'elle doit verser à la Banque Centrale Européenne, laquelle détient donc une partie de sa dette via la Banque de France. Une solution jugée illégale par la gouverneure de la Banque Centrale Européenne, Christine Lagarde, et accessoirement dangereuse par le gouverneur de la Banque de France, Emmanuel Moulin, invité ce matin de RTL.
23: Elle est illégale parce qu'elle est contraire au traité. La zone euro, c'est une copropriété. Donc si on ne paye pas les charges de copropriété, ben, les autres copropriétaires vont nous dire, ben, les amis, vous allez sortir. C'est dangereux et c'est inutile parce que vous réduisez de 500 milliards la dette de l'État, mais vous faites un trou à la Banque de France de 500 milliards.
20: Autre conséquence indirecte mise en avant par Emmanuel Moulin, une rupture de confiance dans la parole de la France. De la part des détenteurs actuels de la dette, 56% environ sont des investisseurs internationaux comme des banques ou des fonds de pension de nombreux pays. Le reste, les détenteurs français, sont aussi des banques ou des compagnies d'assurance. Et perte de confiance également des prêteurs qui souscrivent aux émissions de dette au risque qu'ils refusent de prêter ou alors seulement à des taux astronomiques. C'est ce qui a pu arriver par exemple en d'autres temps à la Grèce.
13: Et on s'en souvient effectivement, mais quelle est la situation actuellement de la dette française ? Les taux sont déjà élevés ?
20: Il y a en ce moment une tendance générale à la hausse des taux d'emprunt de tous les pays qui cherchent à se financer sur les marchés, qui émettent des bons du Trésor à échéance de 10 ans, 20 ans ou 30 ans. C'est le cas par exemple des États-Unis. Le taux d'emprunt à 30 ans y est à son plus haut depuis 2007, mais c'est aussi le cas de la France. Le taux à 10 ans dépasse aujourd'hui les 4,4% du jamais vu depuis 2008, la crise financière. Et l'écart a tendance à se creuser avec l'Allemagne, ce qu'on appelle le spread, qui sert à comparer les deux pays. Il est à un niveau record, là, depuis une quinzaine d'années. Signe que les investisseurs ont déjà moins confiance dans les capacités financières de la France. Il faut dire que la dette dépasse les 3 500 milliards d'euros, en forte augmentation depuis la période Covid et la fameuse politique du quoi qu'il en coûte. Elle représente plus de 117% du produit intérieur brut, soit plus d'une année de richesse produite. C'est l'un des trois plus mauvais chiffres au sein de la zone euro, avec une tendance qui s'aggrave, car le budget est largement déficitaire chaque année, ce qui creuse la dette. La conséquence, c'est que les intérêts à rembourser augmentent, avec la hausse des taux d'emprunt, qu'ils dépasseront les 60 milliards d'euros cette année, avec une courbe montant mécaniquement vers les 100 milliards d'ici quelques années, devenant le premier poste budgétaire de l'État, devant les ministères de l'Éducation ou de la Défense. De quoi entraver les investissements d'avenir, pourtant nécessaires. C'est l'alerte lancée déjà depuis plusieurs années par la Cour des comptes qui appelle à réduire le déficit et les dépenses publiques pour au moins stabiliser la dette.
13: Raphaël Ebenstein, service économie de France Info. Et nous ne sommes pas au bout de nos peines. La dette risque de se creuser un peu plus en raison du changement climatique. S'il n'y a pas de réduction des gaz à effet de serre, par exemple, Bercy estime qu'on se dirigera vers un déficit public dégradé d'1,8 de PIB en 2050, sachant que le produit intérieur brut lui-même baisserait de 3,6% en 2050, selon ces mêmes calculs. Bonjour Anna Créti.
24: Bonjour.
13: Vous êtes professeure d'économie à l'Université Paris-Dauphine, directrice de la chaire d'économie du climat. Ça vous paraît des évaluations crédibles ?
24: Ce n'est pas la première fois que la DG Trésor et donc Bercy communiquent sur les coûts du changement climatique. Cette fois-ci, on a une révision qui est à la hausse. en termes des points de croissance que donc du PIB, plus précisément que cela pourrait coûter. Et c'est la première fois qu'on associe ces deuxièmes leviers, vous avez raison de le souligner, c'est-à-dire l'impact sur les soldes publics, donc la dette. Et ceci s'explique en disant que les coûts deviennent tellement importants que la réparation de ces mêmes, de l'impact en fait du changement climatique devient un manque à gagner. On ne pourra pas produire de la richesse et donc cela entraîne aussi une dette accrue de la part de l'État.
13: Qu'est-ce qui coûte autant ? Là, on a eu des canicules cet été, ça réduit considérablement la production agricole. Et puis quand il y a des inondations, des tempêtes, il y a tout ce qu'il faut reconstruire. C'est ça, les premiers postes de dépenses liés au dérèglement climatique ?
24: Alors, dans cette estimation, les mécanismes économiques principaux sont la perte de productivité du travail. Il n'y a pas que, on va dire, la facture des événements extrêmes, mais il y a des phénomènes macroéconomiques de fond qui, après, en fait, deviennent des pertes à long terme, vraiment sur la production. Les canaux de la productivité les premiers, ensuite c'est l'agriculture qui est touchée, les infrastructures, notamment celles énergétiques et plus en général le capital, et aussi les soldes du commerce intérieur, parce que si on ne peut pas produire en France, il faudra importer plus. Donc, les changements climatiques deviennent un facteur de risque macroéconomique.
13: Toutes ces dépenses, d'ailleurs il n'y a pas que des dépenses dans ce que vous décrivez, ce sont déjà des sommes qui ont beaucoup augmenté ces dernières années ?
24: Oui, parce que la même estimation, par exemple, en 2022, faisait état d'une perte en termes de PIB de à peu près 1,6%. Donc ici, on a un phénomène cumulatif qui dépend en fait des manifestations du changement climatique face justement à l'inaction. Et ça montre directement que si on n'agit pas, soit en termes d'adaptation que d'atténuation, la facture ne fera qu'augmenter.
13: Oui, on se dit, en entendant ça, que le calcul politique est assez simple d'avancer vers la transition écologique si la facture est si grande quand on ne fait rien. Mais c'est pourtant encore assez flou en matière de politique publique.
24: C'est pour ça que je pense que ces chiffrages, une fois qu'ils sont communiqués, pas par les ministères de la Transition, mais justement par Bercy, demandent une attention particulière parce que cela signifie qu'il faut enfin allouer un budget clair, constant, voire croissant, aussi bien que les problèmes dus au réchauffement climatique, à prévenir et réparer. Peut-être que le changement climatique, pour l'instant, était flou, qu'on commence à voir son impact, mais via les événements extrêmes, mais il devient vraiment un problème important, cette annonce.
13: Oui, non, pardon, on vous a interrompu un quart de seconde, la liaison était mauvaise, oui. Mais on vous a bien retrouvé. Oui, il y a ces annonces nouvelles qui maintenant sont prises en compte par Bercy. Avant, ça pouvait plutôt être le fait du ministère de la Transition écologique. Ça veut dire que jusqu'à présent, Bercy mettait de côté ce type de statistiques et ce type de dossiers ?
24: Peut-être que la communication restait plutôt à niveau technique. L'exposition médiatique est très importante. Ça fait écho, évidemment, au phénomène qu'on a eu cet été. Donc, c'est en plus les bons moments d'y penser, surtout pour l'évolution future et le destin qu'on veut donner à la France, aussi bien qu'à l'Europe, d'ailleurs, face au problème du changement climatique.
13: D'ailleurs, c'est pareil à peu près partout chez nos voisins, les mêmes évaluations et les mêmes conclusions.
24: Oui, en fait, l'Europe, globalement, selon les estimations européennes de Copernicus, est un continent qui se réchauffe plus vite que les autres. Cela dépend essentiellement de sa composition, du fait qu'on a différentes vulnérabilités, on a moins l'impact de l'océan. La France fait partie donc des pays européens qui se réchauffent plus vite par rapport à la moyenne mondiale.
13: Merci à vous, Anna Créti, professeure d'économie à l'Université Paris-Dauphine, directrice de la chaire d'économie du climat. Et vous connaissez peut-être le prêt social de location accession, le PSLA. Il s'agit, avec ce dispositif public, d'emménager dans un logement neuf en location quelque temps avant d'en devenir propriétaire au bout de plusieurs mois, plusieurs années parfois. Marina Capitaine nous en dit plus depuis le Plessis-Robinson dans les Hauts-de-Seine. Ça s'adresse aux classes moyennes pour lesquelles l'accès à cette propriété est de plus en plus compliqué.
0: Numéro 13 de l'avenue, on y est, un immeuble vraiment flambant neuf, la pierre est immaculée, tellement neuf que l'ascenseur ne marche pas encore. Donc on va prendre les escaliers, c'est au quatrième.
1: La porte est ouverte.
0: Mao, son conjoint et leurs deux enfants viennent d'emménager dans un T4 d'une valeur de 440 000 euros. Ils comptent en devenir propriétaires.
3: Vous êtes Mao ?
4: Oui.
0: Mais pas tout de suite.
22: Donc on a 6 mois en fait de location obligatoire. Après 6 mois, on peut décider d'acheter. Ou sinon, on peut continuer de louer pendant encore 5 ans, en fait.
0: À quoi ça sert, cette période de location ? Eh bien, déjà, à pouvoir acheter sans avoir d'apport, mais en le constituant une fois installé.
22: Dans le loyer qu'on paye en location, en fait, on a une partie du loyer qui est mis directement sur l'achat de l'appartement. Donc là, nous, par exemple, on a choisi, je crois que c'est 70 euros qu'on rajoute au loyer.
0: Pour bénéficier de ce dispositif, il ne faut pas dépasser un certain revenu qui dépend de la composition du foyer et de la zone géographique. Au Plessis-Robinson, près de Paris, une personne seule est éligible jusqu'à 38 800 euros de revenus annuels. Les dossiers sont étudiés en amont, mais la phase locative permet aussi de tester en conditions réelles la charge financière et, dans le cas de Mao, de prendre son temps pour s'engager.
22: J'ai dû quitter mon travail et en fait, du coup, ça nous laisse un peu aussi du temps de respirer. Et puis, une fois que moi, j'aurai retrouvé un travail, par exemple, je sais qu'on pourra vraiment se poser la question de est-ce que maintenant, on se lance ou pas.
0: Car l'achat n'est pas obligatoire, même s'il est rendu très attractif.
22: Donc, les frais de notaire nous ont été offerts. Pendant 15 ans, on n'a pas de taxe foncière. TVA à 5,5 au lieu de l'avoir la TVA à 20. Donc, nous, quand on va revendre, on pourra mettre la TVA à 20. Donc en fait, on va faire une plus-value quoi qu'il arrive.
0: Et le prix du mètre carré est également encadré. La ville du Plessis-Robinson estime qu'avec tous ses avantages, la famille de Mao paie ce logement 15% moins cher que sans le dispositif. Ce PSLA, il aide aussi les promoteurs à financer et vendre leurs programmes dans un secteur du neuf léthargique. Les détracteurs du PSLA lui reprochent de n'être qu'une perfusion fiscale au détriment des comptes publics. Pas une vraie réponse à la crise du logement.
13: Marina Capitaine, service économie de France Info depuis le Plessis-Robinson.
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13: Mais vous verrez dans un instant qu'on s'y prépare dès aujourd'hui à ce concert. Le fil info d'abord, puisqu'il est 15h19. Pierre Boudias, 269 000 cyberattaques en seulement 7 jours.
15: C'est ce qu'a subi la petite ville de Joigny, dans l'Yonne, selon son maire Nicolas Sauret. Près de 100 000 adresses sont impliquées, essentiellement basées en Russie, selon l'élu PS. Plus de 70 enlèvements et séquestrations depuis le début de l'année dans le secteur des crypto-monnaies. Le chiffre est cette fois communiqué par le parquet national anticriminalité à nos confrères de France Inter. Plus de 90 personnes sont mises en examen dans le seul cadre des dossiers du parquet spécialisé. Les rebelles yéménites Houthis assurent qu'il n'y a aucune raison de s'inquiéter pour la navigation en mer Rouge, communiquée suite à la capture par ses alliés de l'Iran d'une île dans le détroit stratégique de Bab el-Mandeb, prise qualifiée de succès éclatant par le guide suprême iranien. Et puis Rennes face à Marseille, c'est l'affiche de la première rencontre de la 4e journée de Ligue 1. C'est ce soir, coup d'envoi à 20h45. Et c'est à suivre sur France Info.
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0: Oh, a priori, elle n'a pas trop à s'inquiéter. Elle sera loin d'être toute seule ces prochains week-ends, Céline Dion. 35 000 fans chaque soir, 3 soirs par semaine pour l'admirer à la Plénitude Arena de Nanterre, la plus grande salle d'Europe. Admirer l'artiste et sa résurrection, elle, dont beaucoup pensaient la carrière terminée quand elle a annoncé il y a quelques années qu'elle était atteinte d'une maladie neurologique rare. Alors on accourt de toute la planète pour la voir. Ou bien d'un peu plus près, cette Sartoise que Marie Mutrici a rencontrée a reçu une place au moment de son enterrement de vie de jeune fille.
1: Elle a encore du mal à réaliser qu'elle va aller où Céline Dion sera.
2: J'y croyais pas, c'est énorme pour moi. Je voulais déjà la voir depuis des années. C'est à voir, quoi. Au moins une fois dans sa vie, Céline Dion.
1: Quelques jours avant son mariage, elle enterre sa vie de jeune fille avec ses amis.
2: On était à la maison, on faisait un karaoké justement, avec du Céline Dion. Les filles, ça aurait été cool quand même que vous m'offriez ça pour mon mariage. Eh bah ouais, justement, Julie, on les a, les places. Grosse surprise pour moi, énorme. Ouais, ça a vraiment été une émotion intense pour moi.
1: Parce que la passion Céline Dion n'a jamais quitté Julie. Depuis la sortie de l'album 2 en 1995, la Sartoise a 12 ans.
2: À l'époque, mes parents n'en pouvaient plus parce que dans ma chambre, j'avais l'album en boucle. À leur grand désespoir et je le mettais à fond tout le temps, ça m'a toujours suivi. Ouais, ouais.
1: C'est encore aujourd'hui l'album qu'elle préfère, celui qu'elle interprète systématiquement lors d'un karaoké.
0: Un karaoké sans un tube de Céline Dion, est-ce que ça peut vraiment être appelé karaoké? Ça reste à voir. Bonjour Elisabeth Reynaud.
3: Bonjour.
0: Votre biographie de Céline Dion, qui porte tout simplement son nom, vient de reparaître chez Larousse. Vous avez votre place, vous, pour le concert?
3: Pas tout de suite. Bientôt.
0: Oui, il y a le temps de voir venir. Ça dure plusieurs semaines, 3 soirs par semaine à Nanterre. Comment vous expliquez-vous que Céline Dion soit à la fois une incontournable des karaokés, avec tout le côté populaire que ça représente, et puis une star également que tout le monde scrute jusqu'à influencer la mode?
3: Oh, bah vous pensez bien que le karaoké, c'est un moyen très sympathique et très intime de s'approprier la chanson de Céline, les chansons de Céline. Le karaoké, ça permet d'avoir l'impression d'être avec elle, d'être tout près d'elle.
0: Il y a ce côté communication avec les fans dans à peu près tout ce qu'elle fait. Quand elle apparaît depuis une semaine devant son hôtel parisien, c'est toujours un énorme enjeu pour les marques dont elle porte les vêtements, par exemple. Elle réinvente cette communication-là avec son apparente simplicité de « je vais au contact des fans ».
3: Oui, mais vous savez, on a l'impression qu'elle n'a pas pu résister de descendre dans la rue pour rencontrer ses fans. On a l'impression aussi impatiente, elle, de les toucher presque, de chanter avec eux, que eux-mêmes sont impatients de la voir. C'est assez touchant d'ailleurs, parce qu'on voit que malgré, au fond, tout ce qu'elle doit faire pour se préparer, se préserver, elle n'a pas hésité pourtant à venir à plusieurs reprises les retrouver en chair et en os, j'allais dire, pour leur plus grande émotion et leur plus grand bonheur.
0: Et c'est sincère, cette attitude-là, parce que le reste du temps, on la voit peu. Céline Dion, elle est assez recluse du côté de sa villa de Las Vegas.
3: Bah, on peut dire, oui, effectivement, vous avez raison, elle est tout à fait recluse. Même les gens qui vivent assez proches d'elle ne la voient pratiquement jamais à Las Vegas, enfin à 30 km de Las Vegas. Elle n'est pas, oui. Elle n'est pas dans Las Vegas. Et là, évidemment, elle a décidé de se donner. Elle a décidé de se donner, comme d'ailleurs les fans se donnent à elle. C'est un échange vraiment d'amour, il faut le dire, d'amour. Et bien sûr, elle l'a largement préparé et largement mis en place avec une espèce de surdimension qu'elle doit sûrement à René qui lui a appris ça. Donc on a l'impression que, en fait, elle ne refuse rien. Voilà. Sauf de nous dire de quoi seront faits ces concerts. Ça, par contre, on ne sait rien. Voilà.
0: On en vient à cette autre chanson.

0: Elle a beau dire, Céline Dion, elle a beaucoup changé avec les années. Alors déjà, entre son enfance très modeste au Québec et la villa de Las Vegas dont on parlait à l'instant, mais même dans sa carrière, effectivement, à quoi va ressembler ce concert de demain? Est-ce que ce sera la diva au show démentiel de Las Vegas ou la chanteuse plus intimiste forgée par Jean-Jacques Goldman?
1: Oh bah manifestement, ça va être un mix des deux. Alors moi, je suis comme tout le monde, je ne l'ai pas encore vu, mais je pense que ça va être un mix des deux. C'est-à-dire qu'il y aura un côté très dimensionné, très spectaculaire, très magnifique. On fait confiance pour ça d'ailleurs à son metteur en scène. Et en même temps, elle va réussir à nous insuffler des moments de grande émotion où elle va accueillir son public comme d'habitude. Et donc, il y aura autant de l'intime que du magnifique, j'en suis sûre.
0: Je m'en veux un peu de dire forgé par Jean-Jacques Goldman, parce qu'il y a ce travers médiatique, dès qu'une star est une femme, à retracer son destin à travers les hommes qui l'ont.

0: dire et nous les faire apprécier d'une façon extraordinaire.
1: C'est donc, merveilleux et puis oui. C'est même presque miraculeux cette résidence qui démarre avec l'état de santé qui était le sien ces dernières années. Il y a cette renaissance physique et puis peut-être aussi une renaissance en termes de respectabilité. Il y a une quinzaine d'années, Céline Dion, elle agrémentait les bêtisiers. Aujourd'hui, on ne compte plus les documentaires sur sa capacité de résilience.
0: Oh ben, ceux qui disaient il y a 20 ans, au moins 20 ans, oh ben vous savez, Céline Dion, c'est pas ma tasse de thé. Eh bien, tous ceux-là sont maintenant à ses pieds. Ils ont oublié leur persiflage d'autrefois et ils ont reconnu la dimension qu'elle a acquise aujourd'hui et qui est absolument mondiale et la femme magnifique qu'elle a été le soir de cette fameuse Tour Eiffel où elle a chanté un hymne à l'amour qui a emporté une partie du monde, quand même, dans l'émotion.
1: Et là, on va passer à l'une de ses toutes dernières chansons qui vient de sortir. Et il y aura un album qui arrive. C'est l'égal d'une Taylor Swift, Céline Dion. Il y a les mêmes ressorts narratifs, le même contrôle total de son image aujourd'hui.
0: Non, c'est pas du tout le même processus, mais il est certain que Céline est vraiment dans la maîtrise de tout ce qu'elle accepte, de tout ce qu'elle refuse, de tout ce qu'elle souhaite, de tout ce qu'elle a projeté avec cette espèce de j'allais dire d'entêtement, c'est un vilain mot, mais avec cette constance extraordinaire, puisqu'elle se prépare à rentrer et à revenir parmi nous depuis plusieurs années. Mais effectivement, elle maîtrise totalement.
1: Elisabeth Reynaud, merci beaucoup. Votre livre, Céline Dion, tout simplement, c'est chez Larousse. Merci beaucoup. Et donc les concerts, eh bien, ça démarre demain. On aura l'occasion d'en reparler avec une journée spéciale sur France Info.

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1: Céline Dacosta.
2: On a encore pas mal de nuages cet après-midi près de la Manche et plus précisément de la Bretagne jusqu'au Nord-Pas-de-Calais. Un petit peu plus bas, des Pays de la Loire au Poitou-Charente jusqu'au centre-Val de Loire vers les frontières du Nord, les Ardennes notamment. Là, le ciel va devenir de plus en plus nuageux au fil des heures. On aura peut-être même quelques gouttes en fin de journée. Partout ailleurs, c'est du soleil, parfois un petit peu voilé par endroits. Et puis, on a toujours un petit peu de vent près de la Méditerranée, Mistral et Tramontane, avec toujours ce risque d'incendie qui reste élevé sur le pourtour méditerranéen. Les températures grimpent à nouveau, 21 à 27 degrés du nord au sud, jusqu'à 29 encore près de la Méditerranée. Une hausse qui va se poursuivre ce week-end.
1: Céline Dacosta, merci beaucoup. Vous écoutez France Info et il est 15h30. L'information avec Virginie Lebrun.
3: Les commémorations des attentats du 11 septembre ont débuté à New York. Une foule est rassemblée à Ground Zero sur le site où s'élevaient autrefois les tours jumelles du World Trade Center. Les proches des disparus ont entamé la lecture solennelle des noms des victimes. 7 minutes de silence seront observées pour marquer les heures auxquelles les tours se sont effondrées. Un autre moment de recueillement sera observé cette année pour les victimes indirectes de ces attaques. Plus de 9400 décès survenus des années après en raison de la toxicité de l'air, des personnes exposées à des poussières, fumées et débris toxiques. Près de 269 000, c'est le nombre de tentatives d'intrusion sur les systèmes d'information de la ville de Joigny en une semaine. Selon le maire de cette commune de Lyon, ces cyberattaques ont émané d'environ 100 000 adresses, essentiellement de Russie. L'élu assure qu'aucune donnée personnelle n'a été volée. Cette prise majeure au port de Dunkerque cette semaine, près de 4 tonnes de cocaïne ont été saisies. La drogue était dissimulée dans des déchets de plastique, valeur à la revente 225 millions d'euros. La plus grande aciérie d'Italie, condamnée en appel à fermer ses hauts fourneaux, l'aciérie géante de Tarente dans le sud du pays. Les juges exigent notamment le désamiantage et la dépollution des installations avant toute éventuelle reprise de l'activité. Des milliers d'emplois sont en péril. Ce soir, en ouverture de la 4e journée du championnat de Ligue 1 de football, Rennes recevra Marseille, match à 20h45 et puis on assistera ce soir à la première demi-finale de l'US Open de tennis et un 10e duel entre Zverev et Khachanov. Ils seront sur le court à partir de 21h ce soir.
1: Merci Virginie Lebrun.

0: Avant 16h sur France Info, la campagne électorale de Jordan Bardella, qui n'est pas candidat mais qui continue de vanter les qualités qu'il trouve chez Marine Le Pen. Il est aujourd'hui de passage dans le département de l'Isère. Les festivals en difficulté financière après de très nombreuses annulations liées à cet été caniculaire. Nous irons faire un tour à la fête de l'UMA, fébrile au moment de l'ouverture de cette édition 2026 ce soir. Mais d'abord, les morts si nombreuses parmi les utilisateurs de réseaux sociaux.
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0: C'était à la fin du mois dernier. Meta, la maison mère de Facebook et Instagram, s'est engagée à mieux encadrer l'utilisation de ces réseaux sociaux par les adolescents. Aucun altruisme là-dedans. Il s'agissait de mettre fin à des procédures judiciaires, mais ça n'est valable qu'aux États-Unis. Aucun engagement de ce type, par exemple, pour ces utilisateurs européens. Insupportable pour plusieurs collectifs de parents français et italiens. Ils publient aujourd'hui une lettre ouverte. Elle est destinée à la présidente de la Commission européenne. Bonjour Arnaud Ducoin.
2: Bonjour.
0: Vous êtes l'un des auteurs de cette lettre. Votre fille a mis fin à ses jours à l'âge de 18 ans après un usage délétère de TikTok. Ursula von der Leyen, la présidente de la Commission européenne, elle va annoncer la semaine prochaine des propositions sur ce sujet. Qu'est-ce qu'elle peut faire? Qu'est-ce qu'elle doit faire?
2: Ben, je crois que la première chose à faire, c'est d'essayer de protéger nos enfants. Moi, suite au décès de ma fille, je me suis plongé sur ce réseau social TikTok et j'ai découvert des choses qui sont effrayantes. Sur TikTok, nos enfants et les plus jeunes peuvent être mis en relation avec des vidéos qui traitent du suicide, qui traitent de la scarification, qui traitent de l'anorexie. Nos jeunes peuvent être mis en contact avec n'importe qui, y compris des pédophiles, par exemple. Et aujourd'hui, il n'y a aucune loi qui interdit tout ça, qui régule ça. Donc, si j'ai un message à envoyer aujourd'hui, c'est bien sûr à destination de la Commission européenne en leur disant il est urgent de mettre quelque chose de mettre un cahier des charges sur la table pour imposer aux réseaux sociaux, aux plateformes, une plateforme éthique. Et aujourd'hui, il faut que le DSA européen, le Digital System Act, puisse inscrire dans la loi un cahier des charges qui soit respecté.
0: Le DSA, c'est le droit du numérique au niveau européen. Vous venez de sortir un livre aux éditions Arthège, ça s'intitule « Dérive de TikTok, le combat d'un père ». J'en dis quelques mots, vous écrivez « TikTok n'a pas tué ma fille, mais lui a fourni le mode d'emploi pour serrer la corde ». Voilà l'une des phrases fortes de votre ouvrage. Vous décrivez des dizaines de vidéos de jeunes qui avalent des boîtes entières de médicaments, par exemple. Vous dites qu'il faudrait que l'Europe protège nos jeunes, mais comment est-ce qu'on peut mettre en place un vrai encadrement? Parce que vous décrivez, par exemple, qu'après des vagues de protestations, TikTok fait le ménage sur certains mots-clés, mais que si on en tape d'autres, on retombe sur les mêmes contenus. Ça paraît sans fin.
2: Oui, tout à fait. Il y a une hypocrisie totale de ce réseau social. Effectivement, moi, à la mort de ma fille, j'avais ouvert un TikTok pour voir ce qui s'y passait et j'étais effaré. Et effectivement, quand vous utilisiez le mot suicide à l'époque, il y avait un message de prévention qui vous disait « tu n'es pas tout seul, voici le numéro du SOS suicide ». Mais en fin de compte, c'était une hypocrisie parce qu'il existait, il existe encore aujourd'hui, un lexique caché que tous les jeunes connaissent. Et pour parler de suicide, il suffit maintenant et encore aujourd'hui de mettre le drapeau de la Suisse où vous mettez un point d'exclamation à place du « i » de suicide, ou vous faites volontairement une faute d'orthographe pour déjouer tous les systèmes de TikTok c'est volontaire de leur part. Et ce qu'ils veulent surtout, c'est maximiser l'attention de nos enfants. Et pour ça, ils sont capables d'envoyer des vidéos les plus trash, les plus mortifères, pour conserver les jeunes sur leur réseau, gagner des parts de marché et faire de l'argent sur leur dos.
0: Et il y aurait des dispositifs technologiques, techniques, assez simples à mettre en place pour changer cette situation et ce fonctionnement des algorithmes?
2: Et bien sûr, il faut impérativement que l'Europe, le DSA, le Digital System Act, écrivent une loi qui recense toutes les problématiques que l'on rencontre aujourd'hui, de ce défilement infini, par exemple, de ces vidéos à caractère sexuel ou je ne sais quoi, ou de suicide, qu'elles soient interdites, que nos enfants soient protégés aussi la nuit, il y a plein de mesures à mettre en place, l'algorithme de recommandation qui soit interdit. C'est pas à TikTok de décider ce qu'on doit regarder, c'est bien à nous d'aller sur Internet ou sur les réseaux sociaux et d'aller chercher l'information qu'on veut, mais pas l'inverse.
0: Sans même parler du cyberharcèlement qui, pour le coup, tombe sous le coup de la loi.
2: Exactement, exactement. Et tout ça, c'est, il faut qu'il y ait un courage politique au niveau de l'Europe. Et là, j'envoie un message à l'Europe. Mais qu'est-ce que vous attendez? Est-ce qu'il faut qu'il y ait encore combien de morts pour que vous puissiez réagir, protéger nos enfants? C'est hallucinant ce qu'il y a sur ces réseaux sociaux-là, et notamment TikTok. Et on va pour des raisons bassement politiques, patauger, on n'avance pas. Nous, en tant que parents, et encore plus parents endeuillés et membres d'Algos Victima, on demande en urgence qu'il y ait des mesures qui soient prises vraiment pour aider nos enfants.
0: Algos Victima, c'est le collectif de parents dont vous êtes membre. Je voudrais vous faire écouter un extrait d'interview. C'est le ministre de l'Éducation nationale, Édouard Geffray, qui était invité de C'est à vous sur France 5 en début de semaine. Et il a dit ça.
1: Si vous voulez, l'éducation, c'est éveiller la conscience de l'enfant avant qu'il soit exposé à la chose. Donc on peut agir. Enfin, qu'est-ce qui interdit aujourd'hui à un adulte de dire à son enfant de 9, 10, 11, 12 ou 13 ans, les réseaux sociaux, c'est stop? Enfin, quand même!
3: Il y a un truc qui s'appelle la responsabilité.
1: Il y a un truc qui s'appelle la responsabilité parentale. Quand vous avez un enfant qui fume à 12 ans, votre responsabilité parentale, c'est de dire je suis désolé, tu fumes pas. Mais le drôle d'un parent au bout d'un moment, c'est de dire ça te nuit. Mon devoir est de t'empêcher d'y accéder ou de limiter ton exposition.
0: Édouard Geffray, le ministre de l'Éducation nationale sur France 5. Arnaud Ducoing, qu'est-ce que ça vous inspire quand vous entendez ça?
2: Moi, ça me fait un peu peur parce qu'on essaye de mettre la responsabilité des contenus des réseaux sociaux sur la tête des parents. Mais c'est quand même pas nous qui sommes responsables des contenus qui sont envoyés à nos parents. Je crois que c'est grave de raisonner comme ça. À nos enfants, c'est grave. Aujourd'hui, c'est pas aux parents. On n'est pas armé, on n'est pas outillé, puis on n'est pas 24 heures sur 24 sur le dos de nos enfants pour contrôler ce qu'ils regardent. Donc c'est bien, on prend les choses à l'envers, encore une fois.
0: C'est perdu d'avance, on ne peut pas lutter chacun à son échelle.
2: Non, c'est pas perdu d'avance parce qu'il suffit simplement d'avoir du courage politique et puis imposer des choses qui soient éthiques. Et si les plateformes ne les respectent pas, vous leur mettez des centaines de millions d'euros d'amende et vous allez voir que rapidement les choses vont rentrer dans l'ordre.
0: Pour alléger le fardeau que ça peut représenter pour les parents.
2: Exactement. Et puis encore une fois, les parents sont aussi victimes. Il faut surtout pas mettre la responsabilité des réseaux sociaux sur les parents et le contrôle parental, parce que déjà le contrôle parental en tant que tel, il est très facilement contournable par les enfants. Il y a des tutos sur Internet pour pouvoir le faire. Et puis deuxièmement, si on transfère la responsabilité sur le dos des parents, un parent qui va se rendre compte que son enfant il est confronté à quelque chose qui est illicite, il n'aura plus la possibilité de se retourner parce qu'il aura accepté que son enfant puisse être sur les réseaux sociaux. Donc, il ne faut surtout pas mettre ça. Et ce n'est pas à nous, parents, de prendre cette responsabilité-là. C'est aux réseaux sociaux de faire le ménage dans ce qu'ils nous envoient. C'est aussi simple que ça.
0: Vous avez deux autres enfants, je crois. Est-ce que le drame qu'ils ont vécu concernant leur sœur a changé leur regard sur les réseaux et peut-être l'usage qu'ils en font aujourd'hui?
2: Pour nous, c'est compliqué de leur interdire les réseaux sociaux parce qu'on rentre en guerre avec eux. Alors, bien sûr, ils sont beaucoup plus vigilants parce qu'ils ont compris pas mal de choses. Mais vous voyez, le paradoxe, c'est que même mes deux enfants continuent à avoir un TikTok. Mais par contre, c'est un TikTok qui est propre. Pourquoi ? Parce qu'ils sont beaucoup plus vigilants. Et nous, avec mon épouse, on a fait un accord avec eux. Et à n'importe quel moment, on peut aller avec eux, voir ce qu'ils regardent sur leur TikTok, notamment sur le fil pour toi, qui est le baromètre des vidéos qu'ils reçoivent. Et ça permet de les protéger.
0: Merci à vous d'avoir livré ce témoignage, Arnaud Ducoing. On vous retrouve donc en librairie avec ce livre Dérive de TikTok, Le combat d'un père. C'est aux éditions Artege. Vous qui co-signez cette lettre ouverte aujourd'hui à la présidente de la Commission européenne, Ursula von der Leyen. Le président du Rassemblement national en campagne avant la rentrée de Marine Le Pen dimanche, ce sera dans le Pas-de-Calais. Jordan Bardella était ce midi sur l'une des foires agricoles les plus anciennes de France, la foire de Beaucroissant dans le département de l'Isère. Pierrick Bonneau, il s'agissait pour lui de faire bonne figure.
4: Le patron du RN, acclamé par une foule compacte dès son arrivée dans les allées de la foire, Jordan Bardella peine à avancer, selfie, autographe, embrassade, le trentenaire est dans son élément.
5: Monsieur Bardella, et des urgences très concrètes en cette rentrée, le pouvoir d'achat, la sécurité, la défense de nos agriculteurs qui ont passé un été très difficile. C'est important d'être ici sur le terrain pour mobiliser les Français, leur dire aussi que dans quelques mois, on a une élection présidentielle qui peut tout changer.
4: Henriette se fraye un chemin et repart avec sa photo.
6: La photo, c'est déjà pas mal.
4: Elle est accueillante familiale en Isère.
6: On verra pour 2027 en espérant que les Français puissent cette fois-ci sauter d'un grand pas.
7: Vous êtes content que ce soit Marine Le Pen la candidate et pas Jordan Bardella ?
6: Pas franchement, je sais pas. Jordan m'inspirait de la jeunesse, du nouveau, un espoir. Voilà, la jeunesse le suit et je pense que pour l'avenir, c'était lui qui était le mieux.
7: Donc un peu déçu, mais vous voterez quand même Rassemblement National ?
6: Tout à fait.
4: N'y a-t-il pas d'ailleurs de la friture sur la ligne avec la candidate déclarée du parti, Marine Le Pen ? Jordan Bardella sans cravate, en bras de chemise, soupire, il s'agace des bruits qui courent.
8: J'étais avec Marine au téléphone il y a quelques minutes. Je vais pas la rappeler devant vous et la mettre en haut-parleur. Enfin, je pourrais le faire d'ailleurs pour vous montrer que tout va bien, mais notre unité est évidemment l'enjeu et le motif par lequel nous allons réussir cette élection présidentielle et ces élections législatives. Donc ça va très bien.
4: Devant le stand d'un éleveur de taureaux, le patron du RN réagit à l'affaire Carcassonne, ce policier municipal également bénévole du parti, pris en flagrant délit de racisme.
8: Vous êtes gentil, mais nous ne sommes pas responsables de tout ce qui se passe en France. Donc nous ne sommes pas responsables des propos absolument ignobles qui sont tenus par un policier municipal de Carcassonne. Ce type de propos est non seulement indigne, mais rend son auteur et ses auteurs, s'il y en a d'autres, indignes de porter l'uniforme de la police municipale.
4: Circuler, il n'y a rien à voir. Jordan Bardella préfère prendre pour cible le gouvernement après l'abaissement des prévisions de croissance pour 2026.
8: L'état extrêmement préoccupant de l'économie française va être l'un des grands enjeux de cette campagne présidentielle. Le macronisme aura été l'autre forme d'un socialisme en pire.
4: Le macronisme, y en a marre, lance une retraitée. Jordan Bardella sourit, décidément en terrain conquis.
0: Pierrick Bonneau avec Clément Vuillet depuis cette foire de Beaucroissant, service politique de France Info.
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0: 15h45, le fil info avec Virginie Lebrun. New York a commencé à rendre hommage aux victimes des attaques du 11 septembre.
10: Une foule est en ce moment rassemblée à Ground Zero sur le site des anciennes tours jumelles du World Trade Center. Une cloche sonnera à 7 reprises pour marquer les principaux moments des événements survenus il y a 25 ans. Il y avait eu 3000 morts aux États-Unis le jour des attentats et plus de 9400 autres des suites de maladies liées à la toxicité de l'air. Le gouvernement français revoit à la baisse sa prévision de croissance pour 2026, la troisième fois en six mois. Ce sera 0,5% et non pas 0,7% comme attendu. La France aura par ailleurs un déficit supérieur à 5% cette année, ce qui réduit grandement les marges de manœuvre du gouvernement dans l'élaboration du budget. Une petite ville de Bourgogne victime de 269 000 cyberattaques en une semaine. C'est la ville de Joigny, dans l'Yonne. Des tentatives d'intrusion qui émanaient d'environ 100 000 adresses, essentiellement basé en Russie, selon le maire de la commune, qui assure qu'aucune donnée personnelle n'a été volée. Et puis la Norvège, à nouveau en deuil, deux semaines, jour pour jour, après son frère, le roi Harald V. La princesse Astrid est morte, elle avait 94 ans.
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0: L'été caniculaire que nous venons de vivre a fait bien du mal aux manifestations culturelles et en premier lieu au festival de musique. 213 représentations annulées. D'après le Centre National de la Musique, ça représente des pertes financières considérables. Louis-Valentin Lopez de France Culture décrit ce casse-tête qui risque de se reproduire dans les années qui viennent.
11: Des concerts décalés, supprimés, voire des éditions intégralement annulées à cause des canicules, du risque incendie et des orages. Pour son recensement, le Centre National de la Musique s'est focalisé sur la musique actuelle et de variété, a pris en compte les manifestations qui se sont tenues entre juin et août, et les premiers chiffres sont éloquents. Clémence Lézier, responsable du soutien au festival au CNM.
12: À ce stade, on a 213 représentations annulées, sachant qu'une représentation est entendue comme une ouverture de billetterie. Donc, par exemple, un jour de festival ou un concert en plein air. Et sur ces 213 représentations annulées, 25% concernent des festivals, avec des manifestations majeures qui ont subi des annulations comme

0: comme Solid Days ou Garo Rock, par exemple.
1: C'est d'une ampleur inédite, ces annulations.
0: Sur les annulations pour risque climatique, c'est en tout cas beaucoup plus massif que les années précédentes.
1: Et les conséquences financières sont vertigineuses. Pour ce qui concerne la billetterie, la perte est estimée à environ 22 millions d'euros sur l'ensemble des manifestations musicales en plein air, dont 60% de festivals. Ces derniers ont été particulièrement affectés dans trois régions, le Centre-Val de Loire, l'Île-de-France et, sans surprise, la Nouvelle-Aquitaine, frappée par des incendies majeurs pendant l'été.
2: Louis-Valentin Lopez de France Culture pour France Info. Bonjour Sophia Boutry.
3: Bonjour.
2: Vous êtes la directrice de la Fête de l'Humanité qui démarre aujourd'hui à Brétigny-sur-Orge, la Fête de l'Huma dans le département de l'Essonne, avec par exemple ce garçon.

0: C'est Sam Sauvage qui sera ce soir sur la scène. Joséphine Baker à 19h40. Oxmo Puccino, Kerry James, Louane ou Gauvin Serre sont attendus tout le week-end. Pas d'annulation pour vous cette année. Et j'imagine que c'est tant mieux. Vous pourriez difficilement vous en relever.
1: Oui, vous avez raison. Effectivement, pas d'annulation pour la Fête de l'Humanité. C'est la 91e édition. Mais nous avons eu très peur, comme nos collègues des autres festivals, au regard de la canicule et avec tout ce qui s'est passé aussi cet été. Et on a beaucoup travaillé pour anticiper les choses.
0: Et si, si vous n'en êtes pas les victimes directes des canicules de cet été, vous en subissez tout de même, je crois, des conséquences indirectes, parce que des prestataires qui ont souffert d'autres annulations, eh bien, d'habitude, vous pouvez les payer après le festival. Là, ils n'ont plus les moyens d'attendre.
1: Tout à fait, ça a été c'est lourd de conséquences pour nous parce que les prestataires souhaitent qu'on les paye à l'avance avec cette peur de se retrouver en difficulté comme avec les annulations et toutes les annulations de cet été. Il n'y a pas que les prestataires aussi, il y a aussi tous les aménagements et les installations que l'on fait pour la fête, pour le terrain, les questions techniques qui augmentent, qui sont de plus en plus chères. Et puis aussi avec des exigences sécuritaires plus importantes, c'est effectivement, ça devient un vrai enjeu financier.
0: Ça veut dire que là,
1: sécurité.
0: La balance budgétaire, elle n'est pas à l'équilibre pour la Fête de l'Huma.
1: Bah déjà, la Fête de l'Humanité, c'est très difficile pour nous d'être aussi à l'équilibre. Vous savez que c'est un événement, c'est la Fête du Journal d'Humanité. Nous n'avons pas de subvention. On essaye de maîtriser les coûts, mais effectivement, on fera en sorte de pas avoir beaucoup de pertes, mais l'équilibre sera effectivement difficile.
0: C'est vrai que c'est une spécificité de la Fête de l'Huma. Il n'y a pas de subvention publique, mais c'est, comme vous le soulignez, c'est la 91e édition. Ça veut dire que ça fonctionne jusqu'ici suffisamment bien pour tenir aussi longtemps. C'est un choix difficile à tenir de ne pas solliciter les fonds publics.
1: Écoutez, c'est une fête qui est militante, c'est une fête politique avec un engagement de faire de cette fête une fête qui est très accessible avec une billetterie qui commence à 45 euros, qui finit à 70 euros pour 3 jours. C'est un engagement que l'on se donne. Et concernant les subventions, écoutez, ce n'est pas forcément un choix, mais c'est difficile aussi d'en avoir. Mais nous, avec le journal, cet outil de la Fête de l'Humanité dans son histoire permet de financer aussi le journal.
0: De renflouer le quotidien qui peut-être souffrirait par les ventes seules. Il y a d'ailleurs toujours des places pour venir, peut-être ce soir, peut-être ce week-end.
1: La billetterie est ouverte, on peut toujours venir se rendre sur le site de Brétigny du Plessis-Pathé en RERC, en RERD, acheter des places sur place pour ce soir, même en billetterie nuit, et puis jusqu'à dimanche avec Louane et Soprano.
0: Avec des tarifs relativement avantageux, en effet, au regard de ce que peuvent réclamer d'autres festivals, ce serait une solution qui paraîtrait simple d'augmenter les tarifs pour régler ces problèmes budgétaires.
1: On a déjà augmenté les tarifs, mais très très légèrement. Vous savez, ce qu'on disait, c'est qu'on souhaite avoir une fête qui est accessible, 3 jours de débats, de concerts pour un large public. C'est un engagement politique. On pourrait avoir effectivement un événement beaucoup plus, je dirais, dans une logique plus capitaliste, avec des billetteries beaucoup plus importantes, qui pousseraient à avoir aussi une programmation encore plus chère. Mais on a pris cet engagement de ne pas rentrer dans le cercle spéculatif aussi des cachets d'artistes, qui parfois augmentent beaucoup trop.
0: On
1: s'en préserve en ayant un travail rigoureux toute l'année, avec un travail de programmation intergénérationnelle large. Et puis, il m'arrive parfois de prendre la décision de ne pas programmer un artiste parce qu'il est beaucoup trop cher pour nous. Et c'est pas grave parce qu'il peut toujours être programmé chez nous un peu plus tard. Et on essaye parfois de discuter et essayer de trouver. On a des artistes qui viennent nous voir pour se produire à la Fête de l'Humanité. On en est très heureux et très contents de les accueillir.
0: Oui, il peut y avoir une sympathie politique aussi. Les vents passent ou Gauvin Serre, ils ne regardent pas forcément le montant du cachet quand ils sonnent à la porte de la Fête de l'Huma.
1: Oh, je vous avoue qu'on paye quand même tout le monde et le cachet est au prix juste au regard du travail des artistes et des techniciens et des productions. Mais effectivement, nous n'avons pas nous n'avons pas les fonds nécessaires pour pouvoir choisir une programmation sans regarder cette question budgétaire.
0: On se quitte avec un groupe que j'apprécie beaucoup et qu'on retrouvera dimanche soir à la fête de l'UMA, c'est Zoufris Maracas.
2: Allez, laisse-moi rire, allez, allez, laisse-moi partir, allez, allez, laisse-moi m'envoler.
0: Merci Sophia Boutry. La fête de l'UMA, dont vous êtes la directrice, eh bien c'est tout le week-end.
1: Merci
0: à Brétigny-sur-Orge. Un chorégraphe dans le monde d'Élodie. Aujourd'hui, Kamel Ouali fait renaître 20 ans après sa comédie musicale Le Roi Soleil. Il raconte tout ça à Élodie Suigo.
3: Bonjour Kamel Ouali.
4: Bonjour.
3: Avant d'être le chorégraphe des plus grandes comédies musicales françaises, vous avez été un petit garçon qui rêvait de danser à une époque où ce rêve n'était pas toujours facile à assumer. Vous avez grandi en Seine-Saint-Denis au sein d'une famille de 12 enfants. Très jeune, grâce à votre sœur, vous découvrez la danse et vous savez presque immédiatement que ce sera d'ailleurs votre langage. Des années plus tard, vous avez révolutionné le spectacle vivant en France, faire entrer de nouveaux codes dans des comédies musicales, mélanger les styles, les influences et les générations. Et aujourd'hui, alors que le Roi Soleil revient sur scène 20 ans après avoir marqué toute une génération. C'est finalement ce parcours que je voudrais aborder avec vous, Kamel Ouali, celui d'un enfant qui a transformé une passion en destin. Quand vous repensez à ce petit garçon de 10 ans qui rentre à la maison en disant « je veux apprendre des pas aux autres », qu'est-ce qui brillait déjà en lui ?
4: C'est presque incompréhensible parce que moi, avant mon premier cours de danse, la danse, je ne savais même pas ce que c'était. Ça, je ne m'y intéressais pas du tout. Je jouais au foot avec mes frères et sœurs ou avec des potes. Puis je pensais aller faire du karaté ou du judo comme mes grands frères. Premier cours, et là, séduit par ce professeur, Nadège Guiteau déjà. Et puis, cette rigueur aussi. Je pense que quelque part, voilà, quand on est en banlieue et qu'on s'éparpille un petit peu, tout d'un coup, de se sentir dans un truc où il y a des vraies règles, je pense que quelque part, ça m'a séduit. Et puis, ce qui m'a aussi séduit, c'est quand elle a dit « moi, je veux qu'on me raconte des histoires ». Et dès que je suis sorti, j'ai dit à ma sœur « moi, je vais apprendre, voilà, je veux être danseur ».
3: Vous avez souvent raconté que votre père n'acceptait pas l'idée au départ, hein, qu'un petit garçon puisse danser. Est-ce que la danse vous a appris très tôt à assumer qui vous étiez alors ?
4: Bah, je pense, parce qu'en fait, mais ça, c'est grâce à ma mère. C'est vraiment le premier complot familial. Quand je suis rentré à la maison et j'ai dit que je voulais faire de la danse, mon père, il a tout de suite dit hors de question. Et ma mère m'a dit, viens dans la cuisine, elle m'a dit, tu veux faire de la danse ? Bah, tu feras de la danse, j'irai t'inscrire et tu diras à ton père que tu vas au karaté. Voilà.
3: Est-ce que la danse vous a permis justement de trouver votre propre langage et de trouver vos mots pour vous raconter ?
4: Ah oui, complètement, parce que moi, très vite, je ne faisais que danser. Dans la rue, au supermarché, c'était là vraiment une façon de m'exprimer. Par exemple, je ne regardais pas spécialement la télé. Dès que j'avais un moment, j'allais me réfugier dans une des chambres ou dehors et je dansais.
3: Depuis, vous êtes devenu un incontournable, Kamel, avec des comédies musicales qui ont marqué des générations entières. Effectivement, là, en fait, les 20 ans du Roi Soleil, je voudrais que vous me racontiez le point de départ du Roi Soleil. Parce que beaucoup ne voyaient pas forcément ça d'un bon œil en disant « mais comment on peut s'accaparer un personnage aussi important que le Roi Soleil et imaginer qu'on puisse en faire une comédie musicale ?»
4: Alors, c'est même pire que ça. C'est que quand on a fait la proposition avec Dovatia de faire le Roi Soleil, les retours qu'on a eus de tout le monde, c'est « ah non, mais l'histoire de France, ça gonfle tout le monde. Personne ne va vouloir aller voir Louis XIV. » Moi, c'est une très belle rencontre. J'ai eu un prof à l'école qui m'a fait découvrir Louis XIV et tout ce qu'il a amené à la France. Et très vite, je me suis dit qu'un jour, je travaillerai autour de ce personnage, que ça soit pour une comédie musicale, un opéra, un film, je ne savais pas trop quoi, une pièce de théâtre. Puis un jour, Albert Cohen, l'un des producteurs avec qui je travaillais sur, à l'époque, Autant n'emporte le vent, me dit « mais qu'est-ce que tu as envie de faire après ?» Et je lui dis « bah écoute, moi j'aimerais monter Le Roi Soleil. » J'ai même pas dit Louis XIV, j'ai dit Le Roi Soleil. Et là, tout de suite, il me dit « ah bon, c'est très étonnant, mais pourquoi ?» Et là, je lui raconte la jeunesse et tout. Et il me dit « bon, je vais en parler. » Et puis, pas de nouvelles pendant 15 jours. Et au bout de 15 jours, il me dit « bah, Dovatia a pensé qu'il fallait aussi faire Le Roi Soleil. » Puis voilà. Donc, c'était un rendez-vous commun. Et puis, on s'est très vite mis au travail. Et puis, on a monté ce spectacle. Mais c'est vrai qu'au premier abord, c'était pas très sexy pour les gens, Le Roi Soleil.
3: Qu'est-ce qui a changé alors entre la première mouture, celle qu'on a connue au tout départ, et celle d'aujourd'hui, 20 ans plus tard, avec effectivement des nouveaux danseurs, des nouvelles têtes, des nouvelles voix.
4: Et puis nous, qui sommes plus expérimentés, donc par exemple moi qui venais de la danse, c'est vrai que je faisais moins confiance au théâtre. Et aujourd'hui, je fais plus confiance au théâtre. J'ai demandé, moi, à Dovatia, et puis il était complètement d'accord d'ailleurs, d'amplifier les rôles, de leur donner, de les nourrir un peu plus, que ça soit un peu plus travaillé, de faire plus confiance au théâtre. Emmanuel Moir, il a voilà, 20 ans de plus aussi. aussi, donc il apporte autre chose à ce personnage. Le rôle du roi et le rôle de Monsieur le frère du roi sont beaucoup plus complices. Avant, c'est vrai que, par exemple, le roi, il était juste le roi. On ne traitait pas vraiment l'homme. Là, on traite l'homme avec ses failles, avec ses peurs, avec ses joies. Je trouve que le spectacle est plus abouti aujourd'hui, mais en même temps, on a pris 20 ans d'expérience, donc tant mieux.
3: Pendant des années, vous avez permis à des milliers d'artistes de réaliser leur rêve sur scène. Quel est le rêve de Kamel Ouali encore inavoué ou, je ne sais pas, inaccessible?
4: Honnêtement, j'aurais rêvé de faire les JO. J'ai beaucoup parlé avec eux, avec les gens, mais ils ne m'ont pas choisi. Voilà. Est-ce que j'ai des rêves? Moi, j'ai plein de rêves. Je continue à faire ce métier déjà.
3: Merci Kamel Ouali d'être passé dans le Monde Élodie sur France Info. Le retour de la comédie Le Roi Soleil nous rappelle que certaines œuvres traversent des générations parce qu'elles parlent à quelque chose de plus grand qu'elles-mêmes. Merci beaucoup.
4: Merci beaucoup.
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0: Céline Dacosta.
8: On a encore pas mal de nuages cet après-midi près de la Manche et plus précisément de la Bretagne jusqu'au Nord-Pas-de-Calais. Un petit peu plus bas, des Pays de la Loire au Poitou-Charentes jusqu'au centre-Val de Loire, vers les frontières du Nord, les Ardennes notamment. Là, le ciel va devenir de plus en plus nuageux au fil des heures. On aura peut-être même quelques gouttes en fin de journée. Partout ailleurs, c'est du soleil, parfois un petit peu voilé par endroits. Et puis, on a toujours un petit peu de vent près de la Méditerranée, Mistral et Tramontane, avec toujours ce risque d'incendie qui reste élevé sur le pourtour méditerranéen. Les températures grimpent à nouveau, 21 à 27 degrés du nord au sud, jusqu'à 29 encore près de la Méditerranée. Une hausse qui va se poursuivre ce week-end.
0: Merci Céline Dacosta. France Info, il est 16h. Et l'information, c'est avec Mélanie Delaunay.
9: Les noms des victimes lus par leurs proches aux commémorations des attentats du 11 septembre 2001 aux États-Unis, sur les lieux où se dressaient les tours jumelles du World Trade Center, percutées par des avions à New York, 25 ans. Après la mort de près de 3000 personnes dans ces attaques, les anciens présidents américains sont présents à New York, tandis que l'actuel Donald Trump participe, lui, à une cérémonie au Pentagone. La navigation dans le détroit de Bab el-Mandeb est sûre, sauf pour l'Arabie Saoudite, préviennent les rebelles houthis du Yémen en conflit avec le royaume, allié du gouvernement yéménite. Ces combattants pro-iraniens se sont emparés d'îles dans cette voie de passage maritime entre l'Europe et l'Asie, ce qui fait craindre des hausses supplémentaires des cours du pétrole. Le prix élevé des carburants, de l'alimentation aussi, pèse sur l'économie française. Le gouvernement revoit l'inflation à la hausse et la croissance à la baisse pour cette année. À 0,5%, il n'y a plus de gras, dit le ministre de l'économie Roland Lescure, qui prévient qu'il faudra à faire des efforts pour adopter un budget. Plus de 200 000 cyberattaques en l'espace d'une semaine contre une petite ville de Bourgogne. L'essentiel des serveurs sont localisés en Russie, selon le maire de Joigny, dans l'Yonne. Il assure qu'aucune donnée personnelle n'a été volée lors de ces tentatives d'intrusion. Il y a eu plus de 70 enlèvements liés aux crypto-monnaies depuis le début de l'année. Ce sont les chiffres du parquet national anti-criminalité. C'est plus que sur l'ensemble de l'année précédente. Hier, 4 personnes ont été arrêtées dans l'enquête sur la séquestration d'une famille au printemps dans le Finistère. C'était l'une des personnalités politiques les plus populaires en Italie, figure du féminisme. Ancienne commissaire européenne aussi, Emma Bonino est morte à 78 ans et des responsables politiques de tous bords lui rendent hommage aujourd'hui, Bruno Duvic.
10: Visage ridé, petit turban sur la tête après une chimiothérapie, les apparitions d'Emma Bonino ces dernières années sonnaient comme des rappels au grand principe « Je suis pour la suprématie du droit », disait-elle. C'est dans les années 70 qu'elle apparaît. Ayant vécu l'humiliation d'un avortement clandestin, avec le Parti radical, elle mobilise l'opinion pour la libéralisation de l'IVG. Commissaire européenne aux droits humanitaires dans les années 90, elle est partout, de la Bosnie à l'Afghanistan. À Rome, elle est pressentie pour devenir la première présidente présidente de la République en Italie. Une photo célèbre de ces dernières années, le pape François vient voir chez elle cette laïque convaincue devenue une vieille copine. En 2024, la liste d'Emma Bonino pour des États-Unis d'Europe subit un revers aux élections à Strasbourg. Les gens m'ont beaucoup aimé, ils ont peu voté pour moi, reconnaissait-elle.
9: Bruno Duvic en Italie pour France Info après sa 4e place pendant l'été dans le Tour de France. La quête du maillot arc-en-ciel pour Paul Sexas, le coureur de 19 ans, sera à la tête de l'équipe de France pour les mondiaux de cyclisme sur route qui vont débuter dans 8 jours au Canada, à Montréal, compétition sans le double tenant du titre, Tadej Pogacar, qui est blessé.
0: Merci Mélanie Delaunay. Il s'en passe des choses au Canada puisque dans la prochaine demi-heure sur France Info, nous irons faire un tour à Charlemagne, la commune natale de Céline Dion. Notre journaliste Yann Bertrand rentre tout juste du Québec et d'un pèlerinage sur les traces de la star avant son premier concert parisien demain. Nous parlerons de l'économie française, souffreteuse. Les prévisions de croissance de Bercy sont rectifiées à la baisse pour cette année. Mais d'abord des commémorations pesantes aux États-Unis.
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0: Voilà un quart de siècle aujourd'hui que les tours du World Trade Center se sont effondrées à New York. Autant dire que ce vendredi est une journée intense à tout point de vue dans la ville. Bonjour Faouzi Trita.
12: Bonjour.
0: Depuis les États-Unis pour France Info, le pays tout entier commémore les victimes de ce jour-là. Et Donald Trump livre un discours à Washington aujourd'hui.
12: Oui, Donald Trump qui a choisi d'aller au Pentagone pour prononcer son discours. Donald Trump qui est arrivé avec son épouse Melania Trump. Aux côtés du président des États-Unis se trouve aujourd'hui Pete Hegseth, l'actuel secrétaire à la Défense, et Condoleezza Rice, l'ancienne secrétaire d'État en 2001. Justement, elle est actuellement en train de prononcer un discours. Et ce sera au tour du président des États-Unis ensuite de la succéder. Et puis justement, concernant ce discours, c'est un discours qui est très entendu, puisque même si Donald Trump n'a jamais assisté aux cérémonies à New York, et bien selon le New York Times, le président des États-Unis aurait pris la décision d'aller au Pentagone en partie parce qu'il voulait faire un discours à New York, quelque chose qui lui a été refusé, car seules les familles de victimes s'expriment pendant les cérémonies à Ground Zero. Donald Trump qui a accusé le quotidien d'avoir inventé cette explication.
0: Donc Donald Trump à Washington aujourd'hui, mais il y a une autre cérémonie en même temps à New York.
12: Oui, c'est une cérémonie qui se déroule à Ground Zero. Des survivants, des proches de victimes observent actuellement, c'est sur toutes les télés américaines, le rituel qui est le plus émouvant, la lecture des noms des près des 2977 personnes tuées ce jour-là lors des attentats terroristes à New York, au Pentagone et en Pennsylvanie. On entend quelques applaudissements également par moment. Une cérémonie en présence des anciens présidents américains encore vivants, Barack Obama, George W. Bush et Bill Clinton, mais aussi Joe Biden qui est diminué par la maladie. Le maire de New York, Zoran Mamdani, est là malgré toutes les polémiques qui ont entouré sa présence cette semaine. Mais aujourd'hui, c'est tout le pays qui se recueille puisque les victimes des attentats du 11 septembre sont honorées partout à travers les États-Unis, dans des mémoriaux. D'ailleurs, ce matin, il y a aussi les membres du Congrès qui ont observé une minute de silence.
0: Faouzi Trita, merci beaucoup depuis les États-Unis pour France Info. Un Français était présent dans l'une des tours jumelles au moment du crash des avions à New York. Il s'appelle Bruno Dellinger. Il est le seul survivant français de ces attentats. Et sur France Info, il décrit son travail intérieur pour tourner la page désormais.
13: 25 ans après, je suis tourné toujours vers l'avenir. Et d'une certaine manière, vous savez, j'ai beaucoup témoigné et je trouve que les images spectaculaires sont au détriment de toutes les autres choses du World Trade Center, qui sont des choses extrêmement positives, qui sont le courage des services de secours, qui sont le sens du devoir, qui sont la générosité, toutes ces choses positives qui nous ont portés, le patriotisme, la nécessité d'être à la hauteur des événements. Voyez-vous, et toutes ces choses-ci, c'est plutôt ça qui m'habite aujourd'hui. Et la recherche du beau. J'ai monté par exemple un projet au nord de Paris sur un territoire qui s'appelle le Valois, que tous les Français connaissent, de nom au moins, pour la création d'un parc et parcours de sculptures monumentales en plein air. Et voyez-vous, je trouve que ça a beaucoup plus de sens que la sottise, au fond, de cette journée où on a fait beaucoup de mal et les causes qui étaient prétendument défendues ont plutôt reculé.
11: Et l'avenir, Bruno Dellinger, c'est aussi votre fils qui s'installe à son tour aujourd'hui à New York. Qu'est-ce que cela vous fait ?
13: Vous êtes très bien informé, mais ça me fait très plaisir. Ça me fait très plaisir parce qu'au fond, c'est bien la preuve qu'on peut tuer des hommes et on ne détruit pas la vie. Voyez-vous, ce fils, c'est un enfant du 11 septembre. Il est né un an et quelques après les événements. Et la vie est plus forte. Et c'est bien le témoignage que elle est plus forte que la mort. Et aujourd'hui, en plus, il va dans une entreprise et il reprend un de mes rêves et une de mes passions, qui est celle de la création contemporaine. Et il s'en empare. Et au fond, il y a une filiation qui est vraiment une récompense formidable.
0: Ce survivant français des attentats du World Trade Center, c'était Bruno Dellinger sur France Info. Le 11 septembre 2001 a inspiré énormément de complotistes à travers le monde et ça continue aujourd'hui. Victor Maté, nous allons voir ça ensemble. Les fausses informations à ce sujet sont partout sur les réseaux sociaux.
11: Dans des articles et des vidéos, des comptes avec parfois plusieurs centaines de milliers d'abonnés.
14: Pourquoi le 11 septembre et l'assassinat du JFK seraient liés ? Comment le 11 septembre a servi de prétexte pour les Américains d'amener leur nouvel ordre mondial à ces questions ?
11: Des analyses conspirationnistes comme celle-ci sont largement relayées. Nouveauté ces dernières années, la recherche de liens entre les attentats de 2001 et ceux du 7 octobre 2023 en Israël. Dans les vidéos les plus commentées en France, souvent les mêmes personnalités. Alain Soral, négationniste, condamné à de nombreuses reprises pour propos antisémites. Ou encore Thierry Messan, principal diffuseur en France des théories conspirationnistes autour du 11 septembre. Encore interviewé cette semaine sur plusieurs chaînes YouTube. Il intervenait dès 2002 sur France 2 chez Thierry Ardisson pour affirmer qu'aucun avion n'avait touché le Pentagone.
15: On n'a jamais trouvé le moindre morceau de cet avion, à l'exception des boîtes noires qu'on a exhibées avec beaucoup de retard, et rien d'autre. Donc c'est un avion qui se serait dématérialisé.
11: Alors des figures similaires existent aux États-Unis, comme Alex Jones, devenu un temps conseiller de Donald Trump.
0: Et aux États-Unis, justement, les thèses conspirationnistes autour du 11 septembre sont de plus en plus reprises.
11: Et notamment par des jeunes qui n'étaient même pas nés en 2001, d'après une toute récente étude de l'Institut YouGov. Les 18-29 ans sont les plus réceptifs à cette désinformation autour des attentats, en reprenant des théories récurrentes. Les avions ne se sont jamais écrasés, ce sont des images de synthèse. Il y a aussi les thèses qui concernent la tour numéro 7, proche des tours jumelles. Incendie, elle s'est effondrée quelques heures après. Le bâtiment abritait notamment des bureaux de la CIA, ce qui va dans le sens, selon ces internautes, d'une démolition contrôlée par le gouvernement américain, version défendue dès 2005 dans le documentaire Loose Change, vu dès sa sortie sur Internet des dizaines de millions de fois dans le monde.
0: Et ce film, c'est un symbole de la désinformation autour du 11 septembre, une date clé dans l'histoire du développement de ces fausses infos.
11: Un véritable tournant. Certes, il y avait eu les premiers pas de l'homme sur la Lune, qui n'ont pour certains jamais existé, et avant cela, l'assassinat de Kennedy. Mais en 2001, on l'a peut-être oublié, ce sont les débuts d'Internet, avec les prémices de ce à quoi on assiste aujourd'hui, avec toutefois une différence majeure liée aux réseaux sociaux. Tout est désormais simultané, l'info et son détournement. On pense forcément au Covid ou aux attentats du 7 octobre. Le 11 septembre 2001 a d'ailleurs représenté pour beaucoup une porte d'entrée vers le complotisme.
0: Victor Mathès, cellule Vrai ou Faux de France Info. L'économie française est dans le rouge, situation budgétaire et marché du travail dégradé. Et si vous ajoutez à ça le dérèglement climatique, ça donne le début.

0: d'une explication de la catastrophe. Le ministre de l'Économie livrait ce matin son constat. Louise Buyens, s'il y a eu quelques annonces de la part de Roland Lescure.
1: Eh bien, pour cette année, le gouvernement revoit à la baisse la croissance qui passe à 0,5%. C'est moitié moins que ce qui était prévu au début de l'année. L'inflation, elle, est attendue à 2,1%, très inférieure aux 3% prévus par l'INSEE. Et pour l'an prochain, c'est un peu plus optimiste avec 1% de croissance et 1,8% d'inflation. Alors, pour atteindre ces chiffres, le gouvernement mise essentiellement sur la fin de la crise dans le détroit d'Ormuz et le retour à la normale des prix de l'énergie, un scénario évidemment très incertain. Ce contexte économique très dégradé est expliqué en grande partie, vous l'avez dit, par la crise énergétique, donc, mais aussi par les canicules à répétition cet été. La situation ne va pas s'arranger tout de suite pour les Français avec la décision prise hier par la Banque Centrale Européenne d'augmenter ses taux directeurs. Concrètement, ça veut dire des crédits immobiliers plus chers pour les ménages et des taux d'emprunt plus élevés pour les entreprises. Ça va aussi coûter plus cher au gouvernement d'emprunter pour rembourser la dette de l'État.
0: Et ce cadre budgétaire plus contraint, ça veut dire plus d'économies à attendre dans le budget 2027 ?
1: Le ministre de l'Économie refuse pour l'instant de dire quel est le niveau d'économie attendu, mais il reconnaît que le déficit prévu pour 2027 sera plus important que les 5% prévus. Roland Lescure confirme que les efforts devront être importants, mais le budget ne doit pas être un exercice sacrificiel, dit-il. La philosophie générale de ce budget, on la connaît. Le Premier ministre Sébastien Lecornu assure qu'il n'y aura pas d'augmentation d'impôts sans s'interdire de revenir sur des niches fiscales jugé inefficace. Il a aussi dit au patron que la surtaxe sur les grandes entreprises allait être réduite, sans préciser de combien. Le gouvernement prévoit par ailleurs d'augmenter de 40% le plafond des franchises médicales, c'est-à-dire ce qu'il reste à payer quand vous allez chez le médecin ou que vous achetez des médicaments. Et puis, autre idée poussée cette fois par Roland Lescure ces dernières semaines, faire participer les retraités les plus aisés, soit par une désindexation des pensions qui ne suivront donc pas l'inflation, soit par la suppression de leur abattement fiscal de 10%.
0: Louise Buyens depuis le ministère de l'Économie avec Florent Layani. Bruno Coquet est économiste, chercheur associé à l'Observatoire français des conjonctures économiques. Il estime que ces chiffres traduisent un décrochage de la France par rapport aux voisins européens.
2: Depuis le début 2023, en termes de taux de chômage, notre taux de chômage est sur une hausse tendancielle depuis cette période, alors que en moyenne dans l'Union européenne, il est stable depuis cette période. On l'explique par le fait que les réformes structurelles n'ont pas été faites, ou en tout cas pas été faites à la hauteur de ce qui a été annoncé. Quand on regarde la structure des créations d'emplois que l'on a eues depuis 2017, alors d'abord, le rythme de création d'emplois a toujours été inférieur à la moyenne européenne. Il faut toujours avoir cette comparaison pour voir. Parce que par rapport à nous-mêmes, on est revenu à un taux de chômage du début des années 80 lorsqu'on a atteint le point bas début 2023. Mais le problème, c'est que les autres ont progressé plus vite que nous. C'est-à-dire que le contexte était plus favorable et aurait dû nous permettre de créer plus d'emplois.
3: Ce qui veut dire que pour rattraper notre retard sur nos voisins européens, il nous faudra finalement plus de stabilité politique.
2: Il faut de la stabilité politique et il faut de l'offre de travail. C'est-à-dire que nous, le taux d'activité des gens, c'est-à-dire ceux qui ont un emploi, ou qui quand ils n'en ont pas, ils en cherchent un. On est très en dessous de la moyenne européenne, quelle que soit la classe d'âge. Et donc, du coup, on a un problème d'activité, de produire, en fait. La production par tête est relativement faible et on ne prévoit pas qu'elle va augmenter. Et donc ça, c'est des réformes structurelles qui peuvent faire ça, c'est pas le budget de l'année prochaine. Et donc du coup, en attendant, on est soumis au vent mauvais du détroit d'Ormuz et de la hausse des prix du pétrole, de la politique erratique sur les droits de douane, etc.
3: Bruno Coquet, vous qui êtes économiste, si l'on rentre un peu plus dans le détail de ces conséquences sur le marché du travail, les premiers touchés, ce sont qui les salariés en intérim, en CDD ?
2: Dans la conjoncture qui ralentit, les premiers touchés, c'est toujours les jeunes, puisque si vous êtes une entreprise, vous avez arrêté d'abord les embauches, avant de débaucher des gens, vous arrêtez les embauches, et malgré tout, ça touche les jeunes avant les autres. Et donc, du coup, le taux de chômage des jeunes réaugmente, et face à ça, le gouvernement est relativement démuni, puisqu'il a déshabillé toutes ses politiques d'aide aux jeunes les plus en difficulté.
3: Les jeunes, les précaires qui sont les plus touchés, est-ce qu'il y a des secteurs aussi qui sont particulièrement en difficulté, ou qui risquent de l'être davantage encore avec ces mauvais chiffres que l'on évoquait ?
2: La construction, hein. La construction est dans une situation extrêmement difficile. L'industrie, hein, on a bien vu qu'il y avait eu une légère remontée. Au-delà des effets de communication, il y a quand même eu une légère remontée, mais bon, on retombe fortement. Là, on est confronté aussi à un problème structurel. Et puis après, l'essentiel des emplois sont dans les services. Donc, il y a des secteurs des services qui vont être plus touchés que d'autres, notamment ceux qui sont liés à la consommation, sensibles à la hausse des prix, etc.
3: Si on résume, ça va plutôt pas trop mal, on va dire, dans l'industrie aéronautique, automobile, défense, mais beaucoup moins dans le BTP.
2: On peut résumer comme ça, mais il y a une autre industrie que l'industrie aéronautique, défense, etc., que les gros acteurs qui ont d'excellents résultats et voilà, qui sont des champions nationaux, hein, comme on dit. Mais derrière, il y a tout un tissu industriel auquel il faut faire extrêmement attention, parce que sinon, après, les champions nationaux ne peuvent plus vivre. Hein. C'est les sous-traitants, toute cette maille de petites entreprises qui font l'emploi dans les territoires, hein, au bout du compte. Et c'est ça, la désindustrialisation qu'on avait. C'est ça, c'est l'effondrement de ces entreprises et de cet emploi-là. Et aujourd'hui, c'est à ça qu'il faut faire attention. Les champions, au fond, ils se débrouillent assez bien seuls, entre guillemets.
0: L'économiste Bruno Coquet, chercheur associé à l'Observatoire français des conjonctures économiques, fondateur du cabinet UNO Études et Conseils. Il répondait à Victor Mattet sur France Info.
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0: Il est 16h19. Le fil info avec Mélanie Delaunay. Trois régions réclament un plan ferroviaire pour le Massif central.
1: Les présidents d'Occitanie, d'Auvergne-Rhône-Alpes et de Nouvelle-Aquitaine demandent à l'État des investissements pour remédier à la vétusté du réseau qui entraîne des ralentissements, le risque aussi de fermeture de lignes de train. L'Iran annonce des discussions lundi dans le Sultanat d'Oman sur le détroit d'Ormuz. Avec son blocage, une autre voie maritime, le détroit de Bab el-Mandeb, suscite l'inquiétude. Pour les prix du pétrole, les Houthis ont pris le contrôle d'îles dans ce passage entre l'Europe et l'Asie. Ils assurent que la navigation est sûre, sauf pour l'Arabie Saoudite, alliée du gouvernement yéménite contre ces rebelles qui sont proches de l'Iran. La justice autorise la mairie de Metz à financer des écrans géants pour la venue du pape dans la ville. Le tribunal administratif de Strasbourg rejette le recours déposé par des associations laïques. La ville de Metz compte dépenser 250 000 euros pour louer ces écrans et retransmettre notamment une Metz. En football, c'est la quatrième journée de Ligue 1 qui débute ce soir. L'Olympique de Marseille, qui vient de connaître deux défaites d'affilée, se déplace à Rennes à 20h45.
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0: 35 000 chanceux vivront l'événement dès demain et des centaines de milliers d'autres ont leur billet pour les quelques 25 dates suivantes. Céline Dion va remonter sur scène après 7 ans d'absence. Ça se passe avec assez peu de discrétion à la Plénitude Arena, la grande salle récemment rebaptisée de Nanterre. Yann Bertrand, vous avez révisé sa discographie en vous rendant à la source, dans la petite ville québécoise où l'artiste a grandi.
1: Sous la chaleur persistante de la fin de l'été, Charlemagne, 6000 habitants, sur un peu plus de 2 km², n'est qu'à une grosse demi-heure au nord de Montréal. Pas bien difficile d'y aller, la ville est coupée en deux par l'autoroute 640. Dans son bureau, le maire, le volubile Normand Grenier, observe cet axe routier qu'il a renommé il y a déjà bien longtemps.
2: Le boulevard Céline Dion, qui n'a pas été accepté par la toponymie et que je m'en fous. Carrément.
1: Devant le 130 rue Notre-Dame, à 100 mètres à peine de la mairie, un square et une plaque remplacent la maison historique de la famille Dion. Normand Grenier habitait juste en face.
2: Oui, on jouait dans la même cour. J'ai mangé à la table des Dion, il faut le dire. Madame Dion était très, très, très recevante. Moi, je chantais pas, mais eux, c'est des musiciens dans l'âme.
1: Le bar au bord de l'eau où Céline a lancé sa voix pour la première fois n'existe plus lui non plus. À Charlemagne, on ne capitalise pas trop sur la star, sauf à l'heure du déjeuner.
3: Restaurant Céline, bonjour.
1: La pizzeria Céline, où Karim, en cuisine, prépare la fameuse pizza staff, okay. Céline.
4: Il y a de l'amour, c'est le principal, on fait tout avec amour. La Céline, dans le fond, on met champignons, fromage, bacon, oignons, avec des poivrons verts. C'est quelque chose de costaud.
1: La star est bel et bien une fierté locale.
4: Céline Dion, c'est quand même quelqu'un d'exceptionnel. C'est international, hein. C'est pas juste à Charlemagne, c'est vraiment international. Que ce soit en France, que ce soit en Europe au complet, en Amérique latine, tout le monde la connaît.
1: Monsieur le maire, en poste depuis plus de 20 ans, en est bien conscient.
2: Madame Dion, elle a une belle image ici à Charlemagne encore. Vous allez discuter avec les gens dans la rue et ils connaissent Céline.

0: on sont fiers.
1: Alors, justement, on croise Joanne.
2: Bonjour à Paris. Bonjour Céline à Paris aussi.
1: Et Maurice, doyen de Charlemagne, 102 ans.
3: J'ai connu, était tout petit. Son père, Céline, était un petit peu plus jeune que moi, mais pas bien, bien.
1: Il dit qu'il l'a connue toute petite. Il faisait notamment le ménage dans le bar où elle a commencé. Mais cela fait bien longtemps que Céline est partie mener sa carrière ailleurs.
2: On la voit pas souvent. Hein? Toi, tu l'as vu jeune, mais là, présentement, elle est trop occupée à Paris. Hein? Si elle veut s'installer ici, il n'y a pas de problème. Elle peut se faire bâtir une autre maison.
1: Charlemagne, cité paisible où vit encore l'une des sœurs de Céline Dion, empêchée de parler par un projet de série exclusive signé avec Netflix. La mémoire de l'icône est ici, son héritage est ailleurs.
4: Et après la rencontre avec René Angélil, Céline Dion laisse donc Charlemagne derrière elle, et donc vous aussi Yann.
1: Oui, retour à Montréal sur les traces de celle qui a sorti son premier album en 1981, à 13 ans. Le quartier des spectacles regorge de salles de concert et de théâtre où Céline Dion s'est produite, notamment le théâtre Saint-Denis. Ce soir, la célèbre drag queen Jimmy Moore donnera un show ici même en son honneur.
5: Pour tous les fans de Céline qui peuvent pas se payer un voyage en Europe, vous avez la chance de venir vivre tous les grands hits de Céline.
1: Dans le quartier, on retrouve Jean Lamotte.
6: J'ai été directeur de promotion pour Sony Music pendant 10 ans.
1: Il a travaillé avec Céline Dion dans les années 90, quand tous ses albums anglophones affichaient entre 20 et 30 millions de ventes chacun.
6: En fait, c'était très familial, je trouve. La beauté, c'est que René avait un plan. Céline suivait le plan sans broncher. Je peux vous assurer que Céline, c'est une professionnelle. Et de plus, moi, je trouve que ce qui a aidé beaucoup, beaucoup Céline, c'est qu'elle aimait profondément les gens. On pouvait se retrouver un souper après et elle parlait à un enfant de 3 ans ou à un grand-parent de 80 ans. Après le show, elle signait pendant une heure et demie pour 400 à 500 personnes. Jamais elle ne s'est plaint.
1: Et c'est lui, avec René Angélil, qui gérait les relations avec la presse.
6: On allait avec les gens qui aimaient Céline. Parce qu'au début, c'est pas tout le monde qui aimait Céline. On a eu un peu d'articles qui étaient moins bons. Donc, on éliminait ces gens-là.
1: À l'époque, Caroline Proux était journaliste pour plusieurs grands médias. Elle se souvient d'un voyage en 1998.
7: Céline était à Paris avec Madame Chirac pour un grand événement caritatif. On m'avait signifié à l'époque que j'attendrais Céline dans sa limousine. Lorsque Céline entre dans la voiture, on la voit déposer à l'intérieur de la limousine sa main sur la fenêtre et d'être tellement déçue de ne pas avoir le temps de prendre contact avec son public.
1: Par la suite, elle a fait carrière en politique. Elle était encore ministre du Tourisme du Québec l'année dernière.
7: Je crois, sauf erreur, qu'elle est une des marques de commerce les plus connues à travers le monde, avec Mickey Mouse. J'écoutais plusieurs reportages chez vous où ils font état des retombées économiques avec les T-shirts, les bourses, les produits dérivés issus de Céline Dion. Ben, c'est des considérations que prennent les gouvernements pour pouvoir accueillir des artistes sur une plus longue durée et générer donc des retombées économiques.
1: Sous son mandat, elle a lancé la couverture du Stade olympique de Montréal, qui avec un toit devrait accueillir de grandes stars comme Céline Dion, et elle espère, comme tout le monde ici, qu'elle sera l'une des premières à la réouverture en 2028.
4: Et en attendant 2028, ben Céline Dion inspire encore et toujours.
1: Les médias, bien sûr, pas un jour sans qu'elle soit à la une des journaux à Montréal ou l'objet d'un reportage des envoyés spéciaux à la radio ou à la télévision.
8: 10 000 personnes sont attendues. Le X, c'est que ça se passe à la place de la Bataille, dans le quartier de Stalingrad.
1: Philippe Renaud est journaliste musical depuis 25 ans au grand quotidien Le Devoir.
9: Je pense que la grande majorité des journalistes vont traiter Céline Dion d'abord parce qu'elle est devenue une personnalité publique et que ses people, elle chante devant son hôtel, on fait la une avec ça.
1: À l'UQAM, la grande université de Montréal, il existe une spécialité musique populaire au pluriel.
10: Quand tu commences à faire des cours de chant et que tu t'intéresses plus à la technique, tu te rends vraiment compte que ce qu'elle fait, c'est difficile, mais c'est ça, c'est plus impressionnant.
1: Mélodie et Estelle, chanteuses, et Marianne, batteuse, sortent de cours.
11: Moi, je pense qu'il n'y a pas nécessité à ce que la chanson soit complexe pour qu'elle nous rejoigne. Et que justement, c'est peut-être ça chez Céline Dion qui séduit. Ça laisse plus de place à la voix.
12: C'est quand même pas simple. Oui, le drum, il est peut-être juste poum, ta, toum, ta, de quoi de même, mais c'est un poum, ta vraiment parfait.
1: Leur professeur, c'est Danick Trottier, dont l'un des anciens étudiants, Jordan Lévesque, sera sur scène en tant que choriste de Céline Dion demain soir. une vraie bible musicale.
0: Il y a un travail parfois de remise en perspective de l'héritage de Céline, en tout cas chez les jeunes générations dans la francophonie. Elle nous importe. En Céline, on retrouve dans le fond toutes les questions, tous les préjugés, tous les

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1: Et pour elle, pas de doute.
0: C'est un fleuron du Québec. On est fiers de notre star, c'est la seule qui a performé mondialement.
1: Le monde au pied de celle qui est devenue l'une des plus grosses vendeuses de disques de l'histoire, au-delà des 200 millions, mais qui ici reste encore la fille d'Adhémar et Thérèse, faisant la fierté de sa ville, Charlemagne, et du Québec qui vibre pour son retour.
2: Céline Dion, que beaucoup aiment encore, et ça se confirme en cette rentrée culturelle. Merci Yann Bertrand et vivement demain.
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2: C'est Linda Costa.
9: On a encore pas mal de nuages cet après-midi près de la Manche et plus précisément de la Bretagne jusqu'au Nord-Pas-de-Calais. Un petit peu plus bas, des Pays de la Loire au Poitou-Charentes jusqu'au centre-Val de Loire vers les frontières du Nord, les Ardennes notamment. Là, le ciel va devenir de plus en plus nuageux au fil des heures. On aura peut-être même quelques gouttes en fin de journée. Partout ailleurs, c'est du soleil, parfois un petit peu voilé par endroits. Et puis, on a toujours un petit peu de vent près de la Méditerranée, Mistral et Tramontane, avec toujours ce risque d'incendie qui reste élevé sur le pourtour méditerranéen. Les températures grimpent à nouveau, 21 à 27 degrés du nord au sud, jusqu'à 29 encore près de la Méditerranée. Une hausse qui va se poursuivre ce week-end.
2: Merci Céline Dacosta. Vous écoutez France Info, il est 16h30. Le retour au micro de Virginie Lebrun.
10: En Italie, des milliers d'emplois sont en péril. La plus grande aciérie du pays, celle de Taranté, a été condamnée en appel à fermer ses hauts fourneaux. Les juges exigent notamment le désamiantage et la dépollution des installations. Les commémorations des attentats du 11 septembre à New York, une foule est rassemblée à Ground Zero, sur le site où s'élevaient autrefois les tours jumelles du World Trade Center. Les proches des disparus ont entamé la lecture solennelle des noms des victimes. L'un d'eux est sorti de son texte pour s'en prendre violemment à l'Arabie Saoudite, accusée d'alimenter le terrorisme anti-américain. Je regrette que 25 ans après, nous n'ayons toujours pas obtenu justice pour le rôle joué par Riyad dans votre assassinat, a déclaré Terry Strada. À 200 km de là, à Arlington, Donald Trump, lui, commémore ses attentats au Pentagone, également ciblé le 11 septembre 2001 par un avion détourné par des terroristes. Nous n'oublierons jamais, c'est pour ça que nous nous battons aujourd'hui, a déclaré le président américain. Pour marquer l'anniversaire de cette tragédie, 130 sapeurs-pompiers du Pas-de-Calais et 4 pompiers américains ont, eux, décidé de gravir, avec une vingtaine de kilos d'équipement sur le dos, 343 fois les marches du Beffroi d'Arras, en hommage aux 343 pompiers de New York, morts lors des attentats du 11 septembre. À Bonifacio, en Corse du Sud, les pompiers relèvent, eux, le défi de grimper les 2200 marches de l'escalier du Roi d'Aragon à flanc de falaise, une quarantaine de montées, l'équivalent de 900 étages d'un escalier normal. La mairie de Périgueux, dégradée, des tags injurieux ont été découverts ce matin sur sa façade. Au domicile du maire, c'est un tag canon facho sale raciste qui a été retrouvé. Des tags qui font référence à l'accueil dans la ville fin octobre de 3 banquets du canon français accusés de promouvoir des idées d'extrême droite. La Norvège, à nouveau en deuil, deux semaines, jour pour jour, après son frère le roi Harald V, la princesse Astrid est morte. Elle avait 94 ans. Ce soir, en ouverture de la quatrième journée du championnat de Ligue 1 de football, un match à suivre. Rennes recevra Marseille à 20h45 et puis on suivra aussi la première demi-finale de l'US Open. Un dixième duel au programme entre Alexandre Zverev et Karen Khachanov. Ils seront tous les deux sur le court à partir de 21h ce soir.
2: Virginie Lebrun, merci beaucoup. Dans la prochaine demi-heure sur France Info, les Houthis qui s'emparent d'un détroit entre le Yémen et l'Arabie Saoudite. Il y a évidemment des conséquences sur le trafic maritime international. Nous nous préparerons au retour de Céline Dion, à moins de 28 heures maintenant de l'événement. Mais d'abord, la soupe à la grimace du côté de Bercy.
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2: L'État revoit sa prévision de croissance à la baisse pour cette année 2026. Roland Lescure dressait ce matin ce qu'il appelle le bilan macroéconomique de la France. Audrey Tison, il est en train de...

0: préparer le prochain budget de l'État, le ministre de l'Économie, et il affirme qu'il se livre là à une opération transparence.
1: Oui, Roland Lescure, entouré de ses principaux conseillers, armé de graphiques. C'est un exercice inédit, d'après le ministre de l'Économie. Il vient dresser le tableau précis de l'état de l'économie française en ce mois de septembre. Et la croissance, elle est moins soutenue que prévu, d'après Bercy. Il faut désormais tabler sur 0,5% de croissance pour cette année 2026.
2: L'économie française croit moins que ce qui était prévu en début d'année et croit moins que ses partenaires, notamment européens. D'abord parce qu'on est victime à la fois de chocs internationaux qui s'imposent à tous, mais aussi de chocs nationaux spécifiques, le climat, les incertitudes politiques qui ont un impact réel.
1: Et il cite notamment l'adoption tardive du budget 2026 avec 2 mois de retard. Le ministère de l'économie ne se fait plus d'illusions. Le déficit de l'État ne pourra pas descendre sous les 5% cette année. Ce n'est plus une option, avoue Roland Lescure.
0: Et si le ministre explique tout ça, c'est surtout pour préparer les esprits en vue du prochain budget de l'État.
1: Oui, la copie du gouvernement pour 2027, elle est quasiment prête. Hein. Mais avant de la révéler, les ministres veulent mettre tous les chiffres à plat, notamment pour sensibiliser les parlementaires des oppositions aux contraintes qu'il va falloir respecter.
2: Nous sommes dans un cadre budgétaire contraint. Pour le dire simplement, nous n'avons plus de gras. Ce cadrage budgétaire, il démontre la nécessité impérieuse d'adopter un budget le plus tôt possible pour 2027, avant la fin d'année, je l'espère.
1: Alors, vous l'avez compris, Roland Lescure appelle les élus à voter un budget d'ici décembre. Passer par une loi spéciale, cela coûterait à l'économie française. Et puis, il insiste sur les économies qu'il va falloir faire. Il faudra un effort partagé qui devra préserver nos moteurs de croissance. C'est un impératif, dit le ministre. Il cite les promesses que le Premier ministre a déjà faites aux entreprises. Par exemple, ne pas toucher au crédit d'impôt recherche ni au pacte Dutreil. Réaction immédiate de la France insoumise mise à cette présentation ce matin par le biais d'Éric Coquerel. Ce tableau, pour lui, c'est un échec pour l'exécutif. Cet exécutif qui donnait déjà la priorité à la baisse des déficits. Et l'élu de la France insoumise redoute déjà de nouvelles coupes budgétaires qui auraient des effets récessifs.
0: Audrey Tison, merci. Service politique de France Info. La France insoumise, dont le candidat à la présidentielle, Jean-Luc Mélenchon, suggère une fois élu, je cite, de foutre au feu, excusez-moi, une partie de la dette française, celle détenue par la Banque Centrale Européenne, soit environ 500 milliards d'euros. Raphaël Ebenstein, qu'est-ce que ça signifierait précisément ?
3: Depuis la première déclaration choc de Jean-Luc Mélenchon, le candidat de LFI à la présidentielle, plusieurs de ses lieutenants ont apporté ce qui ressemble à des nuances. Dernière en date, Clémence Guettet, députée du Val-de-Marne, invitée ce matin de France Info.
4: Un cinquième de la dette est détenue par la Banque Centrale Européenne. Nous pourrions la transformer en dette perpétuelle à taux nul, qui ferait que la charge de la dette pour la France immédiatement baisserait. Et nous pouvons avoir des alliés en Europe pour cette solution.
3: Il ne serait donc pas question d'annuler officiellement la dette, même si une dette perpétuelle signifie qu'elle ne serait de fait jamais remboursée. En revanche, la France ne paierait plus les intérêts qu'elle doit verser à la Banque Centrale Européenne, laquelle détient donc une partie de sa dette via la Banque de France. Une solution jugée illégale par la gouverneure de la Banque Centrale Européenne, Christine Lagarde, et accessoirement dangereuse par le gouverneur de la Banque de France, Emmanuel Moulin, invité ce matin de RTL.
5: Elle est illégale parce qu'elle est contraire au traité. La zone euro, c'est une copropriété. Donc si on ne paye pas les charges de copropriété, les autres copropriétaires vont nous dire, les amis, vous allez sortir. C'est dangereux et c'est inutile parce que vous réduisez de 500 milliards la dette de l'État, mais vous faites un trou à la Banque de France de 500 milliards.
3: Autre conséquence indirecte mise en avant par Emmanuel Moulin, une rupture de confiance dans la parole de la France. De la part des détenteurs actuels de la dette, 56% environ sont des investisseurs internationaux comme des banques ou des fonds de pension de nombreux pays. Le reste, les détenteurs français, sont aussi des banques ou des compagnies d'assurance. Et perte de confiance également des prêteurs qui souscrivent aux émissions de dette au risque qu'ils refusent de prêter ou alors seulement à des taux astronomiques. C'est ce qui a pu arriver par exemple en d'autres temps à la Grèce.
0: Et on s'en souvient effectivement, mais quelle est la situation actuellement de la dette française ? Les taux sont déjà élevés ?
3: Il y a en ce moment une tendance générale à la hausse des taux d'emprunt de tous les pays qui cherchent à se financer sur les marchés, qui émettent des bons du Trésor à échéance de 10 ans, 20 ans ou 30 ans. C'est le cas par exemple des États-Unis. Le taux d'emprunt à 30 ans y est à son plus haut depuis 2007, mais c'est aussi le cas de la France. Le taux à 10 ans dépasse aujourd'hui les 4,4% du jamais vu depuis 2008, la crise financière. Et l'écart a tendance à se creuser avec l'Allemagne, ce qu'on appelle le spread, qui sert à comparer les deux pays. Il est à un niveau record, là, depuis une quinzaine d'années. Signe que les investisseurs ont déjà moins confiance dans les capacités financières de la France. Faut dire que la dette dépasse les 3 500 milliards d'euros, en forte augmentation depuis la période Covid et la fameuse politique du quoi qu'il en coûte. Elle représente plus de 117% du produit intérieur brut, soit plus d'une année de richesse produite. C'est l'un des trois plus mauvais chiffres au sein de la zone euro, avec une tendance qui s'aggrave, car le budget est largement déficitaire chaque année, ce qui creuse la dette. La conséquence, c'est que les intérêts à rembourser augmentent, avec la hausse des taux d'emprunt, qu'ils dépasseront les 60 milliards d'euros cette année, avec une courbe montant mécaniquement vers les 100 milliards d'ici quelques années, devenant le premier poste budgétaire de l'État, devant les ministères de l'Éducation ou de la Défense. De quoi entraver les investissements d'avenir, pourtant nécessaires. C'est l'alerte lancée déjà depuis plusieurs années par la Cour des comptes qui appelle à réduire le déficit et les dépenses publiques pour au moins stabiliser la dette.
0: Raphaël Ebenstein, service économie de France Info. Et nous ne sommes pas au bout de nos peines. La dette risque de se creuser un peu plus en raison du changement climatique. S'il n'y a pas de réduction des gaz à effet de serre, par exemple, Bercy estime qu'on se dirigera vers un déficit public dégradé d'1,8 de PIB en 2050, sachant que le produit intérieur brut lui-même baisserait de 3,6% en 2050, selon ces même calcul. Bonjour Anna Créti.
6: Bonjour.
0: Vous êtes professeure d'économie à l'Université Paris-Dauphine, directrice de la chaire d'économie du climat. Ça vous paraît des évaluations crédibles ?
6: Ce n'est pas la première fois que la DG Trésor et donc Bercy communiquent sur les coûts du changement climatique. Cette fois-ci, on a une révision qui est à la hausse en termes des points de croissance que donc du PIB, plus précisément que cela pourrait coûter. Et c'est la première fois qu'on associe ces deuxièmes leviers, vous avez raison de le souligner, c'est-à-dire l'impact sur les soldes publics, donc la dette. Mmh. Et ceci s'explique en disant que les coûts deviennent tellement importants que la réparation de ces mêmes, de l'impact en fait du changement climatique devient un manque à gagner. On ne pourra pas produire de la richesse et donc cela entraîne aussi une dette accrue de la part de l'État.
0: Qu'est-ce qui coûte autant ? Là, on a eu des canicules cet été, ça réduit considérablement la production agricole et puis quand il y a des inondations, des tempêtes, il y a tout ce qu'il faut reconstruire. C'est ça, les premiers postes de dépenses liés au dérèglement climatique ?
6: Alors, dans cette estimation, les mécanismes économiques principaux sont la perte de productivité du travail. Il n'y a pas que, on va dire, la facture des événements extrêmes, mais il y a des phénomènes macroéconomiques de fond qui, après, en fait, deviennent des pertes à long terme, vraiment sur la production. Les canaux de la productivité les premiers, ensuite c'est l'agriculture qui est touchée, les infrastructures, notamment celles énergétiques et plus en général le capital, et aussi les soldes du commerce intérieur, parce que si on ne peut pas produire en France, il faudra importer plus. Donc, les changements climatiques deviennent un facteur de risque macroéconomique.
0: Toutes ces dépenses, d'ailleurs il n'y a pas que des dépenses dans ce que vous décrivez, ce sont déjà des sommes qui ont beaucoup augmenté ces dernières années ?
6: Oui, parce que la même estimation, par exemple, en 2022, faisait état d'une perte en termes de PIB de à peu près 1,6%. Donc ici, on a un phénomène cumulatif qui dépend en fait des manifestations du changement climatique face justement à l'inaction. Et ça montre directement que si on n'agit pas, soit en termes d'adaptation que d'atténuation, la facture ne fera qu'augmenter.
0: Oui, on se dit, en entendant ça, que le calcul politique est assez simple d'avancer vers la transition écologique si la facture est si grande quand on ne fait rien. Mais c'est pourtant encore assez flou en matière de politique publique.
6: C'est pour ça que je pense que ces chiffrages, une fois qu'ils sont communiqués, pas par les ministères de la Transition, mais justement par Bercy, demandent une attention.

0: particulière parce que cela signifie qu'il faut enfin allouer un budget clair, constant, voire croissant, aussi bien que les problèmes dus au réchauffement climatique, à prévenir et réparer. Peut-être que les changements climatiques, pour l'instant, étaient flous, qu'on commence à voir son impact, mais via les événements extrêmes.
1: Oui, il y a ces annonces nouvelles qui maintenant sont prises en compte par Bercy. Avant, ça pouvait plutôt être le fait du ministère de la Transition écologique. Ça veut dire que jusqu'à présent, Bercy mettait de côté ce type de statistiques et ce type de dossiers ?
0: Peut-être que la communication restait plutôt à niveau technique. L'exposition médiatique est très importante. Ça fait écho, évidemment, au phénomène qu'on a eu cet été. Donc, c'est en plus les bons moments d'y penser, surtout pour l'évolution future et le destin qu'on veut donner à la France, aussi bien qu'à l'Europe, d'ailleurs, face au problème du changement climatique.
1: D'ailleurs, c'est pareil à peu près partout chez nos voisins, les mêmes évaluations et les mêmes conclusions.
0: Oui, en fait, l'Europe, globalement, selon les estimations européennes de Copernicus, est un continent qui se réchauffe plus vite que les autres. Cela dépend essentiellement de sa composition, du fait que on a différentes vulnérabilités, on a moins l'impact de l'océan. La France fait partie donc des pays européens qui se réchauffent plus vite par rapport à la moyenne mondiale.
1: Merci à vous, Anna Créti, professeure d'économie à l'Université Paris-Dauphine, directrice de la chaire d'économie du climat. Le trafic maritime mondial est déjà perturbé par le détroit d'Ormuz depuis des mois et voilà une incertitude supplémentaire qui s'ajoute à cette situation. Aujourd'hui, les rebelles houthis du Yémen, soutenus par les Iraniens, ont pris le contrôle d'un autre détroit, celui de Bab el-Mandeb. Bonjour Étienne Monin.
2: Bonjour.
1: La rédaction internationale de Radio France. Comment est-ce qu'on peut expliquer cette avancée militaire fulgurante des houthis ?
2: Eh bien, la défense du Yémen s'est effondrée. La guerre a repris il y a deux mois. Maintenant, elle s'est intensifiée la semaine dernière. Les Houthis ont ouvert plusieurs fronts. Les chefs de guerre, qui sont tous sous la bannière du gouvernement, avaient décidé de s'unir pour répliquer. Mais le front ouest, celui qui ouvre la voie vers le détroit de Bab el-Mandeb, s'est dégarni et les Houthis ont pu avancer de manière spectaculaire. En 24 heures, les rebelles ont pris le contrôle de la côte ouest. Et ce matin, avec leurs blindés et leurs pick-up, ils ont pris pied dans l'embouchure du détroit face à Djibouti, sur l'île de Périm, qui est un site hautement stratégique. Les Houthis sont soutenus par les Iraniens. Le gouvernement, lui, est porté à bout de bras par l'Arabie Saoudite. Ce matin, les Saoudiens ont bombardé une position Houthi, mais la réponse du royaume est pour l'instant insuffisante pour freiner cette avancée des rebelles. Les Saoudiens sont eux-mêmes visés par des missiles et par des drones qui sont tirés par les Houthis. Hier, le prince héritier aurait demandé le soutien aérien des Américains, d'après le média Axios, mais Donald Trump, pour l'instant, aurait déclaré.
1: Est-ce que ce détroit de Bab el-Mandeb risque maintenant d'être pris en otage ?
2: Alors, ce qui est sûr, c'est que les Houthis peuvent renforcer le contrôle militaire sur le trafic, maintenant qu'ils sont au sol. Ils avaient déjà une emprise avec leurs missiles et leurs drones à l'époque où ils étaient plus au nord. Le passage des navires est déjà très ralenti, mais la situation devient encore plus incertaine. Les Houthis n'ont pas ciblé tous les navires jusqu'à présent. Ils menaçaient essentiellement le trafic des Saoudiens et des Israéliens. Et tout à l'heure, un de leurs ports porte-parole a affirmé que la navigation était sûre pour toutes les compagnies, sauf pour les navires saoudiens. Bab el-Mandeb est un point de passage important pour l'Europe. C'est aussi la route alternative pour le transport du pétrole saoudien depuis le blocage du détroit d'Ormuz. Le renforcement de l'emprise profite aux Iraniens qui rajoutent une carte à leur jeu et aux Houthis qui renforcent visiblement la pression sur les Saoudiens.
1: Merci Étienne Monin, la rédaction internationale de Radio France.
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1: Il est 16h47, le fil info, c'est avec Virginie Lebrun et cette phrase de Donald Trump, nous n'oublierons jamais.
4: Des mots prononcés par le président américain en ce jour de commémoration des attaques du 11 septembre. Une cérémonie a lieu en ce moment à New York sur le site des anciennes tours jumelles qui se sont effondrées il y a 25 ans. En hommage aux 343 pompiers de New York morts dans les attentats du 11 septembre, 130 pompiers du Pas-de-Calais ont décidé de gravir avec une vingtaine de kilos d'équipement sur le dos, 343 fois les marches du beffroi d'Arras. Des tags injurieux retrouvés sur la façade de la mairie de Périgueux, des tags qui font référence à l'accueil le mois prochain dans la ville de trois banquets du canon français.

0: français accusé de promouvoir des idées d'extrême droite. Une petite ville de Bourgogne, victime de 269 000 cyberattaques en une semaine. Cette ville s'est joignie dans l'Yonne. Des tentatives d'intrusion émanant essentiellement de Russie. Selon le maire, aucune donnée personnelle n'a été volée. Et puis les Houthis du Yémen affirment contrôler la côte qui borde la mer Rouge. Une avancée qui, si elle est confirmée, signifierait la mainmise sur les dernières îles du détroit stratégique de Bab el-Mandeb.
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0: Oh, a priori, elle n'a pas trop à s'inquiéter. Elle sera loin d'être toute seule ces prochains week-ends, Céline Dion. 35 000 fans chaque soir, 3 soirs par semaine pour l'admirer à la Plénitude Arena de Nanterre, la plus grande salle d'Europe. Admirer l'artiste et sa résurrection, elle dont beaucoup pensaient la carrière terminée quand elle a annoncé il y a quelques années qu'elle était atteinte d'une maladie neurologique rare. Alors on accourt de toute la planète pour la voir. Ou bien d'un peu plus près, cette Sartoise que Marie Mutrici a rencontrée a reçu une place au moment de son enterrement de vie de jeune fille.
1: Elle a encore du mal à réaliser qu'elle va aller où Céline Dion sera.
2: J'y croyais pas, c'est énorme pour moi. Je voulais déjà la voir depuis des années. C'est à voir, quoi. Au moins une fois dans sa vie, Céline Dion.
1: Quelques jours avant son mariage, elle enterre sa vie de jeune fille avec ses amis.
2: On était à la maison, on faisait un karaoké, justement, avec du Céline Dion. Et du coup, les filles, ça aurait été cool quand même que vous m'offriez ça pour mon mariage. Eh bah ouais, justement, Julie, on les a, les places. Grosse surprise pour moi, énorme. Ouais, ça a vraiment été une émotion intense pour moi.
1: Parce que la passion Céline Dion n'a jamais quitté Julie. Depuis la sortie de l'album 2 en 1995, la Sartoise a 12 ans.
2: À l'époque, mes parents n'en pouvaient plus parce que dans ma chambre, j'avais l'album en boucle. À leur grand désespoir et je le mettais à fond tout le temps, ça m'a toujours suivie. Ouais, ouais.
1: C'est encore aujourd'hui l'album qu'elle préfère, celui qu'elle interprète systématiquement lors d'un karaoké.
0: Un karaoké sans un tube de Céline Dion, est-ce que ça peut vraiment être appelé karaoké? Ça reste à voir. Bonjour Elisabeth Reynaud.
3: Bonjour.
0: Votre biographie de Céline Dion, qui porte tout simplement son nom, vient de reparaître chez Larousse. Vous avez votre place, vous, pour le concert?
3: Pas tout de suite. Bientôt.
0: Oui, il y a le temps de voir venir. Ça dure plusieurs semaines, 3 soirs par semaine à Nanterre. Comment vous expliquez-vous que Céline Dion soit à la fois une incontournable des karaokés, avec tout le côté populaire que ça représente, et puis une star également que tout le monde scrute jusqu'à influencer la mode?
3: Oh, bah vous pensez bien que le karaoké, c'est un moyen très sympathique et très intime de s'approprier la chanson de Céline, les chansons de Céline. Le karaoké, ça permet d'avoir l'impression d'être avec elle, d'être tout près d'elle.
0: Il y a ce côté communication avec les fans dans à peu près tout ce qu'elle fait. Quand elle apparaît depuis une semaine devant son hôtel parisien, c'est toujours un énorme enjeu pour les marques dont elle porte les vêtements, par exemple. Elle réinvente cette communication-là avec son apparente simplicité de « je vais au contact des fans ».
3: Oui, mais vous savez, on a l'impression qu'elle n'a pas pu résister de descendre dans la rue pour rencontrer ses fans. On a l'impression aussi impatiente, elle, de les toucher presque, de chanter avec eux, que eux-mêmes sont impatients de la voir. C'est assez touchant d'ailleurs, parce qu'on voit que malgré, au fond, tout ce qu'elle doit faire pour se préparer, se préserver, elle n'a pas hésité pourtant à venir à plusieurs reprises les retrouver en chair et en os, j'allais dire, pour leur plus grande émotion et leur plus grand bonheur.
0: Et c'est sincère, cette attitude-là, parce que le reste du temps, on la voit peu. Céline Dion, elle est assez recluse du côté de sa villa de Las Vegas.
3: Bah, on peut dire, oui, effectivement, vous avez raison, elle est tout à fait recluse. Même les gens qui vivent assez proches d'elle ne la voient pratiquement jamais à Las Vegas, enfin à 30 km de Las Vegas. Elle n'est pas, elle n'est pas dans Las Vegas. Et là, évidemment, elle a décidé de se donner. Elle a décidé de se donner, comme d'ailleurs les fans se donnent à elle. C'est un échange vraiment d'amour, il faut le dire, d'amour. Et bien sûr, elle l'a largement préparé et largement mis en place avec une espèce de surdimension qu'elle doit sûrement à René qui lui a appris ça. Donc on a l'impression que, en fait, elle ne refuse rien. Voilà. Sauf de nous dire de quoi seront faits ces concerts. Ça, par contre, on ne sait rien. Voilà.
0: On en vient à cette autre chanson.

0: Elle a beau dire, Céline Dion, elle a beaucoup changé avec les années. Alors déjà, entre son enfance très modeste au Québec et la villa de Las Vegas dont on parlait à l'instant, mais même dans sa carrière, effectivement, à quoi va ressembler ce concert de demain? Est-ce que ce sera la diva au show démentiel de Las Vegas ou la chanteuse plus intimiste forgée par Jean-Jacques Goldman?
1: Oh bah manifestement, ça va être un mix des deux. Alors moi, je suis comme tout le monde, je ne l'ai pas encore vu, mais je pense que ça va être un mix des deux. C'est-à-dire qu'il y aura un côté très dimensionné, très spectaculaire, très magnifique. On fait confiance pour ça d'ailleurs à son metteur en scène. Et en même temps, elle va réussir à nous insuffler des moments de grande émotion où elle va cueillir son public comme d'habitude. Et donc, il y aura autant de l'intime que du magnifique, j'en suis sûr.
0: Je m'en veux un peu de dire forgé par Jean-Jacques Goldman, parce qu'il y a ce travers médiatique, dès qu'une star est une femme, à retracer son destin à travers les hommes qui l'ont entourée. Est-ce que c'est discourtois de dire l'importance de Jean-Jacques Goldman ou de René Angélil dans le destin de Céline Dion?
1: Non mais pardon, c'est pas discourtois, le fait est que c'est Céline qui est sur scène, c'est Céline qui officie, c'est elle qui donne tout. Alors maintenant que René lui ait appris justement à maîtriser tout ça, c'est merveilleux. Très bien pour le génie de manager de René, mais ça n'empêche pas que Jean-Jacques Goldman a écrit des chansons, et elles sont certainement géniales, mais tout revient à Céline pour nous les offrir et nous les faire apprécier de façon extraordinaire.
0: C'est donc merveilleux, et puis oui. C'est même presque miraculeux, cette résidence qui démarre avec l'état de santé qui était le sien ces dernières années. Il y a cette renaissance physique, et puis peut-être aussi une renaissance en termes de respectabilité. Il y a une quinzaine d'années, Céline Dion, elle agrémentait les bêtisiers. Aujourd'hui, on ne compte plus les documentaires sur sa capacité de résilience.
1: Oh bah ceux qui disaient il y a 20 ans, au moins 20 ans, oh bah vous savez, Céline Dion, c'est pas ma tasse de thé. Eh bien, tous ceux-là sont maintenant à ses pieds. Ils ont oublié leur persiflage d'autrefois et ils ont reconnu la dimension qu'elle a acquise aujourd'hui et qui est absolument mondiale. Et la femme magnifique qu'elle a été le soir de cette fameuse Tour Eiffel où elle a chanté un hymne à l'amour qui a emporté une partie du monde, quand même, dans l'émotion.
0: Et là, on va passer à l'une de ses toutes dernières chansons qui vient de sortir. Et il y aura un album qui arrive. C'est l'égal d'une Taylor Swift, Céline Dion. Il y a les mêmes ressorts narratifs, le même contrôle total de son image aujourd'hui.
1: Non, c'est pas du tout le même processus, mais il est certain que Céline est vraiment dans la maîtrise de tout ce qu'elle accepte, de tout ce qu'elle refuse, de tout ce qu'elle souhaite, de tout ce qu'elle a projeté avec cette espèce de j'allais dire d'entêtement, c'est un vilain mot, mais avec cette constance extraordinaire, puisqu'elle se prépare à rentrer et à revenir parmi nous depuis plusieurs années. Mais effectivement, elle maîtrise totalement.
0: Elisabeth Reynaud, merci beaucoup. Votre livre, Céline Dion, tout simplement, c'est chez Larousse. Merci beaucoup. Et donc les concerts, eh bien, ça démarre demain. On aura l'occasion d'en reparler avec une journée spéciale sur France Info.
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0: Céline Dacosta.
9: On a encore pas mal de nuages cet après-midi près de la Manche et plus précisément de la Bretagne jusqu'au Nord-Pas-de-Calais. Un petit peu plus bas, des Pays de la Loire au Poitou-Charentes jusqu'au centre-Val de Loire, vers les frontières du Nord, les Ardennes notamment. Là, le ciel va devenir de plus en plus nuageux au fil des heures. On aura peut-être même quelques gouttes en fin de journée. Partout ailleurs, c'est du soleil, parfois un petit peu voilé par endroits. Et puis, on a toujours un petit peu de vent près de la Méditerranée, Mistral et Tramontane, avec toujours ce risque d'incendie qui reste élevé sur le pourtour méditerranéen. Les températures grimpent à nouveau, 21 à 27 degrés du nord au sud, jusqu'à 29 encore près de la Méditerranée. Une hausse qui va se poursuivre ce week-end.
0: Merci Céline Dacosta. Et je vous laisse maintenant en compagnie de Soizic Bourg sur France Info. Bonsoir Soizic.
10: Bonsoir Augustin et bienvenue à tous. Nous sommes ensemble jusqu'à 19h30. Très bonne fin de journée à l'écoute de France Info. Il est 17h.
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10: Et à 17h, un premier point sur l'info. Pierre Boudias, bonsoir.
12: Bonsoir Soizic, bonsoir
10: avec
12: à tous.
10: À la une, 25 ans après, les États-Unis qui se souviennent. Une
12: commémoration à New York et Washington des attentats du 11 septembre 2001. Donald Trump promet de ne rien oublier sans s'épargner un peu de récupération politique. On l'entendra dès le début de ce journal. La France se dirige-t-elle vers un nouveau mouvement type gilet jaune? Face au prix à la pompe, les appels se multiplient pour le 17 octobre prochain. Appel à la mobilisation, le président du Rassemblement National donne lui rendez-vous aux mécontents à la prochaine présidentielle. Et puis l'incrédulité du maire adjoint de Joigny, dont la commune a été visée par des dizaines de milliers de cyberattaques venues de Russie. Et le retour au Groenland d'une météorite vieille de 10 000 ans s'est aussi retrouvé dans ce journal. Les années passent, les décennies même, et l'émotion reste la même aux États-Unis. 25 ans après, le pays commémorait aujourd'hui les attaques du 11 septembre 2001. Ce jour-là, 4 avions étaient détournés par les terroristes d'Al-Qaïda. 2 s'écrasaient dans le World Trade Center à New York, 1 sur le Pentagone à Washington, le dernier dans un champ de Pennsylvanie. Bilan, près de 3000 morts et une Amérique bien sûr traumatisée. À New York, c'est sur le site de Ground Zero qu'une cérémonie était organisée en présence notamment de George Bush et de Barack Obama. L'actuel président américain a lui préféré se rendre à celle qui se tenait au Pentagone, à Washington. Donc, l'occasion pour le locataire de la Maison-Blanche de relier les événements d'il y a 25 ans à la guerre que son pays mène contre le terrorisme aujourd'hui.
13: Nous garderons toujours en mémoire les victimes et les familles du 11 septembre. Nous n'oublierons jamais, au grand jamais, c'est pour cela que nous nous battons aujourd'hui. Nous n'avons pas le choix, la victoire est la seule issue possible. Nous luttons avec détermination, nous luttons pour vaincre. Et nous saluons les militaires qui œuvrent en ce moment même pour contrer le premier État parrain du terrorisme au monde. La République islamique d'Iran ne possédera jamais, jamais d'armes nucléaires.
12: Donald Trump qui s'exprimait donc depuis le Pentagone et qui évoquait le Moyen-Orient ou le détroit de Bab-el-Mandeb est peut-être sur le point d'être fermé après celui d'Hormuz. Ce corridor qui relie la mer Rouge à l'océan Indien est en tout cas passé aujourd'hui sous contrôle des rebelles yéménites Houthis. 10% du pétrole mondial transite chaque année via cette route maritime.
10: Et c'est peut-être une bien mauvaise nouvelle pour une économie française déjà au ralenti.
12: Ah oui, c'est le ministre de l'économie qui l'a rappelé ce matin. Croissance à 0,5% en 2026. Inflation en hausse, dont le pic pourrait dépasser les 2,5% d'ici la fin de l'année. Les chiffres ne sont pas bons. Et alors que Roland Lescure prévient que la crise des carburants n'est pas finie dans notre pays, certains rêvent déjà d'un grand mouvement de colère. Les appels à manifester le 17 octobre prochain se multiplient sur les réseaux sociaux, notamment face à un litre de gazole qui dépasse les 2,20€. Sur TikTok, le mot-clé « Gilet jaune 2026 » rencontre ainsi un grand succès. Valentine Joubin de l'agence de vérification de France Info. Ces vidéos très virales sont principalement postées par des jeunes.
14: Ils ont des dizaines de milliers d'abonnés, mais en matière de contestation politique, ce sont des débutants.
15: Hey les gars, j'ai jamais manifesté de ma vie, je vous jure, j'ai 21 ans pour des combats très très importants, j'ai eu la flemme, mais j'ai jamais manifesté. Mais les gars, la vie de ma mère, hein. Je suis prêt à enfiler le gilet jaune.
14: Lui se filme au volant d'un utilitaire, d'autres se mettent en scène dans des stations-service. Tous dénoncent le coût de la vie et des carburants.
16: Le 17 octobre, les gars, va falloir aller faire la manifestation, moi je vous le dis, moi, parce que là, 2,20€, 2,40€.
15: 2,40€.
4: C'est quoi le prochain étape, 3€ et on fait rien.
14: L'une de ses vidéos a fait plus d'un million de vues. Il faut dire que celui qui la partage est un maître dans l'art de repérer les tendances qui montent.
16: Non, parce que vous parlez trop. Oh, on n'a pas de date pour la manifestation, on n'a pas de date. Samedi 17 octobre 2026. Maintenant, ceux qui sont chauds, vous êtes chauds. Vous organisez le bail, moi je l'organise pas.
14: Ce TikToker appelle à manifester sans dire clairement s'il se joindra lui-même au cortège. Rien ne dit d'ailleurs que cet engouement sur les réseaux sociaux se traduira par une mobilisation dans la rue. D'autant que les figures historiques du mouvement des Gilets jaunes restent pour le moment plutôt discrète.
12: Valentine Joubin est en pleine campagne présidentielle. Le mouvement n'est pas passé sous le radar des politiques. Récemment déclaré, le candidat communiste Fabien Roussel appelle ainsi à se mobiliser sur les ronds-points face à ses prix à la pompe. Réaction également de Jordan Bardella. Le patron du RN était en déplacement en Isère aujourd'hui et s'il dit comprendre la colère, il renvoie les mécontents au scrutin d'avril prochain.
17: Il faut mesurer le ras-le-bol aujourd'hui des Français. Il faut mesurer le ras-le-bol des Français qui n'arrivent plus à se déplacer, qui restreignent les petits plaisirs de la vie, qui restreignent les déplacements chez la famille le week-end, qui sont contraints de moins consommer, notamment en termes alimentaires. Le pouvoir d'achat va être la grande priorité et le grand enjeu de cette campagne présidentielle. Et moi, je veux dire à tous les Français qu'il y a des élections dans quelques mois et que ce qu'ils vivent, notamment en termes de fiscalité sur le carburant, c'est la conséquence de décisions politiques et de choix politiques qui sont faits depuis des années par Emmanuel Macron, par Édouard Philippe, par Gabriel Attal, par Sébastien Lecornu, et qui a visé à augmenter la fiscalité sur les carburants.
12: Jordan Bardella, plus de 70 enlèvements et séquestrations depuis le début de l'année dans le secteur des crypto-monnaies. Le chiffre est communiqué aujourd'hui par le parquet national anticriminalité à France Inter. 90 personnes sont mises en examen dans le seul cadre des dossiers de ce parquet spécialisé.
10: Quand une petite ville de Lyon devient la cible des pirates du web.
12: Oui, c'est la mésaventure qui est arrivée à Joigny, à sa communauté de communes, qui affirme avoir repoussé des dizaines de milliers d'attaques informatiques en une semaine, précisément 268 795. Selon le décompte publié mercredi par le maire de la ville. Une série de cyberattaques venues de Russie en majorité, mais sans conséquence puisque les intrusions ont été limitées. Et pour Eric Apfel, adjoint au maire de Joigny en charge du numérique, elle illustre surtout à quel point les collectivités locales sont des cibles récurrentes.
18: Notre directeur de service informatique est pas mal au point sur les questions de sécurité. Il a développé des petits outils qui écoutent ce qui se passe, qui détectent les comportements suspects. Les gens qui n'ont pas ces outils, je pense aux toutes petites communes et tout ça, je pense qu'elles sont aussi dans le viseur et qu'elles peuvent aussi être victimes un jour ou l'autre. Mais on s'aperçoit qu'une ville comme Joigny, qui a priori présente pas un grand intérêt stratégique mondial, est quand même victime d'attaques multiples toute la journée, tous les jours. Après, ce sont des robots. Hein. Il n'y a pas derrière chaque attaque une personne qui dit « Tiens, on va aller se taper Joigny ce soir, tiens, pourquoi pas ?» Non, c'est tous les outils existent sur Internet. L'intelligence artificielle permet de créer ces outils, permet à n'importe qui d'avoir ces outils. Et après, ce sont des robots qui vont automatiquement attaquer plein d'adresses au hasard. Et dans ces adresses au hasard, il y a les adresses de Joigny.
12: Eric Apfel, adjoint au maire de Joigny, en charge du numérique.
10: C'est un retour très attendu pour un territoire objet de nombreuses convoitises.
12: Celui d'un gigantesque morceau de météorite qui va bientôt retrouver son point de chute sur notre planète. Le Danemark s'engage en effet à rendre au Groenland cette énorme roche baptisée Akpalilik et exposée à Copenhague depuis 60 ans. L'annonce a été faite cette semaine, lors de la visite d'Ursula von der Leyen, la patronne de la Commission européenne, et s'inscrit dans un contexte d'apaisement du gouvernement danois à l'égard de son territoire autonome menacé par les velléités d'annexions américaines. Explication d'Isabelle Labéry.
19: Il ressemble à un énorme rocher couleur rouille plein d'aspérités. Depuis 1967, sa masse de 20 tonnes trône dans la cour du Muséum d'histoire naturelle de Copenhague où tout le monde peut le toucher. Pendant des siècles, les Inuits ont extrait du métal de ce morceau d'astéroïde pour fabriquer leurs lames de couteau, leurs pointes de harpon et leurs outils. Akpalilik est le témoin de leur culture. Il est aussi le symbole de l'appropriation des ressources groenlandaises par les Danois. Or, depuis quelques années, Copenhague commence à reconnaître son histoire coloniale au Groenland. Excuses officielles aux enfants arrachés à leur famille dans les années 50 ou aux femmes victimes de contraception forcée. La promesse de restitution restitution d'Akpalili qui est un nouveau geste de conciliation, une façon aussi pour le Danemark de montrer qu'il respecte la volonté des Groenlandais de reprendre le contrôle au moment où Donald Trump, lui, menace de leur imposer un passeport américain.
12: Isabelle Labéry. Et puis après les étoiles de la Ligue des Champions, retour à la Ligue 1 ce soir pour les passionnés de football. À Marseille, 10e, se déplace sur la pelouse de Rennes, 5e en ouverture de la 4e journée. Coup d'envoi à 20h45 et ce sera bien sûr à suivre sur France Info.
10: Évidemment, merci beaucoup Pierre Boudias. Allez au programme.
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10: Et au programme jusqu'à 17h30 sur France Info, reportage au cœur de la campagne présidentielle. Le service politique a suivi Jordan Bardella, le candidat RN en Isère. Et puis dans 20 minutes également, les festivals de musique en danger après les annulations à cause de la canicule de cet été. Reportage et témoignage, vous entendrez la directrice de la Fête de l'Humanité. Mais avant, drapeau rouge sur l'économie française.
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10: C'était attendu, mais on ne pensait pas que ça serait aussi catastrophique. Notre économie va mal, notre pays décroche par rapport à ses voisins européens et les chiffres le confirment. Bonsoir Louise Buyens.
23: Bonsoir.
10: Du service économie de France Info. Après la note de conjoncture de l'INSEE hier qui a revu ses prévisions de croissance à la baisse, 0,4% contre 0,7% auparavant, avec la dégradation de la situation budgétaire et du travail à cause notamment des canicules à répétition, le ministre de l'économie, Roland Lescure, tenait ce matin une conférence de presse à Bercy. Et il confirme cette vigilance rouge sur notre économie.
23: Et oui, le gouvernement table sur une croissance à 0,5% du PIB cette année. C'est moitié moins que ce qui était prévu en début d'année. L'inflation est estimée à environ 2%, plus optimiste que les 3% annoncés par l'INSEE. Pour l'an prochain, le ministre de l'économie, Roland Lescure, espère un rebond important de la croissance à 1% et une inflation sous les 2%. Espoir basé sur la fin du blocage du détroit d'Ormuz et un retour à la normale des prix de l'énergie. Tout ça est très incertain et n'est pas vraiment entre les mains de la France. En attendant, Roland Lescure ne peut pas faire autre chose qu'un constat alarmant.
24: L'année 2026 n'a pas épargné la France en termes de crises successives, multiples, des crises internationales, mais aussi nationales. Il faut bien le reconnaître, nous n'avons pas de marge de manœuvre budgétaire. Pour le dire simplement, nous n'avons plus de gras.
23: Ces chocs dont parle le ministre, ce sont principalement la crise énergétique, on l'a dit, mais aussi les canicules à répétition de cet été, avec une sécheresse qui a des conséquences sur les prix alimentaires. Et pour ne rien arranger, la charge de la dette, c'est-à-dire les intérêts que l'État paye pour la rembourser, va encore augmenter, conséquence de la hausse des taux directeurs de la Banque Centrale Européenne.
10: Et alors Louise, dans ce contexte économique contraint, faut-il s'attendre à faire davantage d'efforts dans le budget 2027 ?
23: Roland Lescure le reconnaît, dans la situation actuelle, impossible de maintenir un déficit autour de 5%. Ça veut dire que les économies devront être très conséquentes. Le ministre de l'économie ne donne pas de chiffres pour l'instant, mais le gouvernement a déjà ébauché des pistes et des lignes rouges. Pas d'augmentation des impôts, une surtaxe réduite pour les grandes entreprises, des frais médicaux moins bien remboursés et des retraités mis à contribution. Le ministre des Comptes publics, David Amiel, l'a confirmé ce matin. Plusieurs options sont sur la table. Supprimer l'abattement fiscal de 10% ou désindexer les pensions, ce qui veut dire qu'elles n'augmenteront pas en même temps que l'inflation. 6 milliards d'euros d'économies espérées. Reste à savoir si ça concernera tous les retraités ou si les plus modestes seront épargnés.
10: Merci beaucoup, Luc. Du service économie de France Info. Et j'accueille Dorian Rouchet. Bonsoir à vous.
25: Bonsoir, vous... merci de me recevoir.
10: Merci à vous d'être là. Vous êtes chef du département conjoncture de l'INSEE. Pourquoi la France décroche-t-elle autant par rapport à ses voisins européens ?
25: Alors l'INSEE attend 0,4% de croissance cette année. C'est à peu près trois fois moins que nos voisins européens, que ce soit l'Allemagne, l'Italie, le Royaume-Uni, et encore plutôt cinq fois moins que ce qu'on a en Espagne. Alors il y a quatre facteurs qu'on a identifiés. Le premier, c'est la situation des travaux publics. On a eu des élections municipales cette année, et encore plus que d'habitude, on a un effondrement de l'activité après ces élections, parce que les projets ne sont pas lancés, les nouveaux projets, et donc on a une activité particulièrement dégradée dans ce secteur, ce qui n'est pas le cas de nos voisins. Le deuxième facteur, c'est la canicule. À ce stade, on constate un effet fort en France, de l'ordre de 0,1 point de croissance perdue à cause des vagues de chaleur, notamment dans l'agriculture. Et pour le moment, en l'état actuel des données, on ne voit pas d'effet comparable dans les autres pays. Troisième facteur, c'est le marché du travail. Il est particulièrement dégradé en France. L'emploi salarié baisse, le chômage augmente. On est le seul pays européen où le chômage augmente. Et les salaires sont très peu dynamiques, ce qui pèse évidemment sur le pouvoir d'achat des ménages et donc sur leur consommation. Et puis quatrième facteur, vous venez d'en parler, c'est l'impulsion budgétaire. Les marges de manœuvre françaises sont réduites. Et donc, on a moins de soutien budgétaire qu'ailleurs, en particulier qu'en Allemagne, où il y a une forte relance. Et la France est le seul des grands pays européens à ne pas avoir protégé ses ménages à travers des mesures générales, par exemple sur le prix de l'essence.
10: Si on se concentre, Dorian Rouchet, sur les effets de la canicule, la sécheresse, cet été, l'Espagne, le Portugal, l'Allemagne l'ont vécu aussi. Pourquoi c'est si marqué chez nous ? Est-ce qu'il est possible que l'information sur la dégradation des récoltes, par exemple, soit remontée plus vite en France que dans les autres pays ?
25: Il y a deux principales explications possibles. Soit l'information remonte plus vite en France parce qu'on a un très bon système statistique, donc l'information remonte vite. Soit, et c'est aussi probablement le cas, la France était plus exposée parce qu'une des récoltes qui a connu une forte baisse, c'est le maïs. Et la France est l'un des plus grands producteurs de maïs en Europe. La plupart des autres pays, par exemple l'Allemagne et l'Italie, produisent surtout du blé et quasiment pas de maïs. Nous, on produit à la fois du blé et du maïs. Et donc, on a été frappé sur la partie récolte de maïs. Donc, il y a à la fois la composition de l'agriculture, qui est probablement plus propice en France à avoir été affectée par ces vagues de chaleur. Et puis, effectivement, nous, en France, on a eu l'information très vite, donc l'INSEE l'a vite intégrée dans ses comptes pour tenir compte du fait que l'information était mauvaise sur 2026. Et à ce stade, on ne voit pas d'effet dans les données des autres pays, en tout cas sur la production agricole.
10: Mais alors, est-ce qu'aujourd'hui, on est à l'aube d'une crise financière, Dorian Rouchet, où notre pays devrait renouer avec la croissance plus tard ?
25: Alors, l'économie française décroche par rapport à ses voisines. C'est vraiment une surprise. On ne s'attendait pas à un tel décrochage. On a essayé de l'expliquer dans notre note avec les quatre principaux facteurs dont je vous ai parlé. Travaux publics, situation budgétaire, marché du travail et impact de la canicule. Il n'y a quand même pas d'effondrement. On n'est pas en récession. Il y a toujours un tout petit peu de croissance. Mais c'est vrai que c'est une croissance beaucoup plus faible que dans les autres pays et donc avec des freins particuliers qui pèsent sur la dynamique. D'ici la fin de l'année, on s'attend à ce que ces freins se lèvent un peu. On aurait quand même un tout petit peu de croissance. Mais c'est clair que l'économie française aborde l'année 2027 avec assez peu d'élan.
10: Et avec une perte de confiance des Français aussi, qui du coup épargnent.
25: Alors, la confiance des ménages français est dégradée. Elle a beaucoup baissé en mars-avril 2026 au moment du déclenchement de la guerre au Proche-Orient. C'était un effet direct de la hausse des prix de l'essence. Les ménages l'ont tout de suite perçu et ils ont bien compris que leur pouvoir d'achat allait baisser. On s'attend à une baisse de 0,4% du pouvoir d'achat cette année. Donc, la confiance des ménages s'est nettement affaissée. Elle est un peu remontée cet été quand les prix de l'essence avaient été repartis à la baisse. Et c'est vrai qu'on s'attend à ce qu'elle flanche un peu encore d'ici la fin de l'année. Mais les ménages dans les... Oui.
10: Elle s'est plus affaissée en France que dans les autres pays européens, cette confiance ?
25: Alors, globalement, depuis quasiment deux ans, les Français sont beaucoup plus pessimistes que les autres peuples européens. L'INSEE a une enquête de conjoncture auprès de 2000 ménages. On interroge 2000 ménages tous les mois. C'est avec des questions qu'on pose depuis 25 ans. Et on pose les mêmes questions aux ménages italiens et aux ménages allemands. Ce qui est frappant, c'est de constater à quel point les ménages français sont pessimistes pour le pays. Ils ne sont pas tellement pessimistes pour eux-mêmes. Quand on les interroge sur leur situation financière personnelle, ils ont des réponses proches des voisins allemands et italiens. En revanche, ils sont extrêmement pessimistes pour l'avenir global du pays, beaucoup plus que ne le sont les Allemands ou les Italiens.
10: Alors, même que l'inflation va continuer d'augmenter et que le budget 2027 doit être présenté le 30 septembre, merci beaucoup Dorian Rouchet d'avoir été en ligne avec nous. Vous êtes chef du département conjoncture de l'INSEE.
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10: Allez, restez avec nous dans un instant. France Info au cœur de la campagne présidentielle. On sera avec Jordan Bardella en Isère. Et puis les festivals de l'été chamboulés par les canicules à répétition. Ces événements évaluent leurs pertes. Hein. On va y revenir juste après l'info. En une minute, à 17h19, Paul Tillier, les grands titres de ce soir, 25 ans après, New York se souvient.
29: Hommage rendu aujourd'hui aux 3000 victimes des attentats du 11 septembre aux États-Unis. Avec plusieurs minutes de silence, les anciens présidents américains, Joe Biden, Bill Clinton, Barack Obama et George Bush sont présents à New York. Donald Trump, lui, assiste à l'autre cérémonie au Pentagone, également visée en 2001 par un avion détourné par Al-Qaïda. En France, le maire de Périgueux, insulté de collabos et de racistes, des inscriptions découvertes ce matin sur la façade de sa maison et sur la mairie. Ces tags font référence à l'accueil dans un peu plus d'un mois de 3 banquets du canon français accusés de véhiculer des idées d'extrême droite. Le tribunal administratif a tranché à Metz, en Lorraine, pour la venue du pape dans 2 semaines. La mairie est autorisée à installer des écrans géants pour retransmettre la messe à l'extérieur de la cathédrale. La location de ces écrans géants coûte 250 000 euros. Deux associations laïques avaient déposé un recours. La Norvège, de nouveau endeuillée 2 semaines après la mort du roi Harald V. Sa sœur, la princesse Astrid, est décédée aujourd'hui à l'âge de 94 ans.
10: On en vient à la campagne présidentielle. France Info sur le terrain et aujourd'hui avec le patron du Rassemblement National. Avant la rentrée de Marine Le Pen dimanche dans le Pas-de-Calais, Jordan Bardella était en Isère ce midi sur l'une des foires agricoles les plus anciennes de France, la foire de Beaucroissant. Alors que son parti a une rentrée mouvementée, le numéro 1 du Rassemblement National a tâché de faire bonne figure, Pierrick Bonneauf.
30: Le patron du RN, acclamé par une foule compacte dès son arrivée dans les allées de la foire, Jordan Bardella peine à avancer, selfie, autographe, embrassade, le trentenaire est dans son élément.
31: Monsieur Bardella !
32: Il y a des urgences très concrètes en cette rentrée, le pouvoir d'achat, la sécurité, la défense de nos agriculteurs qui ont passé un été très difficile. C'est important d'être ici sur le terrain pour mobiliser les Français, leur dire aussi que dans quelques mois on a une élection présidentielle qui peut tout changer.
30: Henriette se fraye un chemin et repart avec sa photo.
31: La photo, c'est déjà pas mal.
30: Elle est accueillante familiale en Isère.
31: On verra pour 2027 en espérant que les Français puissent cette fois-ci sauter d'un grand pas.
30: Vous êtes content que ce soit Marine Le Pen la candidate et pas Jordan Bardella ?
31: Pas franchement, je sais pas. Jordan m'inspirait de la jeunesse, du nouveau, un espoir. La jeunesse le suit et je pense que pour l'avenir, c'était lui qui était le mieux.
30: Donc un peu déçu, mais vous voterez quand même Rassemblement National ?
31: Tout à fait.
30: N'y a-t-il pas d'ailleurs de la friture sur la ligne avec la candidate déclarée du parti, Marine Le Pen ? Jordan Bardella sans cravate, en bras de chemise, soupire, il s'agace des bruits qui courent.
33: J'étais avec Marine au téléphone il y a quelques minutes. Je ne vais pas la rappeler devant vous et la mettre en haut-parleur. Enfin, je pourrais le faire d'ailleurs. pour montrer que tout va bien. Mais notre unité est évidemment l'enjeu et le motif par lequel nous allons réussir cette élection présidentielle et ces élections législatives. Donc ça va très bien.
30: Devant le stand d'un éleveur de taureaux, le patron du RN réagit à l'affaire Carcassonne. Ce policier municipal, également bénévole du parti, pris en flagrant délit de racisme.
33: Vous êtes gentil, mais nous ne sommes pas responsables de tout ce qui se passe en France. Donc nous ne sommes pas responsables des propos absolument ignobles qui sont tenus par un policier municipal de Carcassonne. Ce type de propos est non seulement indigne, mais rend son auteur et ses auteurs, s'il y en a d'autres, indignes de porter l'uniforme de la police municipale.
30: Circuler, il n'y a rien à voir. Jordan Bardella préfère prendre pour cible le gouvernement après l'abaissement des prévisions de croissance pour 2026.
33: L'état extrêmement préoccupant de l'économie française va être l'un des grands enjeux de cette campagne présidentielle. Le macronisme aura été l'autre forme d'un socialisme en pire.
30: Le macronisme, il y en a marre, lance une retraitée. Jordan Bardella sourit, décidément en terrain conquis.
10: Un reportage France Info, Pierrick Bonneau avec Clément Vuillet pour les moyens techniques. C'est une des conséquences des canicules de cet été en France. 213 événements musicaux ont été annulés, chiffre du Centre National de la Musique révélé par nos confrères de France Culture. L'heure est maintenant à l'évaluation des pertes et aux démarches administratives avec les assurances, Louis-Valentin Lobez.
0: Parmi ces festivals, il y a le Son Continu dans l'Indre, annulation de l'intégralité de l'édition sur arrêté préfectoral. Étienne Pinoteau est membre du conseil d'administration de cet événement dédié à la lutherie qui devait fêter son 50e anniversaire.
8: On a déclenché les assurances et donc il y a un expert qui s'est saisi du dossier. Donc on est en train de rassembler la pile de documents qui est nécessaire à réaliser l'expertise pour qu'ensuite l'assurance puisse se prononcer sur les éventuelles indemnisations.
0: Et les clauses sont souvent complexes, Alexandre. Sandra Jouclard est avocate spécialisée dans le secteur culturel. Elle nous explique le recours au cas dit de force majeure qui caractérise dans le droit français un événement extérieur, imprévisible et irrésistible.
9: La canicule, ça ne peut pas être en soi un élément de force majeure qui implique en fait une forme d'exonération de responsabilité. En revanche, lorsqu'il y a un arrêté préfectoral qui tombe, là, ça peut être un cas d'exonération de responsabilité.
0: Aujourd'hui, il peut donc être économiquement risqué pour les festivals de contester un arrêté préfectoral.
9: Si on l'attaque et qu'on fait tomber cet arrêté, la conséquence immédiate, c'est que l'assurance peut ne pas couvrir.
33: Est-ce que ces épisodes de forte chaleur et de canicule vont peut-être mener à modifier les clauses de ces contrats pour les inclure tout simplement ?
9: Mais c'est nécessaire.
0: Autre préoccupation, la hausse des primes d'assurance, nous dit Aurélie Andouche. Elle dirige le syndicat des musiques actuelles, le SMA, qui accompagne les festivals dans leur démarche.
11: Les festivals ont été confrontés au risque attentat avec les attentats de 2015 à Nice et au Bataclan. Ensuite, il y a eu la crise sanitaire 2020-2021. Tout ça fait que les primes d'assurance ont tendance à beaucoup augmenter ces dernières années.
0: Et un établissement suit le sujet de très près, le CNM, Centre National de la Musique, sous tutelle du ministère de la Culture. Il s'agit d'identifier les raisons pour lesquelles ces festivals ont été annulés, les indicateurs retenus par les préfectures. Bérénice Ravache, directrice générale déléguée du CNM.
12: Les organisateurs de festivals ont parfois l'impression de passer pour des saltimbanques qui organisent des choses sans prendre en compte les risques auxquels ils peuvent soumettre leur public, c'est faux. Et ça aussi, il faut qu'on puisse montrer de quelle façon les festivals se sont adaptés à ces nouveaux risques ou à ces risques plus fréquents que sont les risques climatiques.
0: Le CNM vient aussi de lancer une étude pour objectiver les conséquences des risques climatiques sur les dispositifs assurantiels. Les conclusions devraient être connues en avril 2027, en amont de la saison des festivals.
10: Louis-Valentin Lopez, pas d'annulation en revanche pour la fête de l'UMA qui démarre ce soir à Brétigny-sur-Orge, 91e édition de cet événement qui mêle politique et musique, avec côté concert jusqu'à dimanche, Sam Sauvage, Oxmo Puccino, Kerry James, Louane ou encore Gauvin Serres, la fête de l'UMA qui a malgré tout souffert des annulations en cascade de l'été, comme l'explique sur France Info Sophia Boutry, la directrice justement de la fête de l'UMA.
13: C'est lourd de conséquences pour nous parce que les prestataires souhaitent qu'on les paye à l'avance avec cette peur de se retrouver en difficulté comme avec les annulations et toutes les annulations de cet été. Il n'y a pas que les prestataires aussi, il y a aussi tous les aménagements et les installations que l'on fait pour la fête, pour le terrain, les questions techniques qui augmentent, qui sont de plus en plus chères. Et puis aussi avec des exigences sécuritaires plus importantes. C'est effectivement, ça devient un vrai enjeu financier.
1: Ça veut dire que là, la balance budgétaire, elle n'est pas à l'équilibre pour la fête de l'UMA ?
13: Bah déjà, la fête de l'humanité, c'est très difficile pour nous d'être aussi à l'équilibre. Vous savez, c'est un événement, c'est la fête du journal l'humanité. Nous n'avons pas de subventions. On essaye de maîtriser les coûts, mais effectivement, on fera en sorte de pas avoir beaucoup de pertes, mais l'équilibre sera effectivement difficile.
1: C'est vrai que c'est une spécificité de la fête de l'UMA. Il n'y a pas de subvention publique, mais c'est, comme vous le soulignez, c'est la 91e édition. Ça veut dire que ça fonctionne jusqu'ici suffisamment bien pour tenir aussi longtemps. C'est un choix difficile à tenir de ne pas solliciter les fonds publics.
13: Écoutez, c'est une fête qui est militante. C'est une fête politique avec un engagement de faire de cette fête une fête qui est très accessible avec une billetterie qui commence à 45 euros, qui finit à 70 euros pour 3 jours. C'est un engagement que l'on se donne. Et concernant les subventions, écoutez, ce n'est pas forcément un choix, mais c'est difficile aussi dans

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5: La météo, Céline Dacosta, et on se dirige vers un week-end ensoleillé.
6: Oui, et ça dès demain, il faudra juste être un petit peu patient de la frontière de la Bretagne, pardon, à la frontière belge où la matinée sera un petit peu grise avec des brouillards, des nuages bas. Alors tout ça va se dissiper progressivement. Ensuite, c'est les éclaircies qui seront de plus en plus belles au fil des heures, même si les passages nuageux seront quand même nombreux dans l'après-midi sur la moitié nord et puis plus au sud. Là, ça sera ciel bleu, grand soleil, sauf sur la Corse, soit l'inverse, les nuages. On va démarrer la journée sous le soleil et les nuages vont être de plus en plus nombreux au fil des heures avec peut-être même un risque d'averse sur le relief en toute fin de journée.
5: Et puis on aura toujours un peu de vent près de la Méditerranée.
6: Du Mistral encore avec des rafales jusqu'à 50 km à l'heure. Le risque d'incendie reste élevé, surtout sur le Gard, l'Aude, les Pyrénées orientales. Et puis on aura aussi un petit peu de vent plus au nord sur la côte d'Opale. Quant aux températures, un peu fraîches le matin, 9 à 13 degrés du nord au sud, 16 à 21 plus doux près de la Méditerranée. Mais ça repart à la hausse l'après-midi, 21 à 24 degrés près de la Manche pour les plus basses, 24 à 28 pour les autres, jusqu'à 30 encore près de la Méditerranée.
5: Merci beaucoup Céline Dacosta et merci à vous d'écouter France Info. Très bon après-midi, il est 17h30. L'info, Paul Tillier.
7: Meta régule aux États-Unis et l'Europe regarde. Fin août, la maison mère de Facebook et Instagram s'est engagée à mieux encadrer l'utilisation de ces réseaux sociaux par les mineurs outre-Atlantique. Le géant américain a mis fin au passage à de longues et coûteuses procédures judiciaires. En Europe, en revanche, pas de changement. De quoi inquiéter parents français et italiens. Plusieurs collectifs publient une lettre aujourd'hui destinée à la présidente de la Commission européenne, Arnaud Ducoing. Est l'un des auteurs. Sa fille a mis fin à ses jours après un usage problématique de TikTok. Elle avait 18 ans.
8: Suite au décès de ma fille, je me suis plongé sur ce réseau social TikTok et j'ai découvert des choses qui sont effrayantes. Sur TikTok, nos enfants et les plus jeunes peuvent être mis en relation avec des vidéos qui traitent du suicide, qui traitent de la scarification, qui traitent de l'anorexie. Et aujourd'hui, il n'y a aucune loi qui interdit tout ça, qui régule ça. Donc si j'ai un message à envoyer aujourd'hui, c'est bien sûr à destination de la Commission européenne en leur disant il est urgent de mettre quelque chose, de mettre un cahier des charges sur la table pour imposer aux réseaux sociaux, aux plateformes, un cahier des charges qui soit respecté.
7: Le nouveau TGV, le TGV-M, ne circulera pas avant l'automne. La SNCF et l'entreprise Alstom repoussent de nouveau la date de mise en service pour peaufiner les derniers réglages. Ces nouvelles rames devaient initialement fonctionner avant les Jeux Olympiques de Paris en 2024. Le détroit de Bab el-Mandeb, au sud de la mer Rouge, est désormais totalement aux mains des rebelles Houthis au Yémen. Ces alliés du régime iranien se sont emparés aujourd'hui des dernières îles clés de ce passage stratégique pour les pétroliers et les navires commerciaux. Au Brésil, une enquête pour corruption et blanchiment ouverte contre Flavio Bolsonaro, candidat à la présidentielle et fils de l'ancien président Jair Bolsonaro. Flavio Bolsonaro, 45 ans, est au coude à coude dans les sondages avec le président sortant Lula. Le projet de loi sur l'aide à mourir, rejeté par les députés cet après-midi au Royaume-Uni, d'abord approuvé l'an dernier, ce texte avait suscité de nombreux débats et un long blocage institutionnel avant d'être finalement abandonné. Débat qui a été relancé cet été sans succès.
5: Merci beaucoup Paul Tillier. L'info revient tout de suite sur France Info.
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0: Notre menu pour la prochaine demi-heure sur France Info, la multiplication des cyberattaques et les collectivités locales cibles récurrentes des hackers. On est à Joigny, dans l'Yonne, qui a repoussé plus de 200 000 intrusions en une semaine seulement. Et puis restez avec nous dans 20 minutes, l'invité écho, Fanny Guinochet, reçoit le président de la plateforme d'annonces immobilières, bien ici.
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0: Mais avant, c'était il y a un quart de siècle, le 11 septembre 2001. Deux avions percutaient les tours jumelles du World Trade Center à Manhattan, faisant près de 3000 morts. Les commémorations sont en cours à New York, où l'on retrouve l'envoyé spécial de France Info, Fawzi Trita. Fawzi, les premiers hommages ont eu lieu sur le site Ground Zero, en lieu et place des anciennes tours.
2: Et à New York, des survivants, des proches de victimes observent le rituel le plus émouvant, le plus sacré, la lecture des noms des près des 2977 personnes tuées ce jour-là lors des attentats terroristes à New York, au Pentagone et en Pennsylvanie.
3: Patricia A. Cody.
4: Daniel Michael Coffey.
3: Jason Matthew Coffey.
4: Florence G. Cohen.
2: Toutes les chaînes du pays, naturellement, retransmettent cette cérémonie en présence de tous les anciens présidents des États-Unis encore vivants, Barack Obama, George W. Bush, Bill Clinton, mais également Joe Biden, très diminué par la maladie. Le maire de New York, Zohran Mamdani, est là également, ainsi Sozic que J.D. Vance, le vice-président qui représente Donald Trump.
0: Donald Trump qui est au Pentagone, lui, à Washington.
2: Oui, Donald Trump qui a choisi d'assister à la cérémonie au Pentagone. Il était avec son épouse Melania Trump, aux côtés de Pete Hegseth, l'actuel secrétaire à la Défense, et de Condoleezza Rice, qui était au moment des attentats terroristes conseillère à la sécurité nationale. Donald Trump, dans son discours, qui finalement est resté très consensuel, bien loin de son dernier discours à la Maison-Blanche lors d'une autre cérémonie d'hommage où il disait avoir été victime des attentats du 11 septembre.
3: 2977 beautiful souls were ripped from our world.
2: 2977 belles âmes ont été arrachées à notre monde et beaucoup d'autres sont mortes dans les semaines et les années qui ont suivi en raison des blessures affreuses qu'un si grand nombre a subies. Aujourd'hui, nous renouvelons le serment sacré que nous avons prêté en leur nom pour la première fois il y a un quart de siècle. Nous n'oublierons jamais, au grand jamais.
3: We will never, ever forget.
2: Le New York Times qui avait rapporté que sa décision d'aller au Pentagone était en partie parce que justement il voulait faire un discours à New York, chose qui lui a été refusée car seules les familles de victimes s'expriment pendant la cérémonie à Ground Zero. Donald Trump qui avait accusé le quotidien d'avoir inventé cette explication, mais le président américain n'a pas fait une allusion à cette polémique, même si dans les faits, Sozic, le président américain n'a jamais assisté aux cérémonies new-yorkaise.
0: Merci beaucoup Fawzi Trita, envoyé spécial de France Info en direct de New York pour ces cérémonies qui vont se poursuivre. Le 11 septembre 2001, on a tous un souvenir très précis du moment où les premières images des tours en feu nous sont parvenues. Bonsoir Francis Eustache.
5: Bonsoir.
0: Neuropsychologue et membre de l'Observatoire B2V des mémoires, on va tenter de comprendre avec vous pourquoi le 11 septembre reste profondément ancré dans la mémoire collective des Français. Votre observatoire a dévoilé les résultats d'une nouvelle étude IFOP consacrée à la manière dont les Français se souviennent de cet événement. Déjà, pourquoi on se souvient précisément de ce qu'on faisait et d'où on était le 11 septembre 2001 ?
5: Alors, les résultats du sondage sont très intéressants parce que montrent effectivement que le 11 septembre est très très haut placé parmi le souvenir d'autres événements, le poids d'autres événements internationaux vécus depuis l'an 2000. Il se trouve en seconde place derrière le Covid. Alors le Covid, on comprend, c'est un événement qui a touché tout le monde en France et au-delà. Mais le 11 septembre, bon déjà c'est loin, il y a 25 ans, c'était loin parce que ça se passait aux États-Unis et pourtant c'est en deuxième position. Donc c'est très important. C'est avant le réchauffement climatique, pour prendre cet exemple-là, vous voyez. Donc pourquoi la réponse est donnée. Il y a une partie de la réponse qui tient à ce que vous évoquez, c'est-à-dire qu'on a une impression subjective de se souvenir de ce qu'on faisait à ce moment-là. C'est pas forcément un souvenir, c'est plus une impression subjective, parce qu'en fait, des études qui ont été faites sur d'autres événements montrent que ce souvenir, il évolue au fil du temps, il a tendance à s'étioler au fil du temps. Mais par contre, on est convaincu de ça. Donc ça renforce le souvenir. Alors, cette explication, elle est bonne pour les personnes d'une certaine génération, c'est-à-dire les personnes de 40 ans et plus, hein, pour faire un petit peu simple, mais elle n'est pas suffisante pour les plus jeunes, ceux qui étaient très jeunes au moment des faits ou même ceux qui n'étaient pas nés au moment des faits. Et pourtant, le sondage montre que cet événement, il est très haut placé dans la mémoire pour toutes les générations.
0: Y compris celles qui n'étaient pas nées au moment du 11 septembre.
5: Exactement.
0: Parce que la transmission a été faite, finalement. Le 11 septembre est enseigné à l'école. On en parle dans les familles, les documentaires, les livres.
5: Oui, c'est ça. Je pense que c'est ça, là, une des raisons, hein, c'est ça. On en parle. Donc, il y a le souvenir flash, en fait, qui est répercuté dans les familles, les parents aux enfants, hein, pour certainement la façon la plus courante. Et puis, c'est aussi un événement qui est très repris dans les médias, dans les livres maintenant, dans les livres d'école. On en parle. Et donc, on peut penser que c'est un souvenir qui rentre quelque part dans l'histoire. C'est pour ça qu'il est omniprésent et aussi fort.
0: Est-ce que la force de l'image, finalement, Francis Eustache, parce que les images qui nous sont parvenues ce soir-là, elles étaient vraiment très choquantes, est-ce que c'est cette force de l'image qui a aussi contribué au fait qu'on en parle encore aujourd'hui et que le souvenir soit si vivace ?
5: C'est un peu l'idée de ce qu'il y a dans le concept de souvenir flash. Souvenir flash, c'est-à-dire que notre cerveau prend en quelque sorte une photo, même si c'est une image un petit peu exacerbée. Et c'est vrai que ces avions qui arrivent dans les tours, dans le ciel bleu de New York, c'est très impressionnant. Ça nous surprend. On se demande ce qui va se passer après. Il y a une inquiétude qui s'installe. Et puis, il y a évidemment tout ce qu'on va apprendre juste après, le nombre de morts, les presque 3000 morts, et puis tout ce qui
0: un choc psychologique.
5: Viendra après. Il y a, disons, une émotion qui est très forte, une empathie qui est très forte. C'est pas un traumatisme. C'est pas le niveau du traumatisme que quelqu'un qui se trouve pris dans un traumatisme mémorise moins bien, en fait. Là, c'est une mémoire qui est exacerbée. Et c'est pour ça que cette mémoire, elle s'installe au fil du temps. Et elle se concentre non pas sur les événements du 11 septembre dans leur ensemble, c'est-à-dire les différents avions, Pennsylvania, Pentagone, etc.
0: Et l'effondrement de ces tours qui est très impressionnant.
5: Elle se concentre sur un élément, c'est ce qu'on appelle la condensation mémorielle. Et on peut faire le lien avec ce qui se passe pour le 13 novembre. Hein. Le 13 novembre, bon, malheureusement, j'ai envie de dire, on parle beaucoup du Bataclan, on parle beaucoup moins des terrasses, on parle beaucoup moins des abords du Stade de France. Alors, il y a certainement un lien là dans les mécanismes mémoriels qui sont en cause. Et puisque je parle du 13 novembre, vraisemblablement qu'en France, les grands attentats collectifs qui ont eu lieu, 13 novembre, janvier 2015, et puis Nice, toutes les commémorations qui ont eu lieu, le procès qui a été très médiatisé également, eh bien, ça a renforcé peut-être de façon indirecte cette mémoire du 11 septembre américain.
0: Merci beaucoup Francis Eustache pour votre éclairage ce soir sur France Info. Vous êtes neuropsychologue et membre de l'Observatoire B2V des mémoires et évidemment les hommages pour les attentats du 11 septembre 2001, les hommages aux victimes se poursuivent à New York. Direction la Bourgogne maintenant, Joigny, moins de 10 000 habitants, mais multi-cyber-attaqué. En une semaine, la commune a repoussé plus de 260 000 attaques informatiques, selon le décompte publié par le maire de la ville. Des intrusions heureusement limitées, donc sans conséquences, mais qui montrent à quel point les collectivités locales sont des cibles récurrentes. Renaud Candelier.
6: Ce sont certaines pièces du réseau informatique jovinien qui ont été ciblées par les pirates, explique Éric Apfel, adjoint au maire de Joigny en charge du numérique.
7: Il y a eu une attaque qui a ciblé des routeurs. Alors les routeurs, c'est un peu des prises multiples qui écoutent d'un côté ce qui arrive et qui aiguillent vers les bons destinataires.
6: Une série d'attaques mineures qui ont été arrêtées rapidement et dont la sécurité informatique de la collectivité a pu identifier la provenance avec plus de 100 000 tentatives d'intrusion pour un seul et même auteur.
7: Quel quelqu'un qui est identifié par un pseudo et une adresse IP et qui est connu dans le monde de la cybersécurité, s'est créé un compte administrateur de ce routeur. En fait, il était administrateur du routeur, mais ça lui permettait pas de remonter dans nos systèmes d'information.
6: Et si Joanie a pu savoir précisément qu'elle a subi plus de 200 000 attaques informatiques en 7 jours, c'est grâce à une surveillance renforcée, explique Eric Apfel.
7: Notre directeur de service informatique a développé des petits outils qui écoutent ce qui se passe, qui détectent les comportements suspects, soit parce que c'est des comportements qui arrivent d'adresses IP qui sont connues comme étant des adresses de gens d'agresseurs, soit parce que ça fait des choses que personne ne devrait avoir envie de faire. Effectivement, ce sont des chiffres ahurissants. Parmi ces attaquants, il y a aussi tous les attaquants qui relèvent de la guerre hybride, d'États qui veulent déstabiliser notre pays parce qu'il n'est pas gentil avec les uns ou les autres.
6: Dans sa publication, le maire de la ville, le socialiste Nicolas Sauret, affirme que les serveurs dont provenaient ces attaques étaient basés pour l'essentiel en Russie, ainsi qu'à Taïwan et en Roumanie, sans qu'on sache si les auteurs se trouvent bien dans ces pays. La seule certitude, c'est que les collectivités locales sont des cibles et il faut être hyper vigilant, estime Eric Apfel, à commencer par le directeur des services informatiques et son adjoint.
7: Ils se sont fermés un certain nombre de droits. Eux-mêmes, quand ils travaillent avec des comptes aux droits limités. Et ils ont un système de mots de passe qui change automatiquement très souvent pour chaque poste de travail. Donc il y a des choses assez complexes comme ça qui facilitent pas la vie, mais qui permettent de verrouiller au maximum.
6: L'élu invite ainsi les plus petites communes à se prémunir au mieux contre les risques de cyberattaques.
0: Un reportage ici au CER, signé Renaud Candelier. L'été a été intense pour la France sur le front des cyberattaques. Sur le front des cyberattaques avec l'intrusion la plus retentissante, le piratage des données du fisc qui a abouti à un vol massif des informations de près de 680 000 personnes.
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0: Restez avec nous, on vous retrouve dans un instant avec votre invitée éco, Fanny Guinochet.
14: Bonsoir Soizic. Écoutez, vous avez peut-être du mal à trouver un logement. On nous dit que le marché de l'immobilier est complètement bloqué. Alors comment faire? On en parle avec David Benbassa, le président du portail d'annonces bien ici.
0: Ça sera juste après l'essentiel de l'actu. Merci beaucoup Fanny Guinochet. À 17h47, Paul Tillier, le report une nouvelle fois de la mise en service du nouveau TGV à la
15: Le TGV-M, c'est son nom. Attendra, ce nouveau train à grande vitesse ne roulera pas avant l'automne, indique aujourd'hui la SNCF et Alstom. L'ONU demande l'annulation ce soir des peines de prison ferme prononcées à l'encontre de 3 militants à Hong Kong. Ils organisaient des commémorations en souvenir du massacre de la place Tiananmen. L'épidémie d'Ebola continue de progresser en République démocratique du Congo, en cours depuis le mois de mai. Il s'agit de l'épidémie la plus meurtrière de l'histoire du pays, 3300 morts. La Ligue 1 de football ce soir, Rennes accueille l'Olympique de Marseille, c'est à 20h45. Rencontre à suivre sur France Info.
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14: Bonsoir David Benbassa. Merci d'être sur France Info ce soir avec nous.
17: Bonsoir, merci de votre accueil.
14: Vous êtes président de Bien Ici. Bien Ici, c'est un portail d'annonces immobilières où vous regroupez tous les professionnels, tous les réseaux, ERA, La Forêt, Century 21, on ne va pas tous les citer. Vous avez à la fois des annonces de location immobilière, des annonces aussi pour des achats. On nous dit aujourd'hui que... le marché de la location, notamment, est complètement bloqué. Est-ce que c'est vrai? Est-ce qu'on nous dit qu'on n'a pas vu ça depuis des années?
17: Alors, ce n'est pas nouveau, mais j'ai tendance à dire que la situation peut-être s'aggrave d'année en année. On est face aujourd'hui à une pénurie d'offres de biens à louer. C'est une réalité. Hein. Quand on regarde et qu'on fait une différence avec l'année 2019, en fait, l'offre de biens à louer a été divisée par 2,5.
14: Donc 2,5, deux fois moins de biens en 5-6 ans.
17: En fait, on prend 2019 parce que c'est une année de référence avant le Covid et avant toutes les actualités qu'il y a pu y avoir depuis. C'est intéressant de regarder cette année. Ce qu'on peut regarder aussi, c'est que la pénurie est encore plus forte avec une tension qui ne baisse pas. C'est-à-dire que le nombre de demandes
14: augmente
17: régulièrement et les biens et les volumes de biens baissent. Donc c'est une vraie problématique.
14: Sur tous les biens ?
17: Alors, c'est sur tous les biens, mais il y a une tension encore plus forte sur les petites surfaces. Ce que l'on note sur les T1, donc les studios et les T2, les deux pièces, finalement, ils concernent 73% de la demande.
14: Ah oui, donc c'est vraiment le gros de la demande.
17: Absolument.
14: Pour des jeunes, des étudiants.
17: Alors, ça ne représente que 56% de l'offre.
14: D'accord.
17: Pourquoi il y a cette tension ? Et vous l'avez dit tout à fait, vous avez tout à fait raison. C'est que cela concerne les étudiants, les jeunes actifs. Ça peut être les familles monoparentales. Mais ça peut être aussi les familles qui, avec des moyens plus limités, ont besoin de se loger dans des surfaces plus petites. Donc, c'est un bien qui est rare parce qu'il concentre toutes les envies, tous les besoins d'une population extrêmement importante.
14: Ça, vous l'observez sur tout le territoire ou c'est juste dans les grandes villes ?
17: C'est sur tout le territoire, vraiment. C'est encore plus vrai dans les grandes agglomérations et notamment sur Paris, où là, c'est 80% de la demande sur des biens en petite surface. Et ça veut dire que l'effet est catastrophique sur le marché pour les candidats locataires, pour les agences immobilières qui diffusent ces biens. Parce que en une heure, vous pouvez avoir jusqu'à 1000 demandes. Et finalement, l'agent immobilier décide d'enlever son offre au bout d'une heure, de deux heures, parce que le nombre de demandes est extrêmement importante.
14: Et il est obligé de publier l'offre. Hein. Ça, c'est une obligation légale.
17: Alors, non, il n'est pas obligé. Ça dépend. L'agent suit finalement le mandat qu'il a pris auprès du propriétaire. S'il a déjà des clients candidats dans son agence, des candidats locataires, il va leur donner directement, évidemment. C'est-à-dire que la pression est telle, finalement, c'est le premier arrivé qui est le premier servi.
14: Comment on fait, alors, dans ces cas-là, quand on cherche un bien à louer ? On prépare, on va directement voir les agents immobiliers pour être dans les petits papiers avant même que l'offre arrive sur le site. Comment on fait ?
17: Je pense que vous avez donné le mot, se préparer. Il faut se préparer. Il faut se préparer en avance. Déjà, pour moi, le premier truc, c'est quel est notre budget ? La règle de base, c'est de dire qu'on va vous demander trois fois le loyer en termes de rémunération. Vous cherchez un studio, on va vous demander de gagner trois fois le prix du loyer.
14: Aujourd'hui, par exemple, pour avoir une fourchette de prix, un logement, un studio, j'en sais rien, dans le sud de la France, à Paris...
17: Je vais vous donner un triangle. Aujourd'hui, un studio, loyer et charges comprises, vous pouvez monter jusqu'à 1100 euros à Paris, 750 euros à Nice ou 500 euros à Rennes. Ça veut dire que, finalement, pour habiter un studio à Paris... Quand vous faites le calcul de trois fois le loyer, il faut gagner deux fois le SMIC. Et ça commence à devenir compliqué.
14: Et on vous demande en plus des garants.
17: Absolument. On revient sur la partie préparation. C'est bien d'estimer le budget, c'est bien de préparer son dossier. On vous demande un certain nombre de pièces, feuille d'imposition, la carte d'identité, etc. Il faut que vous ayez aussi un garant. Et ça, il faut le préparer. Soit vous faites appel à vos parents ou... vos cousins, enfin de la famille, soit vous pouvez passer par la garantie Visale, donc c'est Action Logement, qui est une institution
14: paritaire. C'est l'ancien 1% logement.
17: Absolument, qui va vous aider, vous remplissez un formulaire et qui, en fonction de vos revenus, va vous permettre d'avoir cette garantie Visale qui est très bien perçue par les agents immobiliers.
14: D'accord.
17: Donc là, votre dossier est prêt, préparé, vous l'avez sous le bras, vous êtes prêt, mais il faut être aussi réactif. Moi, mon conseil, évidemment, c'est de mettre des alertes sur le portail immobilier bien ici, hein, c'est plus d'un million d'annonces. C'est de l'offre de location partout en France. Soyez alertés, donc mettez des alertes et surtout soyez réactifs. N'attendez pas le soir ou le lendemain pour candidater. C'est dès que vous recevez l'annonce, l'alerte, il faut le faire tout de suite.
14: C'est quasiment instantané.
17: C'est le premier arrivé, le premier service. Donc il est important d'être très très très réactif.
14: A parlé des studios. Sur les autres biens, c'est la même tension ?
17: La tension est similaire partout en France. Aussi bien sur la pénurie, c'est-à-dire que le nombre de biens alloués a effectivement diminué, quelles que soient les surfaces et quelles que soient les régions. Donc c'est vrai partout, évidemment. C'est encore plus vrai dans les grandes agglomérations.
14: Qu'est-ce qui peut faire que ça se débloque ?
17: En fait, la pénurie, elle est liée à plusieurs facteurs. Elle est liée au fait que, finalement, les gens restent plus longtemps chez eux. Comme ils n'ont pas la possibilité de changer
14: d'acheter,
17: de logement,
14: par exemple.
17: Ils restent plus longtemps chez eux.
14: Parce que les taux, par exemple, ont augmenté, les taux d'intérêt ont augmenté. Donc, ceux qui sont qui ont envie de passer à l'achat, ils peuvent moins bien le faire qu'avant.
17: Vous avez tout à fait raison. C'est tout le sujet du parcours résidentiel pour moi. Quand vous commencez dans la vie, vous êtes étudiant, jeune, actif, vous allez commencer par une location, petite surface. Puis vous allez peut-être passer par une location, plus grande surface, et acheter si vous en avez le souhait et si vous le pouvez. Effectivement, si les taux augmentent, ça a été le cas dans les années 2022, où on est passé très rapidement d'un taux d'emprunt à 1% en quelques mois à un taux de plus de 4%. Le marché n'était pas prêt, les banques n'étaient pas prêtes, et les prix étant élevés à l'époque,
14: on avait
17: plus la capacité d'accueillir ces fameux primo-accédants. Ce sont les candidats locataires qui, pour la première fois, achètent un bien immobilier. Et c'est eux qui libèrent la location. Ils n'étaient plus présents sur le marché, donc les gens sont restés plus longtemps dans leur logement, 2 ans, 3 ans, 4 ans, et finalement ça a enlevé une partie de l'offre sur le marché. Deuxième élément qui est important, qui explique cette pénurie, c'est les diagnostics de performance énergétique.
14: Les fameux DPE.
17: Exactement. Vous savez qu'on est là pour lutter contre les passoires thermiques. On le voit encore plus aujourd'hui. Avant, on luttait contre le froid, maintenant on va lutter contre la chaleur.
14: Et donc c'est vrai qu'avec ces DPE, il y a un certain nombre de propriétaires qui n'ont plus pu louer leurs biens.
17: Oui, les diagnostics de performance énergétique donnent des notes de A à G. Les passoires thermiques, c'est F et G.
14: Donc, et au 1er janvier 2025,
17: en 1er janvier 2025, il fallait enlever de la location les bâtiments et les logements en G. Ben, on estime que ça a enlevé 500 000 logements à la location.
14: C'est important. Ça fait beaucoup.
17: Donc, c'est des éléments qui expliquent cette pénurie. Il y a un troisième élément important aussi, peut-être on peut en parler, c'est tout le logement neuf. C'est vrai que les investisseurs locatifs privés qui vont acheter du neuf le mettent à la location. Ça fait partie des éléments qui amènent du volume, c'est-à-dire qui amènent des logements neufs sur le marché de location.
14: Il y a eu moins d'investisseurs
17: privés. Et oui, pourquoi ? Parce que fin 2024, on a arrêté le dispositif Pinel.
14: C'était de la fiscalité, c'est-à-dire qu'ils mettaient leur logement à louer, en échange ils avaient une déduction d'impôts.
17: Mais on a besoin de ces investisseurs privés parce qu'ils mettent du logement sur le marché. Donc ça, et le dispositif s'est arrêté. En gros, avant 2024, vous aviez 60 000 logements qui étaient pris par des investisseurs privés.
14: Est-ce qu'il n'y a pas aussi des propriétaires qui sont un peu plus frileux aujourd'hui à louer ?
17: Alors, à louer leur logement, alors ça peut être d'autant plus vrai pour les petites surfaces et ceux qui ont des diagnostics mauvais de passoire thermique, F. Parce que finalement, ils ont des coûts de rénovation à tenir et certains préfèrent ne pas s'embêter et mettre à l'amende. Vous vous rendez compte qu'en 2019, 73% des passoires étaient allouées. Aujourd'hui, moins d'un logement sur deux est une passoire thermique allouée. C'est-à-dire qu'ils ont pris le choix de mettre les biens à la vente plutôt que de continuer à les louer. Ça aussi, ça fait partie de la pénurie.
14: Je reviens sur ce que vous nous disiez, sur il faut trois fois être capable de montrer qu'on a, on gagne trois fois le montant du loyer. C'est parfois très difficile. On se met dans la peau d'un certain nombre de Français, de ménages qui n'ont pas les revenus suffisants. Faire défaut à l'ère de l'intelligence artificielle, la fausse fiche de paye, le faux garant.
17: C'est extrêmement compliqué. Évidemment, chacun a besoin de trouver un logement et que c'est plus facile d'utiliser l'IA peut-être pour falsifier un peu. Et souvent, c'est mathématique. Hein. Vous ne gagnez pas trois fois le loyer, vous ne pouvez pas. Et ce n'est pas parce que vous n'avez pas, à la centaine d'euros près, le montant requis que vous n'avez pas payé votre loyer. Vous voyez ? Donc, c'est facile à l'heure de l'IA de faire défaut. Moi, ce que je peux conseiller, c'est parce que c'est vrai dans les deux cas, c'est-à-dire
14: vous n'allez pas conseiller de faire défaut, j'imagine.
17: Mais... Évidemment que non.
14: Mais comment on s'en prémunit ?
17: Mais aujourd'hui, pour moi, passer par un professionnel qui va être capable d'analyser le dossier, de conseiller, d'accompagner, ça a de la valeur. Donc aujourd'hui, d'expliquer au propriétaire, ok, il a 2,5 fois le loyer.
14: C'est ça, d'essayer de plaider sa cause.
17: Son statut. Sa famille, enfin bref, son environnement.
14: Il a l'air insolide.
17: Exactement. C'est pas parce que vous gagnez 5 fois le loyer que vous allez payer votre loyer. On a plein de cas comme ça, où il y a des défauts de paiement, et non pas parce qu'il n'a pas les moyens.
14: Ok, merci beaucoup pour tous ces conseils, David Benbassa, d'être venu nous voir pour nous donner toutes ces indications. Je rappelle que vous êtes le président de la plateforme d'annonce Bien Ici.
17: Merci à vous.
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0: Et merci à vous, Fanny Guinochet. 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
0: Et Céline Dacosta, l'été joue les prolongations.
22: Oui, parce que notre anticyclone des Açores, hein, qui est bien connu pour apporter un temps calme, va se regonfler, nous garantir un ciel ensoleillé quasiment partout. On verra que ce dimanche, une perturbation va quand même tenter de rentrer sur le territoire par la pointe nord et apportera pas mal de nuages. Mais en attendant, samedi, ça sera ensoleillé avec quelques nuages bas le matin, des brouillards qui seront parfois épais, qui vont se situer entre la Bretagne jusqu'aux Ardennes. Ils vont se dissiper au fil des heures. Le soleil brillera largement ensuite. À l'opposé, sur la Corse, on va démarrer la journée sous le soleil, mais les nuages deviendront de plus en plus présents jusqu'à déclencher une petite averse en toute fin de journée sur le relief.
0: Et pour les températures ?
22: Alors, c'est chaud sur une grande partie du pays, comme aujourd'hui, hein, 25 à 29 degrés du nord au sud, jusqu'à 30 encore près de la Méditerranée, un petit peu moins près de la Manche, même si on est encore au-dessus des normales de saison avec 21 à 24 degrés. Le matin, en revanche, on va garder ces petites laines, hein, parce que la moyenne ira de 9 à 13 degrés du nord au sud, avec quand même un petit peu plus de douceur près de la Méditerranée, comme souvent, 16 à 21 degrés.
0: Merci beaucoup, Céline Dacosta, pour le temps. Et bienvenue, si vous nous rejoignez sur France Info, il est 18h01. Léo Téchère pour l'info. Et aux États-Unis, Donald Trump déclare que le pays n'oubliera jamais les attentats du 11 septembre.
23: C'était il y a 25 ans, les attentats les plus meurtriers de l'histoire. Aujourd'hui, les pompiers français redoutent hommage à l'engagement de leurs collègues américains un peu partout dans nos casernes. Il n'y a plus de gras, alerte le ministre de l'économie. Roland Lescure abaisse la prévision de croissance de la France pour 2026 et nous prépare à un budget contraint l'année prochaine. Et puis un nouveau surnom pour Édouard Philippe. Édouard le Flemmard, le Rassemblement National dénonce son interview dans un podcast. Le candidat à la présidentielle ne serait pas contre des vacances après l'élection. C'est des images indissociables aujourd'hui de l'histoire de l'humanité. Deux avions qui foncent dans le World Trade Center il y a 25 ans, le 11 septembre 2001. Al-Qaïda fait près de 3000 morts à New York. Aujourd'hui, les États-Unis ont forcément rendu hommage aux victimes de ces attentats. En France aussi, les pompiers ont tenu à se mobiliser dans plusieurs casernes, comme dans le Pas-de-Calais, à Arras, où ils se sont reliés pour 343 ascensions du beffroi. 343 comme le nombre de pompiers américains tués dans l'effondrement des tours jumelles, Vanessa Lamar.
24: 10h, la sonnerie du beffroi d'Arras donne le coup d'envoi des ascensions. Stéphane Contal, directeur départemental des pompiers du Pas-de-Calais, est symboliquement le premier à s'élancer.
25: Ah bah c'est un honneur qu'on voit ce qui s'est passé, le sacrifice de tous les pompiers américains qui sont montés ce jour-là sans se poser de questions pour porter assistance à des gens dans une détresse immense.
24: En duo avec un soldat du feu arageois, J.J. Beckelheimer gravit les 236 marches. Ce colosse au casque noir, pompier américain de Liberty Township dans l'Ohio, plante au sommet du beffroi un petit drapeau américain.
26: C'est beaucoup d'émotion pour tout le monde. Que vous soyez des États-Unis ou à Arras ou en France, nous ressentons tous les mêmes émotions. Je n'étais pas encore né quand le 11 septembre s'est produit, mais nous ressentons toujours la même douleur que tout le monde.
24: À 14h46, heure française de l'impact du premier avion sur le World Trade Center, les sirènes d'Arras retentissent. L'ascension est stoppée pour une courte cérémonie officielle sur la place des héros. Priscilla, pompier à Bully-les-Mines, l'une des premières à reprendre le défi. Elle redescend en sueur, mais fière.
2: Ça fait mal aux jambes, mais pour le devoir de mémoire, il faut.
24: Les quatre pompiers de l'Ohio, dont un est originaire de Gouy-Servin, près de Lens, ont enchaîné toute la journée les selfies et reçu de nombreuses marques d'attention.
23: Reportage ici Nord de Vanessa Lamar pour France Info. Dans ce contexte, un nouveau blocus maritime redouté

0: par l'Europe et les États-Unis. Après le détroit d'Ormuz bloqué par les Iraniens, leurs alliés houthis au Yémen viennent de mettre la main sur une route maritime alternative pour le transport de pétrole. Le détroit de Bab el-Mandeb, porte d'entrée de la mer Rouge qui remonte vers l'Égypte et où pour l'instant le trafic continue. Tout ne va pas s'arranger donc aujourd'hui ni demain pour l'économie européenne et surtout française. Bien déprimante, le ministre de l'économie Roland Lescure l'a confirmé aujourd'hui. La croissance ne sera que de 0,5% cette année, moitié moins que prévu. L'inflation, elle, est prévue à un peu plus de 2% et l'année prochaine, ce ne sera pas beaucoup mieux. Il faut s'attendre donc à des conséquences sur le prochain budget de l'État pour 2027, mais aussi sur la charge de la dette. C'est quoi, Louise Buyens ?
1: Eh bien, la charge de la dette, c'est le montant que l'État doit payer pour rembourser les intérêts. Actuellement, l'État emprunte à 4,4%, un niveau jamais atteint depuis la crise financière de 2008. Le ministre de l'économie, Roland Lescure, s'inquiète. La dépense pèse de plus en plus lourd dans le budget.
2: On est à 65 milliards d'euros, juste pour l'État, de charge de la dette, dont 4,5 milliards de hausse liée à la crise au détroit d'Ormuz, 4,5 milliards d'euros de plus par rapport à ce qui était prévu dans la loi de finances. C'est aujourd'hui le premier budget de l'État, supérieur à celui de l'éducation nationale ou encore celui de la défense.
1: Et pour ne rien arranger, la Banque Centrale Européenne vient d'augmenter ses taux directeurs, ce qui va encore faire grimper les taux d'intérêt. Preuve supplémentaire que la France est en très mauvaise posture, le spread, c'est-à-dire l'écart du taux d'emprunt à 10 ans entre la France et l'Allemagne, chiffre qui sert de référence, est au plus haut depuis 2012. La dette française continue malgré tout à trouver des acheteurs sur les marchés, tempère Roland Lescure, mais forcé de constater que l'investissement est plus risqué et qu'il réclame désormais des intérêts plus élevés.
0: Louise Buyens, service éco de France Info. À Montpellier, le succès des repas à 1 euro se transforme en casse-tête pour les étudiants qui attendent parfois plus d'une heure pour déjeuner. Le Crous se dit débordé sur place. Les syndicats étudiants dénoncent un manque de moyens pour appliquer cette mesure qui avait été généralisée en mai dernier par le gouvernement à tous les étudiants sur proposition d'une députée socialiste.
3: Et si le prochain président de la République ne prenait ses fonctions en septembre.
0: C'est l'idée évoquée par Édouard Philippe dans le podcast Le Gratin, même s'il sait bien que c'est impossible, mais donc dans un monde idéal, il dit qu'il aimerait bien un système qui permette au président élu en mai de se reposer, puis de prendre le temps de consulter avant de prendre ses fonctions en septembre, une sortie tout de suite taclée par le Rassemblement National, Aurélie Herbemont.
4: Le voilà rebaptisé Édouard Le Flemmard par le député RN Sébastien Chenu à cause de cette phrase.
5: Moi, j'adorerais un système dans lequel le président est élu en mai et il prend ses fonctions en septembre. Et entre mai et septembre, il a le temps, un, de se reposer.
4: Édouard Philippe est accusé de traiter les Français de fainéants tout en demandant déjà 4 mois de vacances. Marine Le Pen sera au travail au premier jour de son élection, insiste une porte-parole, quand Éric Ciotti martèle que le droit à la paresse n'existe pas pour le président. Pas question de laisser prospérer cette petite musique sur les réseaux sociaux. Édouard Philippe finit par réagir. Le RN est décidément plus à l'aise pour fabriquer des polémiques à partir de phrases tronquées que pour répondre sérieusement sur le fond, et il remet l'accent sur son raisonnement.
5: Il aurait le temps de consulter les partenaires sociaux, les chefs d'État étrangers, plein de gens. Il aurait le temps de constituer ses équipes, de donner des mots d'ordre pour début septembre commencer. Mais le système ne fonctionne pas comme ça et il faut faire avec le système tel qu'il fonctionne.
4: Un soutien d'Édouard Philippe veut croire que ça redescendra aussi vite que c'est monté, mais c'est le signe que dans cette campagne, tous les coups seront permis.
0: Et même son rival, Gabriel Attal, profite de la polémique pour répondre à Édouard Philippe que la France n'a pas une minute à perdre. À Metz, des fan zones seront bien installées autour de la cathédrale pour la venue du pape le 28 septembre prochain. Le recours d'associations laïques est rejeté par le tribunal administratif. La mairie va donc bien pouvoir dépenser 250 000 euros pour louer des écrans géants.
3: Et pour l'instant, près de Metz se déroule la plus grande fête agricole d'Europe.
0: Oui, les terres de Jim 2026 qui sont maintenues malgré le contexte pas vraiment à la fête, après les canicules de cet été. Plus de 100 000 visiteurs sont donc quand même attendus jusqu'à dimanche à cet événement organisé par les jeunes agriculteurs qui accueillent et en profitent pour rencontrer de nombreux responsables politiques prêts à se frotter à leurs revendications, notamment sur le prochain budget de la politique agricole commune, Édouard Marguier.
6: Loin de ses bureaux de Bruxelles, le commissaire européen à l'agriculture est à l'aise au milieu de ce champ transformé en foire agricole. Le luxembourgeois Christophe Hansen, fils et frère d'agriculteur, a même pris le volant d'un tracteur de démonstration.
7: Je connais encore les bases, donc ça, c'est presque comme un avion

0: on n'utilise plus des pédales, on a un joystick avec lequel on manie l'engin, mais c'est chouette.
1: Mais il est vite rattrapé par la renégociation en cours du budget de la politique agricole commune pour la période 2028 à 2032. Selon le projet de la Commission, la France pourrait perdre plus d'un milliard d'euros par an. Ce n'est pas possible, selon Jocelyn Dubost, le président des jeunes agriculteurs.
2: On veut à minima 0 euro perdu sur le budget de la PAC, mais aussi qu'on ait un budget de minimum 10% qui soit dédié au renouvellement de génération pour que la PAC soit bien un outil qui prépare le futur de l'agriculture européenne.
1: La réponse de Christophe Hansen.
0: Je suis aussi là pour rassurer les agriculteurs parce qu'il y a effectivement beaucoup d'explications à faire. Il y a encore des débats. Le budget de l'Union européenne et de la PAC sont intimement liés à ce que les États membres veulent contribuer. Il y en a certains qui veulent contribuer moins. Et évidemment, sans cet argent-là, ça va être compliqué d'inventer.
1: Ce budget devra être adopté avant le 1er janvier 2028.
3: Un reportage France Info d'Edouard Marguier. Et puis la Coupe du Monde de foot en 2030, c'est loin, mais la FIFA est obligée de mettre les choses au clair avec le Maroc, qui l'a pris de court en assurant qu'il allait accueillir la finale. Non, la décision sera prise en temps voulu, redit l'instance internationale, parce que le Maroc n'est pas le seul à organiser cette prochaine Coupe du Monde avec l'Espagne et le Portugal.
4: Léo Técher sur France Info, merci beaucoup. On revient tout de suite.
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4: Allez, restez avec nous dans 20 minutes sur France Info. Le plan d'électrification du gouvernement prend une forme très concrète. 109 territoires ont été choisis pour recevoir des aides, pour sortir progressivement du fioul et du gaz. On est avec le vice-président en charge de la transition écologique de la communauté de communes du Pays Basque, lauréate. Mais avant, ça y est, on y est. Le premier concert de Céline Dion à la Plénitude Arena près de Paris, c'est demain soir.
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4: Dans un peu plus de 24 heures, Céline Dion reprendra le micro.

0: 6 ans sans faire de concert, à l'exception de l'hymne à l'amour lors de la cérémonie d'ouverture des Jeux de Paris. Elle remonte sur scène demain soir pour une série de 26 spectacles à la Plénitude Arena près de Paris, la plus grande salle d'Europe qui compte plus de 30 000 places. Mais la star québécoise est arrivée déjà depuis 2 semaines dans la capitale pour répéter et rencontrer son public. Les vidéos tournent partout sur les réseaux sociaux, chaque jour c'est le même rituel. Céline danse et chante avec des centaines de fans qui l'attendent devant son hôtel du Royal Monceau. Une attente qui peut parfois se compter en dizaines d'heures, mais qu'importe, jamais ses fans n'auraient manqué ça. Tristan Barrault, vous êtes allé à leur rencontre.
1: Un petit groupe s'égosille sur les tubes de Céline Dion. Parti de Tahiti il y a 3 jours, 22 heures de vol, Tamatea est assise sur son tabouret pliable, juste en face de l'entrée de l'hôtel, toute la journée, derrière la longue barrière.
2: Ouais, on a discuté un peu ce matin, elle m'a fait une petite danse polynésienne, c'était marrant. Et c'est quelqu'un qui aime beaucoup blaguer, qui aime bien échanger avec ses fans.
1: Tamatea suit la star canadienne depuis presque 30 ans et sera au premier concert demain.
2: Si même à Tahiti, on sait que Céline a pu reprendre des concerts, ce qu'elle nous apporte, ça n'a pas de prix. Elle choisit de se battre et de revenir voir ses fans. Elle n'était pas obligée. Elle veut nous offrir ça et donc la moindre des choses, c'est d'être là pour elle.
1: Prune, une dizaine d'années, tente de se frayer un chemin sur la pointe des pieds avec son père.
3: Pas vu encore, c'est pour ça que j'entends les gens, mais la dernière fois, elle est restée jusqu'à 2h du matin. Je suis quand même partie me coucher. Quoi.
1: Juste à côté...
4: On pourrait nous dire si elle vient que dans 3h, on s'en va. Quoi.
1: Isabelle commence à s'impatienter.
5: On vient parce qu'on est en visite à Paris entre copines. Et du coup, si on pouvait la voir, ce serait que du bonheur.
6: Je l'écoute un peu depuis ses débuts, je suis un peu un fan. Quoi.
1: Aux premières loges, plusieurs influenceurs ont leur téléphone braqué sur l'hôtel de longues heures.
7: T'as juste à ouvrir, t'as un live sur 3 sur TikTok, tu vois, il est devant le Royal Monceau. Donc,
1: Ce vidéaste s'appelle Al.
7: On a des images qu'on vend aux agences, etc. Et après, on peut mettre aussi sur nos réseaux personnels. On a vu des stars, jamais, au grand jamais, j'ai vu quelqu'un dans ma vie qui donnait autant d'amour.
1: Les vidéos de Céline Dion qui chante, qui danse avec ses fans à la sortie de ses répétitions sont ensuite vues des dizaines de milliers de fois sur les réseaux sociaux.
0: Et bonsoir Laure Costet.
8: Bonsoir.
0: Vous êtes journaliste chez Havre, un média en ligne qui propose des vidéos d'actu et pédagogiques. Et vous êtes spécialiste de Céline Dion. On a entendu ses fans prêts à attendre des heures pour apercevoir Céline Dion. Et elle le leur rend bien, hein, puisque pendant 2 semaines, elle a en réalité chanté et dansé avec eux. On l'a vu très proche, a demandé même parfois les coordonnées de certains de ses admirateurs. On imagine qu'il y a un peu de storytelling là-dedans. Mais vous qui êtes spécialiste, dites-nous sincèrement, est-ce qu'elle est vraiment comme ça ?
8: Oui, honnêtement, c'est vrai que c'est assez plaisant à voir. On a l'impression qu'il n'y a pas de barrière, qu'il y a cette barrière physique, mais il n'y a presque pas de barrière entre Céline Dion et son public. Et honnêtement, ça a toujours été comme ça. Elle n'a pas vraiment besoin de se forcer. Les concerts, ils sont complets partout, à toutes les dates. Si elle le fait, je pense qu'il y a plusieurs raisons. Bah, déjà, je pense qu'elle décompresse aussi. Après des heures de répétition, voilà, pour préparer ses shows. Et puis, parce qu'elle le sait, qu'en fait, sans ce public, et sans ce public français, Céline Dion, elle ne serait pas la star internationale qu'elle l'est. Donc finalement, elle le rend bien. Et je pense très honnêtement qu'elle prend pas mal de plaisir quand même, voilà, à parler avec eux. On imagine sa vie. Elle ne parle pas forcément à beaucoup de monde, à part son entourage. Bah là, elle a un contact privilégié et direct avec des gens qui l'aiment et qui l'attendent pendant des heures. Je pense que, voilà, je pense qu'elle prend vraiment pas mal de plaisir, honnêtement, à faire cet exercice.
0: Il y a aussi une ferveur retrouvée, on l'imagine, après toutes ces années d'absence. Ces concerts sont l'événement le plus commenté en France depuis la retraite du général de Gaulle en 1969, c'est dire.
8: Ouais, bah oui, c'est vrai que c'est un événement qu'on attendait depuis des années, parce que voilà, après cette suite de concerts qui avait été annulée, son retour aux Jeux Olympiques et puis enfin ces dates de concerts, voilà, maintenant il fallait qu'on la voie, il fallait qu'on puisse presque la toucher comme peuvent le faire ses fans quasiment. Au début, il y a eu quelques critiques en disant oh là là, son état de santé, elle a l'air fragile, etc. Et puis en fait, on voit bien que tous les soirs, elle est là, elle assure le show. Donc ça augure plutôt bon sur ce qui va arriver. Et puis voilà, c'est l'image d'une renaissance. Céline Dion, c'est un peu l'image de sa vie. Ça a été beaucoup de hauts, puis voilà, quelques bas plutôt personnels, le décès de son mari, les difficultés qu'elle a pu avoir à faire des enfants. Et à chaque fois, ça s'accompagne d'une renaissance qu'elle partage avec son public, avec ses fans.
0: Oui, elle incarne ce modèle de résilience et également cette figure d'identification profondément humaine, puisqu'elle n'a rien caché de sa maladie, ni de sa douleur, ni de ses efforts physiques. Ça, c'est deux valeurs majeures de notre époque. Hein. La résilience et le comeback, c'est un message d'une puissance absolue dans une société qui vieillit et qui fait face à ses fragilités. Et ça la différencie aussi d'autres stars mondiales, tout aussi admirées, mais qui peuvent avoir une relation différente avec leurs fans. Je pense à Madonna ou à Taylor Swift, par exemple, qui créent avec leur public une sorte de distance ou d'intimité ciblée, disons.
8: Exactement, Céline Dion, déjà, elle a tout chanté. Elle a chanté son amour interdit avec un homme plus âgé qu'elle, elle a chanté ses peines, elle a chanté l'endroit d'où elle vient, et puis voilà, elle partage tout avec son public. Elle a été une star mondiale avant même les réseaux sociaux. Elle partageait déjà avec son public, que ce soit en interview, que ce soit dans ses chansons, et puis elle a 58 ans. C'est pas rien en fait de voir aussi une femme qui a traversé toutes ces épreuves, qui revient sur le devant de la scène toute seule, qui assume son show. Bah voilà, c'est vrai que on n'imagine pas une Taylor Swift qui pourtant aussi a fait des résidences comme ça et restée plusieurs mois, plusieurs semaines dans une même ville. On n'imaginait pas passer 40 minutes à la sortie de son hôtel tous les jours. Céline Dion, elle le fait, elle se pose pas la question. On voit que parfois son staff essaye un petit peu de la faire rentrer, et puis elle peut pas s'empêcher quand même d'esquisser quelques pas de danse pour ses fans.
0: C'est
8: quoi.
0: Plus fort qu'elle. Laure Costet, derrière cette chanteuse proche de ses fans, il y a aussi Céline Dion, la machine à cash, entre 500 millions et 1 milliard d'euros de retombées économiques attendues selon différentes sources, entre les logements, les déplacements, les repas que vont prendre tous ses fans dans la capitale. D'ailleurs, les hôtels sont presque complets, du jamais vu depuis les JO, comme l'Adagio, situé à 300 mètres de la salle de concert. Écoutez François Baudry, son directeur.
9: Il y a un vrai effet Céline Dion. Nous sommes à 85% d'occupation sur les week-ends. L'année dernière, nous étions plutôt en moyenne jusqu'à fin octobre à 55%. C'est sans précédent pour nous.
10: Donc là, on a reçu du coup le stock de linge pour samedi.
11: On voit des dizaines et des centaines même de draps pliés.
10: C'est le stock pour deux journées. Il a fallu plus de linge, donc on a des stocks qui arrivent. Pour le petit déjeuner également, il faut pouvoir gérer les flux.
0: Laure Costet, la manne financière générée par la venue de Céline Dion en France est énorme. Ce

0: sont les hôtels qui vont en bénéficier le plus?
1: Oui, c'est sûr, on parle de plus de 165 millions de chiffres d'affaires supplémentaires pour l'hôtellerie là, à cette période. C'est absolument énorme, mais pas seulement. C'est vrai que tout le monde essaye aussi de tirer un peu son épingle du jeu Céline Dion. Bon, il y a le business officiel, voilà, les CD, les vinyles, les CD, les sweatshirts, et puis j'ai vu aussi plein d'autres choses. Il y a une collection de macarons, même dans les grandes surfaces. Des Pierre Hermé, exactement. J'ai vu qu'il y avait même dans les grandes surfaces des collections de vêtements, voilà, qui étaient proposées. Il y en a partout. Enfin, ça va être difficile là de vivre deux mois sans Céline Dion. Même pour ceux qui malheureusement ne seraient pas emportés, ne seraient pas fans de Céline Dion, ça va être très très compliqué, je pense.
0: Et sachant qu'un étranger aura toujours tendance à dépenser plus, on le sait. Merci beaucoup, Laure Costet, d'avoir été en direct avec nous dans le 17-19-32 France Info. Vous êtes donc journaliste chez Havre, un média en ligne qui propose des vidéos d'actu et pédagogiques, et spécialiste de Céline Dion. Céline Dion qui sera donc en concert à partir de demain samedi jusqu'au 14 octobre 2026 à la Plénitude Arena de Nanterre.

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1: À suivre sur France Info, l'électrification de la France et de ses campagnes accélère. Le gouvernement a dévoilé la liste des 109 territoires lauréats qui seront aidés pour se passer progressivement du gaz et du fioul. On sera au Pays Basque, l'une des communautés de communes choisies. Ça sera juste après l'essentiel de l'info à 18h21. Tout ce qu'il faut savoir. Et à la une, Léo Téchar, il va encore falloir se serrer la ceinture.
2: Oui, le gouvernement nous prépare à un budget contraint pour 2027 après les prévisions de l'INSEE. Roland Lescure confirme lui aussi une croissance plus lente que prévu à 0,5% et une inflation à 2%. Il n'y a plus de gras, dit le ministre de l'Économie. Au Brésil, Flavio Bolsonaro visé par une enquête pour corruption. Le fils de l'ancien président d'extrême droite et lui-même candidat à la prochaine présidentielle est au coude à coude avec le président Lula dans les sondages. Des retards en cascade, un réseau vétuste, des trains vieillissants. Vous le savez, si vous avez déjà pris le train pour Clermont-Ferrand, eh bien la région Auvergne-Rhône-Alpes, mais aussi l'Occitanie et la Nouvelle-Aquitaine demandent à l'État un plan d'investissement ferroviaire pour tout le massif central jusqu'en 2040. Et puis du foot ce soir avec les débuts de la quatrième journée de Ligue 1. Le Stade Rennais reçoit Marseille qui reste sur deux défaites en championnat. C'est à partir de 20h45 en direct sur France Info.
1: 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En pleine explosion des prix des énergies fossiles, le gouvernement a donc dévoilé la liste des lauréats du programme Territoires d'électrification, un programme d'aide pour se passer progressivement du gaz et du pétrole. 109 zones choisies, dont la vôtre. Daniel Osomendi, bonsoir. Bonsoir Daniel Osomendi.
3: Oui, bonsoir.
1: Vous êtes vice-président en charge de la transition écologique et énergétique et du tourisme durable, donc de la communauté d'agglomération du Pays Basque et maire d'Ostabat Asm, qui connaît, vous connaissez bien le sujet justement de l'électrification, vous le suivez depuis des années. Alors avant d'entendre votre réaction, je vous propose qu'on décrypte un petit peu ce programme avec notre spécialiste Boris Allier.
4: Saint-Dizier, Cholet, Suresnes, La Réunion ou l'île d'Oléron, ces 109 territoires, près de 7000 communes en tout, seront comme des laboratoires de l'électrification selon le ministère de l'Énergie. Ces communautés de communes seront prioritaires pour obtenir les aides du plan d'électrification, 10 milliards d'euros par an d'ici 2030, et elles auront le soutien d'un référent de l'ADEME, l'Agence de la transition écologique, pour trouver des moyens de réduire leur dépendance au gaz et au fioul, favoriser l'installation de pompes à chaleur ou de bornes de recharge pour les véhicules. Dans les agglomérations comme Bordeaux, Lyon, Nancy ou Strasbourg, il s'agira de développer les réseaux de chaleur et, si possible, dans certaines communes, mettre le réseau de gaz hors service. Ces territoires doivent être le moteur d'une électrification qui, pour le moment, peine à décoller.
1: Daniel Osomendi, vous êtes toujours en ligne avec nous, vice-président en charge de la transition écologique et énergétique et du tourisme durable à la communauté d'agglomération du Pays Basque. Un territoire majoritairement rural, c'est, on l'imagine, une belle opportunité pour vous ?
3: Oui, une très belle opportunité, plus qu'une opportunité, peut-être une reconnaissance du travail accompli et un accélérateur pour amplifier les actions déjà en cours sur ce

0: de communauté Pays Basque, je dirais avec un contraste à la fois un territoire urbain dense, littoral, et un territoire rural. Et effectivement, c'est la plus grande communauté d'agglomération Pays Basque de France, version XXL, avec 158 communes. Et effectivement, depuis 2021, nous avons un PCAET, un plan climat. C'est un engagement déjà sur la mandature précédente de notre communauté d'agglomération qui aujourd'hui trouve écho. En tout cas, nous ne partons pas de zéro et je crois que l'État a retenu parmi les 109 territoires des territoires qui avaient déjà commencé sur cette trajectoire-là et reconnaît la crédibilité de notre trajectoire, de notre territoire.
1: Vous savez déjà quel projet vous allez développer avec cette aide ?
0: Alors, bien évidemment, nous allons poursuivre, puisque je parlais d'accélérateur. Donc, c'est tout simplement, là, on a un programme de bénéficiant directement aux habitants, aux communes et aux entreprises du territoire. Et donc, effectivement, ça va changer concrètement, ça va renforcer notre capacité pour financer l'installation de pompes à chaleur, de bornes recharge pour véhicules électriques, accélérer la rénovation énergétique du parc social et des bâtiments publics que nous avons, et d'électrifier les secteurs industriels et de l'artisanat. C'est fondamentalement, c'est très important pour nous, c'est fondamental, et aujourd'hui, ça va nous permettre de... c'est une course contre la montre, je crois, cette électrification de notre territoire, et aujourd'hui, nous voulons être un des acteurs de ce territoire.
1: Les bornes de recharge pour les véhicules électriques, sujet crucial hein, dans les zones rurales où la voiture reste indispensable. Est-ce que vous connaissez déjà, Daniel Ossomendi, le montant de l'enveloppe qui vous sera allouée ?
0: Pas du tout. Alors, on aurait tendance à faire des divisions simplistes hein, en disant, vous l'avez dit, 10 milliards d'ici 2030. On se dit que si on fait une division simple, mais bon, la vie n'est pas aussi simple que ça. Donc, soyons force de proposition. C'est ce qu'on fera. On continuera à accompagner les ménages, la rénovation énergétique, la mobilité, le soutien aux communes, le soutien à l'économie locale. Et le Pays Basque a toujours été force de proposition, s'organise. Il y a une dynamique aujourd'hui qu'on va continuer à mobiliser pour pouvoir être au rendez-vous de cette électrification.
1: Merci beaucoup Daniel Ossomendi, vice-président en charge de la transition écologique et énergétique et du tourisme durable à la communauté d'agglomération du Pays Basque, et vous devez rendre votre feuille de route avant le 1er décembre en définissant vous-même jusqu'où vous voulez aller dans cette trajectoire d'électrification. Merci beaucoup. On parlait justement des voitures, des bornes de recharge. En Italie comme en France, le prix du carburant reste l'un des principaux sujets de préoccupation. Le gouvernement Meloni vient de prolonger une nouvelle fois la baisse de 14 centimes sur les assises pour le diesel. Les mesures prises pour le printemps ont déjà coûté plus de 2,5 milliards d'euros aux finances publiques. Dans ce contexte, l'exemple d'une quinzaine de stations-service dans le pays attire l'attention. Elles ont été reprises par la mairie et offrent des prix nettement inférieurs à la moyenne, Bruno Duvic.
2: Camillo D'Angelo, le maire de Valle Castellana, un millier d'habitants dans les Abruzzes, au cœur de l'Italie, est fier de sa station.
3: Aujourd'hui, le prix du litre de diesel est de 23 centimes inférieur à la moyenne régionale.
2: Le secret, à peine quelques centimes de marge, juste pour couvrir les frais, et les avantages accordés au service public. Umberto Mazzoleni dirige Costa Valle Imania, 600 âmes en Lombardie.
4: Les entités publiques, des casernes aux grandes mairies, acquièrent leur carburant via un appel d'offres à prix modéré. Cela nous permet d'être compétitifs.
2: À l'origine, les élus de ces communes isolées ont repris la pompe parce que le secteur privé s'en allait, obligeant les habitants à parcourir des dizaines de kilomètres pour un plein. Amedeo Lupi est à Forche, dans la région centrale des Marches.
5: C'est un service essentiel comme le bureau de poste. C'est fondamental pour lutter contre le dépeuplement et aider les gens qui vivent ici.
2: Cela n'exclut pas le succès. Entre les usagers locaux, les promeneurs du dimanche qui font un détour et les touristes, la station de Valle Castellana dans les Abruzzes est passée de 75 000 euros de chiffre d'affaires annuel à 600 000.
1: Bruno Duvic à Rome pour France Info.
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1: Céline Dacosta, il va faire chaud ce week-end.
6: Oui, pour la saison en tout cas, puisqu'on sera encore au-dessus des normales de saison, 25 à 29 degrés du nord au sud, jusqu'à 30 degrés encore près de la Méditerranée. Un petit

0: relais. Et puis sur la Corse, là, ça sera l'inverse. Le soleil sera là en début de journée. Les nuages vont devenir de plus en plus nombreux. On aura peut-être une averse en toute fin de journée sur le relief corse. On n'oublie pas le vent. Toujours du mistral, de la tramontane le matin. Tramontane, ce sera fini l'après-midi. Et toujours ce risque d'incendie qui reste très élevé près de la Méditerranée.
1: Merci beaucoup Céline Dacosta. Et bonne fin de journée à l'écoute de France Info. Il est 18h30. L'info, Paul Tillier.
2: Voilà un duel inattendu à la fête de l'UMA près de Paris, le rassemblement politique de la gauche française, où s'est tenu cet après-midi un débat entre le MEDEF et les communistes. Elia Bergel, vous y avez assisté.
3: Oui, débat entre deux hommes que tout oppose. Le patron du MEDEF, Patrick Martin, en terrain un peu hostile, salué par le modérateur.
4: Patrick Martin a eu le courage d'accepter notre invitation. Évidemment, nous accueillons à la fête de l'UMA respectueusement.
3: Face à lui, Fabien Roussel, le candidat communiste à la présidentielle, qui martèle les mesures d'urgence à mettre en place face au ralentissement économique de la France.
5: C'est de faire baisser tout de suite les taxes sur le prix de l'essence, sur le prix du gaz, sur le prix de l'électricité.
3: Baisse des taxes, hausse des salaires pour stimuler la croissance.
5: Un SMIC à 1700 euros net.
3: Avis radicalement différent face à lui.
6: Il faut que le pays produise plus, crée plus d'emplois. Produire plus de richesses.
3: Le patron du MEDEF, Patrick Martin, alerte sur le décrochage de la croissance de la France et défend le partage de la valeur.
6: Le partage de la valeur ne s'est pas déformé au profit des actionnaires, au détriment des salariés.
3: Les actionnaires ne sont pas des vampires, lance Patrick Martin. Je n'ai pas vu d'entreprise sans actionnaires. À moins de toutes les nationaliser, lance le patron du MEDEF, qui déclenche, malgré lui, un tonnerre d'applaudissements.
2: Elia Bergel, service politique de France Info. De nouveaux cambriolages dans des casernes de pompiers, après les départements du Rhône, de l'Ain et de l'Isère. C'est cette fois en Gironde que 5 personnes ont été mises en examen aujourd'hui, âgées de 19 à 26 ans, accusées d'avoir pillé 3 casernes et des outils d'une valeur de plusieurs milliers d'euros durant l'été. De nouveaux cas de nématodes du pain confirmé ces derniers jours dans les Landes et les Pyrénées-Atlantiques. Les zones de surveillance sont élargies à 140 communes. La nématode du pain, c'est ce petit ver microscopique qui bloque la circulation de la sève, particulièrement sur les conifères, et ses effets sont dévastateurs pour les forêts. Nous n'oublierons jamais, lance Donald Trump, 25 ans après le 11 septembre 2001. Le président américain a choisi le Pentagone pour présider aujourd'hui les cérémonies d'hommage aux victimes de ces attentats près de 3000 morts, dont l'immense majorité dans l'effondrement des tours jumelles à New York.
1: Merci beaucoup, Paul Tillier, sur France Info. Allez, ce qui vous attend jusqu'à 19h, l'économie qui tangue en France et qui s'invite dans la campagne présidentielle. Analyse et décryptage à suivre avec notre service politique. Et puis, les États-Unis qui rendent hommage à leurs morts 25 ans après le 11 septembre 2001. On écoutera le seul survivant français des attentats. Ça sera dans 20 minutes.
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1: Mais avant, on revient sur cette offensive des Houthis au Yémen. Offensive éclair et qui signe sans doute le pire scénario pour l'économie européenne. Après le blocus iranien sur le détroit d'Ormuz, les Houthis du Yémen viennent donc de mettre pied dans le détroit de Bab el-Mandeb ce matin. Bonsoir Étienne Monin.
8: Bonsoir.
1: Bab el-Mandeb, vital pour le transport de marchandises en Europe. Il est maintenant sous la menace de rebelles directement soutenus par l'Iran. Est-ce qu'on risque un nouveau blocus ?
8: Eh bien, pour l'instant, le trafic se poursuit dans le détroit, sur le site Marine Traffic. On voit une file continue de bateaux qui circulent dans les deux sens, y compris avec des pétroliers. Il n'y a pas pour l'instant de mouvement de panique dans le transport international. Il faut savoir que les Houthis sont déjà une menace depuis des années. Ils ont visé plusieurs bateaux depuis leur position reculée avec des drones et des missiles. Leur cible était israélienne ou saoudienne. Leur avancée par la terre ne renforce pas les risques, estiment aujourd'hui plusieurs experts. Les Houthis sont maintenant dans le point d'étranglement du détroit, à 20 km de Djibouti. Ils contrôlent la côte et les îles, mais la navigation est sûre pour toutes les compagnies, affirme leur porte-parole Yahya Sari, sauf pour les navires saoudiens. Les Houthis cherchent donc à faire pression sur l'Arabie saoudite avec ce nouveau levier qui devrait servir à terme également les intérêts des Iraniens qui considèrent que la prise de Bab el-Mandeb est une victoire éclatante.
1: Et alors comment on explique, Étienne, cette prise express du détroit?
8: Pour comprendre, il faut remonter en juillet dernier. Le cessez-le-feu de 2022 a volé en éclats à ce moment-là. Les Houthis et les Saoudiens ont repris leur affrontement à coups de bombes et de

0: La semaine dernière, les Houthis ont ouvert plusieurs fronts. Les groupes armés qui avancent sous la bannière du gouvernement central ont tenté de se coordonner, mais le front ouest, celui qui mène au détroit, s'est dégarni. Le neveu de l'ancien président Salé, qui avait autorité sur ce secteur, n'a pas réussi à stopper l'avancée des rebelles qui ont enfoncé le front en moins de 24 heures. Les Houthis sont soutenus par les Iraniens. Le gouvernement est lui porté à bout de bras par l'Arabie Saoudite. Ce matin, les Saoudiens ont bombardé une position outil, mais la réponse du royaume est pour l'instant insuffisante pour freiner l'avancée des rebelles. Les Saoudiens sont eux-mêmes visés par les missiles et par les drones outils. Hier, le prince héritier aurait demandé le soutien aérien des Américains, d'après le média Axios, mais Donald Trump aurait décliné.
1: Merci beaucoup Étienne Monin de la rédaction internationale de Radio France. Alors on va voir avec notre invité comment expliquer cette offensive et quelles pourraient être les conséquences sur les prix du pétrole. Bonsoir Patrice Geoffron.
2: Bonsoir.
1: Vous êtes docteur en organisation industrielle et professeur d'économie. D'abord, est-ce que ça vous surprend cette offensive éclair express des Houthis ?
2: Ce qui surprend, c'est sans doute la faiblesse de l'armée officielle du Yémen et puis la difficulté du côté saoudien à contrer l'avancée des Houthis. Mais de fait, il y a une forme de coordination entre l'Iran et les Houthis pour finalement avoir une pression conjointe sur Hormuz d'un côté, sur Bab el-Mandeb par ailleurs. Voilà, de telle manière à maintenir à un niveau assez élevé le prix du baril, et tout ça en particulier permet d'exercer une pression sur les États-Unis à moins de 2 mois maintenant des midterms.
1: Oui, parce que si je calcule bien, il y a un tiers du transport du pétrole qui passe par la mer Rouge avec donc des aléas, l'Iran d'un côté, les Houthis qui peuvent bloquer de l'autre. Quelles conséquences ça va avoir concrètement sur les prix du pétrole ? On est, je le rappelle, à plus de 100 euros le baril là.
2: Oui, les prix ont déjà monté assez fortement ces derniers jours. Pour mémoire, on était redescendu à un point bas au 1er juillet, un moment où on avait l'espoir que les discussions en cours puissent aboutir, et c'était descendu aux alentours de 70 dollars. Donc on est au bas mot, 35 dollars au-dessus, ce qui traduit finalement le blocage d'une part dans les négociations, le fait qu'il y ait au compte-gouttes, si on peut dire, des flux qui sortent d'Hormuz, et en tout cas dans des conditions qui sont assez confuses, parce qu'on a des bateaux mis en situation fantôme qui enlèvent leurs traceurs pour extraire du pétrole. Et puis, la voie essentielle d'extraction du pétrole saoudien était via la traversée de l'Arabie Saoudite par un pipeline et débouchant dans la mer Rouge. Et donc là, il y a un deuxième front qui s'est ouvert il y a quelques semaines maintenant, et avec une menace qui est montée d'un cran, évidemment, avec l'invasion temporaire peut-être de cette île.
1: Et l'Arabie Saoudite qui se retrouve prise en étau, est-ce que la pression que les Houthis entendent exercer sur l'Arabie Saoudite peut porter ses fruits ?
2: Alors, porter ses fruits, je ne suis pas certain que le but de guerre, ce soit à l'encontre des Saoudiens. Là, les Saoudiens sont forcés de faire appel aux Américains pour leur venir en aide, si on peut dire, au regard de ce qu'a été l'offensive de ces derniers jours. Pour ce qu'on peut en savoir à l'heure actuelle, Donald Trump a décliné. Donc, c'est une manière pour les Houthis, à l'issue de ce qu'avait été le cessez-le-feu 2022, de revenir dans l'action. Mais globalement, on a non pas un terrain de guerre, si on peut dire, qui se trouve dans la mer Rouge, mais qui globalement est dans la zone. Et en fait, l'épicentre de la guerre, il reste entre les États-Unis, Israël et l'Iran dans le détroit d'Hormuz. Et donc, ce deuxième front est une manière de rehausser globalement la pression, d'augmenter les coûts pour l'économie mondiale, et y compris nous-mêmes d'ailleurs, même si on est plutôt des observateurs.
1: Mais justement, est-ce que ça peut avoir des conséquences concrètes sur la suite du conflit au Moyen-Orient ? Est-ce que ça peut changer la donne, rebattre les cartes ?
2: Alors, pour rebattre les cartes, dans ma compréhension, il faudrait qu'il y ait une capacité de réaction violente en face, et en fait les États-Unis semblent l'exclure, en tout cas à l'heure actuelle, pour deux raisons. Bon, d'une part, cette guerre aux États-Unis, elle est particulièrement impopulaire, et puis par ailleurs, les actions, le conflit de haute intensité auquel on avait assisté les bras ballants, si je puis dire, avant l'été, a été très très consommateur de ressources du côté américain. Et donc avec une difficulté à revenir dans l'action. Voilà. Alors ce qu'on pourrait, selon la manière dont les Houthis vont faire réellement pression ou non sur les flux du commerce international et notamment pétrolier dans la mer Rouge au travers du détroit de Bab el-Mandeb, on pourrait voir des actions. Pour l'heure, il y a plutôt une situation d'attente, hein, en essayant de comprendre ce que pourrait être la réalité des menaces et de la pression exercée. À minima, tout ça, assez mécaniquement, va augmenter la prime de risque et les primes d'assurance sur tout ce qui va transiter via le détroit et sont des choses qu'on va voir arriver jusqu'à nous.
1: Merci beaucoup et donc peut-être voir ça directement à la pompe. Merci beaucoup Patrice Geoffron d'avoir été en ligne avec nous sur France Info. Vous êtes docteur en organisation industrielle et professeur d'économie et ces mauvaises nouvelles risquent de plomber encore un peu plus le porte-monnaie des Français, hein, en sachant que l'économie française est en train de virer au rouge foncé. C'est d'ailleurs un sujet politique, Audrey Tison, qui s'invite dans la campagne.
3: Oui, Roland Lescure, entouré de ses principaux conseillers, armés de graphiques. C'est un exercice inédit, d'après le ministre de l'Économie. Il vient dresser le tableau précis de l'état de l'économie française en ce mois de septembre. Et la croissance, elle est moins soutenue que prévu, d'après Bercy. Il faut désormais tabler sur 0,5% de croissance pour cette année 2026.
4: L'économie française croit moins que ce qui était prévu en début d'année et croit moins que ses partenaires, notamment européens. D'abord parce qu'on est victime à la fois de chocs internationaux qui s'imposent à tous, mais aussi de chocs nationaux spécifiques, le climat, les incertitudes politiques qui ont un impact réel.
3: Et il cite notamment l'adoption tardive du budget 2026 avec 2 mois de retard. Le ministère de l'économie ne se fait plus d'illusions. Le déficit de l'État ne pourra pas descendre sous les 5% cette année. Ce n'est plus une option, avoue Roland Lescure.
1: Et si le ministre se livre à cet exposé, Audrey, c'est surtout pour préparer les esprits en vue du prochain budget de l'État.
3: Oui, la copie du gouvernement pour 2027, elle est quasiment prête. Hein. Mais avant de la révéler, les ministres veulent mettre tous les chiffres à plat, notamment pour sensibiliser les parlementaires des oppositions aux contraintes qu'il va falloir respecter.
4: Nous sommes dans un cadre budgétaire contraint. Pour le dire simplement, nous n'avons plus de gras. Ce cadrage budgétaire, il démontre la nécessité impérieuse d'adopter un budget le plus tôt possible pour 2027, avant la fin d'année, je l'espère.
3: Alors, vous l'avez compris, Roland Lescure appelle les élus à voter un budget d'ici décembre. Passer par une loi spéciale, cela coûterait à l'économie française. Et puis, il insiste sur les économies qu'il va falloir faire. Il faudra un effort partagé qui devra préserver nos moteurs de croissance. C'est un impératif, dit le ministre. Il cite les promesses que le Premier ministre a déjà faites aux entreprises. Par exemple, ne pas toucher au crédit d'impôt recherche ni au pacte Dutreil. Réaction immédiate de la France insoumise mise à cette présentation ce matin par le biais d'Éric Coquerel. Ce tableau, pour lui, c'est un échec pour l'exécutif. Cet exécutif qui donnait déjà la priorité à la baisse des déficits. Et l'élu de la France insoumise redoute déjà de nouvelles coupes budgétaires qui auraient des effets récessifs.
1: Audrey Tison, service politique de France Info. Une économie morose qui a un impact direct sur l'emploi. Au deuxième trimestre 2026, l'emploi salarié a chuté, moins 23 500 emplois selon l'INSEE. Blocage à tous les niveaux. Du coup, les entreprises n'embauchent plus. Elles n'embauchent plus non plus d'alternants. Et ce sont les étudiants qui se retrouvent dans l'impasse. Et pour tous, cette angoisse, cette rentrée rime avec angoisse, Thomas Vinclair. Justement, l'alternance en fait des frais.
5: Nadia garde toujours un œil sur son téléphone et sa boîte mail. Elle en est déjà à plus de 100 candidatures.
6: Je postule tous les jours. Je pense que alternance.
5: Un contrat obligatoire pour obtenir son bachelor en marketing communication.
6: Je me lève, je regarde mes mails, je vais voir les postes, j'essaie de postuler, même s'ils n'ont pas d'offres.
5: Cette étudiante a aussi mis son CV sur les réseaux sociaux, mais toujours rien. Et le temps presse, il ne reste plus que 2 semaines avant le début des cours.
6: Ça me stresse parce que comme mon école est 100% en alternance, c'est que sans alternance, je ne peux pas commencer ma formation. S'il n'y a pas d'entreprise, je vais jamais pouvoir continuer et faire une année sabbatique. Ma mère, elle est très stressée. Elle est stressée autant que moi. Elle me parle que d'alternance. Mon père aussi, des fois, il voit des offres sur les réseaux et il m'envoie directement par message. C'est déprimant de voir que les entreprises ne nous donnent pas l'opportunité d'apprendre.
5: Les entreprises rappellent qu'il y a eu une baisse drastique des aides de l'État. De 6 000 euros en 2024, on est passé à 2 000 euros pour l'embauche d'un bac plus 3, plus 4 ou plus 5. C'est même seulement 750 euros d'aide dans les grandes entreprises. Former un alternant coûte donc plus cher, selon Ronan Pressard, entrepreneur à la tête de 5 sociétés.
7: L'assistance sur le salaire nous permettait d'avoir un alternant, on va dire, sur une charge correspondant à peu près à 60% d'un salarié qualifié en CDI ou en CDD. Depuis cette réforme et la baisse des aides, notamment sur les bac plus 3, bac plus 4, bac plus 5, on en est arrivé à des salariés qu'on doit former et qui en plus coûtent soit le même prix, soit un peu plus cher à l'entreprise.
5: Pourtant, ce chef d'entreprise est un fervent défenseur de ce type de parcours. Il a lui-même été alternant, mais aujourd'hui, il trouve que le système est à bout de souffle. Il y a trop d'écoles spécialisées dans certaines filières sans aucun débouché.
7: On a recruté un commercial. J'ai collecté péniblement, on va dire, 30 candidatures, alors que sur un métier un peu différent, marketing et communication, en 48 heures, j'avais eu plus de 100 candidatures très rapidement. On n'étudie pas, en fait, les formations les plus adaptées pour convenir au marché et répondre aux besoins des entreprises, mais plutôt pour répondre aux besoins des étudiants et aux envies des étudiants.
5: Et s'il y a quelques mois, Ronan Pressard avait encore 8 alternants, il en a seulement 3 désormais pour cette rentrée 2026.
1: Un reportage France Info, signé Thomas Vinclair.
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1: On suit les commémorations du 11 septembre 2001 à New York, juste après l'essentiel de l'info à 18h46. Paul Tillier à la une, l'encadrement des loyers remis sur la table par les maires de plusieurs grandes villes.
10: Et ces élus veulent pérenniser et renforcer la mesure pour tenter de contenir la flambée des prix des loyers. Paris, Lyon, Marseille, Grenoble ou Rennes, tous ces maires appellent les parlementaires à prolonger cet encadrement des loyers. L'expérimentation pourrait prendre fin au mois de novembre dans 70 communes. La CGT Énergie dénonce le licenciement d'une salariée de l'entreprise RTE pour sa tenue vestimentaire, en l'occurrence le port du foulard. Un licenciement discriminatoire selon le syndicat. La direction de RTE réfute toute position idéologique et invoque l'obligation de neutralité au sein de cette entreprise publique. Un aéroport rebaptisé à Nashville dans le Tennessee, berceau de la country, pour rendre hommage à Dolly Parton. La chanteuse décédée récemment à l'âge de 80 ans, le nom définitif n'a pas encore été trouvé. La Ligue 1 de football ce soir à vivre sur France Info en ouverture de la 4e journée. Rennes reçoit l'Olympique de Marseille, c'est à 20h45.
1: 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Et tout à l'heure, à 14h43, heure des États-Unis, les cloches résonnent, vous les avez entendues, à l'heure exacte où la première tour du World Trade Center a été percutée par un avion il y a un quart de siècle, le 11 septembre 2001. Puis viennent, vous les entendez, les cornemuses et les tambours des corps de la police de New York. Les commémorations se poursuivent sur place avec les noms des près de 3000 victimes égrenées et les discours des familles. Sur France Info, tout de suite, on vous propose un témoignage, celui de Bruno Dellinger, le seul survivant français de ces attentats. Ses bureaux se trouvaient au 47e étage de la Tour Nord. 25 ans après, il n'a rien oublié du fracas de l'attaque.
11: La démesure est immense, que ce soit le choc, ou bien ensuite, lorsque je suis sorti, l'ensevelissement dans des conditions invraisemblables, où d'un seul coup, il n'y a plus de lumière, tout est plus noir qu'une nuit, et il n'y a surtout plus de son tellement l'air est épais, et que, alors qu'on vient de subir un fracas absolument invraisemblable, tout devient comme la mort.
12: Le 11 septembre 2001, vous étiez dans votre bureau au 47e étage. Quand l'un des deux avions entre dans la tour, vous comprenez tout de suite, mais pour autant, vous n'avez pas vraiment peur. Expliquez-nous.
11: Non, je n'ai pas peur parce qu'à l'époque, je pense à un incident grave qui s'est passé en 1945 où un bombardier s'est écrasé sur l'Empire State Building. L'Empire State Building est toujours là. Il y avait eu quelques morts, mais il n'y avait pas eu... je n'avais jamais envisagé, et je n'ai pas envisagé un seul instant au moment de l'attaque, qu'un bâtiment aussi solide en apparence que le World Trade Center puisse s'effondrer.
12: Votre première préoccupation à ce moment-là, Bruno Dellinger, ce sont vos employés. Vous ne descendez pas tout de suite?
11: Non, parce qu'en réalité, je ne suis pas inquiet. Je suis conscient de ce qui se passe, donc je continue à répondre au téléphone, à donner des nouvelles aux parents des gens qui des employés, par exemple, à faire des sauvegardes informatiques. Mais je dis à mes employés de partir parce que dans les couloirs, immédiatement après la frappe, des gens partent en hurlant et ce sont des rescapés des attentats de 1993 qui ont déjà connu cette violence et qui partent terrifiés. Donc je leur dis, partez, accompagnez-les.
12: Vous avez mis près d'une heure à descendre la tour. Qu'est-ce que vous voyez en arrivant en bas ?
11: La dévastation, parce qu'en réalité, en bas, il y avait tous ces symboles de l'utopie américaine, d'une certaine manière, que représentait le World Trade Center, avec tous les peuples, toutes les religions, toutes les confessions, toutes les couleurs de peau, toutes les origines ethniques qui étaient symbolisées par tous les drapeaux qui entouraient l'atrium du World Trade Center. Tout était dévasté. Et pour moi, c'est vraiment à cet instant-ci un choc très très violent. Un moteur d'avion est descendu par une colonne d'ascenseur et s'est fracassé dans le lobby. Donc je descends, je tombe sur ce spectacle atroce et ensuite je m'engage dans le centre commercial qui est souterrain pour essayer de sortir.
12: Je crois d'ailleurs, Bruno Dellinger, que vous avez donné votre costume, le costume que vous portiez ce jour-là.
11: Oui, alors j'ai donné beaucoup de choses au World Trade Center Memorial Museum. Mais sur ce costume, j'ai surtout récupéré la cendre dont j'étais couvert, bien sûr, à l'issue, quand les deux orages nucléaires, des deux effondrements successifs de tours se sont terminés. Donc j'ai récolté cette cendre parce que, en réalité, j'ai eu l'intuition que peut-être, à l'intérieur de cette cendre, il y avait des restes humains. Et j'ai voulu honorer un petit peu cette... J'ai considéré que c'était sacré, si vous voulez. Et j'en ai donné une partie donc au World Trade Center Memorial Museum.
12: 25 ans après, vous y pensez tous les jours ?
11: Non. Non, 25 ans après, je suis tourné vers... toujours vers l'avenir. Et d'une certaine manière, vous savez, j'ai beaucoup témoigné. Et je trouve que les images spectaculaires sont au détriment de toutes les autres choses du World Trade Center, qui sont des choses extrêmement positives, qui sont le courage des services de secours, qui sont le sens du devoir, qui sont la générosité, toutes ces choses positives qui nous ont portées, le patriotisme, la nécessité d'être à la hauteur des événements. Voyez-vous, et toutes ces choses-ci, c'est plutôt ça qui m'habite aujourd'hui. Et la recherche du beau. J'ai monté par exemple un projet au nord de Paris sur un territoire qui s'appelle le Valois, que tous les Français connaissent de nom au moins, pour la création d'un parc et parcours de sculptures monumentales en plein air. Et voyez-vous, je trouve que ça a beaucoup plus de sens que la sottise au fond de cette journée où on a fait beaucoup de mal et les causes qui étaient prétendument défendues ont plutôt reculé.
12: Et l'avenir, Bruno Dellinger, c'est aussi votre fils qui s'installe à son tour aujourd'hui à New York. Qu'est-ce que cela vous fait ?
11: Vous êtes très bien informé, mais ça me fait très plaisir. Ça me fait très plaisir parce qu'au fond, c'est bien la preuve qu'on peut tuer des hommes et on ne détruit pas la vie. Voyez-vous, ce fils, c'est un enfant du 11 septembre. Il est né un an et quelques après les événements. Et la vie est plus forte. Et c'est bien le témoignage que... elle est plus forte que la mort. Et aujourd'hui, en plus, il va dans une entreprise qui Et il reprend un de mes rêves et une de mes passions, qui est celle de la création contemporaine. Et il s'en empare. Et au fond, il y a une filiation qui est vraiment une récompense formidable.
1: Bruno Dellinger, le seul survivant français des attentats du 11 septembre 2001, avec Victor Mattey sur France Info. Les cérémonies d'hommage continuent à New York. Vous pouvez les vivre évidemment sur franceinfo.fr et l'appli Radio France. On en parle depuis ce matin sur France Info, vous l'avez entendu, l'intelligence artificielle, ses dangers, ses limites, avec cette alerte relayée par l'un des chercheurs d'Anthropic qui a démissionné. Il estime que l'IA pourrait tuer tous les humains d'ici 2030. Hier soir, sur la BBC, Geoffrey Hinton, considéré comme l'un des pères de l'IA et prix Nobel de physique 2024, a estimé que oui, c'était plausible. Face à lui, écoutez la journaliste Estée Thomas.

0: Wow. Oh my God.
1: Réactions très nombreuses hein, autour de la planète. On en a parlé, des inquiétudes relayées via des débats, des témoignages. Mais l'intelligence artificielle peut aussi, quand elle est contrôlée, permettre de grandes avancées. C'est le cas en médecine, dans la lutte contre le cancer, par exemple. Comme le rappelle Iris Poporté, elle est directrice de la recherche, de l'innovation et de l'information scientifique à la Ligue contre le cancer.
2: Aujourd'hui, grâce à ces technologies, parce que ce sont des outils, en fait c'est une technologie, il y a eu des progrès assez marquants, aussi bien pour la détection, pour le dépistage, mais aussi pour le traitement des cancers. Donc je prendrai par exemple le dernier exemple dont on a beaucoup entendu parler, de ce vaccin thérapeutique qui a été mis au point, et notamment grâce à l'intelligence artificielle, on va aller chercher ce qui est vraiment propre à une personne dans la tumeur et pouvoir le cibler et le traiter de façon efficace. Et c'est là, en fait, où on a tous posé nos espoirs, c'est sur cette utilisation intelligente et pour le bien de l'humanité.
3: Cela veut dire qu'on voit déjà des résultats bénéfiques grâce à l'intelligence artificielle ?
2: On commence à voir des résultats dans le traitement des cancers. On voit beaucoup de résultats bénéfiques pour la détection des cancers. Donc, on a tous entendu parler de ces applications qui permettent, par exemple, d'identifier des lésions anormales sur la peau. Et ensuite, les dermatologues prennent le relais pour voir s'il s'agit de mélanome, par exemple. Il y a aussi des outils en développement pour reconnaître des lésions de type précancéreux, par exemple dans la bouche aussi. Mm-hmm. Donc tout ce qui est imagerie, détection de lésions, forcément l'intelligence artificielle va apporter des outils qui permettront un diagnostic plus rapide. Il y a un deuxième degré d'utilisation de l'IA qui est aussi très intéressant, en fait. C'est pour établir vraiment le diagnostic précis d'un type de cancer. Et il n'y a pas uniquement des données d'image, mais il y a aussi les données issues de l'analyse biologique des tumeurs. Toutes ces données combinées permettent d'identifier de façon très précise quel est le cancer de la personne et de pouvoir lui donner le traitement le plus adapté.
3: Ça veut dire aussi, Iris Poporté, que les médecins aujourd'hui sont particulièrement formés à l'utilisation de l'intelligence artificielle ?
2: Une partie du corps médical, donc notamment tous ceux qui sont autour de l'imagerie, sont tous formés, utilisent ça quotidiennement. Mais ce qu'on voit, nous, à la Ligue contre le cancer arriver, c'est un nombre explosif de demandes de financement de projets qui utilisent l'IA. Et ça, c'est vraiment très positif et très porteur d'espoir. Il y a des projets pour faire des jeunes chercheurs, des thèses, des projets plus précis pour mettre au point des outils pour identifier plus précisément le type de tumeur. Et effectivement, la communauté médicale et scientifique s'est emparée de cet outil non seulement pour en faire une utilisation comme nous tous, hein, pour descriptif, mais surtout pour développer encore plus et pouvoir trouver des réponses que la médecine n'a pas aujourd'hui pour traiter des patients.
1: Iris Poporté, directrice de la recherche, de l'innovation et de l'information scientifique à la Ligue contre le cancer avec Victor Maté. Et sur franceinfo.fr, vous pouvez retrouver un reportage grand format sur ces patients et ces médecins qui s'en remettent à l'intelligence artificielle.
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1: Et beaucoup de soleil ce week-end, ce sera largement ensoleillé avec cet anticyclone des Açores qui nous garantit un ciel calme quasiment partout. Pour les températures, 25 à 29 degrés du nord au sud. Attention, le matin, en revanche, il fera un peu frais. La moyenne ira de 9 à 13 degrés du nord au sud avec quand même un peu plus de douceur en bordure méditerranéenne. Et là, une moyenne de 16 à 21 degrés. Bienvenue à tous sur France Info, il est 19h. Et bonsoir Augustin Arrivé.
10: Bonsoir Soizic, bonsoir à tous.
1: Les commémorations un quart de siècle après cette journée qui avait changé la face du monde sont à la une.
10: Les attentats du 11 septembre 2001 sont encore dans tous les esprits des cérémonies graves ce vendredi. Nous reparlerons dans ce journal des Gilets jaunes au moment où les réseaux sociaux bruissent d'appels à une remobilisation sur les ronds-points. Et puis une météorite au cœur de discussions diplomatiques entre le Groenland et la couronne danoise. Nous vous en dirons plus. Les États-Unis rendent hommage aux victimes des attentats du 11 septembre. 25 ans ont passé depuis l'effondrement du World Trade Center à New York. Donald Trump, lui, a livré un discours au Pentagone, autre bâtiment emblématique ciblé ce jour-là par les terroristes. Franck Madvon, les moments d'unité comme aujourd'hui sont rares dans l'Amérique de 2026.
12: C'est un Donald Trump grave qui a pris la parole aujourd'hui pour honorer les victimes du 11 septembre. Le président s'est singularisé en se rendant au Pentagone et non à New York, où tous ses prédécesseurs se sont recueillis, mais il n'est pas sorti de la solennité de son texte. Nous ne pouvons pas oublier ce moment marqué par un mal immense et effroyable qui s'est abattu sur ce monde pour détruire tout ce qui est bon. Mais ce matin, nous nous souvenons également de la manière dont l'Amérique a réagi face à cette cruauté. C'est lors de journées comme le 11 septembre que nous découvrons de quoi un pays est véritablement fait. À New York comme à Washington, au Pentagone, les cérémonies sont marquées par des temps de silence et la lecture des noms des victimes.
13: Peter Christian Fry.
12: Les commémorations n'échappent pas aux controverses. Des voix conservatrices regrettent la présence à New York du maire Zoran Mamdani, accusé de soutenir l'extrémisme. Une membre des familles des victimes a reproché à l'Arabie Saoudite, proche de l'administration Trump, d'encourager le terrorisme. Même en ce jour d'hommage et d'unité, l'Amérique révèle ses divisions.
10: Franck Madvon, depuis les États-Unis pour France Info. Au Brésil, Flavio Bolsonaro affirme n'avoir rien à cacher. Le fils de l'ancien président d'extrême droite, qui est à son tour candidat à la présidentielle, il se retrouve aujourd'hui visé par une enquête pour corruption et blanchiment. Les soupçons sont liés à la production d'un film à la gloire de son père.
1: Ça ressemble à une résurgence du mouvement des Gilets jaunes.
10: Quelque chose est en train de naître sur les réseaux sociaux. Le mot-clé « Gilets jaunes 2026 » rencontre actuellement un grand succès sur TikTok, où des appels se multiplient pour des manifestations le 17 octobre prochain. Valentine Joubin, des vidéos principalement postées par des jeunes utilisateurs.
14: Ils ont des dizaines de milliers d'abonnés, mais en matière de contestation politique, ce sont des débutants.
15: Hey les gars, j'ai jamais manifesté de ma vie, je vous jure, j'ai 21 ans pour des combats très très importants, j'ai eu la flemme, mais j'ai jamais manifesté. Mais les gars, la vie de ma mère, hein. Je suis prêt à enfiler le gilet jaune.
14: Lui se filme au volant d'un utilitaire, d'autres se mettent en scène dans des stations-service.
16: Macron, démission du Macron.
14: Tous dénoncent le coût de la vie et des carburants.
17: Le 17 octobre, les gars, va falloir aller faire la manifestation, moi je vous le dis, moi. Parce que là, 2,20€, 2,40€.
18: 2,40€
19: C'est quoi le prochain étape, 3€ et on fait rien.
14: L'une de ses vidéos a fait plus d'un million de vues. Il faut dire que celui qui la partage est un maître dans l'art de repérer les tendances qui montent.
20: Non, parce que vous parlez trop. Oh, on n'a pas de date pour la manifestation, on n'a pas de date. Samedi 17 octobre 2026. Maintenant, ceux qui sont chauds, vous êtes chauds. Vous organisez le bail, moi je l'organise pas.
14: Ce TikToker appelle à manifester sans dire clairement s'il se joindra lui-même au cortège. Rien ne dit d'ailleurs que cet engouement sur les réseaux sociaux se traduira par une mobilisation dans la rue. D'autant que les figures historiques du mouvement des Gilets jaunes restent pour le moment plutôt discrète.
10: Valentine Joubin de l'agence de vérification de Radio France. Et les réactions politiques commencent à affluer également. Le patron des communistes, Fabien Roussel, candidat à la présidentielle par exemple, il appelle les Français à se mobiliser sur les ronds-points si le gouvernement n'agit pas dans les jours qui viennent sur le prix des carburants. Le président du RN, Jordan Bardella, lui renvoie plutôt vers le scrutin de l'an prochain.
18: Il faut mesurer le ras-le-bol aujourd'hui des Français. Il faut mesurer le ras-le-bol des Français qui n'arrivent plus à se déplacer, qui restreignent les petits plaisirs de la vie, qui restreignent les déplacements chez la famille le week-end, qui sont contraints de moins consommer, notamment en termes alimentaires. Le pouvoir d'achat va être la grande priorité et le grand enjeu de cette campagne présidentielle. Et moi, je veux dire à tous les Français qu'il y a des élections dans quelques mois et que ce qu'ils vivent, notamment en termes de fiscalité sur le carburant, c'est la conséquence de décisions politiques et de choix politiques qui sont faits depuis des années par Emmanuel Macron, par Édouard Philippe, par Gabriel Attal, par Sébastien Lecornu, et qui a visé à augmenter la fiscalité sur les carburants.
10: Le patron du Rassemblement national, Jordan Bardella, en déplacement dans le département de l'Isère, sur une foire agricole aujourd'hui. Il faudra encore attendre un peu avant de tester le nouveau modèle de TGV préparé par la SNCF avec le constructeur Alstom. La date de mise en service de l'appareil a été à nouveau repoussée aujourd'hui. Ce TGV M, prévu pour l'axe Paris-Marseille, devait démarrer à l'origine à l'occasion des Jeux de Paris 2024. Il est maintenant annoncé pour le courant de l'automne qui vient.
1: Dans le Pas-de-Calais, un procès interrompu par le suicide de l'accusé.
10: L'homme est mort aujourd'hui, au lendemain de l'ouverture de ce procès pour viol et agression sexuelle. 16 femmes accusaient ce tatoueur quinquagénaire qui habitait à Arras. Sylvia Lasfarjas est l'avocate d'une des parties civiles et même si ce décès met fin à l'action publique, elle espère que les victimes vont réussir à tourner la page.
21: Le procès s'est arrêté à un moment où chacune des parties avait pu être entendu. On n'attendait qu'une seule chose, bon, peut-être qu'ils prennent la parole une dernière fois et en effet une décision de culpabilité et la peine. Mais cette peine n'a plus aucun intérêt et la décision de culpabilité, honnêtement, elle était déjà acquise. Donc il faut vraiment que toutes ces parties civiles se disent oui, il n'y a pas de doute sur la culpabilité de M. Martin sur ces différents points et qu'il faut qu'elles aillent de l'avant. Ce qu'on a décidé avec toutes les parties civiles et tous les avocats, c'est de saisir ensemble la commission d'indemnisation des victimes pour pouvoir continuer d'être ensemble et de solliciter une indemnisation tous ensemble.
10: L'avocate d'une des parties civiles de ce dossier, maître Sylvia Lasfarjas, les dossiers seront déposés dans les prochains jours. Auprès de cette commission d'indemnisation, le pape prépare sa visite en France. Ce sera dans 2 semaines, du 25 au 28 septembre. Et la ville de Metz, qui figure sur le parcours, s'y prépare aussi. La municipalité a obtenu aujourd'hui l'autorisation judiciaire pour financer la location d'écrans géants pour retransmettre la messe dans la cathédrale. Une facture à 250 000 euros. Deux associations laïques tentaient de s'opposer à cette dépense. Le tribunal administratif estime que même si l'événement est religieux, il y a des retombées importantes à venir en termes de rayonnement culturel et économique.
1: Elle réchauffe aujourd'hui les relations entre le Danemark et le territoire du Groenland. C'est une météorite.
10: Oui, ce gros rocher était conservé depuis 60 ans à Copenhague, mais il provient du territoire arctique autonome. Et comme c'est le cas de certaines œuvres d'art spoliées pendant la période coloniale, eh bien, Isabelle Labéry, il a été décidé cette semaine de restituer ce fragment de météorite au Groenland.
22: Il ressemble à un énorme rocher couleur rouille plein d'aspérités. Depuis 1967, sa masse de 20 tonnes trône dans la cour du Muséum d'histoire naturelle de Copenhague où tout le monde peut le toucher. Pendant des siècles, les Inuits ont extrait du métal de ce morceau d'astéroïde pour fabriquer leurs lames de couteau, leurs pointes de harpon et leurs outils. Akpalilik est le témoin de leur culture. Il est aussi le symbole de l'appropriation des ressources groenlandaises par les Danois. Or, depuis quelques années, Copenhague commence à reconnaître son histoire coloniale au Groenland. Excuses officielles aux enfants arrachés à leur famille dans les années 50 ou aux femmes victimes de contraception forcée. La promesse de restitution d'Akpalilik est un nouveau geste de conciliation, une façon aussi pour le Danemark de montrer qu'il respecte la volonté des Groenlandais de reprendre le contrôle au moment où Donald Trump, lui, menace de leur imposer un passeport américain.
10: Isabelle Labéry, la rédaction internationale de Radio France. La Ligue 1 de football reprend ce soir, quatrième journée, avec Rennes-Marseille en ouverture à 20h45, alors que les fans de tennis se pencheront sur les demi-finales messieurs de l'US Open. 21h, Alexander Zverev, l'Allemand, contre le Russe Karen Khachanov, et dans la foulée, Frances Tiafoe face à Ben Shelton, l'un de ces deux Américains, ira forcément en finale.
1: Évidemment, cette finale, on la suivra sur France Info. Merci beaucoup, Augustin Arrivé. L'info revient dans un instant.
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1: Et à suivre sur France Info jusqu'à 19h30, le 11 septembre 2001, 25 ans après les commémorations à New York et la mémoire collective française marquée par cet événement. Même un quart de siècle après, on essaiera de comprendre avec notre invité les rouages qui sont à l'œuvre dans notre cerveau. Ça sera dans 20 minutes. Et juste après, à 19h30, les informés. Thomas Séchier, au programme ce soir ?
3: Eh bien, ces nuages noirs sur l'économie française, taux d'intérêt, gaz, carburant, tout augmente sauf la croissance. On va se demander comment sortir de cette mauvaise passe alors qu'on le sait, le gouvernement n'a presque pas de marge de manœuvre. Bon courage à nos informés pour trouver des solutions. Ils vont essayer, en tout cas.
1: Un sujet dont on va justement reparler tout de suite. Merci Thomas.
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1: C'était attendu, mais on ne pensait pas que ça serait aussi catastrophique. Notre économie va mal, notre pays décroche par rapport à ses voisins européens et les chiffres le confirment. Bonsoir Louise Buyens, du service économie de France Info. Après la note de conjoncture de l'INSEE hier, qui a revu ses prévisions de croissance à la baisse, 0,4% contre 0,7% auparavant, avec la dégradation de la situation budgétaire et du travail à cause notamment des canicules à répétition. Le ministre de l'économie, Roland Lescure, tenait ce matin une conférence de presse à Bercy, et il confirme cette vigilance rouge sur notre économie.
24: Et oui, le gouvernement table sur une croissance à 0,5% du PIB cette année. C'est moitié moins que ce qui était prévu en début d'année. L'inflation est estimée à environ 2%, plus optimiste que les 3% annoncés par l'INSEE. Pour l'an prochain, le ministre de l'économie, Roland Lescure, espère un rebond important de la croissance à 1% et une inflation sous les 2%. Espoir basé sur la fin du blocage du détroit d'Ormuz et un retour à la normale des prix de l'énergie. Tout ça est très incertain et n'est pas vraiment entre les mains de la France. En attendant, Roland Lescure ne peut pas faire autre chose qu'un constat alarmant.
25: L'année 2026 n'a pas épargné la France en termes de crises successives, multiples, des crises internationales, mais aussi nationales. Il faut bien le reconnaître, nous n'avons pas de marge de manœuvre budgétaire. Pour le dire simplement, nous n'avons plus de gras.
24: Ces chocs dont parle le ministre, ce sont principalement la crise énergétique, on l'a dit, mais aussi les canicules à répétition de cet été, avec une sécheresse qui a des conséquences sur les prix alimentaires. Et pour ne rien arranger, la charge de la dette, c'est-à-dire les intérêts que l'État paye pour la rembourser, va encore augmenter, conséquence de la hausse des taux directeurs de la Banque Centrale Européenne.
1: Et alors Louise, dans ce contexte économique contraint, faut-il s'attendre à faire davantage d'efforts dans le budget 2027 ?
24: Roland Lescure le reconnaît, dans la situation actuelle, impossible de maintenir un déficit autour de 5%. Ça veut dire que les économies devront être très conséquentes. Le ministre de l'économie ne donne pas de chiffres pour l'instant, mais le gouvernement a déjà ébauché des pistes et des lignes rouges. Pas d'augmentation des impôts, une surtaxe réduite pour les grandes entreprises, des frais médicaux moins bien remboursés et des retraités mis à contribution. Le ministre des Comptes publics, David Amiel, l'a confirmé ce matin. Plusieurs options sont sur la table. Supprimer l'abattement fiscal de 10% ou désindexer les pensions, ce qui veut dire qu'elles n'augmenteront pas en même temps que l'inflation. 6 milliards d'euros d'économies espérées. Reste à savoir si ça concernera tous les retraités ou si les plus modestes seront épargnés.
1: Merci beaucoup, Luc. Buyens du service économie de France Info. Et j'accueille Dorian Rouchet. Bonsoir à vous.
26: Bonsoir. Merci de me recevoir.
1: Merci à vous d'être là. Vous êtes chef du département conjoncture de l'INSEE. Pourquoi la France décroche-t-elle autant par rapport à ses voisins européens ?
26: Alors l'INSEE attend 0,4% de croissance cette année. C'est à peu près trois fois moins que nos voisins européens, que ce soit l'Allemagne, l'Italie, le Royaume-Uni, et encore plutôt cinq fois moins que ce qu'on a en Espagne. Alors il y a quatre facteurs qu'on a identifiés. Le premier, c'est la situation des travaux publics. On a eu des élections municipales cette année, et encore plus que d'habitude, on a un effondrement de l'activité après ces élections, parce que les projets ne sont pas lancés, les nouveaux projets, et donc on a une activité particulièrement dégradée dans ce secteur, ce qui n'est pas le cas de nos voisins. Le deuxième facteur, c'est la canicule. À ce stade, on constate un effet fort en France de l'ordre de 0,1 point de croissance perdu à cause des vagues de chaleur, notamment dans l'agriculture. Et pour le moment, l'état actuel des données, on ne voit pas d'effet comparable dans les autres pays. Troisième facteur, c'est le marché du travail. Il est particulièrement dégradé en France. L'emploi salarié baisse, le chômage augmente. On est le seul pays européen où le chômage augmente. Et les salaires sont très peu dynamiques, ce qui pèse évidemment sur le pouvoir d'achat des ménages et donc sur leur consommation. Et puis quatrième facteur, vous venez d'en parler, c'est l'impulsion budgétaire. Les marges de manœuvre françaises sont réduites et donc on a moins de soutien budgétaire qu'ailleurs, en particulier qu'en Allemagne où il y a une porte-relance. Et la France est le seul des grands pays européens à ne pas avoir protégé ses ménages à travers des mesures générales, par exemple sur le prix de l'essence.
1: Si on se concentre, Dorian Rouchet, sur les effets de la canicule, la sécheresse cet été, l'Espagne, le Portugal, l'Allemagne l'ont vécu aussi. Pourquoi c'est si marqué chez nous ? Est-ce qu'il est possible que l'information sur la dégradation des récoltes, par exemple, soit remontée plus vite en France que dans les autres pays ?
26: Il y a deux principales explications possibles. Soit l'information remonte plus vite en France parce qu'on a un très bon système statistique, donc l'information remonte vite. Soit, et c'est aussi probablement le cas, la France était plus exposée parce qu'une des récoltes qui a connu une forte baisse, c'est le maïs. Et la France est l'un des plus grands producteurs de maïs en Europe. La plupart des autres pays, par exemple l'Allemagne et l'Italie, produisent surtout du blé et quasiment pas de maïs. Nous, on produit à la fois du blé et du maïs. Et donc, on a été frappé sur la partie récolte de maïs. Donc, il y a à la fois la composition de l'agriculture, qui est probablement plus propice en France à avoir été affectée par ces vagues de chaleur. Et puis, effectivement, nous, en France, on a eu l'information très vite, donc l'INSEE l'a vite intégrée dans ses comptes pour tenir compte du fait que l'information était mauvaise sur 2026. Et à ce stade, on ne voit pas d'effet dans les données des autres pays, en tout cas sur la production agricole.
1: Mais alors, est-ce qu'aujourd'hui, on est à l'aube d'une crise financière, Dorian Rouchet, où notre pays devrait renouer avec la croissance plus tard ?
26: Alors, l'économie française décroche par rapport à ses voisines. C'est vraiment une surprise. On ne s'attendait pas à un tel décrochage. On a essayé de l'expliquer dans notre note avec les quatre principaux facteurs dont je vous ai parlé. Travaux publics, situation budgétaire, marché du travail et impact de la canicule. Il n'y a quand même pas d'effondrement. On n'est pas en récession. Il y a toujours un tout petit peu de croissance. Mais c'est vrai que c'est une croissance beaucoup plus faible que dans les autres pays et donc avec des freins particuliers qui pèsent sur la dynamique. D'ici la fin de l'année, on s'attend à ce que ces freins se lèvent un peu. On aurait quand même un tout petit peu de croissance. Mais c'est clair que l'économie française aborde l'année 2027 avec assez peu d'élan.
1: Et avec une perte de confiance des Français aussi, qui du coup épargnent.
26: Alors, la confiance des ménages français est dégradée. Elle a beaucoup baissé en mars-avril 2026 au moment du déclenchement de la guerre au Proche-Orient. C'était un effet direct de la hausse des prix de l'essence. Les ménages l'ont tout de suite perçu et ils ont bien compris que leur pouvoir d'achat allait baisser. On s'attend à une baisse de 0,4% du pouvoir d'achat cette année. Donc, la confiance des ménages s'est nettement affaissée. Elle est un peu remontée cet été quand les prix de l'essence avaient été repartis à la baisse. Et c'est vrai qu'on s'attend à ce qu'elle flanche un peu encore d'ici la fin de l'année. Mais les ménages dans les... Oui.
1: Elle s'est plus affaissée en France que dans les autres pays européens, cette confiance ?
26: Alors, globalement, depuis quasiment deux ans, les Français sont beaucoup plus pessimistes que les autres peuples européens. L'INSEE a une enquête de conjoncture auprès de 2000 ménages. On interroge 2000 ménages tous les mois. C'est avec des questions qu'on pose depuis 25 ans. Et on pose les mêmes questions aux ménages italiens et aux ménages allemands. Ce qui est frappant, c'est de constater à quel point les ménages français sont pessimistes pour le pays. Ils ne sont pas tellement pessimistes pour eux-mêmes. Quand on les interroge sur leur situation financière personnelle, ils ont des réponses proches des voisins allemands et italiens. En revanche, ils sont extrêmement pessimistes pour l'avenir global du pays, beaucoup plus que ne le sont les Allemands ou les Italiens.
1: Alors, même que l'inflation va continuer d'augmenter et que le budget 2027 doit être présenté le 30 septembre, merci beaucoup Dorian Rouchet d'avoir été en ligne avec nous. Vous êtes chef du département conjoncture de l'INSEE.
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1: Dans un instant, sur France Info, on est à New York pour suivre la fin des commémorations des attentats du 11 septembre 2001. 25 ans après les attaques, ça sera juste après les grands titres de l'actualité de ce vendredi soir à 19h19. Léo Téchère à la une, les nouveaux TGV reportés pour la quatrième fois.
3: La SNCF évoque des réglages encore en cours sur ces TGV M. Leur mise en service est donc décalée à l'automne prochain. Ils devaient initialement rouler avant les Jeux Olympiques de Paris 2024. La Chine, la Russie, l'Iran, mais aussi le Brésil réunissent ce week-end en Inde pour le sommet diplomatique des BRICS. Les pays émergents cherchent une voie face aux puissances occidentales. L'Iran en profite dès ce soir pour dénoncer le stade critique et dangereux des menaces américaines. L'équipe cycliste Decathlon CMA CGM reste française, mais domicilie tous les contrats de ses joueurs en Suisse. En avril dernier, un média néerlandais révélait qu'elle envisageait l'équipe de déménager pour alléger ses charges sociales et prolonger son prodige Paul Sexas, le coureur de 19 ans qui vient d'ailleurs d'être nommé leader de l'équipe de pour les mondiaux de la semaine prochaine à Montréal. Et puis, la 91e fête de l'humanité s'ouvre ce soir avec les concerts d'Ino Casablanca, De Zelle ou encore Nicap et des rendez-vous politiques tout au long du week-end. Jean-Luc Mélenchon y sera en meeting samedi.
1: France Info. C'était il y a un quart de siècle, le 11 septembre 2001, deux avions percutaient les tours jumelles du World Trade Center à Manhattan, faisant près de 3000 morts. Les premières commémorations se sont déroulées en début d'après-midi à New York et on retrouve justement l'envoyé spécial de France Info sur place, Faouzi Trita. Faouzi, des hommages émouvants ont eu lieu sur le site Ground Zero, en lieu et place des anciennes tours, avec la tradition désormais, c'est près de 3000 noms égrenés les uns après les autres.
7: Et à New York, des survivants, des proches de victimes observent le rituel le plus émouvant, le plus sacré, la lecture des noms des près des 2977 personnes tuées ce jour-là lors des attentats terroristes à New York, au Pentagone et en Pennsylvanie.
11: Patricia A. Cody.
12: Daniel Michael Coffey.
11: Jason Matthew Coffey.
12: Florence G. Cohen.
7: Toutes les chaînes du pays, naturellement, retransmettent cette cérémonie en présence de tous les anciens présidents des États-Unis encore vivants, Barack Obama, George W. Bush, Bill Clinton, mais également Joe Biden, très diminué par la maladie. Le maire de New York, Zohran Mamdani, est là également, ainsi choisi que J.D. Vance, le vice-président qui représente Donald Trump.
1: Donald Trump qui est au Pentagone, lui, à Washington.
7: Oui, Donald Trump qui a choisi d'assister à la cérémonie au Pentagone. Il était avec son épouse Melania Trump, aux côtés de Pete Hegseth, l'actuel secrétaire à la Défense, et de Condoleezza Rice, qui était au moment des attentats terroristes conseillère à la sécurité nationale. Donald Trump, dans son discours, qui finalement est resté très consensuel, bien loin de son dernier discours à la Maison-Blanche lors d'une autre cérémonie d'hommage où il disait avoir été victime des attentats du 11 septembre.
11: 2977. Beautiful souls were ripped from our world.
7: 2977 belles âmes ont été arrachées à notre monde et beaucoup d'autres sont mortes dans les semaines et les années qui ont suivi en raison des blessures affreuses qu'un si grand nombre a subies. Aujourd'hui, nous renouvelons le serment sacré que nous avons prêté en leur nom pour la première fois il y a un quart de siècle. Nous n'oublierons jamais, au grand jamais. Le New York Times qui avait rapporté que sa décision d'aller au Pentagone était en partie parce que justement il voulait faire un discours à New York, chose qui lui a été refusée car seules les familles de victimes s'expriment pendant la cérémonie à Ground Zero. Donald Trump qui avait accusé le quotidien d'avoir inventé cette explication, mais le président américain n'a pas fait une allusion à cette polémique, même si dans les faits, Swazi, que le président américain n'a jamais assisté aux cérémonies new-yorkaise.
1: Merci beaucoup Faouzi Trita, envoyé spécial de France Info en direct de New York pour ces cérémonies qui vont se poursuivre. Le 11 septembre 2001, on a tous un souvenir très précis du moment où les premières images des tours en feu nous sont parvenues. Bonsoir Francis Eustache.
13: Bonsoir.
1: Neuropsychologue et membre de l'Observatoire B2V des mémoires, on va tenter de comprendre avec vous pourquoi le 11 septembre reste profondément ancré dans la mémoire collective des Français. Votre observatoire a dévoilé les résultats d'une nouvelle étude IFOP consacrée à la manière dont les Français se souviennent de cet événement. Déjà, pourquoi on se souvient précisément de ce qu'on faisait et d'où on était le 11 septembre 2001.
13: Alors, les résultats du sondage sont très intéressants parce que montrent effectivement que le 11 septembre est très très haut placé parmi le souvenir d'autres événements, le poids d'autres événements internationaux vécus depuis l'an 2000. Il se trouve en seconde place derrière le Covid. Alors le Covid, on comprend, c'est un événement qui a touché tout le monde en France et au-delà. Mais le 11 septembre, bon, déjà c'est loin, il y a 25 ans, c'était loin parce que ça se passait aux États-Unis, et pourtant c'est en deuxième position. Donc c'est très important. C'est avant le réchauffement climatique, pour prendre cet exemple-là, vous voyez. Donc pourquoi la réponse est donnée. Il y a une partie de la réponse qui tient à ce que vous évoquez, c'est-à-dire qu'on a une impression

0: sensation subjective de se souvenir de ce qu'on faisait à ce moment-là. C'est pas forcément un souvenir, c'est plus une impression subjective, parce qu'en fait, des études qui ont été faites sur d'autres événements montrent que ce souvenir, il évolue au fil du temps, il a tendance à s'étioler au fil du temps. Mais par contre, on est convaincu de ça. Donc ça renforce le souvenir. Alors, cette explication, elle est bonne pour les personnes d'une certaine génération, c'est-à-dire les personnes de 40 ans et plus, hein, pour faire un petit peu simple, mais elle n'est pas suffisante pour les plus jeunes, ceux qui étaient très jeunes au moment des faits, ou même ceux qui n'étaient pas nés au moment des faits. Et pourtant, le sondage montre que cet événement, il est très haut placé dans la mémoire pour toutes les générations.
1: Y compris celles qui n'étaient pas nées au moment du 11 septembre.
0: Exactement.
1: Parce que la transmission a été faite, finalement. Le 11 septembre est enseigné à l'école, on en parle dans les familles, les documentaires, les livres.
0: Oui, c'est ça. Je pense que c'est ça, là, une des raisons, hein, c'est ça. On en parle, donc il y a le souvenir flash en fait qui est répercuté dans les familles, les parents aux enfants, hein, pour certainement la façon la plus courante. Et puis c'est aussi un événement qui est très repris dans les médias, dans les livres maintenant, dans les livres d'école, on en parle. Et donc on peut penser que c'est un souvenir qui rentre quelque part dans l'histoire. C'est pour ça qu'il est omniprésent et aussi fort.
1: Est-ce que la force de l'image, finalement, Francis Eustache, parce que les images qui nous sont parvenues ce soir-là, elles étaient vraiment très choquantes, est-ce que c'est cette force de l'image qui a aussi contribué au fait qu'on en parle encore aujourd'hui et que le souvenir soit si vivace ?
0: C'est un peu l'idée de ce qu'il y a dans le concept de souvenir flash. Souvenir flash, c'est-à-dire que notre cerveau prend en quelque sorte une photo, même si c'est une image un petit peu exacerbée. Et c'est vrai que ces avions qui arrivent dans les tours, dans le ciel bleu de New York, c'est très impressionnant. Ça nous surprend. On se demande ce qui va se passer après. Il y a une inquiétude qui s'installe. Et puis il y a évidemment tout ce qu'on va apprendre juste après, le nombre de morts, les presque 3000 morts, et puis tout ce qui
1: un choc psychologique
0: après. Il y a, disons, une émotion qui est très forte, une empathie qui est très forte. C'est pas un traumatisme. C'est pas le niveau du traumatisme que quelqu'un qui se trouve pris dans un traumatisme mémorise moins bien, en fait. Là, c'est une mémoire qui est exacerbée. Et c'est pour ça que cette mémoire, elle s'installe au fil du temps. Et elle se concentre non pas sur les événements du 11 septembre dans leur ensemble, c'est-à-dire les différents avions, Pennsylvanie, Pentagone, etc.
1: Et l'effondrement de ces tours qui est très impressionnant.
0: Elle se concentre sur un élément, c'est ce qu'on appelle la condensation mémorielle. Et on peut faire le lien avec ce qui se passe pour le 13 novembre. Hein. Le 13 novembre, bon, malheureusement, j'ai envie de dire, on parle beaucoup du Bataclan, on parle beaucoup moins des terrasses, on parle beaucoup moins des abords du Stade de France. Alors, il y a certainement un lien là dans les mécanismes mémoriels qui sont en cause. Et puisque je parle du 13 novembre, vraisemblablement qu'en France, les grands attentats collectifs qui ont eu lieu, 13 novembre, janvier 2015, et puis Nice, toutes les commémorations qui ont eu lieu, le procès qui a été très médiatisé également, eh bien, ça a renforcé peut-être de façon indirecte cette mémoire du 11 septembre américain.
1: Merci beaucoup Francis Eustache pour votre éclairage ce soir sur France Info. Vous êtes neuropsychologue et membre de l'Observatoire B2V des mémoires. Et évidemment, les hommages aux victimes se poursuivent à New York.
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1: Céline D'Acosta pour la météo.
6: On aura beaucoup de soleil encore ce week-end grâce à l'anticyclone des Açores qui s'installe durablement. Demain s'annonce largement ensoleillé après dissipation de nuages bas et de brouillards matinaux parfois épais de la Bretagne jusqu'aux Ardennes. Ensuite, c'est le soleil qui brillera largement après dissipation de ces nuages. Et puis en Corse, là c'est l'inverse. Le soleil qui sera présent dès le matin laissera place aux nuages au fil des heures avec une averse possible sur le relief en toute fin de journée. Pour les températures, 25 à 29 degrés du nord au sud jusqu'à 30 près de la Méditerranée, mais seulement 21 à 24.

0: détroit d'Ormuz est fermé, Étienne Monin.
1: Pour l'instant, le trafic se poursuit dans le détroit. On voit une file continue de bateaux qui circulent dans les deux sens sur le site Marine Traffic. La prise du détroit par la côte ouest n'a pas créé de mouvement de panique dans le transport international. Les Houthis sont déjà une menace depuis des années. Ils ont visé plusieurs bateaux depuis leur position reculée avec des drones, des missiles. Leur avancée par la terre ne renforce pas la menace, estime Sylvain Domergue. Il est spécialiste des enjeux de sécurité maritime à Sciences Po Bordeaux.
2: Ce détroit, il est en réalité déjà extrêmement perturbé depuis presque deux ans par les attaques houthis sur le trafic maritime dans ce secteur-là. Ils ne s'en prennent pas à tout le monde. On ne peut pas parler d'un blocus comme on peut le voir actuellement dans Hormuz, mais les houthis, de manière épisodique, vont cibler des navires qui répondent à des intérêts israéliens, des intérêts saoudiens. Ces navires ont plus de soucis à se faire.
1: Les houthis sont maintenant dans le point d'étranglement du détroit à 20 km de Djibouti. Ils contrôlent la côte et les îles. Mais la navigation est sûre pour toutes les compagnies, dit leur porte-parole Yahya Sari.
3: Sauf pour les navires saoudiens.
1: Les Houthis cherchent donc à faire pression sur l'Arabie saoudite avec ce nouveau levier qui devrait servir aussi, à terme, les intérêts des Iraniens.
0: Une précision d'Étienne Monin de la rédaction internationale de Radio France. Nous n'oublierons jamais, promet Donald Trump lors des commémorations des 25 ans du 11 septembre 2001. Les attentats les plus meurtriers de l'histoire, près de 3000 morts. Le président américain était au Pentagone aujourd'hui, autre lieu des attaques terroristes. La Russie menace de placer la Lituanie dans son viseur si elle accueille des armes nucléaires sur son territoire. Vilnius vient de le rendre possible dans sa constitution. Pour Moscou, c'est le signe que l'OTAN prépare quelque chose. La mort d'une grande féministe aujourd'hui, Emma Bonino, nous a quittés. Mais elle ne nous quittera jamais vraiment, écrit son parti politique en Italie, Più Europa. Elle était une des figures les plus populaires dans son pays après avoir lutté notamment pour le droit au divorce et à l'avortement, ancienne ministre des Affaires étrangères. Elle est donc décédée à l'âge de 78 ans. Il n'y a pas que la fête de l'UMA ce week-end, il y a aussi la plus grande fête agricole d'Europe près de Metz. 100 000 visiteurs attendus aux terres de Djim jusqu'à dimanche. Un événement organisé par les jeunes agriculteurs qui accueillent de nombreux responsables politiques prêts à se frotter à leurs revendications, notamment sur le prochain budget de la politique agricole commune, Édouard Marguier.
4: Loin de ses bureaux de Bruxelles, le commissaire européen à l'agriculture est à l'aise au milieu de ce champ transformé en foire agricole. Le luxembourgeois Christophe Hansen, fils et frère d'agriculteur, a même pris le volant d'un tracteur de démonstration.
5: Je connais encore les bases, donc ça, c'est presque comme un avion. On n'utilise plus les pédales, on a un joystick avec lequel on manie l'engin, mais c'est chouette.
4: Mais il est vite rattrapé par la renégociation en cours du budget de la politique agricole commune pour la période 2028 à 2032. Selon le projet de la Commission, la France pourrait perdre plus d'un milliard d'euros par an. Ce n'est pas possible, selon Jocelyn Dubost, le président des jeunes agriculteurs.
6: On veut à minima 0 euro perdu sur le budget de la PAC, mais aussi qu'on a un budget de minimum 10% qui soit dédié au renouvellement de génération pour que la PAC soit bien un outil qui prépare le futur de l'agriculture européenne.
4: La réponse de Christophe Hansen.
5: Je suis aussi là pour rassurer les agriculteurs parce qu'il y a effectivement beaucoup d'explications à faire. Il y a encore des débats. Le budget de l'Union européenne et de la PAC sont intimement liés à ce que les États membres veulent contribuer. Il y en a certains qui veulent contribuer moins. Et évidemment, sans cet argent-là, ça va être compliqué d'inventer.
4: Ce budget devra être adopté avant le 1er janvier 2028.
0: Un reportage France Info d'Edouard Marguier. Du foot ce soir avec les débuts de la quatrième journée de Ligue 1. Le Stade Rennais reçoit Marseille qui reste quand même sur deux défaites. C'est à partir de 20h45. Avant ça, il y a aussi de la Ligue 2 à 20h avec Nancy-Reims ou encore Montpellier contre Pau. Et puis pour ce qui est de la Coupe du Monde 2030, la FIFA obligée de mettre les choses au clair avec le Maroc qui l'a pris de court en assurant qu'il allait accueillir la finale. Non, la décision sera prise en temps voulu, redit l'instance internationale, parce que le Maroc n'est pas seul. Le Maroc organise la prochaine Coupe du Monde avec l'Espagne et le Portugal. La suite du programme ce soir sur France Info à 19h35, ce sont les informés. Avec Thomas Séchier, bonsoir.
7: Bonsoir Léo Técher et à tout à l'heure. Bonsoir à tous. Ravi de vous retrouver dans les informés. Notre premier thème en ce vendredi soir, relancer la croissance, oui, mais comment? Le gouvernement table sur 1% de croissance l'an prochain. Ça serait deux fois plus que la croissance attendue en cette fin d'année. La France qui décroche par rapport à ses voisins. Et pendant ce temps, tout augmente, gaz, carburant, taux d'intérêt. Le gouvernement est-il impuissant à aider les Français? Sur quelle base l'économie française peut-elle rebondir? Le gel d'une partie de la dette est-il

0: crédible, comme le propose la France Insoumise. Voilà ce qui va nous occuper pendant les 20 prochaines minutes. Soyez les bienvenus. Avec ce soir deux économistes. Éric Ayer, bonsoir.
1: Bonsoir.
0: Directeur du département analyse et prévision de l'OFCE, l'Observatoire français des conjonctures économiques de Sciences Po. À vos côtés, Sylvain Bersinger, bonsoir.
2: Bonsoir.
0: Fondateur du cabinet Bersinger Co. Franck Dedieu également avec nous, rédacteur en chef à Marianne, notre partenaire du vendredi. Bonsoir Franck.
3: Bonsoir Thomas.
0: Et par téléphone, Erwan Benezet, journaliste au Parisien aujourd'hui en France. Vous traitez le sujet des finances publiques. Sans surprise, le gouvernement s'est donc résolu à abaisser pour la troisième fois cette année sa prévision de croissance pour l'ensemble de l'année 2026, comme l'avait déjà fait l'INSEE hier. C'est le ministre de l'économie, Roland Lescure, qui l'a annoncé ce matin. Il table désormais sur une toute petite hausse de 0,5%.
4: Vous le savez, en début d'année, nous tablions, dans le cadre de la loi de finances, sur une prévision de croissance de 1%. On a donc divisé par deux les estimations de croissance pour cette année. C'est important, c'est majeur, avec un effet estimé de la sécheresse, des vagues de chaleur, estimé à 0,1 point de PIB sur 2026. Hormuz, qui a impacté nos perspectives de croissance, de l'ordre de 0,2% de croissance, impact à la fois sur la consommation des ménages et sur les dépenses des entreprises. L'incertitude politique, j'en parlais tout à l'heure, qui a affecté la croissance en début d'année. Pour 2027, nous tablons sur un rebond de la croissance qui amènerait la croissance française à 1%.
0: Voilà, le ministre de l'économie qui anticipe donc un réveil de l'économie française l'année prochaine. C'est un peu le seul motif d'espoir parmi tous les chiffres qui tombent ces derniers jours. Mais sur quelle base peut-on espérer cette fameuse reprise de la croissance? Éric Ayer, on se dit que la crise à Hormuz peut peut-être prendre fin. On se dit que peut-être un président peut être élu et avoir une majorité, ce qui n'est pas le cas actuellement. Est-ce que cette relance de la croissance, cette reprise, vous paraît crédible l'année prochaine?
1: Oui, elle est crédible. Enfin, il faudra voir effectivement l'issue de l'élection présidentielle. Mais vous voyez, 1% de croissance, c'est un peu la croissance potentielle de l'économie française, la croissance moyenne. Donc vous voyez, hors choc, imaginons un monde hors choc, on aurait 1,1, 1,2. Et donc vous voyez, si vous êtes en dessous, c'est parce qu'il y a eu beaucoup de chocs. Et ces chocs-là vous font baisser. Mais si vous n'avez pas cassé votre tissu productif, vous rebondissez. Et si les chocs s'évaporent quelque peu, c'est normal qu'on soit aux alentours de 1. Mais vous voyez, 1, c'est pas un taux de croissance qui nous permet de créer des emplois, c'est pas un taux de croissance qui permet de faire baisser le chômage, c'est pas un taux de croissance qui permet de faire baisser les déficits. Donc vous voyez, c'est un taux de croissance qui est juste un peu tendanciel, donc c'est pas non plus on peut pas appeler ça une reprise économique.
0: C'est pas une reprise, et en plus Roland Lescure dit qu'il y a de fortes incertitudes encore sur cette reprise. Sylvain Bersinger, quelles sont ces incertitudes ?
2: Il y a une incertitude évidemment sur Hormuz, hein, on le sait tous, parce que si on a révisé la croissance grosso modo de 1% en janvier à 0,5 ou 0,4 de l'INSEE, mais enfin on est sur le même ordre de grandeur, c'est avant tout à cause du choc sur le pétrole et sur Hormuz. Et évidemment, on n'a aucune idée de comment ça va évoluer. Ça peut s'embraser, on a un baril à 120-130 $, comme ça peut assez vite se détendre, auquel cas le baril retomberait à 60 $. On a vu cet été, quand il y avait une détente, hein, il était retombé jusqu'à 70 $ à peu près. Donc c'est vrai qu'il y a une énorme incertitude, parce que selon chacun des deux scénarios, soit vous restez sur une croissance, une économie quasi en stagnation, soit on peut espérer un rebond plus fort à 1,5% de croissance. Parce que ce scénario à 1%, grosso modo, c'est une situation un peu mi-figue, mi-raisin à Hormuz. Hein. C'est un baril qui reste 80-90 $, donc c'est pas non plus extrêmement optimiste. Et après, il y a deux incertitudes. Une politique, la présidentielle, qui va en sortir. On voit qu'il y a des programmes qui sont parfois assez radicaux. Et une autre incertitude, à mon avis, c'est tout ce qui est autour de l'IA. Bulle ou pas bulle, est-ce que l'IA apporte des gains de productivité substantiels, ou est-ce qu'il y a une bulle de l'IA qui éclate? Il y a pas mal d'incertitudes là aussi, je trouve. Donc c'est très difficile de faire de la prévision actuellement.
0: Est-ce que la situation qu'on vit aujourd'hui découle entièrement de ce qui se passe au Moyen-Orient, Éric Ayer?
1: Non, pas uniquement. Il y a vraiment une succession de chocs. Il y a aussi, et on l'oublie, hein, un petit choc budgétaire. C'est-à-dire que globalement, les budgets, même s'ils sont votés un peu avec du retard, c'est des budgets qui retirent du pouvoir d'achat, soit à des ménages, soit à des entreprises. Ça a une incidence sur l'économie. Et ça, c'est un choc qui est spécifique à la France. Il y a un autre choc qui est un peu plus dur en France qu'ailleurs et qui n'a rien à voir avec le Moyen-Orient, c'est la hausse des taux d'intérêt. Donc, vous voyez, la France c'est le pays avec le moins d'inflation. Donc on aurait 2,1% d'inflation chez nous cette année. On devrait baisser en dessous de 2 l'année prochaine. Or, les taux d'intérêt augmentent en Europe. Pourquoi ? Parce que l'inflation chez nos partenaires tourne autour de 3,5-4. Et donc, vous voyez,
0: un taux d'intérêt... Ils ont plus de croissance et plus d'inflation.
1: Oui, c'est souvent le cas. C'est souvent le cas quand vous êtes une économie comme l'Espagne qui tourne un peu à plein régime. Ben, il y a une inflation qui redémarre. Donc, vous voyez, la Banque centrale, si européenne, si elle avait regardé que la France, elle n'aurait pas augmenté ses taux d'intérêt. En revanche, puisque ailleurs, chez nos partenaires, il y a de l'inflation, elle augmente ses taux d'intérêt. Or, ce qui compte pour l'économie, c'est les taux d'intérêt réels, c'est-à-dire les taux d'intérêt moins l'inflation. Puisqu'on a moins d'inflation, ben, ça nous pénalise beaucoup plus en termes d'investissement. Et donc, ça aussi, c'est un choc qui vient freiner l'économie française.
0: On lit aussi que la canicule a eu des conséquences sur l'économie. Sylvain Bersinger, 0,1% de croissance attribuée aux fortes chaleurs de l'été.
2: Oui, alors c'est très dur à mesurer. Hein. Je ne me suis pas risqué à essayer de faire le calcul parce que il vous parle des effets rebonds. Hein, parce que par exemple, pendant X durée, bah, par exemple dans le bâtiment, les gens vont moins travailler, mais vont peut-être rattraper une partie de ce travail ailleurs. Il y a des secteurs qui peuvent gagner. On pense à la climatisation. Voilà, les gens, par exemple, on avait vu ces images de gens qui se ruaient sur les ventilateurs dans les magasins. Vous pouvez avoir des touristes qui se déplacent. Les touristes ne sont peut-être pas allés en Gironde parce qu'il y a des incendies. Ils sont peut-être plus allés en Normandie où il faisait plus froid. Donc c'est très difficile de mettre un chiffre. L'INSEE et le gouvernement ont dit 0,1. Bon, voilà, l'ordre de grandeur me semble à peu près cohérente, mais je trouve que c'est pas évident de dire, voilà, c'est zéro. On sait que ça a un impact négatif. Mettre un chiffre précis, c'est pas facile. Donc, ça a pesé, mais je suis d'accord avec vous, il n'y a pas que Hormuz hein, qui explique ce ralentissement de la croissance, mais je pense quand même que dans tous ces chocs, Hormuz et le prix du pétrole restent le principal.
0: Éric Ayer, sur l'impact de la canicule sur l'économie ? Difficilement mesurable ?
1: Oui, c'est difficilement mesurable. Mais peut-être que si vous regardez le premier semestre, on est en négatif, c'est-à-dire que à la fin du premier semestre, on produit moins qu'à la fin de l'année dernière. Donc on est en négatif à moins 0,1. Mais si, et donc on peut parler de petite récession, même si ce n'est pas deux trimestres d'affilée. Mais quand vous regardez sectoriellement, vous voyez qu'il y a deux secteurs qui chutent. Façon drastique, c'est le secteur agricole, moins 7,5, et la construction, moins 2,5. Ça, ces deux secteurs représentent 6% de l'économie uniquement, mais ça a chuté drastiquement, en grande partie à cause des effets de la canicule. Les 94% de l'économie, oui, c'est énorme, eux ont grimpé, c'est-à-dire qu'ils n'ont pas connu de récession. On est à plutôt 0,3% d'augmentation, et quand vous regardez l'industrie, c'est plus 0,8. Donc là, on peut se dire qu'effectivement, la canicule a eu une incidence très forte sur des secteurs, la construction, le secteur agricole. Est-ce qu'il y aura un rebond au semestre prochain ? Ça, on n'en sait rien. Mais ce qu'on peut dire, c'est que les autres secteurs ne se portent pas si mal. C'est pour ça que le 1% de croissance l'année prochaine n'est pas du tout quelque chose d'extravagant.
0: Franck De Dieu, pendant ce temps, ce sont les Français qui trinquent. Même si l'inflation en France reste plus faible que celle de ses voisins, on paye quand même beaucoup plus cher son énergie, son carburant. Il y a une grogne qui s'installe. Vous avez peut-être vu passer cet appel à un retour des Gilets jaunes hein, le 17 octobre. Il y a des appels sur les réseaux sociaux à se rassembler. Est-ce qu'il y a quelque chose qui couve en ce moment ?
3: Oui, et ce n'est pas un hasard. Parce que je le vois en écoutant les débats ici ou là. Il y a quelques semaines, on embrayait ces questions de PIB avec l'équation budgétaire à résoudre. Aujourd'hui, là, Eric a commencé à parler d'augmentation du taux de chômage, de l'emploi, des salaires qui sont stagnants, de l'inflation qui érode le pouvoir d'achat. Donc on commence là à rentrer dans quelque chose de beaucoup plus concernant que la fameuse équation budgétaire pour être au-dessus ou en dessous des 5% du PIB, mais on commence à rentrer dans le dur. Donc effectivement, là, les Français commencent à se dire, on est à la veille d'une élection, je vois concrètement dans ma vie, effectivement, qu'on soit dans l'industrie ou qu'on soit dans l'agriculture ou dans les BTP, on s'aperçoit que ça modifie notre vie.
0: Avec des aides très limitées pour l'instant du gouvernement, oui, qui, on va en parler, mais qui n'a pas beaucoup de marge en plus.
3: Il n'a aucune marge de manœuvre dans la mesure où il doit être à la fois sous la pression des marchés financiers qui ont tendance à exiger un peu plus de taux d'intérêt, on y reviendra, et puis sous la pression de l'opinion publique qui n'entend pas continuer encore à baisser le pouvoir d'achat. Mais il y a quand même une chose, c'est que là on parle beaucoup de conjoncture, 2027 ça va être plus ou moins 1%, Déjà, les estimations de croissance 14-15 mois avant, c'est déjà à prendre avec des pincettes de, historiquement. Et ce n'est pas une question de malhonnêteté intellectuelle des uns ou des autres. C'est qu'on vit dans un monde de plus en plus incertain. Il n'y a pas que des questions conjoncturelles. Il y a aussi, je pense, des questions structurelles. On a dit, regardez les autres pays européens, ils s'en sortent mieux. Oui, ils s'en sortent mieux, mais l'année dernière, ils ne s'en sortaient pas forcément mieux. L'Italie ou l'Allemagne. J'ai regardé. Sur 3 ans, vous avez l'Allemagne affiche un taux moyen de croissance du PIB sur 3 ans de 0,4%. Nous, de 0,9%, deux fois plus. Il ne s'agit pas de dire que le modèle français est mieux ou moins bien. Il s'agit de dire qu'il y a quelque chose, par-delà les spécificités françaises, qui touche l'Union européenne, qui est abonnée depuis de longues années, maintenant, à des taux de croissance extrêmement faibles, avec une banque centrale qui est attachée de façon granitique, entêtée à tout prix ne pas avoir l'inflation qui s'installe. Donc on a fait le choix, quelque part, d'avoir une monnaie forte, de garantir le pouvoir d'achat des créanciers, au détriment de ceux qui travaillent, de ceux qui peut-être sont endettés et aimeraient bien qu'il y ait un peu d'inflation. Donc ça, ce sont des questions très macroéconomiques, ouais, mais qui quand même créent une sorte de dissociation entre le rythme des autres pays et le rythme très lent, atone, de l'Union européenne, qui dépasse la question française.
0: Alors, que peut faire le gouvernement pour sortir de ce marasme ? Erwan Benedet, je vous propose d'écouter, c'est très court, hein, Roland Lescure, qui est assez cash, finalement, sur les marges de manœuvre dont dispose l'État.
4: Nous sommes dans un cadre budgétaire contraint. Pour le dire simplement, nous n'avons plus de gras. Ce cadrage budgétaire, il démontre la nécessité impérieuse d'adopter un budget le plus tôt possible pour 2027, avant la fin de l'année, je l'espère.
0: Voilà, donc on n'a plus de gras. Comment faire ? Quelles sont les pistes du gouvernement pour essayer d'aider un petit peu les Français, notamment les plus modestes, qui sont plus exposés à la flambée des prix, notamment des carburants ? Erwan Benezet.
5: Alors, pour aider les Français les plus modestes, pour l'instant, il ne fait pas grand-chose, donc notamment sur la flambée des prix du carburant. Déjà, il y a la flambée des prix de l'énergie, hein, d'une manière générale. Ça a flambé de 17,6% depuis le début de l'année. On le voit donc, ça impacte les carburants. On le voit, ça va impacter le gaz et il vous échappera pas que ça va être bientôt le retour de la période de chauffage et donc ça va peser très fortement sur les factures. Face à ça, qu'est-ce que peut faire le gouvernement ? Eh ben, il a annoncé des mesures qu'il n'envisageait pas, ou en tout cas qu'il reculait, il procrastinait, à savoir par exemple aujourd'hui une annonce d'un effort de 6 milliards d'euros sur les retraites. Alors très concrètement, ça pourrait être une remise en cause de l'abattement de 10% pour faits professionnels, ou plus important encore, plus en tout cas bénéficiaire pour les finances publiques, une non-indexation, qu'elle soit partielle ou totale, sur l'inflation. Donc quelque part, il en est là. Il n'a plus le choix et donc il va sans doute s'attaquer aux retraites alors que il y a une présidentielle dans 7 mois et que c'est un c'est un vivier d'électeurs, mais il a très très peu de marge. Parce qu'en plus, en face, il y a la menace des marchés, la menace de l'Europe, hein, puisque la France est toujours sous surveillance de l'Europe. Et donc, pour ne pas fâcher les marchés, ce qui alors là provoquerait un effet boule de neige, notamment sur la dette, sur le déficit, il est en train d'envisager des mesures qu'il n'envisageait pas de prendre il y a encore quelques semaines.
0: On va toucher aux retraites, Éric Heyer. On en est à ce stade qu'il faut maintenant s'attaquer à ce qui est une forme un petit peu de tabou en France, c'est vrai. Hein.
1: Alors, si vous voulez respecter les règles européennes, c'est-à-dire, il y a deux règles. Il y a le déficit, mais ça, il faut oublier. On n'arrivera pas à 3% de déficit en 2029. Donc, ça, il faut.
0: Et on restera à plus de 5% l'année prochaine.
1: Donc, on restera sans doute aux alentours de 5%, voire un peu plus. Donc, ça, allez, il faut prendre acte de cela. Mais il y a une autre règle européenne qui est, il faut quand même faire des efforts. C'est ce qu'on appelle la DPN, la dépense primaire nette. Et ça, il y a une trajectoire. Et le gouvernement s'est engagé sur cette trajectoire-là. Et ça, il faut la respecter. Alors, la respecter, il y a des petites marges, mais en gros, ça nécessite, pour l'année 2027, faire à peu près 20 milliards d'euros il faut trouver 20 milliards d'euros d'efforts. OK, et donc ces 20 milliards d'euros...
0: On est obligé de trouver 20 milliards pour l'an prochain.
1: Si vous voulez respecter les engagements, encore une fois. Et donc, effectivement, de ne pas être sous les feux des marchés et avoir une sanction supplémentaire. Après, vous pouvez dire, non, c'est pas grave, je prends le risque. Mais si vous voulez pas prendre le risque, vous êtes obligé de trouver 20 milliards. Donc, pour répondre un peu à votre question du départ, donc si vous voulez faire des aides à des personnes qui sont en difficulté aujourd'hui, eh ben, ça veut dire qu'il va falloir... trouver 20 milliards plus les aides. Donc, vous voyez, ça complexifie un tout petit peu l'équation. Et là-dedans, dans ces 20 milliards, ben, bien sûr que le gros, l'éléphant dans la pièce, ce sont les retraites. Et il n'est pas, de mon point de vue, complètement illogique de dire que tous les Français doivent participer à l'effort, puisque, en gros, on en est là parce qu'on a fait des aides, notamment au niveau des boucliers énergétiques de 2022-2023, à tout le monde. Ben, il n'est pas complètement délirant de dire que tout le monde doit y participer. Les retraités font partie de la société, donc c'est normal que les retraités participent. Comment ? Est-ce qu'on désindexe ou est-ce qu'on enlève l'abattement de 10 %? Bon, peu importe à la limite, mais oui, il va bien falloir dire comment se répartit l'effort entre Français, et les retraités font partie des Français.
0: Qu'est-ce qui se passe politiquement, Franck Dodieu, si on touche aux retraites ?
3: Alors, vous apercevez que c'est assez étrange, parce que depuis quelque temps, c'est plutôt le centre, centre-droit et centre-gauche, qui est plutôt favorable à ce que les retraités soient mis à contribution. Ce qui n'était pas le cas antérieurement, parce qu'on supposait que c'était un électorat qui était plutôt orienté vers soit le centre-droit, soit le centre-gauche. Ce qui est derrière cette question, il y a un certain consensus, je suis assez étonné d'ailleurs, pour dire que, on va trouver 20 milliards. Même la France insoumise, une certaine époque, disait, ben non, on va laisser filer le déficit. Après tout, il y a aussi quelque chose de positif dans une sorte de relance. Non, tout le monde est à peu près favorable à trouver de l'argent. La question est là où on s'approche politiquement d'une sorte de clé de répartition. À l'époque de Bayrou et de Barnier, on disait un tiers d'augmentation des impôts, deux tiers de baisse des dépenses. Je dirais le centre, la droite, c'était à peu près leur clé de répartition. François Hollande a dit non, c'est plutôt 50-50. Bon. Et là, on s'aperçoit que face à, je dirais, à ce gisement d'économie que représentent les retraités, eh bien, même le gouvernement se dit, finalement, réduire les dépenses sociales au détriment du service public, des classes moyennes, des classes populaires, laisser de côté, dans une large mesure, les retraités, ceux qui ont du capital, c'est peut-être pas tout à fait juste. Donc finalement, peut-être que, je suis désolé, ça veut dire que la différence entre la droite et la gauche, c'est 50-50 contre deux tiers, un tiers, mais c'est peut-être ça vers lequel, cette clé de répartition entre droite et gauche, vers laquelle on s'oriente.
0: Et là, ça permettrait de rassurer les marchés, Sylvain Bersinger, de montrer que la France est prête à faire des efforts. C'est parfois ce qui nous est reproché, notamment par les agences de notation.
2: Oui,
0: alors, notre dette.
2: Je pense qu'en fait, la question des finances publiques et des taux auxquels on s'endette, parce qu'en fait, c'est ça le sujet, hein, c'est que si les gens n'ont plus confiance en vous, bah, ils ne vous prêtent plus, vous êtes obligé de proposer un taux plus élevé. C'est une question.
0: Et la France emprunte à des taux élevés en ce moment.
2: Oui, dans les pays européens, on est parmi ceux qui sont le plus élevés, on est plus élevés que l'Italie et la Grèce.
0: 4%, c'est ça ?
2: Oui, on doit être autour de 4,4, je n'ai pas vérifié les derniers chiffres, mais c'est dans cet ordre de grandeur-là. Et c'est un peu au-dessus de l'Italie, par exemple. Hein. On est aujourd'hui considéré comme étant le pays le moins crédible en termes de budget, grosso modo de la zone euro, à quelques petites exceptions près. Mais je crois que pour les marchés financiers, ce qui compte, c'est pas tant le budget de l'an prochain à quelques milliards de plus ou de moins, c'est la tendance. Ce que vont beaucoup regarder les marchés, je pense, c'est-à-dire les gens qui décident ou pas de prêter à l'État français, c'est qu'est-ce qui va sortir de la présidentielle, enfin de la séquence politique de 2027. Et est-ce qu'on part sur une tendance durable, parce que les finances publiques, c'est un paquebot, hein, c'est sur des années ou des décennies que ça se décide. Est-ce qu'on part sur une tendance de réduction des déficits, où on se dit, allez, on va être un peu plus prudent et on va peut-être demander aux gens de travailler un peu plus, de serrer un peu plus la ceinture, ou est-ce qu'au contraire, on part sur des programmes beaucoup plus dépensiers. Donc les marchés, les taux ne dépendent pas beaucoup des quelques milliards de plus ou de moins sur les débats là. Je crois que ce qui est vraiment important, c'est quelle est la tendance donnée sur les prochaines années. Et ça va se décider au printemps 2027.
0: Alors il y a une mesure qui fait beaucoup parler depuis quelques jours, c'est la proposition de la France Insoumise qui propose de geler une partie de la dette française, un cinquième de la dette, ça représente à peu près 500 milliards d'euros, la partie qui est détenue par la Banque Centrale Européenne. Proposition défendue à nouveau ce matin sur France Info par la députée LFI Clémence Guettet.
6: un cinquième de la dette est détenue par la Banque Centrale Européenne, nous pourrions la transformer en dette perpétuelle à taux nul, qui ferait que la charge de la dette pour la France immédiatement baisserait.
1: Effacer
6: et nous
1: la
6: pouvons
1: dette.
6: Avoir des alliés en Europe pour cette solution.
0: Solution jugée illégale par la patronne de la Banque Centrale Européenne, Christine Lagarde, et par le gouverneur, le nouveau gouverneur de la Banque de France ce matin, Emmanuel Moulin, sur RTL.
7: Elle est illégale parce qu'elle est contraire au traité. La zone euro, c'est une copropriété. Donc si on ne paye pas les charges de copropriété, ben, les autres copropriétaires vont nous dire, ben, les amis, vous allez sortir. C'est dangereux et c'est inutile parce que vous réduisez de 500 milliards la dette de l'État, mais vous faites un trou à la Banque de France de 500 milliards.
0: Il y a une vraie bataille politique, là, Erwan Beneze, qui est en train de se jouer hein, entre LFI et le gouvernement.
5: Alors effectivement, il y a cette un petit peu, on revient à une idée d'un argent magique qui serait recréé. Simplement, ce projet, et vous l'avez déjà souligné dans les différents documents que vous avez diffusés, elle se heurte à des obstacles et des obstacles majeurs. Il y a effectivement d'abord une interdiction légale européenne. Hein, c'est même l'article 123 du traité sur le fonctionnement de l'Union européenne qui interdit formellement le financement monétaire des États par la Banque centrale, ce qui là reviendrait un petit peu au cas. Et puis alors, surtout, il y aurait là encore, la réaction des marchés financiers. Hein. Une telle décision risquerait de déprécier l'euro, de briser la crédibilité financière de la France, puisque dans ces cas-là, les emprunteurs, les prêteurs plutôt, iraient voir ailleurs, notamment sans doute du côté des allemands. Et ça pourrait là encore provoquer une envolée des taux d'intérêt qui sont déjà extrêmement élevés, hein, vous le disiez, bien au-delà de 4%. Sur les OAT à 10 ans. Et donc, il y a ces obstacles-là. Et on peut penser que Jean-Luc Mélenchon, ici, fait plutôt un coup politique qu'un coup budgétaire.
0: Éric Heyer, sur la crédibilité de ce gel de la partie détenue par la BCE de la dette française.
1: Oui, je pense que c'est illégal, mais à la limite, c'est même pas ça le problème, parce que vous voyez, si vous pensez que c'est une très bonne idée, ben, vous pouvez toujours mettre toute votre énergie pour que les autres vous aident à changer les traités. Les traités, ça peut se changer. Mais c'est pas une bonne idée, en fait, quand vous regardez de plus près, parce que effectivement, ça ne donne aucune marge de manœuvre supplémentaire, et ça met vraiment à mal la Banque Centrale. C'est-à-dire que la Banque Centrale, là, on a l'impression, quand on écoute le Mélenchon, c'est que c'est un jeu à deux. C'est l'État et la Banque Centrale. Et donc, puisqu'il y en a un qui est actionnaire de l'autre, en fait, on peut l'annuler. Or, ce n'est pas du tout un jeu à deux, c'est un jeu à trois. C'est-à-dire que la Banque centrale n'a pas acheté directement à l'État, elle a acheté à des banques privées qui l'avaient acheté à l'État. Donc, en fait, elle doit ces 500 milliards à des banques privées, et même elle les rémunère. Elle rémunère ces 500 milliards au taux qui vient d'augmenter, puisqu'il est à 2,5. Donc là, c'est un coût gigantesque pour la Banque centrale. Et là, je pense que ça la mettrait un peu en péril dans un premier temps. Et donc, ça donne zéro marge au gouvernement. Et aujourd'hui, pour moi, il n'y a pas de problème. Les marchés financiers ne pensent pas qu'on va faire défaut. Donc pourquoi commencer à immiscer cette petite idée qu'une dette ne se rembourse pas ? Donc je pense que c'est une idée qu'il ne faut absolument pas soutenir.
0: Sylvain Bersinger ?
2: J'ai pas grand-chose à dire de plus que ce qu'a dit mon voisin de gauche, parce que je pense grosso modo de la même chose. Disons que...
0: LFI dit qu'on avait parlé de cette idée au moment du Covid, qu'à l'époque, le PS, défendait aussi le gel d'une partie
2: de la dette.
0: Et que d'autres pays européens disaient la même chose.
2: Alors,
0: ce n'est plus le cas aujourd'hui.
2: LFI devrait clairement nous dire ce qu'ils veulent, parce que des fois, dette perpétuelle à taux zéro, des fois on annule, des fois on met au frigo, des fois on met au feu, des fois on congèle. Bon, voilà, il faudrait quand même...
0: 50 nuances de gel.
2: Voilà, 50 nuances de LFI, plutôt. Non, mais en fait, si vous voulez, la Banque centrale est détenue par l'État, donc si vous annulez, disons que vous êtes déshabillé Pierre pour habiller Paul, quoi. Si vous annulez une dette détenue par la Banque centrale, la Banque centrale est en difficulté et elle est détenue par l'État. Donc pour moi, c'est un jeu à somme nulle. Donc, alors politiquement, c'est très bien, il fait parler de lui, on parle de cette proposition, mais d'un point de vue purement financier, je ne vois pas le gain. Et puis après, les autres créanciers vont se dire, aujourd'hui, on annule cette dette. Est-ce que demain, on n'annulera pas un autre morceau de dette ? Et donc oui, il y a un risque de défiance sur la dette française.
0: Sylvain Bersinger, vous restez avec nous, Franck Dedieu également, pour la deuxième partie des Informés. Dans un instant, on va parler des retombées économiques qu'on attend suite au concert à la résidence de Céline Dion en France, jusqu'à 1 milliard d'euros, disent certaines études. Merci beaucoup, Éric Heyer, d'être passé par les Informés. Merci à vous également, Erwan Beneze, journaliste au Parisien. 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La Info avec vous, Paul Tillier.
8: Un animateur du périscolaire suspendu il y a quelques jours à Tarnos, au Pays Basque, soupçonné d'avoir envoyé des documents à caractère pornographique à une mineure, avait déjà été écarté pour des faits similaires par une autre commune, celle de Bayonne, en 2023. Un fichier des interdits d'école qui rassemblerait les professeurs et animateurs mis en cause pour leur comportement avec des mineurs est en discussion. Les députés ont voté pour. Fin juin, au Sénat de se prononcer, ce sera au mois d'octobre. Jusqu'à 10 ans de prison ferme requise contre trois hommes soupçonnés d'avoir cambriolé et séquestré l'ancien gardien du Paris Saint-Germain, Gianluigi Donnarumma, et son ex-compagne à l'été 2023. La peine la plus lourde est réclamée à l'encontre d'Ilias Kerbouche, aussi connu sous le nom de Ganito. Il s'était fait connaître en mars dernier après son évasion rocambolesque de la prison de Villepinte. Les maires de 12 grandes villes et agglomérations, Paris, Lyon, Marseille, Montpellier ou encore Rennes, appelle aujourd'hui à prolonger l'encadrement des loyers dans 70 communes. Cette expérimentation doit prendre fin au mois de novembre. Ces élus appellent les parlementaires à prolonger et à renforcer la mesure afin de contenir l'augmentation des prix des loyers. Le chaos et la poussière. 25 ans après les attentats du 11 septembre aux États-Unis, tout le pays rend hommage aux victimes. Aujourd'hui, elles sont près de 3000, dont l'immense majorité a été tuée dans l'effondrement des tours jumelles à New York. Donald Trump a tenu lui un discours au Pentagone, également visé par un avion détourné par Al-Qaïda. Nous n'oublierons jamais, a insisté le président américain. L'Olympique de Marseille se déplace à Rennes ce soir, quatrième journée de Ligue 1 de football. 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

0: 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Bienvenue à tous ceux qui nous rejoignent sur le canal 16 au programme de cette demi-heure. Faut-il se réjouir de la Céline Dion Mania à Paris? La star québécoise donne le premier de ses 26 concerts demain à la Plénitude Arena dans le quartier de la Défense. Les chiffres sont vertigineux, 800 000 spectateurs attendus, jusqu'à 1 milliard d'euros de retombées économiques. Ce retour sur scène s'accompagne d'un business tous azimuts, au risque peut-être d'exclure de nombreux fans de l'événement, au risque aussi de voir une fois de plus Paris, la capitale, capter ses dépenses au détriment d'autres territoires. Bref, à qui profite vraiment cette résidence exceptionnelle de Céline Dion? On en parle tout de suite avec nos informés. Avec un restaurateur qui nous rejoint. Bonsoir Franck Delvaux.
1: Bonsoir.
0: Vous êtes le président de l'UMI Île-de-France, syndicat des métiers de l'hôtellerie et de la restauration. Merci d'être là. Sylvain Bersinger, économiste, fondateur du cabinet Bersinger Co, qui est également avec nous, ainsi que Franck Dedieu, rédacteur en chef à Marianne.
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0: Voilà, impossible de passer à côté de ces vidéos ces derniers jours. Céline Dion qui discute, qui chante avec ses fans devant son hôtel, parfois au beau milieu de la nuit, en plein cœur de Paris, en rentrant de ses répétitions. Après 6 ans d'absence, la diva remonte sur scène demain soir, donc à la Plénitude Arena, 35 000 places dans le quartier de la Défense, premier d'une série de 26 concerts donnés en septembre, en octobre et en mai prochain. L'attente est forcément très forte chez les fans, qui n'hésitent donc pas à faire le pied de grue toute la journée devant l'hôtel de Céline Dion pour apercevoir leur idole.
3: On vient pour la voir forcément, après on vient aussi pour l'ambiance. Moi je vais au concert de samedi soir, j'ai cette chance, et j'en fais 7 autres jusqu'au mois de mai.
4: Eh bien on est venu parce qu'on devait arriver que samedi pour voir le concert, et finalement on est venu quelques jours avant, on a atterri à Montparnasse à midi, et puis on s'est dit tant qu'on est sur Paris Centre, on va faire un petit tour à l'hôtel, voir si on peut la voir en avant-première.
0: Alors Franck Delvaux, je ne sais pas si vous étiez fan de Céline Dion il y a 6 mois, mais je suis sûr que vous l'êtes devenu depuis l'annonce de ses concerts, qui ont manifestement fait bondir les réservations, ça vous l'avez constaté ?
1: Oui, ça a fait bondir les réservations dans les hôtels, déjà dans tous les hôtels autour de l'Arena, mais en fait ça va jusque évidemment Paris, comme on le voit là, dans votre reportage. En fait, les gens, ils viennent pas que un jour pour voir Céline Dion, ils viennent pour plusieurs jours.
0: 4 nuits, je lisais sur une étude.
1: Ouais, 3-4 nuits. Il y a 40% qui viennent d'Amérique du Nord pour voir Céline Dion. Parce que les concerts aux États-Unis, c'est très cher.
0: Et surtout, elle n'a pas de date pour l'instant en Amérique
1: voilà.
0: du Nord.
1: Donc il y a 40%. Donc on peut imaginer qu'ils vont venir à minima 4 jours, 5 jours, 6, une semaine pour visiter Paris également. Et ce que je retiens, c'est que Paris devient vraiment une marque. On était déjà une marque, mais encore plus une marque. On a eu Taylor Swift, on a maintenant Céline Dion. C'est un peu comme Las Vegas. Les artistes, maintenant, quand ils viennent, ils restent une semaine, 2 semaines,
0: avec ce ils donnent une dizaine de concerts. De résidence, effectivement, qui est un petit peu inédit. En France, là, elle va rester 2 mois. Et en plus, septembre, octobre, c'est des mois qui sont plutôt calmes d'habitude pour Paris. C'est pas là où vous remplissez le plus ?
1: Alors malheureusement, non, c'est des bons mois. Parce que septembre, octobre, c'est le mois où il commence de nouveau à avoir des salons. Donc c'est plutôt bon en hôtellerie. Donc là, de toute façon, on va tendre vers les 100%.
0: Ça va être encore meilleur.
1: On a l'avenue du Pape aussi.
0: Absolument.
1: La Fashion Week qui amène énormément de monde. Donc en fait, c'est une période où il y a déjà beaucoup, beaucoup de monde à Paris. Donc en hôtellerie, oui, on va aller vers les 100%. Ça aura plutôt tendance à faire augmenter le prix des chambres parce qu'il y aura moins d'offres sur le marché.
0: C'est combien le prix moyen d'une chambre là, pour se loger à Paris pendant les 2 mois qui viennent ?
1: Vous savez, il y a plus de
0: 200 euros, 250.
1: Il y a tous les prix. Hein. Ça dépend si vous allez, je ne vais pas citer de marque, dans un hôtel une étoile, ou si vous allez dans un des 11 palaces parisiens. Donc, on peut dire 200 euros en moyenne.
0: Ouais. Sylvain Bersinger, plusieurs études ont essayé de chiffrer un petit peu l'impact économique de la venue de Céline Dion en France. Alors, on peut lire 500 millions, 800 millions, même 1 milliard d'euros de retombées. Est-ce que ces chiffres vous paraissent crédibles ?
5: Alors, quand on parle de retombées, il faudrait déjà savoir pour qui. Et après, il faut voir si on parle juste pour l'hôtellerie et la restauration parisienne ou sur l'ensemble du pays. Puisque, alors, dans le cas d'un fan étranger, c'est très bien, c'est comme si on exportait un service. Mais si c'est un fan qui vient d'ailleurs en France, qui vient dépenser son argent à Paris, c'est très bien pour Paris. Mais c'est un argent qui, du coup, il n'a pas dépensé chez lui. Parce que ça n'a pas augmenté son pouvoir d'achat. C'est juste qu'il a dépensé là ce qu'il aurait dépensé ailleurs.
0: C'est ça. Parce que les fans dépensent, Franck Delvaux, 1 500 euros en moyenne, c'est ça, pour venir à ce concert, si on compte le prix du billet, le prix de la place, le prix du billet de train ou de l'avion et les dépenses de shopping?
1: Bah, j'irai plus parce qu'il reste plusieurs jours. On voit bien que, vous voyez, l'engouement qu'il y a tous les soirs dans l'hôtel de Céline Dion en attendant qu'elle revienne, c'est beaucoup de monde. Et je pense qu'il y a aussi beaucoup de personnes, puisque là, sur la première série de concerts, c'est 500 000 personnes. Mais il y a aussi beaucoup qui viennent, même s'ils n'ont pas de place, parce qu'ils vont la voir à l'hôtel, ils vont aussi et peut-être de trouver une place à droite, à gauche. Donc ça attire vraiment beaucoup de monde. On avait eu déjà ça, c'était moins sur Taylor Swift, par exemple, mais là, c'est fou, c'est de la folie, quoi.
0: Donc c'est plusieurs milliers d'euros, Sylvain Bersinger, qu'effectivement, le fan va dépenser dans ce concert et les à côté, qui ne va pas dépenser ailleurs en France.
5: Oui, c'est pour ça que les chiffres que vous avancez, je ne sais pas si c'est des dépenses des fans ou si c'est l'impact, par exemple, sur le PIB. Même si c'était l'impact sur le PIB entre 500 millions et 1 milliard d'euros, alors tant mieux, hein, prenons les bonnes nouvelles quand il y en a. Le PIB français, c'est 3 000 milliards d'euros. Donc l'impact sur la croissance, ce serait 0,00 quelque chose. Donc c'est très bien, réjouissons-nous que Paris attire des touristes, attire des grands artistes. Mais je crois qu'il faut voir cet événement-là comme un événement avant tout culturel. Et si on en attend une dynamisation de la croissance, on risque d'être déçu.
0: Il n'y aura pas d'effet durable sur l'économie.
5: Je ne pense pas. C'est comme le foot. Des fois, on se dit, si les Bleus gagnent au foot, tout le monde va acheter de la bière et c'est super. Mais les effets là-dessus, c'est même pas l'épaisseur du trait. Sur une économie de 3 000 milliards d'euros comme l'économie française, il faut plus que des concerts de Céline Dion pour vraiment changer la donne.
0: Franck Delvaux, ça ne va pas générer des créations d'emplois pérennes dans les restaurants, les hôtels?
1: Oui, bon, je ne partage pas le même avis que monsieur. Aujourd'hui, si on va un peu plus loin, le tourisme en France, c'est 8% du PIB. On n'a même pas un ministre du tourisme, puisque Serge Papin, qui est ministre du tourisme, il est aussi ministre de plein d'autres choses. Aujourd'hui, dans notre pays, le chômage des jeunes remonte, etc. Remettons en place dans notre pays les métiers de service. Demain, le tourisme en France, ça peut peser 10-11% du PIB. Il y a vraiment, on est vraiment, vous avez vu les Jeux Olympiques, on est 2 ans après les Jeux Olympiques, on continue. Paris est maintenant, l'Île-de-France, la première région au monde en matière de tourisme. On peut continuer, on peut encore faire plus. Simplement, il faut réinvestir dans les métiers de service, il faut réinvestir dans les métiers d'hôtellerie. Et je dis, voilà, je ne peux pas dire autrement, dans les métiers de service. Pourquoi demain, la France, on n'aurait pas 10-11% de PIB au tourisme avec un ministre à part entière?
0: Avec peut-être le risque, Franck Dedieu, de créer du surtourisme dans les régions qui reçoivent déjà beaucoup de monde. C'est le cas de Paris et de l'Île-de-France. Donc, ces concerts vont drainer une forte population. Il y a peut-être aussi ce risque d'une culture à deux vitesses. Il y a ceux qui ont eu leur place et qui vont dépenser beaucoup d'argent. Et puis il y a tous les autres, parfois même des fans de Céline Dion, qui ne peuvent pas aller au concert parce que ça coûte très cher.
6: C'est entre 89 voyez la chose. Et 300 euros la place. Moi, globalement, depuis quelques jours... je suis assez d'accord avec Sylvain, il y a des superlatifs autour d'une personne. Alors c'est vrai que tous ces chiffres autour d'une personne ont de quoi impressionner. Mais enfin, c'est quand même pas ça qui va remettre l'économie française, debout. Sur le plan macroéconomique, c'est pas grand-chose. Là, l'INSEE, a posteriori, c'est important de le dire, a posteriori, a publié une enquête sur les effets induits des JO. C'était une autre dimension, c'est 2 milliards d'euros. Ça, à titre d'exemple, le coût de la canicule de cet été, c'est 3 milliards d'euros. La venue du pape à Lisbonne en 2023, le pape François, c'était 500 millions d'euros de retombées et c'était un record à l'époque. Donc il faut faire attention, je suis bien d'accord avec vous pour dire que le tourisme a de l'avenir et il est un peu négligé. Mais il ne faudrait pas se dire que Paris va devenir un lieu de fiesta permanente et que par magie d'une sorte d'écoulement de la richesse, tout le monde, au fur et à mesure, de degré en degré, en profitera parce qu'il y aura Taylor Swift ou Céline Dion. Je veux dire, sur le plan macroéconomique, c'est vraiment pas grand-chose. Regardez, là, je suis tombé sur un article de Bruna Basini dans Challenge qui dit 130 millions de recettes, le Centre National de la Musique va recevoir 4 millions d'euros. Bon. 4 millions d'euros, je veux dire, c'est quand même rien du tout. Alors, c'est vrai que ce pourquoi ça impressionne, et les journalistes aussi, hein. C'est que, évidemment, c'est autour d'une personne. Il y a quelque chose, de, comme Taylor Swift, d'assez impressionnant. Mais à vrai dire,
0: il y a le côté événement, retour après 6 ans d'absence.
6: Tout à fait, tout à fait.
0: Popularité après les Jeux de Paris.
6: Capacité à remplir des stades en très, très, très peu de temps, si j'ai bien compris. Les places ont été achetées en très peu de temps. Ça, c'est impressionnant. Mais attention à ne pas se dire, finalement, on a abandonné depuis 20 ans l'industrie, le dur, les agriculteurs aussi. C'est pas grave, ça va devenir la fiesta permanente Paris et on en tirera les bénéfices.
0: Alors, on a bien compris que Céline Dion n'allait pas sauver l'économie française. Est-ce qu'au moins sa venue va bénéficier au secteur de la culture ? Merci d'être avec nous, Aurélie Andouche. Vous êtes la directrice du SMA, le syndicat des musiques actuelles. Vous êtes d'ailleurs en ce moment à la fête de l'UMA. C'est pas la même ambiance, mais il y a beaucoup de monde aussi. Évidemment, c'est l'ouverture ce soir de la fête de l'UMA. Est-ce que vous applaudissez la venue de Céline Dion ? Est-ce qu'une locomotive pareille peut aider la culture française ?
7: Merci pour votre invitation. Alors, en effet, comme ça a été dit, la venue de Céline Dion, ça va rapporter beaucoup d'externalités positives et puis des moyens aussi pour le secteur de la musique. Et comme dans le secteur du cinéma, en fait, il y a une petite partie du prix des billets dans la musique qui est reversée au Centre National de la Musique. C'est la même chose dans le cinéma. Et à chaque fois, en fait, qu'il y a un grand succès ou un plus petit succès, ça va venir servir à aider l'ensemble de la filière. Donc, dans le cinéma, par exemple, quand là, on a des films qui fonctionnent très bien, comme en ce moment De Gaulle, ça va pouvoir venir servir à aider des films plus arrêt essai. Des multiplexes qui fonctionnent très bien, ça va venir aider des cinémas en milieu plus rural. Donc là, typiquement, un concert en ce moment comme celui de Céline Dion, il est censé venir aider grâce à ce phénomène, à ce mécanisme de redistribution, des salles de concert partout sur le territoire, des festivals qui sont implantés un peu partout, des tournées, des premières tournées d'artistes, des premiers albums. Le problème qu'on a en ce moment, effectivement, ça va ramener autour de 4 millions d'euros au Centre National de la Musique. Le problème, c'est que le ministère de l'Économie, Bercy, a décidé de plafonner le niveau de contribution qui revient à Bercy, au Centre National de la Musique, pardon, c'est pas évident, je suis en plein festival comme vous l'avez dit.
0: Je vous en prie.
7: Et que, en fait, tout ce qui dépasse ce niveau-là ne va plus au Centre National de la Musique, mais est reversé au budget général de l'État. Et donc là, concrètement, nous avons déjà atteint en 2026, très malheureusement, ce niveau plafond qui est fixé en ce moment à 58 millions d'euros. Donc on ne verra absolument pas la couleur dans la filière des musiques actuelles des bénéfices de ces millions, de ces 27 concerts. On devrait effectivement absolument s'en féliciter, hein, comme vous l'avez dit, mais on
0: l'État vous ponctionne, l'État vous ponctionne ce que vous auriez dû toucher.
7: Voilà. Alors en fait, quand on a des succès dans un système, dans une filière, ça devrait évidemment bénéficier à l'ensemble de la filière. Et là, ça n'est plus le cas avec ce phénomène de plafonnement de la taxe. Et donc, tout ce qui va dépasser ces 58 millions d'euros, ça va revenir au budget général de l'État. Donc, pour 26, c'est sûr, on n'en verra pas la couleur. Mmh. En revanche, vous le savez, les discussions budgétaires vont bientôt être entamées, hein, vont s'ouvrir à partir de début octobre. Et le gouvernement et le Parlement ont tout à fait l'attitude à relever ce plafond, puisque les festivals en France, vous en avez déjà parlé, ne fonctionnent pas si bien que ça en ce moment.
0: J'allais vous en parler.
7: Les modèles économiques sont durs à trouver.
0: Certains parlent même d'un plan social à bas bruit dans le secteur culturel en ce moment. Il y a toute une série d'institutions, des compagnies de danse, des théâtres, des opéras qui tirent vraiment la langue. Est-ce que ça vous gêne du coup qu'on parle beaucoup de Céline Dion et moins des difficultés que traverse le secteur ?
7: Alors, c'est super qu'on parle de Céline Dion et c'est super qu'elle soit là. C'est absolument pas de son fait et ça devrait bénéficier à tout le monde. Mais en effet, cette année, on peut parler de l'arrêt du festival de la Paille dans le Jura, qui existait pourtant depuis 28 ans, du festival Woodstower, des transmusicales qui ont aussi licencié 4 permanents. Donc nous, et en effet, le secteur culturel se porte pas très bien à cause d'une mauvaise fréquentation. Hein, on le voit ici aussi sur la fête de l'UMA, il y a une excellente fréquentation et globalement la fréquentation des festivals s'est plutôt bien passée en 2026. Donc on voit qu'il y a une vraie appétence de la part du public et c'est une très bonne chose. En revanche, les charges ont tellement augmenté plus vite que les ressources que les modèles économiques sont compliqués à trouver. Donc on aurait bien besoin de cette redistribution et que les plus gros succès contribuent au gros succès de demain. Si on prend un autre exemple, hein, j'ai envie de prendre l'exemple par exemple de Zao Zagazan, qui avant d'être l'artiste très connue qu'elle est aujourd'hui, a joué dans beaucoup et dans presque toutes les petites salles un peu partout dans les différentes régions. Et heureusement qu'il y a eu cette aide, cette redistribution, sinon elle ne serait pas au niveau auquel elle est aujourd'hui et à l'export notamment.
0: C'est bien de montrer aussi cette réalité, Sylvain Bersinger, ben, ça illustre hein, les difficultés de l'État qui en vient effectivement à piquer de l'argent un petit peu partout où il peut pour limiter la casse.
5: Oui, alors je ne connais pas aussi bien le secteur de la musique que madame, donc je ne connais pas voilà, les subtilités de la répartition des concerts. Mais oui, l'État, clairement, essaie de réduire son déficit en rognant un peu d'argent où il peut. Il n'y a pas de petites économies, un peu les petits ruisseaux font les grandes rivières. Alors c'est vrai que à chaque fois que l'État fait une politique d'austérité, même si une austérité limitée, ben forcément, il y a des gens qui en souffrent. Mais c'est l'éternel dilemme de réduction du déficit versus soutien de tout un tas de secteurs, dont la culture.
0: Mmh. Est-ce que vous avez une crainte aussi, Aurélie Andouche, que finalement, les spectateurs de Céline Dion ont dépensé beaucoup d'argent pour aller la voir et ne vont pas forcément, du coup, aller voir d'autres concerts dans d'autres salles qui auraient peut-être besoin de recevoir plus de public?
7: C'est clairement aussi la question qui se pose, parce qu'on le sait, le pouvoir d'achat en ce moment n'est pas extensible et plutôt à la baisse. Et donc effectivement, il y a beaucoup plus de concerts dans des grandes enceintes. Si vous regardez ne serait-ce qu'au Stade de France, cette année, on aura 23 concerts au Stade de France. Si vous regardez en 2019, on n'en avait que 6. Donc forcément, il y a une concurrence qui est aussi de plus en plus forte. Donc ça pose la question aussi ensuite de la capacité pour les personnes d'aller voir des concerts plus au quotidien, dans des plus petites salles, d'aller dans les cinémas, d'aller voir de la danse et d'aller voir différents types de spectacles.
0: Ces mégastars qui remplissent le Stade de France et les très grandes salles, finalement, leur public, c'est qui ? Ce sont des riches, essentiellement, qui arrivent à dépenser plusieurs centaines d'euros pour aller voir un concert ?
7: En tout cas, c'est sûr que quand on voit le prix des billets, ça pose question. Vous l'avez évoqué tout à l'heure, le prix moyen du billet de Céline Dion, peut-être entre 100 et 300 euros, mais il y a aussi quelque chose de nouveau dans le secteur qui est la tarification dynamique. Et on l'a vu, hein, il y a d'abord d'ailleurs eu des questions de parlementaires sur le sujet. Certains prix de billets se sont complètement envolés sur les plateformes, parfois illégales, hein, il faut le dire aussi, il faut faire très attention pour les spectateurs, pour le public, quand ils achètent leur place, d'acheter sur des plateformes de vente légales. Mais on a des prix de billets qui ont atteint, je crois, 17 000 euros sur les concerts de Céline Dion. Donc, oui, évidemment que ça a un impact sur l'ensemble de la filière et qu'il faut faire attention aussi à tout ce fonctionnement.
0: Franck Delvaux, est-ce que vous arrivez à accueillir tout le monde ? Est-ce que tous les spectateurs qui voulaient venir, qui viennent parfois de loin pour voir ces concerts, est-ce que vous avez réussi à loger tout le monde ? Est-ce que l'offre est suffisamment adaptée ?
1: Ah oui, la capacité hôtelière est suffisamment adaptée sur elle. Et puis, il y a aussi certains qui vont se loger dans les locations meublées touristiques de courte durée, puisque Paris est aussi malheureusement la capitale.
0: Ça vous fait moins plaisir, ça ?
1: Oui, moins plaisir, parce que je vais pas citer, mais je pense que tout le monde aura compris de qui je veux parler. On joue pas dans la même cour, c'est-à-dire que nous, on a des règles, on a des devoirs par rapport aux règles de sécurité, aux commissions de sécurité. C'est très normé un hôtel. Quand on dit que ces locations-là, il y a aucune règle. On ne sait même pas s'il y a un extincteur dans l'appartement qui est loué. Dans un hôtel, c'est obligatoire. Ouais, c'est un exemple tout simple. Mais est-ce que je voudrais revenir sur Céline Dion quand même ? Je pense qu'il y a quand même, si vous voulez, à mon sens, quelque chose d'important. On vit une période assez morose. On parle de déficit, de budget, pouvoir d'achat en berne, évidemment. Et je trouve, moi, que sinon, avoir le soir devant son hôtel, ces gens qui viennent chanter avec elle, etc., ça redonne du baume au cœur. Et je pense que c'est aussi quand même important aujourd'hui, dans notre civilisation et en France, de redonner du baume au cœur. On a un peu l'impression d'être comme la Coupe du Monde de football, où ça passait quand même mieux entre toute la population française. Et moi, je trouve que ça remet du baume au cœur, et c'est quand même pas plus mal.
0: Ça, vous dites ça pour Franck Dedieu, qui faisait un petit peu la moue tout à l'heure sur cet enthousiasme collectif.
6: Oui, oui, oui, tout à fait.
0: Les gens ont besoin aussi de ce genre de moments.
6: Oui, mais tout à fait, et c'est tout à fait légitime, mais ils ont besoin aussi que ça bénéficie à tout le monde. Et ça a été dit par l'intervenante, ce système de péréquation qu'on retrouve dans le cinéma, qu'on retrouve dans le football aussi, où les gros succès financent l'amateurisme ou les petites scènes. Donc c'est un système très français de péréquation qui permet aussi de faire coexister entre les artistes. C'est-à-dire que des artistes qui ont moins de succès peuvent se dire que la réussite de l'un d'entre eux rejaillit un peu sur eux. Cette histoire de péréquation, si on ne le respecte pas, je pense que c'est quand même tout l'esprit français qui risque de disparaître. Et il faut quand même tenir à cette, à cette loi-là, qui fait aussi tenir ensemble les acteurs dans leur propre... Que le foot amateur bénéficie des droits télé importants de la fédération, c'est quelque chose de tout à fait normal et qui permet aussi de tenir ensemble l'ensemble de la filière. C'est pareil pour le cinéma, c'est pareil pour la musique, ça doit être pareil pour la culture, et je pense que ça, il faut vraiment y tenir.
0: Franck Delvaux, sur le tourisme, vous disiez le tourisme, c'est 8% du PIB français, de la richesse française. Est-ce que qui en bénéficie? Est-ce que tout le territoire en bénéficie? Ou encore une fois, est-ce que ce sont quelques villes, quelques grandes villes, quelques régions qui captent l'essentiel de cette richesse?
1: Écoutez, on a la chance d'avoir un pays magnifique. La montagne, la mer... C'est des villes avec beaucoup d'histoire, donc c'est l'ensemble du pays. Et on a vu avec la canicule, d'ailleurs, que dans les régions comme les Hauts-de-France, les côtes nordistes, les côtes normandes, ont eu un afflux de touristes et ont eu en hôtellerie des taux de réservation assez intéressants, parce qu'une certaine... les gens voulaient fuir la chaleur et sont allés sur ces côtes-là où il y avait généralement moins de monde. La montagne aussi a surperformé cet été.
0: Est-ce que vous avez eu des remontées de restaurateurs, d'hôteliers qui vous disent « nous, on ne tire pas les bénéfices de la venue de Céline Dion, on se sent un petit peu exclu ». Est-ce que vous avez eu ce genre de remontée ?
1: L'hôtellerie, aujourd'hui, quand on est hôtelier à Paris ou en Île-de-France, il ne faut pas se plaindre. Ça serait malvenu de se plaindre, surtout avec tous les événements qui vont continuer à venir. Et on est dans la continuité des Jeux Olympiques. C'est beaucoup plus dur, et merci de me parler de la restauration, c'est beaucoup plus dur pour la restauration traditionnelle. Pourquoi ? Parce que Paris devient le royaume des fast-food, des street-food. Encore, il y a quelque temps, une chaîne chinoise... vient de s'implanter avec du café à 1 euro. Moi, je ne sais pas comment ils font.
0: Précisément.
1: Et on devient leur terrain de jeu.
0: Pour quelles raisons les restaurants traditionnels sont boudés par les Français ?
1: Alors, il y a un problème de pouvoir d'achat. Je vois bien que vous voulez m'amener sur le sujet. Mais pas que. Quand je parlais des métiers de service, je pense qu'aujourd'hui, si on veut, et comme on veut être quand même un pays de tourisme, aujourd'hui, quand vous allez dans un restaurant, quelqu'un vous dit bonjour, combien êtes-vous ? Et... va vous placer à une table et vous donner un menu. Aujourd'hui, c'est un choix de vie. Si on préfère être accueilli dans les fast-food, les street-food, à parler à une borne qui travaille 7 jours sur 7, qui n'est jamais en arrêt maladie, qui ne prend pas de vacances, qui travaille les jours fériés, c'est un choix. Moi, ce n'est pas mon choix, ce n'est pas ce que j'ai envie pour notre pays. Mais c'est ça, en fait, aujourd'hui. Il faut, un moment, favoriser la restauration traditionnelle, baisser les charges sur les métiers de service pour qu'on puisse reprendre du souffle. Parce qu'aujourd'hui... il y a 23 restaurants traditionnels qui ferment par jour dans notre pays. Les fast-food à Paris, en disant c'est plus 50%. Les street-food, les fast-food. Promenez-vous dans Paris, vous voyez que ça. Dans certaines rues, il n'y a que ça. Des street-food, ça ferme, ça rouvre, ça ferme, ça rouvre. Et je ne suis pas sûr d'ailleurs, dans ces street-food, que tout le monde paye bien ce qui devrait être payé. Donc là, c'est un vrai choix.
0: C'est dit, et on n'a pas parlé encore de l'impact carbone de ces concerts. Certes, Céline Dion ne bouge pas, elle reste pour 2 mois, mais selon la plateforme Greenly, les déplacements des spectateurs qui viennent du monde entier vont générer l'équivalent des émissions annuelles de CO2 d'environ 50 000 Français. Ça aussi, c'est un paramètre. Aurélie Andouche, est-ce que ces grands événements, je pense à ces grands concerts, mais c'est aussi le cas pour les grands rassemblements sportifs, par exemple, est-ce que c'est encore dans l'air du temps, est-ce que c'est encore adapté ?
7: Alors effectivement, on sort d'un été absolument caniculaire. D'ailleurs, je pense que tout le monde a en tête les différentes annulations de festivals qu'il y a eu cet été. Solidays, Musique à la rue, Écosystème, un peu partout, des festivals ont dû être annulés à cause de la chaleur ou à cause des incendies. Et de se dire qu'effectivement, on assiste à un nouveau modèle. Clairement, on voit que les grands groupes capitalistiques ont plutôt tendance à recentrer leur activité sur ce modèle de résidence plutôt que sur un modèle de festival qui est beaucoup plus risqué. Des résidences aussi en intérieur, comme ça, qui sont moins dépendants, moins météo-dépendants. Ça pose question. Au SMA, nous avons réalisé un travail qui s'appelle Déclic, décarbonons le live collectivement. Et justement, l'objectif, c'était de mesurer l'impact carbone de 18 structures, des salles de concert, des festivals, de jauges plus ou moins importantes. Et en fait, ce dont on se rend compte, c'est que le principal impact, c'est bien le déplacement du public, loin devant celui de l'artiste.
0: Les artistes.
7: Donc, effectivement, ça pose aussi des questions écologiques, évidemment, à l'heure de 2026, avec l'été qu'on vient de connaître.
0: Merci beaucoup, Aurélie Andouche, d'avoir pu prendre quelques minutes pour nous ce soir, directrice du SMA, le syndicat des musiques actuelles. Il nous reste une minute, Franck Dedieu, pour votre votre un temps d'avance, hein, puisqu'on essaye chaque soir en fin d'émission de donner à nos téléspectateurs, nos auditeurs, une information qui va marquer un petit peu l'actualité des prochains jours, des prochaines semaines. Vous voulez nous parler d'un des thèmes de la campagne présidentielle qui s'annonce?
6: Oui, alors c'est presque David Amiel, le ministre des Comptes publics, a lancé le thème de façon très concrète. Il veut mettre à contribution les retraités pour boucler le budget. Et il confirme une nouvelle sorte de dichotomie qui est en train de se mettre en place. Non pas classiquement les pauvres contre les riches comme thématique de campagne, ou les salariés contre les capitalistes, mais les actifs contre les inactifs. Et donc vous voyez, à droite, commençons plutôt par la gauche, à gauche des partis qui veulent mettre à contribution les inactifs, en particulier les retraités, mais aussi c'est là toute la question de l'héritage, où on se dit il faut aussi contribuer au bénéfice des actifs. C'est le cas de François Hollande quand il dit « je vais augmenter la TVA, ceux qui sont
0: salariés… » Que tout le monde paye.
6: Que tout le monde paye, y compris donc, les inactifs. En revanche, les salariés, eux, vont pouvoir avoir sur leur fiche de paye 4% ou davantage de salaire supplémentaire. Donc effectivement, vous voyez, et à droite, alors, les inactifs, je dirais qu'ils sont pointés du doigt, c'est aussi les inactifs, entre gros guillemets, le fameux assistanat dont on dit vous avez des salariés qui sont pas très bien payés, hein, avec le SMIC amélioré, et qui aussi pestent contre ces inactifs en disant moi j'ai droit à rien. Donc effectivement, ce qui, avec une double facette à droite comme à gauche, ce qui est en train d'émerger et qu'il faudra regarder de très près, c'est la question du travail et la question de cette dichotomie, à tort ou à raison, parce que finalement elle crée de la polarisation entre actifs et inactifs.
0: Merci beaucoup Franck. La une de Marianne cette semaine.
6: Oui, alors c'est Saragna faux, a-t-elle tout faux? On répond. Je vous donne le soin de lire à l'intérieur. Nos experts ont passé au crible tous les budgets des grands ministères et les services publics. Je peux vous dire que, ils sont pas forcément gâtés.
0: Et on fait votre pub ce soir puisque je montre également votre ouvrage Nous, les Français, paru aux éditions Robert Laffont. Merci.
6: Bon ouvrage avec des 5 co-auteurs.
0: Avec des co-auteurs, évidemment. Merci également à Sylvain Bersinger et à Franck Delvaux. Bonne soirée sur France Info. Merci.
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11: Ça discute beaucoup. Merci Thomas Séchier.
0: Oui, Julien Langlais, voilà. Pardon.
11: Non, il n'y a pas de mal.
0: De refaire le
11: de
0: match.
11: De chanter avec Céline.
0: Absolument. En tout cas, on vous écoute jusqu'à minuit, Julien. Bonne soirée à vous.
11: Avec grand plaisir et bon week-end. Merci Thomas Séchier, les informés de France Info, tous les jours du lundi au vendredi de 19h30 à 20h30. Nous sommes ensemble jusqu'à minuit. Nous parlerons aussi, bien sûr, ce soir de Céline Dion. D'ailleurs, Bertrand Dical sera avec nous ici dans ce studio dans 30 minutes très précisément. Soyez donc les bienvenus, il est 20h30.
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11: Et on retrouve Paul Tillet.
12: Les trois quarts des stations-service de Corse fermées ce week-end. Les pompistes indépendants veulent sensibiliser l'État et l'opinion publique face à la concurrence jugée déloyale de Total Energy et son plafonnement des prix des carburants. Les indépendants ne peuvent pas s'aligner sur les tarifs proposés sur l'île par le géant pétrolier, 2,25

0: sud de la mer Rouge est désormais totalement aux mains des rebelles Houthis au Yémen. Ces alliés du régime iranien se sont emparés aujourd'hui des dernières îles clés de ce passage stratégique pour les pétroliers et navires commerciaux. « Je n'ai rien à cacher », assure Flavio Bolsonaro. Ce soir, candidat à la présidentielle au Brésil, à un mois du scrutin, il est visé par une enquête pour blanchiment et corruption autour des financements d'un biopic consacré à son père, Jair Bolsonaro, ancien président aujourd'hui en prison pour tentative de coup d'État. Le projet de loi sur l'aide à mourir, rejeté par les députés cet après-midi au Royaume-Uni, d'abord approuvé l'an dernier, ce texte avait suscité de nombreux débats et un long blocage institutionnel avant d'être finalement abandonné. Ce débat a été relancé cet été sans succès. La Ligue 1 de football en France, ouverture de la quatrième journée ce soir, les Marseillais en terre bretonne à Rennes. Bonsoir Jean-Pierre Blimeau.
1: Bonsoir.
0: On suit ce match avec vous, coup d'envoi dans un peu moins d'un quart d'heure maintenant.
1: Avec une opportunité pour l'Olympique de Marseille, c'est de rebondir après deux défaites, une à Monaco 2-0 et une beaucoup plus gênante lors du dernier match à domicile au Vélodrome face au Paris FC, 3-2. Avec une équipe marseillaise qui est en pleine reconstruction et son nouvel entraîneur Bruno Genesio qui a entraîné ici pendant près de 3 ans à Rennes, qui ne veut pas pour l'instant déroger à ses principes du début de saison. On va voir dans ce véritable test si l'OM va tenir le choc face à une équipe rennaise qui, elle, a une autre opportunité, c'est d'être tout simplement leader provisoire ce soir. Ce sera le cas en cas de victoire. Les Rennais 5e avec 7 points, les Marseillais 10e. Voilà un match de début de saison qui pourrait permettre d'en savoir un petit peu plus sur l'une et sur l'autre équipe.
0: Jean-Pierre Blimeau pour ce Rennes-Marseille. Bon match, c'est à 20h45.
2: Merci beaucoup, Paul Thillet. Les États-Unis rendent hommage aujourd'hui aux victimes des attaques terroristes du 11 septembre. C'était il y a 25 ans. Les commémorations ont lieu toute la journée. Reportage France Info de Franck Madvon à suivre dans quelques instants. Et puis le général Jérôme Pélistrandi est avec nous dans ce studio. Il nous racontera comment il a vécu ce 11 septembre et pourquoi le monde a basculé il y a 25 ans. Le sport aussi à suivre dans cette première demi-heure, vous venez de l'entendre. Le coup d'envoi de la quatrième journée de Ligue 1, Rennes-Marseille, le tennis aussi avec les demi-finales chez les hommes. Et puis nous irons à Joigny dans l'Yonne. La commune a été victime d'une série de cyberattaques russes.
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2: C'était il y a 25 ans, les États-Unis rendent hommage aujourd'hui aux victimes des attaques terroristes du 11 septembre, avec au cœur des commémorations une grande cérémonie à New York, sans Donald Trump, mais en présence de 4 de ses prédécesseurs. À Ground Zero, site des anciennes tours jumelles du World Trade Center, les proches des disparus ont procédé à la lecture solennelle des noms des quelques 3000 victimes dans un quartier sud de Manhattan, bouclé pour l'occasion. Donald Trump, lui, s'est rendu au Pentagone, à Washington, également touché par un attentat ce jour-là. Franck Madvon.
4: C'est un Donald Trump grave qui a pris la parole aujourd'hui pour honorer les victimes du 11 septembre. Le président s'est singularisé en se rendant au Pentagone et non à New York, où tous ses prédécesseurs se sont recueillis, mais il n'est pas sorti de la solennité de son texte. Nous ne pouvons pas oublier ce moment marqué par un mal immense et effroyable qui s'est abattu sur ce monde pour détruire tout ce qui est bon. Mais ce matin, nous nous souvenons également de la manière dont l'Amérique a réagi face à cette cruauté. C'est lors de journées comme le 11 septembre que nous découvrons de quoi un pays est véritablement fait. À New York comme à Washington, au Pentagone, les cérémonies sont marquées par des temps de silence et la lecture des noms des victimes.
5: Peter Christian Fry.
4: Les commémorations n'échappent pas aux controverses. Des voix conservatrices regrettent la présence à New York du maire Zoran Mamdani, accusé de soutenir l'extrémisme. Une membre des familles des victimes a reproché à l'Arabie Saoudite, proche de l'administration Trump, d'encourager le terrorisme. Même en ce jour d'hommage et d'unité, l'Amérique révèle ses divisions.
2: Reportage France Info aux États-Unis, signé de notre correspondant permanent, Franck Madevon. Bonsoir, général Jérôme Pellistrandi.
6: Bonsoir, Julien.
2: Vous êtes le rédacteur en chef de la revue Défense Nationale. Vous avez écrit ce livre, Les armées françaises, aux éditions Que sais-je. Si on vous

0: invité ce soir, c'est pour évoquer avec nous d'abord vos souvenirs du 11 septembre et ensuite nous raconter, nous expliquer aussi pour quelles raisons on dit beaucoup, est-ce que c'est une formule galvaudée ou non, que le monde a basculé ce 11 septembre.
1: Alors tout d'abord, quelques petits souvenirs. Hein. Je dirais que tous ceux qui ont plus de 40 ans à peu près, enfin, et cadra et plus, tout le monde se souvient de là où il était le 11 septembre après-midi en France, hein, vers 14h30, 15h. Et oui, il y a eu une bascule. Alors il se trouve qu'au mois d'avril précédent, j'étais avec mon chef, hein, le général de corps d'armée André Soubirou, et on était à New York. Et on était passé au pied des tours. Ces deux tours jumelles hein, dont tout le monde avait en mémoire. Hein, et on était passé, entre guillemets, en touriste. Au pied de ces tours, personne ne pouvait imaginer qu'il allait se passer quelque chose. 11 septembre arrive, la sidération, et il se trouve que nous sommes repartis donc avec mon chef aux États-Unis dans le cadre de coopération militaire, et que nous avons survolé New York le 8 ou le 9 octobre. Et donc là, effectivement, d'abord l'avion était quasiment vide. Les gens n'allaient plus aux États-Unis dans cet état de sidération. Et puis, ce qui était impressionnant, parce que sur New York, et on regarde par les hublots, et effectivement, il y avait cet immense champ de ruines, avec des fumées qui étaient alors non plus les conséquences, enfin, qui étaient liées aux travaux de déblaiement. Mais effectivement, c'est une bascule historique. Alors, ça fait 25 ans, mais c'est une date majeure parce qu'on bascule dans un nouveau monde. Jusqu'au 11 septembre matin, on est dans ce que Hubert Védrine, hein, l'ancien ministre des Affaires étrangères, parlait de l'hyperpuissance américaine. L'Union soviétique avait été vaincue, les Américains c'était la puissance absolue, cette hyperpuissance, et personne ne pouvait imaginer un scénario d'une telle ampleur. Et donc, cet état de sidération, d'ailleurs on l'a vécu en direct le 11 septembre, alors avec le paradoxe, c'est qu'à l'époque où il y avait déjà France Info, il n'y avait pas de chaîne d'info continue comme on les connaît aujourd'hui.
0: Mais toutes les chaînes avaient basculé en édition spéciale.
1: Avec un problème de fond, c'est qu'on ne pouvait pas envoyer d'équipe, c'est-à-dire de reporters. Il n'y avait plus de liaison, hein, puisque les vols étaient interdits. Donc, c'était les correspondants sur place. Hein, avec la problématique, c'est que les lignes étaient saturées. Hein, Internet n'était pas aussi développé. Donc, souvenez-vous, la première dépêche, on dit qu'un avion de tourisme s'est écrasé sur une des tours du World Trade Center. On pense à un accident. Personne ne pouvait imaginer que, un quart d'heure plus tard, un deuxième avion allait percuter, puis le Pentagone, et ne l'oublions pas, un quatrième avion dont les passagers ont réussi, en quelque sorte, à faire ils sont tous morts, mais qu'ils s'écrasent, non pas sur la Maison-Blanche, mais dans un champ. Et donc, on bascule, oui, dans une nouvelle ère, dont on paye encore, 25 ans après, les conséquences.
0: Quelles conséquences concrètes, justement, on dit donc que le monde a basculé, qu'on a changé de paradigme. Il y a dans la foulée du 11 septembre, évidemment, la réaction américaine, mais aussi des alliés. C'est peut-être aussi l'une des raisons pour lesquelles vous êtes rendu aux États-Unis, parce qu'il y a eu cette grande coalition en soutien aux Américains.
1: Oui, parce qu'on prend très vite conscience qu'il s'agit d'un attentat islamiste, Al-Qaïda. Et donc, Al-Qaïda, hein, c'est donc Oussama Ben Laden, on sait qu'il est en Afghanistan, et là, eh bien, va s'ouvrir un cycle, donc entre 2001 et qui va s'achever en 2021, d'une vingtaine d'années, où les Américains, mais aussi
0: qui
1: les Français.
0: Qui va s'achever, on va le rappeler, avec la fuite, hein, entre guillemets, parce que ça a été une évacuation assez incroyable, des derniers soldats américains qui sont partis très rapidement d'Afghanistan.
1: Et en livrant Kaboul aux talibans, c'est-à-dire qu'on retourne à la case départ, c'est-à-dire un régime islamiste épouvantable, dans lequel les droits des femmes sont bafoués. Donc les 20 ans d'efforts, payés par le prix du sang, bien sûr, les militaires américains, mais les militaires français, on a perdu une centaine de soldats tués là-bas, sans parler des blessés, finalement, pour Bah, pas grand-chose. N'oublions pas que après on va avoir une séquence qui va se poursuivre. 2012, les attentats islamistes à Toulouse. Hein. Donc, il faut pas. C'est dans Mohamed Merah, c'est dans cette continuité. 2015, Charlie et le Bataclan. L'engagement français au Sahel contre les djihadistes qui ont puisé en quelque sorte leur source dans attentat du 11 septembre. Et donc, ça c'est fondamental, c'est que la problématique du terrorisme islamiste est désormais posée sur la table. Et n'oublions pas ces conséquences dramatiques, y compris sur le territoire national. Je parlais du Bataclan, mais l'assassinat de nos deux professeurs, au nom d'une vision ultra-réactionnaire de l'islam.
0: Et des conséquences aussi sur l'équilibre du monde. Hein. On a parlé de cette intervention au long cours en Afghanistan, avec aussi, on va rappeler, mais Oussama Ben Laden qui a été retrouvé bien longtemps après, puisque c'est sous Barack Obama qu'il sera abattu par les forces spéciales américaines. Il y aura aussi la guerre en Irak qui, très controversée, on s'en souvient, à laquelle la France n'a pas souhaité participer, avec aussi là des conséquences, mais qui est liée, cette intervention, à ce qui s'est passé.
1: Absolument. Et donc tous les conflits dans lesquels les États-Unis ont été impliqués et une grande partie de leurs alliés, on peut penser aux Anglais par exemple, sont les conséquences du 11 septembre. Et même si on voit sur le plan de la politique américaine, Donald Trump, dans la campagne de son deuxième mandat, se présente comme celui qui n'entrera pas en guerre, contrairement à ses prédécesseurs démocrates, on pense à Obama et Biden. Et au final, c'est exactement le contraire. Mais on voit bien que cette date du 11 septembre, c'est vraiment une date historique. Alors, je dirais, un homme ou une femme en connaît peu dans sa vie. Il y a vraiment un avant et un après 11 septembre. Que l'on soit américain ou que l'on soit effectivement français, ou le monde a basculé.
0: Et comment, puisque vous avez vécu ça de l'intérieur, comment, quand on est militaire au sein des forces françaises, on vit ce type d'événement allié des États-Unis avec des liens évidemment très proches. D'ailleurs, Jacques Chirac sera l'un des premiers présidents à survoler très peu de temps après les attentats la ville de New York. On se souvient de ces images en hélicoptère. Comment on réagit ?
1: Alors, en fait, il faut bien comprendre que le 11 septembre dans l'après-midi, une forme de panique générale. Personne ne pouvait imaginer l'ampleur de ce qui s'était passé. Avec deux choses, le fait que, par exemple, donc George Bush étant dans une école maternelle en Floride, donc il est évacué par le Secret Service, il monte dans Air Force One, l'avion dont on parle beaucoup, et c'est la première fois et la seule fois de l'histoire d'Air Force One où l'avion décolle sans savoir où il va atterrir. Il s'agit de protéger le président parce qu'on ne sait pas où on va. Et il en est de même.
0: Et il reste dans les airs.
1: Dans les airs un certain temps avant qu'on essaye de voir un peu plus clair. Et pour la France, il en est de même parce que Jacques Chirac est à l'époque à Rennes où il inaugure le SPACE, qui est le salon
0: de l'agriculture
1: et de l'élevage. Ouais. Et donc il est averti très vite, quelques minutes après l'information. Et là, pareil, il est rapatrié immédiatement à Paris parce que il faut évaluer, savoir ce qui s'est passé, prendre des décisions. L'ambassadeur de France aux États-Unis était pour la rentrée scolaire dans au fin fond des États-Unis et il a dû rentrer avec sa femme en voiture parce qu'il n'y avait plus d'avion. Donc on est dans une période où...
0: Oui, on rappelle, l'espace aérien a été
1: tout à fait.
0: Totalement donc, vidé de tous les appareils qui ont été obligés, pour ceux qui étaient en l'air, de se poser immédiatement.
1: Et donc cette incertitude stratégique, et dire qu'est-ce qu'on fait ? Voilà, que se passe-t-il ? Quelle est l'évaluation de la menace ? Est-ce qu'il y a d'autres risques ? Et puis petit à petit, bon, les choses se sont, entre guillemets, décantées. Mais oui, c'est pour les dirigeants... À un moment où la rentrée 2001 était une rentrée, je dirais, normale, où il n'y avait rien d'important dans le calendrier, on bascule dans une dimension que personne n'avait envisagée auparavant.
0: Dont on voit encore les conséquences aujourd'hui, on en a parlé avec vous. Merci beaucoup, Général Jérôme Pélistrandi, d'être venu ce soir dans le studio de France Info pour évoquer les 25 ans de ce 11 septembre aux États-Unis. Et cet hommage, bien sûr, toute la journée aux États-Unis, hommage à ces quelques 3000 victimes. Et on sait maintenant qu'il y a eu d'autres victimes qui arriveront un peu plus tard, décédées des conséquences directes de ce qui s'est passé ce 11 septembre 2001. Merci beaucoup, général Jérôme Pélistrandi, rédacteur en chef de la revue Défense Nationale.
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0: Nous allons à Rennes le foot dans un instant. D'abord l'essentiel, 20h46, Léo Téchère et la mairie de Périgueux, tagués après l'organisation de banquets du canon français.
3: Et ce soir, le maire et la mairie annoncent avoir déposé plainte. Michel Cadet parle de ligne rouge. Sa maison également a été taguée d'un message « Canon facho Cadet collabo ». En mai dernier, un banquet du canon français avait dégénéré avec notamment des saluts nazis à Caen. Il va encore falloir se serrer la ceinture. Le gouvernement nous prépare à un budget contraint pour 2027. Le ministre de l'économie confirme une croissance plus lente que prévue à 0,5%. Un nouveau rassemblement anti-migrants prévu demain dans le sud de l'Angleterre à Portsmouth. La police craint des débordements. Elle annonce qu'elle sévira contre les manifestants qui porteraient un masque. Et puis on les aurait presque oubliés, mais des élections sénatoriales auront lieu le 27 septembre dans deux semaines. Candidature déposée aujourd'hui. Un peu plus de la moitié des sièges, 178, seront renouvelés au Palais du Luxembourg dans cette élection où seulement 93 000 grands électeurs votent, des élus locaux principalement.
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0: C'est donc le coup d'envoi de la quatrième journée de Ligue 1. Ce soir, Rennes reçoit Marseille, Jean-Pierre Blimeau. Le coup d'envoi a été donné et 0-0, un match évidemment très important pour les deux équipes. Forcément, c'est un peu une évidence ce que je dis, mais enfin, c'est la vérité. Et j'ai presque envie de dire, surtout pour Marseille, en grande difficulté après trois journées.
4: Voilà, c'est le début de saison, donc évidemment, il faudra attendre un petit peu pour en savoir un peu plus sur les vraies valeurs des deux équipes. Mais en tout cas, pour Marseille, le début de saison est assez difficile malgré un carton face à Strasbourg 4-0. Il y a eu une défaite face à Monaco 2-0 en principauté, et puis surtout plus gênant, à domicile face au Paris FC, 3-2 lors du dernier match avec une équipe marseillaise qui a essayé de prendre le taureau par les cornes dès le début de cette partie, avec notamment en termes de composition, une composition d'équipe qui n'est pas vraiment surprenante côté marseillais, puisqu'Amine Gouiri, déjà auteur de 4 buts cette saison, est titulaire à la pointe de l'attaque. Il est épaulé notamment par Paixão à gauche et Amine Harit à droite, alors que côté rennais, il y a une très belle opportunité. Les Rennais, 5e en cas de victoire, seront leaders provisoires avant les autres matchs évidemment de cette quatrième journée, mais devant leur public, face à une équipe de prestige comme l'Olympique de Marseille, évidemment les Rennais vont tout faire pour essayer de continuer leur beau parcours, parce que pour le moment, après un match nul face au Paris Saint-Germain, les Rennais ont enchaîné par 2 victoires contre Le Mans et contre Angers à l'extérieur, et ça donne un match très intéressant. Donc deux équipes sur des dynamiques un petit peu différentes. Il faut savoir aussi que côté marseillais, Bruno Genesio, le nouvel entraîneur cette saison, connaît bien la maison rennaise. Il a entraîné Rennes pendant près de 3 ans entre 2021 et 2024, et cette semaine il a bien fait comprendre qu'il ne voulait pas déroger à ses principes de base, ses principes de jeu. Il a hérité, c'est vrai, d'une équipe de Marseille qui n'est pas forcément de grande valeur pour l'instant sur le papier, mais pour le moment il essaye de continuer à adopter la même tactique qu'il a adoptée depuis le début du championnat. Voilà.
0: J'ai envie de dire qu'il fait avec ce qu'il a, Bruno Genesio.
4: Oui, effectivement, avec une équipe marseillaise qui, comme celle de Rennes d'ailleurs, va devoir jouer aussi des matchs resserrés maintenant, puisque vous savez que la Coupe d'Europe est d'actualité pour les deux clubs, la Ligue Europa pour Rennes et pour Marseille. Marseille qui va enchaîner d'ailleurs par deux matchs très difficiles face au Beşiktaş Istanbul en Turquie, et dimanche prochain dans 9 jours pour être très exact, contre le PSG au Vélodrome. Voilà, donc pour l'instant, opération rachat rebond pour Marseille, opération de prestige pour Rennes qui pour l'instant est invaincue et qui peut compter aussi sur Esteban Le Poll, son attaquant, son avant-centre aligné ce soir, qui a déjà marqué 3 fois. Voilà un match intéressant dans un Roazhon Park ici, l'ancien stade de la route de Lorient, qui est archi comble, Julien.
0: Oui, c'est normal, hein. C'est Marseille et ça remplit souvent les stades. Merci beaucoup Jean-Pierre Blimeau. Vous êtes avec nous hein, durant toute cette soirée pour nous faire vivre ce match entre Rennes et Marseille. Il y a de la Ligue 2 aussi ce soir. Pas beaucoup de buts pour l'instant. À noter que Reims mène 2-0 à la pause sur la pelouse de Nancy, que Grenoble mène 1-0 sur la pelouse de Rodez et puis Dijon mène à la mi-temps face à Laval sur le score de 2-1, 0-0 dans les autres matchs, c'est-à-dire entre Clermont et Boulogne et entre Montpellier et Pau. Du tennis aussi ce soir avec les demi-finales. Messieurs, on connaît l'affiche de la finale dames, Fabrice Abgral. On attend maintenant de savoir quelle sera l'affiche de la finale des messieurs, avec notamment un duel entre Américains qui promet beaucoup, qui s'annonce explosif.
2: Ah oui, c'est le moins qu'on puisse dire. Hein. Mais cette demi-finale, elle aura lieu à 1h du matin. Elle sera 100% américaine et elle opposera Frances Tiafoe, le numéro 12 mondial, au numéro 9, Ben Shelton, qui deviendra, s'il se qualifie pour la finale, qui deviendra numéro 4 mondial. Pour l'un de ces deux-là, en tout cas, Ben Shelton ou Frances Tiafoe, ce sera une première finale en Grand Chelem et l'occasion pour le vainqueur de succéder en cas de victoire, évidemment, dimanche à Andy Roddick, le dernier Américain vainqueur de l'US Open. C'était en 2003. Alors évidemment, la première demi-finale, elle, aura lieu plus tôt. Elle aura lieu dans 8 minutes, très précisément. Et elle opposera un Allemand, un Russe. L'Allemand, c'est Alexander Zverev, le numéro 2 mondial. Lui, il vise tout simplement une 6e finale en Grand Chelem et la 3e d'affilée cette année, puisqu'il a remporté son premier titre du Grand Chelem à Roland-Garros cette année, donc en battant Flavio Cobolli, l'Italien. Et il a disputé la finale de Wimbledon. Là, il a été battu par Yannick Sinner. Il a été déjà finaliste à l'US Open. C'était en 2020, mais il avait été battu par Dominic Thiem en 5-7 alors qu'il menait 2-7-0. Et on s'en souvient, à l'époque, c'était à huis clos. Alors, vous le savez, il avait la réputation d'être un loser, hein, un joueur toujours placé, jamais gagnant. Mais c'est vrai que depuis sa victoire à Roland-Garros, il est complètement décomplexé, complètement libéré. Et il l'a prouvé à Wimbledon. Il le prouve encore durant ces 15 jours à l'US Open. Face à lui, Karen Khachanov, le Russe, lui, il est 50e mondial. Mais attention, c'est un ex numéro 8. Et il l'a été en 2019. Alors, lui, il vise tout simplement une première finale en Grand Chelem. C'est sa troisième demi-finale en Grand Chelem, mais il n'a jamais été plus loin. Battu en demi-finale de l'US Open en 2022, battu par Casper Ruud, et battu en demi-finale de l'Open d'Australie en 2023, battu là par Stefanos Tsitsipas. Il peut tout simplement devenir le troisième Russe à atteindre la finale de l'US Open, après Marat Safin, vainqueur en 2000, et puis Daniil Medvedev, vainqueur lui en 2021. Alors c'est leur 10e confrontation. Zverev mène 6 victoires à 3, première fois qu'ils s'affrontent à l'US Open. C'est aussi une forme de revanche, ce Zverev Khachanov. C'était en effet l'affiche de la finale des Jeux Olympiques de Tokyo. Et à l'époque, eh bien, c'est Alexander Zverev qui l'avait emporté. Il part avec la faveur des pronostics. Alexander Zverev, le numéro 2 mondial, 29 ans, 1m98, 90 kg. Alexander Zverev part avec la faveur des pronostics. Comme Ben Shelton part aussi avec la faveur des pronostics dans la deuxième demi-finale. Ben Shelton qui a eu le mérite d'éliminer Carlos Alcaraz en quart de finale à l'issue d'un match véritablement superbe. Donc pour l'instant, on peut dire qu'on se dirige vers une finale Alexander Zverev contre Ben Shelton. Mais attention,
0: vous êtes comme ça.
2: J'ai dit attention. Mais attention, les surprises peuvent toujours intervenir. Et en tout cas, ce sera passionnant en tout cas de regarder, si vous avez le courage, à 1h du matin, cette deuxième demi-finale 100% américaine entre Frances Tiafoe et Ben Shelton. Il va y avoir une ambiance de dingue, d'autant plus que les organisateurs américains ont décalé cette demi-finale parce que ça devait être la première demi-finale, celle qui devait débuter à 21h, mais ils ont décidé de la déplacer pour la mettre en prime time. Donc ça sera la deuxième demi-finale, donc à partir de 1h du matin. Et puis je vous le disais, dans 5 minutes maintenant, la première demi-finale entre Alexander Zverev et Karen Khachanov.
0: Merci beaucoup Fabrice Abgral, on vous retrouvera toute cette soirée. Et puis on dira un mot évidemment de la finale dames qui opposera demain Elena Rybakina à Arina Sabalenka, voilà la double tenante du titre à l'US Open, qui sera donc opposée à cette Kazakhstanaise de 27 ans qui a renversé l'Américaine Coco Gauff pour se hisser en finale. Direction maintenant la ville de Joigny, dans l'Yonne, et la communauté de communes qui disent avoir repoussé des dizaines de milliers d'attaques informatiques en une semaine. C'est considérable, plus de 250 000, une série de cyberattaques, alors sans conséquence, puisque les intrusions ont été très limitées, mais cela montre à quel point les collectivités locales sont aussi des cibles récurrentes. Renaud Candelier.
5: Ce sont certaines pièces du réseau informatique jovinien qui ont été ciblées par les pirates, explique Éric Apfel, adjoint au maire de Joigny en charge du numérique.
6: Il y a eu une attaque qui a ciblé des routeurs. Alors les routeurs, c'est un peu les prises multiples qui écoutent d'un côté ce qui arrive et qui aiguillent vers les bons destinataires.
5: Une série d'attaques mineures qui ont été arrêtées rapidement et dont la sécurité informatique de la collectivité a pu identifier la provenance avec plus de 100 000 tentatives d'intrusion pour un seul et même auteur.
6: Quelqu'un qui est identifié par un pseudo et une adresse IP et qui est connu dans le monde de la cybersécurité s'est créé un compte administrateur de ce routeur. En fait, il était administrateur du routeur, mais ça ne lui permettait pas de remonter dans nos systèmes d'information.
5: Et si Joigny a pu savoir précisément qu'elle a subi plus de 200 000 attaques informatiques en 7 jours, c'est grâce à une surveillance renforcée, explique Éric Apfel.
6: Notre directeur de services informatiques a développé des petits outils qui écoutent ce qui se passe, qui détectent les comportements suspects, soit parce que c'est des comportements qui arrivent d'adresses IP qui sont connues comme étant des adresses de gens d'agresseurs, soit parce que ça fait des choses que personne ne devrait avoir envie de faire. Effectivement, ce sont des chiffres ahurissants. Parmi ces attaquants, il y a aussi tous les attaquants qui relèvent de la guerre hybride, d'États qui veulent déstabiliser notre pays parce qu'il n'est pas gentil avec les uns ou les autres.
5: Dans sa publication, le maire de la ville, le socialiste Nicolas Sauret, affirme que les serveurs dont provenaient ces attaques étaient basé pour l'essentiel en Russie, ainsi qu'à Taïwan et en Roumanie, sans qu'on sache si les auteurs se trouvent bien dans ces pays. La seule certitude, c'est que les collectivités locales sont des cibles et il faut être hyper vigilant, estime Éric Apfel, à commencer par le directeur des services informatiques et son adjoint.
6: Ils se sont fermés un certain nombre de droits. Eux-mêmes, quand ils travaillent avec des comptes aux droits limités. Et ils ont un système de mots de passe qui change automatiquement très souvent pour chaque poste de travail. Donc il y a des choses assez complexes comme ça qui facilitent pas la vie, mais qui permettent de verrouiller au maximum.
5: L'élu invite ainsi les plus petites communes à se prémunir au mieux contre les risques de cyberattaque.
0: Reportage pour France Info, signé Renaud Candelier d'ici Auxerre.
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0: Céline Dacosta.
10: On aura beaucoup de soleil encore ce week-end grâce à l'anticyclone des Açores qui s'installe durablement. Demain s'annonce largement ensoleillé après dissipation de nuages bas et de brouillards matinaux parfois épais de la Bretagne jusqu'aux Ardennes. Ensuite, c'est le soleil qui brillera largement après dissipation de ces nuages. Et puis en Corse, là c'est l'inverse. Le soleil qui sera présent dès le matin laissera place aux nuages au fil des heures avec une averse possible sur le relief en toute fin de journée. Pour les températures, 25 à 29 degrés du nord au sud jusqu'à 30 près de la Méditerranée, mais seulement 21 à 24 près de la Manche, donc températures qui sont en hausse. Le matin, en revanche, il fera frais 9 à 13 degrés, mais 16 à 21, toujours plus doux près de la Méditerranée.
0: Céline Dacosta, merci d'écouter France Info, il est 21h. Et on retrouve Léo Téchère.
3: Avec cette économie française bien déprimante, le ministre de l'économie Roland Lescure l'a confirmé aujourd'hui, la croissance ne sera que de 0,5% cette année, moitié moins que prévu. L'inflation à un peu plus de 2%. Le gouvernement nous prépare à des conséquences donc sur le prochain budget de l'État pour 2027. La police britannique craint des débordements demain lors d'un rassemblement anti-migrants dans le sud de l'Angleterre à Portsmouth. Elle annonce qu'elle sévira contre les manifestants qui porteraient un masque après des heurts déjà le week-end dernier. Ce genre de rassemblement anti-migrants, parfois violent et fréquent au Royaume-Uni, où les arrivées en bateau par la Manche sont un sujet central dans le débat politique. Nous n'oublierons jamais, promet Donald Trump lors des commémorations des 25 ans du 11 septembre 2001, les attentats les plus meurtriers de l'histoire, près de 3000 morts. Le président américain était au Pentagone aujourd'hui, autre lieu des attaques terroristes. Un nouveau blocus maritime redouté par l'Europe après le détroit d'Ormuz bloqué par les Iraniens. Leurs alliés Houthis au Yémen viennent de s'emparer du détroit de Bab el-Mandeb, sorte de porte d'entrée de la mer Rouge qui remonte vers l'Égypte, pile l'itinéraire alternatif du pétrole depuis que le détroit d'Ormuz est fermé. Les nouveaux TGV reportés pour la quatrième fois, la SNCF évoque des réglages encore en cours pour ces rames de TGV M. Leur mise en service est donc décalée à l'automne prochain. Ils devaient initialement rouler avant les Jeux Olympiques de Paris 2024. L'équipe cycliste Decathlon CMA-CGM déménage en Suisse. Alors seulement pour les contrats de ses coureurs, pour l'instant, l'équipe elle reste française, même si un média spécialisé néerlandais affirmait en avril dernier que Decathlon voulait quitter la France. L'équipe cycliste Decathlon CMA-CGM voulait quitter la France pour alléger le poids de ses charges sociales et surtout pour se permettre de prolonger sa pépite Paul Sexas, 19 ans, quatrième du dernier Tour de France. On vient d'ailleurs d'apprendre aujourd'hui qu'il était nommé leader de l'équipe de France pour les Mondiaux de Montréal, qui auront lieu la semaine prochaine. Les débuts de la quatrième journée de Ligue 1 ce soir avec Rennes contre l'Olympique de Marseille. Bonsoir Jean-Pierre Blimeau.
11: Bonsoir.
3: On en est où à 17 minutes de jeu ?
11: Pour l'instant 0 à 0, mais bon début de match de l'Olympique de Marseille qui est resté sur deux défaites face à Monaco et face au Paris FC. Et une énorme occasion pour les Olympiens avec une action limpide. Côté droit, Timothy Weah, l'Américain, bien lancé par le Danois Pierre-Emile Højbjerg, qui s'en va trouver dans l'axe. Igor Paixão, le Brésilien, qui, croit-on, va marquer le premier but du match. Et non, puisque Brice Samba, le gardien international, est là pour détourner cette frappe. Un très très bel arrêt de ce gardien rennais, et là les Marseillais appuient encore pour essayer d'ouvrir le score. Ils sont vraiment dominateurs dans cette première partie de match. C'est un petit peu une surprise parce qu'on les sentait touchés depuis le début de saison, surtout après leurs deux défaites consécutives, mais là le moral est là et pour l'instant les intentions sont marseillaises. Les rennais essayent de faire ce qu'ils peuvent, pas d'occasion pour eux, et pour l'instant 0 à 0 après 18 minutes et 15 secondes exactement en première période.
3: Jean-Pierre Blimeau en direct donc de Rennes pour ce match face à l'Olympique de Marseille. A signaler également ce soir l'ouverture de la 91e fête de l'humanité avec les concerts d'Ino Casablanca, Deuzel ou encore Nicap. Et comme d'habitude, des rendez-vous politiques tout au long du week-end. Jean-Luc Mélenchon, il sera par exemple en meeting samedi.
0: Merci beaucoup Léo Técher. À suivre, Céline Dion qui entame demain une série exceptionnelle de concerts à Paris, La Défense Arena. C'est à Nanterre, la salle s'appelle Plénitude, désormais Bertrand Dical. La Bible musicale de France Info est avec nous dans ce studio pour en parler. Et puis nous évoquerons aussi ce questionnaire qui doit être envoyé sur les violences sexistes et sexuelles et qui doit être distribué aux 11 millions d'élèves. Il est actuellement en cours d'élaboration et cela pose quelques problèmes. Reportage signé Julie Paco à suivre dans une quinzaine de minutes. Et puis le sport, le foot bien sûr, Rennes-Marseille, la Ligue 1. La quatrième journée et le tennis avec les demi-finales, messieurs.
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0: La Bible musicale de France Info est avec nous dans ce studio. Je suis très heureux que vous soyez là. Bonsoir Bertrand Dical.
13: Bonsoir.
0: Merci d'être là. On va parler avec vous d'une grande dame, Céline Dion, qui entame donc une série exceptionnelle de concerts à Paris La Défense Arena jusqu'à la mi-octobre. Il va y avoir trois concerts par semaine. Avant de vous entendre sur Céline Dion, il y a tant de choses à dire sur la star canadienne. Vous le savez, elle est arrivée à Paris à la fin du mois d'août. Il y a du monde devant son hôtel, le Palace, le Royal Monceau. Tous les jours, il y a les fans qui l'aperçoivent, qui parfois échangent avec elle, qui attendent des heures pour quelques minutes, quelques secondes de bonheur. On écoute ce reportage de Tristan Barrault et on en parle juste après.
13: Un petit groupe s'égosille sur les tubes de Céline Dion. Parti de Tahiti il y a 3 jours, 22 heures de vol, Tamatea est assise sur son tabouret pliable, juste en face de l'entrée de l'hôtel, toute la journée, derrière la longue barrière.
14: Ouais, on a discuté un peu ce matin, elle m'a fait une petite danse polynésienne, c'était marrant. Et c'est quelqu'un qui aime beaucoup blaguer, qui aime bien échanger avec ses fans.
13: Tamatea suit la star canadienne depuis presque 30 ans et sera au premier concert demain.
14: Si même à Tahiti, on sait que Céline a pu reprendre des concerts, ce qu'elle nous apporte, ça n'a pas de prix. Elle choisit de se battre et de revenir voir ses fans. Elle n'était pas obligée. Elle veut nous offrir ça et donc la moindre des choses, c'est d'être là pour elle.
13: Prune, une dizaine d'années, tente de se frayer un chemin sur la pointe des pieds avec son père.
15: Pas vu encore, c'est pour ça que j'entends les gens, mais la dernière fois, elle est restée jusqu'à 2h du matin. Je suis quand même partie me coucher, quoi.
13: Juste à côté...
16: On pourrait nous dire si elle vient que dans 3h, on s'en va, quoi.
13: Isabelle commence à s'impatienter.
16: On vient parce qu'on est en visite à Paris entre copines. Et du coup, si on pouvait la voir, ce serait que du bonheur.
17: Je l'écoute un peu depuis ses débuts, je suis un peu un fan, quoi.
13: Aux premières loges, plusieurs influenceurs ont leur téléphone braqué sur l'hôtel de longues heures.
18: T'as juste à ouvrir, t'as un live sur 3 sur TikTok, tu vois, il est devant le Royal Monceau, donc...
13: Ce vidéaste s'appelle Al.
18: On a des images qu'on vend aux agences, etc. Et après, on peut mettre aussi sur nos réseaux personnels. On a vu des stars, jamais, au grand jamais, j'ai vu quelqu'un dans ma vie qui donnait autant d'amour.
13: Les vidéos de Céline Dion qui chante, qui danse avec ses fans à la sortie de ses répétitions sont ensuite vues des dizaines de milliers de fois sur les réseaux sociaux.
0: Voilà, Tristan Barrault devant le Palace Royal Monceau à Paris. Bertrand Dical, ça vous surprend encore ou pas du tout, cette Céline Dion mania qui s'est emparée de Paris et ça va durer, hein.
19: Bah, la Céline Dion mania, ça dure quand même depuis quelques dizaines d'années. Ce qui est impressionnant, c'est à quel point elle arrive, et je ne sais même pas si c'est volontaire chez elle, mais à quel point le personnage Céline Dion continue à susciter cette passion, et une passion qui se renouvelle. Ce qui est intéressant, c'est que oui, effectivement, il y a des gens de son âge, il y a des gens plus âgés devant le Royal Monceau, mais il y a aussi beaucoup de jeunes, et beaucoup de jeunes, pardonnez-moi l'expression, mais de jeunes normaux. C'est-à-dire que c'est pas des gens qui sont dans une espèce de névrose qu'ont transformé Céline Dion en une espèce de passion psychiatrique comme ça arrive avec certains artistes, avec certaines stars. Non, c'est vraiment quelqu'un qui a des fans qui lui ressemblent un peu dans le côté extraordinairement simple, extraordinairement normal. Et ce qui se voit au Royal Monceau, c'est à la fois une immense star, gigantesque, planétaire, les centaines de millions d'albums, les places qui se sont vendues en quelques heures, les records, etc. Et une petite dame très très sympa, qui a aucun problème à faire des selfies, qui est extraordinairement accessible.
0: Ça, on voit pas ça partout quand même.
19: On voit pas ça partout, et j'avoue que des stars de ce niveau-là, on a quelques équivalents. Des vedettes célèbres qui sont gentilles, accessibles, mignonnes, et qui font des selfies et signent des autographes gentiment en souriant. Oui, il y en a d'autres, mais les deux en même temps, c'est quand même super rare.
0: Ouais.
19: C'est quand même super rare, et c'est peut-être ça aussi qui fait que, malgré tout, malgré effectivement le fait que par moments c'est un petit peu trop ce grand délire, ce système de promotion, parce qu'il y a aussi un système marketing et de promotion qui est extrêmement bien huilé, rodé,
0: oui,
19: et
0: maîtrisé. Oui, parce qu'elle ne donne pas d'interview. Hein.
19: Elle ne donne pas d'interview.
0: C'est uniquement ça, ce personnage.
19: C'est uniquement ça, c'est uniquement ce personnage. Et puis, on sait qu'il va y avoir d'autres épisodes. Il est bien possible qu'elle fasse une tournée. Ah ben ça, on n'en sait rien. Il est bien possible qu'elle sorte un nouvel album. Alors oui, là, c'est difficile de nier qu'elle sortira un nouvel album. Mais il va y avoir une captation du concert. Oui, mais personne n'en parle, personne ne répond. Il va y avoir un album live, sans doute des vidéos, sans doute plein d'autres choses. Mais elle a quand même une communication qui est extraordinairement verrouillée. C'est-à-dire que pour avoir ce niveau de secret et de verrouillage de la communication, faut aller chercher chez les chefs d'État. En général, une communication pareille, verrouillée comme ça, bon, c'est le groupe Radiohead, par exemple, qui y arrivait. Mais à ce niveau de notoriété mondiale, c'est absolument unique.
0: Alors, on va parler aussi de musique, évidemment, parce que là, on a parlé de Céline Dion, la communicante, la star, mais qui reste, ou en tous les cas fait mine de rester accessible, mais la preuve, hein, ses fans sont en contact finalement tous les jours avec elle au Royal Monceau, même s'il faut des fois attendre jusqu'à 1 à 2 heures du matin quand même. Le voisinage doit parfois apprécier, même si bon, c'est du côté du Royal Monceau. On va parler de musique. Ça remonte à quand, Céline Dion? Elle commence à émerger, à devenir ce qu'elle est aujourd'hui, cette icône, à partir de quand?
19: Alors, il y a deux questions. Quand est-ce que ça commence à émerger? Début des années 80, le Québec, la France ensuite. Quand est-ce qu'elle devient cette icône? Bah, c'est dans les années 90. C'est dans les années 90, à une époque, un temps que les moins de 20 ans ne peuvent pas comprendre. Même pas comprendre, c'est à l'époque du CD. C'est-à-dire que Céline Dion, à un moment, devient un produit de consommation courante absolument indispensable. C'est-à-dire que en 96, si je me souviens bien, elle vend genre 25 millions d'albums. Ça veut dire un album dans le monde toutes les 1 seconde 26.
0: Et c'est quel album ?
19: Alors, c'est de tous ses albums, de toute sa discographie. C'est-à-dire qu'on est à l'époque de Falling Into You, de Let's Talk About Love, des albums qui se vendent à plus de 30 millions d'exemplaires dans le monde. Et les gens achètent frénétiquement cet artiste qui correspond totalement aux produits CD et à cette époque-là de notre culture populaire. C'est-à-dire une voix ultra puissante, ultra performante, et donc qui ne sature pas, qui ne grésille pas quand on l'écoute au Discman. Faut bien voir ça, c'est-à-dire qu'elle fait partie de ces artistes comme Whitney Houston, comme Mariah Carey, qui peuvent pousser la voix et les aigus avec une puissance telle, mais à aucun moment les lecteurs ne grésillent, ce qui serait arrivé avec un 33 tours. Et elle incarne à la fois une modernité et un romantisme complètement dingue dans ces années-là. C'est-à-dire qu'elle correspond parfaitement à ce qu'est le CD, à ce que sont les lecteurs de CD, le fameux Discman, le baladeur CD. Elle correspond à tout ça et elle devient une icône aussi parce qu'elle est folle de mode. Et elle prend cette décision absolument, alors qui n'est pas totalement unique, mais qui déjà est un peu surprenante dans l'époque, c'est-à-dire que Céline Dion n'apparaît jamais deux fois en public avec les mêmes chaussures, la même robe, les mêmes bijoux.
0: Comme la reine d'Angleterre.
19: Comme la reine d'Angleterre, sauf que la reine d'Angleterre a un style à elle. Céline Dion, elle embrasse tous les styles, tous les genres luxueux, avec des paillettes, avec des tissus qui brillent. Elle est à la fois chère, Tina Turner et un petit peu de la reine d'Angleterre, une reine d'Angleterre qui serait un peu plus jeune et un peu plus fine. Donc elle est à plein de carrefours en même temps, pas seulement de la culture populaire, mais de la consommation mondialisée, de ce moment qu'il faut, les plus anciens s'en souviennent, où on croit vraiment qu'il va y avoir un seul monde culturellement, idéologiquement, politiquement, économiquement, et elle incarne, pardonnez-moi de le dire comme ça, elle n'y pense pas, et c'est presque obscène de le dire, elle incarne peut-être les plus belles années, les années les plus optimistes du capitalisme.
0: C'est bien dit. On va écouter une chanson, c'est peut-être cette chanson et cet album-là qui la propulse en France, on l'écoute.

0: Pour que tu m'aimes encore, signé Jean-Jacques Goldman, c'est l'album 2. C'est cet album qui la propulse au sommet dans l'Hexagone.
1: Alors, elle est déjà pas mal au sommet, elle est pas loin, mais là, elle rentre dans l'histoire. Et on s'en rend compte immédiatement. Hein. Moi, j'étais un jeune journaliste à l'époque. On se rend compte vraiment que commercialement, il est en train de se passer quelque chose. Qu'il se passe quelque chose dans les magasins de disques, il se passe quelque chose dans les hypermarchés, il se passe quelque chose dans les Fnac, il se passe quelque chose avec cet album, il se passe quelque chose dans les radios. Le résultat, il est là. C'est le disque francophone le plus vendu de l'histoire. 5 millions d'exemplaires en France, 5 millions à l'étranger, dont à peu près 3 millions aux États-Unis. C'est-à-dire que c'est l'album qui, aux États-Unis, s'appelle The French Album. Pendant longtemps, ça a été le seul album que Sony États-Unis distribuait en langue française pour le marché américain. C'est pour ça qu'il s'appelait The French Album.
0: Incroyable.
1: On faisait croire aux Américains que Céline Dion, leur Céline Dion, avait fait comme ça un album en français. Et les Chicanos américains se demandaient, mais quand est-ce qu'elle fait un album en espagnol? Quand est-ce qu'elle s'intéresse à notre langue? Et d'ailleurs, beaucoup d'Américains, pas nécessairement les fans qui savaient qu'elle était québécoise, qu'elle était canadienne, mais pour beaucoup d'Américains, jamais ils n'auraient imaginé qu'elle était canadienne francophone. Et cet album, c'est aussi... Alors,
0: c'est Jean-Jacques Goldman, hein, aussi.
1: Oui, mais j'espère qu'il n'écoute pas, parce que c'est quand même aussi le sommet de Jean-Jacques Goldman. C'est-à-dire que Jean-Jacques Goldman fasse des tubes gigantesques et remplisse des salles avec des chansons écrites pour lui à la première personne du singulier, je marche seul, voilà, tout ça, c'est presque normal, ça rien d'étonnant. Mais qu'il réussisse à écrire 11 chansons d'une telle puissance, d'une telle force, pour quelqu'un qui n'est pas lui, pour une femme, de culture nord-américaine, de culture québécoise, assez fervente catholique, alors que c'est pas tout à fait son style. Il réussit à produire ce que tous les auteurs de chansons rêvent de faire, c'est-à-dire des chansons à la première personne pour quelqu'un d'autre, et ce quelqu'un d'autre, c'est la plus grande star mondiale de l'époque. Donc, évidemment, c'est un moment totalement vertigineux pour Goldman, et si on décolle, nous Français et amis, admirateurs de Jean-Jacques Goldman, et qu'on se place du point de vue mondial, eh ben, c'est presque une anecdote, parce qu'au total dans sa vie, Céline Dion a vendu 6 fois moins d'albums en français que d'albums en anglais. C'est-à-dire que pour le monde entier, ce qui est pour nous le sommet de Céline Dion, c'est un peu une anecdote, et il y a certainement beaucoup de gens dans le monde qui se demandent pourquoi elle fait ses concerts à Paris. Peut-être parce qu'elle a découvert le français en chantant l'hymne à l'amour pour les Jeux Olympiques. Mais si on place la caméra dans l'autre sens, en dehors de la France, on a cette star mondiale qui a pour elle quelque chose d'extraordinaire. Non seulement elle n'est pas morte, elle n'est pas tombée dans la drogue, il n'y a pas autour d'elle d'histoire atroce de délinquance, il n'y a pas d'histoire de... Voilà, il y a juste le malheur d'avoir perdu son mari, mais elle est quand même, sur les 40 dernières années, faisons le compte, elle est la star idéale. Elle est la seule, ou presque, qui n'est pas de casserole, qui n'est pas de destinée absolument tragique, puisque on sait bien qu'elle survit à sa maladie et que ce dont l'a menacé le plus sa maladie, c'est-à-dire ne plus pouvoir chanter, elle a réussi à le vaincre puisqu'elle chante.
0: Et elle fera quand même plaisir aux Américains avec cette chanson.
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0: Faites très bien Titanic, Bertrand Dical. Ça, c'est une chanson évidemment qui va marquer qu'elle ne voulait pas chanter au départ. Ça, c'est juste, c'est pour l'anecdote, mais je trouve l'anecdote absolument extraordinaire quand même.
1: Mais oui, parce que il y a aussi quelque chose avec Céline Dion, c'est que elle est une phénoménale professionnelle. C'est-à-dire qu'elle arrive à comprendre une nécessité commerciale, marketing, et même à comprendre qu'elle peut avoir tort artistiquement, et c'est effectivement l'histoire de cette chanson dont elle ne veut pas et qui devient la plus grande chanson mondiale de Céline Dion.
0: Un mot de conclusion, Bertrand Dical, elle l'a, j'ai pas envie de dire ressuscité, mais au Jeu de Paris, ça a été finalement la réapparition de Céline Dion, parce qu'elle avait disparu des écrans pour toutes les raisons que vous avez expliquées. Et est-ce que, en quelques mots, vous pouvez expliquer aux Américains qui nous écoutent peut-être pourquoi, et même aux Canadiens qui sont pas très contents d'ailleurs pour certains, pourquoi c'est à Paris que Céline Dion fait cette résidence?
1: Parce que Paris est la plus belle ville du monde. Je dis pas ça parce que je suis parisien. Je dis juste ça, c'est que la Tour Eiffel est le monument le plus instagrammé, le plus googlisé, le plus iatisé du monde. C'est le monument le plus célèbre du monde. La chanteuse, une des chanteuses au sommet absolu de la gloire, se met sur le plus grand des monuments et elle chante une des chansons non américaines les plus célèbres au monde. Et dire que les Américains se disent « Oh, bah c'est rigolo cette chanson qu'elle chante en français, mais c'est Edith Piaf !» Mais pour le reste du monde, ils voient un symbole mondial, gigantesque, colossal, les Jeux Olympiques, et c'est pas une chanson américaine. Donc, secrètement, pour tous les hispanophones, pour tous les Asiatiques, pour tous les nous, Européens, et évidemment pour les francophones, c'est une espèce de gigantesque victoire, le plus grand événement du monde, sur le plus beau monument du monde, la plus belle chanson du monde, tout ça, c'est pas américain. Il y a peut-être quelque chose de très subliminal avec l'Amérique de Donald Trump, mais ça, c'est une autre histoire.
0: Merci beaucoup, Bertrand Dical. On pourrait vous écouter pendant des heures, mais malheureusement, le temps passe et on est obligé de se séparer. Merci beaucoup, en tout cas, d'être venu nous parler. C'est toujours un grand plaisir de Céline Dion, Bertrand Dical, journaliste musical, bien sûr, à France Info, notre bible pour ces concerts de Céline Dion qui commencent demain. J'en profite pour dire qu'il y aura une journée spéciale, bien sûr, toute la journée sur France Info, demain, avec Benjamin Fontaine, Benjamin Hilly, enfin toutes les équipes de France Info mobilisées pour vous faire vivre cet événement considérable.
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0: 21h23, Paul Tillet pour l'essentiel et ce train qui a déraillé ce soir en Seine-Maritime.
4: Un peu avant 20h à Cléon, au sud de Rouen, 200 passagers à bord de ce train qui devait rallier Caen. Pas de morts, mais une vingtaine de blessés, indique le ministère des Transports à l'instant. La circulation est interrompue dans les deux sens. Un prêtre âgé de 63 ans visé par une plainte pour viol et agression sexuelle à Lyon. Début septembre, le diocèse avait pris des mesures conservatoires à l'encontre de cet homme. Il était directeur de l'institution des Chartreux, établissement catholique réputé qui accueille 4000 jeunes de la maternelle au post-bac. Des tags découverts sur la mairie et le domicile du maire de Périgueux, Michel Cadet. Aujourd'hui, collabo, facho, ces tags font référence à la tenue fin octobre de trois banquets du canon français à Périgueux. En mai dernier à Caen, l'un de ces banquets a dégénéré avec des saluts nazis et des injures racistes et homophobes. Les pompistes indépendants de Corse ferment leur station service ce week-end, soit les trois quarts des stations de l'île. Ils dénoncent la concurrence jugée déloyale du géant Total Energy et son plafonnement des prix. Les exploitants indépendants espèrent alerter l'État et l'opinion publique.
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0: Cette information, France Culture à présent, annoncée fin août par le ministre de l'Éducation nationale, Édouard Geffray, le questionnaire sur les violences sexistes et sexuelles qui doit être distribué en novembre prochain aux 11 millions d'élèves de la grande section à la terminale et est actuellement en cours d'élaboration. Plusieurs éléments posent problème au personnel de l'Éducation nationale. Julie Paco a commencé par la formulation de certaines questions.
5: Effectivement, les élèves de la grande section jusqu'au CM2 devront ainsi répondre à cette question fermée concernant leur bien-être et leur sécurité. Ils pourront par exemple choisir entre deux réponses. Je me sens à l'aise et en sécurité à l'école ou je me sens à l'aise et en sécurité chez moi et dans les autres endroits où je vais. Un choix binaire qui interpelle Aurélie Gagné, professeure des écoles et co-secrétaire nationale du syndicat SNUIPP.
6: Donc là, il y a deux choses différentes dans une même phrase. Il y a chez moi et dans les autres endroits. Et pour un adulte, c'est pas forcément très clair, mais pour un enfant, admettons un enfant qui subit des violences chez sa nourrice ou chez son oncle, mais par contre qui se sent à l'aise chez lui. qu'il se sent en sécurité chez lui, il a dans une même phrase deux vécus différents. Ça va lui poser question, ça.
5: Des questionnaires où, par ailleurs, les élèves n'auront pas l'obligation d'inscrire leur prénom.
6: J'imagine faire passer le questionnaire et puis un de mes élèves a entouré une phrase qui indique qu'il vit quelque chose de grave, qu'il a vécu quelque chose de grave. Bon, il n'a pas mis son prénom, je ne sais pas qui c'est. Le soir, l'heure de la fin de l'école arrive, je le remets à sa famille. Donc je sais que dans ma classe, j'ai rendu un enfant qui peut-être subit des choses. C'est impensable.
5: D'autant plus que les responsables légaux, les parents, pourront s'opposer à ce que ce questionnaire soit distribué à leur enfant, indique pour l'heure le guide de passation censé être distribué aux enseignants et que nous avons pu là aussi consulter. Rappelons que 80% des violences sexuelles faites aux enfants ont lieu dans le cadre familial.
0: Alors au-delà du questionnaire en lui-même, Julie Paco, il y a les modalités de distribution qui inquiètent là les personnels de l'éducation nationale.
5: Oui, parce que le document en préparation stipule bien que ce questionnaire doit être proposé à l'issue d'une séance d'EVAR ou d'EVARS, éducation à la vie affective et relationnelle dans le premier degré, et sexuelle dans le second degré. Sauf que 41% des enseignants ne seraient pas ou pas suffisamment formés, d'après les récents chiffres du ministère de l'Éducation nationale. Voilà pourquoi les enseignants ont pour consigne d'être accompagnés d'un professionnel de santé, psychologue ou assistant social de l'Éducation nationale, durant la passation de ce questionnaire. Un binôme impossible pour l'heure à mettre en place au vu du manque criant d'effectifs, alerte Safia Guérechi, infirmière scolaire et secrétaire nationale du SNIC FSU.
3: Pour nous, infirmières scolaires, ça veut dire un minimum une heure par classe. Donc là, ça veut dire qu'il faut qu'on assure une présence matérielle déjà. Et pour l'instant, on est déjà en train de dire, attention, on n'est pas assez nombreuses.
5: Des professionnels de santé de l'éducation nationale qui, une fois les questionnaires analysés, devront également procéder sans délai à un entretien avec l'élève en cas de suspicion de violence sexuelle.
3: Et là, c'est un métier. Il y a une vraie professionnalité pour ne pas entraver la libération de la parole, ne pas créer de surtraumatisme. Et on demande vraiment des formations plus sérieuses pour être à la hauteur de ces enjeux. Au-delà de l'intention qu'on salue, il faut réfléchir à la façon dont réellement ça peut se faire dans l'école et aux moyens dont à l'école derrière pour accueillir cette parole.
5: Alors face à ces réserves, les organisations syndicales ont donc unanimement réclamé au ministère de revoir sa copie en profondeur. Une demande entendue, censée être présentée en Conseil supérieur de l'éducation le 17 septembre prochain. Le décret sur ce questionnaire et ses modalités ne sera soumis au vote que le 1er octobre, confirme ce soir l'entourage du ministre.
0: Voilà un dossier signé Julie Paco de France Culture pour France Info. Jean-Pierre Blimeau est à Rennes pour le coup d'envoi de la quatrième journée de Ligue 1 parce qu'il y a Rennes-Marseille ce soir et c'est bientôt la mi-temps. Jean-Pierre, toujours 0-0.
7: Quand tu as joué au temps réglementaire, la mi-temps, alors gros début de match de l'Olympique de Marseille, hein, je vous l'ai dit tout à l'heure, qui restait sur deux défaites consécutives et qui a bien failli ouvrir le score à plusieurs occasions avec Pai Chao. D'ailleurs, c'était la première des trois grosses occasions marseillaises. La plus belle, le tir de Pai Chao, bien servi par Timothy Weah, a été repoussé par Brice Samba, le gardien rennais. Et puis Timothy Weah lui-même, le capitaine marseillais, qui à plus de 25 mètres a pris ses responsabilités, a frappé encore un arrêt de Brice Samba sous sa barre transversale. Et Pierre-Emile Højbjerg également qui s'est essayé. Depuis un quart d'heure maintenant, les Rennais ont repris la direction des opérations. Les Marseillais ont baissé un peu de pied, mais pour l'instant, 0-0 à 45 secondes de la fin de la première période, de la fin du temps réglementaire.
0: Merci beaucoup Jean-Pierre Blimeau, à tout à l'heure.
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0: Le temps avec Céline Dacosta.
9: Et encore, on aura beaucoup de soleil encore ce week-end grâce à l'anticyclone des Açores qui s'installe durablement. Demain s'annonce largement ensoleillé après dissipation de nuages bas et de brouillards matinaux parfois épais de la Bretagne jusqu'aux Ardennes. Ensuite, c'est le soleil qui brillera largement après dissipation de ces nuages. Et puis en Corse, là c'est l'inverse. Le soleil qui sera présent dès le matin laissera place aux nuages au fil des heures avec une averse possible sur le relief en toute fin de journée. Pour les températures, 25 à 29 degrés du nord au sud jusqu'à 30 près de la Méditerranée, mais seulement 21 à 24 près de la Manche, donc températures qui sont en hausse. Le matin, en revanche, il fera frais 9 à 13 degrés, mais 16 à 21, toujours plus doux près de la Méditerranée.
0: Céline Dacosta, vous écoutez France Info, merci, il est 21h30. Et on retrouve Paul Tillet.
4: Une vingtaine de blessés après le déraillement d'un train ce soir en Seine-Maritime, accident. Un peu avant 20h à Cléon, au sud de Rouen, indique le ministère des Transports, ce train devait rallier Caen avec 180 passagers à son bord. En Ukraine, face à la multiplication des frappes de missiles russes, le président Volodymyr Zelensky demande ce soir aux États-Unis d'adopter des sanctions rapides contre Moscou afin de ralentir la production d'armes en Russie. Le blocage du détroit d'Ormuz au cœur des discussions lundi à Oman, réunion entre l'Iran et plusieurs pays du Golfe afin de négocier avec certains de ces pays, comme l'Irak ou Oman, sur des routes maritimes plus sûres pour leurs navires commerciaux. La CGT Énergie dénonce le licenciement d'une salariée de l'entreprise RTE pour sa tenue vestimentaire, en l'occurrence le port du foulard. Un licenciement discriminatoire, selon le syndicat. La direction de RTE réfléchit

0: de sénateurs, soit un peu plus de la moitié des sièges au Sénat, seront renouvelés. Le vote se tiendra dans une soixantaine de départements et ce sont les grands électeurs, essentiellement les élus locaux, qui sont appelés à se prononcer. En tennis, demi-finale de l'US Open aux États-Unis ce soir à New York, premier set en cours entre l'Allemand Zverev, tête de série numéro 1. Et le russe Khachanov, un peu plus tard dans la nuit, duel entre Américains, entre Frances Tiafoe et Ben Shelton.
1: On ne comprend plus rien, Stéphane.
0: On part du côté de l'US Open. Est-ce qu'on a quelqu'un à New York?
2: C'est Fabrice.
0: Oui. Fabrice Abgral, à New York avec nous. On est dans le premier set entre l'Allemand Zverev et Khachanov.
3: Oui, en effet, dans le premier set. Un premier set débuté il y a 14 minutes très précisément. Et pour l'instant, 2-1 en faveur de Alexander Zverev. Khachanov est au service pour revenir à 2-2. Khachanov qui vise tout simplement une première finale en Grand Chelem. Lui qui dispute sa troisième demi-finale à ce niveau de la compétition. Il a perdu les deux premières, Karen Khachanov qui a été battu à l'US Open en 2022 par Casper Ruud et à l'Open d'Australie en 2023 par Tsitsipas, mais il n'a pas l'air d'être perturbé, en tout cas par le poids de l'enjeu. Il n'est pas tendu, il n'est pas crispé pour l'instant. Karen Khachanov face à Alexander Zverev qui lui vise une sixième finale en Grand Chelem et la troisième d'affilée, puisque vous le savez, il a remporté cette année Roland Garros et il a été finaliste à Wimbledon, battu par Yannick Sinner. Toujours 2-1 et non, à l'instant même 2-2 maintenant entre les deux joueurs dans le premier set.
0: Fabrice Abgral, merci, en direct de New York, Flushing Meadow à l'US Open.
2: Merci beaucoup Paul Tillet.
4: France Info, 20h30 minuit, Julien Anglet.
2: Et tout de suite, les informés avec Thomas Séchier et ses invités au sujet de la croissance en Berne. En France, la relancer, oui, mais comment ?
5: Ravi de vous retrouver dans les informés. Notre premier thème en ce vendredi soir, relancer la croissance, oui, mais comment ? Le gouvernement table sur 1% de croissance l'an prochain. Ça serait deux fois plus que la croissance attendue en cette fin d'année. La France qui décroche par rapport à ses voisins. Et pendant ce temps, tout augmente. Gaz, carburant, taux d'intérêt. Le gouvernement est-il impuissant à aider les Français ? Sur quelle base l'économie française peut-elle rebondir ? Le gel d'une partie de la dette est-il crédible, comme le propose la France insoumise? Voilà ce qui va nous occuper pendant les 20 prochaines minutes. Soyez les bienvenus. Avec ce soir deux économistes. Éric Heyer, bonsoir.
6: Bonsoir.
5: Directeur du département analyse et prévision de l'OFCE, l'Observatoire français des conjonctures économiques de Sciences Po. À vos côtés, Sylvain Bersinger, bonsoir.
7: Bonsoir.
5: Fondateur du cabinet Bersinger-Co. Franck Dedieu également avec nous, rédacteur en chef à Marianne, notre partenaire du vendredi. Bonsoir Franck.
8: Bonsoir Thomas.
5: Et par téléphone, Erwan Benezet, journaliste au Parisien aujourd'hui en France. Vous traitez le sujet des finances publiques. Sans surprise, le gouvernement s'est donc résolu à abaisser pour la troisième fois cette année sa prévision de croissance pour l'ensemble de l'année 2026, comme l'avait déjà fait l'INSEE hier. C'est le ministre de l'économie, Roland Lescure, qui l'a annoncé ce matin. Il table désormais sur une toute petite hausse de 0,5%.
9: Vous le savez, en début d'année, nous tablions, dans le cadre de la loi de finances, sur une prévision de croissance de 1%. On a donc divisé par deux les estimations de croissance pour cette année. C'est important, c'est majeur, avec un effet estimé de la sécheresse, des vagues de chaleur, estimé à 0,1 point de PIB sur 2026. Hormuz, qui a impacté nos perspectives de croissance, de l'ordre de 0,2% de croissance, impact à la fois sur la consommation des ménages et sur les dépenses des entreprises. L'incertitude politique, j'en parlais tout à l'heure, qui a affecté la croissance en début d'année. Pour 2027, nous tablons sur un rebond de la croissance qui amènerait la croissance française à 1%.
5: Voilà, le ministre de l'économie qui anticipe donc un réveil de l'économie française l'année prochaine. C'est un peu le seul motif d'espoir parmi tous les chiffres qui tombent ces derniers jours. Mais sur quelle base peut-on espérer cette fameuse reprise de la croissance? Éric Heyer, on se dit que la crise à Hormuz peut peut-être prendre fin. On se dit que peut-être un président peut être élu et avoir une majorité, ce qui n'est pas le cas actuellement. Est-ce que cette relance de la croissance, cette reprise, vous paraît crédible l'année prochaine?
1: Oui, elle est crédible. Enfin, il faudra voir effectivement l'issue de l'élection présidentielle. Mais vous voyez, 1% de croissance, c'est un peu la croissance potentielle de l'économie française, la croissance moyenne. Donc vous voyez, hors choc, imaginons un monde hors choc, on aurait 1,1, 1,2. Et donc vous voyez, si vous êtes en dessous, c'est parce qu'il y a eu beaucoup de chocs

0: Et ces chocs-là vous font baisser, mais si vous n'avez pas cassé votre tissu productif, vous rebondissez, et si les chocs s'évaporent quelque peu, c'est normal qu'on soit aux alentours de 1. Mais vous voyez, 1, ce n'est pas un taux de croissance qui nous permet de créer des emplois, ce n'est pas un taux de croissance qui permet de faire baisser le chômage, ce n'est pas un taux de croissance qui permet de faire baisser les déficits. Donc vous voyez, c'est un taux de croissance qui est juste un peu tendanciel, donc ce n'est pas non plus, on ne peut pas appeler ça une reprise économique.
1: Ce n'est pas une reprise, et en plus, Roland Lescure dit qu'il y a de fortes incertitudes encore sur cette reprise. Sylvain Bersinger, quelles sont ces incertitudes ?
2: Il y a une incertitude évidemment sur Hormuz, hein, on le sait tous, parce que si on a révisé la croissance grosso modo de 1% en janvier à 0,5 ou 0,4 de l'INSEE, mais enfin on est sur le même ordre de grandeur, c'est avant tout à cause du choc sur le pétrole et sur Hormuz. Et évidemment, on n'a aucune idée de comment ça va évoluer. Ça peut s'embraser, on a un baril à 120-130 $, comme ça peut assez vite se détendre, auquel cas le baril retomberait à 60 $. On a vu cet été, quand il y avait une détente, hein, il était retombé jusqu'à 70 $ à peu près. Donc c'est vrai qu'il y a une énorme incertitude, parce que selon chacun des deux scénarios, soit vous restez sur une croissance, une économie quasi en stagnation, soit on peut espérer un rebond plus fort à 1,5% de croissance, parce que ce scénario à 1%, grosso modo, c'est une situation un peu mi-fig, mi-raisin à Hormuz, hein. C'est un baril qui reste 80-90 $, donc c'est pas non plus extrêmement optimiste. Et après, il y a deux incertitudes. Une politique, la présidentielle, qui va en sortir, on voit qu'il y a des programmes qui sont parfois assez radicaux, et une autre incertitude, à mon avis, c'est tout ce qui est autour de l'IA. Bulle ou pas bulle, est-ce que l'IA apporte des gains de productivité substantiels, ou est-ce qu'il y a une bulle de l'IA qui éclate ? Il y a pas mal d'incertitudes là aussi, je trouve. Donc c'est très difficile de faire de la prévision actuellement.
1: Est-ce que la situation qu'on vit aujourd'hui découle entièrement de ce qui se passe au Moyen-Orient, Éric Ayer ?
0: Non, pas uniquement. Il y a vraiment une succession de chocs. Il y a aussi, et on l'oublie, hein, un petit choc budgétaire. C'est-à-dire que globalement, les budgets, même s'ils sont votés un peu avec du retard, c'est des budgets qui retirent du pouvoir d'achat, soit à des ménages, soit à des entreprises. Ça a une incidence sur l'économie. Et ça, c'est un choc qui est spécifique à la France. Il y a un autre choc qui est un peu plus dur en France qu'ailleurs et qui n'a rien à voir avec le Moyen-Orient, c'est la hausse des taux d'intérêt. Donc, vous voyez, la France, c'est le pays avec le moins d'inflation. Donc on aurait 2,1% d'inflation chez nous cette année. On devrait baisser en dessous de 2% l'année prochaine. Or, les taux d'intérêt augmentent en Europe. Pourquoi ? Parce que l'inflation chez nos partenaires tourne autour de 3,5-4%. Et donc, vous voyez,
1: ils ont plus de croissance et plus d'inflation.
0: Oui, c'est souvent le cas. C'est souvent le cas quand vous êtes une économie comme l'Espagne qui tourne un peu à plein régime. Il y a une inflation qui redémarre. Donc, vous voyez, la Banque centrale, si européenne, si elle avait regardé que la France, elle n'aurait pas augmenté ses taux d'intérêt. En revanche, puisque ailleurs, chez nos partenaires, il y a de l'inflation, elle augmente ses taux d'intérêt. Or, ce qui compte pour l'économie, c'est les taux d'intérêt réels, c'est-à-dire les taux d'intérêt moins l'inflation. Puisqu'on a moins d'inflation, ça nous pénalise beaucoup plus en termes d'investissement. Et donc, ça aussi, c'est un choc qui vient freiner l'économie française.
1: On lit aussi que la canicule a eu des conséquences sur l'économie. Sylvain Bersinger, 0,1% de croissance attribuée aux fortes chaleurs de l'été.
2: Oui, alors c'est très dur à mesurer. Je me suis pas risqué à essayer de faire le calcul parce que il vous peut avoir des effets rebonds, hein, parce que par exemple pendant X durée, par exemple dans le bâtiment, les gens vont moins travailler, mais vont peut-être rattraper une partie de ce travail ailleurs. Il y a des secteurs qui peuvent gagner. On pense à la climatisation. Voilà, les gens, par exemple, on avait vu ces images de gens qui se ruaient sur les ventilateurs dans les magasins. Vous pouvez avoir des touristes qui se déplacent. Les touristes ne sont peut-être pas allés en Gironde parce qu'il y a les incendies. Ils sont peut-être plus allés en Normandie où il faisait plus froid. Donc c'est très difficile de mettre un chiffre. L'INSEE et le gouvernement ont dit 0,1. Bon, voilà, l'ordre de grandeur me semble à peu près cohérente, mais je trouve que c'est pas évident de dire, voilà, c'est zéro. On sait que ça a un impact négatif. Mettre un chiffre précis, c'est pas facile. Donc, ça a pesé, mais je suis d'accord avec vous, il y a pas que Hormuz, hein, qui explique ce ralentissement de la croissance, mais je pense quand même que dans tous ces chocs, Hormuz et le prix du pétrole restent le principal.
1: Éric Ayer, sur l'impact de la canicule sur l'économie ? Difficilement mesurable ?
0: Oui, c'est difficilement mesurable. Mais peut-être que si vous regardez le premier semestre, on est en négatif, c'est-à-dire que à la fin du premier semestre, on produit moins qu'à la fin de l'année dernière. Donc on est en négatif à moins 0,1. Mais si, et donc on peut parler de petite récession, même si ce n'est pas deux trimestres d'affilée. Mais quand vous regardez sectoriellement, vous voyez qu'il y a deux secteurs qui chutent de façon drastique. C'est le secteur agricole, moins 7,5, et la construction, moins 2,5. Ça, ces deux sous-secteurs, représentent 6% de l'économie uniquement, mais ça a chuté drastiquement, en grande partie à cause des effets de la canicule. Les 94 autres % de l'économie, Oui, c'est énorme. Eux ont grimpé, c'est-à-dire qu'ils n'ont pas connu de récession. On est à plutôt 0,3% d'augmentation, et quand vous regardez l'industrie, c'est plus 0,8%. Donc là, on peut se dire qu'effectivement, la canicule a eu une incidence très forte sur des secteurs, la construction, le secteur agricole. Est-ce qu'il y aura un rebond au semestre prochain ? Ça, on n'en sait rien. Mais ce qu'on peut dire, c'est que les autres secteurs ne se portent pas si mal. C'est pour ça que le 1% de croissance l'année prochaine n'est pas du tout quelque chose d'extravagant.
1: Franck de Dieu, pendant ce temps, ce sont les Français qui trinquent. Même si l'inflation en France reste plus faible que celle de ses voisins, on paye quand même beaucoup plus cher son énergie, son carburant. Il y a une grogne qui s'installe. Vous avez peut-être vu passer cet appel à un retour des Gilets jaunes, hein, le 17 octobre. Il y a des appels sur les réseaux sociaux à se rassembler. Est-ce qu'il y a quelque chose qui couve en ce moment ?
3: Oui, et ce n'est pas un hasard. Parce que je le vois en écoutant les débats ici ou là. Il y a quelques semaines, on embrayait ces questions de PIB avec l'équation budgétaire à résoudre. Aujourd'hui, là, Eric a commencé à parler d'augmentation du taux de chômage, de l'emploi, des salaires qui sont stagnants, de l'inflation qui érode le pouvoir d'achat. Donc on commence là à rentrer dans quelque chose de beaucoup plus concernant que la fameuse équation budgétaire pour être au-dessus ou en dessous des 5% de PIB, mais on commence à rentrer dans le dur. Donc effectivement, là, les Français commencent à se dire, on est à la veille d'une élection, je vois concrètement dans ma vie, effectivement, qu'on soit dans l'industrie ou qu'on soit dans l'agriculture ou dans les BTP, on s'aperçoit que ça modifie notre vie.
1: Avec des aides très limitées pour l'instant du gouvernement, oui, qui, on va en parler, mais qui n'a pas beaucoup de marge en plus.
3: Il n'a aucune marge de manœuvre dans la mesure où il doit être à la fois sous la pression des marchés financiers qui ont tendance à exiger un peu plus de taux d'intérêt, on y reviendra, et puis sous la pression de l'opinion publique qui n'entend pas continuer encore à baisser le pouvoir d'achat. Mais il y a quand même une chose, c'est que là on parle beaucoup de conjoncture, 2027 ça va être plus ou moins 1%, Déjà, les estimations de croissance 14-15 mois avant, c'est déjà à prendre avec des pincettes historiquement. Et ce n'est pas une question de malhonnêteté intellectuelle des uns ou des autres. C'est qu'on vit dans un monde de plus en plus incertain. Il n'y a pas que des questions conjoncturelles. Il y a aussi, je pense, des questions structurelles. On a dit, regardez les autres pays européens, ils s'en sortent mieux. Oui, ils s'en sortent mieux, mais l'année dernière, ils ne s'en sortaient pas forcément mieux. L'Italie ou l'Allemagne. J'ai regardé. Sur 3 ans, vous avez l'Allemagne affiche un taux moyen de croissance du PIB, sur 3 ans, de 0,4%. Nous, de 0,9%, deux fois plus. Il ne s'agit pas de dire que le modèle français est mieux ou moins bien. Il s'agit de dire qu'il y a quelque chose, par-delà les spécificités françaises, qui touche l'Union européenne, qui est abonnée depuis de longues années, maintenant, à des taux de croissance extrêmement faibles, avec une banque centrale qui est attachée de façon granitique, entêtée, à tout prix ne pas avoir l'inflation qui s'installe. Donc on a fait le choix, quelque part, d'avoir une monnaie forte, de garantir le pouvoir d'achat des créanciers, au détriment de ceux qui travaillent, de ceux qui peut-être sont endettés et aimeraient bien qu'il y ait un peu d'inflation. Donc ça, ce sont des questions très macroéconomiques, mais qui quand même créent une sorte de dissociation entre le rythme des autres pays et le rythme très lent, atone, de l'Union européenne, qui dépasse la question française.
4: La suite des informés avec Thomas Séchier et ses invités, ce sera après l'essentiel à 21h46 avec Paul Thillet. Et à la une, ce déraillement d'un train ce soir, un train de passagers près de Rouen, Seine-Maritime.
5: À Cléon, au sud de Rouen, c'était un peu avant 20h, une vingtaine de blessés dans le déraillement de ce train. Bilan provisoire, indique le ministère des Transports. De nombreux moyens de secours sont sur place. Ce train devait rallier Caen avec 180 passagers à son bord. Un animateur du périscolaire suspendu il y a quelques jours à Tarnos au Pays Basque, soupçonné d'avoir envoyé des documents à caractère pornographique à une mineure, avait déjà été écarté pour des faits similaires, mais par une autre commune, celle de Bayonne, c'était en 2023. L'hommage de toute une nation, 25 ans après les attentats du 11 septembre, les États-Unis ont observé aujourd'hui plusieurs minutes de silence, à Ground Zero, notamment à New York, là où se tenaient les tours jumelles, mais aussi au Pentagone, où Donald Trump a tenu son discours. La Ligue 1 de football, c'est la mi-temps, entre Rennes et Marseille, 0-0 pour l'instant pour ce match en ouverture de la quatrième journée.
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1: Alors que peut faire le gouvernement pour sortir de ce marasme? Erwan Benedet, je vous propose d'écouter, c'est très court, hein, Roland Lescure qui est assez cash finalement sur les marges de manœuvre dont dispose l'État.
7: Nous sommes dans un cadre budgétaire contraint. Pour le dire simplement, nous n'avons plus de gras. Ce cadrage budgétaire, il démontre la nécessité impérieuse d'adopter un budget le plus tôt possible pour 2027, avant la fin de l'année, je l'espère.
1: Voilà, donc on n'a plus de gras. Comment faire? Quelles sont les pistes du gouvernement pour essayer d'aider un petit peu les Français, notamment les plus modestes, qui sont plus exposés à la flambée des prix, notamment des carburants? Erwan Benezet.
8: Alors, pour aider les Français les plus modestes, pour l'instant, bah, il ne fait pas grand-chose, donc notamment sur la flambée des prix du carburant. Déjà, il y a la flambée des prix de l'énergie, hein, d'une manière générale. Ça a flambé de 17,6% depuis le début de l'année. On le voit donc, ça impacte les carburants. On le voit, ça va impacter le gaz. Et il vous échappera pas que ça va être bientôt le retour de la période de chauffage. Et donc, ça va peser très fortement sur les factures. Face à ça, qu'est-ce que peut faire le gouvernement? Eh ben, il a annoncé des mesures qu'il n'envisageait pas, ou en tout cas qu'il reculait, il procrastinait, à savoir par exemple aujourd'hui une annonce d'un effort de 6 milliards d'euros sur les retraites. Alors très concrètement, ça pourrait être une remise en cause de l'abattement de 10% pour faits professionnels, ou plus important encore, plus en tout cas bénéficiaire pour les finances publiques, une non-indexation, qu'elle soit partielle ou totale, sur l'inflation. Donc quelque part, il en est là. Il n'a plus le choix et donc il va sans doute s'attaquer aux retraites alors que il y a une présidentielle dans 7 mois et que c'est un c'est un vivier d'électeurs, mais il a très très peu de marge. Parce qu'en plus, en face, il y a la menace des marchés, la menace de l'Europe, hein, puisque la France est toujours sous surveillance de l'Europe. Et donc, pour ne pas fâcher les marchés, ce qui alors là provoquerait un effet boule de neige, notamment sur la dette, sur le déficit, eh ben il est en train d'envisager des mesures qu'il n'envisageait pas de prendre il y a encore quelques semaines.
1: On va toucher aux retraites, Éric Heyer. On en est à ce stade qu'il faut maintenant s'attaquer à ce qui est une forme un petit peu de tabou en France, c'est vrai. Hein.
0: Alors, si vous voulez respecter les règles européennes, c'est-à-dire, bon, il y a deux règles. Il y a le déficit, mais ça, il faut oublier. On n'arrivera pas à 3% de déficit en 2029, donc ça, il faut
1: l'affirmer. Et on restera à plus de 5% l'année prochaine.
0: Donc, on restera sans doute aux alentours de 5%, voire un peu plus. Donc ça, allez, il faut prendre acte de cela. Mais il y a une autre règle européenne qui est, il faut quand même faire des efforts. C'est ce qu'on appelle la DPN, la dépense primaire nette. Et ça, il y a une trajectoire. Et le gouvernement s'est engagé sur cette trajectoire-là. Et ça, il faut la respecter. Alors, la respecter, il y a des petites marges, mais en gros, ça nécessite pour l'année 2027, faire à peu près 20 milliards d'euros. Il faut trouver 20 milliards d'euros d'efforts. Ok, et donc ces 20 milliards d'euros...
1: On est obligé de trouver 20 milliards pour l'an prochain.
0: Si vous voulez respecter les engagements, encore une fois. Et donc, effectivement, de ne pas être sous les feux des marchés et avoir une sanction supplémentaire. Après, vous pouvez dire, non, c'est pas grave, je prends le risque. Mais si vous voulez pas prendre le risque, vous êtes obligé de trouver 20 milliards. Donc, pour répondre un peu à votre question du départ, donc si vous voulez faire des aides à des personnes qui sont en difficulté aujourd'hui, eh ben, ça veut dire qu'il va falloir trouver 20 milliards plus les aides. Donc, vous voyez, ça complexifie un tout petit peu l'équation. Et là-dedans, dans ces 20 milliards, bah, bien sûr que le gros, l'éléphant dans la pièce, ce sont les retraites. Et il n'est pas, de mon point de vue, complètement illogique de dire que tous les Français doivent participer à l'effort, puisque, en gros, on en est là parce qu'on a fait des aides, notamment au niveau des boucliers énergétiques de 2022-2023 à tout le monde. Bah, il n'est pas complètement délirant de dire que tout le monde doit y participer. Les retraités font partie de la société, donc c'est normal que les retraités participent. Comment? Est-ce qu'on désindexe ou est-ce qu'on enlève l'abattement de 10%? Bon, peu importe à la limite, mais oui, il va bien falloir dire comment se répartit l'effort entre Français, et les retraités font partie des Français.
1: Qu'est-ce qui se passe politiquement, Franck de Dieu, si on touche aux retraites?
3: Alors, vous apercevez que c'est assez étrange, parce que depuis quelque temps, c'est plutôt le centre droit et centre gauche, qui est plutôt favorable à ce que les retraités soient mis à contribution, ce qui n'était pas le cas antérieurement parce que on le supposait que c'était un électorat qui était plutôt orienté vers soit le centre droit, soit le centre gauche. Ce qui est derrière cette question, il y a un certain consensus, je suis assez étonné d'ailleurs, pour dire que on va trouver 20 milliards. Même la France insoumise, une certaine époque, disait, ben non, on va laisser filer le déficit. Après tout, il y a aussi quelque chose de positif dans une sorte de relance. Non, tout le monde est à peu près favorable à trouver de l'argent. La question, et là où on s'approche politiquement d'une sorte de clé de répartition, à l'époque de Bayrou et de Barnier, on disait un tiers d'augmentation des impôts, deux tiers de baisse des dépenses. Je dirais le centre, la droite, c'était à peu près leur clé de répartition. François Hollande a dit non, c'est plutôt 50-50. Bon. Et là, on s'aperçoit que face à, je dirais, à ce gisement d'économie que représentent les retraités, eh bien, même le gouvernement se dit, finalement, réduire les dépenses sociales au détriment du service public, des classes moyennes, des classes populaires, laisser de côté, dans une large mesure, les retraités, ceux qui ont du capital, c'est peut-être pas tout à fait juste. Donc finalement, peut-être que, je suis désolé, ça veut dire que la différence entre la droite et la gauche, c'est 50-50 contre deux tiers, un tiers, mais c'est peut-être ça vers lequel, cette clé de répartition entre droite et gauche, vers laquelle on s'oriente.
1: Et là, ça permettrait de rassurer les marchés, Sylvain Bersinger, de montrer que la France est prête à faire des efforts. C'est parfois ce qui nous est reproché, notamment par les agences de notation.
2: Oui,
1: alors, notre dette.
2: Je pense qu'en fait, la question des finances publiques et des taux auxquels on s'endette, parce qu'en fait, c'est ça le sujet, hein, c'est que si les gens n'ont plus confiance en vous, bah, ils ne vous prêtent plus, vous êtes obligé de proposer un taux plus élevé. C'est une question.
1: Et la France emprunte à des taux élevés en ce moment.
2: Oui, dans les pays européens, on est parmi ceux qui sont le plus élevés, on est plus élevé que l'Italie et la Grèce.
1: 4%, c'est ça?
2: Oui, on doit être autour de 4,4, je n'ai pas vérifié les derniers chiffres, mais c'est dans cet ordre de grandeur-là. Et c'est un peu au-dessus de l'Italie, par exemple. Hein. On est aujourd'hui considéré comme étant le pays le moins crédible en termes de budget, grosso modo de la zone euro, à quelques petites exceptions près. Mais je crois que pour les marchés financiers, ce qui compte, c'est pas tant le budget de l'an prochain à quelques milliards de plus ou de moins, c'est la tendance. Ce que vont beaucoup regarder les marchés, je pense, c'est-à-dire les gens qui décident ou pas de prêter à l'État français, c'est qu'est-ce qui va sortir de la présidentielle, enfin de la séquence politique de 2027. Et est-ce qu'on part sur une tendance durable? Parce que les finances publiques, c'est un paquebot, hein, c'est sur des années ou des décennies que ça se décide. Est-ce qu'on part sur une tendance de réduction des déficits, où on se dit, allez, on va être un peu plus prudent et on va peut-être demander aux gens de travailler un peu plus, de serrer un peu plus la ceinture, ou est-ce qu'au contraire, on part sur des programmes beaucoup plus dépensiers? Donc les marchés, les taux ne dépendent pas beaucoup des quelques milliards de plus ou de moins sur les débats là. Je crois que ce qui est vraiment important, c'est quelle est la tendance donnée sur les prochaines années. Et ça va se décider au printemps 2027.
1: Alors il y a une mesure qui fait beaucoup parler hein, depuis quelques jours, c'est la proposition de la France Insoumise qui propose de geler une partie de la dette française, un cinquième de la dette, ça représente à peu près 500 milliards d'euros, la partie qui est détenue par la Banque Centrale Européenne. Proposition défendue à nouveau ce matin sur France Info par la députée LFI Clémence Guettet.
6: Un cinquième de la dette est détenue par la Banque Centrale Européenne. Nous pourrions la transformer en dette perpétuelle à taux nul, qui ferait que la charge de la dette pour la France immédiatement baisserait. Et nous pouvons avoir des alliés en Europe pour cette solution.
1: Solution jugée illégale par la patronne de la Banque Centrale Européenne, Christine Lagarde, et par le nouveau gouverneur de la Banque de France ce matin, Emmanuel Moulin, sur RTL.
9: Elle est illégale parce qu'elle est contraire au traité. La zone euro, c'est une copropriété. Donc si on ne paye pas les charges de copropriété, les autres copropriétaires vont nous dire, les amis, vous allez sortir. C'est dangereux et c'est inutile parce que vous réduisez de 500 milliards la dette de l'État, mais vous faites un trou à la Banque de France de 500 milliards.
1: Il y a une vraie bataille politique, là, Erwan Beneze, qui est en train de se jouer hein, entre LFI et le gouvernement.
8: Alors effectivement, il y a cette... un petit peu, on revient à une idée d'un argent magique qui serait recréé. Ce projet, et vous l'avez déjà souligné dans les différents documents que vous avez diffusés, elle se heurte à des obstacles et des obstacles majeurs. Il y a effectivement d'abord une interdiction légale européenne, hein, c'est même l'article 123 du traité sur le fonctionnement de l'Union européenne qui interdit formellement le financement monétaire des États par la Banque centrale, ce qui là reviendrait un petit peu au cas. Et puis alors, surtout, il y aurait là encore, la réaction des marchés financiers. Hein. Une telle décision risquerait de déprécier l'euro, de briser la crédibilité financière de la France, puisque dans ces cas-là, les emprunteurs, les prêteurs plutôt, iraient voir ailleurs, notamment sans doute du côté des OA allemands. Et ça pourrait, là encore, provoquer une envolée des taux d'intérêt qui sont déjà extrêmement élevés, hein, vous le disiez, bien au-delà de 4% sur les OAT à 10 ans. Et donc, il y a ces obstacles-là, et on peut penser que Jean-Luc Mélenchon, ici, fait plutôt un coup politique qu'un coup budgétaire.
1: Éric Heyer, sur la crédibilité de ce gel de la partie détenue par la BCE de la dette française.
0: Oui, je pense que c'est illégal, mais à la limite, c'est même pas ça le problème, parce que vous voyez, si vous pensez que c'est une très bonne idée, ben vous pouvez toujours mettre toute votre énergie pour que les autres vous aident à changer les traités. Les traités, ça peut se changer, mais c'est pas une bonne idée en fait quand vous regardez de plus près, parce que effectivement, ça ne donne aucune marge de manœuvre supplémentaire et ça met vraiment à mal la Banque centrale. C'est-à-dire que la Banque centrale, là, on a l'impression quand on écoute le Mélenchon, c'est que c'est un jeu à deux, c'est l'État et la Banque centrale. Et donc, puisqu'il y en a un qui est actionnaire de l'autre, en fait, on peut l'annuler. Or, ce n'est pas du tout un jeu à deux, c'est un jeu à trois. C'est-à-dire que la Banque centrale n'a pas acheté directement à l'État, elle a acheté à des banques privées qu'il avait acheté à l'État. Donc, en fait, elle doit ces 500 milliards à des banques privées, et même elle les rémunère. Elle rémunère ces 500 milliards au taux qui vient d'augmenter, puisqu'il est à 2,5. Donc là, c'est un coût gigantesque pour la Banque centrale. Et là, je pense que ça la mettrait un peu en péril, dans un premier temps. Et donc, ça donne zéro marge au gouvernement. Et aujourd'hui, pour moi, il n'y a pas de problème. Les marchés financiers ne pensent pas qu'on va faire défaut. Donc pourquoi commencer à immiscer cette petite idée qu'une dette ne se rembourse pas ? Donc je pense que c'est une idée qu'il ne faut absolument pas soutenir.
1: Sylvain Bersinger ?
2: J'ai pas grand-chose à dire de plus que ce qu'a dit mon voisin de gauche, parce que je pense grosso modo de la même chose. Disons que...
1: Et les filles disent qu'on avait parlé de cette idée au moment du Covid, qu'à l'époque, le PS, par exemple, défendait aussi le gel d'une partie
2: de la dette.
1: Il
2: faudrait que
1: d'autres pays européens disaient la même chose. Ce n'est plus le cas aujourd'hui.
2: Et les filles devraient clairement nous dire ce qu'ils veulent, parce que des fois, dette perpétuelle à taux zéro, des fois on annule, des fois on met au frigo, des fois on met au feu, des fois on congèle. Bon, voilà, il faudrait quand même...
1: 50 nuances de gel.
2: Voilà, 50 nuances de LFI, plutôt. Non, mais en fait, si vous voulez, la Banque centrale est détenue par l'État. Donc si vous annulez, disons que vous êtes déshabillé Pierre pour habiller Paul, quoi. Si vous annulez une dette détenue par la banque centrale, la banque centrale est en difficulté et elle est détenue par l'État. Donc pour moi, c'est un jeu à somme nulle. Donc alors politiquement, c'est très bien, il fait parler de lui, on parle de cette proposition, mais d'un point de vue purement financier, je vois pas le gain. Et puis après, les autres créanciers vont se dire, aujourd'hui on annule cette dette. Est-ce que demain, on n'annulera pas un autre morceau de dette ? Et donc oui, il y a un risque de défiance sur la dette française.
4: Éric Heyer, Sylvain Bersinger, Franck De Dieu, Erwan Benezé étaient ce soir les invités de Thomas Séchier dans les informés de France Info.
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4: Céline Dacosta.
11: On aura beaucoup de soleil encore ce week-end grâce à l'anticyclone des Açores qui s'installe durablement. Demain s'annonce largement ensoleillé après dissipation de nuages bas et de brouillards matinaux parfois épais de la Bretagne jusqu'aux Ardennes. Ensuite, c'est le soleil qui brillera largement après dissipation de ces nuages. Et puis en Corse, là c'est l'inverse. Le soleil qui sera présent dès le matin laissera place aux nuages au fil des heures avec une averse possible sur le relief en toute fin de journée. Pour les températures, 25 à 29 degrés du nord au sud jusqu'à 30 près de la Méditerranée, mais seulement 21 à 24 près de la Manche, donc températures qui sont en hausse. Le matin, en revanche, il fera frais 9 à 13 degrés, mais 16 à 21, toujours plus doux près de la Méditerranée.
4: Céline Dacosta, très bonne soirée à l'écoute de France Info, il est 22h01. Bonsoir Léo Téchère.
12: Bonsoir Julien, bonsoir à toutes et à tous.
4: À la une ce soir, le déraillement de ce train en Normandie.
12: Environ 20 blessés dans ce TER entre Rouen et Caen. Il transportait 180 passagers. Nous serons sur place dès le début du journal. Il n'y a plus de gras, alerte le ministre de l'économie. Roland Lescure abaisse la prévision de croissance de la France pour 2026 et nous prépare à un budget compliqué l'année prochaine. Et puis, direction le Roizen Park à la fin du journal, Rennes, où l'OM a décidément du mal à lancer sa saison. Il roulait donc entre Rouen et Caen ce vendredi soir. Un TER a déraillé sur la commune de Cléon, près d'Elbeuf, en Seine-Maritime. La préfecture déclenche le plan hors sec. Nombreuses victimes, puisqu'on parle pour l'instant d'environ 20 blessés. Bonsoir Théophile Pedrola.
13: Bonsoir.
12: De la radio ici Normandie. Vous avez pu vous rendre sur place où la scène est impressionnante.
13: Oui, les passagers décrivent un train qui tremble d'un seul coup sur les rails, des vitres qui explosent, des cailloux qui rentrent dans la rame par les fenêtres brisées et une voiture de tête qui bascule sur le côté dans la forêt qui jouxte la zone industrielle où nous sommes, juste à côté de Rouen, près d'une usine Renault. Des passagers qui, devant moi, sortent hagards, valises à la main, d'autres sur des brancards en sang hébété, et les camions de pompiers qui arrivent en même temps, sirènes hurlantes, vous les entendez peut-être derrière moi. À quelques centaines de mètres, on peut les apercevoir. Il y a des familles qui patientent, inquiets, qui voient passer des camions de pompiers sans information. Un hélicoptère également qui vient de décoller juste à côté de moi, et un point presse qui va débuter dans quelques secondes avec le préfet. Ce que l'on sait ici à 7h, vous l'avez dit, une vingtaine de blessés, dont un en urgence absolue qui a été transféré au CHU de Rouen, selon nos informations. Sur les 200 passagers à bord, le plan hors sec, nombreuses victimes est déclenché. Les familles vont pouvoir arriver sur les lieux alors qu'on évacue des passagers non blessés dans un bus à côté de moi sur le moment. Les familles vont pouvoir arriver. Et le point presse du préfet débute à l'instant. On va en savoir un petit peu plus sur le bilan de cet accident.
12: Une précision ici, Normandie, de Théophile Pedrola pour France Info. Un animateur périscolaire suspendu la semaine dernière dans les Landes avait déjà été écarté par la mairie de Bayonne en 2020. À l'époque, la municipalité l'avait écarté pour un comportement jugé inapproprié, soupçonné d'avoir envoyé des images à caractère pornographique à une mineure. Et donc, 3 ans plus tard, ce sont les mêmes soupçons qui pèsent sur lui au centre de loisirs de Tarnos, dans les Landes. Donc,
4: aux États-Unis, Donald Trump promet de ne jamais oublier les attentats du 11 septembre.
12: C'était il y a 25 ans, 2 avions qui s'écrasent dans les tours jumelles à New York, un autre dans le Pentagone, et un 4e qui est échoue à atteindre la capitale Washington. Al-Qaïda fera 2977 morts ce jour-là. Parmi eux, Alejandro Cordero, un des travailleurs du World Trade Center à New York. Il avait 23 ans et tout à l'heure, un de ses amis lui rendait hommage lors de la cérémonie à Ground Zero.
14: And my brother, Alejandro Cordero.
15: Mon frère, Alejandro Cordero, tu nous manques sincèrement. Tu es une perle. Tu manques à ta mère, qui est là-haut avec toi maintenant. À ton père, Moïse. À ton frère Wellington, à moi-même, ainsi qu'à toutes tes tantes et tous tes oncles à travers le pays. Et je veux simplement dire, vous n'avez pas hésité, vous n'avez pas réfléchi à deux fois, à tous nos premiers intervenants qui se sont interposés, qui ont répondu présent et qui se sont occupés de la situation quand nous avions besoin de vous. Nous vous remercions, nous vous aimons, ainsi qu'à tous nos militaires d'un bout à l'autre du pays. Et que Dieu bénisse l'Amérique. Merci.
12: Donald Trump, lui, assistait à la cérémonie du Pentagone. Il a promis de continuer à se battre au nom des victimes. Un nouveau blocus maritime redouté par l'Europe et le monde après le détroit d'Ormuz bloqué par les Iraniens. Leurs alliés houthis au Yémen viennent de s'emparer du détroit de Bab el-Mandeb, sorte de porte d'entrée de la mer Rouge qui remonte vers l'Égypte, et ce qui est pile l'itinéraire alternatif du pétrole depuis que le détroit d'Ormuz est fermé.
4: La mauvaise santé à présent de l'économie française.
12: Mais c'est comme si le ministre de l'économie nous parlait de ce qui nous attendait dans le prochain budget de l'État pour 2027. Il n'y a plus de gras, a-t-il résumé aujourd'hui Roland Lescure, revoyant la croissance à la baisse à 0,5% et l'inflation à un peu plus de 2%. Et ça va aussi avoir des conséquences sur la dette et sur les montants que l'État doit payer pour rembourser les intérêts, Louise Buyens.
16: Aujourd'hui, la France emprunte à 4,4%, un niveau jamais atteint depuis la crise financière de 2008. Le ministre de l'économie, Roland Lescure, s'en inquiète parce que la charge de la dette, c'est-à-dire le montant que l'État doit payer seulement pour rembourser les intérêts, c'est le premier poste de dépense de l'État.
17: On est à 65 milliards d'euros juste pour l'État de charge de la dette, dont 4,5 milliards de hausse liée à la crise au détroit d'Ormuz. 4,5 milliards d'euros de plus par rapport à ce qui était prévu dans la loi de finances. C'est aujourd'hui le premier budget de l'État. supérieur à celui de l'éducation nationale ou encore celui de la défense.
16: La dette française continue malgré tout à trouver des acheteurs sur les marchés, tempère Roland Lescure, mais l'investissement est considéré comme plus risqué, donc avec des taux d'intérêt plus élevés. D'ailleurs, l'écart du taux d'emprunt entre la France et le bon élève de l'Union européenne, l'Allemagne, chiffre qui sert de référence, est au plus haut depuis 2012.
12: Louise Buyens du service Écho de France Info. Son procès pour viol avait commencé la semaine dernière, mais l'accusé est mort ce matin. Le tatoueur d'Arras, accusé donc de viol et d'agression sexuelle sur 16 femmes, avait tenté de se suicider hier en prison. Le procès est donc terminé, mais l'avocate d'une des parties civiles espère que les victimes vont quand même réussir à se reconstruire. Maître Sylvia Lasfarjas.
18: Le procès s'est arrêté à un moment où chacune des parties avait pu être entendu. On n'attendait qu'une seule chose, bon, peut-être qu'ils prennent la parole une dernière fois et en effet une décision de culpabilité et la peine. Mais cette peine n'a plus aucun intérêt et la décision de culpabilité, honnêtement, elle était déjà acquise. Donc il faut vraiment que toutes ces parties civiles se disent oui, il n'y a pas de doute sur la culpabilité de M. Martin sur ces différents points et qu'il faut qu'elles aillent de l'avant. Ce qu'on a décidé avec toutes les parties civiles et tous les avocats, c'est de saisir ensemble la commission d'indemnisation des victimes pour pouvoir continuer d'être ensemble et de solliciter une indemnisation tous ensemble.
12: Les dossiers seront déposés dans les prochains jours auprès de cette commission d'indemnisation.
4: Le football est le coup d'envoi de la quatrième journée de Ligue 1 avec l'OM en déplacement à Rennes.
12: Oui, qui n'y arrive décidément pas en ce début de saison après deux défaites d'affilée. Marseille espérait sûrement se relancer ce soir à Rennes. Ben, c'est pas encore ça. Bonsoir Jean-Pierre Blimaud.
19: Bonsoir.
12: L'OM s'est fait surprendre.
19: Absolument, alors que Marseille avait réalisé un bon début de match et plutôt une bonne première mi-temps avec de nombreuses occasions, et bien ce sont les Rennais qui ont marqué le seul but du match pour l'instant, puisque Rennes mène 1-0 depuis la 7e minute de la deuxième période, la 52e au total. Un but marqué par Adrien Thomasson qui est arrivé de Lens à l'intersaison et qui ne s'est pas fait prier à la suite d'une remise un petit peu heureuse d'ailleurs de Altamari, ce joueur jordanien qui est entré en deuxième période. Et donc Rennes qui pour l'instant a repris le dessus sur une équipe de Marseille un petit peu perdue depuis ce but marqué par les Rennais. Et les Marseillais, eux, vous l'avez dit, qui restaient sur deux défaites consécutives hein, face au Paris FC et un petit peu avant face à Monaco, n'y arrivent pas. Ils ont quand même eu encore des occasions en deuxième mi-temps, notamment avec Amin Harit, avec Angel Gomez là qui vient de sortir justement, et surtout Pierre-Emile Højbjerg qui n'a pas réussi à trouver le cadre, alors que les Rennais là maintenant encore continuent à attaquer avec Altamari qui rentre dans la surface de réparation, qui va peut-être frapper du pied droit. Il frappe et ce ballon qui passe à côté, mais surtout qui est légèrement détourné. Donc pour l'instant Rennes mène 1-0 face à un Olympique de Marseille qui avait bien débuté mais qui est un petit peu déboussolé en deuxième mi-temps.
12: Jean-Pierre Blimaud en direct du Roazhon Park à Rennes ce soir en Ligue 2. Reims remonte provisoirement à la deuxième place après sa victoire 2-1 à Nancy, juste devant Montpellier, troisième après sa victoire 1-0 contre Pau.
4: Merci beaucoup Léo Técher.
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4: À suivre, le déraillement de ce train en Normandie, un train de passagers qui reliait Rouen à Caen. Des précisions dans un instant avec Jules Dequisse. Et puis retour aussi sur les cérémonies du 11 septembre 2001. C'était il y a 25 ans à New York avec le reportage de l'envoyé spécial de France Info. Et puis le sport. Vous venez de l'entendre, Rennes-Marseille en Ligue 1 de football et puis le tennis aussi avec l'US Open à New York et les demi-finales, messieurs.
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4: Mais d'abord donc l'information de cette soirée, d'importants moyens de secours qui sont déployés en ce moment à Elbeuf. C'est près de Rouen où un train express régional reliant Rouen à Caen a déraillé. Ça s'est passé en début de soirée, Jules Dequisse. Le tout premier bilan fait état d'une vingtaine de blessés.
3: Oui, environ 20 blessés, dont un blessé grave, d'après nos confrères d'ici Normandie qui sont sur place. Ce bilan pourrait évoluer, annonce le ministre des Transports, après ce déraillement qui a donc eu lieu un peu après 19h30, peu après le départ depuis Rouen. 180 passagers se trouvaient à bord. Plusieurs voitures ont déraillé. Sur une photo publiée par nos confrères de Paris-Normandie, on voit bien ce train TER, gris et bleu. Au moins une des deux rames a déraillé et on la voit en partie enfoncée dans le ballast. On ignore pour l'heure la cause de l'accident, survenu soudainement, à en croire ce témoignage, celui de Louis, 24 ans, qui se trouvait donc à bord.
5: Mes secousses sont venues quelques secousses. Au début, j'ai pensé que c'était normal, comme on peut être habitué quand on prend le train. Et puis au bout de 2-3 secondes, vraiment, c'est devenu de plus en plus fort. J'ai vraiment été secoué, je tenais plus sur mon siège, j'ai essayé de m'agripper au siège de devant. Moi, j'étais dans le wagon qui se trouvait à l'extrémité.
3: Et ce que Louis, qui souffre de quelques égratignures, décrit ensuite au micro d'ici Normandie, c'est une scène de chaos dans le wagon.
5: Les vitres ont partiellement explosé, surtout à l'avant du wagon. Il y a tout un tas de cailloux, les cailloux de la voie, qui sont rentrés, qui ont volé un petit peu partout dans le wagon. Après ça, très rapidement, le train s'est stoppé. Il y avait des bris de verre un peu partout. Donc, on a directement pris... on a pris connaissance des personnes à côté de nous, savoir si elles allaient bien, etc. Et c'était vraiment assez choquant. J'en tremble encore. Franchement, oui, c'était impressionnant.
3: Une vingtaine de blessés, donc pris en charge par d'importants moyens de secours. Des dizaines de brancards sont sortis du train. Un hélicoptère est sur place. Le préfet de la Seine-Maritime a activé un centre opérationnel départemental et il a déclenché le plan ORSEC, organisation des secours pour nombreuses victimes. La préfecture demande d'éviter le secteur. La circulation sur la voie est interrompue, bien sûr. L'alimentation électrique a été coupée pour permettre l'intervention des secours. C'est ce qu'explique SNCF Réseau. Le trafic est donc, bien sûr, perturbé. Il faut compter jusqu'à 2h30 de retard sur les lignes entre Paris et Rouen et entre Paris et Le Havre, dans les deux sens de circulation. Ce trafic restera perturbé longtemps encore, au moins jusqu'à la fin du service. La SNCF et la police enquêtent déjà sur les causes de l'accident qui, pour l'instant, n'ont donc pas été précisées.
4: Merci beaucoup, Jules Dequisse. Nous reviendrons bien évidemment sur le déraillement de ce train. Le bilan, bien sûr, qui pourrait évoluer et bien évidemment les informations concernant le trafic. Donc, pour l'instant, interrompu entre Paris et la Normandie. Direction les États-Unis, 25 ans après les attentats, les Américains commémorent ce triste anniversaire à travers plusieurs cérémonies, notamment à New York, sur le site du World Trade Center, devenu Ground Zero, mais aussi au Pentagone avec Donald Trump, des moments de recueillement pour rendre hommage auprès de 3000 victimes de ces attentats terroristes du 11 septembre 2001, hommage qui semblait presque coupé en deux avec Donald Trump au Pentagone et les autres officiels à New York. Une correspondance aux États-Unis pour France Info de Fawzi Trita.
7: À New York, des survivantes, des proches de victimes ont observé le rituel le plus émouvant, le plus sacré des cérémonies, la lecture des noms des 2977 personnes tuées ce jour-là lors des attentats terroristes à New York, au Pentagone et en Pennsylvanie.
23: Daniel Michael Coffey.
24: Jason Matthew Coffey.
23: Florence G. Cohen.
7: Une cérémonie en présence des anciens présidents encore vivants, Barack Obama, George W. Bush, Bill Clinton, Joe Biden, diminué par la maladie. Le maire de New York, Zoran Mamdani, était là également, loin des polémiques. J.D. Vance, le vice-président, représentait Donald Trump, car Donald Trump était au Pentagone avec son épouse, Melania Trump, aux côtés de Pete Hegseth, l'actuelle secrétaire à la Défense, et Condoleezza Rice, qui était, au moment des attentats terroristes, conseillère à la Sécurité nationale. Donald Trump est resté très consensuel. 2977 belles âmes ont été arrachées à notre monde et beaucoup d'autres sont mortes dans les semaines et les années qui ont suivi en raison des blessures affreuses qu'un si grand nombre a subies. Aujourd'hui, nous renouvelons le serment sacré que nous avons prêté en leur nom pour la première fois il y a un quart de siècle. Nous n'oublierons jamais, au grand jamais.
24: Ago, we will never ever
7: Le New York Times a rapporté qu'il avait pris la décision d'aller au Pentagone, en partie parce qu'il voulait faire un discours à New York, chose qui lui a été refusée, car seules les familles des victimes s'expriment pendant la cérémonie à Ground Zero. Donald Trump a accusé le quotidien d'avoir inventé cette explication, même si le président américain n'a jamais assisté aux cérémonies new-yorkaises. Aujourd'hui, il est vrai que l'attention a été portée sur le Pentagone et sur New York, mais à travers tout le pays, il y a eu des cérémonies et des recueillements, rares moments d'unité dans une Amérique polarisée.
4: Fauzi Trita aux États-Unis pour France Info. Francis Eustache, lui, est neuropsychologue, membre de l'Observatoire B2V des Mémoires, qui a réalisé un sondage sur la perception de l'événement qui date de 2001 et qui perdure, comme il l'a expliqué ce soir sur France Info.
0: Les résultats du sondage sont très intéressants parce que montrent effectivement que le 11 septembre est très très haut placé parmi le souvenir d'autres événements, le poids d'autres événements internationaux vécus depuis l'an 2000. Il se trouve en seconde place derrière le Covid. Alors le Covid, on comprend, c'est un événement qui a touché tout le monde en France et au-delà. Mais le 11 septembre, bon déjà c'est loin, il y a 25 ans, c'était loin parce que ça se passait aux États-Unis, et pourtant c'est en deuxième position. Donc c'est très important. C'est avant le réchauffement climatique, pour prendre cet exemple-là. Voyez. Donc pourquoi la réponse est donnée. Il y a une partie de la réponse qui tient à ce que vous évoquez, c'est-à-dire qu'on a une impression subjective de se souvenir de ce qu'on faisait à ce moment-là. C'est pas forcément un souvenir, c'est plus une impression subjective, parce qu'en fait, des études qui ont été faites sur d'autres événements montrent que ce souvenir, il évolue au fil du temps, il a tendance à s'étioler au fil du temps. Mais par contre, on est convaincu de ça. Donc ça renforce le souvenir. Alors, cette explication, elle est bonne pour les personnes d'une certaine génération, c'est-à-dire les personnes de 40 ans et plus, hein, pour faire un petit peu simple. Mais elle n'est pas suffisante pour les plus jeunes, ceux qui étaient très jeunes au moment des faits, ou même ceux qui n'étaient pas nés au moment des faits. Et pourtant, le sondage montre que cet événement, il est très haut placé dans la mémoire pour toutes les générations.
11: Y compris en fait, celles qui n'étaient pas nées au moment du 11 septembre.
0: Exactement.
11: Parce que la transmission a été faite, finalement. Le 11 septembre est enseigné à l'école. On en parle dans les familles, les documentaires, les livres.
0: Oui, c'est ça. Je pense que c'est ça, là, une des raisons, hein, c'est ça. On en parle. Donc, il y a le souvenir flash, en fait, qui est répercuté dans les familles, les parents aux enfants, hein, pour certainement la façon la plus courante. Et puis, c'est aussi un événement qui est très repris dans les médias, dans les livres maintenant, dans les livres d'école. On en parle. Et donc, on peut penser que c'est un souvenir qui rentre quelque part dans l'histoire. C'est pour ça qu'il est omniprésent et aussi fort.
11: Est-ce que la force de l'image, finalement, Francis Eustache, parce que les images qui nous sont parvenues ce soir-là, elles étaient vraiment très choquantes, est-ce que c'est cette force de l'image qui a aussi contribué au fait qu'on en parle encore aujourd'hui et que le souvenir soit si vivace ?
0: C'est un peu l'idée de ce qu'il y a dans le concept de souvenir flash. Souvenir flash, c'est-à-dire que notre cerveau prend en quelque sorte une photo, même si c'est une image un petit peu exacerbée. Et c'est vrai que ces avions qui arrivent dans les tours, dans le ciel bleu de New York, c'est très impressionnant. Ça nous surprend. On se demande ce qui va se passer après. Il y a une inquiétude qui s'installe. Et puis il y a évidemment tout ce qu'on va apprendre juste après, le nombre de morts, les presque 3000 morts, et puis tout ce qui
11: un choc psychologique
0: après. Il y a, disons, une émotion qui est très forte, une empathie qui est très forte. C'est pas un traumatisme. C'est pas le niveau du traumatisme que quelqu'un qui se trouve pris dans un traumatisme mémorise moins bien, en fait. Là, c'est une mémoire qui est exacerbée. Et c'est pour ça que cette mémoire, elle s'installe au fil du temps. Et elle se concentre, non pas sur les événements du 11 septembre dans leur ensemble, c'est-à-dire les différents avions, Pennsylvanie, Pentagone, etc.
11: Et l'effondrement de ces tours qui est impressionnant.
0: Elle se concentre sur un élément, c'est ce qu'on appelle la condensation mémorielle. Et on peut faire le lien avec ce qui se passe pour le 13 novembre. Hein. Le 13 novembre, bon, malheureusement, j'ai envie de dire, on parle beaucoup du Bataclan, on parle beaucoup moins des terrasses, on parle beaucoup moins des abords du Stade de France. Alors, il y a certainement un lien là dans les mécanismes mémoriels qui sont en cause. Et puisque je parle du 13 novembre, vraisemblablement qu'en France, les grands attentats collectifs qui ont eu lieu, 13 novembre, janvier 2015, et puis Nice, ont certes toutes les commémorations qui ont eu lieu, le procès qui a été très médiatisé également, eh bien ça a renforcé peut-être de façon indirecte cette mémoire du 11 septembre américain.
4: Voilà le neuropsychologue Francis Eustache, invité ce soir de France Info. Il répondait à Soisigbourg.
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4: 22h21, l'info avec Léo Técher et à la une, bien sûr, ce train qui déraille ce soir en Normandie.
12: Et le bilan toujours provisoire est de 20 blessés, dont un en urgence absolue dans ce TER qui circulait entre Rouen et Caen. Il a déraillé au niveau de la commune de Cléon, près d'Elbeuf, en Seine-Maritime, et transporté près de 200 passagers. Volodymyr Zelensky appelle Donald Trump à adopter des sanctions sévères dès maintenant contre la Russie. Le président ukrainien veut empêcher Moscou de produire des missiles dans un contexte d'intensité.

0: l'intensification des frappes. Et puis des élections sénatoriales dans 2 semaines en France, le 27 septembre, candidature déposée aujourd'hui. Un peu plus de la moitié des sièges, 178, sont renouvelés au Palais du Luxembourg dans cette élection où seulement 93 000 grands électeurs votent, des élus locaux principalement.
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2: Jean-Pierre Blimaud à Rennes pour cette 4e journée de Ligue 1 qui débute par ce match entre Rennes et Marseille. Et les Bretons toujours devant, Jean-Pierre.
3: Oui, Rennes qui mène 1-0 après le but marqué par Adrien Thomasson, l'ancien Lensois, à la 52e minute, hein, des Marseillais qui pourtant avaient bien démarré la rencontre et qui se sont créés un nombre incalculable d'occasions. Alors on les a quand même calculés, il y en a quasiment 10, et parmi les plus belles, celle de la deuxième mi-temps avec Igor Panchao, le Brésilien. Il y a eu aussi Pierre-Emile Højbjerg, le Danois. Il y a eu également un geste très très important du gardien de but Brice Samba tout à l'heure, qui a détourné un ballon chaud sur sa barre transversale. Alors que côté marseillais, on a eu également très très chaud, parce que les Rennais, hein, qui semblent beaucoup plus à l'aise dans ce match et maîtriser assez bien la situation, se sont également créé une très belle occasion pour doubler le score avec une barre transversale sur une attaque côté gauche avec Altamari qui a trouvé Thomasson, justement, qui a été tout près de réaliser un doublé, mais celui-ci a trouvé également la barre transversale. Donc pour l'instant, ça va d'un but à l'autre, c'est un petit peu décousu pour l'OM qui souhaitait évidemment se remettre la tête à l'endroit après ces deux défaites face au Paris FC et face à Monaco. Mais pour l'instant, c'est bien Rennes qui tient le bon bout et qui a moins de 10 minutes de la fin du temps réglementaire et provisoirement, mais oui, leader du championnat de France, alors que Marseille, lui, va toujours essayer de ramener quelque chose de Bretagne, mais c'est mal parti.
2: Merci beaucoup Jean-Pierre Blimaud. À tout à l'heure. Le tennis aussi avec la première des deux demi-finales, messieurs, entre d'abord Alexander Zverev et le russe Khachanov. Fabrice Abgral.
4: Et pour l'instant, avantage dans cette rencontre à Alexander Zverev, le numéro 2 mondial, puisqu'il a remporté le premier set sur le score de 6 jeux à 3. Un premier set conclu en 37 minutes. Et dans la deuxième manche, pour l'instant, 3-2 en faveur de Karin Khachanov. Et pourtant, c'était mal embarqué pour Karin Khachanov, le 50e joueur mondial qui sera, quoi qu'il arrive, 26e mondial à l'issue de ce tournoi, puisqu'il était mené 2-0. Il avait fait le break, Alexander Zverev, tenté. Il avait pris le service de Karin Khachanov. Mais Karin Khachanov n'a pas laissé le temps à Alexander Zverev de prendre confiance dans cette deuxième manche. Il a réussi à débreaker assez vite et il vient donc d'aligner 3 jeux d'affilée. Il s'est relancé donc dans cette rencontre, Karin Khachanov, un Alexander Zverev qui vise tout simplement une 6e finale en Grand Chelem, la 3e d'affilée cette année. C'est assez exceptionnel, il faut bien le reconnaître, s'il y parvient, puisqu'il a remporté à Roland-Garros son premier titre du Grand Chelem. Puis derrière, eh bien, il a fait la finale de Wimbledon. Là, il avait été battu en finale par Yannick Sinner. Il a déjà été finaliste, Alexander Zverev, à l'US Open. C'était en 2020, mais il avait été battu à l'époque par Dominic Thiem, l'Autrichien, alors que l'Allemand menait pourtant 2-7-0 dans cette finale. Quant à Karin Khachanov, il vise tout simplement une première finale en Grand Chelem. C'est sa 3e demi-finale en Grand Chelem, la 2e à l'US Open. Il espère évidemment atteindre cette finale comme l'ont fait avant lui Marat Safin ou encore Daniil Medvedev, deux vainqueurs russes de cette US Open. Donc pour l'instant, 1-7-0 en faveur d'Alexander Zverev, 3-2 pour Karin Khachanov. Zverev au service pour revenir à 3 partout dans la deuxième manche.
2: Et on attend évidemment Ben Shelton face à Frances Tiafoe. Ce sera évidemment après ce match que vous suivez pour l'instant en direct pour nous, Fabrice Abgral. Les manifestations musicales chamboulées par la météo cet été, 213 représentations ont été annulées selon les premiers chiffres du Centre National de la Musique à cause principalement des épisodes de canicule, un véritable casse-tête pour les festivals qui doivent maintenant évaluer les pertes et faire jouer les assurances. Louis-Valentin Lopez.
1: Parmi ces festivals, il y a le Son Continu dans l'Indre, annulation de l'intégralité de l'édition sur arrêté préfectoral. Étienne Pinoteau est membre du conseil d'administration de cet événement dédié à la lutherie qui devait fêter son 50e anniversaire.
5: On a déclenché les assurances et donc il y a un expert qui s'est saisi du dossier. Donc on est en train de rassembler la pile de documents qui est nécessaire à réaliser l'expertise pour qu'ensuite l'assurance puisse se prononcer sur les éventuelles indemnisations.
1: Et les clauses sont souvent complexes. Alexandra Jouclard est avocate spécialisée dans le secteur culturel. Elle nous explique le recours au cas dit de force majeure qui caractérise dans le droit français un événement extérieur, imprévisible et irrésistible.
6: La canicule, ça peut pas être en soi un élément de force majeure qui implique en fait une forme d'exonération de responsabilité. En revanche, lorsqu'il y a un arrêté préfectoral qui tombe, là, ça peut être un cas d'exonération de responsabilité.
1: Aujourd'hui, il peut donc être économiquement risqué pour les festivals de contester un arrêté préfectoral.
6: Si on l'attaque et qu'on fait tomber cet arrêté, la conséquence immédiate, c'est que l'assurance peut ne pas couvrir.
7: Est-ce que ces épisodes de forte chaleur et de canicule vont peut-être mener à modifier les clauses de ces contrats pour les inclure tout simplement ?
6: Mais c'est nécessaire.
1: Autre préoccupation, la hausse des primes d'assurance, nous dit Aurélie Andouche. Elle dirige le syndicat des musiques actuelles, le SMA, qui accompagne les festivals dans leur démarche.
8: Les festivals ont été confrontés au risque attentat avec les attentats de 2015 à Nice et au Bataclan. Ensuite, il y a eu la crise sanitaire 2020-2021. Tout ça fait que les primes d'assurance ont tendance à beaucoup augmenter ces dernières années.
1: Et un établissement suit le sujet de très près, le CNM, Centre National de la Musique, sous tutelle du ministère de la Culture. Il s'agit d'identifier les raisons pour lesquelles ces festivals ont été annulés, les indicateurs retenus par les préfectures. Bérénice Ravache, directrice générale déléguée du CNM.
9: Les organisateurs de festivals ont parfois l'impression de passer pour des saltimbanques qui organisent des choses sans prendre en compte les risques auxquels ils peuvent soumettre leur public, c'est faux. Et ça aussi, il faut qu'on puisse montrer de quelle façon les festivals se sont adaptés à ces nouveaux risques ou à ces risques plus fréquents que sont les risques climatiques.
1: Le CNM vient aussi de lancer une étude pour objectiver les conséquences des risques climatiques sur les dispositifs assurantiels. Les conclusions devraient être connues en avril 2027, en amont de la saison des festivals.
2: Louis-Valentin Lopez de France Culture pour France Info.
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2: Céline Dacosta.
11: On aura beaucoup de soleil encore ce week-end grâce à l'anticyclone des Açores qui s'installe durablement. Demain s'annonce largement ensoleillé après dissipation de nuages bas et de brouillards matinaux parfois épais de la Bretagne jusqu'aux Ardennes. Ensuite, c'est le soleil qui brillera largement après dissipation de ces nuages. Et puis en Corse, là c'est l'inverse. Le soleil qui sera présent dès le matin laissera place aux nuages au fil des heures avec une averse possible sur le relief en toute fin de journée. Pour les températures, 25 à 29 degrés du nord au sud jusqu'à 30 près de la Méditerranée, mais seulement 21 à 24 près de la Manche, donc températures qui sont en hausse. Le matin, en revanche, il fera frais 9 à 13 degrés, mais 16 à 21, toujours plus doux près de la Méditerranée.
2: Céline Dacosta, merci d'écouter France Info, il est 22h30. Et on retrouve Léo Técher.
0: Le trafic SNCF perturbé ce soir entre Paris et la Normandie après le déraillement d'un train, un TER qui circulait entre Rouen et Caen. L'accident a fait 43 blessés selon un nouveau bilan. Une femme de 18 ans est en urgence absolue. Alors on ne connaît pas encore les raisons de ce déraillement survenu un peu avant 20h au niveau de la commune de Cléon. Un passager décrit à Ici Normandie des secousses qui sont devenues de plus en plus fortes, des passagers secoués sur leurs sièges et des vitres explosées. Nous n'oublierons jamais, promet Donald Trump lors des commémorations des 25 ans du 11 septembre 2001. Les attentats les plus meurtriers de l'histoire avec près de 3000 morts. Le président américain était au Pentagone aujourd'hui, autre lieu des attaques terroristes. La Chine, la Russie, l'Iran mais aussi le Brésil réunis ce week-end en Inde pour le sommet diplomatique des BRICS. Les pays émergents cherchent une voie toujours face aux puissances occidentales. L'Iran en profite dès ce soir pour dénoncer le stade critique et dangereux des menaces américaines. La mort d'une grande féministe, Emma Bonino, nous a quittés, mais elle ne nous quittera jamais vraiment, écrit son parti politique en Italie, Più Europa. Elle était une des figures les plus populaires dans son pays après avoir lutté notamment pour le droit au divorce et à l'avortement. ancienne ministre des Affaires étrangères. Elle est morte à l'âge de 78 ans. Et puis, une troisième défaite d'affilée qui se profile pour l'OM, menée 1-0 à une minute de la fin du temps réglementaire sur la pelouse du Stade Rennais. Rennes qui, pour l'instant, donc, est leader provisoire de la Ligue 1. Bon, ce sont les seuls à avoir joué. Je peux également vous ajouter cette information sur la Coupe du Monde 2030. On en est encore loin. La FIFA obligée de mettre les choses au clair avec le Maroc, qu'il a pris de court en assurant qu'il allait accueillir la finale. La décision sera prise en temps voulu, redit l'instance internationale, parce que le Maroc n'est pas seul. Le Maroc co-organise cette prochaine Coupe du Monde avec l'Espagne et le Portugal.

0: Roland-Garros. Et le tennis avec les demi-finales messieurs à l'US Open.
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0: Mais d'abord, les toutes dernières informations et un bilan qui s'est alourdi après le déraillement de ce train en Seine-Maritime, Jules de Kiss, ce train qui reliait Rouen à Caen avec à son bord 180 passagers.
2: Oui, 43 blessés, dont une jeune femme de 18 ans en urgence absolue, héliportée vers le CHU de Rouen ce soir. La préfecture vient de tenir un point presse sur place sur cette commune d'Elbeuf, donc au sud de Rouen, où d'importants moyens de secours sont mobilisés. On voit beaucoup de camions de pompiers sur place. Ce déraillement a eu lieu un peu après 19h30, peu après le départ depuis Rouen. 180 passagers se trouvaient à bord. Plusieurs voitures ont déraillé. Un témoin qui souffre de quelques égratignures se trouvait à bord et explique qu'il a d'abord ressenti des secousses de plus en plus fortes jusqu'à ce que les passagers soient très secoués. Une partie des vitres de son wagon ont explosé. Il y a eu des projections, des cailloux, du ballast dans la rame. Il décrit des passagers blessés et en état de choc. Une cellule d'urgence médico-psychologique a d'ailleurs été mise en place. Des dizaines de brancards sont sortis du train. Un hélicoptère est également mobilisé.
0: Alors le préfet a aussi déclencher le plan Orsec.
2: Oui, c'est une coordination des moyens, une organisation des secours pour prendre en charge de nombreuses victimes. La préfecture demande d'ailleurs d'éviter le secteur. La circulation sur la voie est bien sûr interrompue. L'alimentation électrique est coupée pour permettre aux secours d'intervenir. Le trafic est perturbé. Il faut compter jusqu'à 2h30 de retard sur les lignes entre Paris et Rouen et entre Paris et Le Havre dans les deux sens de circulation. Trafic qui va rester perturbé un moment, au moins jusqu'à la fin du service. Il y a déjà des enquêtes ouverte par la SNCF et par la police. Les causes de cet accident, je le rappelle, n'ont pour l'instant pas été précisées.
0: Merci beaucoup Jules de Kiss. Les opérations qui vont durer une bonne partie de la soirée, voire toute la nuit, avec au-delà évidemment de l'urgence qu'il faut apporter aux personnes blessées, des conséquences aussi sur le trafic, avec des trains qui restent aussi mobilisés en ce moment sur cette ligne entre Paris et la Normandie, et puis également bien sûr des perturbations à attendre sur ces liaisons, y compris très certainement pour demain. D'autres précisions, à suivre tout au long de cette soirée sur France Info. La politique maintenant, avec le président du Rassemblement National en campagne aujourd'hui du côté de la foire de Beaucroissant dans l'Isère. C'est l'une des plus anciennes foires agricoles de France. Après la rentrée mouvementée de son parti, le numéro 1 du Rassemblement National a tâché de faire bonne figure, il faut le dire, Pierrick Bonneau, en terrain conquis.
3: Le patron du RN, acclamé par une foule compacte dès son arrivée dans les allées de la foire, Jordan Bardella la peine à avancer, selfie, autographe, embrassade, le trentenaire est dans son élément.
4: Monsieur Bardella !
5: Il y a des urgences très concrètes en cette rentrée, le pouvoir d'achat, la sécurité, la défense de nos agriculteurs qui ont passé un été très difficile. C'est important d'être ici sur le terrain pour mobiliser les Français, leur dire aussi que dans quelques mois on a une élection présidentielle qui peut tout changer.
3: Henriette se fraye un chemin et repart avec sa photo.
6: La photo, c'est déjà pas mal.
3: Elle est accueillante familiale en Isère.
6: On verra pour 2027 en espérant que les Français puissent cette fois-ci sauter d'un grand pas.
7: Vous êtes content que ce soit Marine Le Pen la candidate et pas Jordan Bardella ?
6: Pas franchement, je sais pas. Jordan m'inspirait de la jeunesse, du nouveau, un espoir. La jeunesse le suit et je pense que pour l'avenir, c'était lui qui était le mieux.
7: Donc un peu déçu, mais vous voterez quand même Rassemblement National ?
6: Tout à fait.
3: N'y a-t-il pas d'ailleurs de la friture sur la ligne avec la candidate déclarée du parti, Marine Le Pen ? Jordan Bardella sans cravate, en bras de chemise, soupire, il s'agace des bruits qui courent.
8: J'étais avec Marine au téléphone il y a quelques minutes. Je ne vais pas la rappeler devant vous et la mettre en haut-parleur. Enfin, je pourrais le faire d'ailleurs pour vous montrer que tout va bien. Mais notre unité est évidemment l'enjeu et le motif par lequel nous allons réussir cette élection présidentielle et ces élections législatives. Donc ça va très bien.
3: Devant le stand d'un éleveur de taureaux, le patron du RN réagit à l'affaire Carcassonne, ce policier municipal également bénévole du parti, pris en flagrant délit de racisme.
8: Vous êtes gentil, mais nous ne sommes pas responsables de tout ce qui se passe en France. Donc nous ne sommes pas responsables des propos absolument ignobles qui sont tenus par un policier municipal de Carcassonne. Ce type de propos est non seulement indigne, mais rend son auteur et ses auteurs, s'il y en a d'autres, indignes de porter l'uniforme de la police municipale.

0: circuler, il n'y a rien à voir. Jordan Bardella préfère prendre pour cible le gouvernement après l'abaissement des prévisions de croissance pour 2026.
1: L'état extrêmement préoccupant de l'économie française va être l'un des grands enjeux de cette campagne présidentielle. Le macronisme aura été l'autre forme d'un socialisme en pire.
0: Le macronisme, y en a marre, lance une retraitée. Jordan Bardella sourit, décidément en terrain conquis.
2: Voilà le reportage à Beaucroissant dans l'Isère de Pierrick Bonneau. L'économie française, elle, est en plein décrochage par rapport au reste de l'Europe. L'emploi salarié au deuxième trimestre a chuté en France, moins 23 500 emplois. C'est une baisse en raison de la crise, notamment de l'alternance. 44 000 postes vont disparaître d'ici la fin de l'année sur les réseaux sociaux comme LinkedIn. Les CV de jeunes étudiants en recherche d'alternance se compte par milliers en cette rentrée et beaucoup d'étudiants se retrouvent dans l'impasse. Thomas Vinclair.
3: Nadia garde toujours un œil sur son téléphone et sa boîte mail. Elle en est déjà à plus de 100 candidatures.
4: Je postule tous les jours, je pense qu'alternance.
3: Un contrat obligatoire pour obtenir son bachelor en marketing communication.
4: Je me lève, je regarde mes mails, je vais voir les postes, j'essaie de postuler, même s'ils n'ont pas d'offres.
3: Cette étudiante a aussi mis son CV sur les réseaux sociaux, mais toujours rien. Et le temps presse, il ne reste plus que 2 semaines avant le début des cours.
4: Ça me stresse parce que comme mon école est 100% en alternance, c'est que sans alternance, je ne peux pas commencer ma formation. S'il n'y a pas d'entreprise, je ne vais jamais pouvoir continuer et faire une année sabbatique. Ma mère, elle est très stressée. Elle est stressée autant que moi. Elle me parle que d'alternance. Mon père aussi, des fois, il voit des offres sur les réseaux et il m'envoie directement par message. C'est déprimant de voir que les entreprises ne donnent pas l'opportunité d'apprendre.
3: Les entreprises rappellent qu'il y a eu une baisse drastique des aides de l'État. De 6 000 euros en 2024, on est passé à 2 000 euros pour l'embauche d'un bac plus 3, plus 4 ou plus 5. C'est même seulement 750 euros d'aide dans les grandes entreprises. Former un alternant coûte donc plus cher, selon Ronan Pressard, entrepreneur à la tête de 5 sociétés.
5: L'assistance sur le salaire nous permettait d'avoir un alternant, on va dire, sur une charge correspondant à peu près à 60% d'un salarié qualifié en CDI ou en CDD. Depuis cette réforme et la baisse des aides, notamment sur les bac plus 3, bac plus 4, bac plus 5, on en est arrivé à des salariés qu'on doit former et qui en plus coûtent soit le même prix, soit un peu plus cher à l'entreprise.
3: Pourtant, ce chef d'entreprise est un fervent défenseur de ce type de parcours. Il a lui-même été alternant, mais aujourd'hui, il trouve que le système est à bout de souffle. Il y a trop d'écoles spécialisées dans certaines filières sans aucun débouché.
5: On a recruté un commercial. J'ai collecté péniblement, on va dire, 30 candidatures. Alors que sur un métier un peu différent, marketing et communication, en 48 heures, j'avais eu plus de 100 candidatures très rapidement. On n'étudie pas en fait les formations les plus adaptées pour convenir au marché et répondre aux besoins des entreprises, mais plutôt pour répondre aux besoins des étudiants et aux envies des étudiants.
3: Et s'il y a quelques mois, Ronan Pressard avait encore 8 alternants, il en a seulement 3 désormais pour cette rentrée 2026.
2: Reportage France Info, signé Thomas Vinclair. Et c'est terminé à Rennes, Jean-Pierre Blimeau, pour ce match d'ouverture de la 4e journée de Ligue 1 entre Rennes et Marseille.
6: Absolument, et victoire du Stade Rennais, 1-0. Alors, premier enseignement, c'est que Rennes est leader provisoire pour cette 4e journée qui ne fait que commencer. Hein. Les Rennais passent de la 5e à la 1ère place en marquant 10 points au total. Et Marseille, en revanche, Marseille plonge un peu plus dans le doute. Hein. On ne va pas encore parler de crise pour l'OM, mais une équipe marseillaise qui n'a pas été vernie parce qu'elle peut s'en prendre à elle-même, tout simplement. Elle a raté beaucoup d'occasions, une dizaine d'occasions au total. Et la dernière, encore une fois, quasiment dans le temps additionnel, Derek Cornelius, un joueur canadien qui était entré en deuxième mi-temps, qui place une tête bien captée par Brice Samba. Et dans le malheur des Marseillais ce soir, il faut dire qu'il y a aussi un responsable. C'est le gardien du Stade Rennais, Brice Samba, l'international, qui a fait un très gros match. Tout à l'heure, il y a eu un petit peu de réussite aussi pour lui, puisque le ballon a effleuré la barre transversale. Mais c'est vrai que cette équipe de Marseille avait plutôt pris le match par le bon bout. Les 20 premières minutes ont même été très bonnes. Il y a eu une excellente occasion de Paixão, le Brésilien, bien orienté avec un bon mouvement collectif qui est parti de Pierre-Emile Højbjerg, le Danois, pour le capitaine, hein, l'Américain, donc Timothy Weah, qui centre pour Paixão. Mais le Brésilien échoue sur Brice Samba autour d'un remarquable arrêt. Ensuite, les Marseillais ont continué à essayer de marquer les premiers. Ils ont livré un gros match et ensuite ils se sont complètement délités. C'est une équipe déboussolée en deuxième période qui a essayé vainement de revenir et surtout qui a raté beaucoup, beaucoup d'occasions. Je vous ai parlé de Paixão, de Cornelius, mais il y a aussi eu Pierre-Emile Højbjerg, il y a eu Angel Gomez, il y a eu Amin Harit en deuxième période. Beaucoup de regrets pour cette équipe de Marseille qui espérait redresser la tête après ses défaites face à Monaco et au Paris FC. Alors évidemment, le programme qui s'annonce pour les Marseillais est assez corsé. Un déplacement à Istanbul sur le terrain du Beşiktaş pour l'Europa League la semaine prochaine. Ensuite, il y aura le dimanche soir Marseille-PSG, le classique français au Vélodrome. Et pour les Rennais également, la Ligue Europa qui se profile avec le Sturm Graz en Autriche. Et puis un déplacement à Lyon. Voilà, un match enlevé, un match un petit peu bizarre pour Marseille. Et surtout une équipe de Rennes qui pour l'instant a continué un petit peu plus à enfoncer les Marseillais.
2: Merci beaucoup Jean-Pierre Blimeau. Le tennis, l'US Open, les demi-finales messieurs, et la première de ces demi-finales oppose Alexander Zverev, l'Allemand, au Russe Khachanov, Brice Sabgral.
7: Oui, le match a débuté il y a 1h25, avantage à Alexander Zverev, le numéro 2 mondial. Il a remporté le premier set 6-3 et dans la deuxième manche 5 jeux à 4 en faveur de Karen Khachanov après le changement de coup. Eh bien, Zverev servira pour revenir à 5 jeux partout, mais il est sous pression là, Alexander Zverev, parce que s'il perd sa mise en jeu, eh bien Karen Khachanov égalisera à 1-7 partout. Et il a eu sa chance, hein, Karen Khachanov, puisque dans ce deuxième set il a même bénéficié d'une balle de break sur le service de Zverev pour mener 4 jeux à 2 services à suivre, une balle de break non convertie par la Russe, l'actuel 50e joueur mondial. S'il gagne, il remontera à la 20e place mondiale, Karen Khachanov. On n'en est pas là, mais Karen Khachanov tient tête maintenant à Alexander Zverev. Autant l'Allemand a relativement facilement remporté la première manche sur le score de 6 jeux à 3. Alexander Zverev qui vise une troisième finale d'affilée cette année en Grand Chelem, et il espère devenir le deuxième Allemand en finale ici à l'US Open. Le premier, eh bien, c'était Boris Becker, c'était en 1989, et Boum Boum Becker l'avait emporté à cette époque-là.
2: Merci beaucoup Fabrice Abgral.
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2: 22h45, l'essentiel avec Léo Teicher, et à la une, Donald Trump qui promet de continuer à se battre au nom des victimes du 11 septembre.
9: 25 ans après les attentats, les familles des victimes se sont retrouvées à Ground Zero, là où il ne reste rien des tours jumelles à New York. Le président, lui, était au Pentagone, autre lieu d'une attaque ce jour-là. 44 blessés, dont une en urgence absolue après le déraillement d'un train entre Rouen et Caen. Un TER sorti des voies vers 19h45. La préfecture de Normandie déclenche le plan hors sec, nombreuses victimes. Un nouveau rassemblement anti-migrants prévu demain dans le sud de l'Angleterre, à Portsmouth. La police craint des débordements. Elle annonce qu'elle sévira contre les manifestants qui porteraient un masque. Et puis ça chauffe à Marseille. Défaite 1-0 sur la pelouse de Rennes. La troisième d'affilée en 4 matchs de championnat. Demain, Strasbourg affronte Monaco et le Paris FC reçoit Lyon.
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2: L'invité écho tout de suite avec Fanny Guinochet.
10: Bonsoir David Benmassa, merci d'être sur France Info ce soir avec nous.
11: Bonsoir, merci de votre accueil.
10: Vous êtes président de Bien Ici. Alors Bien Ici, c'est un portail d'annonces immobilières où vous regroupez tous les professionnels, tous les réseaux, ERA, La Forêt, Century 21, on ne va pas tous les citer. Vous avez à la fois des annonces de location immobilière, des annonces aussi pour des achats. On nous dit aujourd'hui que... le marché de la location, notamment, est complètement bloqué. Est-ce que c'est vrai ? Est-ce qu'on nous dit qu'on n'a pas vu ça depuis des années ?
11: Alors, ce n'est pas nouveau, mais j'ai tendance à dire que la situation peut-être s'aggrave d'année en année. On est face, aujourd'hui, à une pénurie d'offres de biens à louer. C'est une réalité, hein. Quand on regarde et qu'on fait une différence avec l'année 2019, en fait, l'offre de biens à louer a été divisée par 2,5.
10: Donc 2,5, deux fois moins de biens en 5-6 ans.
11: En fait, on prend 2019 parce que c'est une année de référence avant le Covid et avant toutes les actualités qu'il y a pu y avoir depuis. C'est intéressant de regarder cette année. Ce qu'on peut regarder aussi, c'est que la pénurie est encore plus forte avec une tension qui ne baisse pas. C'est-à-dire que le nombre de demandes
10: augmente
11: régulièrement et les biens et les volumes de biens baissent. Donc c'est une vraie problématique.
10: Sur tous les biens ?
11: Alors, c'est sur tous les biens, mais il y a une tension encore plus forte sur les petites surfaces. Ce que l'on note sur les T1, donc les studios et les T2, les deux pièces, finalement, ils concernent 73% de la demande.
10: Ah oui, donc c'est vraiment le gros de la demande.
11: Absolument.
10: Pour des jeunes, des étudiants.
11: Alors, ça ne représente que 56% de l'offre.
10: D'accord.
11: Pourquoi il y a cette tension, et vous l'avez dit tout à fait, c'est, vous avez tout à fait raison, c'est que cela concerne les étudiants, les jeunes actifs, ça peut être les familles monoparentales, mais ça peut être aussi les familles qui, avec des moyens plus limités, ont besoin de se loger dans des surfaces plus petites. Donc, c'est un bien qui est rare parce qu'il concentre toutes les envies, tous les besoins d'une population extrêmement importante.
10: Ça, vous l'observez sur tout le territoire ou c'est juste dans les grandes villes ?
11: C'est sur tout le territoire, vraiment. C'est encore plus vrai dans les grandes agglomérations et notamment sur Paris, où là, c'est 80% de la demande sur des biens en petite surface. Et ça veut dire que l'effet est catastrophique sur le marché pour les candidats locataires, pour les agences immobilières qui diffusent ces biens. Parce que en une heure, vous pouvez avoir jusqu'à 1000 demandes. Et finalement, l'agent immobilier décide d'enlever son offre au bout d'une heure, de deux heures, parce que le nombre de demandes est extrêmement important.
10: Et il est obligé de publier l'offre. Hein. Ça, c'est une obligation légale.
11: Alors, non, il n'est pas obligé. Ça dépend. L'agent suit finalement le mandat qu'il a pris auprès du propriétaire. S'il a déjà des clients candidats dans son agence, des candidats locataires, il va leur donner directement, évidemment. C'est-à-dire que la pression est telle, finalement, c'est le premier arrivé qui est le premier servi.
10: Comment on fait, alors, dans ces cas-là, quand on cherche un bien à louer ? On prépare, on va directement voir les agents immobiliers pour être dans les petits papiers avant même que l'offre arrive sur le site. Comment on fait ?
11: Je pense que vous avez donné le mot, se préparer. Il faut se préparer. Il faut se préparer en avance. Déjà, pour moi, le premier truc, c'est quel est notre budget ? La règle de base, c'est de dire qu'on va vous demander trois fois le loyer en termes de rémunération. Vous cherchez un studio, on va vous demander de gagner trois fois le prix du loyer.
10: Aujourd'hui, par exemple, pour avoir une fourchette de prix, un logement, un studio, j'en sais rien, dans le sud de la France, à Paris...
11: Je vais vous donner un triangle. Aujourd'hui, un studio, loyer, charges comprises, vous pouvez monter jusqu'à 1100 euros à Paris, 750 euros à Nice ou 500 euros à Rennes. Ça veut dire que, finalement, pour habiter un studio à Paris... Quand vous faites le calcul de trois fois le loyer, il faut gagner deux fois le SMIC. Et ça commence à devenir compliqué.
10: Et on vous demande en plus des garants.
11: Absolument. On revient sur la partie préparation. C'est bien d'estimer le budget, c'est bien de préparer son dossier. On vous demande un certain nombre de pièces, feuilles d'imposition, la carte d'identité, etc. Il faut que vous ayez aussi un garant. Et ça, il faut le préparer. Soit vous faites appel à vos parents ou... vos cousins, enfin de la famille, soit vous pouvez passer par la garantie Visale, donc c'est Action Logement, qui est une institution
10: paritaire. C'est l'ancien 1% logement.
11: Absolument, qui va vous aider, vous remplissez un formulaire et qui, en fonction de vos revenus, va vous permettre d'avoir cette garantie Visale qui est très bien perçue par les agents immobiliers.
10: D'accord.
11: Donc là, votre dossier est prêt, préparé, vous l'avez sous le bras, vous êtes prêt, mais il faut être aussi réactif. Moi, mon conseil, évidemment, c'est de mettre des alertes sur le portail immobilier bien ici, hein, c'est plus d'un million d'annonces. C'est de l'offre de location partout en France. Soyez alertés, donc mettez des alertes et surtout soyez réactifs. N'attendez pas le soir ou le lendemain pour candidater. C'est dès que vous recevez l'annonce, l'alerte, il faut le faire tout de suite.
10: C'est quasiment instantané.
11: C'est le premier arrivé, le premier service. Donc il est important d'être très très très réactif.
10: On a parlé des studios. Sur les autres biens, c'est la même tension ?
11: La tension est similaire partout en France. Aussi bien sur la pénurie, c'est-à-dire que le nombre de biens alloués a effectivement diminué, quelles que soient les surfaces et quelles que soient les régions. Donc c'est vrai partout, évidemment. C'est encore plus vrai dans les grandes agglomérations.
10: Qu'est-ce qui peut faire que ça se débloque ?
11: En fait, la pénurie, elle est liée à plusieurs facteurs. Elle est liée au fait que, finalement, les gens restent plus longtemps chez eux. Comme ils n'ont pas la possibilité de changer
10: d'acheter,
11: de logement,
10: par exemple.
11: Ils restent plus longtemps chez eux.
10: Parce que les taux, par exemple, ont augmenté, les taux d'intérêt ont augmenté. Donc, ceux qui ont envie de passer à l'achat, ils peuvent moins bien le faire qu'avant.
11: Vous avez tout à fait raison. C'est tout le sujet du parcours résidentiel pour moi. Quand vous commencez dans la vie, vous êtes étudiant, jeune, actif, vous allez commencer par une location, petite surface. Puis, vous allez peut-être passer par une location, plus grande surface, et acheter si vous en avez le souhait et si vous le pouvez. Effectivement, si les taux augmentent, ça a été le cas dans les années 2022, où on est passé très rapidement d'un taux d'emprunt à 1% en quelques mois à un taux de plus de 4%. Le marché n'était pas prêt, les banques n'étaient pas prêtes, et les prix étant élevés à l'époque,
10: il n'y
11: avait plus la capacité d'accueillir ces fameux primo-accédants. Ce sont les candidats locataires qui, pour la première fois, achètent un bien immobilier. Et c'est eux qui libèrent la location. ils n'étaient plus présents sur le marché, donc les gens sont restés plus longtemps dans leur logement, 2 ans, 3 ans, 4 ans, et finalement ça a enlevé une partie de l'offre sur le marché. Deuxième élément qui est important, qui explique cette pénurie, c'est les diagnostics de performance énergétique.
10: Les fameux DPE.
11: Exactement. Vous savez qu'on est là pour lutter contre les passoires thermiques. On le voit encore plus aujourd'hui. Avant, on luttait contre le froid. Maintenant, on va lutter contre la chaleur.
10: Et donc c'est vrai qu'avec ces DPE, il y a un certain nombre de propriétaires qui n'ont plus pu louer leurs biens.
11: Oui. Les diagnostics de performance énergétique donnent des notes de A à G. Les passoires thermiques, c'est F et G.
10: Donc, et au 1er janvier 2025,
11: en 1er janvier 2025, il fallait enlever de la location les bâtiments et les logements en G. Bah, on estime que ça a enlevé 500 000 logements à la location.
10: C'est important. Du coup, ça fait beaucoup.
11: Donc, c'est des éléments qui expliquent cette pénurie. Il y a un troisième élément important aussi, peut-être on peut en parler, c'est tout le logement neuf. C'est vrai que les investisseurs locatifs privés qui vont acheter du neuf le mettent à la location. Ça fait partie des éléments qui amènent du volume, c'est-à-dire qui amènent des logements neufs sur le marché de location.
10: Il y a eu moins d'investisseurs privés.
11: Et oui, pourquoi ? Parce que fin 2024, on a arrêté le dispositif Pinel.
10: C'était de la fiscalité, c'est-à-dire qu'ils mettaient leur logement à louer, en échange ils avaient une déduction d'impôt.
11: Mais on a besoin de ces investisseurs privés parce qu'ils mettent du logement sur le marché. Donc ça, et le dispositif s'est arrêté. En gros, avant 2024, vous aviez 60 000 logements qui étaient pris par des investisseurs privés.
10: Est-ce qu'il n'y a pas aussi des propriétaires qui sont un peu plus frileux aujourd'hui à louer ?
11: Alors, à louer leur logement, alors ça peut être d'autant plus vrai pour les petites surfaces et ceux qui ont des diagnostics mauvais de passoire thermique, F. Parce que finalement, ils ont des coûts de rénovation à tenir et certains préfèrent ne pas s'embêter et mettre à l'amende. Vous vous rendez compte qu'en 2019, 73% des passoires étaient allouées. Aujourd'hui, moins d'un logement sur deux est une passoire thermique allouée. C'est-à-dire qu'ils ont pris le choix de mettre les biens à la vente plutôt que de continuer à les louer. Ça aussi, ça fait partie de la pénurie.
10: Je reviens sur ce que vous nous disiez, sur il faut trois fois être capable de montrer qu'on a, on gagne trois fois le montant du loyer. C'est parfois très difficile. On se met dans la peau d'un certain nombre de Français, de ménages qui n'ont pas les revenus suffisants. Faire défaut à l'ère de l'intelligence artificielle, la fausse fiche de paye, le faux garant.
11: C'est extrêmement compliqué. Évidemment, chacun a besoin de trouver un logement et que c'est plus facile d'utiliser l'IA peut-être pour falsifier un peu. Et souvent, c'est mathématique. Hein. Vous ne gagnez pas trois fois le loyer, vous ne pouvez pas. Ce n'est pas parce que vous n'avez pas, à la centaine d'euros près, le montant requis que vous n'avez pas payé votre loyer. Vous voyez ? Donc, c'est facile, à l'heure de l'IA, de faire défaut. Moi, ce que je peux conseiller, c'est parce que c'est vrai dans les deux cas. C'est-à-dire
10: oui,
11: que
10: vous n'allez pas conseiller de faire défaut, j'imagine.
11: Mais... Évidemment que non. Évidemment que non.
10: Mais comment on s'en prémunit ?
11: Mais aujourd'hui, pour moi, passer par un professionnel qui va être capable d'analyser le dossier, de conseiller, d'accompagner, ça a de la valeur. Donc aujourd'hui, d'expliquer au propriétaire, OK, il a 2,5 fois le loyer.
10: C'est ça, d'essayer de plaider sa cause.
11: Son statut... sa famille, enfin bref, son environnement.
10: Il a les reins solides.
11: Exactement. C'est pas parce que vous gagnez 5 fois le loyer que vous allez payer votre loyer. On a plein de cas comme ça où il y a des défauts de paiement et non pas parce qu'il n'y a pas les moyens.
10: Ok, merci beaucoup pour tous ces conseils, David Benbassa, d'être venu nous voir pour nous donner toutes ces indications. Je rappelle que vous êtes le président de la plateforme d'annonce Bien Ici.
11: Merci à vous.
2: Fanny Guinochet, l'invité éco sur France Info.
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2: Le tennis, l'US Open, les demi-finales, messieurs, Fabrice Abgral.
7: Et oui, dans cette première demi-finale qui a débuté il y a maintenant 1h40, et pour l'instant 1-7-0 en faveur d'Alexander Zverev. Alexander Zverev a remporté le premier set sur le score de 6-3, et dans la deuxième manche extrêmement disputée, 6 jeux partout entre les deux joueurs, c'est-à-dire que les Et deux joueurs, Alexander Zverev, le numéro 2 mondial, et Karen Khachanov, le numéro 50 mondial, vont disputer donc le tie-break. C'est sur ce tie-break qu'ils vont se départager donc dans ce deuxième set. Un deuxième set pour l'instant très équilibré, je vous le disais. Même si Karen Khachanov a eu sa chance, puisqu'il a bénéficié d'une balle de break pour mener 4 jeux à 2 services à suivre, mais il n'a pas pu la convertir. Hein, Karen Khachanov qui vise tout simplement une première finale en Grand Chelem. Alexander Zverev, lui, une 6e finale en Grand Chelem, la 3e d'affilée après sa victoire à Roland-Garros et sa finale à Wimbledon perdue face à Yannick Sinner.
2: Et puis un mot de la finale dames qui aura lieu demain, Fabrice Abgral.
7: Oui, puis elle a une particularité, une vraie singularité, puisqu'elle posera tout simplement l'actuel et la future numéro 1 mondial. D'un côté, Arina Sabalenka, l'actuelle et la future. C'est Elena Rybakina, la Biélorusse d'un côté, la Kazakhstanaise de l'autre. En fait, Elena Rybakina est née à Moscou il y a 27 ans, mais elle a été naturalisée kazakhstanaise en 2018. Elena Rybakina s'est assurée mathématiquement la première place en se qualifiant mercredi pour les demi-finales. Et Arina Sabalenka devra donc céder son trône de numéro 1 mondial lundi lors de la publication du classement officiel. Elena Rybakina a déjà remporté un grand chelem cette année, c'était l'Open d'Australie. Elle visera un troisième titre du grand chelem, le premier à l'US Open, où jusqu'à cette année, eh bien, elle n'avait jamais dépassé pourtant les huitièmes de finale. Mais attention, en face d'elle, il y a Arina Sabalenka. Elle est invaincue à New York depuis 2024, 20 victoires d'affilée, et elle tente le triplé tout simplement. Et si elle y parvient, eh bien, elle rejoindra deux joueuses qui ont réussi l'exploit avant elle, Serena Williams en 2014 et Chris Evert en 1977.
2: Ah, cela ne nous rajeunit pas. Merci beaucoup, Fabrice Abgral.
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2: Céline Dacosta.
13: On aura beaucoup de soleil encore ce week-end grâce à l'anticyclone des Açores qui s'installe durablement. Demain s'annonce largement ensoleillé après dissipation de nuages bas et de brouillards matinaux parfois épais de la Bretagne jusqu'aux Ardennes. Ensuite, c'est le soleil qui brillera largement après dissipation de ces nuages. Et puis en Corse, là c'est l'inverse. Le soleil qui sera présent dès le matin laissera place aux nuages au fil des heures avec une averse possible sur le relief en toute fin de journée. Pour les températures, 25 à 29 degrés du nord au sud jusqu'à 30 près de la Méditerranée, mais seulement 21 à 24 près de la Manche, donc températures qui sont en hausse. Le matin, en revanche, il fera frais 9 à 13 degrés, mais 16 à 21, toujours plus doux près de la Méditerranée.
2: Céline Dacosta, merci d'écouter France Info. Il est 23h. Bonsoir Paul Tillet.
14: Bonsoir à tous.
2: À la une ce soir, bien sûr, cet accident de train au sud de Rouen.
14: Plusieurs voitures ont déraillé, une quarantaine de blessés. Nous sommes sur place dès le début de ce journal. Aux États-Unis, les commémorations des 25 ans du 11 septembre. Aujourd'hui, discours très politique de Donald Trump qui s'en prend à l'Iran, vous l'entendrez. Le détroit de Bab el-Mandeb en mer Rouge, contrôlé par les rebelles houthis. Un bras de mer suffira-t-il à mettre à genoux l'économie mondiale? En France, opposition de style à la fête de l'humanité. Le patron du MEDEF débat avec les communistes, on vous raconte. Enfin, le football, Marseille repart bredouille de Bretagne. Rennes prend la tête du championnat. Des passagers agrippés à leur siège et tout d'un coup le choc. Un train a déraillé ce soir un peu avant 20h au sud de Rouen à Cléon. Bonsoir Théophile Pedrola.
15: Bonsoir.
14: Vous êtes sur place, 180 passagers à bord de ce train et des dizaines de blessés. Le bilan a encore grimpé.
15: Exactement. Le bilan du déraillement de ce train fait maintenant état de 43 blessés légers. Cela va du léger choc à des passagers évacués en sang sur une civière par les pompiers et une jeune femme de 18 ans en urgence absolue, évacuée par hélicoptère sous nos yeux au CHU de Rouen. En tout, donc, 44 blessés. Le train a déraillé ici à Cléon dans un bois, juste à côté d'une zone industrielle à quelques kilomètres de Rouen. Les premiers passagers que j'ai vus ont raconté ce train qui, d'un coup, tremble, pense les vitres qui explosent, les cailloux qui entrent à bord et une voiture qui se couche sur le côté. Les passagers non blessés sont en train d'arriver en car, accueillis dans une salle municipale, la traverse qui est située juste à côté de moi. Les familles inquiètes arrivent en voiture pour aller les chercher.
16: Dans un point presse, le parquet de Rouen refuse de s'avancer sur les raisons de ce déraillement. Une enquête en recherche des causes et des blessures est ouverte, mais l'enquête sera longue, nous prévient-on déjà.
14: Et j'ajoute que les dépistages sur le conducteur du train se sont tous révélés négatifs. Théophile Pedrola, ici Normandie, pour France Info en direct, merci beaucoup. Un animateur du périscolaire âgé d'une vingtaine d'années, visé par deux plaintes pour violences sexuelles sur des enfants. C'est à Saint-Aubin-d'Aubigné, près de Rennes. Il a été suspendu au Pays Basque. Suspension là aussi dans le périscolaire d'un animateur à Tarnos, soupçonné d'avoir envoyé des images à caractère pornographique à une mineure. Cet homme avait déjà été écarté pour des faits similaires 3 ans auparavant, mais à Bayonne. Un fichier des interdits d'école qui rassemblerait les professeurs et animateurs mis en cause pour leur comportement avec des mineurs doit voir le jour. Les députés ont voté pour. C'est au Sénat de se prononcer au mois d'octobre.
2: Les États-Unis commémorent aujourd'hui les 25 ans des attentats du 11 septembre.
14: Le chaos et la poussière. Hommage rendu aux victimes. Aujourd'hui, elles sont près de 3000. L'immense majorité à New York, dans l'effondrement des tours jumelles frappées par 2 avions. Donald Trump a lui pris la parole depuis le Pentagone, également visé par un avion détourné par Al-Qaïda. Et le président américain s'est servi de cette plateforme pour faire un parallèle entre le terrorisme d'hier et celui d'aujourd'hui. Comprenez la guerre que mènent les États-Unis à l'Iran.
17: Nous garderons toujours en mémoire les victimes et les familles du 11 septembre. Nous n'oublierons jamais, au grand jamais, c'est pour cela que nous nous battons aujourd'hui. Nous n'avons pas le choix, la victoire est la seule issue possible. Nous luttons avec détermination, nous luttons pour vaincre. Aujourd'hui, nous saluons tous les membres des forces armées américaines qui ont servi dans la guerre contre le terrorisme. Et nous saluons les militaires qui œuvrent en ce moment même pour contrer le premier état parrain du terrorisme au monde. La République islamique d'Iran ne possédera jamais, jamais d'armes nucléaires.
15: A nuclear weapon.
14: Et dans ce contexte de tension à l'international et au Moyen-Orient, les rebelles houthis viennent aujourd'hui de sécuriser totalement le détroit de Bab el-Mandeb en mer Rouge. Comme avec le détroit d'Ormuz, Bab el-Mandeb est vital pour le transport de marchandises vers l'Europe. Ce détroit servait aussi de chemin alternatif pour acheminer le pétrole. Il est désormais aux mains des alliés de Téhéran. Étienne Monin, faut-il craindre un nouveau blocus ?
18: Pour l'instant, le trafic se poursuit dans le détroit. On voit une file continue de bateaux qui circulent dans les deux sens sur le site Marine Traffic. La prise du détroit par la côte ouest n'a pas créé de mouvement de panique dans le transport international. Les Houthis sont déjà une menace depuis des années. Ils ont visé plusieurs bateaux depuis leur position reculée avec des drones, des missiles. Leur avancée par la terre ne renforce pas la menace, estime Sylvain Domergue. Il est spécialiste des enjeux de sécurité maritime à Sciences Po Bordeaux.
19: Ce détroit, il est en réalité déjà extrêmement perturbé depuis presque 2 ans par les attaques houthis sur le trafic maritime dans ce secteur-là. Ils ne s'en prennent pas à tout le monde. On ne peut pas parler d'un blocus comme on peut le voir actuellement dans Hormuz, mais les houthis, de manière épisodique, vont cibler des navires qui répondent à des intérêts israéliens, des intérêts saoudiens. Évidemment, ces navires ont plus de soucis à se faire.
18: Les houthis sont maintenant dans le point d'étranglement du détroit à 20 km de Djibouti. Ils contrôlent la côte et les îles. Mais la navigation est sûre pour toutes les compagnies, dit leur porte-parole Yahya Sari. Sauf pour les navires saoudiens. Les Houthis cherchent donc à faire pression sur l'Arabie saoudite avec ce nouveau levier qui devrait servir aussi, à terme, les intérêts des Iraniens.
14: Étienne Monin, rédaction internationale de Radio France.
2: La politique maintenant et cet invité inattendu à la fête de l'UMA.
14: Et le rassemblement politique de la gauche française se tient en ce moment près de Paris. Et le patron du MEDEF était présent cet après-midi pour échanger avec le chef des communistes, débat houleux auquel vous avez assisté, Elia Bergel.
20: Oui, débat entre deux hommes que tout oppose. Le patron du MEDEF, Patrick Martin, en terrain un peu hostile, salué par le modérateur.
21: Patrick Martin a eu le courage d'accepter notre invitation. Évidemment, nous accueillons à la fête de l'UMA respectueusement.
20: Face à lui, Fabien Roussel, le candidat communiste à la présidentielle, qui martèle les mesures d'urgence à mettre en place face au ralentissement économique de la France.
21: C'est de faire baisser tout de suite les taxes sur le prix de l'essence, sur le prix du gaz, sur le prix de l'électricité.
20: Baisse des taxes, hausse des salaires pour stimuler la croissance.
21: Un SMIC à 1700 euros net.
20: Avis radicalement différent face à lui.
22: Il faut que le pays produise plus, crée plus d'emplois,
0: produire plus de richesses.
20: Le patron du MEDEF, Patrick Martin, alerte sur le décrochage de la croissance de la France et défend le partage de la valeur.
0: Le partage de la valeur ne s'est pas déformé au profit des actionnaires, au détriment des salariés.
20: Les actionnaires ne sont pas des vampires, lance Patrick Martin. Je n'ai pas vu d'entreprise sans actionnaires, à moins de toutes les nationaliser, lance le patron du MEDEF, qui déclenche, malgré lui, un tonnerre d'applaudissements.
1: Elia Bergel, service politique de France Info. À deux semaines des élections sénatoriales, les candidatures ont été déposées aujourd'hui. 178 postes de sénateurs, soit un peu plus de la moitié des sièges au Sénat, seront renouvelés. Le vote se tiendra dans une soixantaine de départements et ce sont les grands électeurs, essentiellement les élus locaux, qui seront appelés à se prononcer. En football, troisième défaite de suite pour l'Olympique de Marseille, battu ce soir 1-0 à Rennes. Jean-Pierre Blimeau, décidément, ce début de saison, l'OM n'y arrive pas.
6: Oui, l'OM s'est fait surprendre avec un but d'Adrien Thomasson au début de la deuxième mi-temps. Et pourtant, les Marseillais avaient plutôt bien démarré le match. On témoigne d'une très belle occasion de but pour le Brésilien Paixão au terme d'une action collective remarquable avec Pierre-Emile Højbjerg et Timothy Weah qui ont bien lancé le Brésilien. Mais le gardien René Brissamba était au rendez-vous. Le portier international a d'ailleurs joué un grand rôle dans la mise en échec des Marseillais qui peuvent surtout regretter un grand nombre d'occasions manquées. À l'inverse, le Stade Rennais qui a bien maîtrisé son match après l'ouverture du score, a montré de la solidité et aurait d'ailleurs pu doubler la mise par Thomasson, l'ancien Lensois, proche du doublé, mais qui a trouvé la transversale. Toujours invaincu après un troisième succès consécutif, Rennes monte provisoirement sur la première marche du podium. À l'inverse, Marseille, trois fois battu, va devoir très vite trouver des solutions, faute de quoi les joueurs de Bruno Genesio ne s'épargneront pas une crise dès le début de la saison.
1: Jean-Pierre Blimeau en tennis, demi-finale de l'US Open aux États-Unis en ce moment. À New York, l'Allemand Zverev, tête de série numéro 1, mène une manche à zéro contre le Russe Kachanov. C'est très serré dans le deuxième set. Un peu plus tard dans la nuit, duel entre Américains. Il opposera Frances Tiafoe à Ben Shelton. Le facteur n'est pas passé dans le doux. 62 kilos de courrier découverts dans une forêt. La Poste soupçonne l'un de ses employés embauchés en CDD durant l'été de s'en être débarrassé. Les lettres destinées aux habitants de 5 villages, un peu plus de 1000 personnes, seront toutes distribuées comme prévu.
2: Merci beaucoup, Paul Tillet.
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2: À suivre les toutes dernières informations après le déraillement de ce TER qui est relié Rouen à Caen. Ça s'est passé en tout début de soirée. Une quarantaine de blessés, dont une jeune femme de 18 ans en urgence absolue. Jules Dequisse est avec nous dans ce studio. Nous écouterons les témoignages des témoins de cet accident. Et puis le préfet de Seine-Maritime a tenu un point presse. Nous l'écouterons.
22: France Info, 20h30 minuit, Julien Anglais.
2: Les toutes dernières informations avec vous, donc Jules Dequisse, après le déraillement de ce train, ce TER qui reliait Rouen à Caen. Ça s'est passé en tout début de soirée, évidemment. D'importants moyens de secours sont déployés en ce moment encore, près de Rouen, au sud, du côté d'Elbeuf. Il y a donc une quarantaine de blessés, Jules.
25: Oui, 44 blessés, dont une jeune femme de 18 ans, en urgence absolue. Elle a été héliportée vers le CHU de Rouen. L'accident s'est produit aux alentours de 19h30 à hauteur de la commune de Cléon, 186 personnes à bord. Le préfet a déclenché le plan hors sec pour l'organisation des secours afin de prendre en charge de nombreuses victimes. Beaucoup de secours sur place, comme le détaille le colonel des pompiers Éric Joual, directeur du SDIS de Seine-Maritime.
26: Nous avons déployé 130 sapeurs-pompiers, 80 véhicules qui sont sur le terrain. La totalité des personnes ont été rapidement évacuées, mises à l'abri et les personnes blessées légèrement ont été prises en charge par les secours qui étaient sur place. 5 équipes médicales, dont 4 composées du SAMU ici et une équipe médicale sapeurs-pompiers ainsi que 8 infirmiers étaient et sont sur place. Le plan nombreuses victimes a été déclenché, ce qui permet une organisation très sectorisée, mais aussi très organisée en interservices, donc avec le SAMU, la police, la SNCF et l'ensemble des maires qui sont présents. Nous avons fait face à cette situation où 186 personnes étaient normalement présentes dans ces deux rames de train.
25: Le colonel des pompiers Eric Joual au micro de nos confrères d'ici Normandie. La maire de Cléon, donc la commune où s'est déroulé l'accident, en tout cas à hauteur de cette commune, a déclenché son plan communal de sauvegarde pour accueillir, pour réconforter les passagers qui n'étaient pas physiquement blessés.
2: Alors Jules, on ignore pour l'instant les causes exactes de cet accident.
25: Pour l'instant, rien de confirmé. Une enquête pour recherche des causes de blessures vient d'être ouverte. Les investigations ont immédiatement démarré après l'accident, explique la procureure de Rouen.
3: Les policiers de la police judiciaire sont dès maintenant d'ores et déjà mobilisés pour les premiers actes d'enquête et les premières constatations. L'enquête va être longue. D'ores et déjà, nous pouvons indiquer que les premiers dépistages en termes d'alcoolémie et de consommation de stupéfiants effectués sur le conducteur de la rame de train sont négatifs. S'agissant des victimes, il y a donc une jeune femme de 18 ans en urgence absolue qui vient d'être évacuée vers le CHU Charles-Nicolle de Rouen pour être prise en charge. Ce sont ensuite 43 passagers en urgence relative et les 142 autres passagers sont eux simplement impliqués et comme monsieur le préfet vous l'a indiqué, sont en cours d'évacuation.
4: Il est évidemment très très tôt, mais certains passagers, certains témoins évoquent un souci sur le rail. Qu'est-ce que vous pouvez nous dire à cette heure sur ce sujet ?
3: À ce stade, les premières investigations sont en train de se dérouler. Et nous ne sommes pas en mesure de pouvoir apporter des éléments précis à ce sujet.
25: La procureure de Rouen, donc lors de ce point presse qui s'est tenu il y a quelques minutes, je vous propose d'écouter ce témoignage d'un passager à bord du train, Louis, 24 ans, qui souffre de quelques égratignures.
5: Dans ce coup, sont venus... quelques secousses. Au début, j'ai pensé que c'était normal, comme on peut être habitué quand on prend le train. Et puis au bout de 2-3 secondes, vraiment, c'est devenu de plus en plus fort. J'ai vraiment été secoué. Je tenais plus sur mon siège. J'ai essayé de m'agripper au siège de devant. Moi, j'étais dans le wagon qui se trouvait à l'extrémité.
25: Et ce que Louis décrit ensuite, c'est une scène de chaos dans le wagon.
5: Les vitres ont partiellement explosé, surtout à l'avant du wagon. Il y a tout un tas de cailloux, les cailloux de la voie, qui sont rentrés, qui ont volé un petit peu partout dans le wagon. Après ça, très rapidement, le train s'est stoppé. Il y avait des bris de verre un peu partout. Donc, on a directement pris... on a pris connaissance des personnes à côté de nous, savoir si elles allaient bien, etc. Et c'était vraiment assez choquant. Ouais, j'en tremble encore. Franchement, oui, c'était impressionnant.
25: Louis, un passager de ce train donc entre Rouen et Caen qui a déraillé au micro de nos confrères d'ici Normandie. Le trafic sur cette ligne est évidemment perturbé, la circulation est coupée, l'alimentation électrique coupée pour permettre l'intervention des secours. Il faut compter jusqu'à 2h30 de retard sur les lignes entre Paris et Rouen et entre Paris et Le Havre. Ce soir, dans les deux sens de circulation, le trafic va rester perturbé un bon moment jusqu'à la fin du service. Une enquête est donc ouverte, je vous le rappelle, par la police mais aussi par la SNCF, le bilan, 44 blessés, dont une jeune femme de 18 ans, héliportée au CHU de Rouen en urgence absolue.
2: Merci beaucoup Jules de Kiss pour ces toutes dernières précisions. Un grand merci aussi à nos confrères d'ici Normandie, présents sur les lieux et qui ont pu recueillir la parole également du préfet de Seine-Maritime, Jean-Benoît Albertini, qui a fait le point sur le dispositif déployé pour faire face à cette situation.
8: Nous sommes ici au cœur du dispositif opérationnel, à proximité du PC qui a été déployé depuis maintenant la fin de l'après-midi, après cet accident qui est survenu aux alentours de 19h30 sur un train qui effectuait la liaison entre Caen et Rouen à hauteur de Cléon. Évidemment, les investigations sur les causes de cet accident vont être engagées sous l'autorité du parquet. Vous pouvez constater qu'un important dispositif opérationnel a été déployé dans le cadre du plan Novi que j'ai déclenché sur la proposition du directeur du SDIS au regard d'un premier bilan victimaire. Ce bilan a légèrement évolué, mais à la hauteur de ces premiers constats, quelques minutes après l'alerte donnée sur cet accident, un important dispositif de secours et de sécurisation a été déployé. Plus de 130 sapeurs-pompiers, 5 équipes médicales, 80 véhicules et bien sûr une cinquantaine d'éléments de la police nationale pour assurer la sécurité, y compris pour les évolutions de l'hélicoptère sanitaire qui a procédé il y a quelques instants à une évacuation vers le CHU de Rouen. Voilà, une opération qui est en train de passer maintenant dans sa deuxième phase avec l'évacuation des personnes qui ne requièrent pas de soins immédiats à partir de l'évaluation qui a été faite. Et puis bien sûr, une prise en charge de manière adaptée pour les blessés en urgence relative au-delà de l'évacuation de la personne la plus grièvement atteinte par le Dragon 76 que je viens de vous décrire. Voilà pour les faits qui se sont déroulés depuis la fin d'après-midi, au moment où nous parlons.
2: Voilà le préfet de Seine-Maritime, Jean-Benoît Albertini, au micro d'ici Normandie. Le préfet de Seine-Maritime qui détaillait donc le dispositif mis en œuvre pour faire face au déraillement de ce train entre Rouen et Caen. Déraillement qui est intervenu en toute fin de journée, en tout début de soirée, avec 180 passagers à bord et ce dernier bilan donc de 44 blessés, dont une personne en urgence. Urgence absolue. La ville de Joigny, dans l'Yonne, et la communauté de communes ont repoussé des dizaines de milliers d'attaques informatiques en une semaine. Une série de cyberattaques, alors sans conséquence, puisque les intrusions ont visiblement été très limitées, mais cela montre à quel point les collectivités locales sont aussi des cibles récurrentes. Renaud Candelier.
7: Ce sont certaines pièces du réseau informatique jovinien qui ont été ciblées par les pirates, explique Éric Apfel, adjoint au maire de Joigny en charge du numérique.
9: Il y a eu une attaque qui a ciblé des routeurs. Alors les routeurs, c'est un peu les prises multiples qui écoutent d'un côté ce qui arrive et qui aiguillent vers les bons destinataires.
7: Une série d'attaques mineures qui ont été arrêtées rapidement et dont la sécurité informatique de la collectivité a pu identifier la provenance avec plus de 100 000 tentatives d'intrusion pour un seul et même auteur.
9: Quelqu'un qui est identifié par un pseudo et une adresse IP et qui est connu dans le monde de la cybersécurité s'est créé un compte administrateur de ce routeur. En fait, il était administrateur du routeur, mais ça ne lui permettait pas de remonter dans nos systèmes d'information.
7: Et si Joigny a pu savoir précisément qu'elle a subi plus de 200 000 attaques informatiques en 7 jours, c'est grâce à une surveillance renforcée, explique Éric Apfel.
9: Notre directeur de services informatiques a développé des petits outils qui écoutent ce qui se passe, qui détectent les comportements suspects, soit parce que c'est des comportements qui arrivent d'adresses IP qui sont connues comme étant des adresses de gens d'agresseurs, soit parce que ça fait des choses que personne ne devrait avoir envie de faire. Effectivement, ce sont des chiffres ahurissants. Parmi ces attaquants, il y a aussi tous les attaquants qui relèvent de la guerre hybride, d'États qui veulent déstabiliser notre pays parce qu'il n'est pas gentil avec les uns ou les autres.
7: Dans sa publication, le maire de la ville, le socialiste Nicolas Sauret, affirme que les serveurs dont provenaient ces attaques étaient basé pour l'essentiel en Russie, ainsi qu'à Taïwan et en Roumanie, sans qu'on sache si les auteurs se trouvent bien dans ces pays. La seule certitude, c'est que les collectivités locales sont des cibles et il faut être hyper vigilant, estime Éric Apfel, à commencer par le directeur des services informatiques et son adjoint.
9: Ils se sont fermés un certain nombre de droits. Eux-mêmes, quand ils travaillent avec des comptes aux droits limités. Et ils ont un système de mots de passe qui change automatiquement très souvent pour chaque poste de travail. Donc il y a des choses assez complexes comme ça qui facilitent pas la vie, mais qui permettent de verrouiller au maximum.
7: L'élu invite ainsi les plus petites communes à se prémunir au mieux contre les risques de cyberattaque.
2: Renaud Candelier d'ici Auxerre pour France Info. L'US Open, c'est du tennis et cette demi-finale homme entre Alexander Zverev et Karen Khachanov, Fabrice Abgral.
10: Et Alexander Zverev a pris une sérieuse option pour la qualification pour la finale puisqu'il mène désormais 2-7-0 face à Karen Khachanov, le 50e joueur mondial. Il vient de remporter le deuxième set au tie-break sur le score de 9-7 et pourtant il menait 5-3 dans ce tie-break Karen Khachanov, mais il n'a pas su saisir sa chance, car en face, Alexander Zverev a su saisir la sienne en revanche. Et donc, il a remporté ce deuxième set 6-3. Donc, 7-6 pour Alexander Zverev dans les deux premiers sets. Vous l'avez compris, il est dos au mur maintenant. Karen Khachanov, s'il veut atteindre sa première finale en Grand Chelem, il n'a plus droit à l'erreur. Il doit remporter les trois sets suivants pour se qualifier. Ce sera compliqué, mais pourquoi pas, on ne sait jamais, parce que Karen Khachanov fait véritablement maintenant jeu égal avec Alexander Zverev. Le vainqueur de ce match affrontera en finale le vainqueur de l'autre demi-finale qui sera 100% américaine et qui opposera Ben Shelton à Francis Tiafoe.
2: Merci beaucoup Fabrice Abgral.
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2: Poltille, 23h22 pour l'essentiel. À la une, bien sûr, ce soir, ce train qui a déraillé en Seine-Maritime.
14: 44 blessés, dont une femme de 18 ans, en urgence absolue, héliportée à l'hôpital. Déraillement de ce train aux alentours de 19h30 au sud de Rouen, à Cléon. 180 passagers à bord en direction de Caen. Les dépistages sur le conducteur du train se sont tous révélés négatifs, précise le procureur de Rouen. Les causes de l'accident ne sont pas connues à ce stade, indique de son côté la SNCF. Au Moyen-Orient, le détroit de Bab el-Mandeb est désormais contrôlé par les rebelles houthis alliés de Téhéran, comme pour Hormuz. Ce détroit est stratégique pour le commerce mondial et notamment l'Europe. Bab el-Mandeb sert aussi de route alternative pour acheminer le pétrole. Pour l'instant, le trafic continue dans ce détroit. Les Houthis cherchent surtout à faire pression sur l'Arabie Saoudite. La mise en garde de Vladimir Poutine ce soir, tout déploiement de troupes européennes en Ukraine équivaudrait à, je cite, une guerre contre la Russie. Le président russe assure qu'il ne menace pas les pays européens. De son côté, le président ukrainien Volodymyr Zelensky demande aux États-Unis de prendre des sanctions rapides à l'encontre de Moscou qui multiplie les frappes de missiles ces dernières semaines. En football, Marseille ne s'en sort pas. Troisième défaite de suite pour les Olympiens, battus 1-0 à Rennes ce soir. Les Rennais qui prennent provisoirement la tête de la Ligue 1.
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2: C'est une question qui revient déjà beaucoup, alors que la campagne présidentielle n'a pas encore vraiment commencé, celle des taux d'emprunt de la France et comment faire pour essayer de réduire cette dette. On va revenir sur la proposition, notamment de Jean-Luc Mélenchon, de vouloir y foutre le feu, entre guillemets, environ 500 milliards d'euros, la partie de la dette détenue par la Banque Centrale Européenne. Alors au-delà de la formule et des nombreuses critiques ou objections qu'elle a suscitées, qu'est-ce que ça signifierait précisément, Raphaël Ebenstein ?
11: Depuis la première déclaration choc de Jean-Luc Mélenchon, le candidat de LFI à la présidentielle, plusieurs de ses lieutenants ont apporté ce qui ressemble à des nuances. Dernière en date, Clémence Guettet, députée du Val-de-Marne, invitée ce matin de France Info.
12: Un cinquième de la dette est détenue par la Banque Centrale Européenne, nous pourrions la transformer en dette perpétuelle à taux nul, qui ferait que la charge de la dette pour la France immédiatement baisserait. Et nous pouvons avoir des alliés en Europe pour cette solution.
11: Il ne serait donc pas question d'annuler officiellement la dette, même si une dette perpétuelle signifie qu'elle ne serait de fait jamais remboursée. En revanche, la France ne paierait plus les intérêts qu'elle doit verser à la Banque Centrale Européenne, laquelle détient donc une partie de sa dette via la Banque de France. Une solution jugée illégale par la gouverneure de la Banque Centrale Européenne, Christine Lagarde, et accessoirement dangereuse par le gouverneur de la Banque de France, Emmanuel Moulin, invité ce matin de RTL.
13: Elle est illégale parce qu'elle est contraire au traité. La zone euro, c'est une copropriété. Donc si on ne paye pas les charges de copropriété, ben, les autres copropriétaires vont nous dire, ben, les amis, vous allez sortir. C'est dangereux et c'est inutile parce que vous réduisez de 500 milliards la dette de l'État, mais vous faites un trou à la Banque de France de 500 milliards.
11: Autre conséquence indirecte mise en avant par Emmanuel Moulin, une rupture de confiance dans la parole de la France. De la part des détenteurs actuels de la dette, 56% environ sont des investisseurs internationaux comme des banques ou des fonds de pension de nombreux pays. Le reste, les détenteurs français, sont aussi des banques ou des compagnies d'assurance. Et perte de confiance également des prêteurs qui souscrivent aux émissions de dette au risque qu'ils refusent de prêter ou alors seulement à des taux astronomiques. C'est ce qui a pu arriver par exemple en d'autres temps à la Grèce.
2: Alors, quelle est la situation justement, Raphaël, de la France et de la dette française ? Les taux sont-ils déjà élevés ?
11: Il y a en ce moment une tendance générale à la hausse des taux d'emprunt de tous les pays qui cherchent à se financer sur les marchés, qui émettent des bons du Trésor à échéance de 10 ans, 20 ans ou 30 ans. C'est le cas par exemple des États-Unis. Le taux d'emprunt à 30 ans y est à son plus haut depuis 2007, mais c'est aussi le cas de la France. Le taux à 10 ans dépasse aujourd'hui les 4,4% du jamais vu depuis 2008, la crise financière. Et l'écart a tendance à se creuser avec l'Allemagne, ce qu'on appelle le spread, qui sert à comparer les deux pays. Il est à un niveau record, là, depuis une quinzaine d'années. Signe que les investisseurs ont déjà moins confiance dans les capacités financières de la France. Il faut dire que la dette dépasse les 3 500 milliards d'euros, en forte augmentation depuis la période Covid et la fameuse politique du quoi qu'il en coûte. Elle représente plus de 117% du produit intérieur brut, soit plus d'une année de richesse produite. C'est l'un des trois plus mauvais chiffres au sein de la zone euro, avec une tendance qui s'aggrave, car le budget est largement déficitaire chaque année, ce qui creuse la dette. La conséquence, c'est que les intérêts à rembourser augmentent, avec la hausse des taux d'emprunt, qu'ils dépasseront les 60 milliards d'euros cette année, avec une courbe montant mécaniquement vers les 100 milliards d'ici quelques années, devenant le premier poste budgétaire de l'État, devant les ministères de l'Éducation ou de la Défense. De quoi entraver les investissements d'avenir, pourtant nécessaires. C'est l'alerte lancée déjà depuis plusieurs années par la Cour des comptes qui appelle à réduire le déficit et les dépenses publiques pour au moins stabiliser la dette.
2: Raphaël Ebenstein.
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2: Céline Dacosta.
17: On aura beaucoup de soleil encore ce week-end grâce à l'anticyclone des Açores qui s'installe durablement. Demain s'annonce largement ensoleillé après dissipation de nuages bas et de brouillards matinaux parfois épais de la Bretagne jusqu'aux Ardennes. Ensuite, c'est le soleil qui brillera largement après dissipation de ces nuages. Et puis en Corse, là c'est l'inverse. Le soleil qui sera présent dès le matin laissera place aux nuages au fil des heures avec une averse possible sur le relief en toute fin de journée. Pour les températures, 25 à 29 degrés du nord au sud jusqu'à 30 près de la Méditerranée, mais seulement 21 à 24 près de la Manche, donc températures qui sont en hausse. Le matin, en revanche, il fera frais 9 à 13 degrés, mais 16 à 21, toujours plus doux près de la Méditerranée.
2: Céline Dacosta, très bonne soirée à l'écoute de France Info. Il est 23h30. Et on retrouve Léo Téchère.
18: Une enquête ouverte après le déraillement d'un train en Normandie. 44 blessés, dont une jeune femme de 18 ans évacuée en urgence absolue. C'est un TER qui circulait entre Rouen et Caen qui est sorti de la voie vers 19h45. Le commandant des opérations de secours, Éric Joual.
26: Nous avons déployé 130 sapeurs-pompiers, 80 véhicules qui sont sur le terrain. La totalité des personnes ont été rapidement évacuées, mises à l'abri. Et les personnes blessées légèrement ont été prises en charge par les secours qui étaient sur place. 5 équipes médicales, dont 4 composées du SAMU ici, et une équipe médicale sapeurs-pompiers, ainsi que 8 infirmiers sont sur place. Le plan nombreuses victimes a été déclenché, ce qui permet une organisation très sectorisée, mais aussi très organisée en interservices, donc avec le SAMU, la police, la SNCF et l'ensemble des maires qui sont présents. Nous avons fait face à cette situation où 186 personnes étaient normalement présentes dans ces deux rames de train.
18: Alors que s'est-il passé ? Pas de réponse. Pour l'instant, les causes de l'accident ne sont pas encore connues, communique la SNCF. Le parquet indique de son côté dans un communiqué que les dépistages réalisés sur le conducteur se sont tous avérés négatifs. Les passagers, eux, témoignent auprès d'Ici Normandie de secousses qui sont devenues de plus en plus fortes, des voyageurs qui ne tenaient plus sur leur siège et des vitres qui ont explosé. Conséquence également ce soir, le trafic SNCF est perturbé en cette soirée de départ en week-end des Parisiens vers la Normandie, jusqu'à 2h30 de retard dans les deux sens. En Corse, les trois quarts des stations-service fermées ce week-end, un mouvement des indépendants pour dénoncer, disent-ils, la concurrence déloyale de Total Energy qui pratique un plafonnement des prix. 2,25€ le litre de gasoil, 1,99€ celui d'essence, tout ça alors que les prix remontent en flèche avec la guerre au Moyen-Orient. Et ça ne va pas s'arranger avec cette prise des rebelles houthis au Yémen aujourd'hui. Les alliés de l'Iran qui ont pris le contrôle du détroit de Bab el-Mandeb qui servait d'itinéraire bis pour le transport des marchandises et du pétrole depuis la fermeture du détroit d'Ormuz. Pour l'instant, les navires continuent d'y circuler direction la mer Rouge en remontant vers l'Égypte. Et puis, le Stade Rennais prend les commandes de la Ligue 1 ce soir, nouveau leader provisoire après sa victoire 1-0 contre l'OM, qui enchaîne donc une troisième défaite de suite en 4 matchs. Demain, Monaco peut reprendre la tête du championnat en allant défier Strasbourg à 17h15.
2: Merci beaucoup Léo Teicher. À suivre, les États-Unis qui rendent hommage aujourd'hui aux victimes des attaques terroristes du 11 septembre 2001. Il y a 25 ans donc, avec au cœur des commémorations notamment cette grande cérémonie à New York. On y revient dans un instant avec Franck Madvon et le général Jérôme Pélistrandi et puis Bertrand Dical également avec nous pour le coup d'envoi demain de la série exceptionnelle de concerts que donnera Céline Dion. Journée spéciale ce samedi sur France Info.

0: eh bien, s'est rendu au Pentagone à Washington, également touché par un attentat ce jour-là. Franck Madvon.
1: C'est un Donald Trump grave qui a pris la parole aujourd'hui pour honorer les victimes du 11 septembre. Le président s'est singularisé en se rendant au Pentagone et non à New York, où tous ses prédécesseurs se sont recueillis, mais il n'est pas sorti de la solennité de son texte. Nous ne pouvons pas oublier ce moment marqué par un mal immense et effroyable qui s'est abattu sur ce monde pour détruire tout ce qui est bon. Mais ce matin, nous nous souvenons également de la manière dont l'Amérique a réagi face à cette cruauté. C'est lors de journées comme le 11 septembre que nous découvrons de quoi un pays est véritablement fait. À New York comme à Washington, au Pentagone, les cérémonies sont marquées par des temps de silence et la lecture des noms des victimes.
2: Peter Christian Fry.
1: Les commémorations n'échappent pas aux controverses. Des voix conservatrices regrettent la présence à New York du maire Zoran Mamdani, accusé de soutenir l'extrémisme. Une membre des familles des victimes a reproché à l'Arabie Saoudite, proche de l'administration Trump, d'encourager le terrorisme. Même en ce jour d'hommage et d'unité, l'Amérique révèle ses divisions.
0: Reportage France Info aux États-Unis, signé de notre correspondant permanent Franck Madvon. Bonsoir Général Jérôme Pellistrandi.
3: Bonsoir Julien.
0: Vous êtes le rédacteur en chef de la revue Défense Nationale. Vous avez écrit ce livre Les armées françaises aux éditions Que sais-je. Si on vous a invité ce soir, c'est pour évoquer avec nous d'abord vos souvenirs du 11 septembre et ensuite nous raconter, nous expliquer aussi pour quelles raisons on dit beaucoup, est-ce que c'est une formule galvaudée ou non, que le monde a basculé ce 11 septembre.
3: Alors tout d'abord quelques petits souvenirs. Hein. Je dirais que tous ceux qui ont plus de 40 ans à peu près, enfin, et cadra et plus, tout le monde se souvient de là où il était le 11 septembre après-midi en France, hein, vers 14h30, 15h. Et oui, il y a eu une bascule. Alors, il se trouve qu'au mois d'avril précédent, j'étais avec mon chef, hein, le général de corps d'armée André Soubirou, et on était à New York. Et on était passé au pied des tours. Ces deux tours jumelles hein, dont tout le monde avait en mémoire. Hein, et on était passé, entre guillemets, en touriste. Au pied de ces tours, personne ne pouvait imaginer qu'il allait se passer quelque chose. 11 septembre arrive, la sidération, et il se trouve que nous sommes repartis donc avec mon chef aux États-Unis dans le cadre de coopération militaire, et que nous avons survolé New York le 8 ou le 9 octobre. Et donc là, effectivement, d'abord l'avion était quasiment vide. Les gens n'allaient plus aux États-Unis dans cet état de sidération. Et puis ce qui était impressionnant, parce que sur New York, et on regarde par les hublots, et effectivement, il y avait cet immense champ de ruines, avec des fumées qui étaient alors non plus les conséquences, enfin qui étaient liées aux travaux de déblaiement, mais effectivement, c'est une bascule historique. Alors, ça fait 25 ans, mais c'est une date majeure parce que on bascule dans un nouveau monde. Jusqu'au 11 septembre matin, on est dans ce que Hubert Védrine, hein, l'ancien ministre des Affaires étrangères, parlait de l'hyperpuissance américaine. L'Union soviétique avait été vaincue. Les Américains étaient, c'était la puissance absolue, cette hyperpuissance, et personne ne pouvait imaginer un scénario d'une telle ampleur. Et donc, cet état de sidération, d'ailleurs, on l'a vécu en direct le 11 septembre. Alors, avec le paradoxe, c'est qu'à l'époque où il y avait déjà France Info, il n'y avait pas de chaîne d'info continue comme on les connaît aujourd'hui.
0: Mais toutes les chaînes avaient basculé en édition spéciale.
3: Avec un problème de fond, c'est qu'on ne pouvait pas envoyer d'équipe, de reporters. Il n'y avait plus de liaison, hein, puisque les vols étaient interdits. Donc c'était les correspondants sur place. Hein. Avec la problématique, c'est que les lignes étaient saturées. Hein. Internet n'était pas aussi développé. Donc, souvenez-vous, la première dépêche, on dit un avion de tourisme s'est écrasé sur une des tours du World Trade Center. On pense à un accident. Personne ne pouvait imaginer que, un quart d'heure plus tard, un deuxième avion allait percuter, puis le Pentagone. Et ne l'oublions pas, un quatrième avion dont les passagers ont réussi en quelque sorte à faire qu'ils, alors ils sont tous morts, mais qu'ils s'écrasent non pas sur la Maison Blanche, mais dans un champ.

0: Et donc, on bascule, oui, dans une nouvelle ère dont on paye encore, 25 ans après, les conséquences.
1: Quelles conséquences concrètes? Justement, on dit donc que le monde a basculé, qu'on a changé de paradigme. Il y a dans la foulée du 11 septembre, évidemment, la réaction américaine, mais aussi des alliés. C'est peut-être aussi l'une des raisons pour lesquelles vous êtes rendu aux États-Unis, parce qu'il y a eu cette grande coalition en soutien aux Américains.
0: Oui, parce qu'on prend très vite conscience qu'il s'agit d'un attentat islamiste, Al-Qaïda. Et donc, Al-Qaïda, hein, c'est donc Oussama Ben Laden, on sait qu'il est en Afghanistan, et là, eh bien, va s'ouvrir un cycle, donc entre 2001 et qui va s'achever en 2021, d'une vingtaine d'années, où les Américains, mais aussi...
1: Qui va s'achever, on va le rappeler, avec la fuite, hein, entre guillemets, parce que ça a été une évacuation assez incroyable, des derniers soldats américains qui sont partis très rapidement d'Afghanistan.
0: Et en livrant Kaboul aux talibans, c'est-à-dire qu'on retourne à la case départ, c'est-à-dire un régime islamiste épouvantable, dans lequel les droits des femmes sont bafoués. Donc les 20 ans d'efforts, payés par le prix du sang, bien sûr, les militaires américains, mais les militaires français, on a perdu une centaine de soldats tués là-bas, sans parler des blessés, finalement, pour pas grand-chose. N'oublions pas qu'après, on va avoir une séquence qui va se poursuivre. 2012, les attentats islamistes à Toulouse, hein, donc il ne faut pas... C'est dans Mohamed Merah, c'est dans cette continuité. 2015, Charlie et le Bataclan. L'engagement français au Sahel contre les djihadistes qui ont puisé en quelque sorte leur source dans cet attentat du 11 septembre. Et donc ça c'est fondamental, c'est que la problématique du terrorisme islamiste est désormais posée sur la table, et n'oublions pas ces conséquences dramatiques, y compris sur le territoire national. Je parlais du Bataclan, mais l'assassinat de nos deux professeurs au nom d'une vision... ultra-réactionnaire de l'islam.
1: Et des conséquences aussi sur l'équilibre du monde. Hein. On a parlé de cette intervention au long cours en Afghanistan, avec aussi, on va rappeler, mais Oussama Ben Laden qui a été retrouvé bien longtemps après, puisque c'est sous Barack Obama qu'il sera abattu par les forces spéciales américaines. Il y aura aussi la guerre en Irak qui... très controversée, on s'en souvient, à laquelle la France n'a pas souhaité participer, avec aussi là des conséquences, mais qui est liée, cette intervention, à ce qui s'est passé.
0: Absolument. Et donc tous les conflits dans lesquels les États-Unis ont été impliqués, et une grande partie de leurs alliés, on peut penser aux Anglais par exemple, sont les conséquences du 11 septembre. Et même, si on voit sur le plan de la politique américaine, Donald Trump, dans la campagne de son deuxième mandat, se présente comme celui qui n'entrera pas en guerre, contrairement à ses prédécesseurs démocrates. On pense à Obama et Biden. Et au final, c'est exactement le contraire. Mais on voit bien que cette date du 11 septembre, c'est vraiment une date historique. Alors, je dirais, un homme ou une femme en connaît peu dans sa vie. Il y a vraiment un avant et un après 11 septembre. Que l'on soit américain ou que l'on soit effectivement français, ou le monde a basculé.
1: Et comment, puisque vous avez vécu ça de l'intérieur, comment, quand on est militaire au sein des forces françaises, on vit ce type d'événement allié des États-Unis avec des liens évidemment très proches. D'ailleurs, Jacques Chirac sera l'un des premiers présidents à survoler très peu de temps après les attentats la ville de New York. On se souvient de ces images en hélicoptère. Comment on réagit ?
0: Alors, en fait, il faut bien comprendre que le 11 septembre dans l'après-midi, il y a une forme de panique générale. Personne ne pouvait imaginer l'ampleur de ce qui s'était passé. Avec deux choses, le fait que, par exemple, donc George Bush étant dans une école maternelle en Floride, donc il est évacué par le Secret Service, il monte dans Air Force One, hein, l'avion dont on parle beaucoup, et c'est la première fois et la seule fois de l'histoire d'Air Force One où l'avion décolle sans savoir où il va atterrir. Il s'agit de protéger le président parce qu'on ne sait pas où on va. Et il en est de même...
1: Et il reste dans les airs.
0: Dans les airs un certain temps avant qu'on essaye de voir un peu plus clair. Et pour la France. Il en est de même parce que Jacques Chirac est à l'époque à Rennes, où il inaugure le SPACE, qui est le salon
1: de l'agriculture,
0: de l'élevage. Oui. Et donc, il est averti dans, très vite, quelques minutes après l'information. Et là, pareil, il est rapatrié immédiatement à Paris parce que il faut prendre, évaluer, savoir ce qui s'est passé, prendre des décisions. L'ambassadeur de France aux États-Unis était pour la rentrée scolaire dans un au fin fond des États-Unis. Et il a dû rentrer avec sa femme en voiture parce qu'il n'y avait plus d'avion. Donc on est dans une période où...
1: Oui, on rappelle, l'espace aérien a été totalement vidé de tous les appareils qui ont été obligés, pour ceux qui étaient en l'air, de se poser immédiatement.
0: Et donc cette incertitude stratégique, et dire qu'est-ce qu'on fait ? Voilà, que se passe-t-il ? Quelle est l'évaluation de la menace ? Est-ce qu'il y a d'autres risques ? Et puis petit à petit, bon, les choses se sont, entre guillemets, décantées, mais... Oui, c'est pour les dirigeants, à un moment où la rentrée 2001 était une rentrée, je dirais, normale, où il n'y avait rien d'important dans le calendrier, on bascule dans une dimension que personne n'avait envisagée auparavant.
1: Le général Jérôme Pélistrandi, rédacteur en chef de la revue Défense Nationale.
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1: 23h45, Léo Téchère pour l'essentiel à la une ce soir. Ce train qui a déraillé en Normandie, on ne connaît toujours pas les raisons de cet accident.
3: C'est la SNCF qui l'indique, une enquête est ouverte. Un TER est sorti de sa voie vers 19h45 entre Rouen et Caen. 44 passagers sont blessés, dont une jeune femme de 18 ans, héliportée en urgence absolue. Volodymyr Zelensky appelle Donald Trump à adopter des sanctions sévères dès maintenant contre la Russie. Le président ukrainien veut empêcher Moscou de produire des missiles dans un contexte d'intensification des frappes. Le ministère de l'Éducation nationale va revoir son projet de questionnaire sur les violences sexistes et sexuelles. Il doit être distribué en novembre à 11 millions d'élèves de la grande section de maternelle jusqu'en terminale. Demande de modification venue des organisations syndicales et fédérations de parents d'élèves après avoir pu consulter une version de travail. Et puis la 91e fête de l'humanité s'est ouverte en musique ce soir, concert d'Ino Casablanca, de Zel ou encore Nicap. Mais l'UMA, c'est aussi les rencontres et débats politiques. Jean-Luc Mélenchon y sera en meeting demain.
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1: Céline Dion débutera demain sa série de concerts à Paris. Bonsoir Bertrand Dical.
4: Bonsoir.
1: Merci d'être là. On va parler avec vous d'une grande dame, Céline Dion, qui entame donc une série exceptionnelle de concerts à Paris La Défense Arena jusqu'à la mi-octobre. Il va y avoir 3 concerts par semaine. Avant de vous entendre sur Céline Dion, il y a tant de choses à dire sur la star canadienne. Vous le savez, elle est arrivée à Paris à la fin du mois d'août. Il y a du monde devant son hôtel, le Palace, le Royal Monceau. Tous les jours, il y a les fans qui l'aperçoivent, qui parfois échangent avec elle, qui attendent des heures pour quelques minutes, quelques secondes de bonheur. On écoute ce reportage de Tristan Barrault et on en parle juste après.
5: Un petit groupe s'égosille sur les tubes de Céline Dion. Partie de Tahiti il y a 3 jours, 22 heures de vol, Tamatea est assise sur son tabouret pliable, juste en face de l'entrée de l'hôtel, toute la journée, derrière la longue barrière.
6: Ouais, on a discuté un peu ce matin, elle m'a fait une petite danse polynésienne, c'était marrant. Et c'est quelqu'un qui aime beaucoup blaguer, qui aime bien échanger avec ses fans.
5: Tamatea suit la star canadienne depuis presque 30 ans et sera au premier concert demain.
6: Si même à Tahiti, on sait que Céline a pu reprendre des concerts, ce qu'elle nous apporte, ça n'a pas de prix. Elle choisit de se battre et de revenir voir ses fans. Elle n'était pas obligée. Elle veut nous offrir ça et donc la moindre des choses, c'est d'être là pour elle.
5: Prune, une dizaine d'années, tente de se frayer un chemin sur la pointe des pieds avec son père.
7: Pas vu encore, c'est pour ça que je viens tous les jours, mais la dernière fois, elle est restée jusqu'à 2h du matin. Je suis quand même partie me coucher. Quoi.
5: Juste à côté...
8: On pourrait nous dire, si elle vient que dans 3h, on s'en va. Quoi.
5: Isabelle commence à s'impatienter.
9: On vient parce qu'on est en visite à Paris entre copines. Et du coup, si on pouvait la voir, ce serait que du bonheur.
10: Je l'écoute un peu depuis ses débuts, je suis un peu un fan. Quoi.
5: Aux premières loges, plusieurs influenceurs ont leur téléphone braqué sur l'hôtel de longues heures.
11: T'as juste à ouvrir, t'as un live sur 3 sur TikTok, tu vois, il est devant le Royal Monceau. Donc,
5: Ce vidéaste s'appelle Al.
11: On a des images qu'on vend aux agences, etc. Et après, on peut mettre aussi sur nos réseaux personnels. On a vu des stars, jamais, au grand jamais, j'ai vu quelqu'un dans ma vie qui donnait autant d'amour.
5: Les vidéos de Céline Dion qui chante, qui danse avec ses fans à la sortie de ses répétitions sont ensuite vues des dizaines de milliers de fois sur les réseaux sociaux.
4: Il s'appelle...
1: Voilà, Tristan Barrault devant le Palace Royal Monceau à Paris. Bertrand Dical, ça vous surprend encore ou pas du tout, cette Céline Dion mania qui s'est emparée de Paris et ça va durer, hein.
12: Bah, la Céline Dion mania, ça dure quand même depuis quelques dizaines d'années. Ce qui est impressionnant, c'est à quel point elle arrive, et je ne sais même pas si c'est volontaire chez elle, mais à quel point le personnage Céline Dion continue à susciter cette passion, et une passion qui se renouvelle. Ce qui est intéressant, c'est que oui, effectivement, il y a des gens de son âge, il y a des gens plus âgés devant le Royal Monceau, mais il y a aussi beaucoup de jeunes, et beaucoup de jeunes, pardonnez-moi l'expression, mais de jeunes normaux. C'est-à-dire que c'est pas des gens qui sont dans une espèce de névrose, qu'ont transformé Céline Dion en une espèce de passion psychiatrique, comme ça arrive avec certains artistes, avec certaines stars. Non, c'est vraiment quelqu'un qui a des fans qui lui ressemblent un peu, dans le côté extraordinairement simple, extraordinairement normal. Et ce qui se voit au Royal Monceau, c'est à la fois une immense star, gigantesque, planétaire, les centaines de millions d'albums, les places qui se sont vendues en quelques heures, les records, etc. Et une petite dame très très sympa, qui a aucun problème à faire des selfies, qui est extraordinairement accessible.
1: Ça, on voit pas ça partout quand même.
12: On voit pas ça partout, et j'avoue que des stars de ce niveau-là, on a quelques équivalents. Des vedettes célèbres qui sont gentilles, accessibles, mignonnes, et qui font des selfies et signent des autographes gentiment en souriant. Oui, il y en a d'autres, mais les deux en même temps, c'est quand même super rare.
1: Ouais.
12: C'est quand même super rare, et c'est peut-être ça aussi qui fait que, malgré tout, malgré effectivement le fait que par moments c'est un petit peu trop ce grand délire, ce système de promotion, parce qu'il y a aussi un système marketing et de promotion qui est extrêmement bien huilé, rodé,
1: oui,
12: et maîtrisé.
1: Oui, parce qu'elle ne donne pas d'interview. C'est uniquement ça, ce personnage.
12: C'est uniquement ce personnage. Et puis, on sait qu'il va y avoir d'autres épisodes. Il est bien possible qu'elle fasse une tournée.
1: Alors, on va parler aussi de musique, évidemment, parce que là, on a parlé de Céline Dion, la communicante, la star, mais qui reste, ou en tous les cas fait mine de rester accessible. Mais la preuve, ses fans sont en contact finalement tous les jours avec elle au Royal Monceau, même s'il faut des fois attendre jusqu'à 1 à 2 heures du matin quand même. Le voisinage doit parfois apprécier, même si bon, c'est du côté du Royal Monceau. On va parler de musique. Ça remonte à quand, Céline Dion? Elle commence à émerger, à devenir ce qu'elle est aujourd'hui, cette icône, à partir de quand?
12: Alors, il y a deux questions. Quand est-ce que ça commence à émerger? Début des années 80, le Québec, la France ensuite. Quand est-ce qu'elle devient cette icône? Bah, c'est dans les années 90. C'est dans les années 90, à une époque, un temps que les moins de 20 ans ne peuvent pas comprendre, pas connaître,
1: mais
12: c'est
1: oui,
12: même pas comprendre, c'est à l'époque du CD. C'est-à-dire que Céline Dion, à un moment, devient un produit de consommation courante absolument indispensable. C'est-à-dire que en 96, si je me souviens bien, elle vend genre 25 millions d'albums. Ça veut dire un album dans le monde toutes les 1 seconde 26.
1: Et c'est quel album ?
12: Alors, c'est de tous ses albums, de toute sa discographie. C'est-à-dire qu'on est à l'époque de Falling Into You, de Let's Talk About Love, des albums qui se vendent à plus de 30 millions d'exemplaires dans le monde. Et les gens achètent frénétiquement cet artiste qui correspond totalement aux produits CD et à cette époque-là de notre culture populaire. C'est-à-dire une voix ultra puissante, ultra performante, et donc qui ne sature pas, qui ne grésille pas quand on l'écoute au Discman. Faut bien voir ça, c'est-à-dire qu'elle fait partie de ces artistes comme Whitney Houston, comme Mariah Carey, qui peuvent pousser la voix et les aigus avec une puissance telle, mais à aucun moment les lecteurs ne grésillent ce qui serait arrivé avec un 33 tours. Et elle incarne à la fois une modernité et un romantisme complètement dingue dans ces années-là. C'est-à-dire qu'elle correspond parfaitement à ce qu'est le CD, à ce que sont les lecteurs de CD, le fameux Discman, le baladeur CD. Elle correspond à tout ça et elle devient une icône aussi parce que elle est folle de mode. Et elle prend cette décision absolument, alors qui n'est pas totalement unique, mais qui déjà est un peu surprenante dans l'époque, c'est-à-dire que Céline Dion n'apparaît jamais deux fois en public avec les mêmes chaussures, la même robe, les mêmes bijoux.
1: Comme la reine d'Angleterre.
12: Comme la reine d'Angleterre, sauf que la reine d'Angleterre a un style à elle. Oui. Céline Dion, elle embrasse tous les styles, tous les genres luxueux, avec des paillettes, avec des tissus qui brillent. Elle est à la fois chère, Tina Turner et un petit peu de la reine d'Angleterre, une robe une reine d'Angleterre qui serait un peu plus jeune et un peu plus fine. Donc elle est à plein de carrefours en même temps, pas seulement de la culture populaire, mais de la consommation mondialisée, de ce moment qu'il faut, les plus anciens s'en souviennent, où on croit vraiment qu'il va y avoir un seul monde culturellement, idéologiquement, politiquement, économiquement, et elle incarne, pardonnez-moi de le dire comme ça, elle n'y pense pas, et c'est presque obscène de le dire, elle incarne peut-être les plus belles années, les années les plus optimistes du capitalisme.
1: C'est bien dit. On va écouter une chanson, c'est peut-être cette chanson et cet album-là qui la propulse en France, on l'écoute.

0: Pour que tu m'aimes encore, signé Jean-Jacques Goldman, c'est l'album 2. C'est cet album qui, bon, qui la propulse au sommet dans l'Hexagone.
1: Alors, elle est déjà pas mal au sommet, elle est pas loin, mais là, elle rentre dans l'histoire. Et on s'en rend compte immédiatement. Hein. Moi, j'étais un jeune journaliste à l'époque. On se rend compte vraiment que commercialement, il est en train de se passer quelque chose. Qu'il se passe quelque chose dans les magasins de disques, il se passe quelque chose dans les hypermarchés, il se passe quelque chose dans les Fnac, il se passe quelque chose avec cet album, il se passe quelque chose dans les radios. Le résultat, il est là. C'est le disque francophone le plus vendu de l'histoire. 5 millions d'exemplaires en France, 5 millions à l'étranger, dont à peu près 3 millions aux États-Unis. C'est-à-dire que c'est l'album qui, aux États-Unis, s'appelle The French Album. Pendant longtemps, ça a été le seul album que Sony États-Unis distribuait en langue française pour le marché américain. C'est pour ça qu'il s'appelait The French Album.
0: Bertrand Dical, journaliste musical de France Info, pour nous parler donc de Céline Dion qui débute demain sa série exceptionnelle de 16 concerts à Paris, La Défense Arena. Ce sera jusqu'à mi-octobre. Journée spéciale ce samedi sur France Info autour de Benjamin Fontaine et Benjamin Illy ainsi que tous nos reporters.

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1: Céline Dacosta.
2: On aura beaucoup de soleil encore ce week-end grâce à l'anticyclone des Açores qui s'installe durablement. Demain s'annonce largement ensoleillé après dissipation de nuages bas et de brouillards matinaux parfois épais de la Bretagne jusqu'aux Ardennes. Ensuite, c'est le soleil qui brillera largement après dissipation de ces nuages. Et puis en Corse, là c'est l'inverse. Le soleil qui sera présent dès le matin laissera place aux nuages au fil des heures avec une averse possible sur le relief en toute fin de journée. Pour les températures, 25 à 29 degrés du nord au sud jusqu'à 30 près de la Méditerranée, mais seulement 21 à 24 près de la Manche, donc températures qui sont en hausse. Le matin, en revanche, il fera frais 9 à 13 degrés, mais 16 à 21, toujours plus doux près de la Méditerranée.
1: Céline Dacosta, merci d'écouter France Info. Très bon week-end, d'excellente nuit, il est minuit. Et on retrouve Paul Tillet.
3: 44 blessés après le déraillement d'un train ce soir aux alentours de 19h30 au sud de Rouen. À Cléon, en Seine-Maritime, une femme âgée de 18 ans est en urgence absolue. 180 passagers étaient à bord de ce train, dont Louis, 24 ans. Il souffre de quelques égratignures et nous raconte le choc qu'il a subi.
4: Dans ce coup, sont venues quelques secousses. Au début, j'ai pensé que c'était normal, comme on peut être habitué quand on prend le train. Et puis au bout de 2-3 secondes, vraiment c'est devenu de plus en plus fort. J'ai vraiment été secoué, je tenais plus sur mon siège. J'ai essayé de m'agripper au siège de devant. Moi j'étais dans le wagon qui se trouvait à l'extrémité. On a commencé à dérailler, les vitres ont partiellement explosé, surtout à l'avant du wagon. Il y a tout un tas de cailloux, les cailloux de la voie, qui sont rentrés, qui ont volé un petit peu partout dans le wagon. Après ça, très rapidement... Le train s'est stoppé, il y avait des bris de verre un peu partout. Donc on a directement pris, on a pris connaissance des personnes à côté de nous, savoir si elles allaient bien, etc. Et c'était vraiment assez choquant. J'en tremble encore. Franchement, oui, c'était impressionnant.
3: Le témoignage de Louis recueilli par Ici Normandie. On ne connaît pas pour l'heure les causes de ce déraillement. Les dépistages sur le conducteur du train se sont tous révélés négatifs, précise ce soir le procureur de Rouen. Le questionnaire sur les violences sexistes et sexuelles distribué à 11 millions d'élèves en novembre prochain n'est pas encore prêt. Le ministère de l'Éducation nationale doit revoir sa copie. Syndicats et fédérations de parents d'élèves émettent des réserves sur le fond comme sur la forme. Les trois quarts des stations-service de Corse seront fermées ce week-end. Les pompistes indépendants dénoncent la concurrence jugée déloyale de Total Energy et son plafonnement des prix. Impossible pour ces indépendants de s'aligner sur les tarifs du géant pétrolier. Une ligne rouge a été franchie, regrette ce soir le maire de Périgueux, Michel Cadet. Des tags injurieux ont été découverts sur la mairie et son domicile. Collabo, fascistes, des inscriptions qui font référence à la tenue fin octobre de trois banquets du canon français autorisé par la mairie. Le canon français où plusieurs débordements ont eu lieu comme en mai dernier à Caen avec des saluts nazis et des insultes racistes et homophobes proférées par certains participants. Les demi-finales de l'US Open de tennis, c'est en ce moment à New York. L'Allemand Zverev mène 2-0 contre le Russe Khachanov. C'est très serré dans la troisième. Dans l'autre demi-finale prévue dans une heure, deux Américains chouchou du public face à face, Ben Shelton opposé à Frances Tiafoe. Et puis en football, troisième défaite consécutive pour l'Olympique de Marseille. L'OM battu ce soir 1-0 à Rennes. Minute 3 sur France Info.
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3: Le temps avec vous Céline Dacosta.
2: On aura un week-end largement ensoleillé grâce à l'anticyclone des Açores qui se renforce sur l'ensemble du territoire. Samedi, donc demain, après quelques brouillards et nuages bas matinaux entre la Bretagne et les Ardennes, c'est le soleil qui va s'imposer très largement. Et puis dimanche, le soleil sera aussi largement présent. Et ça, même si une perturbation va quand même tenter de rentrer par la pointe nord, apportant pas mal de nuages sur le secteur. On aura toujours un petit peu de mistral également près de la Méditerranée. Pour les températures, ça grimpe demain déjà avec 25 à 29 degrés du nord au sud jusqu'à 30 en Méditerranée.

0: Pyrénées. 21 à 24, ça c'est près de la Manche. Mais attention, matin, il fera encore frais, de 9 à 13 degrés, des températures qui vont encore grimper ce dimanche.
1: 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Julien Langlais.
2: Il y a 25 ans, les attaques terroristes du 11 septembre, notamment sur les tours jumelles du World Trade Center à Grande Zéro, justement. Les proches des disparus ont procédé à la lecture solennelle des noms des quelques 3000 victimes dans un quartier sud de Manhattan bouclé pour l'occasion. Et ce, en présence de 4 des prédécesseurs de Donald Trump, qui lui, eh bien, s'est rendu au Pentagone à Washington, également touché par un attentat ce jour-là. Franck Madvon.
3: C'est un Donald Trump grave qui a pris la parole aujourd'hui pour honorer les victimes du 11 septembre. Le président s'est singularisé en se rendant au Pentagone et non à New York, où tous ses prédécesseurs se sont recueillis, mais il n'est pas sorti de la solennité de son texte. Nous ne pouvons pas oublier ce moment marqué par un mal immense et effroyable qui s'est abattu sur ce monde pour détruire tout ce qui est bon. Mais ce matin, nous nous souvenons également de la manière dont l'Amérique a réagi face à cette cruauté. C'est lors de journées comme le 11 septembre que nous découvrons de quoi un pays est véritablement fait. À New York comme à Washington, au Pentagone, les cérémonies sont marquées par des temps de silence et la lecture des noms des victimes.
4: Peter Christian Fry.
3: Les commémorations n'échappent pas aux controverses. Des voix conservatrices regrettent la présence à New York du maire Zoran Mamdani, accusé de soutenir l'extrémisme. Une membre des familles des victimes a reproché à l'Arabie Saoudite, proche de l'administration Trump, d'encourager le terrorisme. Même en ce jour d'hommage et d'unité, l'Amérique révèle ses divisions.
2: Reportage France Info aux États-Unis, signé de notre correspondant permanent Franck Madvon. Bonsoir Général Jérôme Pélistrandi.
5: Bonsoir Julien.
2: Vous êtes le rédacteur en chef de la revue Défense Nationale. Vous avez écrit ce livre Les armées françaises aux éditions Que sais-je. Si on vous a invité ce soir, c'est pour évoquer avec nous d'abord vos souvenirs du 11 septembre et ensuite nous raconter, nous expliquer aussi pour quelles raisons on dit beaucoup, est-ce que c'est une formule galvaudée ou non, que le monde a basculé ce 11 septembre.
5: Alors tout d'abord, quelques petits souvenirs. Hein. Je dirais que tous ceux qui ont plus de 40 ans à peu près, enfin, et cadres et plus, tout le monde se souvient de là où il était le 11 septembre après-midi en France, hein, vers 14h30, 15h. Et oui, il y a eu une bascule. Alors, il se trouve qu'au mois d'avril précédent, j'étais avec mon chef, hein, le général de corps d'armée André Soubirous, et on était à New York. Et on était passé au pied des tours, ces deux tours jumelles hein, dont tout le monde avait en mémoire. Hein, et on était passé, entre guillemets, en touriste. Au pied de ces tours, personne ne pouvait imaginer qu'il allait se passer quelque chose. 11 septembre arrive, la sidération, et il se trouve que nous sommes repartis donc avec mon chef aux États-Unis dans le cadre de coopération militaire et que nous avons survolé New York le 8 ou le 9 octobre. Et donc là, effectivement, d'abord l'avion était quasiment vide. Les gens n'allaient plus aux États-Unis dans cet état de sidération. Et puis ce qui était impressionnant, parce que sur New York, et on regarde par les hublots, et effectivement, il y avait cet immense champ de ruines, avec des fumées qui étaient alors non plus les conséquences, enfin qui étaient liées aux travaux de déblaiement. Mais effectivement, c'est une bascule historique. Alors, ça fait 25 ans, mais c'est une date majeure parce que on bascule dans un nouveau monde. Jusqu'au 11 septembre matin, on est dans ce que Hubert Védrine, hein, l'ancien ministre des Affaires étrangères, parlait de l'hyperpuissance américaine. L'Union soviétique avait été vaincue, les Américains c'était la puissance absolue, cette hyperpuissance, et personne ne pouvait imaginer un scénario d'une telle ampleur. Et donc, cet état de sidération, d'ailleurs, on l'a vécu en direct le 11 septembre, alors avec le paradoxe, c'est qu'à l'époque où il y avait déjà France Info, il n'y avait pas de chaîne d'info continue comme on les connaît aujourd'hui.
2: Mais toutes les chaînes avaient basculé en édition spéciale.
5: Avec un problème de fond, c'est qu'on ne pouvait pas envoyer d'équipe, c'est-à-dire de reporters. Il n'y avait plus de liaison, hein, puisque les vols étaient interdits. Donc c'était les correspondants sur place. Hein, avec la problématique, c'est que les lignes étaient saturées. Hein, Internet n'était pas aussi développé. Donc, souvenez-vous, la première dépêche, on dit un avion de tourisme s'est écrasé sur une des tours du World Trade Center. Bon, bah, on pense à un accident. Personne ne pouvait imaginer que, un quart d'heure plus tard, un deuxième avion allait percuter, puis le Pentagone. Et ne l'oublions pas, un quatrième avion dont les passagers ont réussi, en quelque sorte, à faire qu'ils... Alors, ils sont tous morts, mais qu'ils s'écrasent, non pas sur la Maison-Blanche, mais dans un champ. Et donc, on bascule, oui, dans une nouvelle ère, dont on paye encore, 25 ans après, les conséquences.
2: Quelles conséquences concrètes, justement? On dit donc que le monde a basculé, qu'on a changé de paradigme. Il y a dans la foulée du 11 septembre, évidemment, la réaction américaine, mais aussi des alliés. C'est peut-être aussi l'une des raisons pour lesquelles vous êtes rendu aux États-Unis, parce qu'il y a eu cette grande coalition en soutien aux Américains.
5: Oui, parce qu'on prend très vite conscience qu'il s'agit d'un attentat islamiste, Al-Qaïda. Et donc, Al-Qaïda, hein, c'est donc Oussama Ben Laden, on sait qu'il est en Afghanistan, et là, eh bien, va s'ouvrir un cycle, donc entre 2001 et qui va s'achever en 2021, d'une vingtaine d'années, où les Américains, mais aussi...
2: Qui va s'achever, on va le rappeler, avec la fuite, hein, entre guillemets, parce que ça a été une évacuation assez incroyable, des derniers soldats américains qui sont partis très rapidement d'Afghanistan.
5: Et en livrant Kaboul aux talibans, c'est-à-dire qu'on retourne à la case départ, c'est-à-dire un régime islamiste épouvantable, dans lequel les droits des femmes sont bafoués. Donc les 20 ans d'efforts, avec le payés par le prix du sang, bien sûr, les militaires américains, mais les militaires français, on a perdu une centaine de soldats tués là-bas, sans parler des blessés, finalement, pour pas grand-chose. N'oublions pas qu'après, on va avoir une séquence qui va se poursuivre. 2012, les attentats islamistes à Toulouse, hein, donc il ne faut pas... C'est dans Mohamed Merah, c'est dans cette continuité. 2015, Charlie et le Bataclan. L'engagement français au Sahel contre les djihadistes qui ont puisé en quelque sorte leur source dans cet attentat du 11 septembre. Et donc ça c'est fondamental, c'est que la problématique du terrorisme islamiste est désormais posée sur la table, et n'oublions pas ces conséquences dramatiques, y compris sur le territoire national, je parlais du Bataclan, mais l'assassinat de nos deux professeurs au nom d'une vision... ultra-réactionnaire de l'islam.
2: Et des conséquences aussi sur l'équilibre du monde. Hein. On a parlé de cette intervention au long cours en Afghanistan, avec aussi, on va rappeler, mais Oussama Ben Laden qui a été retrouvé bien longtemps après, puisque c'est sous Barack Obama qu'il sera abattu par les forces spéciales américaines. Il y aura aussi la guerre en Irak, qui est très controversée, on s'en souvient, à laquelle la France n'a pas souhaité participer, avec aussi là des conséquences, mais qui est liée, cette intervention, à ce qui s'est passé.
5: Absolument. Et donc tous les conflits dans lesquels les États-Unis ont été impliqués, et une grande partie de leurs alliés, on peut penser aux Anglais par exemple, sont les conséquences du 11 septembre. Et même, si on voit sur le plan de la politique américaine, Donald Trump, dans la campagne de son deuxième mandat, se présente comme celui qui n'entrera pas en guerre, contrairement à ses prédécesseurs démocrates. On pense à Obama et Biden. Et au final, c'est exactement le contraire. Mais on voit bien que cette date du 11 septembre, c'est vraiment une date historique. Alors, je dirais, un homme ou une femme en connaît peu dans sa vie. Il y a vraiment un avant et un après 11 septembre. Que l'on soit américain ou que l'on soit effectivement français, ou le monde a basculé.
2: Et comment, puisque vous avez vécu ça de l'intérieur, comment, quand on est militaire au sein des forces françaises, on vit ce type d'événement allié des États-Unis avec des liens évidemment très proches. D'ailleurs, Jacques Chirac sera l'un des premiers présidents à survoler très peu de temps après les attentats la ville de New York. On se souvient de ces images en hélicoptère. Comment on réagit ?
5: Alors, en fait, il faut bien comprendre que le 11 septembre dans l'après-midi, il y a une forme de panique générale. Personne ne pouvait imaginer l'ampleur de ce qui s'était passé. Avec deux choses, le fait que, par exemple, donc George Bush étant dans une école maternelle en Floride, donc il est évacué par le Secret Service, il monte dans Air Force One, hein, dont, voilà, l'avion dont on parle beaucoup, et c'est la première fois et la seule fois de l'histoire d'Air Force One où l'avion décolle sans savoir où il va atterrir. Il s'agit de protéger le président parce qu'on ne sait pas où on va. Et il en est de même.
2: Et il reste dans les airs.
5: Dans les airs un certain temps avant qu'on essaye de voir un peu plus clair. Et pour la France, il en est de même parce que Jacques Chirac est à l'époque à Rennes, où il inaugure le SPACE, qui est le salon
2: de l'agriculture,
5: de l'élevage. Oui. Et donc il est averti très vite, hein, quelques minutes après l'information. Et là, pareil, il est rapatrié immédiatement à Paris parce que il faut prendre, évaluer, savoir ce qui s'est passé, prendre des décisions. L'ambassadeur de France aux États-Unis était pour la rentrée scolaire au fin fond des États-Unis et il a dû rentrer avec sa femme en voiture parce qu'il n'y avait plus d'avion. Donc on est dans une période où...
2: Oui, on rappelle, hein, l'espace aérien a été
5: tout à fait.
2: Totalement vidé de tous les appareils qui ont été obligés, pour ceux qui étaient en l'air, de se poser immédiatement.
5: Et donc cette incertitude stratégique, et dire qu'est-ce qu'on fait ? Voilà, que se passe-t-il ? Quelle est l'évaluation de la menace ? Est-ce qu'il y a d'autres risques ? Et puis petit à petit, bon, les choses se sont, entre guillemets, décantées. Mais oui, c'est pour les dirigeants... À un moment où la rentrée 2001 était une rentrée, je dirais, normale, où il n'y avait rien d'important dans le calendrier, on bascule dans une dimension que personne n'avait envisagée auparavant.
2: Le général Jérôme Pellistrandi, rédacteur en chef de la revue Défense Nationale.
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7: Kyan Bertrand, vous êtes parti au Québec pour le choix de France Info sur les traces de la chanteuse. Et tout commence évidemment par l'endroit qu'il a vu naître, c'était il y a 58 ans.
8: Sous la chaleur persistante de la fin de l'été, Charlemagne, 6000 habitants, sur un peu plus de 2 km², n'est qu'à une grosse demi-heure au nord de Montréal. Pas bien difficile d'y aller, la ville est coupée en deux par l'autoroute 640. Dans son bureau, le maire, le volubile Normand Grenier, observe cet axe routier qu'il a renommé il y a déjà bien longtemps.
9: Le boulevard Céline Dion, qui n'a pas été accepté par la toponymie, et que je m'en fous, carrément.
8: Devant le 130 rue Notre-Dame, à 100 mètres à peine de la mairie, un square et une plaque remplacent la maison historique de la famille Dion. Normand Grenier habitait juste en face.
9: Oui, on jouait dans la même cour. J'ai mangé à la table des Dion, il faut le dire. Madame Dion était très, très, très réservante. Moi, je chantais pas, mais eux, c'est des musiciens dans l'âme.
8: Le bar au bord de l'eau, où Céline a lancé sa voix pour la première fois, n'existe plus lui non plus. À Charlemagne, on ne capitalise pas trop sur la star, sauf à l'heure du déjeuner.
10: Restaurant Céline, bonjour.
8: La pizzeria Céline, où Karim, en cuisine, prépare la fameuse pizza Céline.
10: Il y a de l'amour, c'est le principal, on fait tout avec amour. La Céline, dans le fond, on met champignons, fromage, bacon, oignons, avec des poivrons verts. C'est quelque chose de costaud.
8: La star est bel et bien une fierté locale.
10: Céline Dion, c'est quand même quelqu'un d'exceptionnel. C'est international, hein. C'est pas juste à Charlemagne, c'est vraiment international. Que ce soit en France, que ce soit en Europe au complet, en Amérique latine, tout le monde la connaît.
8: Monsieur le maire, en poste depuis plus de 20 ans, en est bien conscient.
9: Madame Dion, elle a une belle image ici à Charlemagne encore. Vous allez discuter avec les gens dans la rue et... connaissent Céline Dion, sont fiers.
8: Alors, justement, on croise Joanne.
11: Bonjour à Paris. Bonjour Céline à Paris aussi.
8: Et Maurice, doyen de Charlemagne, 102 ans.
12: J'ai connu, elle était tout petite. Son père, Céline, était un petit peu plus jeune que moi, mais pas bien, bien.
8: Il dit qu'il l'a connue toute petite. Il faisait notamment le ménage dans le bar où elle a commencé. Mais cela fait bien longtemps que Céline est partie mener sa carrière ailleurs.
11: On la voit pas souvent. Hein? Toi, tu l'as vu jeune, mais là, présentement, elle est trop occupée à Paris. Si elle veut s'installer ici, il n'y a pas de problème. Elle peut se faire bâtir une autre maison.
8: Charlemagne, cité paisible où vit encore l'une des sœurs de Céline Dion, empêchée de parler par un projet de série exclusive signé avec Netflix. La mémoire de l'icône est ici, son héritage est ailleurs.
7: Et après sa rencontre avec René Angélil, Céline Dion laisse donc Charlemagne derrière elle. C'est votre cas aussi, Yann.
8: Oui, retour à Montréal sur les traces de celle qui a sorti son premier album en 1981 à 13 ans. Le quartier des spectacles regorge de salles de concert et de

0: Théâtre où Céline Dion s'est produite, notamment le théâtre Saint-Denis. Ce soir, la célèbre drag queen Jimmy Moore donnera un show ici même en son honneur.
1: Pour tous les fans de Céline qui ne peuvent pas se payer un voyage en Europe, vous avez la chance de venir vivre tous les grands hits de Céline.
0: Dans le quartier, on retrouve Jean Lamotte.
2: J'ai été directeur de promotion pour Sony Music pendant 10 ans.
0: Il a travaillé avec Céline Dion dans les années 90, quand tous ses albums anglophones affichaient entre 20 et 30 millions de ventes chacun.
2: En fait, c'était très familial, je trouve. La beauté, c'est que René avait un plan. Céline suivait le plan sans broncher. Je peux vous assurer que Céline, c'est une professionnelle. Et de plus, moi, je trouve que ce qui a aidé beaucoup, beaucoup Céline, c'est qu'elle aimait profondément les gens. On pouvait se retrouver un souper après et elle parlait à un enfant de 3 ans ou à un grand-parent de 80 ans. Après le show, elle signait pendant une heure et demie pour 400 à 500 personnes. Jamais elle ne s'est plaint.
0: Et c'est lui, avec René Angelil, qui gérait les relations avec la presse.
2: On allait avec les gens qui aimaient Céline. Parce qu'au début, c'est pas tout le monde qui aimait Céline. On a eu un peu d'articles qui étaient moins bons. Donc, on éliminait les gens-là.
0: À l'époque, Caroline Proux était journaliste pour plusieurs grands médias. Elle se souvient d'un voyage en 1998.
3: Céline était à Paris avec Madame Chirac pour un grand événement caritatif. On m'avait signifié à l'époque que j'attendrais Céline dans sa limousine. Lorsque Céline entre dans la voiture, on la voit déposer à l'intérieur de la limousine sa main sur la fenêtre et d'être tellement déçue de ne pas avoir le temps de prendre contact avec son public.
0: Par la suite, elle a fait carrière en politique. Elle était encore ministre du Tourisme du Québec l'année dernière.
3: Je crois, sauf erreur, qu'elle est une des marques de commerce les plus connues à travers le monde avec Mickey Mouse. J'écoutais plusieurs reportages chez vous où ils font état des retombées économiques avec les t-shirts, les bourses, les produits dérivés issus de Céline Dion. Ben, c'est des considérations que prennent les gouvernements pour pouvoir accueillir des artistes sur une plus longue durée et générer donc des retombées économiques.
0: Sous son mandat, elle a lancé la couverture du Stade olympique de Montréal, qui avec un toit devrait accueillir de grandes stars comme Céline Dion, et elle espère, comme tout le monde ici, qu'elle sera l'une des premières à la réouverture en 2028.
4: Et en attendant, Yann, Céline Dion inspire encore et toujours.
0: Les médias, bien sûr, pas un jour sans qu'elle soit à la une des journaux à Montréal ou l'objet d'un reportage des envoyés spéciaux à la radio ou à la télévision.
5: 10 000 personnes sont attendues. Le X, c'est que ça se passe à la place de la Bataille, dans le quartier de Stalingrad.
0: Philippe Renaud est journaliste musical depuis 25 ans au grand quotidien Le Devoir.
6: Je pense que la grande majorité des journalistes vont traiter Céline Dion d'abord parce qu'elle est devenue une personnalité publique et que ses people, elle chante devant son hôtel, on fait la une avec ça.
0: À l'UQAM, la grande université de Montréal, il existe une spécialité musique populaire au pluriel.
7: Quand tu commences à faire des cours de chant puis que tu t'intéresses plus à la technique, tu te rends vraiment compte que ce qu'elle fait, c'est difficile, mais c'est sûr que c'est plus impressionnant.
0: Mélodie et Estelle, chanteuses, et Marianne, batteuse, sortent de cours.
8: Moi, je pense qu'il n'y a pas nécessité à ce que la chanson soit complexe pour qu'elle nous rejoigne. Et que justement, c'est peut-être ça chez Céline Dion qui séduit. Ça laisse plus de place à la voix.
9: C'est quand même pas simple. Oui, le drum, il est peut-être juste poum, ta, toum, ta, de quoi de même, mais c'est un poum, ta vraiment parfait.
0: Leur professeur, c'est Danick Trottier, dont l'un des anciens étudiants, Jordan Lévesque, sera sur scène en tant que choriste de Céline Dion demain soir. Une vraie bible musicale.
10: Il y a un travail parfois de remise en perspective de l'héritage de Céline, en tout cas chez les jeunes générations dans la francophonie. Elle nous importe. En Céline, on retrouve dans le fond toutes les questions, tous les préjugés, tous les enjeux que portent les musiques populaires depuis longtemps dans l'espace social.
0: Chanteuse inimitable, inspiration, cela devait forcément nous conduire ici.
11: Merci.
0: Le Normandie, un bar karaoké réputé où Sabrina anime les performances, parfois très pro, parfois très fausse.
12: J'ai sorti la grande boîte et j'ai poussé sur le vent.
13: C'est genre, c'est le numéro un en termes de chanson qui va jouer le plus souvent pendant la soirée. Que tu m'aimes encore, surtout, on ne change pas. I'm alive. Puis, my heart will go on.
0: Et pour elle, pas de doute.
13: C'est un fleuron du Québec, je veux dire. On est fiers de notre star, c'est la seule qui a performé.

0: mondialement.
1: Le monde au pied de celle qui est devenue l'une des plus grosses vendeuses de disques de l'histoire, au-delà des 200 millions, mais qui ici reste encore la fille d'Adhémar et Thérèse, faisant la fierté de sa ville, Charlemagne, et du Québec qui vibre pour son retour.
2: Sur les traces de Céline Dion, de Charlemagne à la Plénitude Arena à Paris où elle sera demain soir pour le début de sa série de concerts. Le choix de France Info signé ce matin à Yann Bertrand.
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4: Ça se passe à l'autre bout du monde, mais ça pourrait bien arriver jusqu'à notre porte. Et direction l'Australie ce matin, Sofiane, où la montée des eaux menace désormais tout le marché immobilier.
5: Soleil, surf et plage de sable fin, c'est l'image que l'Australie vend au monde entier. Mais ce littoral, qui fait sa richesse, pourrait aussi lui coûter très cher. 855 milliards de dollars australiens, soit 480 milliards d'euros d'ici la fin du siècle. C'est le résultat de l'inexorable montée du niveau de la mer et de la multiplication des inondations côtières. Et c'est le très sérieux Climate Council, organisation indépendante, spécialisée dans le climat, qui vient de fixer cette estimation.
4: Et c'est donc, Sofiane, un montant astronomique. Est-ce que vous pouvez nous détailler la facture ?
5: Alors, il s'explique d'abord par la géographie. Ça ne vous aura pas échappé. Les Australiens sont cernés par la mer. Près de 9 habitants sur 10 résident même à moins de 50 km des côtes, dans des logements qui perdent déjà de leur valeur, hein, sans attendre d'avoir de l'eau dans le salon. Dès lors, que laisse-t-on à ces enfants quand son bien immobilier ne vaut plus rien, s'interroge cet économiste à la télévision australienne.
6: Pour beaucoup d'Australiens, la maison représente une grande partie de leur patrimoine. Si sa valeur s'effondre, les conséquences peuvent être dévastatrices pour les ménages dans tout le pays.
5: Et ça, c'est sans compter le coût des assurances. La plupart des contrats australiens ne couvrent ni l'érosion côtière, ni les submersions liées aux marées. Une bonne partie de la facture reste donc à la charge du propriétaire.
4: Et cette question de la submersion marine, Sofiane, elle commence aussi à se poser chez nous en France.
5: Ah oui, elle se pose déjà, en effet, Benjamin. Dans l'archipel français de Saint-Pierre-et-Miquelon, on a carrément commencé à déplacer un village. 600 habitants vivent aujourd'hui sur une étroite bande de terre menacée par la submersion. Les premières maisons sont donc reconstruites 1,5 km plus loin et surtout 10 mètres plus haut. Et à Caen, la montée des eaux fait déjà abandonner un projet de 2500 logements situés près du canal qui mène à la mer. À la place, la ville imagine désormais des bâtiments démontables conçus pour pouvoir disparaître lorsque l'endroit ne sera plus habitable. Mmh. Alors la question posée aujourd'hui en Australie finira donc forcément par se poser ici, en France. Jusqu'où protéger nos maisons ? Et à partir de quand faut-il accepter de reculer face à la mer ?
4: Merci beaucoup Sofiane Aklouf, le monde est vous.
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4: Je vous pose cette question désormais, est-ce que vous savez ce que c'est qu'être chaland ? Peut-être pas, et c'est normal, parce que ce mot n'existe pas vraiment. Et pourtant, Julie Vialon, vous allez nous éclairer. On le croise beaucoup en ce moment sur les réseaux sociaux. Les internautes sont de plus en plus nombreux à revendiquer ce qu'on appelle le chaland dating au début d'une relation sentimentale. Ça veut dire, en fait, tout simplement, se montrer intéressé plutôt que se la jouer mystérieux et détaché.
7: C'est ça, être chaland, c'est en fait tout simple. Hein, c'est l'inverse de nonchalant. Oui. C'est répondre à un message quand on a envie de répondre, sans attendre 5 heures par principe. C'est proposer un rendez-vous, dire qu'on a passé un bon moment, rassurer, communiquer, montrer ses émotions.
8: Hello, we want people who are chaland, not nonchalant.
9: Hello, on veut des gens chalants, pas nonchalants. C'est parfaitement normal de dire ce qu'on ressent et de s'investir en amour. J'ai l'impression que dans les rencontres amoureuses modernes, les gens jouent juste à celui qui sera le moins intéressé.
7: Cette nouvelle philosophie de rencontre amoureuse intrigue. Hein, selon les données de Inge, les recherches autour du terme chaland ont augmenté de 217% en 2025.
4: Alors attention, pour tout bien comprendre, Julie, petit cours d'étymologie.
7: Oui, le mot est une invention récente, c'est vrai, mais l'idée est assez ancienne en fait. Nonchalant vient de l'ancien français nonchaloir. Mmh. Chaloir, c'est un verbe qui signifiait avoir de l'importance, se soucier de quelque chose. Donc on disait par exemple peu me chaud pour dire peu m'importe. Donc quelque part, les réseaux viennent de ressusciter un mot quelque peu oublié. Être chaland, c'est finalement montrer que l'autre compte.
4: Et c'est aussi la magie des réseaux sociaux. Et derrière ce néologisme, Julie, il y a surtout un vrai rejet.
7: Et oui, un rejet de certaines règles des rencontres amoureuses. Le fameux « suis-moi, je te fuis, fuis-moi, je te suis » ne passe plus. Dans les commentaires, sous les posts qui parlent de chaland dating, beaucoup d'internautes font remarquer une chose. Bon, en fait, être chaland, c'est être normal. Hein. C'est faire ce qu'on attend d'une relation, finalement. Communiquer, être attentif, subjectif, dire ce qu'on ressent. Mais l'intérêt, c'est de mettre un mot précis sur des comportements que certains cherchent aujourd'hui à mettre en valeur, parce que ras-le-bol de la mode du nonchalant. Bon, attention quand même, hein, être chalant, ça veut pas dire bombarder l'autre de messages ou de déclarations d'amour au bout de 3 jours. Ça, ça s'appelle du love bombing. C'est un autre terme de Jones, mais ça sera pour un prochain épisode. C'est pas très Jones.
4: Chalant, ça vous parle?
0: Quand j'étais jeune, et puis chalant, c'est donc montrer à l'autre qu'on s'intéresse à lui. C'est
7: tout ça, à voilà, fait, ouais.
0: Quand j'étais jeune, je crois qu'on disait draguer, non? Il me semble
7: que ça, mais. Intéressé. Après, il y a différents types de drague.
0: C'est dur, voilà. Ouais. Mais l'inverse de nonchalant, ça devrait être oui, chalant.
7: Ah, ouais. on va vérifier
4: sur l'étymologie. Merci, Renaud Dely, Julie Vialon.
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1: Minuit 30 sur France Info, le flash Alexandra Dubouchereau. L'enquête sera longue, prévient la procureure adjointe de Rouen. Après le déraillement d'un TER en Seine-Maritime ce vendredi soir, 44 des 186 passagers sont blessés, dont une jeune femme de 18 ans évacuée en urgence absolue. La préfecture a mobilisé d'importants moyens de secours. L'accident s'est produit entre Tourville et Elbeuf vers 19h45 pour une raison inconnue. Le conducteur est négatif à l'alcool et aux stupéfiants. Le trafic ferroviaire est très perturbé entre Rouen, Caen et Le Havre. La SNCF annonce des bus de substitution. Jusqu'à 10 ans de prison ferme requis au procès des trois hommes jugés pour le cambriolage du footballeur Gianluigi Donnarumma à Paris en 2023. Le procureur a dénoncé une délinquance ultra rémunératrice et ultra violente qui s'attaque selon lui à ses propres idoles. La décision est attendue dans la nuit. Bercy a détaillé ses nouvelles coupes budgétaires ce vendredi. 1,3 milliard d'euros de crédits annulés ou surgelés pour éviter un trop grand dérapage du déficit en 2026. La mission écologie est particulièrement touchée. L'exécutif qui prépare aussi le budget 2027 et commence à préparer les esprits à l'effort collectif. Les retraités, par exemple, ils devront se passer de 6 milliards d'euros. Il faudra donc faire un choix, dit le ministre des Comptes publics, entre l'indexation des retraites sur l'inflation et l'abattement fiscal de 10%. L'examen du projet de loi de finances arrive le 12 octobre dans l'hémicycle. L'Arabie Saoudite prise en étau dans le Golfe après le verrouillage d'Hormuz par Téhéran. Le royaume, premier exportateur mondial de brut, est privé d'un autre détroit stratégique depuis ce vendredi. Celui de Bab el-Mandeb sur la mer Rouge, désormais contrôlé par les Houthis pro-Iran du Yémen. Riyad a aussi fermé provisoirement son oléoduc Est-Ouest ce vendredi soir après une attaque de drones attribuée à des groupes irakiens soutenus par l'Iran. Pyongyang a tiré un projectile non identifié vers la mer du Japon cette nuit, indique l'armée sud-coréenne. Le mois dernier, la Corée du Nord a lancé une dizaine de missiles balistiques en mer, alors que Donald Trump venait d'annoncer une rencontre avec son dirigeant d'ici la fin de l'année. L'Amérique commémore le 11 septembre, un quart de siècle après les attentats d'Al-Qaïda contre les World Trade Center et le Pentagone en 2001. Au cœur des commémorations, ce vendredi, il y a eu une grande cérémonie au Ground Zero à New York. Les noms des 3000 victimes ont été égrenés en présence de quatre anciens présidents américains. Donald Trump, lui, était au Pentagone. Nous n'oublierons jamais et c'est pour ça que nous nous battons aujourd'hui, a lancé le président américain. Alexander Zverev, premier qualifié pour la finale homme de l'US Open de tennis. Sa troisième finale consécutive en Grand Chelem, l'Allemand est numéro 1 mondial, a battu le Russe Karen Khachanov en 3-7. C'était il y a quelques minutes. L'autre demi-finale cette nuit sera 100% américaine entre Ben Shelton et Frances Tiafoe. Très bonne nuit sur France Info.
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3: Céline Dion débutera demain sa série de concerts à Paris. Bonsoir Bertrand Dical.
4: Bonsoir.
3: Merci d'être là. On va parler avec vous d'une grande dame, Céline Dion, qui entame donc une série exceptionnelle de concerts à Paris La Défense Arena jusqu'à la mi-octobre. Il va y avoir 3 concerts par semaine. Avant de vous entendre sur Céline Dion, il y a tant de choses à dire sur la star canadienne. Vous le savez, elle est arrivée à Paris à la fin du mois d'août. Il y a du monde devant son hôtel, le Palace, le Royal Monceau. Tous les jours, il y a

0: qu'elle nous apporte, ça n'a pas de prix. Elle choisit de se battre et de revenir voir ses fans. Elle n'était pas obligée. Elle veut nous offrir ça et donc la moindre des choses, c'est d'être là pour elle.
1: Prune, une dizaine d'années, tente de se frayer un chemin sur la pointe des pieds avec son père.
2: Pas vu encore, c'est pour ça que je viens tous les jours, mais la dernière fois, elle est restée jusqu'à 2h du matin. Je suis quand même partie me coucher, quoi.
1: Juste à côté...
3: On pourrait nous dire, si elle vient que dans 3h, on s'en va, quoi.
1: Isabelle commence à s'impatienter.
4: On vient parce qu'on est en visite à Paris entre copines. Et du coup, si on pouvait la voir, ce serait que du bonheur.
5: Je l'écoute un peu depuis ses débuts, je suis un peu un fan, quoi.
1: Aux premières loges, plusieurs influenceurs ont leur téléphone braqué sur l'hôtel de longues heures.
6: T'as juste à ouvrir, t'as un live sur 3 sur TikTok, tu vois, il est devant le Royal Monceau, donc...
1: Ce vidéaste s'appelle Al.
6: On a des images qu'on vend aux agences, etc. Et après, on peut mettre aussi sur nos réseaux personnels. On a vu des stars, jamais, au grand jamais, j'ai vu quelqu'un dans ma vie qui donnait autant d'amour.
1: Les vidéos de Céline Dion qui chante, qui danse avec ses fans à la sortie de ses répétitions sont ensuite vues des dizaines de milliers de fois sur les réseaux sociaux.
7: Voilà, Tristan Barrault devant le Palace Royal Monceau à Paris. Bertrand Dical, ça vous surprend encore ou pas du tout, cette Céline Dion mania qui s'est emparée de Paris et ça va durer, hein.
8: Bah, la Céline Dion mania, ça dure quand même depuis quelques dizaines d'années. Ce qui est impressionnant, c'est à quel point elle arrive, et je ne sais même pas si c'est volontaire chez elle, mais à quel point le personnage Céline Dion continue à susciter cette passion, et une passion qui se renouvelle. Ce qui est intéressant, c'est que oui, effectivement, il y a des gens de son âge, il y a des gens plus âgés devant le Royal Monceau, mais il y a aussi beaucoup de jeunes, et beaucoup de jeunes, pardonnez-moi l'expression, mais de jeunes normaux. C'est-à-dire que c'est pas des gens qui sont dans une espèce de névrose, qui ont transformé Céline Dion en une espèce de passion psychiatrique, comme ça arrive avec certaines artistes, avec certaines stars. Non, c'est vraiment quelqu'un qui a des fans qui lui ressemblent un peu, dans le côté extraordinairement simple, extraordinairement normal. Et ce qui se voit au Royal Monceau, c'est à la fois une immense star, gigantesque, planétaire, les centaines de millions d'albums, les places qui se sont vendues en quelques heures, les records, etc. Et une petite dame très très sympa, qui a aucun problème à faire des selfies, qui est extraordinairement accessible.
7: Ça, on voit pas ça partout quand même.
8: On voit pas ça partout, et j'avoue que des stars de ce niveau-là, on a quelques équivalents. Des vedettes célèbres qui sont gentilles, accessibles, mignonnes, et qui font des selfies et signent des autographes gentiment en souriant. Oui, il y en a d'autres, mais les deux en même temps, c'est quand même super rare.
7: Ouais.
8: C'est quand même super rare, et c'est peut-être ça aussi qui fait que, malgré tout, malgré effectivement le fait que par moments c'est un petit peu trop ce grand délire, ce système de promotion, parce qu'il y a aussi un système marketing et de promotion qui est extrêmement bien huilé, rodé et maîtrisé.
7: Oui, parce qu'elle ne donne pas d'interview.
8: Elle ne donne pas d'interview.
7: C'est uniquement ce personnage.
8: C'est uniquement ça, c'est uniquement ce personnage. Et puis, on sait qu'il va y avoir d'autres épisodes. Il est bien possible qu'elle fasse une tournée.
7: Alors, on va parler aussi de musique, évidemment, parce que là, on a parlé de Céline Dion, la communicante, la star, mais qui reste, ou en tous les cas, fait mine de rester accessible. Mais la preuve, ses fans sont en contact, finalement, tous les jours avec elle au Royal Monceau, même s'il faut des fois attendre jusqu'à 1 à 2 heures du matin, quand même. Le voisinage doit parfois apprécier, même si, bon, c'est du côté du Royal Monceau. On va parler de musique. Ça remonte à quand ? Céline Dion, elle commence à émerger, à devenir ce qu'elle est aujourd'hui, cette icône, à partir de quand ?
8: Alors, il y a deux questions. Quand est-ce que ça commence à émerger ? Début des années 80, le Québec, la France ensuite. Quand est-ce qu'elle devient cette icône ? Bah, c'est dans les années 90. C'est dans les années 90, à une époque, un temps que les moins de 20 ans ne peuvent pas comprendre... pas connaître,
7: mais
8: c'est
7: oui.
8: Même pas comprendre, c'est à l'époque du CD. C'est-à-dire que Céline Dion, à un moment, devient un produit de consommation courante absolument indispensable. C'est-à-dire que en 96, si je me souviens bien, elle vend genre 15 ou 20, oui, c'est ça, 25 millions d'albums. Ça veut dire un album

0: albums dans le monde toutes les 1 seconde 26.
1: Et c'est quel album ?
0: Alors, c'est de tous ses albums, de toute sa discographie. C'est-à-dire qu'on est à l'époque de Falling Into You, de Let's Talk About Love, des albums qui se vendent à plus de 30 millions d'exemplaires dans le monde. Et les gens achètent frénétiquement cet artiste qui correspond totalement aux produits CD et à cette époque-là de notre culture populaire. C'est-à-dire une voix ultra puissante, ultra performante, et donc qui ne sature pas, qui ne grésille pas quand on l'écoute au Discman. Faut bien voir ça, c'est-à-dire qu'elle fait partie de ces artistes comme Whitney Houston, comme Mariah Carey, qui peuvent pousser la voix et les aigus avec une puissance telle, mais à aucun moment les lecteurs ne grésillent ce qui serait arrivé avec un 33 tours. Et elle incarne à la fois une modernité et un romantisme complètement dingue dans ces années-là. C'est-à-dire qu'elle correspond parfaitement à ce qu'est le CD, à ce que sont les lecteurs de CD, le fameux Discman, le baladeur CD. Elle correspond à tout ça et elle devient une icône aussi parce qu'elle est folle de mode. Et elle prend cette décision absolument, alors qui n'est pas totalement unique, mais qui déjà est un peu surprenante dans l'époque, c'est-à-dire que Céline Dion n'apparaît jamais deux fois en public avec les mêmes chaussures, la même robe, les mêmes bijoux.
1: Comme la reine d'Angleterre.
0: sauf que la reine d'Angleterre a un style à elle. Oui. Céline Dion, elle embrasse tous les styles, tous les genres luxueux, avec des paillettes, avec des tissus qui brillent. Elle est à la fois chère, Tina Turner et un petit peu de la reine d'Angleterre, une reine d'Angleterre qui serait un peu plus jeune et un peu plus fine. Donc elle est à plein de carrefours en même temps, pas seulement de la culture populaire, mais de la consommation mondialisée, de ce moment qu'il faut, les plus anciens s'en souviennent, où on croit vraiment qu'il va y avoir un seul monde culturellement, idéologiquement, politiquement, économiquement, et elle incarne, pardonnez-moi de le dire comme ça, elle n'y pense pas, et c'est presque obscène de le dire, elle incarne peut-être les plus belles années, les années les plus optimistes du capitalisme.
1: C'est bien dit. On va écouter une chanson, c'est peut-être cette chanson et cet album-là qui la propulse en France, on l'écoute.

0: Pour que tu m'aimes encore, signé Jean-Jacques Goldman, c'est l'album 2. C'est cet album qui, bon, qui la propulse au sommet dans l'Hexagone.
1: Alors, elle est déjà pas mal au sommet, elle est pas loin, mais là, elle rentre dans l'histoire. Et on s'en rend compte immédiatement. Hein. Moi, j'étais un jeune journaliste à l'époque. On se rend compte vraiment que commercialement, il est en train de se passer quelque chose. Qu'il se passe quelque chose dans les magasins de disques, il se passe quelque chose dans les hypermarchés, il se passe quelque chose dans les Fnac, il se passe quelque chose avec cet album, il se passe quelque chose dans les radios. Le résultat, il est là. C'est le disque francophone le plus vendu de l'histoire. 5 millions d'exemplaires en France, 5 millions à l'étranger, dont à peu près 3 millions aux États-Unis, c'est-à-dire que c'est l'album qui, aux États-Unis, s'appelle The French Album. Pendant longtemps, ça a été le seul album que Sony États-Unis distribuait en langue française pour le marché américain. C'est pour ça qu'il s'appelait The French Album.

0: Dical, journaliste musical de France Info, pour nous parler donc de Céline Dion qui débute demain sa série exceptionnelle de 16 concerts à Paris, La Défense Arena. Ce sera jusqu'à mi-octobre. Journée spéciale ce samedi sur France Info autour de Benjamin Fontaine et Benjamin Illy ainsi que tous nos reporters.
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3: Fanny Guinochet pour le billet écho et une nouvelle peu réjouissante. L'économie française décroche, c'est ce que nous dit l'INSEE. Et on s'intéresse à notre pouvoir d'achat. Fanny, est-ce que ça veut dire qu'il va baisser?
4: Eh bien écoutez, ça semble inévitable et d'ailleurs ça a déjà commencé. Il suffit de faire quelques courses pour constater que l'inflation repart en flèche. On va se rapprocher des 3% d'ici la fin de l'année, c'est ce que nous dit l'INSEE, l'Institut National de la Statistique. On le voit sur les produits alimentaires, les légumes frais notamment, ils sont plus chers à cause des épisodes de canicule qui s'enchaînent et qui ont réduit les récoltes et fait chuter les productions.
3: Et côté carburant, Fanny, ça ne s'arrange pas non plus.
4: Et non, hein, avec les tirs dans le détroit d'Ormuz, le baril de pétrole dépasse les 100$. Je vous en parlais hier, mais le gaz aussi voit son prix s'envoler. Dans les mois à venir, avec l'hiver, les tarifs de l'énergie vont continuer à progresser. Donc il n'y a pas de miracle, hein, quand votre plein de carburant, vos factures de gaz, votre panier de courses vous coûte plus cher, c'est-à-dire vos dépenses contraintes, celles dont vous avez le plus de mal à vous passer, eh bien quand ces dépenses elles augmentent, forcément vous perdez en pouvoir d'achat. L'INSEE prévoit un fléchissement de 0,4% cette année.
3: Et le problème, c'est qu'en face, Fanny, il n'y a pas de hausse de recettes pour compenser.
4: Disons que l'heure n'est pas tellement aux augmentations de salaire, mais plutôt aux restrictions budgétaires dans les entreprises. Étant donné le contexte international, mais aussi politique, les sociétés n'investissent pas beaucoup en ce moment. La plupart font le dos rond, voire réduisent la voilure. Sauf quelques rares secteurs qui vont bien. On peut citer la défense, le nucléaire, l'aéronautique. Les entreprises licencient plus qu'elles n'embauchent. On le voit d'ailleurs, le chômage remonte. L'INSEE prévoit un taux à 8,6% de la population active en fin d'année. Ça aussi, ça entraîne des pertes de pouvoir d'achat.
3: Alors, est-ce que tout le monde est touché de la même manière?
4: Selon l'INSEE, cette perte de pouvoir d'achat affecte une large partie des ménages. Certes, les plus riches vont pouvoir puiser dans leur épargne. On sait que le taux d'épargne est important en France, autour de 17% du revenu des ménages. Mais pour les autres, les fins de mois, qui sont déjà difficiles, promettent de l'être encore plus dans les mois à venir. Parce que l'INSEE n'est pas très optimiste, elle dresse un tableau morose de notre économie. Le contexte électoral, en plus, ne va pas aider. Bien au contraire, c'est source d'inquiétude et de beaucoup d'incertitudes.
3: Merci beaucoup Fanny Guinochet pour le billet éco.
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3: Et on vous retrouve à Tokyo désormais. Bonjour Yann Rousseau.
5: Bonjour.
3: Pour France Info Asie, vous nous emmenez en Corée du Sud ce matin avec une nouvelle forme de violence qui émerge et qui inquiète dans les écoles, des sortes de combats de boxe à main nue entre élèves et les vidéos sont maintenant vendues, Yann, en ligne.
5: Oui, hein, les élèves n'appellent pas ça Fight Club, hein, ce n'est pas de leur génération, mais les Yatcha Rules. Yatcha sont à l'origine des créatures mythiques que l'on retrouve dans des textes bouddhistes et hindouistes. Ce sont des personnages féroces qui sont prêts à se battre jusqu'à la mort. Et le nom a inspiré une chaîne YouTube qui est assez populaire chez les jeunes en Corée. Ça s'appelle Yatcha Club. On y voit des combattants amateurs, hein, des adultes, se battre à main nue devant un petit public, dans la rue, sur un parking ou dans un garage. Et donc, des élèves de collège et de lycée en Corée ont reproduit ce modèle. Ils organisent des duels à la sortie de l'école et ils font filmer leurs bagarres pour les vendre ensuite en ligne, notamment sur la plateforme Telegram. Il y a maintenant plusieurs centaines de bagarres en ligne et les combats les plus violents entre enfants se vendent à 5000 won la vidéo, c'est-à-dire un peu plus de 3 euros.
3: Alors est-ce que les écoles et les autorités sont au courant de ces combats ?
5: Oui, hein, depuis quelques semaines, le sujet est beaucoup évoqué en Corée du Sud, hein, dans les médias et par le gouvernement. Certaines académies viennent même de lancer des campagnes d'alerte auprès des écoles de leur secteur, hein, et des parents pour leur demander de se montrer vigilants. Les autorités expliquent qu'elles ne vont pas traiter ces combats comme de simples bagarres entre élèves, mais bien comme des agressions caractérisées.
3: Car il y a beaucoup de blessés dans ces combats?
5: Oui, ça commence, hein, car ce qu'expliquent les autorités, c'est que beaucoup de ces combats sont en fait forcés. Des enfants plus costauds, qui sont souvent déjà des harceleurs dans leur établissement, vont obliger des gamins victimes de brimades à se battre contre eux devant la caméra. Ils vont bien sûr dominer le duel, les humilier. Et en plus, ils vont pouvoir gagner de l'argent en vendant les vidéos. C'est presque de l'extorsion. Et donc, les autorités disent qu'elles vont être très sévères avec les initiateurs de ces Yatcha Rules et même avec ceux qui filment et mettent en ligne les images des bagarres.
3: Merci beaucoup. Yann Rousseau pour France Info Asie.
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3: Avec vous, Armel Balogog, bonjour.
2: Bonjour.
3: Et cette question ce matin, y a-t-il des racistes dans tous les partis politiques ?
2: C'est ce qu'a affirmé Louis Alliot, le maire Rassemblement National de Perpignan, hier à peu près à 7h06 sur France Info. On lui a demandé pourquoi le Rassemblement National attirait des racistes après l'affaire du policier de Carcassonne, membre du service d'ordre du RN. Et il a répondu ceci.
6: Il y en a partout, dans tous les partis.
3: Alors, vrai ou faux ?
2: Oui, c'était très court, pardon, j'ai oublié de vous prévenir. C'est vraiment trompeur de dire ça de la part de Louis Alliot. Oui, on a pu trouver, en effet, des polémiques racistes dans d'autres partis politiques, mais sans commune mesure avec tous les cas qui ont été recensés au RN.
3: Et Louis Alliot mentionne notamment, Armel, deux cas au sein du Parti Socialiste. On l'écoute.
6: Je pense au maire socialiste qui a parlé de France Youpine, je pense à la secrétaire départementale dans le Rhône du Parti Socialiste qui a été exclue d'ailleurs pour des propos racistes sur les Noirs.
2: Ces deux exemples sont vrais. Ces 10 dernières années, en fouillant dans la presse, on trouve 3 polémiques racistes au PS. Toutes les personnes concernées ont été exclues ou suspendues. Sur la même période, des membres de la France Insoumise ont aussi été épinglés pour antisémitisme. Jean-Luc Mélenchon est d'ailleurs régulièrement accusé d'entretenir une certaine ambiguïté sur le sujet. À droite, on trouve aussi des articles sur 5 membres des Républicains accusés de racisme ou de proximité avec des personnes racistes.
3: Et en comparaison, Armel, vous avez trouvé combien de polémiques racistes au Rassemblement National ?
2: Mais là, ça se compte en dizaines, hein, sans même remonter à l'époque de Jean-Marie Le Pen. Récemment, pour les législatives de 2024, Mediapart et Street Press ont compté 109 candidats RN problématiques. Parmi eux, près de 70 accusés de racisme ou de proximité avec des néo-nazis. Les autres étaient homophobe ou misogyne. Avant les municipales de mars dernier, le Rassemblement National avait mis en place des commissions nationales d'investiture. Les réseaux sociaux des candidats ont été passés en revue, surveillés pour ne pas reproduire justement le fiasco des législatives. Le parti disait ne pas vouloir de candidats racistes ou complotistes. Malgré cela, lors de ces municipales, Mediapart a trouvé encore plus d'une vingtaine de candidats ayant tenu des propos ouvertement racistes.
3: Le vrai ou faux, signé Armel Balogog, à retrouver sur franceinfo.fr.
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8: Bonjour Kamel Ouali.
9: Bonjour.
8: Avant d'être le chorégraphe des plus grandes comédies musicales françaises, vous avez été un petit garçon qui rêvait de danser à une époque où ce rêve n'était pas toujours facile à assumer. Vous avez grandi en Seine-Saint-Denis au sein d'une famille de 12 enfants. Très jeune, grâce à votre sœur, vous découvrez la danse et vous savez presque immédiatement que ce sera d'ailleurs votre langage. Des années plus tard, vous avez révolutionné le spectacle vivant en France, faire entrer de nouveaux codes dans des comédies musicales, mélanger les styles, les influences et les générations. Et aujourd'hui, alors que le Roi Soleil revient sur scène 20 ans après avoir marqué toute une génération. C'est finalement ce parcours que je voudrais aborder avec vous, Kamel Ouali, celui d'un enfant qui a transformé une passion en destin. Quand vous repensez à ce petit garçon de 10 ans qui rentre à la maison en disant « je veux apprendre des pas aux autres », qu'est-ce qui brillait déjà en lui ?
9: C'est presque incompréhensible parce que moi, avant mon premier cours de danse, la danse, je ne savais même pas ce que c'était. Ça, je ne m'y intéressais pas du tout. Je jouais au foot avec mes frères et sœurs ou avec des potes. Puis je pensais aller faire du karaté ou du judo comme mes grands frères. Premier cours, et là, séduit par ce professeur, Nadia Guito déjà. Et puis, cette rigueur aussi. Je pense que quelque part, voilà, quand on est en banlieue et qu'on s'éparpille un petit peu, tout d'un coup, de se sentir dans un truc où il y a des vraies règles, je pense que quelque part, ça aussi, ça m'a séduit. Et puis, ce qui m'a aussi séduit, c'est quand elle a dit « moi, je veux qu'on me raconte des histoires ». Et dès que je suis sorti, j'ai dit à ma sœur « moi, je vais apprendre, voilà, je veux être danseur ».
8: Vous avez souvent raconté que votre père n'acceptait pas l'idée au départ, hein, qu'un petit garçon puisse danser. Est-ce que la danse vous a appris très tôt à assumer qui vous étiez alors ?
9: Bah, je pense, parce qu'en fait, mais ça c'est grâce à ma mère, c'est vraiment le premier complot familial. Quand je suis rentré à la maison et j'ai dit que je voulais faire de la danse, mon père il a tout de suite dit hors de question. Et ma mère m'a dit viens dans la cuisine, elle m'a dit tu veux faire de la danse, bah tu feras de la danse, j'irai t'inscrire et tu diras à ton père que tu vas au karaté. Voilà.
8: Est-ce que la danse vous a permis justement de trouver votre propre langage et de trouver vos mots pour vous raconter ?
9: Ah oui, complètement, parce que moi, très vite, je ne faisais que danser. Dans la rue, au supermarché, c'était vraiment une façon de m'exprimer. Par exemple, je ne regardais pas spécialement la télé. Dès que j'avais un moment, j'allais me réfugier dans une des chambres ou dehors et je dansais.
8: Depuis, vous êtes devenu un incontournable, Kamel, avec des comédies musicales qui ont marqué des générations entières. Effectivement, là, on fête les 20 ans du Roi Soleil. Je voudrais que vous me racontiez le point de départ du Roi Soleil, parce que beaucoup ne voyaient pas forcément ça d'un bon œil en disant « Mais comment on peut s'accaparer un personnage aussi important que le Roi Soleil et imaginer qu'on puisse en faire une comédie musicale ?»
9: Alors, c'est même pire que ça. C'est que quand on a fait la proposition avec Dovatia de faire le Roi Soleil, les retours qu'on a eus de tout le monde, c'est « Ah, mais l'histoire de France, ça gonfle tout le monde. Personne va vouloir aller voir Louis XIV. » Moi, c'est une très belle rencontre. J'ai eu un prof à l'école qui m'a fait découvrir Louis XIV et tout ce qu'il a amené à la France. Et très vite, je me suis dit qu'un jour, je travaillerai autour de ce personnage, que ça soit pour une comédie musicale, un opéra, un film, je savais pas trop quoi, une pièce de théâtre. Puis un jour, Albert Cohen, l'un des producteurs avec qui je travaillais sur, à l'époque, Autant n'emporte le vent, me dit « Mais qu'est-ce que tu as envie de faire après ?» Et je lui dis « Bah écoute, moi j'aimerais monter Le Roi Soleil. » J'ai même pas dit Louis XIV, j'ai dit Le Roi Soleil. Et là, tout de suite, il me dit « Ah bon, c'est très étonnant, mais pourquoi ?» Et là, je lui raconte la jeunesse et tout. Et il me dit « Bon, je vais en parler. » Et puis, pas de nouvelles pendant 15 jours. Et au bout de 15 jours, il me dit « Bah, Dovatia a pensé qu'il fallait aussi faire Le Roi Soleil. » Puis voilà. Donc, c'était un rendez-vous commun. Et puis, on s'est très vite mis au travail. Et puis, on a monté ce spectacle. Mais c'est vrai qu'au premier abord, c'était pas très sexy pour les gens, Le Roi Soleil.
8: Qu'est-ce qui a changé alors entre la première mouture, celle qu'on a connue au tout départ, et celle d'aujourd'hui, 20 ans plus tard, avec effectivement des nouveaux danseurs, des nouvelles têtes, des nouvelles voix.
9: Et puis nous, qui sommes plus expérimentés, donc par exemple moi qui venais de la danse, c'est vrai que je faisais moins confiance au théâtre. Et aujourd'hui, je fais plus confiance au théâtre. J'ai demandé, moi, à Dovatia, et puis il était complètement d'accord d'ailleurs, d'amplifier les rôles, de leur donner, de les nourrir un peu plus, que ça soit un peu plus travaillé, de faire plus confiance au théâtre. Emmanuel Moire, il a voilà, 20 ans de plus aussi, donc il apporte autre chose à ce personnage. Le rôle du roi et le rôle de Monsieur le frère du roi sont beaucoup plus complices. Avant, c'est vrai que, par exemple, le roi, il était juste le roi. On ne traitait pas vraiment l'homme. Là, on traite l'homme avec ses failles, avec ses peurs, avec ses joies. Je trouve que le spectacle est plus abouti aujourd'hui, mais en même temps, on a pris 20 ans d'expérience, donc tant mieux.
8: Pendant des années, vous avez permis à des milliers d'artistes de réaliser leur rêve sur scène. Quel est le rêve de Kamel Ouali encore inavoué ou, je ne sais pas, inaccessible?
9: Honnêtement, j'aurais rêvé de faire les JO. J'ai beaucoup parlé avec eux, avec les gens, mais ils ne m'ont pas choisi. Voilà. Est-ce que j'ai des rêves? Moi, j'ai plein de rêves. Je continue à faire ce métier déjà.
8: Merci Kamel Ouali d'être passé dans le monde d'Élodie sur France Info. Le retour de la comédie Le Roi Soleil nous rappelle que certaines œuvres traversent des générations parce qu'elles parlent à quelque chose de plus grand qu'elles-mêmes. Merci beaucoup.
9: Merci.

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1: Bonsoir, il est 1h du matin, le flash Justine Clos. Une enquête ouverte après le déraillement d'un train en Normandie. Il y a eu 44 blessés, dont une jeune femme de 18 ans. Elle a été évacuée en urgence absolue. C'est un TER qui circulait entre Rouen et Caen qui a déraillé hier soir vers 19h30. Le parquet indique que les dépistages réalisés sur le conducteur sont négatifs. Pour l'instant, les causes de l'accident ne sont pas connues. Un prêtre visé par une plainte pour viol et agression sexuelle à Lyon. C'est ce qu'a annoncé hier soir l'avocate de la plaignante. Ce religieux de 63 ans avait déjà été évincé récemment de la direction d'un important groupe scolaire catholique de la ville. C'est l'institution des Chartreux, en raison, d'après l'archevêque de Lyon, d'une relation avec une étudiante majeure. La mairie de Périgueux, taguée pour avoir accepté d'accueillir des banquets du canon français. Hier soir, le maire et la ville ont annoncé avoir porté plainte. Michel Cadet dit qu'une ligne rouge a été franchie. Sa maison a aussi été taguée avec le message « Canon facho Cadet collabo ». En mai dernier, un banquet du canon français avait dégénéré à Caen avec des saluts nazis. En Ukraine, face aux frappes de missiles russes qui s'intensifient, Volodymyr Zelensky appelle Donald Trump à adopter des sanctions sévères contre la Russie. C'est un moyen pour le président ukrainien d'entraver sa capacité à produire des armes. Au Moyen-Orient, alors que le détroit d'Ormuz est toujours verrouillé par l'Iran, l'entrée vers la mer Rouge risque de l'être à son tour. Les rebelles houthis se sont emparés hier du détroit de Bab el-Mandeb. C'est l'itinéraire alternatif qu'utilisent les pétroliers depuis que le détroit d'Ormuz est fermé. C'est aussi un passage très fréquenté par les navires commerciaux. Les Houthis promettent une navigation sûre à ceux qui passent dans les parages, sauf pour leur ennemi, l'Arabie Saoudite. En France, alors que les prix des carburants continuent de grimper, cette hausse va-t-elle ressusciter le mouvement des Gilets jaunes ? Sur les réseaux sociaux, des appels à manifester le 17 octobre se multiplient, particulièrement sur TikTok, où le mot-clé Gilets jaunes 2026 rencontre un grand succès. Les carburants encore et cette mobilisation en Corse des pompistes indépendants. Les trois quarts des stations-service de l'île seront fermées ce week-end. Ils veulent dénoncer la concurrence jugée déloyale de Total Energy, mais aussi son plafonnement des prix des carburants. Les indépendants ne peuvent pas s'aligner sur les tarifs proposés par le géant pétrolier. 2,25€ le litre de gazole, 1,99€ le litre d'essence. Les maires de 12 grandes villes, Paris, Lyon, Marseille ou encore Rennes, appellent à prolonger l'encadrement des loyers. Cette expérimentation doit prendre fin en novembre dans 70 communes. Ces élus appellent les parlementaires à prolonger, renforcer la mesure pour contenir l'augmentation des prix des loyers. Et puis en football, soirée difficile pour Marseille avec une troisième défaite de suite en Ligue 1. Les Marseillais ont été battus 1-0 hier soir par Rennes. Les Bretons qui prennent provisoirement la tête du championnat. Il est minuit 3.
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3: Ravi de vous retrouver dans les informés. Notre premier thème en ce vendredi soir, relancer la croissance. Oui, mais comment? Le gouvernement table sur 1% de croissance l'an prochain. Ça serait deux fois plus que la croissance attendue en cette fin d'année. La France qui décroche par rapport à ses voisins. Et pendant ce temps, tout augmente. Gaz, carburant, taux d'intérêt. Le gouvernement est-il impuissant à aider les Français? Sur quelle base l'économie française peut-elle rebondir? Le gel d'une partie de la dette est-il crédible, comme le propose la France insoumise? Voilà ce qui va nous occuper pendant les 20 prochaines minutes. Soyez les bienvenus. Avec ce soir deux économistes. Éric Ayer, bonsoir.
4: Bonsoir.
3: Directeur du département analyse et prévision de l'OFCE, l'Observatoire français des conjonctures économiques de Sciences Po. À vos côtés, Sylvain Bersinger, bonsoir.
5: Bonsoir.
3: Fondateur du cabinet Bersinger Co. Franck Dedieu également avec nous, rédacteur en chef à Marianne, notre partenaire du vendredi. Bonsoir Franck.
6: Bonsoir Thomas.
3: Et par téléphone, Erwan Benezet, journaliste au Parisien aujourd'hui en France. Vous traitez le sujet des finances publiques. Sans surprise, le gouvernement s'est donc résolu à abaisser pour la troisième fois cette année sa prévision de croissance pour l'ensemble de l'année 2026, comme l'avait déjà fait l'INSEE hier. C'est le ministre de l'économie, Roland Lescure, qui l'a annoncé ce matin. Il table désormais sur une toute petite hausse de 0,5%.
7: Vous le savez, en début d'année, nous tablions, dans le cadre de la loi de finances, sur une prévision de croissance de 1%.
4: On a donc divisé par deux les estimations de croissance pour cette année. C'est important, c'est majeur, avec un effet estimé de la sécheresse, des vagues de chaleur, estimé à 0,1 point de PIB sur 2026. Hormuz, qui a impacté nos perspectives de croissance, de l'ordre de 0,2% de croissance, impact à la fois sur la consommation des ménages et sur les dépenses des entreprises. L'incertitude politique, j'en parlais tout à l'heure, qui a affecté la croissance en début d'année. Pour 2027, nous tablons sur un rebond de la croissance qui amènerait la croissance française à 1%.
3: Voilà, le ministre de l'économie qui anticipe donc un réveil de l'économie française l'année prochaine. C'est un peu le seul motif d'espoir parmi tous les chiffres qui tombent ces derniers jours. Mais sur quelle base peut-on espérer cette fameuse reprise de la croissance? Eric Ayer, on se dit que la crise à Hormuz peut peut-être prendre fin. On se dit que peut-être un président peut être élu et avoir une majorité, ce qui n'est pas le cas actuellement. Est-ce que cette relance de la croissance, cette reprise, vous paraît crédible l'année prochaine?
5: Oui, elle est crédible. Enfin, il faudra voir effectivement l'issue de l'élection présidentielle. Mais vous voyez, 1% de croissance, c'est un peu la croissance potentielle de l'économie française, la croissance moyenne. Donc vous voyez, hors choc, imaginons un monde hors choc, on aurait 1,1, 1,2. Et donc vous voyez, si vous êtes en dessous, c'est parce qu'il y a eu beaucoup de chocs. Et ces chocs-là vous font baisser. Mais si vous n'avez pas cassé votre tissu productif, vous rebondissez. Et si les chocs s'évaporent quelque peu, c'est normal qu'on soit aux alentours de 1. Mais vous voyez, 1, ce n'est pas un taux de croissance qui nous permet de créer des emplois, c'est pas un taux de croissance qui permet de faire baisser le chômage, c'est pas un taux de croissance qui permet de faire baisser les déficits. Donc vous voyez, c'est un taux de croissance qui est juste un peu tendanciel, donc c'est pas non plus on peut pas appeler ça une reprise économique.
3: C'est pas une reprise, et en plus Roland Lescure dit qu'il y a de fortes incertitudes encore sur cette reprise. Sylvain Bersinger, quelles sont ces incertitudes ?
6: Il y a une incertitude évidemment sur Hormuz, hein, on le sait tous, parce que si on a révisé la croissance grosso modo de 1% en janvier à 0,5 ou 0,4 de l'INSEE, mais enfin on est sur le même ordre de grandeur, c'est avant tout à cause du choc sur le pétrole et sur Hormuz. Et évidemment, on n'a aucune idée de comment ça va évoluer. Ça peut s'embraser, on a un baril à 120-130 $, comme ça peut assez vite se détendre, auquel cas le baril retomberait à 60 $. On a vu cet été, quand il y avait une détente, hein, il était retombé jusqu'à 70 $ à peu près. Donc c'est vrai qu'il y a une énorme incertitude, parce que selon chacun des deux scénarios, soit vous restez sur une croissance, une économie quasi en stagnation, soit on peut espérer un rebond plus fort à 1,5% de croissance, parce que ce scénario à 1%, grosso modo, c'est une situation un peu mi-figue, mi-raisin à Hormuz, hein. C'est un baril qui reste 80-90 $, donc c'est pas non plus extrêmement optimiste. Et après, il y a deux incertitudes, une politique, la présidentielle, qui va en sortir, on voit qu'il y a des programmes qui sont parfois assez radicaux, et une autre incertitude, à mon avis, c'est tout ce qui est autour de l'IA, bulle ou pas bulle, est-ce que l'IA apporte des gains de productivité substantiels, ou est-ce qu'il y a une bulle de l'IA qui éclate? Il y a pas mal d'incertitudes là aussi, je trouve. Donc c'est très difficile de faire de la prévision actuellement.
3: Est-ce que la situation qu'on vit aujourd'hui découle entièrement de ce qui se passe au Moyen-Orient, Éric Ayer?
5: Non, pas uniquement. Il y a vraiment une succession de chocs. Il y a aussi, et on l'oublie, hein, un petit choc budgétaire. C'est-à-dire que globalement, les budgets, même s'ils sont votés un peu avec du retard, c'est des budgets qui retirent du pouvoir d'achat, soit à des ménages, soit à des entreprises. Ça a une incidence sur l'économie. Et ça, c'est un choc qui est spécifique à la France. Il y a un autre choc qui est un peu plus dur en France qu'ailleurs et qui n'a rien à voir avec le Moyen-Orient, c'est la hausse des taux d'intérêt. Donc, vous voyez, la France, c'est le pays avec le moins d'inflation. Donc on aurait 2,1% d'inflation chez nous cette année. On devrait baisser en dessous de 2 l'année prochaine. Or, les taux d'intérêt augmentent en Europe. Pourquoi ? Parce que l'inflation chez nos partenaires tourne autour de 3,5-4. Et donc, vous voyez, un
3: ils
5: taux
3: ont plus de croissance et plus d'inflation.
5: Oui, c'est souvent le cas. C'est-à-dire que c'est souvent le cas quand vous êtes une économie comme l'Espagne qui tourne un peu à plein régime. Il y a une inflation qui redémarre. Donc, vous voyez, la Banque centrale, si européenne, si elle avait regardé que la France, elle n'aurait pas augmenté ses taux d'intérêt. En revanche, puisque ailleurs, chez nos partenaires, il y a de l'inflation, elle augmente ses taux d'intérêt. Or, ce qui compte pour l'économie, c'est les taux d'intérêt réels, c'est-à-dire les taux d'intérêt moins l'inflation. Puisqu'on a moins d'inflation, ça nous pénalise beaucoup plus en termes d'investissement. Et donc ça aussi, c'est un choc qui vient freiner l'économie française.
3: On lit aussi que la canicule a eu des conséquences sur l'économie. Sylvain Berger.

0: Ça, j'ai 0,1% de croissance attribuée aux fortes chaleurs de l'été.
1: Oui, alors c'est très dur à mesurer. Hein. Je ne me suis pas risqué à essayer de faire le calcul parce que il vous parle des effets rebonds. Hein, parce que par exemple, pendant X durée, bah, par exemple dans le bâtiment, les gens vont moins travailler, mais vont peut-être rattraper une partie de ce travail ailleurs. Il y a des secteurs qui peuvent gagner. On pense à la climatisation. Voilà, les gens, par exemple, on avait vu ces images de gens qui se ruaient sur les ventilateurs dans les magasins. Vous pouvez avoir des touristes qui se déplacent. Les touristes ne sont peut-être pas allés en Gironde parce que les incendies sont peut-être plus allés en Normandie où il faisait plus froid. Donc c'est très difficile de mettre un chiffre. L'INSEE et le gouvernement ont dit 0,1. Bon, voilà, l'ordre de grandeur me semble à peu près cohérente, mais je trouve que c'est pas évident de dire voilà, c'est zéro. On sait que ça a un impact négatif. Mettre un chiffre précis, c'est pas facile. Donc ça a pesé, mais je suis d'accord avec vous, il y a pas que Hormuz hein, qui explique ce ralentissement de la croissance, mais je pense quand même que dans tous ces chocs, Hormuz et le prix du pétrole restent le principal.
0: Éric Ayer, sur l'impact de la canicule sur l'économie. Difficilement mesurable ?
2: Oui, c'est difficilement mesurable, mais peut-être que si vous regardez le premier semestre, on est en négatif, c'est-à-dire que à la fin du premier semestre, on produit moins que à la fin de l'année dernière. Donc on est en négatif à moins 0,1. Mais si, et donc on peut parler de petite récession, même si c'est pas deux trimestres d'affilée. Mais quand vous regardez sectoriellement, vous voyez qu'il y a deux secteurs qui chutent de façon drastique, c'est le secteur agricole, moins 7,5, et la construction, moins 2,5. Ça, ces deux secteurs représentent 6% de l'économie uniquement, mais ça a chuté drastiquement, en grande partie à cause des effets de la canicule. Les 94% de l'économie, oui, c'est énorme, eux ont grimpé, c'est-à-dire qu'ils n'ont pas connu de récession. On est à plutôt 0,3% d'augmentation, et quand vous regardez l'industrie, c'est plus 0,8%. Donc là, on peut se dire qu'effectivement, la canicule a eu une incidence très forte sur des secteurs, la construction, le secteur agricole. Est-ce qu'il y aura un rebond au semestre prochain ? Ça, on n'en sait rien. Mais ce qu'on peut dire, c'est que les autres secteurs ne se portent pas si mal. C'est pour ça que le 1% de croissance l'année prochaine n'est pas du tout quelque chose d'extravagant.
0: Franck de Dieu, pendant ce temps, ce sont les Français qui trinquent. Même si l'inflation en France reste plus faible que celle de ses voisins, on paye quand même beaucoup plus cher son énergie, son carburant. Il y a une grogne qui s'installe. Vous avez peut-être vu passer cet appel à un retour des gilets jaunes hein, le 17 octobre. Il y a des appels sur les réseaux sociaux à se rassembler. Est-ce qu'il y a quelque chose qui couve en ce moment ?
3: Oui, et ce n'est pas un hasard. Parce que je le vois en écoutant les débats ici ou là. Il y a quelques semaines, on embrayait ces questions de PIB avec l'équation budgétaire à résoudre. Aujourd'hui, là, Éric a commencé à parler d'augmentation du taux de chômage, de l'emploi, des salaires qui sont stagnants, de l'inflation qui érode le pouvoir d'achat. Donc on commence là à rentrer dans quelque chose de beaucoup plus concernant que la fameuse équation budgétaire pour être au-dessus ou en dessous des 5% de PIB, mais on commence à rentrer dans le dur. Donc effectivement, là, les Français commencent à se dire, on est à la veille d'une élection, je vois concrètement dans ma vie, effectivement, qu'on soit dans l'industrie ou qu'on soit dans l'agriculture ou dans les BTP, on s'aperçoit que ça modifie notre vie.
0: Avec des aides très limitées pour l'instant du gouvernement, oui, qui, on va en parler, mais qui n'a pas beaucoup de marge en plus.
3: Il n'a aucune marge de manœuvre dans la mesure où il doit être à la fois sous la pression des marchés financiers qui ont tendance à exiger un peu plus de taux d'intérêt, on y reviendra, et puis sous la pression de l'opinion publique qui n'entend pas continuer encore à baisser le pouvoir d'achat. Mais il y a quand même une chose, c'est que là on parle beaucoup de conjoncture, 2027 ça va être plus ou moins 1%, déjà, les estimations de croissance 14-15 mois avant, c'est déjà à prendre avec des pincettes historiquement. Et ce n'est pas une question de malhonnêteté intellectuelle des uns ou des autres. C'est qu'on vit dans un monde de plus en plus incertain. Il n'y a pas que des questions conjoncturelles, il y a aussi, je pense, des questions structurelles. On a dit, regardez les autres pays européens, ils s'en sortent mieux. Oui, ils s'en sortent mieux, mais l'année dernière, ils s'en sortaient pas forcément mieux. L'Italie ou l'Allemagne. J'ai regardé. Sur 3 ans, vous avez l'Allemagne affiche un taux moyen de croissance du PIB, sur 3 ans, de 0,4%. Nous, de 0,9%, deux fois plus. Il s'agit pas de dire que le modèle français est mieux ou moins bien. Il s'agit de dire qu'il y a quelque chose, par-delà les spécificités françaises, qui touche l'Union européenne, qui est abonnée depuis de longues années, maintenant, à des taux de croissance extrêmement faibles, avec une banque centrale qui est à

0: attaché de façon granitique, entêté à tout prix ne pas avoir l'inflation qui s'installe. Donc on a fait le choix, quelque part, d'avoir une monnaie forte, de garantir le pouvoir d'achat des créanciers, au détriment de ceux qui travaillent, de ceux qui peut-être sont endettés et aimeraient bien qu'il y ait un peu d'inflation. Donc ça, ce sont des questions très macroéconomiques, ouais, mais qui quand même créent une sorte de dissociation entre le rythme des autres pays et le rythme très lent, atone, de l'Union européenne, qui dépasse la question française.
1: Alors, que peut faire le gouvernement pour sortir de ce marasme ? Erwan Benedet, je vous propose d'écouter, c'est très court, hein, Roland Lescure, qui est assez cash, finalement, sur les marges de manœuvre dont dispose l'État.
2: Nous sommes dans un cadre budgétaire contraint. Pour le dire simplement, nous n'avons plus de gras. Ce cadrage budgétaire, il démontre la nécessité impérieuse d'adopter un budget le plus tôt possible pour 2027, avant la fin de l'année, je l'espère.
1: Voilà, donc on n'a plus de gras. Comment faire ? Quelles sont les pistes du gouvernement pour essayer d'aider un petit peu les Français, notamment les plus modestes, qui sont plus exposés à la flambée des prix, notamment des carburants ? Erwan Benedet.
3: Alors, pour aider les Français les plus modestes, pour l'instant, il ne fait pas grand-chose, donc notamment sur la flambée des prix du carburant. Déjà, il y a la flambée des prix de l'énergie, hein, d'une manière générale. Ça a flambé de 17,6% depuis le début de l'année. On le voit donc, ça impacte les carburants. On le voit, ça va impacter le gaz. Et il vous échappera pas que ça va être bientôt le retour de la période de chauffage. Et donc, ça va peser très fortement sur les factures. Face à ça, qu'est-ce que peut faire le gouvernement ? Eh ben, il a annoncé des mesures qu'il n'envisageait pas, ou en tout cas qu'il reculait, il procrastinait, à savoir par exemple aujourd'hui une annonce d'un effort de 6 milliards d'euros sur les retraites. Alors très concrètement, ça pourrait être une remise en cause de l'abattement de 10% pour faits professionnels, ou plus important encore, plus en tout cas bénéficiaire pour les finances publiques, une non-indexation, qu'elle soit partielle ou totale, sur l'inflation. Donc quelque part, il en est là. Il n'a plus le choix et donc il va sans doute s'attaquer aux retraites, alors que il y a une présidentielle dans 7 mois et que c'est un c'est un vivier d'électeurs, mais il a très très peu de marge. Parce qu'en plus, en face, il y a la menace des marchés, la menace de l'Europe, hein, puisque la France est toujours sous surveillance de l'Europe. Et donc, pour ne pas fâcher les marchés, ce qui alors là provoquerait un effet boule de neige, notamment sur la dette, sur le déficit, eh ben il est en train d'envisager des mesures qu'il n'envisageait pas de prendre il y a encore quelques semaines.
1: On va toucher aux retraites, Éric Heyer. On en est à ce stade qu'il faut maintenant s'attaquer à ce qui est une forme un petit peu de tabou en France, c'est vrai. Hein.
4: Alors, si vous voulez respecter les règles européennes, c'est-à-dire, bon, il y a deux règles. Il y a le déficit, mais ça, il faut oublier. On n'arrivera pas à 3% de déficit en 2029. Donc ça, il faut.
1: Et on restera à plus de 5% l'année prochaine.
4: Donc, on restera sans doute aux alentours de 5%, voire un peu plus. Donc ça, allez, il faut prendre acte de cela. Mais il y a une autre règle européenne qui est, il faut quand même faire des efforts. C'est ce qu'on appelle la DPN, la dépense primaire nette. Et ça, il y a une trajectoire. Et le gouvernement s'est engagé sur cette trajectoire-là. Et ça, il faut la respecter. Alors, la respecter, il y a des petites marges, mais en gros, ça nécessite, pour l'année 2027, faire à peu près 20 milliards d'euros. Il faut trouver 20 milliards d'euros d'efforts. OK, et donc ces 20 milliards d'euros...
1: On est obligé de trouver 20 milliards pour l'an prochain.
4: Si vous voulez respecter les engagements, encore une fois. Et donc, effectivement, de ne pas être sous les feux des marchés et avoir une sanction supplémentaire. Après, vous pouvez dire, non, c'est pas grave, je prends le risque. Mais si vous voulez pas prendre le risque, vous êtes obligé de trouver 20 milliards. Donc, pour répondre un peu à votre question du départ, donc si vous voulez faire des aides à des personnes qui sont en difficulté aujourd'hui, ça veut dire qu'il va falloir trouver 20 milliards plus les aides. Donc, vous voyez, ça complexifie un tout petit peu l'équation. Et là-dedans, dans ces 20 milliards, bien sûr que le gros l'éléphant dans la pièce, ce sont les retraites. Et il n'est pas, de mon point de vue, complètement illogique de dire que tous les Français doivent participer à l'effort, puisque, en gros, on en est là parce qu'on a fait des aides, notamment au niveau des boucliers énergétiques de 2022-2023 à tout le monde. Il n'est pas complètement délirant de dire que tout le monde doit y participer. les retraités font partie de la société, donc c'est normal que les retraités participent. Comment ? Est-ce qu'on désindexe ou est-ce qu'on enlève l'abattement de 10%? Bon, peu importe à la limite, mais oui, il va bien falloir dire comment se répartit l'effort entre Français, et les retraités font partie des Français.
1: Qu'est-ce qui se passe politiquement, Franck de Dieu, si on touche aux retraites ?
0: Alors, vous apercevez que c'est assez étrange, parce que depuis quelque temps, c'est plutôt le centre, centre-droit et centre-gauche, qui est plutôt favorable à ce que les retraités soient mis à contribution. Ce qui n'était pas le cas antérieurement, parce qu'on le supposait que c'était un électorat qui était plutôt orienté vers soit le centre-droit, soit le centre-gauche. Ce qui est derrière cette question, il y a un certain consensus, je suis assez étonné d'ailleurs, pour dire que on va trouver 20 milliards. Même la France insoumise, une certaine époque, disait, ben non, on va laisser filer le déficit. Après tout, il y a aussi quelque chose de positif dans une sorte de relance. Non, tout le monde est à peu près favorable à trouver de l'argent. La question est là où on s'approche politiquement d'une sorte de clé de répartition. À l'époque de Bayrou et de Barnier, on disait un tiers d'augmentation des impôts, deux tiers de baisse des dépenses. Je dirais le centre, la droite, c'était à peu près leur clé de répartition. François Hollande a dit non, c'est plutôt 50-50. Bon. Et là, on s'aperçoit que face à, je dirais, à ce gisement d'économie que représentent les retraités, eh bien, même le gouvernement se dit, finalement, réduire les dépenses sociales au détriment du service public, des classes moyennes, des classes populaires, laisser de côté, dans une large mesure, les retraités, ceux qui ont du capital, c'est peut-être pas tout à fait juste. Donc finalement, peut-être que, je suis désolé, ça veut dire que la différence entre la droite et la gauche, c'est 50-50 contre deux tiers, un tiers, mais c'est peut-être ça vers lequel, cette clé de répartition entre droite et gauche, vers laquelle on s'oriente.
1: Et là, ça permettrait de rassurer les marchés, Sylvain Bersinger, de montrer que la France est prête à faire des efforts. C'est parfois ce qui nous est reproché, notamment par les agences de notation.
5: Oui,
1: alors, notre dette.
5: Je pense qu'en fait, la question des finances publiques et des taux auxquels on s'endette, parce qu'en fait, c'est ça le sujet, hein, c'est que si les gens n'ont plus confiance en vous, bah, ils ne vous prêtent plus, vous êtes obligé de proposer un taux plus élevé. C'est une question.
1: Et la France emprunte à des taux élevés en ce
5: oui,
1: moment.
5: Oui, dans les pays européens, on est parmi ceux qui sont le plus élevés, on est plus élevé que l'Italie et la Grèce.
1: 4%, c'est ça ?
5: Oui, on doit être autour de 4,4, je n'ai pas vérifié les derniers chiffres, mais c'est dans cet ordre de grandeur-là. Et c'est un peu au-dessus de l'Italie, par exemple. Hein. On est aujourd'hui considéré comme étant le pays le moins crédible en termes de budget, grosso modo de la zone euro, à quelques petites exceptions près. Mais je crois que pour les marchés financiers, ce qui compte, c'est pas tant le budget de l'an prochain à quelques milliards de plus ou de moins, c'est la tendance. Ce que vont beaucoup regarder les marchés, je pense, c'est-à-dire les gens qui décident ou pas de prêter à l'État français, c'est qu'est-ce qui va sortir de la présidentielle, enfin de la séquence politique de 2027. Et est-ce qu'on part sur une tendance durable, parce que les finances publiques, c'est un paquebot, hein, c'est sur des années ou des décennies que ça se décide. Est-ce qu'on part sur une tendance de réduction des déficits, où on se dit, allez, on va être un peu plus prudent et on va peut-être demander aux gens de travailler un peu plus, de serrer un peu plus la ceinture, ou est-ce qu'au contraire, on part sur des programmes beaucoup plus dépensiers. Donc les marchés, les taux ne dépendent pas beaucoup des quelques milliards de plus ou de moins sur les débats là. Je crois que ce qui est vraiment important, c'est quelle est la tendance donnée sur les prochaines années. Et ça va se décider au printemps 2027.
1: Alors il y a une mesure qui fait beaucoup parler depuis quelques jours, c'est la proposition de la France Insoumise qui propose de geler une partie de la dette française, un cinquième de la dette, ça représente à peu près 500 milliards d'euros, la partie qui est détenue par la Banque Centrale Européenne. Proposition défendue à nouveau ce matin sur France Info par la députée LFI Clémence Guettet.
6: Un cinquième de la dette est détenue par la Banque Centrale Européenne. Nous pourrions la transformer en dette perpétuelle à taux nul, qui ferait que la charge de la dette pour la France immédiatement baisserait.
5: Effacer
6: et nous
5: la
6: pouvons
5: dette.
6: Avoir des alliés en Europe pour cette solution.
1: Solution jugée illégale par la patronne de la Banque Centrale Européenne, Christine Lagarde, et par le nouveau gouverneur de la Banque de France ce matin, Emmanuel Moulin, sur RTL.
7: Elle est illégale parce qu'elle est contraire au traité. La zone euro, c'est une copropriété. Donc si on ne paye pas les charges de copropriété, ben, les autres copropriétaires vont nous dire, ben, les amis, vous allez sortir. C'est dangereux et c'est inutile parce que vous réduisez de 500 milliards la dette de l'État, mais vous faites un trou à la Banque de France de 500 milliards.
1: Il y a une vraie bataille politique, là, Erwan Beneze, qui est en train de se jouer hein, entre LFI et le gouvernement.
3: Alors effectivement, il y a cette... un petit peu, on revient à une idée d'un argent magique qui serait recréé Simplement, ce projet, et vous l'avez déjà souligné dans les différents documents que vous avez diffusés, elle se heurte à des obstacles et des obstacles majeurs. Il y a effectivement d'abord une interdiction légale européenne, hein, c'est même l'article 123 du traité sur le fonctionnement de l'Union européenne qui interdit formellement le financement monétaire des États par la Banque centrale, ce qui là reviendrait un petit peu au cas. Et puis alors, surtout, il y aurait là encore la réaction des marchés financiers. Hein. Une telle décision risquerait de déprécier l'euro, de briser la crédibilité financière de la France, puisque dans ces cas-là, les emprunteurs, les prêteurs plutôt, iraient voir ailleurs, notamment sans doute du côté des allemands. Et ça pourrait là encore provoquer l'envolée des taux d'intérêt qui sont déjà extrêmement élevés, hein, vous le disiez, bien au-delà de 4% sur les OAT à 10 ans. Et donc, il y a ces obstacles-là, et on peut penser que Jean-Luc Mélenchon, ici, fait plutôt un coup politique qu'un coup budgétaire.
1: Éric Heyer, sur la crédibilité de ce gel de la partie détenue par la BCE de la dette française.
4: Oui, je pense que c'est illégal, mais à la limite, c'est même pas ça le problème, parce que vous voyez, si vous pensez que c'est une très bonne idée, ben vous pouvez toujours mettre toute votre énergie pour que les autres vous aident à changer les traités. Les traités, ça peut se changer, mais c'est pas une bonne idée en fait quand vous regardez plus de plus près, parce que effectivement, ça ne donne aucune marge de manœuvre supplémentaire et ça met vraiment à mal la Banque centrale. C'est-à-dire que la Banque centrale, là, on a l'impression quand on écoute Mélenchon, c'est que c'est un jeu à deux, c'est l'État et la Banque centrale. Et donc, puisqu'il y en a un qui est actionnaire de l'autre, en fait, on peut l'annuler. Or, ce n'est pas du tout un jeu à deux, c'est un jeu à trois. C'est-à-dire que la Banque centrale n'a pas acheté directement à l'État, elle a acheté à des banques privées qu'il avait acheté à l'État. Donc, en fait, elle doit ces 500 milliards à des banques privées, et même elle les rémunère. Elle rémunère ces 500 milliards au taux qui vient d'augmenter, puisqu'il est à 2,5. Donc là, c'est un coût gigantesque pour la Banque centrale. Et là, je pense que ça la mettrait un peu en péril dans un premier temps. Et donc, ça donne zéro marge au gouvernement. Et aujourd'hui, pour moi, il n'y a pas de problème. Les marchés financiers ne pensent pas qu'on va faire défaut. Donc pourquoi commencer à immiscer cette petite idée qu'une dette ne se rembourse pas ? Donc je pense que c'est une idée qu'il ne faut absolument pas soutenir.
1: Sylvain Bersinger ?
5: J'ai pas grand-chose à dire de plus que ce qu'a dit mon voisin de gauche, parce que je pense grosso modo de la même chose. Disons que...
1: Et les filles disent qu'on avait parlé de cette idée au moment du Covid, qu'à l'époque, le PS, défendait aussi le gel d'une partie
5: de la dette. Faudrait que
1: LFI... d'autres pays européens disaient la même chose. Alors, ce n'est plus le cas aujourd'hui.
5: Les filles devraient clairement nous dire ce qu'ils veulent, parce que des fois, dette perpétuelle à taux zéro, des fois on annule, des fois on met au frigo, des fois on met au feu, des fois on congèle. Bon, voilà, il faudrait quand même...
1: 50 nuances de gel.
5: Voilà, 50 nuances de LFI, plutôt. Non, mais en fait, si vous voulez, la Banque centrale est détenue par l'État. Donc si vous annulez, disons que vous êtes déshabillé Pierre pour habiller Paul, quoi. Si vous annulez une dette détenue par la Banque centrale, la Banque centrale est en difficulté et elle est détenue par l'État. Donc pour moi, c'est un jeu à somme nulle. Donc, alors politiquement, c'est très bien, il fait parler de lui, on parle de cette proposition. Mais d'un point de vue purement financier, je ne vois pas le gain. Et puis après, les autres créanciers vont se dire, aujourd'hui, on annule cette dette. Est-ce que demain, on n'annulera pas un autre morceau de dette ? Et donc oui, il y a un risque de défiance sur la dette française.
1: Sylvain Bersinger, vous restez avec nous, Franck Dedieu également, pour la deuxième partie des Informés. Dans un instant, on va parler des retombées économiques qu'on attend suite au concert à la résidence de Céline Dion en France, jusqu'à 1 milliard d'euros, disent certaines études. Merci beaucoup, Éric Heyer, d'être passé par les Informés. Merci à vous également, Erwan Beneze, journaliste au Parisien.
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1: Bonsoir, il est 1h30, le flash Justine Clos. Ilias Kerbouche, surnommé Ganito, vient d'être condamné à 9 ans de prison. C'est le cerveau derrière le cambriolage du domicile de l'ancien gardien du PSG, Gianluigi Donnarumma et sa compagne à l'été 2023. Il s'était fait connaître en mars dernier après son évasion de la prison de Villepinte. Il écope aussi de 80 000 euros d'amende. Après le déraillement d'un train hier soir en Normandie, les causes de l'accident ne sont toujours pas connues, c'est ce qu'indique la SNCF, une enquête est ouverte. Mais d'après une source policière à France Info, le train aurait apparemment percuté un objet non identifié sur la voie. Vers 19h30, un TER a déraillé entre Rouen et Caen. 44 passagers ont été blessés, dont une jeune femme de 18 ans qui a été héliportée en urgence absolue. Au Moyen-Orient, alors que les tensions ne faiblissent pas, les rebelles houthis se sont emparés hier du détroit de Bab el-Mandeb en mer Rouge. Comme pour le détroit d'Ormuz, il est vital pour le transport de marchandises vers l'Europe. Il sert aussi de chemin alternatif pour l'acheminement du pétrole, mais il est désormais aux mains des alliés de Téhéran. L'épidémie d'Ebola, la pire jamais connue en République démocratique du Congo, s'aggrave encore. Elle touche désormais une 7e province du pays. Ebola qui a fait plus de 3300 morts depuis la mi-mai. Au Brésil, Flavio Bolsonaro assure n'avoir rien à cacher. C'est le fils de l'ancien président d'extrême droite qui est à son tour candidat à la présidentielle. Il est aujourd'hui visé par une enquête pour corruption et blanchiment. Cela concerne les financements d'un biopic consacré à son père, Jair Bolsonaro, aujourd'hui en prison pour tentative de coup d'État. Les députés britanniques ont tranché. Ils refusent de légaliser l'aide à mourir. Il y a eu 286 voix contre hier, 270 pour. Le projet désormais enterré. L'économie française en berne, le ministre de l'économie Roland Lescure l'a confirmé hier. La croissance ne sera que de 0,5% cette année. C'est moitié moins que prévu. L'inflation, elle est un peu plus de 2%. Dans ce contexte, et alors que le gouvernement prépare le budget 2027, il pourrait mettre les retraités à contribution. L'exécutif envisage de s'attaquer à l'abattement de 10% dont bénéficient les retraités. C'est pour financer l'indexation des retraites sur l'inflation, explique le ministre des Comptes publics. L'objectif est de faire 6 milliards d'euros d'économies. En tennis, le numéro 2 mondial, l'Allemand Alexander Zverev, s'est qualifié pour la finale de l'US Open, sa 3e finale consécutive en Grand Chelem. Il a battu le Russe Karen Khachanov en 3-7. Il affrontera ce dimanche le vainqueur de l'autre demi-finale qui a lieu cette nuit entre les Américains Ben Shelton et Francis Tiafoe. Et puis en football, défaite 1-0 hier soir pour les Marseillais sur la pelouse de Rennes, la 3e d'affilée en 4 matchs de championnat. Au programme ce dimanche après-midi, Strasbourg affronte Monaco. Dans la soirée, c'est le Paris FC qui reçoit Lyon. Il est minuit 33.
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3: Les informés à la radio et à la télé, bienvenue à tous ceux qui nous rejoignent sur le canal 16 au programme de cette demi-heure. Faut-il se réjouir de la Céline Dion Mania à Paris? La star québécoise donne le premier de ses 26 concerts demain à la Plénitude Arena dans le quartier de la Défense. Les chiffres sont vertigineux, 800 000 spectateurs attendus, jusqu'à 1 milliard d'euros de retombées économiques. Ce retour sur scène s'accompagne d'un business tous azimuts, au risque peut-être d'exclure de nombreux fans de l'événement, au risque aussi de voir une fois de plus Paris, la capitale, capter ses dépenses au détriment d'autres territoires. Bref, à qui profite vraiment cette résidence exceptionnelle de Céline Dion? On en parle tout de suite avec nos informés. Avec un restaurateur qui nous rejoint. Bonsoir Franck Delvaux.
4: Bonsoir.
3: Vous êtes le président de l'UMI Île-de-France, syndicat des métiers de l'hôtellerie et de la restauration. Merci d'être là. Sylvain Bersinger, économiste, fondateur du cabinet Bersinger Co, qui est également avec

0: tel de Céline Dion pour apercevoir leur idole.
1: On vient pour la voir forcément, après on vient aussi pour l'ambiance. Moi je vais au concert de samedi soir, j'ai cette chance, et j'en fais 7 autres jusqu'au mois de mai.
2: Eh bien, on est venu parce qu'on devait arriver que samedi pour voir le concert et finalement on est venu quelques jours avant. On a atterri à Montparnasse à midi et puis on s'est dit tant qu'on est sur Paris Centre, on va faire un petit tour à l'hôtel, voir si on peut la voir en avant-première.
0: Alors Franck Delvaux, je ne sais pas si vous étiez fan de Céline Dion il y a 6 mois, mais je suis sûr que vous l'êtes devenu depuis l'annonce de ses concerts qui ont manifestement fait bondir les réservations, ça vous l'avez constaté ?
3: Oui, ça a fait bondir les réservations dans les hôtels, déjà dans tous les hôtels autour de l'Arena, mais en fait ça va jusque évidemment Paris, comme on le voit là dans votre reportage. En fait, les gens, ils viennent pas que un jour pour voir Céline Dion, ils viennent pour plusieurs jours.
0: 4 nuits, je lisais sur une étude.
3: Ouais, 3-4 nuits. Il y a 40% qui viennent d'Amérique du Nord pour voir Céline Dion. Parce que les concerts aux États-Unis, c'est très cher.
0: Et surtout, elle n'a pas de date pour l'instant en Amérique
3: voilà.
0: du Nord.
3: Donc il y a 40%. Donc on peut imaginer qu'ils vont venir à minima 4 jours, 5 jours, 6, une semaine pour visiter Paris également. Et ce que je retiens, c'est que Paris devient vraiment une marque. On était déjà une marque, mais encore plus une marque. On a eu Taylor Swift, on a maintenant Céline Dion. C'est un peu comme Las Vegas. Les artistes, maintenant, quand ils viennent, ils restent une semaine, deux semaines.
0: Avec ce système
3: une dizaine de concerts.
0: De résidence, effectivement, qui est un petit peu inédit. En France, là, elle va rester 2 mois. Et en plus, septembre, octobre, c'est des mois qui sont plutôt calmes d'habitude pour Paris. C'est pas là où vous remplissez le plus ?
3: Alors malheureusement, non, c'est des bons mois. Parce que c'est septembre, octobre, c'est le mois où il commence de nouveau à avoir des salons. Donc c'est plutôt bon en hôtellerie. Donc là, de toute façon, on va tendre vers les 100%.
0: Ça va être encore meilleur.
3: On a l'avenue du Pape aussi.
0: Absolument.
3: La Fashion Week qui amène énormément de monde. Donc en fait, c'est une période où il y a déjà beaucoup, beaucoup de monde à Paris. Donc en hôtellerie, oui, on va aller vers les 100%. Ça aura plutôt tendance à faire augmenter le prix des chambres parce qu'il y aura moins d'offres sur le marché.
0: C'est combien le prix moyen d'une chambre là, pour se loger à Paris pendant les 2 mois qui viennent ?
3: Vous savez, il y a plus de
0: 1 000 euros, 250.
3: Il y a tous les prix. Hein. Ça dépend si vous allez, je ne vais pas citer de marque, dans un hôtel une étoile, ou si vous allez dans un des 11 palaces parisiens. Donc, on peut dire 200 euros en moyenne.
0: Ouais. Sylvain Bersinger, plusieurs études ont essayé de chiffrer un petit peu l'impact économique de la venue de Céline Dion en France. Alors, on peut lire 500 millions, 800 millions, même 1 milliard d'euros de retombées. Est-ce que ces chiffres vous paraissent crédibles ?
4: Alors, quand on parle de retombées, il faudrait déjà savoir pour qui. Et après, il faut voir si on parle juste pour l'hôtellerie et la restauration parisienne ou sur l'ensemble du pays. Puisque, alors, dans le cas d'un fan étranger, c'est très bien, c'est comme si on exportait un service. Mais si c'est un fan qui vient d'ailleurs en France, qui vient dépenser son argent à Paris, c'est très bien pour Paris. Mais c'est un argent qui, du coup, il n'a pas dépensé chez lui. Parce que ça n'a pas augmenté son pouvoir d'achat. C'est juste qu'il a dépensé là ce qu'il aurait dépensé ailleurs.
0: C'est ça. Parce que les fans dépensent, Franck Delvaux, 1500 euros en moyenne, c'est ça, pour venir à ce concert, si on compte le prix du billet, le prix de la place, le prix du billet de train ou de l'avion et les dépenses de shopping ?
3: Je dirais plus parce qu'il reste plusieurs jours. On voit bien que, vous voyez, l'engouement qu'il y a tous les soirs dans l'hôtel de Céline Dion en attendant qu'elle revienne, c'est beaucoup de monde. Et je pense qu'il y a aussi beaucoup de personnes, puisque là, sur la première série de concerts, c'est 500 000 personnes. Mais il y a aussi beaucoup qui viennent, même s'ils n'ont pas de place, parce qu'ils vont la voir à l'hôtel, ils vont aussi essayer peut-être de trouver une place à droite, à gauche. Donc ça attire vraiment beaucoup de monde. On avait eu déjà ça, c'était moins sur Taylor Swift, par exemple. Mais là, c'est fou, c'est de la folie, quoi.
0: Donc c'est plusieurs milliers d'euros, Sylvain Bersinger, qu'effectivement, le fan va dépenser dans ce concert et les à côté, qui ne va pas dépenser ailleurs en France.
4: Oui, c'est pour ça que les chiffres que vous avancez, je ne sais pas si c'est des dépenses des fans ou si c'est l'impact, par exemple, sur le PIB. Même si c'était l'impact sur le PIB entre 500 millions et 1 milliard d'euros, alors tant mieux, hein, prenons les bonnes nouvelles quand il y en a. Le PIB français, c'est 3 000 milliards d'euros. Donc l'impact sur la croissance, ce serait 0,00 quelque chose. Donc c'est très bien, réjouissons-nous que Paris attire des touristes, attire des grands artistes. Mais je crois qu'il faut voir cet événement-là comme un événement avant tout culturel. Et si on en attend une dynamisation de la croissance, on risque d'être...
0: Il n'y aura pas d'effet durable sur l'économie.
4: Je ne pense pas. C'est comme le foot. Des fois, on se dit, si les Bleus gagnent au foot, tout le monde va acheter de la bière et c'est super. Mais les effets là-dessus, c'est même pas l'épaisseur du trait. Sur une économie de 3 000 milliards d'euros comme l'économie française, il faut plus que des concerts de Céline pour vraiment changer la donne.
0: Franck Delvaux, ça ne va pas générer des créations d'emplois pérennes dans les restaurants, les hôtels ?
3: Oui, bon, je ne partage pas le même avis que monsieur. Aujourd'hui, si on va un peu plus loin, le tourisme en France, c'est 8% du PIB. On n'a même pas un ministre du tourisme, puisque Serge Papin, qui est ministre du tourisme, il est aussi ministre de plein d'autres choses. Aujourd'hui, dans notre pays, le chômage des jeunes remonte, etc. remettons en place dans notre pays les métiers.

0: de service. Demain, le tourisme en France, ça peut peser 10, 11% du PIB. Il y a vraiment, on voit, on est vraiment, vous avez vu les Jeux Olympiques, on est 2 ans après les Jeux Olympiques, on continue. Paris est maintenant, Paris, l'Île-de-France, la première région au monde en matière de, tourisme. On peut continuer, on peut encore faire plus, simplement, il faut réinvestir dans les métiers de service, il faut réinvestir dans les métiers d'hôtellerie, et je dis, voilà, je ne peux pas dire autrement, dans les métiers de service. Pourquoi demain, la France, on n'aurait pas 10, 11% de PIB au tourisme avec un ministre à part entière?
1: Avec peut-être le risque, Franck de Dieu, de créer du surtourisme dans les régions qui reçoivent déjà beaucoup de monde. C'est le cas de Paris et de l'Île-de-France. Donc ces concerts vont drainer une forte population. Il y a peut-être aussi ce risque d'une culture à deux vitesses. Il y a ceux qui ont eu leur place et qui vont dépenser beaucoup d'argent. Et puis il y a tous les autres, parfois même des fans de Céline Dion, qui ne peuvent pas aller au concert parce que ça coûte très cher. Bah comment est-ce que
2: c'est entre 89 et 300 euros la place. Moi, globalement, depuis quelques jours, on entend, je suis assez d'accord avec Sylvain, il y a des superlatifs autour d'une personne. Alors c'est vrai que tous ces chiffres autour d'une personne ont de quoi impressionner. Mais enfin, c'est quand même pas ça qui va remettre l'économie française, je dirais, debout. Vous voyez, sur le plan macroéconomique, c'est pas grand-chose. Là, l'INSEE, a posteriori, c'est important de le dire, a posteriori, a publié une enquête sur les effets induits des JO. C'était une autre dimension, c'est 2 milliards d'euros. Ça, à titre d'exemple, le coût de la canicule de cet été, c'est 3 milliards d'euros. Le pape, la venue du pape à Lisbonne en 2023, le pape François, c'était 500 millions d'euros de retombées et c'était un record à l'époque. Donc, il faut faire attention, je suis bien d'accord avec vous pour dire que le tourisme a de l'avenir et il est un peu négligé. Mais il faudrait pas se dire que Paris va devenir un lieu de fiesta permanente et que par magie d'une sorte d'écoulement de la richesse, tout le monde, au fur et à mesure, de degré en degré, en profitera parce qu'il y aura Taylor Swift ou Céline Dion. Je veux dire, sur le plan macroéconomique, c'est vraiment pas grand-chose. Regardez, là, je suis tombé sur un article de Bruna Basini dans Challenge qui dit « 130 millions de recettes, le Centre National de la Musique va recevoir 4 millions d'euros ». Bon. 4 millions d'euros, je veux dire, c'est quand même rien du tout. Donc, c'est vrai que ce pourquoi ça impressionne, et les journalistes aussi, c'est que, évidemment, c'est autour d'une personne, il y a quelque chose, comme Taylor Swift, d'assez impressionnant. Mais à vrai dire,
1: il y a le côté événement, retour après 6 ans d'absence.
2: Tout à fait.
1: Popularité après les Jeux de Paris.
2: Capacité à remplir des stades en très, très, très peu de temps, si j'ai bien compris. Les places ont été achetées en très peu de temps. Ça, c'est impressionnant. Mais attention à ne pas se dire, finalement, on a abandonné depuis 20 ans l'industrie, le dur, les agriculteurs aussi. C'est pas grave, ça va devenir la fiesta permanente Paris et on en tirera les bénéfices.
1: Alors on a bien compris que Céline Dion n'allait pas sauver l'économie française. Est-ce qu'au moins sa venue va bénéficier au secteur de la culture? Merci d'être avec nous, Aurélie Andouche. Vous êtes la directrice du SMA, le syndicat des musiques actuelles. Vous êtes d'ailleurs en ce moment à la fête de l'UMA. C'est pas la même ambiance, mais il y a beaucoup de monde aussi. Évidemment, c'est l'ouverture ce soir de la fête de l'UMA. Est-ce que vous applaudissez la venue de Céline Dion? Est-ce qu'une locomotive pareille peut aider la culture française?
3: Merci pour votre invitation. Alors, en effet, comme ça a été dit, la venue de Céline Dion, ça va rapporter beaucoup d'externalités positives et puis des moyens aussi pour le secteur de la musique. Et comme dans le secteur du cinéma, en fait, il y a une petite partie du prix des billets dans la musique qui est reversée au Centre National de la Musique. C'est la même chose dans le cinéma. Et à chaque fois, en fait, qu'il y a un grand succès ou un plus petit succès, ça va venir servir à aider l'ensemble de la filière. Donc, dans le cinéma, par exemple, quand là, on a des films qui fonctionnent très bien, comme en ce moment De Gaulle, ça va pouvoir venir servir à aider des films plus arrêt essai. Des multiplexes qui fonctionnent très bien, ça va venir aider des cinémas en milieu plus rural. Donc là, typiquement, un concert en ce moment comme celui de Céline Dion, il est censé venir aider grâce à ce phénomène, à ce mécanisme de redistribution, des salles de concert partout sur le territoire, des festivals qui sont implantés un peu partout, des tournées, des premières tournées d'artistes, des premiers albums. Le problème qu'on a en ce moment, effectivement, ça va ramener autour de 4 millions d'euros au Centre National de la Musique. Le problème, c'est que le ministère de l'Économie, Bercy, a décidé de plafonner le niveau de contribution qui revient à à Bercy, au Centre National de la Musique, pardon, c'est pas évident, je suis en plein festival comme vous l'avez dit.
1: Je vous en prie.
3: Et que en fait, tout ce qui dépasse ce niveau-là ne va plus au Centre National de la Musique, mais est reversé au budget général de l'État. Et donc là, concrètement, nous avons déjà atteint en 2026, très malheureusement, ce niveau plafond qui est fixé en ce moment à 58 millions d'euros. Donc on ne verra absolument pas la couleur dans la filière des musiques actuelles des bénéfices de ces millions, de ces 27 concerts. On devrait effectivement absolument s'en féliciter, hein, comme vous l'avez dit, mais on
1: l'État vous ponctionne, l'État vous ponctionne ce que vous auriez dû toucher.
3: Voilà. Alors en fait, quand on a des succès dans un système, dans une filière, ça devrait évidemment bénéficier à l'ensemble de la filière. Et là, ça n'est plus le cas avec ce phénomène de plafonnement de la taxe. Et donc, tout ce qui va dépasser ces 58 millions d'euros, ça va revenir au budget général de l'État. Donc, pour 26, c'est sûr, on n'en verra pas la couleur. Mmh. En revanche, vous le savez, les discussions budgétaires vont bientôt être entamées, vont s'ouvrir à partir de début octobre. Et le gouvernement et le Parlement ont tout à fait l'attitude à relever ce plafond, puisque les festivals en France, vous en avez déjà parlé, ne fonctionnent pas si bien que ça en ce moment.
1: J'allais vous en parler.
3: Les modèles économiques sont durs à trouver.
1: Certains parlent même d'un plan social à bas bruit dans le secteur culturel en ce moment. Il y a toute une série d'institutions, des compagnies de danse, des théâtres, des opéras qui tirent vraiment la langue. Est-ce que ça vous gêne du coup qu'on parle beaucoup de Céline Dion et moins des difficultés que traverse le secteur ?
3: Alors, c'est super qu'on parle de Céline Dion et c'est super qu'elle soit là. C'est absolument pas de son fait et ça devrait bénéficier à tout le monde. Mais en effet, cette année, on peut parler de l'arrêt du festival de la Paille dans le Jura, qui existait pourtant depuis 28 ans, du festival Woodstower, des transmusicales qui ont aussi licencié 4 permanents. Donc nous, et en effet, le secteur culturel se porte pas très bien, à cause d'une mauvaise fréquentation, hein, on le voit ici aussi sur la fête de l'UMA, il y a une excellente fréquentation, et globalement la fréquentation des festivals s'est plutôt bien passée en 2026, donc on voit qu'il y a une vraie appétence de la part du public, et c'est une très bonne chose. En revanche, les charges ont tellement augmenté plus vite que les ressources, que les modèles économiques sont compliqués à trouver. Donc on aurait bien besoin de cette redistribution, et que les plus gros succès contribuent au gros succès de demain. Si on prend un autre exemple, hein, j'ai envie de prendre l'exemple par exemple de Zao Zagazan, qui avant d'être l'artiste très connue qu'elle est aujourd'hui, a joué dans beaucoup et dans presque toutes les petites salles un peu partout dans les différentes régions. Et heureusement qu'il y a eu cette aide, cette redistribution, sinon elle ne serait pas au niveau auquel elle est aujourd'hui et à l'export notamment.
1: C'est bien de montrer aussi cette réalité, Sylvain Bersinger, ça illustre les difficultés de l'État qui en vient effectivement à piquer de l'argent un petit peu partout où il peut pour limiter la casse.
4: Oui, alors je ne connais pas aussi bien le secteur de la musique que madame, donc je ne connais pas les subtilités de la répartition des concerts. Mais oui, l'État, clairement, essaie de réduire son déficit en rognant un peu d'argent où il peut. Il n'y a pas de petites économies, un peu les petits ruisseaux font les grandes rivières. Alors c'est vrai que à chaque fois que l'État fait une politique d'austérité, même si une austérité limitée, forcément il y a des gens qui en souffrent, mais c'est l'éternel dilemme de réduction du déficit versus soutien de tout un tas de secteurs, dont la culture.
1: Mmh. Est-ce que vous avez une crainte aussi, Aurélie Andouche, que finalement les spectateurs de Céline Dion ont dépensé beaucoup d'argent pour aller la voir et ne vont pas forcément du coup aller voir d'autres concerts dans d'autres salles qui auraient peut-être besoin de recevoir plus de public?
3: C'est clairement aussi la question qui se pose, parce qu'on le sait, le pouvoir d'achat en ce moment n'est pas extensible et plutôt à la baisse. Et donc effectivement, il y a beaucoup plus de concerts dans des grandes enceintes. Si vous regardez ne serait-ce qu'au Stade de France, cette année, on aura 23 concerts au Stade de France. Si vous regardez en 2019, on n'en avait que 6. Donc forcément, il y a une concurrence qui est aussi de plus en plus forte. Donc ça pose la question aussi ensuite de la capacité pour les personnes d'aller voir des concerts plus au quotidien, dans des plus petites salles, d'aller dans les cinémas, d'aller voir de la danse et d'aller voir différents types de spectacles.
1: Ces mégastars qui remplissent le Stade de France et les très grandes salles, finalement, leur public, c'est qui ? Ce sont des riches, essentiellement, qui arrivent à dépenser plusieurs centaines d'euros pour aller voir un concert ?
3: En tout cas, c'est sûr que quand on voit le prix des billets, ça pose question. Vous l'avez évoqué tout à l'heure, le prix moyen du billet de Céline Dion, peut-être entre 100 et 300 euros, mais il y a aussi quelque chose de nouveau dans le secteur qui est la tarification dynamique. Et on l'a vu, hein, il y a d'abord d'ailleurs eu des questions de parlementaires sur le sujet. certains prix de billets se sont complètement envolés sur les plateformes, parfois illégales, hein, il faut le dire aussi, il faut faire très attention pour les spectateurs, pour le public, quand ils achètent leur place, d'acheter sur des plateformes de vente légales. Mais on a des prix de billets qui ont atteint, je crois, 17 000 euros sur les concerts de Céline Dion. Donc, bah oui, évidemment que ça a un impact sur l'ensemble de la filière et qu'il faut faire attention aussi à tout ce fonctionnement.
1: Franck Delvaux, est-ce que vous arrivez à accueillir tout le monde? Est-ce que tous les spectateurs qui voulaient venir, qui viennent parfois de loin pour voir ces concerts, est-ce que vous avez réussi à loger tout le monde? Est-ce que l'offre est suffisamment adaptée?
0: Ah oui, la capacité hôtelière est suffisamment adaptée, c'est vrai. Et puis, il y a aussi certains qui vont se loger dans les locations meublées touristiques de courte durée, puisque Paris est aussi malheureusement la capitale.
1: Ça vous fait moins plaisir, ça?
0: Oui, moins plaisir, parce que je vais pas citer, mais je pense que tout le monde aura compris de qui je veux parler. On joue pas dans la même cour, c'est-à-dire que nous, on a des règles, on a des devoirs par rapport aux règles de sécurité, aux commissions de sécurité. C'est très normé un hôtel. Quand on dit que ces locations-là, il y a aucune règle. On sait même pas s'il y a un extincteur dans l'appartement qui est loué. Bah, dans un hôtel, c'est obligatoire. Ouais, c'est un exemple tout simple. Mais est-ce que je voudrais revenir sur Céline Dion quand même? Je pense qu'il y a quand même, si vous voulez, à mon sens, quelque chose d'important. On vit une période assez morose. On parle de déficit, de budget, pouvoir d'achat en berne, évidemment. Et je trouve, moi, que sinon, avoir le soir devant son hôtel, ces gens qui viennent chanter avec elle, etc., ça redonne du baume au cœur. Et je pense que c'est aussi quand même important aujourd'hui, dans notre civilisation et en France, de redonner du baume au cœur. On a un peu l'impression d'être comme la Coupe du Monde de football, où ça passait quand même mieux entre toute la population française. Et moi, je trouve que ça remet du baume au cœur, et c'est quand même pas plus mal.
1: Ça, vous dites ça pour Franck De Dieu, qui faisait un petit peu la moue tout à l'heure sur cet enthousiasme collectif.
2: Oui, oui, oui, tout à fait.
1: Les gens ont besoin aussi de ce genre de moments.
2: Oui, mais tout à fait, et c'est tout à fait légitime, mais ils ont besoin aussi que ça bénéficie à tout le monde. Et ça a été dit par l'intervenante, ce système de péréquation qu'on retrouve dans le cinéma, qu'on retrouve dans le football aussi, où les gros succès financent l'amateurisme ou les petites scènes. Donc c'est un système très français de péréquation qui permet aussi de faire coexister entre les artistes. C'est-à-dire que des artistes qui ont moins de succès peuvent se dire que la réussite de l'un d'entre eux rejaillit un peu sur eux. Cette histoire de péréquation, si on ne le respecte pas, je pense que c'est quand même tout l'esprit français qui risque de disparaître. Et il faut quand même tenir à cette loi-là, qui fait aussi tenir ensemble les acteurs dans leur propre... Que le foot amateur bénéficie des droits télé importants de la fédération, c'est quelque chose de tout à fait normal et qui permet aussi de tenir ensemble l'ensemble de la filière. C'est pareil pour le cinéma, c'est pareil pour la musique, ça doit être pareil pour la culture, et je pense que ça, il faut vraiment y tenir.
1: Franck Delvaux, sur le tourisme, vous disiez le tourisme, c'est 8% du PIB français, de la richesse française. Est-ce que qui en bénéficie? Est-ce que tout le territoire en bénéficie? Ou encore une fois, est-ce que ce sont quelques villes, quelques grandes villes, quelques régions qui captent l'essentiel de cette richesse?
0: Écoutez, on a la chance d'avoir un pays magnifique. La montagne, la mer... C'est des villes avec beaucoup d'histoire, donc c'est l'ensemble du pays. Et on a vu avec la canicule, d'ailleurs, que dans les régions comme les Hauts-de-France, les côtes nordistes, les côtes normandes, ont eu un afflux de touristes et ont eu en hôtellerie des taux de réservation assez intéressants, parce qu'une certaine... les gens voulaient fuir la chaleur et sont allés sur ces côtes-là où il y avait généralement moins de monde. La montagne aussi a surperformé cet été.
1: Est-ce que vous avez eu des remontées de restaurateurs, d'hôteliers qui vous disent nous, on ne tire pas les bénéfices de la venue de Céline Dion, on se sent un petit peu exclu? Est-ce que vous avez eu ce genre de remontée?
0: L'hôtellerie, aujourd'hui, quand on est hôtelier à Paris ou en Île-de-France, faut pas se plaindre. Ça serait malvenu de se plaindre, surtout avec tous les événements qui vont continuer à venir. Et on est dans la continuité des Jeux Olympiques. C'est beaucoup plus dur, et merci de me parler de la restauration, c'est beaucoup plus dur pour la restauration traditionnelle. Pourquoi? Parce que Paris devient le royaume des fast-food, des street-food. Encore, il y a quelque temps, une chaîne chinoise vient de s'implanter avec du café à 1 euro, mais je ne sais pas comment ils font.
1: Précisément.
0: Et on devient leur terrain de jeu.
1: Pour quelles raisons les restaurants traditionnels sont boudés par les Français?
0: Alors, y a un problème de pouvoir d'achat, je vois bien que vous voulez m'amener sur le sujet, mais pas que, quand je parlais des métiers de service, je pense qu'aujourd'hui, si on veut, et comme on veut être quand même un pays de tourisme, aujourd'hui, quand vous allez dans un restaurant, quelqu'un vous dit bonjour, combien êtes-vous, et va vous placer à une table et vous donner un menu. Aujourd'hui, c'est un choix de vie. Si on préfère être accueilli dans les fast-food, les street-food, à

0: parler à une borne qui travaille 7 jours sur 7, qui n'est jamais en arrêt maladie, qui ne prend pas de vacances, qui travaille les jours fériés, c'est un choix. Moi, ce n'est pas mon choix, ce n'est pas ce que j'ai envie pour notre pays. Mais c'est ça, en fait, aujourd'hui. Il faut, un moment, favoriser la restauration traditionnelle, baisser les charges sur les métiers de service pour qu'on puisse reprendre du souffle. Parce qu'aujourd'hui, il y a 23 restaurants traditionnels qui ferment par jour dans notre pays. Les fast-food à Paris, en disant c'est plus 50%. Les street-food, les fast-food. Promenez-vous dans Paris, vous voyez que ça. Dans certaines rues, il n'y a que ça. Des street-food, ça ferme, ça rouvre, ça ferme, ça rouvre. Et je ne suis pas sûr d'ailleurs, dans ces street-food, que tout le monde paye bien ce qui devrait être payé. Donc là, c'est un vrai choix.
1: C'est dit, et on n'a pas parlé encore de, on n'a pas parlé de l'impact carbone de ces concerts. Certes, Céline Dion ne bouge pas, elle reste pour deux mois, mais selon la plateforme Greenly, eh bien, les déplacements des spectateurs qui viennent du monde entier vont générer l'équivalent des émissions annuelles de CO2 d'environ 50 000 Français. Ça aussi, hein, c'est un paramètre. Aurélie Andouche, est-ce que ces grands événements, je pense à ces grands concerts, mais c'est aussi le cas pour les grands rassemblements sportifs, par exemple, est-ce que c'est encore dans l'air du temps, est-ce que c'est encore adapté?
2: Alors effectivement, on sort d'un été absolument caniculaire. D'ailleurs, je pense que tout le monde a en tête les différentes annulations de festivals qu'il y a eu cet été. Solidays, Musique à la rue, Écosystème, un peu partout, des festivals ont dû être annulés à cause de la chaleur ou à cause des incendies. Et de se dire qu'effectivement, on assiste à un nouveau modèle. Hein. Clairement, on voit que les grands groupes capitalistiques ont plutôt tendance à recentrer leur activité sur ce modèle de résidence plutôt que sur un modèle de festival qui est beaucoup plus risqué. Des résidences aussi en intérieur, comme ça, qui sont moins dépendants, moins météo-dépendants. Ça pose question. Au SMA, nous avons réalisé un travail qui s'appelle Déclic, décarbonons le live collectivement. Et justement, l'objectif, c'était de mesurer l'impact carbone de 18 structures, des salles de concert, des festivals, de jauges plus ou moins importantes. Et en fait, ce dont on se rend compte, c'est que le principal impact, c'est bien le déplacement du public, loin devant celui de l'artiste.
1: Les artistes.
2: Donc, effectivement, ça pose aussi des questions écologiques, évidemment, à l'heure de 2026, avec l'été qu'on vient de connaître.
1: Merci beaucoup, Aurélie Andouche, d'avoir pu prendre quelques minutes pour nous ce soir, directrice du SMA, le syndicat des musiques actuelles. Merci beaucoup, Franck. Merci également à Sylvain Bersinger et à Franck Delvaux. Bonne soirée sur France Info.
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1: Bonsoir, il est 2h, le flash Justine Clos. Une jeune femme de 18 ans gravement blessée après le déraillement d'un train en Normandie. C'est arrivé hier soir. 43 autres personnes ont aussi été blessées d'après la préfecture. Ce TER circulait entre Rouen et Caen avec près de 200 passagers à bord quand il a déraillé vers 19h.